0: zone un petit peu d'absolu, et puis d'absolu auquel on peut aussi se mesurer, se confronter. Moi, j'ai une admiration folle pour toutes celles, pour tous ceux qui grimpent, et notamment cette artiste coréenne, Ji-young de Demel Park, qui non seulement peint, dessine la montagne, mais est une alpiniste. Elle grimpe avec son matériel de dessin, avec ses bambous, ses aquarelles, sa petite réserve d'eau, ses carnets. Et quand ça l'inspire, elle s'assied, elle s'arrête. Et le geste, voilà, d'écrire la montagne, bien, voilà, je trouve ça extraordinaire.
1: Oui, vous avez évoqué son nom. On revient à ce livre, ce recueil d'aquarelles, La vie des Alpes. Les aquarelles, vous l'avez dit, ce sont celles de Ji-young de Demel Park. Elle est peu connue pour nous, cette artiste sud-coréenne. On la découvre là avec ses magnifiques aquarelles. Vous nous en dites deux mots de cette artiste, de son travail?
0: Oui, c'est une jeune femme donc d'origine coréenne qui vit en France et à la frontière suisse depuis de nombreuses années, où elle s'est installée avec sa famille. Et elle marche, voilà, elle grimpe, elle marche, elle écoute, elle regarde et elle pose sur la page, voilà, avec ce geste absolu qui est sans repentir, voilà, avec le crayon, le bambou, le calame et cette touche d'aquarelle, elle dessine qui est comment dire, en accord, il y a une respiration, voilà. Elle respire, elle dessine, voilà. Je ne sais même pas comment dire, tellement je trouve que ce qu'elle fait est absolument inspiré. Et elle travaille donc beaucoup en Suisse. Elle a exposé partout, à de nombreuses reprises. Et j'ai eu le privilège de la rencontrer. Et c'est quelqu'un qui ressemble à ce qu'elle fait.
1: Oui, racontez-nous cette rencontre avec Ji-young de Demel Park, la première fois que vous avez échangé ensemble.
0: Oui, alors tout d'abord, je ne la connaissais pas, puisque ce sont les éditions Glénat, les belles éditions Glénat, qui m'avaient proposé cette rencontre, proposé d'écrire des textes et une préface sur un livre de ces peintures qu'ils avaient en projet. Donc je ne la connaissais pas. J'ai découvert tout d'abord l'œuvre et j'ai plongé dans un univers qui m'a aussitôt séduit, fasciné, un peu bousculé aussi, parce qu'il y a cette manière de se mesurer à des choses très très grandes, très très absolues. Et une fois que j'ai commencé à écrire, nous nous sommes rencontrés alors dans un endroit qui n'a absolument rien à voir avec la nature ni avec la montagne. On s'est rencontrés au Salon du Livre de Genève où j'étais présente et où elle avait fait un saut en frontalière qu'elle est. Donc on s'est rencontrés dans ce lieu un peu sous les néons, dans le bruit, pas la fureur, mais presque. Et malgré tout, on a réussi à se dire beaucoup de choses et à réellement, réellement sympathiser. Voilà, c'est quelqu'un d'une très grande humilité, d'une très grande simplicité, voilà, qui ne... Je sais pas, qui travaille avec beaucoup d'exigence et de discrétion, et ça m'a énormément, énormément suivi.
1: Et on va vous citer, puisque vous introduisez le livre de cette façon. Des pas dans la neige, elle avance sans hésitation, ancrée, présente, le regard, lui, fixe les cimes, les lignes de crête, l'horizon. Elle s'arrête, sort un carnet ou un rouleau de papier à dessin, un bambou taillé, un pinceau à aquarelle, un peu d'encre. Maintenant, cette ligne, ces rochers, ces arbres, ce versant. Évidemment, ce elle, eh bien, c'est Ji-young de Demel Park. Elle a forcément lu vos textes, Gaëlle Josse.
0: Oui, elle les a lus, bien sûr. Ben, il était évident qu'elle allait les valider et voir si ça répondait aussi à son univers, bien sûr.
1: Et quel retour elle vous a fait? Évidemment, elle les a validés, mais elle vous a partagé son ressenti?
0: Oui, écoutez, c'est toujours un petit peu difficile à dire. Elle a trouvé ça merveilleux, hein, c'est quand même un petit peu prétentieux. Mais voilà, je crois qu'elle a été sincèrement, voilà, tout touchée par les mots que j'avais essayé de mettre sur son travail, ce qui n'est d'ailleurs pas évident parce qu'on se pose toujours la question, est-ce qu'il faut rajouter des mots sur un autre discours que celui du dessin, de la peinture? Et moi, ma grande question, c'était qu'est-ce que j'ai de plus à apporter que ce qu'elle nous montre? Voilà. Parce qu'on n'est pas dans l'explication de textes, de gravures, de peintures. Donc, il s'agit vraiment de poser des mots en résonance. Et je n'étais pas du tout sûre de moi en commençant ce travail. Et voilà, j'ai eu la chance qu'elle se sente, je crois, bien comprise dans ce qu'elle faisait.
1: Oui, vous, quand vous avez découvert ces aquarelles, qu'est-ce que ça vous a inspiré? Les mots sont venus d'emblée et tout est venu rapidement?
0: Assez rapidement, parce qu'en fait, quand quelque chose vraiment, je dirais, tape juste, tape fort, ça crée une sorte d'appel d'air, ça crée un feu, et puis voilà, les mots arrivent. Moi, ce qui m'a énormément impressionné dans son œuvre, c'est évidemment cette sûreté du trait, et c'est surtout cette manière de travailler le vide et le plein, hein, qui est à la fois vraiment l'héritage de l'art oriental. C'est-à-dire qu'il y a beaucoup de blanc, beaucoup de vide dans ses
1: Ouais.
0: dessins, et le trait dessine vraiment l'essentiel. Voilà, on sent la main, voilà, on sent le geste, on sent la main. C'est très très ancré finalement, et tout en restant léger. Et je trouve qu'il y a une dimension à la fois métaphysique, spirituelle, devant l'immensité de ces paysages, de ces lignes. Je trouve qu'à un moment, il y a quand même un vertige où on se dit, mais oh, le monde est beau, mais d'où ça vient tout ça?
1: Et la montagne, c'est une philosophie, un art de vivre, un vocabulaire, et vos textes illustrent, si j'ose dire, les aquarelles, mais aussi les mots de la montagne, atmosphère, lac, minéral, horizon. Et d'ailleurs, il est beau ce mot horizon. Vous dites d'ailleurs, et si l'horizon finalement était l'autre nom de l'espoir? Ça, c'est fort.
0: Et oui, on s'est dit que l'espoir, c'est ce qu'il y a devant nous, c'est ce qu'on cherche peut-être à atteindre, c'est aussi la ligne d'horizon, c'est le jour qui se lève, c'est le matin suivant, et on sait que les matins gagnent toujours, n'est-ce pas?
1: Et finalement, la peinture, l'écriture, la liberté dans l'écriture et la peinture, ça se complète finalement très très bien. Ça se confirme avec la vie des Alpes. Ce sont deux langages, deux libertés d'expression en somme.
0: Oui, je crois que vous avez tout à fait raison. Je crois que la création artistique, quelle qu'elle soit, littéraire, picturale ou tout ce qu'on veut, ce sont vraiment des espaces de liberté absolue. Et c'est pour ça qu'il est important de les tenir, de les maintenir, de les travailler, de les défendre. Parce que je crois que c'est là aussi où on peut donner énormément de choses, énormément d'émotions, en espérant que ça vienne un jour, évidemment, rencontrer l'autre.
1: Alors Gaëlle Josse, ce livre, cet ouvrage, c'est La vie des Alpes. Et les Alpes, c'était déjà ce qui était présent dans votre ouvrage La nuit des Pères. Alors vous nous dites que vous êtes fasciné par la montagne, mais qu'elle vous est finalement un peu étrangère. Mais pourtant, les Alpes reviennent.
0: Oui, c'était voilà, amusant de voir combien j'étais à nouveau sollicitée par ces montagnes. Peut-être aussi que je vais assez régulièrement en Suisse pour mon activité d'auteur et que j'en deviens de plus en plus familière. Mais c'est vrai que ça a pris beaucoup d'importance dans ma vie, ces lignes, cette verticalité. Cette végétation, cette explosion aussi de la montagne l'été, parce qu'il n'y a pas
1: Oui,
0: que la neige,
1: bien sûr.
0: et puis ce côté nature absolue. Voilà, ça je crois que c'est quelque chose qui est vraiment rentré dans ma vie.
1: Merci Gaëlle Josse. La vie des Alpes, vos textes et les aquarelles de Ji Yong de Mole Park. C'est édité, c'est à découvrir chez Glénat. Pourquoi pas une belle idée de cadeau de Noël, tellement ce livre et cet ouvrage, je préfère dire même ouvrage, est magnifique. Merci d'avoir été avec nous.
0: Merci à vous, Simon, merci.
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de la lettre de Paul aux Colossiens. Dieu nous a arrachés au pouvoir des ténèbres et nous a placés dans le royaume de son Fils bien-aimé. En lui, nous avons la rédemption, le pardon des péchés. Le Christ est l'image du Dieu invisible, le premier-né avant toute créature.

Bénis-nous, Christ ressuscité. Tu nous invites à rebâtir avec toi un monde de communion, un monde de bienveillance.

Évangile de Jésus-Christ selon saint Luc. Les deux disciples de retour d'Emmaüs racontaient ce qui s'était passé sur la route et comment le Seigneur s'était fait reconnaître par eux à la fraction du pain. Comme ils en parlaient encore, lui-même fut présent au milieu d'eux et leur dit: la paix soit avec vous. Saisis de frayeur et de crainte, ils croyaient voir un esprit. Jésus leur dit: pourquoi êtes-vous bouleversés? Et pourquoi ces pensées qui surgissent dans votre cœur? Voyez mes mains et mes pieds, c'est bien moi. Touchez-moi, regardez. Un esprit n'a pas de chair ni d'os, comme vous constatez que j'en ai. Après cette parole, il leur montra ses mains et ses pieds. Dans leur joie, ils n'osaient pas y croire et restaient saisis d'étonnement. Jésus leur dit: avez-vous ici quelque chose à manger? Il lui présentait une part de poisson grillé qu'il prit et mangeait devant eux. Puis il leur déclara: voici les paroles que je vous ai dites quand j'étais encore avec vous. Il faut que s'accomplisse tout ce qui a été écrit à mon sujet dans la loi de Moïse, les prophètes et les psaumes. Alors il ouvrit leur intelligence à la compréhension des Écritures.

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1: Et pensez-vous qu'il soit possible de se rapprocher de Dieu en suivant la vie d'Abraham? Eh bien, c'est ce que nous propose le théologien Robert Scheip. Il a observé comment Abraham répondait à sa vocation et quelle était sa demande à Dieu. Et il semble que ce soit plutôt une bonne école. Alors retrouvons-nous dans un instant pour plonger dans l'Ancien Testament. À tout de suite.

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1: Nous sommes parfois dans le doute sur le chemin à suivre, sur la décision à prendre, sur la nécessité de se mettre en route. Eh bien, c'est peut-être le moment de relire l'histoire d'Abraham, celui qui, pour trouver une réponse, a écouté l'appel de Dieu à se mettre en marche. Abraham accepte de ne pas savoir, Abraham accepte le point d'interrogation. Et vous, Robert Scheib, vous avez aussi eu envie de croire que Dieu tient ses promesses en lisant et relisant l'histoire d'Abraham. Bonjour.
2: Bonjour.
1: Vous êtes théologien, enseignant, chercheur et directeur à la faculté de théologie de Lyon. Vous avez publié récemment sur ce thème « Un Dieu humain, au-delà de la mort de Dieu et présence à Dieu », tous les trois dans la collection Forum chez Salvator. Et pour comprendre comment faire pour croire qu'en réalité nous pouvons entendre Dieu dans nos vies, eh bien nous allons refaire le chemin avec Abraham. Mais avant de commencer, Robert Scheib, j'aimerais savoir ce qui vous a personnellement touché dans la figure d'Abraham.
2: Mais je pense que c'est un peu une proximité de vécu. Donc, je me suis retrouvé très jeune à devoir voyager, changer de vie, changer de continent. Donc, je suis passé du Liban à l'Italie. Et quand j'ai écrit le livre, je n'avais pas en vue ce nouveau déplacement en France pendant le Covid en 2020. Donc, je peux dire qu'Abraham, pour moi, était un exemple... un aide-mémoire que Dieu est présent dans nos déplacements, dans nos changements de vie, dans ces transfigurations. Mmh. Et je me rappelle aussi, à la fin du livre, j'en parle en racontant une histoire personnelle, que quand je pensais à Abraham, je pensais à cette dramaticité de la foi. Mais c'était mon enfant qui m'a appris qu'Abraham, c'est aussi l'enfance. C'était un jour où on était arrivé ponctuellement en retard à l'école. Je n'avais pas trouvé où garer la voiture, donc on a commencé à courir. Et c'était en plein décembre, donc il avait son chapeau. Et donc on a fait une cinquantaine de mètres avec ses yeux couverts par son chapeau. Et je lui dis, mais Nathan, mais pourquoi tu ne m'as pas dit que tu ne vois rien? Il me dit, moi c'est rigolo. Et après, c'était toi qui me guidais. C'était le moment où je pensais au schéma de ce livre et je me suis dit, ben oui, Abraham, c'est un peu le choix dramatique de la foi, le saut de la foi de Kierkegaard. J'avais lu Kierkegaard sur Abraham. Mais Abraham est surtout cette enfance spirituelle de confiance en Dieu.
1: Alors, en tout cas, c'est ce que vous avez développé dans vos livres. C'est comment est-ce que l'histoire d'Abraham peut aussi traverser la nôtre? Et puis, comment, à travers différents mouvements, eh bien, Abraham va suivre, va être guidé. Alors, ces mouvements, peut-être donnez-les-nous, ces cinq mouvements que vous avez identifiés, justement.
2: Alors, je vous explique d'abord très rapidement pourquoi je fais ce choix. Pour moi, une conviction personnelle, c'est la suivante. Où la Bible reste un livre poussiéreux qu'on lit pour interpréter un texte ancien, ou c'est la parole vivante, actuelle, présente. Donc, je pense qu'en respectant la lettre, il faut, pour lire la Bible sérieusement, se lire dans la Bible. Donc, ces personnages sont mis devant nous, mais aussi, on doit les retrouver en nous. C'est pour cela que je fais une lecture de Moïse, donc au-delà de la mort de Dieu, et une lecture d'Abraham, dans ce texte présence à Dieu. Et pour regarder Abraham, j'étais entouré de religions au Liban, on l'est aussi ici, et donc je voyais qu'Abraham, c'était vraiment une figure clé pour les chrétiens, pour les musulmans, et naturellement pour les juifs. Et donc je me suis dit, qu'est-ce que je peux trouver chez Abraham comme clé pour lire la vie spirituelle? Et c'est dans ce sens-là que j'ai cherché de trouver cinq mouvements. Donc le premier mouvement, c'est celui de la vocation. Je parle de la vocation, de discernement, comment écouter la voix de Dieu. Est-ce que Dieu nous parle dans nos désirs ou seulement de ce qui est extérieur à nous? Le deuxième mouvement, l'invocation. L'invocation, c'est un synonyme de la prière. Donc je trouve chez Abraham un enseignement intéressant sur la prière. Troisième mouvement, la convocation. Avoir une vocation avec les autres, c'est ça mon jeu de mots. Et donc c'est là où je réfléchis sur l'expérience de l'amour de soi, l'amitié avec soi, qui est une obligation pour pouvoir aimer les autres, l'hospitalité, jusqu'à arriver à l'hospitalité de l'intercession, et jusqu'à parler de la connaissance de Dieu comme expérience d'hospitalité. Ensuite, la provocation, très rapidement, c'est l'expérience de l'épreuve d'Abraham vers la fin de sa carrière. Mmh. Et ça m'a fait réfléchir sur la distinction entre tentation et épreuve. Parce que si on enlève l'épreuve de la vie chrétienne, on n'a pas les clés pour comprendre beaucoup de nos vécus chrétiens. Mmh. Et le dernier moment, c'était celui provoqué par l'expérience avec mon enfant, donc l'évocation. Parce qu'il y a, après cette expérience extrême de l'épreuve d'Abraham, la vie d'Abraham devient très ordinaire. Mais cette ordinarité, ce n'est pas le vide. C'est le moment pour reporter tout à cœur, pour contempler les choses dans nos cœurs comme Marie. Et j'aime beaucoup l'expression juive pour parler de faire mémoire. C'est mettre dans le cœur. Mettre dans le cœur ou y mettre le cœur en même temps. C'est le beau jeu de mots qu'on trouve dans les langues sémitiques.

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1: Eh bien, on va essayer de mettre dans notre cœur Abraham et on va le faire en entrant véritablement dans la Bible et dans ce texte de la Genèse. Alors, c'est le texte de la Genèse, chapitre 12, et nous allons l'écouter. Il est lu par le comédien Frédéric Foncher.
2: Le Seigneur dit à Abraham, « Quitte ton pays, ta parenté et la maison de ton père, et va vers le pays que je te montrerai. Je ferai de toi une grande nation, je te bénirai, je rendrai grand ton nom, et tu deviendras une bénédiction. Je bénirai ceux qui te béniront, celui qui te maudira, je le réprouverai. En toi seront bénies toutes les familles de la terre. » Abraham s'en alla, comme le Seigneur le lui avait dit, et Lot s'en alla avec lui. Abraham avait 75 ans lorsqu'il sortit de Haran. Il prit sa femme Sarai, son neveu Lot, tous les biens qu'ils avaient acquis, et les personnes dont ils s'étaient entourés à Haran. Ils se mirent en route pour Canaan, et ils arrivèrent dans ce pays.
1: Alors je crois qu'on peut passer du temps sur ce premier verset, on va le faire parce qu'il vous a inspiré particulièrement. Je vais le relire, le Seigneur dit à Abraham, quitte ton pays, ta parenté et la maison de ton père et va vers le pays que je te montrerai. Qu'est-ce qu'il vous a inspiré ce verset ?
3: Alors, je vais dire deux choses. La première, qu'en italien c'est « vattene ». La traduction italienne, donc c'est « va-t'en ». C'est presque une injonction à... pas très courtoise, et ça m'a toujours touché le fait que le premier discours entre Dieu et Abraham, c'est plutôt que lui dire « Oh, tu as des beaux yeux, va-t'en !» Et ensuite, j'ai lu André Chouraqui, donc avec cette attention à l'hébreu, qui m'a beaucoup touché, parce que en fait, en hébreu, le verbe ou l'impératif, c'est « lech lecha », qui veut dire en même temps « va vers toi-même, va à toi », et sort. Et ça m'a beaucoup touché parce que ça m'a manifesté comment dans le judéo-christianisme, il y a cette attention paradoxale et convergente sur l'intériorité. Donc l'appel à la vie spirituelle, ce n'est pas se distraire dans les extériorités des rites et des rituels et des pratiques. Il y a une intériorité à retrouver, mais en même temps, ce n'est pas de l'intimisme. Il y a une sortie, il y a un départ, il y a un exode.
1: Mais ça suppose une certaine exigence vis-à-vis de soi-même, de sortir, de bouger. C'est difficile, ça ne va pas de soi de quitter là où on est bien, son confort, quelque part une petite routine. Comment faire ? Comment Abraham va-t-il entendre aussi qu'il doit quitter, qu'il doit partir, qu'il doit s'en aller ?
3: Alors le Seigneur est très clair. Il n'est pas clair sur la destination, mais il est très clair sur ce qu'il va quitter. Ton pays, ta parenté, je ne me rappelle plus la troisième chose.
1: La maison de ton père.
3: La maison de ton père, voilà. Donc ça part de quelque chose de très grand, de très circonscrit et de très personnel. La maison de ton père, donc c'est très clair. Cet abandon et je peux dire que le contrat entre Dieu et Abraham est impeccable. Je te dis ce que tu vas quitter, mais ce qui suit, c'est
1: vertigineux.
3: C'est vertigineux parce que il lui indique une destination qu'on trouve pas sur le GPS de 1800 avant Jésus-Christ, et en plus, je te le montrerai. Donc il y a un appel au futur. Donc, vous voyez, il y a deux éléments. Il y a l'exode qui manifeste la nature. Alors, j'aime jouer sur le mot. La vie spirituelle n'est pas exotique, elle est exodique. On réalise notre vie spirituelle pas avec des choix un peu discutibles, mais en nous mettant en discussion dans un exode. Et on peut dire, quand je suis assis, je suis beaucoup plus stable que quand je marche. Mais ma vie n'est pas faite pour être assis. Ma vie, comme le bateau, n'est pas faite pour être au port, où je suis très tranquille. Et l'autre côté, cet appel au futur. Je ne sais pas si vous êtes intéressé à l'un ou l'autre pour les approfondir.
1: Bah, en tout cas, ce que je voudrais savoir, c'est ce qu'on va véritablement quitter, parce qu'on voit que, malgré tout, il va partir avec sa femme, Sarai, avec son neveu, Lot, avec tous les biens qu'il avait acquis. Alors, qu'est-ce que vous percevez dans à la fois ce départ qui est clair et net, la destination qu'on ne connaît pas, donc quand même un saut dans l'inconnu, mais malgré tout, il reste ce que l'on a aussi. C'est un dépouillement ou pas ? Qu'est-ce qu'il nous faut perdre ?
3: Vous m'avez demandé...

0: en travaillant sur le livre, moi, généralement, je cherche d'écouter les autres pour avoir vraiment des très bonnes intuitions. J'étais tombé sur un livre pour jeunes qui mettait dans la bouche d'Abraham ces mots. Mais est-ce que c'est une blague, monsieur? Et après, on joue pas comme ça avec les vieillards. Et en plus, tu me dis que je serai une bénédiction, mais moi, je me sens une malédiction. Donc je pense que déjà pour nous, aujourd'hui, un déplacement avec tous les conforts possibles est déjà lourd. Pensons à quelqu'un, il y a plus de 3000 ans, et au danger, à la folie de ce choix. Je pense que pour prendre au sérieux Abraham, il faut se mettre dans sa peau et penser à cette exigence et se dire, la relation avec Dieu, c'est aussi ça. C'est pas seulement ça, mais c'est aussi ça. En fait, je dis, c'est pas seulement ça, parce qu'il y a aussi le kérigme. Donc, Abraham reçoit, oui, l'appel à sortir, oui, l'appel à laisser, oui, l'appel au futur, mais il reçoit aussi la garantie d'une bénédiction.
1: C'est la promesse.
0: La promesse.
1: Qu'il aura, parce que Dieu tient ses promesses. C'est ça aussi, la foi d'Abraham. C'est vraiment de se reposer dans la promesse de Dieu. Mais qu'est-ce que c'est difficile aussi?
0: Il aura, mais dans les temps de Dieu, il aura, selon la modalité de Dieu, mais en connaissant l'histoire d'Abraham, même quand il aura sa promesse, elle ne sera pas comme il le voudra. On ne verra pas les titres de fin après la naissance d'Isaac. Et c'est pour cela que je pense qu'Abraham est central dans la réflexion de foi. Et c'est pour cela que j'aime la figure biblique d'Abraham plutôt que la figure apocryphe et même la figure de nos frères musulmans. Dans l'islam, Abraham est une figure parfaite. Dans la littérature apocryphe, Abraham est parfait. Dans la Bible, Abraham, disons que pour deux fois, il vend son épouse pour se sauver la peau.
1: Mais tiens, on va s'arrêter justement sur cet épisode, puisque Abraham en effet quitte, et puis quand il arrive au pays de Pharaon, voilà qu'il met en place un mensonge, c'est un véritable mensonge, c'est une véritable imposture. Il est avec sa femme et pourtant, il va dire à sa femme de ne surtout pas dévoiler quelle est sa femme. Racontez-nous ce passage qui quand même peut être un peu troublant.
0: Il y a des gens qui sont scandalisés par les figures bibliques. Moi, je réponds comme ça. Si la Bible était parfaite, ça ne me dirait rien. Parce que si c'est fait de gens parfaits, de statues, de sanctuaires, ça ne me parle pas à ma vie. Et donc, le Dieu avec lequel ils ont construit la relation, ça me semblerait très normal. Avec des gens parfaits comme ça, tout le monde veut faire des affaires. Mais Dieu fait ses affaires avec ces gens-là. Dieu appelle ces gens-là.
1: Ces gens qui mentent, ces gens qui
0: se trompent. Ces gens qui mentent, ces gens qui ont peur, qui font pas une marche marseillaise envers le but, mais plutôt une danse latine. Un pas avant, un pas arrière, un pas de côté. Et c'est là la bonne nouvelle, l'évangile même dans l'Ancien Testament. Dieu ne choisit pas les parfaits. Dieu ne choisit pas ceux qui sont meilleurs. Dieu choisit des gens comme nous et il en fait des merveilles. Et je pense que c'est ça la grandeur de regarder une figure comme Abraham, comme Moïse, comme Jérémie, comme toutes ces figures, même le grand Élie, qui est une de mes quatre figures préférées dans la Bible. Je viens de le nommer tous.
1: Alors vous viendrez nous parler d'Élie alors.
0: Je viens de le nommer tous. Mais même Élie, qui vivait à la présence de Dieu, c'est quelqu'un qui perd la boussole. Et je dis, grâce à Dieu, que devant nous, il y a ces exemples-là, parce que ça nous montre quoi? Ça nous montre que Dieu peut récupérer tout, peut récupérer mes défaillances, mes faiblesses. Mais ce qui est intéressant dans la situation d'Abraham, c'est que la providence le rejoint par celui qui est le contraire, par celui qui doit être le païen, par celui qui n'a pas expérimenté Dieu. Donc on trouve que le roi et le pharaon sont plus justes qu'Abraham dans ce moment-là pour le remettre sur la bonne voie.
1: Oui, parce que le pharaon, lui, va vraiment mettre la vérité en face d'Abraham en lui disant « Pourquoi as-tu dit c'est ma sœur? Aussi l'ai-je prise pour femme. Maintenant, voici ta femme, prends-la et va-t'en, décidément. » Abraham va devoir poursuivre sa route. Je voudrais savoir, d'après vous, est-ce que la vocation, c'est d'abord une histoire de vérité?
0: Absolument. En fait, le lekleka, c'est...

0: Et c'est ce retour véritable à soi, donc ce « connais-toi toi-même mm-hmm. ». Donc le Gnosis Eauton de la Grèce, de la philosophie grecque, il a sa place dans notre foi, dans notre cheminement de foi. On n'est pas appelé au-delà de nous-mêmes. On est appelé pour ce que nous sommes, et on est appelé à croître, donc à ne pas vivre à côté de nous-mêmes. La vie spirituelle, ce n'est pas une aliénation, mais c'est la vraie réalisation de soi. Personne se réalise comme un saint. Personne se réalise comme quelqu'un qui est à l'écoute de Dieu. Et c'est le grand enseignement des saints. C'est ça que j'ai cherché de mettre en puisant chez les pères du désert, et surtout dans l'enseignement d'un grand maître du XXe siècle, le père André Louf, qui disait que, oui, c'est vrai que la volonté de Dieu est autre, elle est au-delà de nous-mêmes, mais au fond de nous-mêmes, nos désirs les plus profonds coïncident avec la volonté de Dieu. C'est pour cela, dans le discernement, je ne dois pas oublier mes désirs, mais je dois les purifier. Je dois trouver dans mes idoles de désir, dans mes bovarismes, donc les projections de mon désir, mon vrai désir. Parce que c'est l'empreinte de Dieu dans ma vie.
1: Mais vous savez, parfois on rencontre des personnes qui vont vous dire « je sais ce que je veux, je sais ce que je désire » et pourtant rien ne se passe comme je le souhaiterais. Alors que leur dire ? Parce que là aussi on a de l'incertitude et l'impression de ne pas percevoir où Dieu nous appelle. C'est peut-être ce que vous appelez l'invocation ?
0: Oui, c'est aussi ça. Mais avant d'arriver à ça, c'est une question très importante, parce que justement, quand je fais cette première partie sur le discernement, qui fait plaisir aux gens de dire que tes désirs puissent être le désir
1: voilà
0: de Dieu.
1: Voilà qui résout des questions.
0: Attention, les pères du désert parlent de ça en luttant contre les 8 pensées ou les 8 legismoi, une purification de soi, parce que le Dieu que nous désirons est caché par les dieux de nos désirs. Et nos désirs sont suscités par notre entourage, sont suscités par notre expérience sociale, sont suscités aussi par un peu la dépravation ou les remises que nous faisons à nous-mêmes dans nos choix de vie. Donc c'est important de purifier son désir et le discernement, je termine avec ça, et en même temps écouter son cœur. Mais c'est l'exode. Donc c'est le lekleka dans ses deux visages. Donc le discernement doit être réel.

0: Si vous permettez, je peux donner un exemple pour m'expliquer. J'en parlais il y a 2 semaines dans une rencontre avec les scouts, les très jeunes, donc leur discernement de choix facultaires, la petite amie, le petit ami, etc. Alors je leur dis, il y a des gens qui ont le discernement seulement à l'intérieur, donc ce que je sens, c'est la volonté de Dieu, et d'autres qui le trouvent seulement dans l'extériorité. Donc, il ouvre la Bible en disant « Qu'est-ce que Dieu veut me dire ?» Et je leur racontais une histoire vraie de quelqu'un que j'ai rencontré avec son épouse. Les choses ne marchaient pas. Ils ont dit, donc il était fiancé, ils ont dit « On va ouvrir le catéchisme. » C'est une première pour moi, parce que tout le monde ouvre la Bible. Ils ont ouvert le catéchisme et ils sont tombés sur la partie sur le mariage. Alors, ils ont dit « Voilà !» Parole de Dieu, alléluia, on va se marier. Et c'est un des mariages les plus tristes que je connais. En fait, quand il parle avec moi, pourquoi Dieu m'a trompé ? Je dis, non, c'est ta tête qui t'a trompé. Parce que si tu avais lu ce que dit le catéchisme sur le mariage, tu aurais dit, bah, on est bien loin de ça.
1: Donc aller jusqu'au bout.
0: Aller jusqu'au bout, entre intériorité et la réalité extérieure.
1: C'est important ce que vous dites, parce que parfois on cherche des signes, et effectivement, on se trompe. Mais on n'a pas la chance, comme Abraham, peut-être d'entendre « va-t'en, quitte ». Ou alors, on ne sait pas tout à fait l'écouter. C'est ce que vous développez dans votre livre. Comment écouter ces signes ? Comment écouter ce que Dieu a à nous dire ?
0: Et justement, l'invocation, c'est le lieu de cette écoute.
1: L'invocation.
0: L'invocation entendue comme prière.
1: Voilà. Alors, on s'arrête sur l'invocation avec Abraham qui peut aussi, là aussi, nous enseigner quelque chose sur la prière. On sait que Abraham va entendre le Seigneur qui lui apparaît et qui lui dit « Je suis le Dieu puissant, marche en ma présence et sois parfait ». Quel programme !
0: Voilà, voilà. Je voudrais jouer un peu sur les paroles, parce que les paroles contiennent quelque chose de l'être. Invocation, c'est intérioriser sa vocation. C'est la rendre personnelle. Parce qu'il y a le « in ». Voilà. Et dans ces versets que vous venez de citer de Genèse 17:1, je trouve vraiment qu'il y a une école de prière. Je trouve 3 moments. Donc d'abord, reconnaître qui est Dieu. C'est quoi la prière ? Ce n'est pas le bavardage sourde devant l'être infini, c'est d'abord un acte de reconnaissance. Pensons aux invocations de notre Père. D'abord, il y a notre Père, donc la reconnaissance qu'il est Père, qu'il n'est pas l'idéolien. Et les premières 3 invocations, elles sont sublimes. Penser à son nom, à sanctifier son nom, attendre son royaume, ou invoquer l'arrivée de son royaume, faire sa volonté. Et c'est en faisant ce premier acte que la prière va au-delà de la superstition et du court-circuit de moi et moi-même, de mon soliloque que je pense de faire avec quelqu'un d'autre. Ensuite, le deuxième moment, marche en ma présence. Donc, je ne veux pas entrer dans le technicisme de l'hébreu, mais je voudrais seulement signaler que le verbe pouvait être direct, transitif, donc marche, mais en hébreu, c'est autre chose. En hébreu, c'est plutôt mets-toi-même en marche. Donc, c'est tuer la langue française, mais c'est pour insister sur le fait réflexif de ce verbe. Donc, c'est une marche consciente, c'est pas du vagabondage. Rends-toi pèlerin de Dieu, dans un autre sens. Et l'autre partie...
1: Sois parfait.
0: Avant de soit parfait, donc en ma présence, c'est une traduction, un peu tradurre et tradire, et donc traduire, trahir. C'est plutôt devant mon visage. Parce qu'il y a l'épanaï, donc le panim, le visage de Dieu, marche devant mon visage. Sois pèlerin devant mon visage. Voilà, c'est un peu la vocation d'Élie aussi. Mm-hmm. Vivant est le Seigneur devant lequel je suis. Alors la prière, c'est d'abord ce cœur à cœur avec Dieu. C'est cette amitié intime dont parle Thérèse d'Avila aussi quand elle définit la prière comme tratar de amistad, donc traiter d'amitié de seul à seul avec celui dont on sait qu'on est aimé. Mais ce n'est pas seulement ce intimisme où je bois le vin savoureux de l'amour de Dieu pour moi. Sois intègre. Il y a une dimension morale à la mystique. La mystique n'est pas seulement morale, mais si elle n'est pas morale, c'est une illusion.
1: Donc le soi parfait, vous le traduisez par soi intègre, c'est une forme d'ascèse ou c'est aller trop loin que de dire ça?
0: Oui, oui, absolument. Quand on dit ascèse, ce n'est pas je vais me faire souffrir.
1: Oui, il faut le redéfinir peut-être avec aujourd'hui, comment vivre ce soi parfait, ce soi intègre.
0: Alors, askésis, en grec, on peut la traduire aujourd'hui comme faire des exercices sportifs. Donc, s'entraîner.
1: S'entraîner.
0: Alors, s'entraîner pour être meilleur, pour sortir de soi-même. Et je pense qu'un mystique italien disait, ce n'est pas toi qui dois valoriser ta prière, faire l'évaluation de ta prière, ce sont les autres. S'ils te disent, je te vois changer, je te vois plus charitable, plus attentif, ça veut dire que ta prière n'est pas une fuite, mais une rencontre. Et je pense que c'est important de voir comment ma vie de prière, l'invocation, s'implique dans la convocation, s'implique dans la vie avec les autres.
1: C'est le chemin de la vertu ?
0: C'est le chemin de la vertu et de la vérité.
1: Mmh.
0: C'est le chemin d'une vraie réalisation de soi qui n'est pas seulement les bons sentiments, mais les bonnes actions, la bonne vie, la belle vie qui est à image de Christ.
1: Alors au fond, vous dites c'est la prière, mais en réalité, c'est la prière de Dieu sur Abraham, quelque part. C'est pas tant la prière d'Abraham vers Dieu que Dieu vers Abraham, qui lui redit qui il est et comment il veut marcher avec Abraham.
0: Et c'est la beauté. Le père Henri Caffarel, dans une analogie, il présente la prière comme arriver à un aéroport. Il dit, imaginons-nous quand on arrive dans un lieu où on espérait quelqu'un qui nous attend. Et moi, je voyageais beaucoup et je voyais les gens qui arrivaient en sachant qu'il n'y a personne qui les attend. Il y a une espèce de tristesse dans ce voyage. Par contre, ceux qui savent qu'il y a quelqu'un, et peut-être il y a la surprise de quelqu'un d'autre qui n'était pas attendu, il y a une joie immense. Et je pense que la prière, c'est ça. C'est arriver en sachant que Dieu est là. Une analogie que j'aime beaucoup de la prière, c'est celle de Jésus qui attend la Samaritaine.
1: Mm-hmm.
0: Elle arrive à prendre de l'eau, mais il est là. L'eau vivante est là. Elle attend. Et il a soif de sa soif.
1: Un mouvement qui se partage, en fait. Écoutez, ça donne envie de se pencher encore et encore sur les textes d'Abraham. Je rappelle pour les auditeurs qui auraient envie de continuer cette lecture et en tout cas d'y revenir, c'est dans la Genèse chapitre 12 et Genèse chapitre 17. Vous retrouverez ces textes superbes sur la vocation et l'invocation que vous nous avez fait découvrir. Robert Chaïb, vous êtes enseignant, chercheur, directeur à la faculté de théologie de Lyon et vous êtes l'auteur notamment de Présence à Dieu, dans lequel vous revenez sur cet itinéraire spirituel possible avec Abraham. Merci à vous.
0: Merci à vous, Madeleine.
1: Et à la semaine prochaine.
0: À la prochaine.

0: On retrouve Thierry Lyonnais avec l'émission Visage.
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0: Qui n'a jamais éprouvé un sentiment d'émerveillement, d'élévation, en contemplant le ciel, une nuit étoilée? Professeur Trịnh Xuân Thuyên, bonjour.
1: Bonjour.
0: Admirer le ciel et les étoiles, c'est votre métier. Vous êtes l'un des plus célèbres astrophysiciens, chercheur et enseignant à l'Université de Virginie aux États-Unis, mais également à l'Institut d'astrophysique de Paris. Depuis votre premier ouvrage, La Mélodie secrète, jusqu'à ce tout nouveau dictionnaire amoureux illustré du ciel et des étoiles, vous ne cessez de transmettre au grand public vos découvertes, mais aussi vos interrogations face au mystère de l'univers. Alors je suis vraiment très heureux de vous retrouver dans cette émission Visage lors de l'un de vos rapides passages en France. Vous le savez, beaucoup de récits des origines, notamment la Torah, la Bible, s'ouvrent par cette expression « au commencement ». L'évangile de Saint Jean s'ouvre également par cette phrase. Comment, vous, l'astrophysicien, vous entendez ces mots « au commencement » ?
1: Vous savez, c'est toujours, c'est toujours la question ultime, même pour un scientifique, de remonter au temps zéro et de voir comment les choses ont surgi. Alors maintenant, bien sûr, la théorie qui explique le plus d'observations maintenant, c'est la théorie, ce qu'on appelle la théorie du Big Bang. Donc l'univers est parti d'un état extrêmement petit, chaud et dense. Il y a eu une grande explosion, un bang, en quelque sorte, donc on ne connaît pas exactement la cause, d'ailleurs. Et depuis, l'univers est en expansion, il y a de plus en plus d'espace entre les galaxies, et il se dilue et se refroidit constamment.
0: Si je vous entends bien, vous dites encore la théorie du Big Bang. Est-ce que nous pouvons encore parler d'une théorie? Est-ce qu'aujourd'hui, il y a plutôt une certitude par rapport au Big Bang?
1: En science, on ne peut jamais parler de certitude, vous savez. C'est ça qui différencie la science des autres domaines de pensée. Et donc, le scientifique est toujours prêt à réviser son opinion s'il y a une nouvelle observation qui vient contredire la théorie existante. Donc, mais pour l'instant, moi je dis, c'est la théorie qui explique le plus d'observations possibles, et pour les scientifiques, c'est suffisant. Donc, on travaille avec cette théorie, ce qu'on appelle un paradigme, ce que l'historien des sciences Thomas Kuhn a toujours appelé un paradigme scientifique. Mais on ne peut jamais parler de certitude, bien sûr.
0: Alors, vous venez de nous le dire, c'est ce que vous décrivez dans votre dictionnaire amoureux illustré du ciel et de la terre. Quand on ouvre à l'entrée Big Bang, vous dites que c'est une fulgurante déflagration à partir d'un état extrêmement petit, chaud et dense. Alors, moi je ne suis pas un scientifique, hein, vous le savez, je me suis dit, mais si tout est parti de là, cet état, comme vous dites, était dans quoi?
1: Il ne faut pas se demander cette question, parce que la science justement perd pied. Vous savez, on ne peut pas remonter jusqu'au temps zéro.
0: Je perds pied aussi, il n'y a pas que la science. Je perds complètement pied quand je réfléchis
1: à
0: ça.
1: Oui, voilà. Mais oui, tout le monde perd pied, c'est une question, la question ultime, la question des origines. Qu'est-ce qui a créé l'univers? Est-ce qu'il est parti d'un vide? Pour l'instant, on pense qu'il est parti d'un vide rempli d'énergie. Mais le vide scientifique...
0: Un vide rempli d'énergie, donc un vide plein.
1: Oui, un vide plein.
0: Parce que
1: mon dernier ouvrage, c'était La plénitude du vide. Vous voyez, donc... oui, ça, c'est un concept scientifique, parce que le vide n'est pas le vide néant comme on le pense, mais un vide donc rempli d'énergie.
0: Et l'énergie, c'est très bouddhiste ce que vous venez de dire.
1: Tout à fait, tout
0: les
1: à fait.
0: Les bouddhistes disent la même chose.
1: Oui, la vacuité, le concept de la vacuité. Mm-hmm. Oui, le bouddhisme n'a pas le concept d'un vide dénué de tout, bien sûr. C'est pas le nihilisme. Hein. Il dit que le monde existe, mais on peut décrire, parler des choses seulement en relation avec d'autres choses. C'est le concept de l'interdépendance. Donc c'est ce qu'on appelle la vacuité, parce que c'est pas on parle toujours d'autres choses en même temps. Quand je parle de cette table, il faut que je pense à l'arbre qui lui a donné le bois, la terre, la pluie qui a nourri l'arbre, le charpentier qui a façonné cette table, le boulanger qui a nourri le boulanger. Donc c'est une suite infinie de chaînes et causes, et donc on peut jamais parler d'une chose en elle-même. Et c'est pourquoi même... pour l'univers, on ne peut pas lui parler. C'est pourquoi il n'y a pas de concept de Dieu créateur qui crée un univers ex nihilo dans le bouddhisme.
0: Mm-hmm. Mais quand on dit donc de rien, ex nihilo, ce nihilo, ce rien n'est pas rien finalement. C'est quelque chose de plein.
1: Ouais, voilà, c'est ce qu'on pense. Mais comme je vous dis, de nouveau, la physique perd pied, ce qu'on appelle au temps de Planck, c'est une sorte de mur de la connaissance pour l'instant.
0: Ce qu'on appelle le mur de Planck. Hein,
1: le
0: c'est
1: mur
0: ça,
1: de Planck.
0: Le
1: oui,
0: mur
1: oui.
0: de Planck.
1: Oui, c'est
0: justement,
1: qui est donc extrapolant. La physique que l'on connaît maintenant, on peut extrapoler jusqu'à 10 puissance moins 43 secondes. Donc c'est quand même un temps très très petit après zéro. Mais ce n'est pas zéro.
0: Expliquez-nous, c'est-à-dire qu'on peut s'approcher au plus près de ce moment
1: d'origine. Mais à 10 puissance moins 43 secondes, donc le chiffre 1 survient après 43-0. Vous voyez, c'est un chiffre très, très petit. La physique perd pied. Alors, je m'explique que là, il y a deux théories physiques maintenant qui sous-jacentent toute la science contemporaine. Donc, il y a la relativité générale d'Einstein qui décrit l'infiniment grand. Et là, c'est là où la gravité, enfin la force de gravité, donc, donne son plein. Bon, c'est elle qui structure l'univers, les structures comme...
0: qui explique notre univers en expansion, d'une certaine manière.
1: Oui, tout à fait, tout à fait aussi. Et c'est la théorie de la gravité d'Einstein, dans la relativité générale, qui décrit son évolution. Et puis, il y a l'autre théorie, qui est la mécanique quantique. Donc, toutes les deux sont nées au siècle dernier. La relativité et la mécanique quantique, qui décrit donc le comportement des... particules, et donc du monde atomique et du monde subatomique. Et donc, en général, vous voyez, c'est de... Et dans le monde atomique et subatomique, les forces qui dominent, c'est les forces nucléaires fortes et faibles, et la force électromagnétique qui lie les atomes ensemble. Il y a quatre forces fondamentales dans la nature. Et donc, pour l'instant, la mécanique quantique et la physique, la relativité générale sont complètement distinctes l'une de l'autre. Et ils décrivent l'espace et le temps, vous voyez, ce sont les deux quantités fondamentales en physique, de manière tellement différente.
0: Donc ça veut dire qu'on est quoi ? Encore dans les théories ou on est dans des...
1: Moi, je parle toujours de théories parce que, bon, il n'y a pas de certitude comme on l'a dit toujours. Mm-hmm. Et c'est toujours des théories qui sont vérifiées par l'observation. Alors juste qu'un nouvel ordre, ces théories forment le paradigme de la science contemporaine.
0: À deux reprises, Trixie Antoine, vous m'avez dit la science perd pied. Quand vous dites ça, la science perd pied, ça veut dire quoi ? C'est d'être dans le domaine des connaissances actuelles ?
1: Oui, avec la physique actuelle, oui. Si on unifie, par exemple, la relativité avec la mécanique quantique, on obtient des quantités infinies, et donc ça n'a pas de sens. Donc ça veut dire que, vous voyez, les mathématiques, la physique, tout ça perd pied, et donc il faut trouver une nouvelle théorie, c'est ce que j'ai essayé d'expliquer. Une théorie de gravité quantique qui unifie la relativité générale avec la mécanique quantique. Pour l'instant, on ne sait pas encore faire ça. Donc, il y a un mur de la connaissance en moins 43 secondes. Derrière le mur de Planck, l'espace et le temps peuvent même perdre leur signification que nous donnons maintenant. Vous voyez,
0: C'est-à-dire que ce moment des origines, ce moment du Big Bang, oui, nous fait perdre tous nos concepts
1: actuels
0: d'espace et de temps.
1: Oui, on ne sait pas on ne sait pas. Même un temps infini peut survenir. Moi, je parle de 10 puissance moins 43 secondes, mais c'est en extrapolant nos lois physiques connues vers autant que possible, vers zéro, vous voyez. Mais puisqu'on connaît même pas l'instant zéro, un temps infini peut se cacher derrière ce mur de Planck. Mais donc, il faut vraiment bâtir un nouvel Einstein pour bâtir une théorie de gravité quantique. Une théorie du tout, ça s'appelle.
0: Ce que j'adore avec vous, Trixie Antoine, chaque fois que je vous rencontre, c'est que moi aussi, je perds pied, systématiquement. Mais en même temps, je trouve qu'il y a quelque chose de fascinant. Quand on explore l'infiniment grand, comme vous le faites, comme quand on explore l'infiniment petit, c'est presque de la mystique. On est obligé d'abandonner nos concepts, nos connaissances.
1: Exactement.
0: Alors, quand j'ai lu ce dictionnaire amoureux et que vous nous parlez de votre spécialité, Trixie Antoine, puisque vous êtes astronome extragalactique...
1: Donc, mon domaine d'investigation se situe au-delà de la Voie lactée. Ouais. C'est ça que veut dire l'astronomie extragalactique.
0: Et alors, vous dites ceci, il y aurait 100 milliards de galaxies dans l'univers observable.
1: Tout à fait.
0: 100 milliards d'étoiles dans chaque galaxie.
1: Tout à fait.
0: Et environ 10 planètes autour de chaque étoile.
1: Tout à fait.
0: Là aussi, je perds pied, 100 milliards de galaxies.
1: Beaucoup de planètes. Ouais. 10 multiplié par 100 milliards par 100 milliards.
0: Alors, d'abord, qu'est-ce qui vous permet de dire ça ? Comment est-ce qu'on peut dire qu'il y a, nous, dans notre galaxie...
1: La science, vous savez, repose non pas sur des spéculations métaphysiques, mais sur des observations. Et donc, justement, l'astronome utilise ses télescopes parce qu'on communique avec l'univers par la lumière. C'est la lumière qui nous donne la plupart de l'information sur l'univers. Et donc, c'est en déchiffrant cette lumière. Moi, je me définis comme recueilleur de lumière. Je vais au télescope pour recueillir la lumière cosmique. Et en déchiffrant cette lumière, qu'on arrive à déchiffrer les secrets de l'univers. Alors, donc, pour répondre à votre question, par exemple, le nombre d'étoiles dans la galaxie, d'abord, on les compte dans une certaine direction. Et puis, il faut tenir compte du fait qu'il y a de la poussière qui absorbe la lumière, enfin, toutes sortes de choses. Mais c'est un travail d'arpentage. L'astronome qui est très, très, très patient et utile. Donc, jusqu'à la fin du 19e siècle, donc on sait qu'il y a environ 100, 200. Quand je parle de 100, c'est arrondi, hein, ça pourrait être 200 milliards.
0: De soleil. Vous en êtes pas après.
1: C'est ça.
0: 100 milliards ou 200 milliards
1: c'est
0: de soleil.
1: C'est ça.
0: Et c'est un nombre absolument astronomique.
1: Oui, astronomique, tout à fait. Et donc, et pour maintenant compter le nombre de galaxies dans l'univers, bien sûr, on ne passe pas son temps à compter une à une les galaxies, mais avec des télescopes comme Hubble, par exemple, qui peuvent regarder le plus profondément possible dans l'univers. Il a photographié un petit coin du ciel, qui est un tout petit coin du ciel, vous voyez, de l'ordre de la taille angulaire d'une pièce d'un euro, mais qui serait à un kilomètre. Vous voyez, donc c'est très, très petit. Mm-hmm. Hein. Et il compte environ 10 000 galaxies déjà. Vous voyez,
0: donc ça veut dire qu'il a la capacité de sortir de notre galaxie
1: pour aller observer
0: ce qu'il y a à l'extérieur de notre galaxie.
1: Et de regarder très loin.
0: Juste qu'on ait une idée, la taille de notre galaxie,
1: aussi, c'est de l'ordre de 100 000 années-lumière. Donc le rayon, c'est 50 000 années-lumière. Donc, vous voyez, pour aller d'un coin, d'un bout de la galaxie à l'autre bout de la galaxie, il faut que la lumière ait 100 000 ans. Donc, vous voyez, les communications avec les extraterrestres, si ils existent, deviennent de plus en plus compliquées. Vous voyez, si par exemple, j'envoie, parce que les signaux radio sont envoyés, c'est la lumière, les signaux radio, donc elle se propage à la vitesse de la lumière.
0: Donc, il faut 100 000 ans pour envoyer un signal
1: à l'autre bout de la galaxie.
0: Dans l'autre galaxie, notre galaxie
1: dans notre
0: voisine,
1: galaxie.
0: On va dire.
1: Alors, même si il répond tout de suite, vous voyez, c'est à faire 100 000 autres pour avoir la réponse. Donc, les dialogues intersidéraux, ça fait 200 000 ans.
0: Donc on travaille pour nos descendants à 100 000 ans.
1: Ce sont nos arrière-petits-enfants qui recevront la réponse, si E.T. nous répond.
0: Alors, ce qui est encore plus incroyable quand on vous lit, c'est que non seulement il y a toutes ces galaxies, et ça on sait que ces galaxies, elles sont dans notre univers, comme on dit, mais il y aurait la possibilité qu'il y ait d'autres univers.
1: Oui, ce qu'on appelle un multivers.
0: Les multivers. Oui. Alors qu'est-ce que c'est que ça?
1: Oui, ça aussi, c'est des notions qui surgissent dans les théories. Hein. Donc, par exemple, dans notre univers, on pense qu'il y a eu un moment du début, vous voyez, 10 puissance moins 35 secondes, à 10 puissance moins 32 secondes, une phase inflationnaire, ce qu'on appelle l'inflation de l'univers, donc une dilution de l'univers qui est exponentielle en fonction du temps. Donc l'univers, tout d'un coup, devient très, très, très, très, dans une fraction de seconde, va de quelque chose de milliards, de milliards, de milliards de fois plus petit qu'un atome à la taille d'un ballon, en quelque sorte. Vous voyez? Donc, c'est comme ça que l'univers a ce qu'on appelle le bang, du Big Bang, peut-être. Et donc on pense qu'à ce moment-là, chaque point de l'espace gonfle pour devenir une bulle univers. Donc, on aura donc une infinité de bulles univers parallèles dans un méta-univers. Donc, c'est ce qu'on appelle le multivers inflationnaire. Alors, il y a d'autres modèles aussi. Par exemple, que notre univers fait partie d'une branle, ce qu'on appelle une contraction pour membrane. Et donc, il y a des univers parallèles dans des membranes différentes et ces membranes rentrent en collision pour former des Big Bang, etc.
0: C'est fou parce que c'est ce qu'on lit parfois dans la science-fiction.
1: C'est la science. C'est presque la science-fiction.
0: Et vous, c'est
1: en
0: la
1: effet.
0: Science, mais qui est presque
1: c'est
0: la
1: science-fiction. C'est la science dans ce sens que ce sont des théories qui sont basées sur les théories comme la relativité générale, vous voyez. Mm-hmm. Mais ce n'est pas la science confirmée, moi je dirais, parce qu'en tant qu'observateur, je vous ai dit, l'observation joue un grand rôle. Et on n'a aucun moyen pour l'instant de détecter des univers parallèles.
0: Si je vous entends bien, on a déjà observé les autres galaxies, donc là on en est sûr.
1: Oui, mais dans notre univers.
0: Dans notre univers, mais on n'a pas encore observé les autres univers. C'est juste une théorie.
1: C'est juste une théorie. Donc, et moi je ne vois pas comment, parce que même dans notre univers, on ne voit pas toutes les galaxies. Parce qu'on voit seulement les galaxies dont la lumière a eu le temps de nous parvenir, vous voyez. Et donc c'est dans une sphère horizon de 47 milliards d'années-lumière.

0: Trick Chuan Chuan, il y a un domaine qui m'avait fasciné lorsque nous nous étions rencontrés la dernière fois. C'était l'entrée principe anthropique. Ça, c'était dans le dictionnaire amoureux que vous aviez sorti chez Plomb il y a une dizaine d'années. Là, vous sortez le dictionnaire amoureux illustré, donc vous n'avez pas pris toutes les entrées. Et je n'ai pas retrouvé l'entrée principe anthropique dans ce dictionnaire amoureux illustré.
1: Peut-être,
0: c'est difficile à illustrer, peut-être.
1: Je sais pas. C'est ça.
0: Mais en tous les cas, j'aimerais que vous nous parliez de ce principe anthropique.
1: Oui, anthropique, d'abord, il faut que j'explique le mot. Ça s'écrit A-N-T-A-H, comme dans anthropomorphique ou anthropologie. Voilà, c'est l'homme. Et donc, ce principe dit que l'univers a été réglé de façon extrêmement précise dès le début pour qu'ils aboutissent à une sorte de vie de conscience. Et puisque nous sommes la seule forme de vie de conscience que nous connaissons maintenant, à l'homme, donc.
0: Donc, c'est-à-dire que tout a été merveilleusement réglé, agencé,
1: exactement,
0: pour qu'advienne la vie de l'homme sur la Terre.
1: Voilà, alors il faut encore expliquer pourquoi ça. Parce que nous sommes tous des poussières d'étoiles, vous voyez. Nous sommes formés d'atomes faits par la fusion nucléaire des atomes à l'intérieur des étoiles. Et
0: nous sommes faits par ça, parce que ça, c'est votre expression qui est très connue. Nous sommes tous des poussières d'étoiles. On peut se dire, mais qu'est-ce que ça veut dire?
1: Ça veut dire que le Big Bang n'avait fait que l'hydrogène et l'hélium. Et l'hydrogène est un élément très simple. Donc, il n'y aura pas assez de chimie complexe pour former, par exemple, des molécules d'ADN ou des neurones qui constituent notre cerveau. Donc, il fallait inventer, que l'univers invente des éléments beaucoup plus complexes que l'hydrogène et l'hélium, et donc ils inventent les étoiles. En fait, tous les éléments chimiques plus lourds que l'hydrogène et l'hélium sont faits par la fusion nucléaire. Vous voyez, même le Soleil maintenant combine l'hydrogène en hélium, et puis l'hélium un peu d'hélium en carbone. Mais la plupart de ce qu'on appelle la nucléosynthèse, la fusion nucléaire des étoiles, se fabrique dans des étoiles massives. Mm-hmm. Donc, jusqu'au fer, et puis pour les éléments plus lourds que le fer, ce sont des explosions d'étoiles massives dans leur mort, mm-hmm, ce qu'on appelle des supernovas.
0: Mais alors, Trick Chuan Chuan, revenons sur cet agencement merveilleusement réglé pour que la vie apparaisse sur notre Terre.
1: Et la vie
0: ça, c'est observable.
1: Oui, la
0: Qu'est-ce
1: vie
0: qui vous fait dire que
1: Terre.
0: Ça a été si incroyablement bien réglé? Qu'est-ce qui fait dire ça aux scientifiques?
1: Parce que si vous changez... Bon, il faut expliquer que les propriétés de l'univers dépendent d'une quinzaine de nombres, ce qu'on appelle les constantes physiques, hein, donc qui décrit toutes les propriétés de l'univers. Par exemple, la constante de gravitation qui détermine l'intensité et la force gravitationnelle. Par exemple, la masse de l'électron, la charge de l'électron, la constante de Planck qui définit la taille des atomes, elle est très petite, donc c'est pourquoi les atomes sont très petits. La vitesse de la lumière, pourquoi elle se déplace à 300 000 km par seconde au lieu d'un mètre par seconde, par exemple. On n'a aucune théorie pour expliquer ça. On les observe dans les observatoires, c'est constante physique. Et puis, bon, il y a aussi ce qu'on appelle les conditions initiales, c'est-à-dire les conditions, les propriétés dont les fées ont doté l'univers à son berceau, en quelque sorte. Vous voyez, comme la densité initiale de matière noire ou d'énergie noire ou le taux d'expansion initiale de l'univers. Tout ça, ce sont ce qu'on appelle les conditions initiales.
0: Mais si je vous comprends bien, on aurait... tout petit changement de ces conditions initiales, la vie n'existerait pas sur la Terre.
1: Les étoiles ne se formeront pas.
0: Même pas l'univers, c'est ça.
1: Non, l'univers va se former, de toute façon, le Big Bang va se former. Mais il n'y aura que l'hydrogène et l'hélium, des nuages. Donc,
0: il n'y aurait pas les étoiles, pas des galaxies,
1: pas des planètes, donc pas d'éléments lourds, donc pas de vie, pas de conscience. Vous voyez. Donc, le réglage se fait de façon extrêmement précise. À 10 puissance moins 60 près. C'est-à-dire que vous changez un chiffre à la 60e décimale et le destin de l'univers bascule. Il n'y a plus d'étoiles qui se forment. Donc, l'univers sera vide et stérile et il n'y aura aucune personne pour comprendre sa beauté et son harmonie.
0: Vous me voyez venir, Trick Chuan Chuan.
1: Oui.
0: Hasard ou nécessité?
1: Tout à fait. C'est toujours
0: le pari. C'est le fruit du hasard, ça, ce règlement?
1: Je pense pas. Mais c'est un pari. Hein, c'est un pari à la Pascal. Hein. Pascal, c'est un de mes héros scientifiques. C'est quelqu'un qui est un génie scientifique, mais aussi, bien sûr, qui a réfléchi profondément sur la foi.
0: Un mystique, grand chrétien.
1: Un grand chrétien. Et donc, comme je vous dis, c'est un pari parce que la science ne peut pas donner une réponse ferme pour le choix entre le hasard et la nécessité. Parce qu'on peut invoquer le hasard. Il suffit donc d'invoquer le multivers dont on a parlé tout à l'heure. Donc, il y aura une infinité d'univers parallèles avec une combinaison de constantes physiques, toutes perdantes, et donc vide et stérile, sauf par hasard donc dans notre univers où la combinaison gagnante est sortie.
0: Si je vous entends bien, c'est comme s'il y avait eu des essais qui ont échoué, et puis il y en a un qui a réussi, c'est notre univers.
1: Voilà, on peut parler des probabilités, vous voyez. Mais moi je rejette cette hypothèse du hasard, parce que justement, je ne crois pas au multivers, vous voyez. Parce que je vous ai dit, moi je suis observateur, et si je ne peux pas observer des preuves d'un multivers, je ne peux pas me baser là-dessus. Et donc, si je postule l'existence d'un seul univers, comment expliquer ce réglage d'une extrême précision? Je pense qu'il faut postuler un principe créateur. Alors, je m'explique.
0: Vous parlez d'un principe créateur.
1: Des principes créateurs.
0: Qu'est-ce que c'est, alors, ce
1: principe? Oui, justement, donc, ce n'est pas un dieu barbu personnifié. Je vous ai expliqué tout à l'heure, vous voyez, dans le bouddhisme, il n'y a pas ce concept de dieu, parce que tout est interdépendant, justement.
0: Et je vous rassure, Trixuan Tuan, je ne pense pas qu'il y a encore beaucoup de chrétiens qui pensent que c'est un grand barbu qui a créé l'univers. Mais d'accord. Bon, on y a cru peut-être un peu
1: à l'époque lointaine. Oui. En tout cas, ce n'est pas un dieu personnifié qui s'occupe des affaires quotidiennes, nos affaires quotidiennes, etc. Pour moi, ce principe créateur se manifeste dans les lois de nature. Donc, c'est un principe panthéiste. À la Spinoza et à la Einstein. Et Einstein, c'est un autre meilleur scientifique.
0: Il y a Pascal et Einstein.
1: Voilà, c'est ça. Et donc,
0: ce principe créateur, percevez-vous?
1: Moi, je perçois dans la nature, dans la beauté et l'harmonie de l'univers que j'observe à travers mon télescope. C'est l'organisation. Donc, c'est pourquoi, vous voyez, je ne peux pas croire au hasard. Quand je vois les dessins des bras spiraux, la beauté esthétique des pouponniers stellaires dans la Voie lactée où les étoiles naissent, tout ça, je ne peux pas attribuer tout ça au pur hasard, vous voyez. Il y a un sens quelque part. Et donc, je parie donc sur un seul univers, mais réglé dès le début par ce principe créateur qui se manifeste dans les lois physiques de la nature.
0: Et pour revenir au principe anthropique, donc anthropos l'homme, que ce principe créateur alors, je ne sais pas si c'est une finalité, mais pour objectif de faire advenir l'homme sur la Terre?
1: Pas spécifiquement l'homme. Moi, je pense justement à un principe anthropique et peut-être mal nommé. Moi, je dirais un principe de conscience. C'est-à-dire, ça va mener à la conscience. E.T. fera l'affaire aussi. Moi, je ne peux pas parler d'E.T. parce qu'on ne l'a pas encore découvert. On n'est pas encore entré en contact avec lui. Mais quelqu'un qui peut apprécier la beauté et l'harmonie, qui découvre ses lois et son organisation et peut apprécier sa beauté et son harmonie. Donc, ça nous donne une grande responsabilité. Puis jusqu'à nouvel ordre, vous voyez, nous sommes la seule forme de conscience, de vie de conscience que nous connaissons. Et donc, c'est nous qui nous donnons un sens à l'univers. Et donc, il ne faut pas détruire notre planète et nous autodétruire en même temps. Et c'est ce qui est en train de se passer maintenant, malheureusement.
0: Mais en vous écoutant, je me dis, finalement, est-ce que ce n'est pas pour faire advenir la vie? Est-ce que ce n'est pas un principe biopique plus qu'anthropique?
1: Oui, mais ça ne va pas assez loin pour moi, parce que la vie, sous la forme d'une bactérie, d'un microbe, ça ne me convient pas. Parce qu'il faut quelqu'un qui comprend l'univers. Moi, ce que je pense, c'est que la grandeur de l'homme, il a su maintenant mettre une histoire de 13,8 milliards d'années dans l'histoire de l'univers, vous voyez, il comprend les propriétés des galaxies, des étoiles, comment les éléments lourds, comme le carbone qui constitue son corps, ont été formés. Enfin, tout ça, vous voyez, ça donne un sens, une cohérence, une harmonie à l'univers. Et une bactérie ne pourra pas faire ça. Ou même un chien, un chat, je ne pense pas qu'il concocte des théories du Big Bang, par exemple, dans son cerveau. Donc, c'est l'homme, c'est ça qui fait la grandeur de l'homme. Et donc, de tout être humain conscient, de tout être conscient. E.T., je répète, fera l'affaire aussi.
0: Vous y croyez? Vous pensez qu'il y a d'autres personnes qui peuvent vivre dans l'univers?
1: Oui, on a calculé le nombre de planètes, hein, c'est 10 multiplié par 100 milliards par 100 milliards. Donc, moi, je dirais que ce sera tellement improbable que nous sommes les seuls dans l'univers.
0: Dommage qu'on ne les ait pas rencontrés, ça pourrait être intéressant.
1: Oui, moi je
0: parlerai, j'aimerais bien faire une émission visage avec E.T.
1: Tout à fait, et moi je leur demanderai, par exemple, quelle est la nature de la masse noire, de l'énergie noire, enfin tout ça, vous avez, ils ont déjà résolu, ils ont déjà compris.
0: Trixuan Tuan, quand vous imaginez un extraterrestre, vous l'imaginez comment?
1: Bon, pour moi, pour l'instant, peut-être une intelligence supérieure, parce que nous avons surgi qu'il y a 3,8 milliards d'années, donc c'est trop c'est très peu par rapport aux 13,8 milliards d'années de l'univers.
0: On est très jeune, quoi.
1: Et donc, probablement, il y a des civilisations plus avancées, des intelligences plus avancées.
0: Et vous aimeriez l'interroger sur quoi, alors?
1: Sur les secrets de l'univers, par exemple, je vous ai dit. Nous ne savons pas la nature de 95% de l'univers. Vous voyez, 70% d'énergie noire, nous connaissons...
0: L'énergie noire, c'est ce qu'on appelle les trous noirs, là, les
1: fameux
0: trous noirs.
1: Non, c'est différent. Ça, c'est une énergie qui exerce une force anti-gravité, donc répulsive, qui fait que l'expansion de l'univers a une accélération plutôt qu'une contraction. Parce que seule la matière exerce la gravité qui est attractive. Donc, elle décélère. Elle décélère l'expansion de l'univers. J'ai dit que maintenant, toutes les galaxies s'éloignent de nous à cause de ce Big Bang primordial.
0: Bon, écoutez, je vous souhaite un jour de le rencontrer, cet extraterrestre.
1: Tout à fait. Non, mais ce sera très intéressant. Il faut absolument rechercher des signaux.
0: Donc, essayer d'être en contact avec eux.
1: Voilà, ouais. Voilà. Donc, on sait maintenant qu'il y a beaucoup d'exoplanètes, d'autres planètes, au moins 4000 maintenant. On le savait toujours à cause de nos lois physiques, mais maintenant, on l'a découvert. Maintenant, il faut peut-être découvrir des planètes. Bon, bien sûr, le raisonnement pour chercher la vie extraterrestre est toujours très anthropomorphique parce que nous sommes la seule forme de vie et d'intelligence que nous connaissons.
0: Ouais, c'est nous, on se prend toujours en référence. Quoi.
1: Voilà, on se prend toujours en référence.
0: Donc, alors qu'ils sont peut-être complètement différents de nous.
1: Peut-être. Mais bon, il y a quand même l'universalité des lois physiques. Hein. Ils ont les mêmes lois physiques que nous. Ils vont mesurer la même vitesse de la lumière, la même masse électron, la même charge électron, tout ça. Ça, je sais que les constantes physiques ne varient pas parce que les télescopes sont des machines à remonter le temps. Vous voyez, plus on voit faible, plus on voit loin, et plus on voit loin, plus on voit tôt. C'est comme ça que l'astronome reconstitue l'histoire de l'univers.
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0: Nous poursuivons sur RCF cet entretien aujourd'hui avec Trix Wentuan, grand astrophysicien, professeur à l'Université de Virginie, qui vient de publier Dictionnaire amoureux illustré du ciel et des étoiles aux éditions Plomb et Grund. Alors, ce que j'aimerais maintenant, c'est qu'on essaye d'imaginer votre vie d'astrophysicien, mais dans un contexte très particulier, qui est celui de l'observateur. Vous nous avez parlé à plusieurs reprises d'observer les étoiles.
1: Tout à fait. Je suis un observateur de l'univers, un recueilleur de lumière.
0: Alors, essayez de nous aider à imaginer votre vie quand vous êtes dans un centre d'astronomie pour observer les étoiles. Oui. Comment se passe ce moment où vous êtes là, quoi, derrière votre télescope, à observer les étoiles?
1: D'abord, il faut demander du temps à ces grands télescopes. Vous savez, il y a seulement quelques grands télescopes sur Terre. Disons, il y a peut-être une dizaine de télescopes avec un diamètre plus grand que, disons, 7 mètres de diamètre. Donc, il y a beaucoup de compétition pour le temps.
0: Vous partagez l'utilisation de ces télescopes,
1: oui,
0: c'est ça?
1: Oui, parce que l'université n'est pas assez riche pour avoir un télescope individuel qui lui appartient.
0: Même aux États-Unis.
1: Oui, tout à fait. Ce sont des consortiums d'universités qui se rassemblent, ou même des nations qui se rassemblent. Par exemple, pour l'Europe, dont la France fait partie, c'est ce qu'on appelle l'Observatoire européen austral, vous voyez, parce que tous les télescopes sont au Chili. Vous savez bien, en Europe, il y a la pollution lumineuse partout, donc on ne voit plus le ciel.
0: Attends,
1: donc,
0: ça, c'est très intéressant. Les plus grands centres d'observation aujourd'hui de l'espace sont au Chili.
1: Pour les États-Unis, il y a encore des déserts. Donc, des déserts où il n'y a personne qui vit. Vous voyez, c'est un grand grand espace quand même, l'Amérique. Et donc,
0: revenons à vous. Quand vous partez observer et utiliser...
1: Moi, je vais à Hawaï, par exemple. Vous voyez, donc,
0: sur l'île de Hawaï.
1: Volcan éteint, Mauna Kea, 4200 mètres. Donc, ce serait très haut, même plus d'oxygène. Moi, j'avais beaucoup de migraines. Parce que c'est...
0: Mais
1: on se sacrifie pour la science, parce que le ciel est tellement clair et beau à 4200 mètres. On est au-dessus des nuages, vous voyez, il faut un 4x4 pour aller jusqu'au sommet. C'est tellement haut, il n'y a plus de végétation, c'est un paysage lunaire. Hein. Donc, mais le ciel est très beau, et donc on peut voir. Et moi, j'utilise beaucoup de télescopes aussi dans le désert d'Arizona aussi. Donc, il y a des grands télescopes, là, l'Université de Virginie fait partie d'un consortium qui a télescope, on appelle le grand télescope binoculaire parce qu'il y a deux miroirs comme
0: comme des jumelles.
1: Oui, comme des jumelles Oui, et de 7 mètres de diamètre. Et donc, j'utilise ça aussi. Et puis, bien sûr, j'utilise beaucoup Hubble, qui est un télescope spatial, bien sûr.
0: Alors ça, c'est la différence. On va expliquer quand même aux auditeurs. Il y a les télescopes sur Terre, et puis il y a ce fameux télescope Hubble, qui est, lui, dans l'espace.
1: Oui,
0: Et qui vous permet de voir encore beaucoup plus loin.
1: Plus loin, mais aussi d'autres sortes de lumière. Vous voyez, parce qu'en fait, nous avons une atmosphère. C'est elle qui nous protège et, en fait, qui fait que nous existons ici sur Terre, parce qu'il y a, tout le... Les lumières viennent dans ce qu'on appelle le spectre électromagnétique. Donc, il y a beaucoup de sortes de lumières. Donc, en ordre d'énergie décroissante, il y a les rayons gamma, les rayons X, les rayons ultraviolets, puis la lumière visible, puis la lumière infrarouge, la lumière micro-ondes, la lumière radio, vous voyez. Et donc, toutes ces sortes de lumières nécessitent des télescopes de sortes différentes. Donc... il y a des télescopes gamma, par exemple, et les rayons gamma sont très énergétiques. S'il n'y avait pas l'atmosphère terrestre, nous aurions tous les cancers de la peau, donc la vie ne sera pas possible.
0: Donc, mais donc pour... cette protection que nous avons autour de la Terre, quelque part, elle empêche la lumière de travailler et de voir mieux
1: exactement,
0: certaines lumières.
1: Exactement, exactement.
0: Et donc Hubble, Hubble vous permet de voir beaucoup mieux. Enfin, pourquoi est-ce qu'on a dépensé, je crois que c'est 9 milliards lancer Hubble dans le ciel?
1: Oui, parce qu'il n'y a pas d'atmosphère. Donc, d'abord, on peut travailler dans d'autres sortes de lumières. L'ultraviolette, par exemple, est absorbée par l'atmosphère terrestre. Vous savez, c'est elle qui brûle notre peau. Il y a encore de l'UV qui vient du soleil. Mais la plupart sont filtrés, heureusement, par l'atmosphère. Sinon, on ne sera même pas ici pour faire. Mais la vie ne sera pas possible sur Terre.
0: Mais est-ce que, je reviens à ce télescope de Hubble, il a vraiment transformé votre vision de l'univers?
1: Ah oui, oui, c'est un grand pas dans l'astronomie. Donc, il a aussi l'atmosphère. Donc, les images sont extrêmement fines, vous voyez. Parce que quand la lumière traverse l'atmosphère terrestre, il y a le mouvement des atomes dans l'atmosphère. Et ça rend les images un peu floues. Vous voyez, tandis que c'est d'une netteté extraordinaire quand on est au-dessus de l'atmosphère terrestre. Donc, c'est une orbite de 600 km. Hubble, c'est 600 km seulement au-dessus de la Terre.
0: Et alors, vous, comment vous travaillez? Si vous travaillez avec ce télescope de Hubble, vous le faites où? Depuis votre ordinateur, dans votre
1: bureau? Oui, d'abord, il faut faire la compétition.
0: Vous avez besoin d'aller dans un lieu spécial?
1: Non, non. Il faut d'abord demander du temps à la NASA. Vous devinez bien que c'est extrêmement compétitif. Il n'y a qu'un seul Hubble. Il y a des milliers d'astronomes sur la Terre qui veulent l'utiliser. Vous voyez? Et donc... il faut d'abord avoir le temps, donc il faut envoyer une demande à la NASA, et qui est examinée par un comité, donc de temps en temps je fais partie d'ailleurs, donc les experts scientifiques qui jugent, qui donnent une note à toutes ces propositions, et puis seulement 1 sur 10 est accepté, les premiers 10%.
0: Excusez-moi, vous serez un astronome chinois ou russe? Vous auriez droit d'utiliser Hubble?
1: Peut-être pas parce que c'est pas l'argent russe ou chinois qui finance ça. Ils peuvent s'y collaborer avec des astronomes américains ou européens. C'est-à-dire, moi, par exemple, dans mon équipe, j'ai des astronomes ukrainiens, par exemple, vous voyez. Et lui, il collabore donc avec moi et d'autres européens. Et donc, vous voyez, il a accès au télescope spatial. Donc, la science est quand même très, très, très internationale. Ce n'est pas national. Justement, elle appartient à toute l'humanité.
0: C'est vraiment ça?
1: Oui.
0: Il y a une vraie collaboration entre tous les scientifiques du monde aujourd'hui, quelle que soit leur nationalité?
1: Et tout ce qui est trouvé, vous voyez, maintenant on va tout de suite sur l'Internet. C'est comme ça qu'au début, c'était une casse en quelque sorte.
0: On ne partage pas toutes les connaissances et les découvertes quand on est scientifique, si?
1: Oui, presque toutes les grandes choses viennent tout de suite sur l'Internet. Vous savez, les missions de la NASA, les premières, par exemple, images... Nouvel An, il y a la mission New Horizon, un satellite qui est venu vers le bord du système solaire à quelques heures-lumière, 5-6 heures-lumière de la Terre. Pour la première fois, photographier ce qu'on appelle un planétésimal, c'est-à-dire quelque chose qui est la brique des planètes, en quelque sorte. Vous voyez, des astéroïdes qui s'assemblent pour former les abriques. Et ça a été tout de suite mis sur le net. Vous voyez.
0: Et partagé au monde entier.
1: Donc, c'est la magie de l'Internet, maintenant. C'était réservé à une caste d'astronomes qui ont accès à ces grands instruments, par exemple, mais maintenant, l'Internet a démocratisé beaucoup de choses.
0: Alors, Trixon, on va laisser j'irais l'aspect politique, voire scientifique. J'aimerais qu'on parle de poésie. Oui. Parce que je sais que vous aimez beaucoup la poésie. Vous avez même donné des cours, si je me souviens bien, dans une université entre poésie et astronomie.
1: Enfin, l'université de Virginie. Hein, c'est, peut-être c'est plus une métaphore. Moi, j'enseigne un cours d'introduction à l'astronomie, mais pour des littéraires, pas pour les scientifiques. Pour des gens qui ne vont pas devenir scientifiques. Mais, et donc, c'est un challenge pour moi donc, de les... leur donner donc une vision de la science, pourquoi elle est utile et pourquoi elle nous élève au-dessus du niveau animal.
0: Et elle nous rend poète, c'est-à-dire quand on, observe ces photographies magnifiques là, qu'il y a dans ce livre, le dictionnaire amoureux illustré du ciel et des étoiles, il y a des photos absolument magnifiques. On dirait même des peintures de Zhao Wuki par moments.
1: Tout à fait.
0: C'est impressionnant. Hein.
1: Oui, oui. Moi, j'étais hier au musée Metz Pompidou, je donnais une conférence. Leur thème, c'était la nuit, vous voyez. Ouais. Et donc, j'ai écrit sur la nuit. Et bien sûr, mon travail, la nuit, c'est de recueillir cette lumière.
0: Et donc, il y avait tous ces artistes,
1: Kandinsky,
0: que vous observez,
1: Paul Klee, tout ça, qui peignaient la nuit. Et ça m'a beaucoup bouleversé.
0: Qu'est-ce que vous ressentez quand vous êtes là, sur la Terre, derrière votre lunette astronomique, et que vous observez le ciel?
1: Oui, je m'émerveille devant son organisation. Je le répète, hein, je sens... Un immense sentiment de connexion cosmique. Je sens, d'abord, la lumière me relie avec l'univers. Et puis, bon, je sens émotionnellement que je suis fait d'atomes, fait par la fusion des étoiles que j'observe.
0: Vous êtes une poussière d'étoiles. Vous
1: suis
0: le sentez
1: une
0: vraiment.
1: D'étoiles.
0: C'est pas juste une belle expression.
1: Non, je sens vraiment quand je vais à l'observatoire. Vraiment, on est connecté cosmiquement. Uh-huh.
0: Et face à la beauté, parce que je sais que cette notion de beauté, elle a une grande importance pour
1: vous. Tout à fait. C'est pourquoi moi, je ne peux pas parier sur le hasard. C'est cette beauté, cette harmonie, cette unité, parce que tout tend vers l'un à mesure que la science progresse, en fait. Vous voyez, le temps et l'espace, Newton pensait que c'est des entités séparées. Einstein unifie les deux, le temps et l'espace. Avant Maxwell, l'électricité et le magnétisme, c'était des phénomènes complètement séparés. Maxwell unifie les deux. Et puis maintenant, on est en passe d'essayer d'unifier les quatre forces fondamentales de la nature, comme je vous ai expliqué tout à l'heure. La gravité avec la force électromagnétique et les deux forces nucléaires fortes et faibles. Donc tout en Berlin, vous voyez. Donc il y a une organisation extraordinaire. C'est pourquoi bon, je parie sur la nécessité, un principe créateur plutôt que le pur hasard.
0: Vous vous souvenez, un moment, une nuit où vous observiez et vous avez ressenti une très grande émotion. Est-ce qu'il y a eu un moment dans votre vie?
1: Oui, bien sûr, c'est grand.
0: Mais pas, je dirais pas, c'est beau. Non, mais une grande émotion.
1: Oui, c'est surtout les moments de découverte, parce qu'on a une théorie dans la tête. On pense qu'on devrait, quand on observe tel et tel objet, qu'elle devrait avoir telle et telle propriété. Et si on voit cette propriété dans l'observation qu'on voit devant soi, vous voyez, c'est une grande émotion.
0: Émotion
1: scientifique, on a levé un pan du mystère, du voile qui enveloppe l'univers. Donc ça, c'est... Bon, mais c'est la joie des scientifiques, hein, la joie des découvertes, de découvrir quelque chose de nouveau que personne d'autre n'a découvert auparavant.
0: Ça, c'est une satisfaction du scientifique. Oui. Moi, je vous parlais plus d'une émotion personnelle, voire presque métaphysique.
1: Oui, c'est...
0: Il y a eu un moment dans votre vie où vous avez vécu ça, face à cette beauté. Là, je ne parle pas d'un raisonnement scientifique.
1: Oui.
0: Je parle vraiment à l'homme face à l'émerveillement de la beauté.
1: Oui, mais je ressens tout le temps quand je suis observatoire, de toute façon. Oui, donc il n'y a pas de sentiment mystique privilégié. C'est pourquoi c'est toujours un bonheur d'aller dans des observatoires.
0: On a parlé d'Einstein à plusieurs reprises. Dans ce dictionnaire amoureux, il y a une entrée, le dieu d'Einstein, page 66.
1: Tout à fait.
0: Et vous écrivez ceci: Einstein estime que science et religion sont deux fenêtres complémentaires pour contempler le réel.
1: Tout à fait.
0: Beaucoup de scientifiques ne sont pas du tout d'accord avec Einstein. Ils ont balayé et rejeté la dimension religieuse. Vous, qu'est-ce que vous pensez de cette phrase-là?
1: Oui, mais c'est mon héros scientifique, hein, c'est pas par hasard. Donc, je pense exactement comme lui que la science et la spiritualité sont des fenêtres complémentaires pour l'humain de regarder le réel et donc ils donnent une vie beaucoup plus riche. Donc, c'est idiot de rejeter, de mettre des cloisons. Alors, il y a des scientifiques, et vous l'avez mentionné, des scientifiques qui disent que la religion, c'est quelque chose qui en fait empêche le progrès de la science. Vous voyez,
0: et donc, l'obscurantisme.
1: Il faut le scientisme, il faut l'éliminer complètement même.
0: Vous n'êtes pas d'accord avec ça?
1: Non, non, je suis pas du tout d'accord. Je pense que ce sont des fenêtres complémentaires et même d'autres. J'ajouterais même que la fenêtre de l'art, la fenêtre de la poésie qu'on a mentionnée, la fenêtre de la musique, tout ça, sont des fenêtres qui nous permettent de pénétrer plus loin dans la réalité et d'avoir une vision beaucoup plus riche du monde.
0: Oui, Einstein a également cette expression « la science sans la religion est boiteuse, la religion sans la science est aveugle ».
1: Tout à fait.
0: Il allait loin.
1: Oui, non, mais c'est pourquoi, c'est pas par hasard que j'ai choisi comme modèle, vous savez. C'est un grand génie scientifique, mais aussi un être d'une grande humanité.

0: Tout d'abord, les sommes, quand on parle de 9 milliards dans l'abstrait comme ça, ça paraît énorme. Mais en fait, il faut comparer aux dépenses que les États font, vous voyez. Alors quand ils construisent un avion
1: un porte-avions,
0: tout ça, c'est encore des dizaines de milliards de dollars. Donc, et ça, c'est pour, bon, pour défendre le pays, mais finalement, c'est pour faire la guerre, vous voyez. Et pour moi, ce qui distingue l'homme de l'animal, justement, c'est cette quête de la connaissance et donc c'est ce qui nous élève au-dessus du niveau purement bestial, en quelque sorte. Et donc, c'est la noblesse de l'homme. Et donc, vous voyez, c'est dépenser, bon, quelques milliards, c'est 0,0001% du budget national des États-Unis, par exemple. Vous voyez.
1: Oui, d'accord, mais c'est pas rien. Donc des gens vont vous dire, on ferait mieux de l'utiliser sur la Terre. À quoi ça sert d'aller dans l'espace alors qu'on ne vit pas encore très bien sur la Terre?
0: Oui, mais d'abord, parce que pour trouver notre origine, on a parlé de notre origine, l'histoire qui mène à nous. Et puis, bon, pour moi, la connaissance pure, c'est vraiment la noblesse de l'homme. Et moi, je ne le fais pas pour des buts utilitaires. D'ailleurs, l'astrophysique, on ne peut pas, vous savez, vendre le Big Bang ou des trous noirs pour de l'argent. Mais c'est vraiment la connaissance pour la connaissance. Et donc, je pense que les nations les plus riches, bien sûr, je comprends que des nations qui sont pauvres, le premier besoin, c'est de nourrir tout le monde, de donner un foyer à tout le monde. Mais pour les nations les plus riches, 0,0001% du budget national ne va pas ruiner la nation. Et puis, d'autre part, même si on ne fabrique pas des télescopes pour explorer l'univers avec cet argent, cet argent ira au département de la défense. C'est pas tellement aux gens pauvres qui en ont besoin, en fait. Donc, vous voyez, c'est parce que le budget national de la défense aux États-Unis, c'est 30%. Donc, ce n'est pas 0,001%.
1: Ce n'est pas 9 milliards, hein. Je n'ai pas le chiffre, mais c'est des centaines de milliards.
0: Oui, c'est ça. Oui.
1: Est-ce que vous pensez que nous allons un jour coloniser l'espace? J'ai entendu cette expression, aller coloniser l'espace, notamment aller s'installer sur d'autres planètes.
0: Oui.
1: Vous pensez que c'est envisageable?
0: C'est envisageable. Bon, bien sûr, nous avons déjà, nous sommes allés déjà sur la Lune, je pense. J'aimerais avoir une base lunaire sur la Lune, vous voyez, parce qu'il n'y a pas d'atmosphère, donc on peut justement construire des super robots, voilà, sans atmosphère, et observer l'univers, et puis aussi aller de la Lune vers explorer les confins du système solaire, parce que la gravité de la Lune, c'est un sixième de la gravité de la Terre. Donc, il y aura beaucoup moins de carburant. On aura besoin de beaucoup moins de carburant pour lancer des fusées vers l'extérieur du système solaire.
1: Mais là, Trichon Antoine, c'est pour faire des observations scientifiques. Moi, je vous parle vraiment de coloniser une planète pour aller s'installer, pour que les humains quittent la planète Terre pour s'installer sur une autre planète.
0: Oui, c'est un rêve. Moi, je pense que c'est ça, justement, qui caractérise les humains aussi.
1: C'est le patron d'Amazon, je crois, qui dépense des sommes colossales pour faire ça.
0: Oui, Elon Musk. Ouais, SpaceX, c'est pas Amazon tellement.
1: Et rêve, c'est ça, c'est d'aller installer des colonies d'hommes.
0: Donc ça, c'est toujours la soif de l'exploration. C'est ce qui a fait que les explorateurs ont découvert l'Amérique, l'Amazonie, tout ça. Vous savez, c'est la même chose maintenant. Donc il y aura toujours ce besoin.
1: Ça me semble envisageable que les hommes s'installent sur une planète.
0: Ah oui. Il y a la technologie nécessaire pour faire ça maintenant. Mais moi, je soutiens que vraiment, c'est pas par hasard que nous sommes ici sur cette planète, sur la troisième planète. Moi, je ne voudrais vraiment pas émigrer sur Mars, vous voyez, parce que l'atmosphère est très fine d'abord, donc il faut des scaphandres. 96% de CO2, donc la plupart, c'est du CO2. De nouveau, il faut fabriquer notre propre atmosphère. Il y aura pas, pour l'instant, il n'y a pas de l'eau liquide sur Mars, donc pas de végétation, pas de plantes, pas de forêt. Enfin, notre planète est de loin la plus belle. C'est la seule qui est la planète bleue, avec les trois quarts de sa surface recouverte d'océans. Tout ça, c'est inconnu dans les autres planètes.
1: Alors justement, Trichon Antoine, qu'est-ce que ça vous fait, vous, personnellement, quand vous entendez ce que nous entendons aujourd'hui sur ces dangers de destruction de notre planète Terre à cause des actions humaines?
0: Comment vous
1: réagissez à ça?
0: On va droit au gouffre, là, je pense. Si on nous continue comme ça, c'est évident. On voit déjà le réchauffement global avec des ouragans beaucoup plus fréquents, beaucoup plus violents.

0: la montée de terre, les inondations, la montée des mers. Enfin, tout ça, on se voit à la fonte des glaces. Ça se passe sous nos yeux. Et donc, c'est l'histoire d'une ou deux générations pour détruire notre planète plutôt que des centaines ou des milliards d'années. Hein. Ça, c'est vraiment...
1: Et ça, qu'est-ce que ça vous fait, vous qui observez la création de l'univers et qui nous défendiez tout à l'heure ce principe anthropique, oui. à savoir que cette volonté oui. a été de faire advenir la vie oui. sur la Terre, et vous voyez que l'homme est responsable de sa destruction.
0: Oui, mais bon, tout ce que je peux faire, c'est éveiller la conscience. Moi, je suis éducateur, donc j'essaie de faire passer ce message à mes étudiants, donc 140 par semestre, par exemple, et à mes lecteurs. C'est tout ce que je peux faire. Hein. J'ai aucun pouvoir politique.
1: Vous pouvez
0: c'est
1: pas le faire
0: moi.
1: Passer à votre président, puisque vous vivez aux États-Unis, là, Monsieur Trump.
0: Non. D'abord, il déteste les scientifiques, il croit pas à la science. De toute façon, il croit même pas qu'au réchauffement global. Donc, vous voyez, c'est quelqu'un que je respecte pas du tout.
1: Trichon, tiens, on a parlé il y a un instant de cette petite planète Mars. J'aimerais que vous nous en disiez quelques mots, parce qu'elle fascine beaucoup, cette petite planète Mars.
0: Oui.
1: Vous en parlez dans ce dictionnaire.
0: Parce qu'elle est la plus proche.
1: Pourquoi elle nous fascine autant?
0: Enfin, elle n'est pas la plus proche, mais elle est la plus facilement visible. Vous voyez, quand elle est à opposition, par exemple, elle est très brillante. Mais ce n'est pas la plus proche. Hein. La plus proche, en fait, c'est Vénus. C'est seulement un quart d'unité astronomique. L'unité astronomique, c'est la distance Terre-Soleil. Et donc, Vénus est à 0,75 et Mars est à 1,5 unités astronomiques. Donc,
1: on s'intéresse beaucoup plus à Mars qu'à Vénus.
0: Oui, c'est ça.
1: Pourquoi ? Est-ce qu'on cherche de l'eau, par exemple, sur Mars ? Ça veut dire que, est-ce qu'il y a une vie sur Mars et que qui a disparu sur
0: oui,
1: la planète
0: Oui, il y a
1: Mars.
0: Des évidences de l'eau sur Mars. Il y a des lits de fleuves desséchés, et puis des sédiments, etc. Et donc, on sait qu'il y a eu de l'eau courante, des océans peut-être, il y a 3 milliards d'années. Alors, qui dit eau, dit vie. Donc, on cherche des micro-organismes. On sait qu'il n'y a pas de martiens. Le fantasme, ça a été toujours le martien. Parce que les astronomes du début, vous voyez, avaient beaucoup d'imagination. Ils n'avaient pas de bons instruments d'imagination, donc on voyait des canaux comme ça, des structures rectilignes. Donc ils pensaient qu'il y avait des martiens, donc qui creusaient des canaux pour irriguer l'hémisphère nord. Donc amener l'eau de l'hémisphère nord jusqu'à l'hémisphère sud.
1: Mais Trichon, oui. en vous lisant oui. là, sur cette entrée de votre dictionnaire oui. sur Mars, oui. je me suis demandé si Mars n'avait pas été une planète qui a vécu ce que nous allons peut-être vivre sur la Terre, c'est-à-dire une destruction de son mode de vie. Parce que s'il y a eu de l'eau, il y a eu peut-être eu de la vie sur Mars.
0: Peut-être, oui.
1: Mais que cette vie a disparu.
0: Oui, mais c'était
1: parce que c'est pas ce qui va nous arriver à nous
0: sur
1: la Terre.
0: Oui, mais nous, maintenant, c'est notre faute. C'est nous, l'homme, qui détruit son écosphère. Tandis que c'était des raisons physiques qui ont fait évaporer l'eau, vous voyez. Mars n'a pas de grosse lune, en fait. La Terre est la seule qui a une grosse lune comme ça, qui est née d'ailleurs de la Terre. C'est un astéroïde qui s'est fracassé contre la Terre et puis éjecté la lune.
1: Il y a une image très impressionnante dans votre dictionnaire amoureux. On voit la lune sortir de la Terre.
0: Voilà, c'est ça. Donc la lune est la fille de la Terre. Mais Mars n'a pas de lune aussi grande. Et donc, il n'y a rien pour stabiliser l'axe de rotation de la Terre. Donc, on pense que cet axe de rotation a eu un caractère chaotique et s'est trop penché vers le Soleil. Donc, il y a eu de très grandes chaleurs et donc l'eau s'est évaporée. Mais pour l'instant, on n'a même pas de fossiles, rien du tout. Vous voyez, on cherche. Donc, la preuve de la vie sur Mars, pour l'instant, est zéro. Mais on va chercher dans les décennies à venir. Ça, j'en suis persuadé.
1: Trichon Tien, on arrive à la fin de cet entretien. J'aimerais vous poser une question pas facile que je pose de temps en temps à mes invités en fin d'émission. Avec toute l'expérience qui est la vôtre, ces grands moments d'observation, vos connaissances scientifiques, à votre avis, quel est le sens de cette vie qui est la nôtre ici? Pourquoi on est là sur cette Terre?
0: Bon, enfin, je vais dire le grand sens, c'est que l'homme est là pour donner sens à l'univers, donc le comprendre et de donner un sens à l'univers.
1: Vous inversez les choses.
0: Oui. Et donc, pour à notre échelle, je pense que chacun a son destin, et puis à notre échelle de la vie normale, et pour moi, c'est la découverte de la nouvelle connaissance, c'est pourquoi je suis chercheur, et la transmission de la connaissance. Donc, c'est pourquoi je suis professeur et écrivain.
1: Transmettre.
0: Oui.
1: C'est fondamental. C'est le sens de votre existence.
0: De mon existence, oui. Mmh.
1: Ben merci beaucoup d'avoir essayé de nous transmettre quelques données où j'avoue que j'ai perdu pied quelques fois. Mais heureusement, il y a ce dictionnaire amoureux illustré du ciel et des étoiles que vous venez de publier aux éditions Plon Grune. Un dictionnaire avec des images absolument fantastiques pour nous qui n'avons pas la chance comme vous d'être derrière ces lunettes astronomiques. Merci d'être passé en France et d'être passé au micro de RCF.
0: Patrick merci Saint-Tion. De m'avoir invité.
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2: Et si cet été, vous montiez dans une machine à voyager dans le temps pour redécouvrir l'Alsace du 19e siècle? Alors rassurez-vous, pour ça, pas besoin de soucoupe volante ni de DeLorean. Pour ma part, il me suffit de prendre la route direction le Haut-Rhin, à Ungersheim, à un peu plus d'une heure de Strasbourg, tout près de Mulhouse, pour découvrir l'écomusée d'Alsace. Et si vous êtes natif de la région, ce nom vous est sûrement familier. Ici, depuis plus de 40 ans, ce village, pas comme les autres, fait partie du paysage. Mais derrière ces maisons à colombages et ces ruelles paisibles se cache une histoire originale et une visite qui promet bien des surprises. Alors ouvrez grand les oreilles et venez avec moi.

0: Bonjour.
1: Salut.
0: Alia, enchantée.
1: Oui, je suis Théophile.
0: Ah, bah, enchantée.
1: Enchantée.
2: Donc, bienvenue à l'Écomusée d'Alsace. Moi, je m'appelle Théophile Abraham et je suis chargé d'attractivité internationale à l'Écomusée d'Alsace.
3: Et donc, aujourd'hui, ce sera toi notre guide majoritairement.
2: C'est ça. Je vous propose une plongée dans l'Alsace d'autrefois, l'Alsace d'antan. Le temps s'est arrêté à la fin du 19e siècle, début 20e. On va comme ça, ensemble, déambuler à travers des ateliers d'artisans, des fermes, des maisons ouvrières.
3: Et aujourd'hui, tu m'as proposé qu'on se retrouve pas n'importe où, sur la place des Charpentiers. C'était important pour toi de commencer cette visite, cette plongée dans l'Alsace du 19e siècle ici. Pourquoi spécialement cette place plus qu'une autre ?
2: Parce que c'est là que les étudiants en architecture, dans les années 70-80, ont commencé à remonter les maisons à colombage.
3: Et quand on dit remontage, c'est-à-dire c'est que ça avait disparu à une époque ?
2: Alors en fait, ce qu'il faut savoir, c'est qu'on dit qu'en moyenne, dans les années 70, il y a une maison alsacienne qui disparaît chaque jour. Et du coup, face à ce constat, ces étudiants en architecture ont décidé d'aller dans les villages où les maisons étaient menacées de destruction par les maires, par les personnes qui n'avaient plus d'héritier, des maisons qui étaient en ruine, et se sont proposés petit à petit de les démonter sur place et de venir les reconstruire poutre par poutre dans ce lieu qui après est devenu un musée. Mais au début, c'était juste un conservatoire de l'architecture alsacienne.
3: Donc un conservatoire qui était aussi grand aujourd'hui en tant qu'écomusée ?
2: Non, bien sûr que non. On a aujourd'hui plus de 80 bâtisses, 97 hectares avec les champs, la forêt, la nature. On a l'impression que tout ça a toujours été là. Mais en fait, dans les années 70, ici, on est sur une friche industrielle où il n'y a absolument plus rien. C'est les mines de potasse, donc l'extraction du sel qui se fait juste à côté.

0: et on est sur un terrain vague, un marécage. Et c'est d'ailleurs pour ça que la mairie d'Ungersheim donne ce terrain aux étudiants pour faire ce travail de reconstruction. On est après mai 68, on a une génération qui est très présente et très politisée ici en Alsace. Ces jeunes gens, ils vont aller chercher les pouvoirs publics, convaincre les politiques que sauvegarder ce patrimoine, c'est essentiel.
1: Donc, l'héritage de l'Alsace, aujourd'hui, on peut complètement le retrouver à l'écomusée d'Alsace.
0: Oui, on va avoir des bâtiments du Moyen-Âge jusqu'au XXe siècle. On va avoir toutes les origines géographiques au niveau de la Moselle, de la frontière allemande, de la frontière suisse, du vignoble. On a vraiment un concentré d'Alsace à l'écomusée ici.
1: Et maintenant qu'on a tous les éléments, on peut enfiler nos costumes du XIXe siècle et remonter les traditions alsaciennes petit à petit au cours de la journée. Et justement, Théophile, par quoi est-ce que l'on commence ?
0: On va se diriger vers la Maison des goûts et des couleurs. Voilà la cuisine de l'écomusée d'Alsace où on va pouvoir goûter plein de bonnes choses.
1: Eh bien c'est parti, je te suis. Hop. Je vais vous mettre le miel. J'en ai mis beaucoup, si vous voulez pas tout manger, vous n'êtes pas obligé. Hein.
2: Hop, bon appétit.
3: Merci.
4: C'est bon. C'est très bon.
2: C'est original pour nous, mais c'est très bon.
1: Je m'appelle Anaïs, je suis médiatrice culturelle stagiaire donc à l'Écomusée d'Alsace. Et aujourd'hui, je suis postée à la Maison des goûts et des couleurs pour faire des recettes traditionnelles alsaciennes. Et aujourd'hui, ce sont des knepfle, ce sont des sortes de pâtes alsaciennes qu'on mangeait dans le repas paysan à l'époque, puisque ça permettait de consommer des céréales et que ce soit bien consistant pour le corps. Ça pouvait être cuisiné toute l'année, puisque les céréales, on pouvait les conserver facilement. Les œufs qu'on utilise, ça se conservait aussi dans le silicate de soude. C'est une recette de pâtes. Quand ce sont des petits morceaux, ça s'appelle des spätzle. Et quand c'est un peu plus épais, les Alsaciens appellent ça des knepfle.
5: Est-ce que ce serait possible de montrer comment tu fais ça ?
1: Je vais essayer. Donc ce sont du lait, de la farine, des œufs, un peu de sel. Hop. Donc, je vais mettre la pâte sur le bout de la planche. Et avec un couteau, je viens les pousser en tout petits morceaux à l'intérieur. La technique, c'est de mouiller sa planche avant pour pas que la pâte colle de trop. Sinon, c'est assez compliqué de s'en sortir. Hop.
5: Là, tu viens de les plonger dans l'eau bouillante. Du coup, maintenant, tu vas les laisser combien de temps avant d'aller les récupérer ?
1: L'eau, elle est en train de bouillir, donc elles vont remonter toutes seules. Je pense qu'au bout de 2 minutes, c'est bon. C'est pas très long. Et puis là, vous voyez, ça commence à remonter. Hop, je vais chercher une petite passoire déjà pour récupérer les premières qui remontent. Comme ça, ça fera de la place. Hop. Et là, vous voyez, ça vient juste de sortir de l'eau. Celles-ci, elles ont été dorées. Donc, elles sont beaucoup plus jaunes. Donc, grâce au beurre, justement. Donc, maintenant, il faut finir l'eau, ça va bien.
5: Est-ce que dans les ustensiles qu'il y a au-dessus de vous, alors il y en a des dizaines et des dizaines, est-ce qu'il y en a qui sont spécifiquement alsaciens, qu'on retrouverait que dans des cuisines alsaciennes?
1: Vous allez avoir toutes les poteries de Betschdorf ou de Soufflenheim, puisque Betschdorf et Soufflenheim sont deux villages du nord de l'Alsace. Soufflenheim, ça va être plutôt des pots qui vont permettre la cuisson. Notamment, on a en Alsace des moules traditionnels qui donnent le nom à des gâteaux ou à des plats comme le Bäckerhof, le Lamala, puisque ce sont des pots qui résistent bien à la chaleur, qui se divisent en deux. Et en fait, traditionnellement, ces gâteaux, on les fait au moment de Pâques, puisque avant Pâques, il y a le carême, on ne peut pas manger d'œufs à ce moment-là. Et du coup, pour consommer ces œufs qu'on n'a pas pu manger, on va venir en faire des gâteaux.
5: Alors je crois qu'en fonction d'où on est, en Alsace, on ne le prononce pas pareil.
1: Effectivement, ici, dans le Haut-Rhin, on va dire « Lamala », et dans le Bas-Rhin, donc plutôt du côté de Strasbourg, on va plutôt dire « Lemele ».
5: Donc c'est quoi la bonne réponse ?
1: Les deux se valent. Après, ici, comme on est dans le Haut-Rhin, je dirais « Lamala ».
5: Merci beaucoup, Anaïs, pour cette plongée gustative dans l'Alsace d'autrefois, mais aussi d'aujourd'hui, d'ailleurs, parce qu'il y a certaines traditions, elles, qui ne meurent pas. Et maintenant, Théophile, où est-ce que l'on va ?
0: Alors, on va se diriger vers la visite guidée Histoire de Colombage, où on va pouvoir apprendre plein de choses sur le

0: Patrimoine bâti.
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2: Bonjour à tous. Bienvenue à l'écomusée. Je vais pouvoir commencer cette visite et je vais vous demander où est-ce qu'on se trouve actuellement. Où est-ce qu'on se trouve ? Place des artisans. Tout à fait. On se trouve sur la place du village. C'est un endroit qui est très très important. Pourquoi, selon vous ? Pourquoi c'est un lieu très important ?
3: Les gens se trouvent sur la place.
2: C'est un point de rencontre. Les gens se retrouvent, absolument. Et aussi, en Alsace, il y a une autre fonction à la place du village. C'est une place où on va construire. C'est ce qu'on appelle le plancher de traces. C'est donc un moment, en fait, de la construction du bâtiment où les charpentiers vont dessiner directement sur la place le plan de la maison à venir. Ok ? Super !
4: Bonjour, moi je m'appelle Claire. Je suis actuellement médiatrice culturelle stagiaire. Donc je propose pas mal de visites guidées à l'écomusée d'Alsace. Là, je vais commencer une visite guidée sur les modes de construction de ces maisons alsaciennes. Et puis, comment est-ce que ces maisons elles s'intègrent dans un village.
2: Donc une fois qu'on a fait notre plancher de traces, on va bien penser à numéroter toutes ces planches parce que le but, ça va être de reconstruire ça, mais à la verticale. Vous êtes fan de Lego ou pas un peu ?
5: On a été.
2: Vous avez été. Et ben voilà. Et ben sachez que les artisans, c'est des gros fans de Lego version grandeur nature, puisque le but, c'est justement de replacer toutes ces petites pièces numérotées, d'après un plan, attention, hein, et d'en faire des maisons. Et ça donne la maison que vous voyez derrière vous, et toutes les maisons qui ont été construites à l'écomusée d'Alsace.
4: Ce que j'essaie de montrer, c'est qu'il y a des techniques derrière qui sont vraiment fascinantes. Que les maisons, elles s'adaptent non seulement au lieu de leur construction, aux propriétaires qui les ont faites, mais également à toutes les problématiques. Voilà, si on va être à côté des rivières, on va avoir une construction de maison différente d'une maison qui se trouve en plaine. Et donc, voir comment en fait, les usages s'adaptent à ces constructions. C'est assez intéressant.
2: On va s'arrêter quelques instants devant ces deux maisons. Alors, ces deux maisons, si on observe attentivement, on se rend compte qu'elles ont pas mal de similitudes. Mais si on regarde les façades attentivement, celle-ci et celle-ci, on se rend compte que c'est exactement la même. Donc, on va avoir ces deux étages, vous voyez, avec ces petites... ces petits toits avancés. On va avoir la fenêtre au milieu du premier étage et au milieu du deuxième étage, comme ici. Et on a les deux ouvertures sur le devant. Alors, c'est un peu étrange, mais c'est pas une coïncidence. Ces deux maisons, en fait, on les a retrouvées dans le même village, le village de Soufflenheim. Et si elles se ressemblent autant, c'est pas dû au hasard.
6: C'est le même architecte.
2: C'est le même architecte, tout à fait. C'est le même charpentier. Tout ça pour vous dire, en fait, les charpentiers, c'était souvent des familles qui avaient leur plan un petit peu défini. Ils savaient ce qui fonctionnait. Et puis, ils s'adaptaient aux besoins des propriétaires. Des fois, il y a même des régions entières où les maisons se ressemblent. Parce que voilà.
7: Jusqu'à maintenant, j'ai misé sur un chanteur d'opéra, mais je crois être complètement à côté de la plaque.
0: Alors là, je te propose d'aller voir le forgeron qui doit être en train de faire une démonstration auprès des visiteurs. Donc je te propose d'aller le rejoindre pour qu'il nous en dise un peu plus sur son métier et son savoir-faire.
7: Ça promet, allez, c'est parti. Alors, dans ce bruit ambiant et cette sorte de garage tout en bois, je crois que j'aperçois le forgeron couvert d'une sorte de suie. Bonjour.
8: Bonjour. Moi, je m'appelle Mathias. Je suis l'apprenti du forgeron de l'écomusée. Ça va être un artisan très central dans un village, puisqu'il va fabriquer tout ce qui est en métal. Donc, ça va être, par exemple, les outils qui vont permettre à d'autres métiers de travailler, comme par exemple la hache pour le bûcheron, le ciseau à bois pour le charpentier, etc. etc.
7: Et donc là, aujourd'hui, qu'est-ce que tu vas nous faire ?
8: Ce ne serait pas très agréable d'y travailler.
9: Là, je recharge ma forge en charbon.
8: Je vais aller dehors couper de l'acier. Hop. Donc alors là, je vous emmène couper un petit peu de matière avec ma cisaille à boule. Alors, on a un côté ici qui fait presse, donc une presse à boule, et ici un côté qui fait cisaille. Donc, ce sont deux grosses boules qui pèsent assez lourdes. Hein. Ça ressemble un petit peu à un haltère de musculation qu'on va venir tourner. Et ça va permettre donc, d'actionner le mécanisme et de venir couper la matière que je souhaite prélever. Effectivement, alors on peut être amené à faire des binettes pour les jardiniers, des couteaux pour ceux qui en ont besoin, des pièces qui vont servir à l'attelage des chevaux, etc., etc. Donc vraiment, on travaille.

0: Bien, à la commande donc des gens du musée, simplement.
1: Donc là, pour ce coup, je vais partir d'une barre qui est ronde. Je vais aller choper ma matière dans ma forme. Donc là, on va chercher environ les 8 degrés. On va commencer par la réalisation de la pointe de notre clou.

0: là, bah, d'ailleurs, ça se dessine tranquillement. Vraiment utiliser toute mon enclume. Hein.
1: On reconstitue au mieux hein, ce que c'était de vivre dans un village à l'époque. Donc effectivement avec cette idée de circuit court, de métiers qui étaient interdépendants et interconnectés. Par exemple, moi forgeron, je vais pas pouvoir travailler sans charbonnier. Si j'ai pas de charbon, je peux pas forger d'outils. Si je ne peux pas forger d'outils, bien mon copain bûcheron peut pas couper du bois. Mon collègue charpentier peut pas monter des maisons, etc., etc. Donc en fait, chaque métier a son importance dans le maillon de la chaîne collective. Ensuite, nous avons décroché notre clou avec ma pince. Et voilà, j'ai mon clou. Donc voilà, avec peu d'outils au final, hein, on peut faire quelque chose de sympa.
2: Eh ben merci beaucoup Mathias. Ben, on va pas vous déranger plus longtemps. Je vois bien que vous avez un public qui vous attend pour une nouvelle démonstration. Et nous, on va continuer à faire un tour de l'écomusée d'Alsace. Et si jusqu'à maintenant, on allait d'atelier en atelier pour découvrir des métiers passés ou présents, cette fois-ci, on va un petit peu se permettre de se promener entre les baraques pour peut-être se faire surprendre. Qui sait ?
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2: Alors là, on se promène entre les places, entre les ateliers. Ça sent un petit peu fort, je crois. Qu'est-ce que l'on sent ?
4: Alors là, on sent sûrement les cochons. On est à côté de la porcherie, donc on a de la gadoue. On a, en fait, c'est des cochons gascons. Donc on n'est pas sur une race locale, le cochon rose qu'on a l'habitude de voir. C'est les cochons noirs.
2: Et à part des cochons gascons, qu'est-ce qu'on peut retrouver ici ? Je crois qu'il y a une ferme, notamment.
4: Oui, on a une bergerie, donc on a des moutons, on a des agneaux. On a, là, sur notre droite, une mare. Donc on va retrouver tout type de volailles, des canards, des oies, des poules. Là, on est sur de la poule d'Alsace. Donc là, on est sur une race locale, la poule noire avec la petite crête rouge. On a les ânes. Les chevaux de trait comtois, donc là Franche-Comté on n'est pas très loin. Voilà, on a une soixantaine d'espèces d'animaux de la ferme, plus après tous les animaux sauvages. Nos bénévoles naturalistes ont fait un recensement et donc là on a plus de 5000 espèces qui sont inventoriées. Alors si on est un peu honnête, plus de 3000 sont des champignons, donc la fonge c'est la majeure partie, mais au niveau faune et flore, on a des espèces endémiques, on a des libellules, le lézard vert, les ragondins. Enfin voilà, on va retrouver toutes les petites espèces qui font leur petite vie autour des maisons.
2: Et donc ça, tous les visiteurs peuvent les approcher. Je crois qu'il y a un atelier de nourrissage aussi. On peut même emprunter une charrette, il me semble.
4: Alors, on a effectivement le nourrissage, notamment des cochons en début d'après-midi. Et après, on a une nouveauté cette année, c'est qu'effectivement, on va faire le tour des différentes fermes. Et là, les agriculteurs vont proposer à nos visiteurs de se mettre dans leur peau et de leur donner un coup de main pour s'approcher au plus près des bêtes.
2: Et alors, il suffisait de les invoquer visiblement pour qu'ils apparaissent, ou alors il est question de chance du débutant, puisqu'on vient actuellement de se faire couper la route par trois gros animaux. Théophile, qu'est-ce que c'est ?
4: Et bien là, ce qu'on vient de voir passer, ce sont les cochons gascons. Donc, ben on va les suivre et on va se rapprocher de nos deux agricultrices qui vont pouvoir nous en dire plus sur ces animaux assez étonnants.
5: Donc là, comme vous pouvez voir, on les nourrit actuellement avec un mélange de fruits et de légumes. En fait, les cochons mangent un petit peu comme nous, donc tout ce qui est pommes de terre, choux, poireaux, oignons, on va le cuire, d'accord ? Et puis ensuite, les carottes, les tomates, la salade, les concombres, tous les fruits, ça on leur donne en fruits, d'accord ? On leur fait un petit mélange.
6: Alors, moi c'est Stéphanie et je fais partie de l'équipe agricole.

0: coup, ici, on va s'occuper de tous les animaux présents sur le site. Donc, les cochons, les vaches, les moutons, enfin, on va vraiment s'occuper de tout le monde.
1: Et alors là, ça a pu faire peur aux plus jeunes. Il y a 3 gros cochons noirs qui sont arrivés en courant. Pourquoi ?
0: Donc, on va avoir Cathy, Lily, donc nos 2 truies, et Pumba, notre mâle, qui se nomme le Vera, ici, en élevage. Ils sont arrivés en courant parce qu'on les lâche de la porcherie de l'homme Schwiller. Et en fait, ils savent naturellement qu'ils doivent venir ici pour manger. Et du coup, on va faire la petite animation pour les présenter un petit peu qu'est-ce qu'on faisait avec eux à l'époque, ce qu'on fait encore aujourd'hui avec eux. Le cochon était quand même très présent à l'époque dans à peu près toutes nos maisons, puisque un cochon va quand même nourrir toute une famille une fois qu'on va le tuer, quoi. C'est pour ça qu'en fait, nous, aujourd'hui, on montre que le cochon est encore très présent dans nos vies, puisqu'à l'époque, on tuait le cochon, c'était une fête. Encore aujourd'hui, on a les fêtes en Alsace, les cochonailles.
1: Donc là, c'est marrant parce qu'après avoir mangé, ils se sont quasiment tous rués dans le cours d'eau. Est-ce qu'ils sont en train de boire ou j'ai l'impression qu'ils se baignent aussi, qu'ils prennent du plaisir?
0: Alors là, nous avons Pumba, notre chère Vera, qui est en train de se rouler dans l'eau, en train de se rafraîchir. Alors, il nous fait des petites pirouettes dans l'eau. Il faut savoir que les cochons transpirent peu, voire pas du tout. Donc, avec les chaleurs qu'on a actuellement, le premier réflexe qu'ils ont, c'est qu'ils mangent et ils vont tout de suite se rafraîchir dans l'eau pour justement baisser leur température corporelle.
1: Ici, les cochons, c'est... J'irais pas jusqu'à dire que c'est comme des bénévoles, mais en tout cas, ils font partie de la famille de l'écomusée.
0: Ah oui, ils font partie de la famille de l'écomusée. Il faut savoir que nos truies, elles ont quand même 8 ans. Elles sont là depuis le début. Pumba, 7 ans aussi. Donc, c'est un peu comme des chiens, on va dire. C'est des animaux de compagnie.
1: Alors justement, vous l'avez dit, il y a plein de clichés sur le cochon qui finalement, on le découvre petit à petit, sont faux, qu'au contraire, ils sont extrêmement aimants. Là, par exemple, vous lui grattez le dos, ça vous arrive régulièrement?
0: Ah oui, à chaque fois qu'il y a l'animation cochon, il sait, et alors je lui gratte le dos et généralement, il va se coucher. Regardez, il va se coucher. Il est en train d'essayer de se coucher. Voilà, et il se couche. C'est comme un chien.
1: Pour décrire à nos auditeurs la scène, c'est un cochon qui fait plus d'un mètre, ça c'est sûr.
0: Ouais, il doit faire au moins 1m20 et il est aux alentours des 250 kg.
1: Il ne faut pas qu'il s'allonge sur vos pieds.
0: Voilà, sinon ça fait un peu mal. Même si on a les chaussures de sécurité, ça fait quand même un peu mal.
1: Merci beaucoup.
0: Mais de rien.
1: Et alors, vous le savez, Radio Guidage, c'est aussi suivre son instinct. Et depuis tout à l'heure, justement, j'entends un petit peu de bruit derrière moi. Et j'ai envie qu'on aille voir ce qui se passe. Suivez-moi.
2: Vaches vous attendent, hein. Allez, frère, vos vaches, l'avoir, c'est le domaine des femmes.
3: Pour une fois que vous n'êtes pas à la ch'toupe en train de picoler, vous, hein, l'autre fois je vous ai vu, hein. Bon, j'y étais aussi à la ch'toupe, hein, il faut quoi.
4: Patricia, donc moi je suis bénévole depuis une quinzaine d'années à peu près, quand il y a des enfants qui viennent. On leur explique comment les femmes lavaient dans le temps. Chaque famille ramenait son linge, soit quelqu'un le lavait et le récupérait le soir.
1: Et là, depuis tout à l'heure, on vous entend. Ça, c'est aussi un petit peu une tradition, au lavoir, de colporter des rumeurs.
4: Oui, ça s'appelait les ratches, en fait. Il y avait des petites histoires. Oui, le curé est sorti avec sa bonne. Oui, oh, le facteur est allé dormir chez madame.
2: Insolente, oh, oui. Insolente.
1: Alors, est-ce que vous pouvez montrer justement comment une lavandière alsacienne lavait son linge à l'époque?
5: Alors, la première étape, ça va être de tremper le linge dans le lavoir. Ensuite, on viendra l'essorer, tout simplement avec les mains. Quelquefois, on s'appuie sur la pierre. L'étape suivante, ça va être de l'étendre sur une des planches pour venir le frotter. Alors, une fois que le savon a bien été étalé, de le rincer à nouveau dans l'eau. Et alors là, on a plusieurs solutions. On peut essorer à la main, ou lorsqu'on a un grand drap, on peut l'essorer à deux et donc venir tourner un peu plus loin du lavoir. L'occasion de...
6: Bonjour à tous. So it is frittig und frittig im Sommer sich de Kilbostock. Les vendredis en été à l'écomusée d'Alsace, c'est la fête au village. So on a décoré le village est ganz schön, ganz super, bien décoré, bien propre. Mais Achtung au tapage nocturne, attention, le garde champêtre n'est jamais bien loin.
1: Super, et alors concrètement, Pauline, est-ce que ces fêtes au village, on les retrouvait régulièrement dans les villages alsaciens au 19e siècle?
7: Alors les kilbes, oui, c'est toujours l'occasion de se retrouver, de faire des rencontres pour les jeunes hommes, de rencontrer, d'avoir leurs premiers émois et de renforcer un peu des liens dans le village. Hein, mais ça existe encore aujourd'hui. Évidemment, les fêtes au village, c'est important pour toute la communauté et ça renforce le vivre ensemble, évidemment.
1: Ben merci beaucoup. Et à l'occasion justement de cette fête, ce soir, je crois qu'il y a une initiation aux danses folk qui nous attend.

0: et apparemment on m'a trouvé le cavalier idéal.
1: Je suis juste un amateur. J'aime. J'aime. Oui, j'essaye. J'essaye aussi d'être éclairé, oui.
2: Je sais pas si elle est lumière à tous les états.
1: Mon prénom c'est Henri avec un i à la fin et mon nom de famille c'est Shrek. Pour me faire bouger de mon jardin, ils ont organisé une soirée dansante de danse folklorique. Et en première partie, il y aura un atelier, ce que je ne savais pas. Je pensais qu'on allait tout de suite se lancer dans des danses effrénées. Mais non, d'abord, c'est dédié aux gens qui ont envie d'apprendre un peu les danses. Après, il y aura un mini-bal, un bal, quoi, un bal folk.
0: Et qu'est-ce qu'on appelle un bal folk, danse folk?
1: Oui. Alors, dans les bals folk, ce qu'on trouve, c'est des danses de couple, des danses à 4, des danses à 6, des danses à 8, des danses en cercle, des danses en chaîne. Il y a un danseur ou une danseuse qui mène, et puis les autres font avec.
3: Et le pas de scottish, c'est ce que l'on appelle aussi un pas de gavotte. Donc le pas de gavotte, je vais le commencer sur la gauche. Hein, donc c'est gauche, droite, gauche, hop. Comme moi je fais hop. Ça veut dire juste, j'ai un appui sur le pied gauche et j'ai mon pied droit, hop, qui se soulève un petit peu. Un, deux, trois, hop.
1: En fait, c'est les bals populaires qui datent du Moyen-Âge et qui ont été interdits. Interdits de danser, attention, hein, c'est dangereux ça, danser. Hein. La guerre, non, ça va, on peut la faire. C'est redevenu vraiment vivant. Il y a moyen de danser toutes les semaines quoi, dans des bals folk quand on habite par ici.
0: Et donc vous êtes un professionnel ce soir?
1: Non. Non. J'aime être dans des bals folk et danser. Je trouve que l'ambiance est bonne. Ça permet de faire une expérience de la liberté, de la fantaisie, de la confiance dans l'autre. Voilà. Je trouve que c'est bien, c'est positif. Et puis avec les pieds, on fait 3. Gauche, droite.
0: Où est-ce que vous avez appris ça, vous?
1: Comme ça.
0: Comme vous.
1: Droite, gauche. Mais c'est extra, hein?
0: Ah, c'est extra?
1: Ben ouais.
0: Je le fais bien.
1: Mais vous l'avez déjà fait.
0: Non, je vous jure.
1: Ah, mais vous rentrez dedans tout de suite.
0: Ben génial, merci beaucoup.
1: Oui, en fait, il y a des règles très simples. Mm-hmm. Faire un avec la musique et faire un avec son partenaire.
0: Et ben c'était parfait alors. C'est une belle conclusion.

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4: Les agitateurs de neurones, bonjour. Aujourd'hui, la plupart des gens se consument dans je ne sais quelle sagesse terre à terre et découvrent, quand il n'en est plus temps, que les folies sont les seules choses qu'on ne regrette jamais. Je ne sais pas si c'est vrai, et ce n'est évidemment pas de moi, c'est de Oscar Wilde, dans Le portrait de Dorian Gray. Ah, il me plaît, lui. Non, pas Dorian Gray, Oscar Wilde. Et ils ne sont pas si nombreux à me plaire. Je dirais même que c'est de pire en pire. Je ne sais pas, vous, je ne sais pas si c'est l'actualité, avec tous ces dirigeants qui oublient qu'ils

sont au service du peuple et se comportent en despotes colonialistes, dont je finis par avoir de l'urticaire, ou l'âge, ou tout ça lié ensemble, je ne sais pas. Mais j'ai de plus en plus de mal avec les comportements humains et la profondeur inversement proportionnelle entre leur capacité à avoir de l'empathie et de la réflexion et leur soif de pouvoir. Bref, j'ai encore la chance d'arriver à me tourner vers les agitateurs de neurones et les hommes comme Oscar Wilde. Ben oui, avez-vous lu Oscar Wilde? Alors, avez-vous lu l'importance d'être constant? J'aime beaucoup ce titre. L'importance d'être constant est certainement un des plus connus et la plus populaire des pièces d'Oscar. C'est un classique joué aussi bien en Angleterre qu'à l'étranger. Wilde y manie à plaisir tous les ressorts de l'intrigue comique pour construire un étourdissant quiproquo. Il fait naître, par la magie du langage, de superbes personnages, tels la redoutable tante Augusta, qui, avec un cynisme naïf ou une naïveté cynique, comme vous préférez, prend à contre-pied les principes les mieux établis pour mieux se moquer des turpitudes banales du soi-disant beau monde. On découvre avec cette comédie, ce festival de mots d'auteur, un des chefs-d'œuvre de la littérature et de l'humour anglais. Ne dit-on pas d'ailleurs la langue comme le plus efficace des fouets, capable aussi bien de gifler que de caresser. Il pensait avoir giflé l'Angleterre, mais le vieux lion cessa bientôt de s'amuser et le dévora dans un tribunal. On porta les restes de l'ancien prince dans une cellule de la prison du Reading, où, pendant 2 ans, ses derniers muscles furent rongés par la fatigue et les rats. Né en Irlande, il acheva de mourir en France. L'Angleterre n'eut que sa vie. Oscar Wilde est aimé aujourd'hui et il ne peut rien contre cet amour. Il faut d'ailleurs aller voir sa tombe à Paris et voir tous les bisous, toutes les traces de rouge à lèvres de femmes sur sa tombe. On aime les artistes morts car ils sont sans défense. Ce brillant essai fut publié en 1891 sous le titre de Soul of Man, mais réédité en 1905 sous le titre définitif de Soul of Man. D'une force polémique étonnante, il fourmille des habituels bons mots, formules lapidaires et autres paradoxes dont il est le maître, pour notre plus grand bonheur d'ailleurs. Alors, bien sûr, dans la bibliographie d'Oscar Wilde, il y a le portrait de Dorian Gray. Alors qu'il rend visite à son ami peintre, Lord Henry rencontre le jeune Dorian Gray. Émerveillé par sa jeune beauté et sa naïveté, il se lie rapidement d'amitié avec lui et dit en plaisantant qu'une fois le portrait terminé, seul celui gardera à jamais cette beauté, tandis que Dorian vieillira peu à peu. C'est une horreur. Le jeune homme ne peut pas l'accepter. Alors il déclare qu'il donnerait son âme pour que ce portrait vieillisse à sa place. Ça me fait penser que quand j'avais 15 ans, mes parents ont fait faire mon portrait. Effectivement, c'est le contraire qui s'est passé chez moi. À ces mots, donc tous rirent à l'époque. Effrayé par ce portrait si parfait, Dorian le laissera chez lui, protégé de la vue de tous, cachant honteusement le secret de son âme. Effectivement, le diable a bien voulu de son âme. Et c'est le portrait qui vieillit à sa place. Alors, qui est Oscar Wilde? Oscar Wilde, dont le nom complet est, oh, un peu trop compliqué à prononcer pour moi, est né à Dublin le 16 octobre 1854 et il est mort à Paris le 30 novembre 1900. C'est un écrivain, romancier, dramaturge et poète irlandais que j'avoue, j'adore. Oscar Wilde est né dans la bourgeoisie irlandaise et protestante de Dublin, d'un père chirurgien renommé et d'une maman poétesse. Il est le deuxième des 3 enfants du couple. Il se distingue par un parcours scolaire brillant, nourri de culture classique, couronné de prix. Il se construit

Peut-être pour se protéger de la bêtise humaine, allez savoir, un personnage d'esthète et de dandy, hyper snob et caustique. Pour faire court, l'esthétisme, c'est une doctrine qui place le raffinement avant toute autre valeur morale. Alors du raffinement au dandysme, n'est-ce pas? Il y a peu. L'hostilité de certains étudiants contre ces excentriques qui se distinguaient par leur pose languide et leur costume tape à l'œil pouvait parfois tourner à la provocation physique. Attaqué par un groupe de 4 jeunes gens, Oscar désarçonna un jour tous ses critiques en répondant seul du tac au tac à l'aide de ses poings. Dès sa 3e année à Oxford, il avait définitivement posé les bases de son personnage de dandy et assis sa notoriété, qui reposait pour partie sur la distance désinvolte qu'il adoptait avec l'imposante institution qu'était l'Université d'Oxford. Il fut ainsi exclu provisoirement après avoir manqué le début des cours. Il s'installe à Londres où il parvient à s'insérer dans ladite bonne société qui n'a rien de bon et les cercles cultivés qui se la pètent. Au fait de sa gloire, alors que sa pièce maîtresse triomphe à Londres, donc la fameuse pièce « L'importance d'être constant », Oscar Wilde poursuit le père de son amant, il a un amant, qui s'appelle Alfred Douglas, et il poursuit le père de son amant pour diffamation, après que celui-ci a entrepris de faire scandale de son homosexualité. Au terme de 3 procès retentissants, Wilde est condamné pour grave immoralité à 2 ans de travaux forcés. Ruiné par ses différents procès et condamné à la banqueroute, il écrit en prison De Profundis, une longue lettre adressée à son amant, dont la noirceur forme un contraste saisissant avec sa première philosophie du plaisir. Dès sa libération en mai 1897, il quitte définitivement la Grande-Bretagne pour la France et y écrit ses mémoires de prison. Oui, je sais, il n'est pas le seul. C'est comme ça. Oscar Wilde meurt à Paris le 30 novembre 1900 dans le dénuement le plus complet à l'âge de 46 ans. Ses derniers mots auraient été « Le papier peint de ma chambre et moi menons un duel à mort. L'un de nous doit partir. » On se met un morceau musical ? Allez. Oscar Wilde était un dandy. Ceci ne s'applique qu'aux hommes ? Ah non, que nenni ! Voici la version féminine du dandy, chantée par Alain Souchon.

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1: Wilde n'est jamais pour rien dans l'ampleur que prennent à son encontre les controverses. Il ne se dérobe pas face aux critiques et choisit de répondre avec vigueur à chacune des attaques de ses détracteurs. Sa défense est pour lui l'occasion de mettre en lumière et parfois même de préciser les lignes de l'affirmation de son indépendance et sa liberté. Non, vous n'aurez pas ma liberté de penser ? Oui, c'était Oscar Wilde avant Florent Pagny. En 1891,

Évidemment, ça fait penser à Faust, parce qu'il partage le thème central du pacte avec le surnaturel pour atteindre l'éternelle jeunesse et le plaisir, échangeant leur âme contre des biens terrestres. Le roman de Wilde étant une réinterprétation moderne du mythe faustien, où le pacte est symbolisé par un tableau magique qui vieillit à la place de Dorian. Un autre morceau musical, allez, Rock Voisine, avec une chanson peu connue, mais de circonstance avec l'émission. On y va, je ne veux pas vieillir.

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1: En allant l'autre jour chez un médecin dans une salle d'attente, j'ai vu un article qui était paru dans le Télépro en 2025. Oui, on a toujours des magazines très modernes dans les salles d'attente. Et je vous avoue que c'est la lecture de cet article qui m'a donné envie d'écrire cette émission. Alors je vous lis quelques extraits. Il est intitulé « Chère, très chère jeunesse ». Alors qu'on touche déjà du doigt l'opportunité de rajeunir son apparence, la possibilité de l'immortalité en parfaite forme physique et mentale,

notamment grâce au transhumanisme, est, elle aussi, esquissée. Est-ce que c'est un cadeau ou un fardeau? En perdant la beauté, petite ou grande, on perd tout. La jeunesse est le seul bien qui vaille, se dit le héros du portrait de Dorian Gray. Roman d'Oscar Wilde, adapté deux fois au cinéma. Vous voyez que c'est cet article qui m'a donné l'idée. Ce récit où le jeune Dorian échappe aux outrages du temps, tandis que son portrait vieillit à sa place et profite de l'aubaine pour se laisser aller à tous les excès. Les rêves d'immortalité hantaient déjà les mythologies grecques et romaines. En Chine, l'un des premiers empereurs s'empoisonna avec un élixir promettant la vie éternelle. Au XVIIIe, Isaac Newton espérait créer une pierre philosophale capable de lui assurer l'immortalité et de transformer les métaux en or. Le mythe de Faust, tel qu'adapté par Goethe au XIXe siècle, compte les mésaventures d'un érudit désireux d'accéder à tous les savoirs et plaisirs du monde, dont la jeunesse, et qui vend son âme au diable. Aujourd'hui, rien n'a changé. Jeff Bezos, Big Boss d'Amazon, a investi dans Altos Labs, société de recherche en biotechnologie pour la programmation du rajeunissement cellulaire. Peter Thiel, cofondateur de PayPal, a recruté un service qui, le moment venu, congèlera sa dépouille et la préservera dans l'espoir d'être réanimé un jour. Et un certain Brian Johnson livre actuellement une guerre sans fin contre lui-même dans le but de rajeunir et de ne pas mourir, allant jusqu'à se faire des transfusions du sang de son jeune fils, ce Dorian Gray moderne de 46 ans, devenu multimilliardaire après la vente de son entreprise, raconte son hygiène de vie draconienne dans le documentaire Netflix « Don't Die, l'homme qui voulait vivre éternellement ». Ainsi donc, il s'agit d'un contrôle permanent. De fait, de nombreuses fictions littéraires ou cinématographiques explorent l'immortalité et ses inconvénients. Dans Adaline, Blake Lively incarne une femme de 29 ans dont le métabolisme a cessé de se dégrader à la suite d'un mystérieux accident. Un début de récit passionnant, mais l'héroïne est obligée de fuir sans cesse afin de ne pas devenir une bête curieuse, évite les histoires d'amour et voit ses rares proches, dont sa fille, vieillir, devenir plus âgée qu'elle et approcher les portes de la mort. Dans son livre « La femme qui ne vieillissait pas », Grégoire Delacour évoquait ce même paradoxe. En apparence, l'héroïne ne vieillit pas, mais intérieurement, quand vous avez 45 ou 55 ans et qu'on vous prend pour une personne de 30 ans, votre rapport au monde devient compliqué. Se contenter de vieillir en luttant contre les outrages du temps n'est pas non plus la panacée, comme l'imagine Sophie Fontanelle dans le livre « Admirable histoire de la dernière femme ridée sur Terre » qui est paru en 2023. Avoir l'air jeune pour toujours grâce à une crème miracle bouleverse l'ordre des choses et pose des problèmes sociaux. L'auteur explique sur France Inter qu'il y a de terrible dans tout ça, c'est que si plus personne n'a de rides, les jeunes n'ont plus aucune place. Cette phrase que l'on dit souvent, place aux jeunes, ne dit pas « tuons les vieux ». Les vieux doivent avoir leur place, leur rôle. Si on ne sait pas faire ça, on est mal, dit-elle. Le récent long-métrage de Substance de Coralie Farja avec Demi Moore, qui a été multi-récompensé, épingle aussi les incroyables et périlleux sacrifices que s'infligent les individus en quête de jouvence. Au fond, c'est un film qui pousse à réfléchir et qui n'est pas loin de la réalité. Outre les facéties de Brian Johnson, une affaire à suivre, d'autres personnalités ont dévoilé les erreurs de la course à la jeunesse. Le prix à payer est souvent trop fort. Le célèbre top modèle des années 90, Linda Evangelista, a payé le prix fort. En 2015 et 2016, trois mois après avoir eu recours à un traitement de resculpting, qui est un traitement censé réduire grâce au froid les amas graisseux, la

star a été victime d'un effet secondaire rare. Autrement dit, le résultat inverse, oui, c'est moche, hein, qui augmente les cellules de graisse au lieu de les atténuer. Elle disait, je ne supporte plus de me regarder dans le miroir, ce que je vois ne me ressemble pas. Ben oui, évidemment. C'est parfois même très compliqué, après une chirurgie esthétique, de se retrouver. Pourquoi ressentons-nous le besoin de faire ces choses? Suzanne Neyman, philosophe et auteure de Grandir, éloge de l'âge de l'adulte, a peut-être une réponse. On nous assène une vision négative de l'âge adulte, dit-elle. C'est le moment de laisser derrière soi les idéaux pour accepter la réalité telle qu'elle est. Comme cette vision des 40 ou 50 dernières années de la vie est si sombre, les adultes réagissent souvent en idéalisant la jeunesse et en essayant de la reconquérir, en la décrivant comme la meilleure période de leur vie. Mais selon Neyman, en fait, les recherches en sciences sociales suggèrent exactement le contraire. La plupart des gens, quelles que soient les cultures et les circonstances, ne sont pas spécialement heureux dans leur jeunesse et deviennent parfois, espérons-le en tout cas, plus heureux vers l'âge mûr. De quoi enterrer toutes les promesses de jouvence pour vivre pleinement sa maturité. Alors, que faut-il en penser? C'est à vous d'y réfléchir. On va se quitter avec John Mayer. Il chante Stop This Train. Ah, c'est tout un programme. Arrêtons le train du temps qui passe. Réfléchissons. Pourquoi? Et terminons avec cette dernière citation d'Oscar Wilde qui disait Je peux résister à tout, sauf à la tentation. Allez, prenez soin de vous. Smacky me.

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0: Une musique à l'état sauvage entre Larsen et Slide rugissant, entre section rythmique qui groove et Hammond organique. Thomas Frank Hopper nous gratifie d'un troisième opus au titre très évocateur Wild Ones Never Die. La musique n'a évidemment pas de frontières, de retour de Memphis sur les traces de Robert Johnson. Cette nouvelle pépite renferme des voix venues d'Italie et de Croatie même. Une pépite à découvrir absolument. Thomas, bonjour.
1: Bonjour, bonjour.
0: Alors Thomas, ravi évidemment de t'accueillir pour ce troisième album, Wild Ones Never Die, c'est déjà donc ton troisième opus. Est-ce qu'un troisième opus, c'est un peu un cap décisif, celui pour lequel on attend un artiste au tournant?
1: Tu parles du fameux album de la consécration.
0: Oui, celui-là ou celui qui
1: la maturité.
0: Ouais, celui qu'il faut écrire en urgence parce qu'en fait on a déjà épuisé tout le répertoire précédent.
1: Écoute, non, j'en sais rien, mais ce qui est sûr, c'est que on a, par rapport au précédent Paradise City, ici on avait quand même bien bossé en amont.
0: Ouais.
1: Et du coup, c'est vrai que sur cet album, j'y dépose beaucoup d'émotions. Et j'ai eu plus de temps pour le précédent de vraiment, dans les compositions, d'aller vraiment au plus profond. Et donc du coup, quand on arrive en studio, à l'Opus Studio en Normandie, on a été enregistrer l'album, on était vachement plus préparé, quoi. Mmh. Donc ça, moi je trouve que ça, on le ressent dans cet album. Ça a été moins, on a été moins pris de court en fait.
0: C'était moins, il a été moins enregistré, moins dans l'urgence.
1: Exactement, c'était moins le rush quoi.
0: Ouais, c'est-à-dire que tout s'est enregistré plus naturellement parce que vous aviez déjà rodé les morceaux.
1: Ouais, et puis j'avais déjà la plupart des textes étaient faits aussi avant de rentrer dans le studio. Donc la quasi-totalité des voix ont été faites en studio, alors que l'album précédent, j'ai fait quasi toutes les voix chez moi par exemple par après. Mmh. Ici voilà, je suis sorti du studio, j'avais quelques petites chose à changer, mais quasi rien, tout a été complètement finalisé en studio, et donc ça c'est génial, pur bonheur.
0: Et au niveau de la consécration, est-ce que tu penses que le troisième opus est celui de la consécration?
1: Ah, on verra, écoute,
0: pour ça c'est l'avenir.
1: Oui, c'est ça, pour l'instant les retours sont plutôt positifs,
0: ouais.
1: Et donc voilà, on a eu la chance de faire notre release au Bota, comme tu l'as annoncé tantôt, c'était un sold out et donc il y avait quand même pas mal de monde, donc on est assez content. Et puis on voit déjà que les salles se remplissent pour les prochaines dates en 2026. Donc voilà, donc on verra comment ça prend. Mais en tout cas, pour l'instant, on n'a que des retours positifs. Donc je suis super content.
0: Est-ce que justement cet album, c'est celui pour lequel on attend d'être surpris, le public attend d'être surpris par rapport aux deux premiers?
1: En fait, il a une couleur. C'est sûr que on va explorer des ambiances un peu différentes des deux précédents. Je me suis accordé plus d'ouverture à ce niveau-là. Par exemple, il y a des morceaux comme Wild Birds, par exemple, qui est un morceau un peu plus pop, pop-rock. Par exemple, le premier, on s'inspire plus, donc le tout premier morceau de l'album, on s'inspire plus d'Arctic Monkeys, par exemple.
0: Ouais, ouais.
1: Et donc, il y a peut-être une sonorité un peu plus rock que les deux précédents, bien qu'il y a quand même certains morceaux comme Six Feet Underground, par exemple, ou le morceau qu'on vient d'entendre, la Freak Show, où là, on reste clairement dans du blues rock classique, quoi.
0: Évidemment, l'influence du blues rock est bien évidemment toujours présente.
1: Bien sûr.
0: Des nouveaux territoires à explorer. Est-ce que tu te mets des limites à ce niveau-là, ou bien tu pourrais partir vraiment dans des contrées complètement inexplorées?
1: Moi, j'aime beaucoup. En fait, j'avoue que je suis assez éclectique.
0: Ouais.
1: Même si le rock reste quand même la base de ce que j'écoute. Mais par exemple, sur un des titres de l'album Never Lonely, c'est Jacob Miller, le bassiste, qui pose sa voix, il rappe, hein, donc, enfin, il est MC, donc il ne chante pas. Mm-hmm. Et donc voilà, là c'est sûr que oui, il y a des... Moi je ne m'empêche rien. Du moment que ça me plaît et que je trouve que ça sonne, je ne vais pas m'empêcher, je ne vais pas dire non, moi je veux que faire ça ou que ça comme style. J'aime bien me laisser, comme tu dis, des portes ouvertes et aller explorer des ambiances et des sonorités un peu différentes.
0: Mm-hmm. Et même prêter le micro aussi.
1: Bien sûr, oui. Ouais. J'aime beaucoup.
0: Effectivement, je pensais à ce morceau-là justement, puisque ça peut surprendre, parce qu'à certains moments on a même presque l'impression d'entendre Eminem, quoi.
1: Ouais.
0: Parce que c'est vraiment il y a une diction qui est assez proche de ça, quoi.
1: À fond. Mais c'est marrant que tu dis ça, parce que Jacob, donc le bassiste qui justement pose sa voix là-dessus sur ce morceau-là, est un grand fan d'Eminem. Il a été biberonné à ça quand il était adolescent, et ça effectivement ça s'entend dans sa manière de poser sa voix sur le beat. Et donc c'est vraiment chouette. Et voilà il y a celui-là, il y a un autre comme tu l'as dit avec des guests aussi sur l'album, une Italienne, Mary Lou Jacket, où là voilà, elle a plus une voix pop, et puis voilà, il y a Vanya Sky aussi, enfin voilà, c'est j'aime bien m'autoriser un peu des écarts pour pas rester que dans le blues ou blues rock. J'aime bien explorer des choses. Et du coup, c'est ça qui rend l'album agréable à l'écoute aussi, c'est qu'on traverse différents univers.
0: Mmh. Alors justement, comment tu les as rencontrés, ces guests qui sont pas belges, qui viennent pas d'ici, quoi. Comment les choses se sont mises?
1: Écoute, Vania Sky, elle était venue jouer une date ici, j'avais vu, le contact s'était super bien passé. Et du coup, j'ai été la voir quelques fois en Allemagne aussi, avec Diego notamment. Et du coup, voilà, je lui ai, à la fin d'un de ses concerts, elle m'a dit, bah tiens, il faudrait qu'on fasse quelque chose ensemble. Et donc moi, je lui ai dit directement, bah attends, moi je sors un album cette année, t'as pas envie de poser ta voix sur un des titres? Et donc j'ai choisi un titre un peu plus blues pour elle, parce qu'elle est vraiment dans le blues traditionnel. Donc voilà, ça c'est pour Vania Sky. Donc ce qui est, pour l'anecdote, on a enregistré sa voix dans une chambre d'hôtel en Allemagne, donc absolument pas dans un studio. Donc c'était assez cocasse comme situation, se retrouver dans une petite chambre d'hôtel et enregistrer sa voix comme ça à la One Again. Mais finalement le résultat est là, c'est vraiment cool. Et alors pour Mary Lou Jacket, l'italienne, elle, c'est elle qui m'avait contacté pour avoir des dates en Belgique. Mais cette année j'ai quasi pas eu de dates en Belgique, vu qu'on était focus sur l'album. On a eu des dates à l'étranger mais pas en Belgique. Et du coup, je lui ai dit, moi, je pourrais pas t'aider cette année pour que tu viennes, mais par contre, j'adore ta voix, t'as pas envie de poser ta voix sur l'album, quoi. Et donc, elle a été ravie. Et du coup, elle est venue à la release également, Mary Lou Jacket. Vania était pas disponible, mais elle est venue. Mm-hmm. C'était un vrai bonheur, quoi, de l'avoir sur scène avec nous.
0: Alors, c'est vrai que chaque album a ses invités. Hein, sur le premier, il y avait un solo qui claque de Fred Lanny, Fred and the Healers.
1: Tout à fait.
0: Sur le second, il y avait l'harmoniciste Geneviève D'Artavel, c'est ça?
1: Tout à fait, exactement.
0: Voilà, ici, il y a carrément deux guest ennemis, puisque Jacob fait partie évidemment du band. Oui. Sur le premier disque, Maxime Ciroul n'était qu'un invité sur quelques titres, maintenant il fait partie complètement du disque. Oui. On change pas une équipe qui gagne. Tes musiciens sont avec toi de manière totalement stable depuis le premier disque. Oui. Comment t'expliques cette longévité, une telle fidélité?
1: Je pense qu'on a, c'est surtout de l'amitié, et on range son ego de côté. Ça, c'est important. J'ai la chance d'avoir des musiciens qui ont quand même de l'expérience. On n'a plus 20 ans non plus, donc on sait très bien comment le monde de la musique fonctionne. Donc, et surtout la communication, je pense qu'on a l'habitude de communiquer correctement entre nous. Et c'est vraiment des personnes qui servent la musique avant tout. Et ça, c'est vraiment important. Il n'y a pas d'ego surdimensionné. Et quand il y a un souci ou quoi, on en discute comme des adultes. Donc ça, c'est vraiment important, la communication. Et je trouve, voilà, c'est une team. Ce sont vraiment des amis proches maintenant. On se voit même en dehors de la musique, etc. Par exemple, le batteur, c'est le parrain de mon fils. Donc c'est vrai, il y a vraiment une belle cohésion. Et je pense que ça se ressent sur scène. Tu as vu le concert au Bota. Mm-hmm. Tu nous as déjà vu plus quelques fois. Donc ça se ressent aussi. C'est ce que les gens nous disent après les concerts. On voit vraiment qu'il y a une cohésion entre vous. Et ça, c'est vrai que ça vaut de l'or. C'est pas comme ça dans tous les bands. Et donc oui, c'est pour ça que pour l'instant, j'aime bien cette team, je continue avec eux. Peut-être qu'un jour, je ferai un album peut-être solo ou peut-être plus acoustique avec d'autres musiciens ou quoi. Mais pour l'instant, en tout cas, mon but là, c'est vraiment de tourner un maximum avec cette team-là.
0: Alors c'est marrant que tu dises un album solo, parce qu'en fait, l'album, il est à ton nom. C'est déjà entre guillemets un album solo, sauf qu'en fait, le groupe est hyper important.
1: Oui, tout à fait. Et puis, ils prennent part, ils ont une part très importante dans la composition. Ouais. Moi, j'arrive avec de la base. Mais eux réarrangent, me proposent des choses. Par exemple, moi, je suis pas batteur, par exemple, donc Nico me dit, bah tiens, tu voulais que je fasse ça, mais regarde, moi je te propose ça. Et donc c'est vraiment un travail d'équipe. Et c'est vrai que voilà, l'album est à mon nom parce que c'est moi qui je suis à la base des compositions, c'est moi qui produis, etc. Mais ils ont tous une place, en tout cas je leur donne cette place parce que je trouve qu'ils apportent il y a toujours plus de leur, dans plusieurs têtes que dans une seule tête. Et donc voilà, et ils me le rendent bien.
0: Et on sent pas mal aussi en live, en tout cas, enfin sur disque aussi, mais en live on sent qu'il y a un équilibre entre les instrumentistes. Je veux dire, tout le monde est mis en lumière de la même manière.
1: Ouais.
0: Chacun a ses solos, chacun a son moment de gloire, entre guillemets, et personne tire la couverture à lui, quoi.
1: Non, et ça, c'est important. Moi, je veille surtout à ça, pour laisser la place à chacun pour s'exprimer sur scène. Mm-hmm. Tu sais, il y a des groupes, par exemple, enfin, je citerai pas le nom, mais où ils viennent avec des musiciens, et ces musiciens sont quasiment cachés, où on ne les voit pas. Donc parce que c'est voilà l'image du groupe, c'est ils sont deux trois mais le reste ils sont, moi je trouve ça un peu dommage. J'aime bien mettre les gens avec qui je travaille en lumière aussi, parce qu'ils font partie, comme je te l'ai dit, du processus. Et puis je trouve que c'est aussi un échange entre nous sur scène, c'est important. Moi je prends plaisir, vraiment un grand plaisir à partager toutes ces émotions sur scène avec les musiciens, avec le public aussi, et avec les musiciens sur scène. Donc j'aime bien qu'ils soient mis en lumière aussi.
0: On va marquer une pause musicale maintenant, puis évidemment, on rentre un petit peu plus dans le vif du sujet, la signification derrière le titre de l'album, la pochette, etc. On va parler évidemment d'un peu tout ça, le temps de faire un petit détour par Memphis avec Six Feet Underground.

0: Six Feet Underground, extrait de l'album Wild Ones Never Die. C'est toujours Thomas Frankoper, qui est toujours en notre compagnie d'ailleurs. Wild Ones Never Die, c'est quoi la signification derrière le titre de cet album ?
1: Ah, il y en a plusieurs, hein. Ça, je crois que chacun l'interprète un peu comme il veut, mais oui, c'est ce côté un peu sauvage qu'on a tous en nous, et parfois laisser exprimer la bête qui est en nous, ça fait du bien. Le bon côté, hein, de la bête, mm-hmm. On se comprend, mais oui, moi, c'est aussi le côté sauvage, j'aime bien ce mot wild ou feral, tu vois, il y a aussi ça, dans un des titres de l'album, je parle de Feral Woods. C'est ce côté féral, donc c'est le côté qui est apprivoisé, mais qui redevient à l'état sauvage, qui on l'a rendu à la nature, comme un animal qu'on relâche, qui était en captivité, qu'on relâche. Donc c'est ce côté sauvage que j'aime bien dans cette société où tout va vite, etc. Parfois retourner un peu à ce côté un peu plus primitif, sauvage de la nature, ça me parle énormément, évidemment.
0: Le côté Into the Wild.
1: Ouais, bah ouais. Oui, mais clairement. Clairement.
0: Là, évidemment, on rejoint la thématique du voyage. Et,
1: de nouveau. Mais ouais, ça, il n'y a rien à faire, je resterai tout le temps là-dedans, parce que voilà, je viens d'une famille de voyageurs, j'ai beaucoup voyagé, je continue encore à voyager, que ça soit à l'étranger, mais même en Belgique, hein, partir, aller dans la nature, sac à dos, faire du camping sauvage. Je sais que c'est pas toujours autorisé, mais voilà, de temps en temps, voilà, ça fait quand même du bien. Du moment qu'on respecte la nature, non, ça c'est important. Ouais. Donc ça sera toujours une thématique par laquelle j'utiliserai en tout cas pour certaines de mes compositions. Quoi.
0: Ouais, et Never Die, évidemment, parce que le rock ne meurt jamais.
1: Évidemment.
0: Évidemment. un petit mot peut-être sur la pochette qui fait justement très, très freak show.
1: Oui, tout à fait. Ben, c'est un ami, donc c'est Nicolas Smooth, qui est tatoueur, mais qui est aussi dessinateur.
0: Ouais.
1: Et donc j'ai voulu faire une collaboration avec lui et j'en suis très content parce qu'il a créé vraiment un univers, une charte visuelle que j'aime beaucoup. On était parti sur des humanoïdes qui nous représentent, qui représentent chacun des musiciens. Et c'est très cartoonesque et j'aime beaucoup. C'est un peu inspiré, tu vois, des groupes comme par exemple Chaka Pong, qu'on fait ça avec les singes, où il y a Gorillaz forcément, qui sont un peu les maîtres là-dedans. Et donc, ouais, je voulais partir vers quelque chose un peu différent que juste voir nos gueules sur la pochette. Et là, je crois qu'on a ouvert une porte et on va explorer un peu, on va utiliser ces humanoïdes. On les voit aussi sur scène quand on est en live. Donc voilà, je pense qu'on a ouvert des portes et j'ai hâte d'aller voir un peu ce qu'on peut faire avec tout ça.
0: Peut-être créer des petits clips en anime.
1: Bah, évidemment, genre... c'est prévu.
0: oui, je m'en doute. Évidemment, ça amène à ça.
1: Il y a
0: un truc qui est assez génial, c'est que, puisqu'on parlait tout à l'heure de l'unité de ce groupe, justement sur cette pochette, tous les musiciens sont représentés de manière égale.
1: Oui.
0: Sur l'album précédent, il y avait juste toi sur un fond blanc, mais là, ici, tout le monde est bien là en pochette. Ça montre vraiment cette unité-là aussi, je trouve.
1: Oui, tout à fait. C'est clair. C'est vrai que sur la pochette, la Paradise City, bon, c'était moi qui étais mis en avant, mais c'est vrai qu'il y avait quand même la tête des musiciens à l'intérieur, etc. Mais ici, c'est vrai que c'est sur la pochette avant et j'ai vraiment voulu que tous les musiciens soient là. Parce que comme tu l'as dit tantôt, juste avant, là, précédemment, il m'accompagne depuis le début du projet. C'est l'équipe, en tout cas, avec laquelle je travaille encore maintenant. Et donc, j'avais vraiment envie, comme je l'ai dit, de les mettre en lumière aussi.
0: Tu as enregistré à l'ancienne. Je sais que tu aimes ça, enregistrer à l'ancienne dans des conditions un peu live. C'était encore le cas ici.
1: Oui, tout à fait.
0: Ouais.
1: Donc, en fait, on enregistre tous ensemble dans une grande room. Donc là, on a été à l'Opus Studio, un chouette studio en Normandie, perdu en pleine nature. Justement, on parlait du côté wild. Ben justement, c'est ce que je voulais retrouver avec cet album. On s'est isolé. On était donc les musiciens et Alex Landeleroy, notre ingénieur du son. Et on a pu s'isoler comme ça pendant 10 jours dans un super petit studio. C'est pas un gros studio, c'est une petite room, donc c'est pas un studio non plus monstre, hyper connu où tout le monde veut aller. Non, mais c'est ça que je cherchais aussi. C'était vraiment nous isoler en fait. Et on a adoré cette session. Et du coup, on a utilisé effectivement des vieux amplis à lampe, un vieux B3, donc c'est un Hammond à l'ancienne avec une Leslie, un cabinet Leslie pour l'Hammond. Enfin voilà, des vieilles guitares, des vieux instruments qui sonnent assez roots. Et le résultat est là, moi je suis super content. C'est une musique très vivante, pas de clic, pas d'autotune non plus. Ou alors très légèrement sur certains chœurs où par exemple on était un peu fatigué en fin de session.
0: Ouais.
1: Mais voilà, ça reste une musique très vivante, très brute. Il y a des puristes qui vont probablement, tu sais, des puristes qui aiment bien que tout soit nickel, pas une note de faux, qui vont être un peu, oh tiens, c'est bizarre, ça bouge un peu là et tout. Mais moi, justement, c'est ça que j'aime bien en fait.
0: C'est ça qui rend la musique vivante.
1: Ben, surtout dans le rock et le blues rock. Ouais. Je peux comprendre que dans la pop ou la R&B, il faut que tout soit nickel. Ici, il faut laisser le truc vivant, quoi. C'est pour ça qu'on enregistre tous ensemble dans une même pièce. On fait évidemment les voix après, dessus.
0: Ouais.
1: Mais
0: ça permet à la musique de rester organique en fait.
1: Exactement. Et il n'y a rien à faire. Quand on est ensemble et qu'on joue la musique ensemble, il y a quelque chose qui se produit de magique, je trouve.
0: Oui. Alors évidemment, ça, on peut évidemment pas passer à côté d'en parler un petit peu. Il y a quasiment un an maintenant, tu as été ambassadeur du blues belge à Memphis.
1: Oui.
0: Alors comment cette opportunité est arrivée et qu'est-ce que tu en tires de cette expérience justement?
1: Écoute, c'est...
0: À part un morceau qui s'appelle Six Feet Underground. Bah
1: exactement. Le morceau qu'on vient d'entendre, ça, et forcément, c'est inspiré de notre séjour à Memphis. On a eu la chance de partir, de représenter la Belgique pour le Belgium International Blues Challenge.
0: Ouais.
1: On avait fait d'abord le Belgium Blues Challenge, Nicolas Sand, mon booker de Rock Nation, m'avait inscrit. Moi, je suis pas très concours et tout. Je trouve que la musique, c'est pas un concours. La musique, c'est un art vivant. Il y a pas de concours à avoir, quoi. Tu vois, c'est très subjectif aussi finalement.
0: Oui.
1: Mais du coup, voilà, j'ai accepté, on a été, en fait, on a bien fait d'y aller parce que ça nous a ouvert des portes pour la Flandre, ce qui est assez rare pour un groupe francophone de base. Et puis on a pu aller à Braga au Portugal jouer, défendre les couleurs de la Belgique, parce qu'on a gagné la finale en Belgique, on est arrivé en demi-finale au Portugal, et ça nous a permis de nous envoler avec Diego, le guitariste, à Memphis, et on a été dans Bill Street, jouer dans des petits endroits mythiques de cette ville. Ça nous a fortement inspiré. D'ailleurs, Freak Show ou Six Feet Underground de l'album, ou même Open Road, un autre morceau de l'album, sont fortement inspirés de toute cette mouvance blues rock qu'on a retrouvé à Memphis. À un moment, j'ai dit, on a 3 jours de off, les gars, venez, on part. On a été dans le sud, dans l'état du Mississippi. On a été voir la tombe de Robert Johnson, qui est quand même le père, un des grands-pères du blues, le premier du Club des 27, d'ailleurs. Il est mort à 27 ans dans la misère la plus totale, et pourtant ça a été un des grands piliers du blues. Et donc se retrouver à côté sur cette tombe, il n'y avait personne, il n'y avait pas un chat contre... Tu vas sur la tombe d'Elvis et...
0: T'as pas été nager dans le Mississippi? Non. Il paraît que c'est dangereux, ça.
1: Il y en a qui ont fait les frais de ça, des grands artistes qui ont fait les frais, mais non, ça a été une expérience incroyable. On a rencontré des musiciens, des musiciennes de talent, vraiment. C'était vraiment, et donc ça m'a bien inspiré pour cet album, évidemment.
0: Évidemment, ça s'entend. Hein. Mmh. Ça s'entend tout au long du disque, qui a ce retour à la source, qui a été puisé sur place, quoi. La suite de l'aventure idéale, ce serait quoi? Un album live, par exemple?
1: Ben c'est clair que ça serait vraiment super. Et je pense qu'on va le sortir. Il y a beaucoup de gens qui nous suivent, de fans qui nous demandent ça, un album live. Et donc ça, à mon avis, ça va pas dans un futur plus ou moins proche. À mon avis, on sortira d'office un album live. Et puis moi, oui, c'est un maximum de dates, ça c'est vraiment mon but, c'est dans le van. Tu sais, il y a une phrase mythique du batteur des Beatles qui disait « You gotta get in the van if you wanna make it in this business ». Tu dois rentrer dans ce van pour réussir cette carrière de musicien. Bah, c'est ce qu'on fait, c'est être dans le van pendant des heures, aller jouer à tel endroit, dans telle ville. Et c'est ça qui fait partie du taf aussi, moi. C'est ça que j'aime bien, et me retrouver avec l'équipe et bouger, aller dans telle ou telle ville, faire des concerts.
0: On va terminer avec un dernier morceau qui est un morceau calme de l'album, parce qu'il y a toujours une ou deux ballades quand même dessus, hein. C'est Take Me Home. Alors je sais que sur scène tu l'as dédié à ta maman. C'est quoi l'histoire derrière ce morceau pour clôturer?
1: On a tous, tu vois, on a tous des endroits ou des paysages de notre enfance, et quand on retourne dans cette vieille maison familiale ou dans une ville, où tu vois, c'est, il y a aussi des odeurs parfois qui te replongent dans ton enfance, mais c'est des côtés pas sombres, justement des côtés lumineux de cette enfance, et je voulais mettre ça en lumière à travers ce morceau. C'est vraiment ce sentiment de bienveillance que tu peux avoir quand t'es enfant parfois, et c'est vraiment c'est des paysages qui marquent ton enfance, et quand tu revois ces paysages là maintenant, et ben ça te remet dans cet état-là. Et c'est vraiment un morceau qui parle de ça, quoi.
0: Merci beaucoup, Thomas. Et puis nous, évidemment, on va s'empresser d'écouter Take Me Home.
1: Merci à toi, Olivier.
0: Et à très bientôt.
1: À très bientôt.
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0: Et à ce shootan tranche de wallon. À vous, Bernard.
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3: Bonjour à toutes et à tous. Wallonie, terre francophone au carrefour des grandes traditions artistiques depuis le Moyen-Âge. La Wallonie a fait sienne la Renaissance italienne et la naissance de l'art vocal, le baroque allemand, le classicisme autrichien, le romantisme germanique, la tradition italienne de l'opéra, l'impressionnisme et l'expressionnisme français, le virage moderne de la musique slave, la rupture et la naissance de la musique contemporaine. Et pas mal pour une région grande comme trois départements français. Dans Wallonrei pour Beyesfir, Nandalo Saïd vous fait shooter, vous fait veiller volter cette musique que Sauvain en connaît son nez. Pour commencer, voici un compositeur qui a rendu honneur au Wallon en rendant à ces deux compositions inspirées de chants de Noël leur titre dans son Wallon de Liège. À l'origine, écrite pour piano à quatre mains, voici une transcription pour trois flûtes et flûte alto. Il s'agit de Joseph Jongen. Deux paraphrases sur des Noëls Wallons, opus 114, Houtonpo, Allegro Amabile, et Qui vous dire sous la frémati? Allegro tranquille et gai. Les flûtistes sont Marc Groels, Baudouin Gio, Gérard Noack et Jean-Michel Tanguy.

Joseph Jongen, né à Liège en 1873, fut compositeur et organiste, vainqueur du Grand Prix de Rome en 1897. Professeur au Conservatoire royal de Liège et directeur du Conservatoire de Bruxelles à la suite de son frère Léon Jongen, compositeur lui aussi. Il a été amené à rencontrer lors de ses voyages Richard Strauss, Vincent d'Indy, Maurice Ravel, Claude Debussy ou Gabriel Fauré. Par sa composition abondante, riche et diversifiée, il s'est imposé comme le musicien belge le plus doué de la génération qui a suivi la disparition du maître César Franck. Voici un extrait d'une de ses œuvres majeures, le premier mouvement de la symphonie concertante pour orgue et orchestre.

Nous avons mentionné le maître, César Franck. Précisément né en 1822 à Liège, comme Joseph Jongen, fut l'une des grandes figures de la vie musicale française de la seconde partie du XIXe siècle. Organiste et compositeur lui aussi, Franck fera l'essentiel de sa carrière à Paris, en tant qu'organiste et en tant que professeur d'orgue

au Conservatoire national supérieur de Paris. Compositeur admiré et reconnu parmi ses pairs, il sera lauréat des Palmes académiques et obtient la Légion d'honneur en 1885. Lors d'un accident de fiacre, il meurt en 1890 et repose au cimetière de Montparnasse. Un monument à sa gloire fut inauguré le 22 octobre 1904 dans le square Sainte-Clotilde à Paris.

Enfin, pour se quitter dans la lumière et la beauté de Noël qui s'annonce, voici le Panis Angelicus, chanté par Roberto Alagna, orchestre du Capitole de Toulouse, dirigé par Michel Plasson. Merci à Jean-Marc Fine, flûtiste, qui a préparé cette émission un peu spéciale de Noël classique dans notre répertoire wallon. Un joyeux Noël à Turtout.

Bonjour à toutes et à tous. Dans ce nouvel épisode, on continue notre découverte de bandes dessinées qui mettent à l'honneur l'histoire. Et cette fois-ci, on va parler de la Première Guerre mondiale en regardant, en nous interrogeant sur la façon dont elle peut être représentée dans les bandes dessinées et notamment les bandes dessinées jeunesse. On a deux invités de prestige aujourd'hui car leur bande dessinée La Guerre des Lulus connaît depuis plus de 10 ans un très beau succès. C'est Régis Authière et Hardoc que nous avons rencontrés à l'occasion du BD Comic Strip Festival à Bruxelles. On les remercie de nous avoir accordé ce temps.

0: Je suis ici en bonne compagnie avec Régis Autière et Ardox. Ce sont deux auteurs de bande dessinée que vous connaissez peut-être, même probablement, ou en tout cas vous aurez vu passer sur les étalages les volumes de La Guerre des Lulus. Il y a une nouvelle sortie avec cette fois le 10e album qui s'intitule simplement du nom d'un des personnages, d'un des Lulus, Ludwig. On est en direct du BD Comic Strip Festival qui se tient à Bruxelles. Donc il y a un peu d'ambiance, mais merci à vous de vous être rendu disponible. Bonjour Régis.
1: Bonjour.
0: Et bonjour donc Ardox.
2: Bonjour.
0: Ardox, c'est j'imagine un nom d'auteur, c'est pas votre vrai nom ou c'est votre vrai nom?
2: C'est mieux que ça, c'est un surnom qui m'a été attribué à l'âge de mes 14 ans et pour faire rapide, c'est une déformation du capitaine Haddock. Un ami qui était en section littéraire musique avec moi au lycée, qui connaissait très peu la BD. Et à l'époque, j'avais une barbe, déjà une vraie barbe, j'avais un perfecto, une encre marine à l'oreille et t-shirt marin. Il m'a dit ouais, tu me fais penser comme Captain Ardoc. Il m'a toujours appelé comme ça et c'est resté.
0: Alors, je crois que c'était votre premier projet commun, La Guerre des Lulus, ou pas, Régis?
1: C'était le deuxième, en fait. On avait fait auparavant une histoire en trois tomes d'Heroic Fantasy qui s'appelait Le Loup, l'Agneau et les Chiens de Guerre. Et les Lulus, c'est notre, on va dire, deuxième grand projet, parce qu'on a fait une histoire courte entre deux, mais voilà, la deuxième série de bande dessinée avec des albums complets, c'est La Guerre des Lulus.
0: Oui, et ça fait déjà un succès depuis quasiment 10 ans, plus d'une dizaine d'années, hein, je pense.
2: Depuis 2013, à Angoulême, au premier Angoulême, le premier tome était paru en janvier 2013, et effectivement, l'équipe Casterman nous a fait remarquer que la série avait très, très vite trouvé son lectorat. Enfin, ses lecteurs et son lectorat, donc on était ravis, on était un peu surpris, mais ravis surtout.
0: Alors on peut peut-être un peu présenter qui sont les Lulus, pour ceux qui ne connaîtraient pas, c'est toujours plus chouette si ce sont les auteurs qui le font eux-mêmes en 2-3 minutes, j'aurais pu le faire, mais pour vous, ils représentent quoi les Lulus, c'est qui?
1: Alors les Lulus, c'est une bande de gamins, au départ il y a 4 garçons, 4 petits orphelins qui sont élevés dans une ancienne abbaye qui a été transformée en orphelinat, qu'on appelle la maison des enfants trouvés, donc on est tout près de la frontière belge, en France, mais près de la frontière belge. Et au début de la guerre de 14, leur orphelinat va être évacué. Eux, comme ils font tout le temps les 400 coups, ce jour-là, ils ont fait le mur de l'orphelinat, ils sont en train de se construire une cabane dans la forêt, et ils vont être oubliés pendant l'évacuation de l'orphelinat. Et donc, on va raconter leurs aventures pendant la durée de la guerre, dans la zone occupée par l'armée allemande. Donc en France, en Belgique, ils vont aller jusqu'en Allemagne. Et dès le début de leur aventure, ces 4 garçons vont rencontrer une petite fille, une petite Belge en fait, qui fait partie d'une colonne de réfugiés et qui, elle, a sauté de la carriole dans laquelle elle était avec ses parents pour rattraper son petit chat, en fait, qui a sauté sur la route, qui s'est enfoncé dans la forêt. Et personne ne s'est rendu compte, voilà, que la petite fille avait sauté. Quand elle revient sur la route, bah, la colonne de réfugiés est partie plus loin et elle est perdue, livrée à elle-même. Elle va tomber sur les 4 garçons. Et c'est ces 5 personnages, en fait, qui constituent la petite bande des Lulus.
0: Oui. Chacun par un Lu, il y a Luce, la fille, Ludwig, dont on va parler plus dans cet album-ci qui vient de paraître. Donc Luigi, il y a Luca et puis Lucien. Voilà, le compte est bon. Et on suit leurs aventures. Alors ce qui est intéressant aussi, c'est qu'on suit vraiment une guerre de l'intérieur très quotidienne. J'imagine que ça a demandé pas mal de documentation, notamment visuelle, ne serait-ce que pour les différents endroits, les habits, la façon de s'habiller, Ardox.
2: Ah bah, en fait, documentation pour nous deux, parce que Régis a besoin aussi de s'appuyer sur des documentations existantes pour avoir une forme de véracité historique. On n'est pas historien, comme on le répète souvent. On ne parle pas de petits trucs très historiques qui sont vraiment confiés à des spécialistes. On raconte une fiction, et effectivement, mais Régis en fait, est quelqu'un qui s'appuie sur beaucoup de documentation, beaucoup de lectures, et sa culture aussi personnelle pour pouvoir raconter une histoire. Et ça implique forcément qu'un dessinateur, comme j'explique aux enfants avant d'être dessinateur, n'est pas dessinateur, il est aussi lecteur. Donc je dois lire le travail de Régis, et le comprendre, et appréhender ce qu'il a envie de raconter. Et effectivement, en lisant, je découvre les différents lieux, et il y a aussi les différents moments historiques, et je dois m'appuyer effectivement sur la documentation visuelle, enfin, c'est logique. Mais ce qui est compliqué, parce qu'on parle beaucoup plus du point de vue des civils, et dans ce tome-ci, on parle de l'Allemagne, donc on a besoin d'avoir une documentation, mais qui est beaucoup plus rare, plus difficile à trouver.
0: Oui, avec le point de vue aussi allemand sur la guerre, on le sent dans le récit des personnages, un point de vue d'un peuple qui va perdre la guerre mais qui s'en rend pas nécessairement compte.
1: C'est ça, ouais. C'était très difficile en France, en tout cas, de trouver de la documentation sur ce qui s'est passé en Allemagne à cette période-là. Évidemment, on a de la doc dans les livres d'histoire sur la révolution spartakiste, mais sur la façon dont les Allemands ont vécu la guerre, on a relativement peu de choses. Et à la fin de la guerre, oui, beaucoup d'Allemands pensent avoir gagné la guerre. Quand on leur annonce que voilà, la guerre est terminée, qu'il y a l'armistice, ils sont persuadés d'être du bon côté du manche. Tout simplement parce que les armées françaises, anglaises ne sont pas entrées sur le territoire allemand. Donc la guerre a été cantonnée pendant sa grande majorité sur le front, on va dire sur le front ouest, sur le territoire belge, une partie du territoire français. Mais voilà, les armées ennemies ne sont pas venues sur les territoires allemands. Et donc de ce fait, ils se disent, bah, la guerre on l'a gagnée, puisqu'on voilà, on n'a pas été touché, on n'a pas été envahi. Et rapidement, en fait, beaucoup vont déchanter. Bon, il y a beaucoup qui étaient au courant aussi. Hein. Mais je sais qu'il y a eu des scènes quelques scènes de liesse comme ça dans Berlin, de gens qui étaient persuadés d'avoir gagné la guerre.
0: Ouais, c'est ce qu'on voit dans cet album-ci aussi avec Ludwig. Est-ce que du coup, cette aventure des Lulucs, j'ai presque l'impression que vous avez dû grandir en même temps que les Lulucs pendant ces douzaines d'années, quelque part on les voit eux grandir. Est-ce que vous, ça a amené aussi à changer un peu votre regard sur cette période, la guerre 14-18?
1: Oui, tout simplement parce qu'en fait je la connaissais mal. La guerre de 14, pour moi c'était une guerre lointaine déjà, c'était une guerre qu'on apprenait à l'école, donc j'avais quand même quelques notions, la guerre de tranchées, etc., la bataille de Verdun, bataille de la Somme, mais voilà, c'était des notions d'histoire assez floues, et en travaillant sur la guerre des Lulus, j'ai été amené à me documenter beaucoup, à lire beaucoup de romans écrits par des écrivains ayant vécu la guerre de 14, Barbus, Céline, etc., et à m'intéresser vraiment de près à cette guerre, à lire aussi beaucoup d'ouvrages d'historiens, notamment des ouvrages récents qui remettent en question quelques données préconçues qu'on avait sur la guerre de 14, et surtout à m'intéresser à la zone occupée. Alors c'est quelque chose dont on parle que quand on pense à la guerre de 14, on va penser guerre de tranchées, on va penser voilà, les grandes batailles, etc. Par contre, ce qui s'est passé dans la zone occupée, longtemps, ça en est complètement désintéressé, et quand je dis on, c'est y compris les historiens en fait. Je pense que c'est à partir surtout des années 80-90 où des historiens vraiment se sont penchés en fait sur ce qui s'était passé dans la partie française occupée par l'armée allemande, ce qu'on appelait la zone envahie à l'époque. Et on a retrouvé notamment à l'occasion du centenaire de l'armistice, même de la guerre de 14, il y a eu des demandes des archives départementales en fait auprès des particuliers de céder aux archives en fait tous les documents qu'ils pouvaient trouver, documents familiaux, notamment les témoignages, les journaux intimes. C'était interdit en fait d'écrire des journaux intimes à cette époque-là dans la zone envahie, et donc les gens les cachaient en fait. Donc on a retrouvé dans les greniers comme ça, dans les affaires familiales, des journaux intimes qui ont été cédés aux archives et que les historiens ont pu commencer à consulter. Et c'est des sources de témoignages très intéressantes et très importantes pour savoir ce qui s'est passé à cette époque-là. Donc moi, voilà, en lisant les ouvrages écrits par des historiens qui avaient eu accès à ces sources, évidemment, j'ai appris aussi beaucoup, beaucoup de choses.
0: Pareillement pour vous, Ardoc.
2: Oui, ben, je rejoins le propos de Régis. Et puis, que ce soit par les écrits, alors forcément, c'est plus le travail de Régis, mais même, ne serait-ce qu'en passant par l'iconographie, on tombe sur des images qui nous renvoient vers des textes dans les livres, des livres que j'ai dû racheter, ou des exemplaires aussi reliés en cuir, que ce soit par les maîtres humoristes ou avec les conditions politiques de l'époque. Des photos d'éléphants, comme il apparaît dans le tome 4, qui au départ est une recherche de ma part, et je tombe dessus, et je suis interloqué, je me dis, c'est quoi cet éléphant dans un champ dans le Hauts-de-France avec un soldat derrière, et il existe 2-3 comme ça. Ouais, il y avait soldats et paysans, il y avait deux versions. Et c'est là que Régis aussi de son côté, j'avais mis sur un réseau social en couverture, et ça a interloqué aussi Régis. Et il a eu cette bonne idée effectivement de faire des recherches aussi comme moi je faisais, mais sauf que lui il a pu l'intégrer dans l'histoire et créer des surprises aussi, parce que en fait ça crée une surprise qui paraît totalement improbable. Un éléphant, c'était d'Asie, je crois, non, d'Afrique. Je ne sais plus, c'est avec les années j'ai oublié, mais et le lecteur a dû dire mais c'est pas possible, ça peut pas exister, mais alors qu'en fait si, il y a des gens qui on leur dit si ça a réellement existé, renseignez-vous, il existe des cartes postales, il y a des textes là-dessus. Et oui, puis est-ce que j'ai grandi avec les lus, on a grandi, bah, oui bien sûr, c'est inévitable, puisque non seulement ça fait quand même à peu près 15 ans déjà qu'on travaille, donc on n'a pas grandi, mais on a plutôt vieilli, mais ça nous a fait grandir effectivement, surtout sur notre culture, notre savoir sur la Première Guerre mondiale. Oui.

0: Alors, dans ce 10e album, Ludwig, on est essentiellement dans un camp. On commence dans le camp de Döberitz, si je prononce bien le nom, voilà, en Allemagne, du coup. Et la bande des Lulu, elle est un peu éclatée au fil des histoires. Ben, chacun, ils ne savent pas rester tous ensemble. À chacun, il leur arrive un peu des différentes péripéties.
1: Oui, c'est ça. C'est-à-dire qu'en fait, il y a une forme de premier cycle qui s'étend sur les 5 premiers tomes, puisque le point au démarrage de l'histoire, enfin de cette aventure qui a été la création de cette série, on avait décidé de faire 5 tomes avec un tome par année de guerre, donc 1914, 15, 16, 17, 18. Et sauf que au cours de l'écriture de l'histoire, j'ai appris plein de choses. Je disais, voilà, en consultant de la documentation, et donc il y a plein de nouvelles choses que j'ai envie de raconter. Et on a eu, comme la série en plus marchait bien, à la fois l'envie et la possibilité de poursuivre l'aventure plus loin que ce qui était prévu au départ. On y était même fortement encouragé par Casterman. Et la solution que j'ai trouvée aussi pour ne pas nous ennuyer, c'était de changer le mode de narration. C'est-à-dire que sur les 5 premiers tomes, c'est l'un des Lulu qui est devenu un vieillard, on est dans les années 80, et qui va nous raconter son enfance. Il écrit son journal intime, donc il y a un côté assez littéraire dans sa façon d'écrire, un peu ampoulé parfois. Et là, j'ai décidé, en fait, sur les 5 tomes suivants, puisqu'à la fin du tome 5, en fait, les 5 enfants sont séparés, ils se retrouvent. Alors, il y en a une, lui, c'est revenu en Belgique, il y en a un qui est aux Pays-Bas, l'autre qui a été capturé par les Allemands, enfin, etc. Donc, on part de ce point de départ-là, et on va partir sur chaque album du point de vue d'un des enfants. Et donc, à chaque fois, la voix-off va changer. C'est-à-dire que sur le premier tome, la voix-off, c'est plus un journal intime qu'un vieillard écrit. C'est Lucien, vraiment à la fin de la guerre, donc un jeune homme de 19 ans, qui raconte à une infirmière, en fait, ce qu'il a vécu avant la guerre. Le tome 2, c'est Luigi qui va raconter à Lucien ce qui... Donc, à la fin du tome 6, il retrouve Lucien. Et dans le tome suivant, qui lui est consacré, il va commencer par raconter à Lucien ce qu'il a vécu depuis leur séparation. Le tome suivant, c'est le journal intime de Luce. Donc là, le journal intime d'une jeune adolescente pendant la guerre de 14 à la fin, qui nous raconte ses aventures. Le tome suivant, c'est Lucas qui raconte son histoire à l'abbé au travers d'une lettre, avec une écriture voilà, qui est celle d'un enfant un peu dyslexique, un peu qui utilise un vocabulaire, une grammaire un peu alambiquée. Et puis le dernier tome, on retrouve en fait Ludwig qui était le narrateur des 5 premiers tomes, et donc là on retrouve le vieillard en fait, qui va conclure l'histoire commencée au tome 1 avec ses souvenirs d'enfance.
0: Ce qui est intéressant aussi dans toute la série, donc vous l'expliquez bien, vous partez d'un point de vue à chaque fois, un point de vue souvent d'un enfant. C'est aussi un peu dans les sources historiques, ceux qui sont parfois moins visibles, en tout cas comme narrateur, a fortiori, souvent ce sont des sources qui parlent à la rigueur d'enfants, mais pas écrites par des enfants. Donc c'était un premier challenge.
1: Il y a quand même quelques écrits, en fait, notamment des journaux intimes d'enfants. Il y en a un qui a un journal intime qui a été publié comme ça, d'un enfant. Alors d'un enfant, c'est devenu un adulte évidemment depuis, puis même il est décédé depuis, parce que c'était il y a plus d'un siècle, mais qui a écrit au jour le jour en fait son journal pendant la guerre de 14. Il habitait du côté de Verdun. Alors j'ai oublié son nom, mais c'était très intéressant en fait. Je me le suis procuré. C'est l'un des livres, un de mes livres de chevet en fait pour écrire la guerre des Lulu.
0: Et alors aussi, ce sont des albums qui peuvent être lus par des enfants. Je veux dire, ça pourrait s'adresser, je dirais, premièrement à des enfants. Et pourtant, comme adulte, on s'y retrouve complètement aussi. Il y a beaucoup d'intérêt. Moi, c'est une série que j'apprécie beaucoup. Et pour des enfants, vous n'épargnez pas les événements qui peuvent être douloureux, qui peuvent être tragiques. Il y a à la fois des histoires d'amitié qui sont possibles, malgré le contexte dramatique, tragique de la guerre. Et en même temps, ben, vous les épargnez pas, c'est pas édulcoré. On est face à la mort, face aux blessures de guerre, face aux séparations. Déjà, ce sont des orphelins dès le début aussi. Donc ça, c'était quand même aussi un challenge, ou en tout cas, c'est intéressant.
1: Ouais, c'était vraiment l'idée de départ. C'est-à-dire que cette série, cette histoire est née d'une constatation qui était qu'il n'y avait pas d'ouvrage sur la guerre de 14 en bande dessinée accessible à un public jeune, on va dire à partir de 10 ans. Donc je suis parti de ce point de départ en commençant à réfléchir, en me disant mais comment est-ce qu'on pourrait présenter la guerre à des enfants sans sombrer dans l'horreur, les images atroces, etc. Et donc c'est pour ça qu'on part du point de vue des enfants, du point de vue des civils, et on joue sur les deux tableaux. C'est-à-dire que moi, ce que j'aimais aussi dans mes lectures de bandes dessinées de jeunesse, c'était des bandes dessinées qui étaient lisibles aussi bien par les enfants que par les adultes, et qui permettaient en famille, en fait, d'échanger autour de lectures communes. Et on a essayé de faire ça sur la guerre des Lulu. Les enfants qui lisent la guerre des Lulu, ils voient d'abord une grande aventure. En fait, il y a un côté club des 5, bande de voilà.
0: Oui, un peu les 4 As aussi.
1: Les 4 As, etc. Toutes les références qu'on pouvait avoir enfants aussi bien en séries télé comme l'Autobus impérial, voilà, que des lectures de bandes dessinées, de romans.
2: Ça, c'est des mouches. Enfin, on a en commun les mêmes références en termes de séries. Donc, oui, et puis pour revenir à. En plus, ces enfants sont quand même nés au début du XXe siècle. Et on sait qu'à cette époque-là, c'était encore plus vrai, c'est que les jeux d'enfants ne sont pas joués. Par exemple, on conditionne déjà les enfants à avoir des petites tables à passer pour les petites filles. On les conditionne déjà à devenir des adultes. Et donc, en même temps, on ne peut pas non plus leur cacher la vraie vie. C'est-à-dire qu'en plus, dans une période de conflit, il est nécessaire pour eux aussi d'avoir des limites à un moment donné aussi, que ce soit morale ou des peurs, pour éviter dans un instant de survie, quoi, pour survivre après dans ce conflit. Ce qui est déjà compliqué de survivre dans un monde parfois qui n'est pas en conflit. Mais, du fait, en fait, c'est que... oui, donc les jeux d'enfance ne sont pas jeux. On les apprend à devenir de futurs adultes. Et en fait, dans ce livre, ils sont confrontés directement, par contre, à une horreur absolue qui est la guerre. Et au début, c'est un peu le côté naïf. Ouais, super, on n'a plus d'adultes, comme dit Régis. Et c'est une Robinsonade, histoire d'enfants libres. Et ils vont très vite découvrir qu'effectivement, ils vont être confrontés à devenir des adultes plus rapidement, certainement, avec une guerre, un conflit mondial, que s'ils étaient encore en paix avec des parents qui s'occupaient d'eux, s'il y avait des parents, quoi.
0: Et en même temps, il y a beaucoup d'amitié franco-allemande aussi, hein. On le voit aussi dans ce dernier album avec Josef. On le voit dès le début, hein, dès le premier ou deuxième album, en tout cas, avec un soldat allemand aussi. Ça change aussi un peu le regard sur la guerre. Ça décristallise, on va dire, le clivage entre France et Allemagne qu'on a beaucoup eu dans l'historiographie des dernières décennies.
1: Ouais, parce que pour moi, c'est jamais blanc et noir. C'est-à-dire qu'il n'y a pas les méchants d'un côté, les bons de l'autre dans un conflit. On est tout le temps dans une zone grise. Même pareil pour la Seconde Guerre mondiale. Si on parle de l'histoire de la collaboration, de la résistance en France, ça n'a jamais été tout blanc d'un côté, tout noir de l'autre. La plupart des gens, en fait, ont essayé de faire avec, avec leur vie. Et donc, ils étaient plutôt souvent dans l'entre-deux. Et dans la guerre des Lulus, je voulais aussi montrer ça et montrer aussi que derrière ce qu'on appelle l'ennemi, puisque on le voit au début de la guerre des Lulus, les enfants ont une vision de l'Allemand comme l'ennemi absolu de la France, qui est une sorte de monstre en fait qui dévore les enfants. Et la rencontre avec Hans, un soldat allemand, qui va les effrayer au départ, va leur montrer derrière le soldat, il y a d'abord un homme, et puis derrière l'homme, il y a quelqu'un qui est comme eux, avec qui on peut échanger, avec qui on peut partager des choses, avec qui on peut grandir. Et pour compléter juste ce que je disais tout à l'heure là, sur les enfants qui ont une lecture en fait de la guerre des Lulus comme étant une grande aventure de gamins, les adultes ont une lecture plus inquiète en fait, puisque eux savent ce que c'est que la guerre de 14, savent ce que c'est que les atrocités de la guerre de 14. Beaucoup ont eux-mêmes des enfants pour qui on est tout le temps inquiet en fait pour ces enfants quand on est parent. Et donc ils ont une lecture plus inquiète parce qu'ils voient les menaces qui pèsent comme ça sur ce petit groupe constitué d'enfants.
0: Alors, j'ai une dernière question pour chacun, enfin deux petites questions. La première, c'est finalement, est-ce que vous êtes l'un des Lulus, et si oui, ce serait lequel, si vous étiez chacun l'un des quatre, ou peut-être pas du tout. Une petite curiosité aussi, à la toute fin, vous intégrez toujours une sorte de journal, de gazette. Hein. C'est quelque chose que j'aime beaucoup. Je ne sais pas expliquer pourquoi, mais comment l'idée est venue de terminer par ce supplément illustré ?
1: Il y a une petite anecdote à ce sujet, c'est que tout simplement, quand on fait un album, donc il y a 56 pages dans un album classique, on va dire, de bande dessinée, adulte ou tout public, ou 48. Et donc là, on était parti sur 56 pages, et quand il y a 56 pages dans un album, il y a 54 planches. C'est-à-dire que la page 1, en fait, c'est la page de titre. La page 2, c'est le dos de la page de titre, et après, on a les 54 planches. Chez tous les éditeurs que je connaisse, sauf chez Casterman, où à la fin, en fait on a les deux pages, donc page de titre recto verso, 52 planches, et après, on a deux pages recto verso de bibliographie. Ça, on ne savait pas, en fait, quand on a signé le contrat. Et donc, on a déroulé, en fait, notre album. Et comme chez Casterman, dès le départ, il y avait eu la décision de mettre au frigo, en fait, le premier tome, c'est-à-dire de ne pas le publier, mais d'attendre qu'on ait bien avancé sur le tome 2 avant de le sortir. Donc, on a fini le tome 1, on s'est lancé sur le tome 2. Et puis, quelques mois après, quand il s'agit de commencer à maqueter, à fabriquer l'album, l'éditeur revient vers nous pour dire, là, j'ai un souci, en fait, j'ai trop de pages. Comment ça, t'as trop de pages? Oui, parce que comme vous avez fait 54 planches, plus les deux de la page de titre, plus les deux, donc on arrive à 60 pages. Or, c'est des cahiers de 8, en fait, bon, c'est une question d'impression, on ne peut pas imprimer juste deux pages comme ça, il faut en imprimer 8 ou 16 d'un coup. Oui. Voilà. Et donc, j'ai 6 pages blanches à la fin. Donc, 6 pages blanches à la fin du monde dessiné, qu'imprimé sur du beau papier en quadricomie, c'est un peu dommage de ne pas l'utiliser. Donc, on s'est dit, bah, on va faire un cahier graphique. Et l'idée qu'on a eue à ce moment-là, c'est comme on avait avancé sur le tome 2, on s'est dit, on va faire une sorte de petit teaser, en fait. On va mettre des extraits du tome 2 et puis faire comme les bandes-annonces à la fin des, puis à la fin des séries télé pour donner envie de voir l'épisode suivant. On a essayé de faire des montages de cases, ça marchait pas. Donc, ce que l'éditeur a dit, ce qu'on va faire, c'est qu'on va prépublier comme ça les deux premières planches du tome suivant. C'est-à-dire qu'on fait un cahier graphique plus ces deux premières planches. Et alors moi j'étais pas trop chaud au départ parce que les deux premières planches, voyez, j'essaye de faire en sorte que tout le temps la page de droite en fait tombe sur un moment de suspense. Et là, la planche 2, c'est une page de gauche. Donc il n'y avait pas ce petit cliffhanger. Mais bon, tant pis, on publie ça. Et en fait, il y a eu un très bon retour à la fois des libraires et des lecteurs, en fait, parce que les lecteurs, ça leur indiquait que la suite était déjà en route. Donc il y aurait bien une suite, parce que c'est un peu l'inquiétude quand on se lance dans une série en bande dessinée. On achète un tome 1, on ne sait pas sur le tome 2. Et là, en fait, ça montrait, si le tome 2 est déjà en route, donc on aura la suite. Et les libraires ont fait ce retour à Casterman, ils nous ont dit, maintenant, banco, on fait ça pour tous les albums. Et donc on a continué comme ça avec ce petit cahier graphique à la fin qu'on a fait sous une forme de faux journal et ces deux pages en fait supplémentaires qui annoncent le tome suivant.
2: Et alors ça, c'est côté un peu désuet et rétro de feuilletonesque quand on lisait dans la presse, donc c'est rigolo de se dire, de retrouver cette sensation. Enfin, pour les plus jeunes, c'est plus délicat, mais pour des gens comme nous ou plus anciens, on connaît ça, la bande dessinée par épisode. Et donc, ça ce côté un petit peu début 20e ou milieu 20e, ou ce côté désuet qui donnait envie de dire, ah, mais là, je suis un peu frustré, il va falloir que j'attende pour avoir la suite. Et puis, effectivement, ça a très bien fonctionné et on n'a eu que des bons retours à ce niveau-là. Donc,
0: ça remet vos personnages dans la vraie histoire. On dirait que c'est des vrais personnages de la gazette de l'époque, quoi, des revues de presse.
1: Et pour répondre à l'autre question, donc, qui était celle des Lulus, quel Lulu on est, moi j'ai l'impression d'être un peu les quatre, même les cinq Lulus, si on inclut la petite Luce. Parce que dans chacun des personnages, en fait, j'ai essayé d'insuffler un peu de moi-même pour mieux les comprendre, en fait, mieux les maîtriser, mieux deviner en fait ce que seront leurs réactions face à tous les obstacles auxquels je vais les confronter. Et donc il y a une part de moi-même, il y a aussi une part de mes propres enfants, parce que je me suis évidemment beaucoup inspiré d'eux, surtout quand ils avaient l'âge des Lulus. Et c'est pour ça que j'aurais du mal en fait à choisir un Lulu, parce que c'est un peu comme me demander de choisir entre mes enfants lequel est mon préféré. En fait, je les aime bien tous les cinq.
2: Et c'est un ensemble, chacun a des caractères différents, se complètent ou se dissocient en fonction de leurs pensées. Mais c'est une petite bande, donc une bande, ce qui remarque dans l'esprit, c'est la bande. Quand on citait les quatre races, quand on citait l'autobus de Saint-Laparial, que ce soit la ribambelle, on sait que ce sont plein de profils d'enfants différents, mais chacun nous touche avec un niveau, je sais pas, que ce soit au niveau physique, par exemple, parce qu'on peut se retrouver dans un physique, on peut se retrouver dans une pensée, dans une attitude, par un gimmick ou n'importe quoi, peu importe, mais... par contre, je pense que... Et puis c'est marrant pour nous de pouvoir jouer avec tous ces personnages, parce que Régis les invente, il écrit leurs dialogues et leur situation, et moi je veux les articuler et aussi leur donner une vie à mon tour de façon dessinée. Mais par contre, il y a des moments où je me retrouve vraiment beaucoup dans Lucas. C'est-à-dire que même à 50 ans, j'ai encore ce côté naïf de la vie où je me fais duper par les gens, où je crois des gens, et puis finalement, j'aurais peut-être pas dû les croire. Mais bon, c'est comme ça.
0: Bien, merci à tous les deux et on attend des suites éventuelles. On laisse évidemment le suspense et on laisse parcourir ce 10e album, Ludwig, La guerre des Lulus, par Régis et Thierry Ardoc. C'est évidemment aux éditions Casterman. Merci à tous les deux et bon BD Strip Comic Festival ici à Bruxelles.
1: Merci à vous et bonne fin de journée.
2: Merci à vous et venez surtout.

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1: Frère Jacques-Benoît Raucher, je rappelle que vous êtes dominicain, que nous évoquons avec vous dans ces entretiens l'importance du pardon, non seulement dans la vie chrétienne, mais a fortiori, j'ai envie de dire, en ce temps de carême et dans le cadre de cette année jubilaire. On est particulièrement, invité à nous interroger sur la place du pardon dans nos vies. Mais la grande question, c'est que doit-on pardonner? Tout peut-il être pardonné? Peut-on pardonner à tout le monde? Ça, ce sont des questions qui sont quasiment d'ordre philosophique ou ça, selon vous, ça ne relève finalement que de la foi?
2: Ah ben non, alors si c'est d'ordre philosophique, ça relève aussi de la foi. La foi, elle s'intéresse...
1: Je m'adressais à un dominicain, là. J'avais oublié.
2: La foi, elle s'intéresse à tout, donc c'est aussi de l'ordre de la foi. Mais c'est vrai que c'est une question profonde. Moi, j'aurais envie de rappeler quand même quelque chose qui semble être un peu basique, mais qui me semble très important aujourd'hui, c'est qu'on pardonne d'abord un mal qui est commis. Si je rappelle ça, c'est parce que je trouve que parfois, et aussi en régime chrétien, on flotte un petit peu avec cette question du pardon.
1: C'est-à-dire ?
2: C'est-à-dire en se disant finalement, je me sens mal dans ma vie, où il y a quelque chose qui ne va pas. Et donc, il faut du coup que je trouve quelqu'un à qui pardonner, parce que c'est sans doute à cause de quelqu'un que ça ne va pas. Je vous prends un exemple. J'ai vu des groupes chrétiens, par exemple, qui disaient « Ah ben, si vous vous sentez très angoissé dans votre vie, c'est sans doute que vos parents n'ont pas fait ce qu'il fallait à un moment donné, etc. Donc, on va organiser une célébration où vous allez demander pardon à vos parents, peut-être même qu'ils sont déjà morts, et vous allez leur demander pardon, vous allez
1: leur accorder le pardon
2: à ce moment-là, et vous vous sentirez mieux, et ça ira mieux dans votre vie. » Eh bien, voilà, je crois que ça, c'est pas tout à fait chrétien.
1: Pourquoi ?
2: Je suis un peu sévère là-dessus, parce que le pardon, il concerne d'abord le péché. Et si on prend en compte la définition du péché, le péché, c'est un acte volontaire. Alors bon, parfois la volonté est plus ou moins impliquée quand même dans le péché. Mais quand quelqu'un commet du mal de manière involontaire, ou même ne commet pas un mal, on va dire, objectif, mais simplement est confronté à ses propres limites, il n'y a pas nécessairement à poser un acte de pardon à son égard. Et je trouve qu'il faut un peu rappeler ce genre de choses, parce que sinon, on flotte et on fait du pardon un espèce de remède contre tous les maux que l'on peut ressentir. Il peut y avoir aussi du mal dans le monde qui ne vient pas uniquement d'un acte mauvais qu'une personne singulière aurait pu porter. Voilà, je ne sais pas, je me promène dans la rue et je reçois sur la tête une pierre qui tombe d'un bâtiment qui était en parfait état, etc., que personne n'avait vu venir. Bon, voilà, je suis à ce moment-là handicapé par cette chute. Bah, à qui est-ce que je demande pardon ? À personne, mais je vis bien un mal dans ma vie.
1: Alors, dans ce genre de situation, on a plutôt tendance à vouloir trouver un coupable.
2: Voilà.
1: Beaucoup, d'ailleurs, dans nos sociétés,
2: alors, parfois,
1: ça relève un peu de la procédure, après.
2: Alors, attention, parfois, c'est nécessaire d'essayer de voir où sont les responsabilités. Mais je pense qu'il ne faudrait pas s'enfermer non plus dans cette attitude qui consisterait à dire, dès qu'il y a un mal, il y a forcément une personne singulière qui est coupable. Ça, je pense que c'est dangereux, et c'est même complètement contraire à l'Évangile. Vous savez, quand on demande à Jésus, mais pourquoi est-ce que cette personne, par exemple, est malade, le paralytique, est-ce que c'est lui ou ses parents qui ont péché ? Jésus dit, ni lui ni ses parents. Il ne faut pas toujours, dès qu'il y a un mal, et un mal objectif, chercher forcément un coupable.
1: Alors, qu'est-ce qu'on doit pardonner ? Dans quelles circonstances la question du pardon se pose-t-elle ?
2: Ben, je crois qu'on doit d'abord pardonner en regardant qui nous a fait du mal. Et en osant nommer de temps en temps qui nous a fait du mal. En disant, voilà, là j'ai été confronté à une situation où une personne singulière a fait quelque chose contre moi qui était mauvais. Et je peux le dire objectivement.
1: Volontairement.
2: Et volontairement, ou relativement volontairement. Mmh. Et je crois que ça, déjà, c'est un exercice de courage, en particulier pour les chrétiens. Parce que parfois, vous le disiez à l'instant, on peut avoir tendance à trop facilement chercher le coupable, mais on peut avoir la tendance inverse. C'est-à-dire à relativiser en disant, mais au fond, non, ce que j'ai vécu n'était pas véritablement grave, et puis cette personne, au fond, elle ne l'a pas fait de façon totalement intentionnelle. À un moment donné, non. Si une personne a posé un acte grave contre moi, ben il faut que je sache le reconnaître aussi.
1: Ça fait partie, là, de, encore une fois, d'une première étape nécessaire pour reconnaître la blessure, reconnaître l'offense et ensuite être en mesure d'accorder éventuellement un pardon.
2: Tout à fait. Et ça me rappelle aussi à moi-même que Dieu m'a donné une dignité, nous a donné à tous une dignité et que personne n'a le droit de fouler cette dignité aux pieds. Et je ne me défends pas juste moi-même, un petit peu comme si j'étais en train de vouloir écraser les autres en tentant de me défendre moi-même. Je défends au fond ce que Dieu m'a donné, dont je suis le gestionnaire, c'est-à-dire la dignité très profonde pour laquelle il a donné sa vie.

0: Frère Jacques-Benoît Raucher, on parlera du sacrement de réconciliation, bien sûr, dans ces entretiens, mais pardonner, au fond, est-ce que ça relève d'une décision ?
1: Oui, je crois que ça relève d'une décision, une décision qui est parfois difficile à prendre, mais je pense qu'il faut toujours qu'on se rappelle, comme chrétien, qu'on n'est jamais seul, dans le sens où on est accompagné, évidemment, par la grâce de Dieu, et on est accompagné aussi par des frères et sœurs qui nous aident à prendre des bonnes décisions. Et moi, il me semble que dans le cas de pardon difficile à poser, le conseil, par exemple, d'autres personnes peut être extrêmement important sur le moment opportun pour le faire, sur une relecture aussi des événements qui ont pu se passer, de regarder qu'est-ce qui exactement a été commis comme mal. Voilà, je crois que c'est des choses à ne pas prendre à la légère.
0: Pourquoi un moment opportun ?
1: Parce que parfois, la discussion avec quelqu'un peut être difficile, peut ne pas être possible, peut-être ne pas être bon d'être seul, par exemple, face à une personne qui nous a offensés. Voilà, d'essayer de le faire en église me semble quelque chose d'important.
0: Mais est-ce qu'il y a un bon timing, entre guillemets, pour le pardon ? Trop tôt, on n'est pas prêt. Trop tarder, c'est, rester dans une situation qui finalement nous mine.
1: Oui, alors ça, je pense qu'il n'y a pas de règle là-dessus. Ça dépend de, je crois, de chacun. On a chacun un peu nos tempéraments. Mais je pense qu'effectivement, il ne faudrait pas se précipiter pour poser un pardon. Hein, parce que le risque, ce serait d'en rester à la superficie des choses. Je pense que d'abord, nommer qu'est-ce qui s'est passé me semble extrêmement important et le faire peut-être avec quelqu'un d'autre. Parce que dans certains cas, on a vu, et malheureusement ça, dans beaucoup de cas, des choses gravissimes qui ont été soi-disant pardonnés très rapidement sous des motifs chrétiens et en fait qui relevaient aussi d'une nécessité d'avoir une reconstruction psychologique, d'en venir même à la justice dans certains cas. Il ne faut pas que le pardon chrétien serve d'un espèce de paravent pour qu'on ne fasse pas un vrai travail humain et social qui est parfois nécessaire aussi.
0: Et à l'inverse, tarder, refuser par principe le pardon, ça, quelles conséquences ça peut avoir ?
1: Alors, moi, j'ai participé au mois de novembre à une grande réflexion sur le pardon avec des psychologues et des médecins à l'Université de Strasbourg. Et ils avaient invité aussi un théologien et c'était très intéressant pour moi parce qu'ils ont montré que, dans beaucoup de cas, des personnes qui n'arrivaient pas à pardonner quelque chose avaient des conséquences physiques. C'était pas juste un problème moral, mais c'était vraiment des conséquences physiques.
0: C'est-à-dire
1: qu'on voyait, alors c'était très varié en fonction des patients, mais on voyait qu'elles avaient, par exemple, des difficultés dans leur vie somatique. Parfois, ça pouvait être des manifestations, des maux de ventre, des difficultés à marcher, des choses qui étaient liées à un blocage, vraiment, qui se débloquait au moment où le pardon pouvait être posé. Donc c'est intéressant de se dire que c'est pas simplement une question morale, même si c'est important, mais c'est parfois aussi des blocages qu'on traîne dans la vie quand on n'arrive pas à poser un pardon. Mais j'insiste, attention de ne pas trop vite passer à la case pardon. D'abord, bien nommer les choses me semble quelque chose de très important. Et puis prendre le temps, c'est quand même toujours un bon allié.
0: Mais ça, c'est important à rappeler. Enfin, ce que vous, j'ai l'impression que vous insistez beaucoup sur la dimension, disons, humaine, incarné, psychologique, de la manière dont nous sommes faits, ce qui nous constitue finalement, on n'est pas de purs esprits. Quoi.
1: Ah, ça non. Je crois que la pire tentation du chrétien, c'est de penser qu'il est appelé à être un ange. On n'est pas appelé à être des anges, des purs esprits, on est appelé à être des saints. C'est-à-dire avec notre corps et avec le fait qu'on est inscrit dans une histoire, dans un temps, et que du coup, on est blessé par des événements, on est aussi réjoui par d'autres. Mais voilà. Et je crois que ça, c'est quelque chose de fondamental, d'avoir ça en tête, qu'on ne peut pas faire fi de notre condition humaine.
0: Pour terminer cet entretien, une question un peu abrupte. Y a-t-il des choses impardonnables ?
1: J'ai envie de dire, comme Jésus, peut-être aux yeux des hommes, oui, mais pas aux yeux de Dieu. Donc je crois que quand on est vraiment confronté à de l'impardonnable, encore une fois, faire comme Jésus sur la croix, dire « ça, Père, je te le confie. Ça n'est plus de mon ressort, je te le confie. Et je te confie cette personne qui m'a blessé. »
0: Et qu'est-ce qu'on en fait, nous, à titre personnel ?
1: Je crois que c'est
0: à
1: déjà...
0: notre niveau purement humain.
1: Je crois que c'est déjà pas rien de faire ça. Et peut-être de le faire même dans le cadre un peu d'une petite célébration, de se dire ce jour-là, à cette heure, dans cet endroit, je t'ai déposé ce fardeau. Je pense souvent à Claire Lee, qui est une Cambodgienne qui avait beaucoup vécu à cause de ce génocide, de drame dans sa famille, qui avait été tuée par les génocidaires. On lui avait posé cette question, est-ce que vous pouvez pardonner ça? Elle avait dit, je suis trop petite pour pardonner ça, mais ce que je prie, c'est que je demande au Père de le faire.
0: On vous retrouve demain pour poursuivre. Merci beaucoup, frère Jacques Benoît Raucher.

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2: Bonjour, en ce 4 août, c'est la Saint-Jean-Marie Vianney, le fameux curé d'Ars, dont le patronyme est devenu aujourd'hui un vrai prénom. Né en 1786, 2 ans avant la Révolution, dans un village près de Lyon, nommé Dardilly, Jean-Marie Vianney a vécu son enfance dans une famille de petits cultivateurs. Il fit sa première communion dans la clandestinité, dans une grange, en pleine période de persécution religieuse. À 17 ans, il souhaite devenir prêtre, afin, dit-il à sa mère, de gagner des âmes au bon Dieu. Mais son père s'oppose pendant 2 ans à ce projet, car les bras manquent à la ferme. À 19 ans, toujours sans instruction, il est accueilli par un prêtre d'un village voisin, le curé d'Écully, qui le forme. Mais il est difficile pour lui de se mettre au latin si tard, et Jean-Marie Vianney aura beaucoup de difficultés à étudier, malgré la bienveillance de l'abbé Ballet, dont il deviendra le vicaire. En 1818, à la mort de son bienfaiteur, il est envoyé à Ars, un petit village pauvre et perdu de la Dombe, d'environ 200 habitants, à 40 km de Lyon, dans l'Ain. Farouche, peu cultivé, c'est un homme de prière, gai et bon. Sa réputation de ne presque pas dormir ni manger, de prier jour et nuit et de donner tout ce qu'il a, s'étend très vite aux villages alentours. Il passe des heures et des heures au confessionnal, où il écoute, réconforte, conseille, confesse et apaise. Bientôt, sa réputation de sainteté dépasse même les frontières. Les conversions se multiplient et l'on attend des heures, voire des jours, pour rencontrer le fameux saint curé d'Ars. Pourtant, Jean-Marie Vianney ne cesse de se sentir indigne et plein de doutes sur lui-même. N'avait-il pas été déserteur pour ne pas être enrôlé dans la guerre d'Espagne ? N'était-il pas un homme ignorant ? Mais sa foi inébranlable en Dieu, et non en sa propre personne, accomplissait des miracles. Proclamé par Pie XII, patron de tous les curés de l'univers, il reste aujourd'hui la figure du confesseur par excellence. Lui qui aimait à dire « Nos fautes sont des grains de sable face à la montagne des miséricordes de Dieu ».

En ce temps-là, des pharisiens et des scribes venus de Jérusalem s'approchent de Jésus et lui disent « Pourquoi tes disciples transgressent-ils la tradition des anciens ? En effet, ils ne se lavent pas les mains avant de manger. » Jésus appela la foule et lui dit « Écoutez et comprenez bien. Ce n'est pas ce qui entre dans la bouche qui rend l'homme impur, mais ce qui sort de la bouche. Voilà ce qui rend l'homme impur. » Alors les disciples s'approchèrent et lui dirent « Sais-tu que les pharisiens ont été scandalisés en entendant cette parole ?

répondit, « Toute plante que mon Père du ciel n'a pas plantée sera arrachée. Laissez-les. Ce sont des aveugles qui guident des aveugles. Si un aveugle guide un aveugle, tous les deux tomberont dans un trou. »

Ces propos de Jésus sont révolutionnaires concernant la notion de pureté et d'impureté. Pour les pharisiens et la plupart des juifs du 1er siècle, l'impureté est d'abord rituelle. Certains animaux, comme le porc et les animaux marins qui ne portent pas d'écailles, sont inconsommables. Avant de prendre un repas, de venir au temple et d'offrir un sacrifice, il faut faire de multiples ablutions. C'est comme si le corps était souillé par ce qui y pénétrait. Jésus inverse la perspective. C'est l'intérieur de la personne qui est souillé par son péché. Et lorsque quelqu'un se laisse aller à exprimer ses mauvais penchants, il peut faire beaucoup de mal. Par ses paroles, que Jésus nomme ce qui sort de la bouche, mais aussi par ses gestes de méchanceté et tout ce qui est contraire à l'amour du prochain. Jusqu'à une date récente dans l'Église catholique, il fallait être à jeun depuis plusieurs heures avant de communier, comme si les aliments souillaient notre intérieur. On était là dans une perspective proche du pharisaïsme antique. Heureusement, les choses ont changé. Mais le risque de situer l'impureté au plan rituel et non au plan moral continue d'exister. Toute religion risque d'abriter des formes perverses d'aveuglement et de formalisme. Donne-nous, Seigneur, d'être lucides et de situer le mal là où il se trouve, dans l'amour de l'argent, dans le goût du pouvoir et tout ce qui s'en approche. Et donne aux responsables ecclésiaux le courage de proposer aux fidèles des orientations qui les libèrent au lieu de les enfermer.

Notre Père qui es aux cieux, que ton nom soit sanctifié, que ton règne vienne, que ta volonté soit faite sur la terre comme au ciel. Donne-nous aujourd'hui notre pain de ce jour et pardonne-nous nos offenses, comme nous pardonnons aussi à ceux qui nous ont offensés. Et ne nous laisse pas entrer en tentation, mais délivre-nous du mal. Car c'est à toi qu'appartiennent le règne, la puissance et la gloire, pour les siècles des siècles. Amen.

0: L'ange du Seigneur apporta l'annonce à Marie.
1: Et elle conçut du Saint-Esprit. Je vous salue Marie, pleine de grâce. Le Seigneur est avec vous. Vous êtes bénie entre toutes les femmes, et Jésus, le fruit de vos entrailles, est béni. Sainte Marie, Mère de Dieu, priez pour nous pauvres pécheurs, maintenant et à l'heure de notre mort.
0: Voici la servante du Seigneur.
1: Qu'il me soit fait selon votre parole. Je vous salue Marie, pleine de grâce. Le Seigneur est avec vous. Vous êtes bénie entre toutes les femmes, et Jésus, le fruit de vos entrailles, est béni. Sainte Marie, Mère de Dieu, priez pour nous pauvres pécheurs, maintenant et à l'heure de notre mort.
0: Et le Verbe s'est fait chair.
1: Et il a habité parmi nous. Je vous salue Marie, pleine de grâce. Le Seigneur est avec vous. Vous êtes bénie entre toutes les femmes, et Jésus, le fruit de vos entrailles, est béni. Sainte Marie, Mère de Dieu, priez pour nous pauvres pécheurs, maintenant et à l'heure de notre mort.
0: Priez pour nous, Sainte Marie, Mère de Dieu,
1: afin que nous soyons rendus dignes des promesses du Christ.
0: Daignez, Seigneur, répandre votre grâce dans nos âmes, afin qu'ayant connu par la voix de l'ange l'incarnation de votre Fils Jésus-Christ, nous puissions parvenir par sa passion et par sa croix à la gloire de sa résurrection, par le même Jésus-Christ, votre Fils, notre Seigneur. Amen.

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1: Bonjour à toutes et à tous, bienvenue sur les ondes de RCF Notre-Dame. Il est presque 7h et c'est un plaisir de commencer la journée avec vous. Nous sommes là avec Jean-Paul Lérine en régie pour passer donc 2 heures ensemble. Alors si vous êtes déjà debout, c'est sans doute que la nuit fut courte. Pour ceux qui prennent le chemin du travail, on pense bien à vous. On va essayer de rendre ce début de journée agréable. Et pour les plus chanceux qui sont déjà en vacances, on se demande ce que vous faites debout. On attend vos cartes postales. Nous sommes le mardi 4 août. Nous fêtons les Vianney aujourd'hui en hommage au saint du jour, Jean-Marie Vianney.

0: RCF Notre-Dame, il est 7h. Mathias Troude vient de nous rejoindre en studio. Bonjour Mathias.
1: Bonjour Marine, bonjour à tous.
0: L'information de la nuit, Donald Trump insiste, les discussions avec l'Iran ont repris.
1: Les Iraniens assurent l'inverse. Téhéran qui, dans le même temps, s'approche d'un accord avec Oman qui renforcerait son emprise sur le détroit d'Ormuz. Réunion de famille tendue en perspective. Les ministres de l'Intérieur des pays de l'Union Européenne évoqueront la crise de Ceuta en visioconférence ce matin. La présidente de la Commission Ursula von der Leyen plaide pour un renforcement des frontières. Les pompiers du Var toujours extrêmement vigilants au cinquième jour de l'incendie près de Corinth. Le feu reste contenu, aucune évacuation à signaler. Et puis le maillot jaune du Tour de France Femmes change d'épaule, il revient à Sigrid Hauxset.
0: Merci Mathias. L'information se poursuit avec vous Mathias Troude et l'Iran a le choix entre un accord ou, je cite, une capitulation totale.
1: Les mots de Donald Trump qui persistent et signent malgré le démenti de Téhéran, des discussions de la dernière chance ont lieu en ce moment même avec l'Iran. Selon lui, l'Arabie Saoudite, les Émirats Arabes Unis et le Qatar agissent en médiateur. Le président américain estime possible une réouverture du détroit d'Ormuz dès demain. L'Iran, lui, n'affirme négocier qu'avec Oman. Un accord est proche pour une sécurisation du détroit, selon sa diplomatie. Donald Trump pourrait crier victoire, mais on serait loin de la situation d'avant-guerre. Il pourrait falloir payer des frais de service à Téhéran. Pendant ce temps, la situation reste tendue sur le terrain. Un projectile inconnu a frappé un cargo dans le détroit cette nuit.
0: Et c'était une autre annonce de Donald Trump, mais bien confirmée par d'autres parties cette fois.
1: Le désarmement du Hamas a sans surprise du plomb dans l'aile. Israël continue de bombarder et refuse de se retirer de Gaza avant le désarmement. Condition que le Hamas exige pour rendre les armes, le représentant du Conseil de la paix de Donald Trump s'est entretenu avec Benjamin Netanyahou hier pour le rassurer. Le désarmement d'abord, le retrait de l'armée israélienne ensuite, confirme le Conseil sur X. Le mouvement palestinien demande des clarifications. Après la crise de Ceuta, l'explication entre Européens s'annonce électrique. Quelles leçons tirer du passage en force de 60 000 personnes dans cette enclave espagnole au Maroc? Les ministres de l'Intérieur de l'Union Européenne se diront leur vérité à 10 heures. L'Espagne défend une approche ouverte sur l'immigration. La majorité, comme le Danemark, l'Allemagne ou l'Italie de Giorgia Meloni, en pleine campagne électorale, veulent une ligne plus ferme. La France ne s'est pour l'instant ralliée à aucun camp.
0: Et l'actualité en France, justement, c'est l'extrême vigilance autour de cet incendie dans le Var.
1: 15e jour de lutte, 5e jour de reprise, feu toujours actif mais qui n'a pas gagné de terrain selon le préfet. Les 1500 pompiers mobilisés restent en état d'extrême vigilance, disent-ils. Depuis vendredi, l'incendie fixé du Gros Bessillon a repris au sud, autour de la ville de Corinth. La moitié de la ville a brûlé. 46 000 hectares sont partis en fumée depuis le 21 juillet. Des feux qui menacent toujours Athènes, en Grèce, et qui font des ravages dans l'état du Washington. À l'ouest des États-Unis, environ un millier de bâtiments détruits à Spokane, une ville de 230 000 habitants. 65 000 ont dû évacuer, les vents violents et 4 années de sécheresse attisent 3 feux de forêt autour de la ville. Et puis ces jours de contre-la-montre individuelle sur le Tour de France Femmes, grand retour de la formule entre Gévray, Chambertin et Dijon. Hier, la Norvégienne Sigrid Hauxset s'est emparée du maillot jaune après un numéro en solitaire sur 88 km. Elle a 2 minutes d'avance au classement général.
0: La météo Mathias avec toujours une bonne partie du sud-est en vigilance orange canicule.
1: Et des résidus de vigilance jaune orage aussi sur la moitié ouest. Orages qui sont surtout prévus le long du Rhône et de la Meuse pour l'instant. La température n'a pas beaucoup descendu ce matin. Par exemple, il fait 24 degrés à Paris. Déjà, c'est 8 de plus que la normale. Mais ça ne présage pas de température extrême pour l'après-midi. Il fera 29 dans la capitale, 28 à Limoges, 27 à Rennes. C'est dans le sud et à l'est que vous aurez le plus chaud. 32 à Montpellier, 35 à Lyon et 34 à Strasbourg.
0: Merci Mathias Troude et on vous retrouve à 7h30 pour un prochain point sur l'information. Ce matin, comme tous les matins, on fait le tour de France ensemble sur RCF Notre-Dame. Première étape avec votre émission Radio Guidage. Et aujourd'hui, nous irons en Charente-Maritime, plus précisément dans la maison de Pierre Loti. Mais pour l'instant, à 8h10, c'est l'heure de à 7h05, c'est l'heure de Une fois n'est pas coutume. Et on fait un petit voyage dans le temps avec la chronique interculturelle de Constance Grodner. Le carême et le ramadan ont débuté. On revient au printemps. Le feu et les cendres qui leur sont associées sont souvent oubliées. Ils révèlent pourtant une histoire commune aux traditions chrétiennes, musulmanes et juives.
2: Bonjour, c'est Constance Grodner pour votre pastille interculturelle. Une fois n'est pas coutume. La semaine dernière, j'avais annoncé que la chronique d'aujourd'hui serait consacrée au ramadan, parce qu'il commençait le mercredi 18 février, en même temps que le premier jour du carême. Coïncidence de calendrier. Forte de cette idée en tête, je commence mes recherches, je m'interroge, et d'association en association, je finis par changer d'angle et de sujet. Vous allez comprendre. Le mot « ramadan » vient de la racine arabe de trois lettres « ra »,« mim » et « dad », équivalent du « r », « m » et « d » français, qui signifie « chaleur intense »,« brûlure ». Dans la tradition islamique, cette notion de chaleur intense est associée à la purification. Le jeûne est censé brûler les péchés et purifier le croyant. Si le mot ramadan fait référence à la période de jeûne, il désigne aussi le nom du mois pendant lequel ce jeûne est réalisé. C'est un mot arabe très ancien qui existait déjà avant l'apparition de l'islam. Le calendrier de cette époque portait des noms liés aux conditions météorologiques. On peut supposer que ce mois correspondait à une période de forte chaleur. L'étymologie, la notion de chaleur, ma curiosité et une discussion avec un expert m'ont poussé à faire un pas de côté. L'arabe et l'hébreu sont des langues cousines. Curieuse, j'ai voulu savoir si un mot proche existait en hébreu. Et oui, en hébreu rabbinique, le mot « remet » porte la même idée de résidu brûlé ou de cendre. Cendre ? Vous avez bien dit cendre ? Y aurait-il un lien avec le mercredi des cendres catholiques qui marque le premier jour du carême ? À l'origine, le rituel de se marquer de cendres provient d'une ancienne pratique pénitentielle appliquée par le peuple hébreu. L'Ancien Testament, équivalent de la Bible hébraïque, qu'on appelle aussi le Tanakh en hébreu, y fait référence à plusieurs reprises, dans la Genèse, les livres de Jonas ou de Jérémie. Chez les premiers chrétiens, les cendres marquaient le début d'un chemin de repentance. Ce rite d'abord réservé à quelques pénitents s'est progressivement étendu à tous les fidèles. Le mercredi des cendres a été institué à la fin du VIe siècle. Encore aujourd'hui, les cendres rappellent la fragilité de l'être et invitent à se rapprocher de Dieu, processus de transformation du carême, tel un nouveau départ. Alors, dans notre époque de contrôle excessif, en changeant le thème de cette chronique, j'ai accepté de lâcher prise, de suivre une intuition, comme une flamme discrète qui éclaire un autre chemin. N'est-ce pas aussi ce que doivent apporter les périodes de jeûne et d'introspection ?
0: Voilà, c'était la rubrique interculturelle de Constance Grenon.
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0: RCF Notre-Dame, il est bien 7h10, merci d'être avec nous et c'est l'heure de retrouver l'actualité chrétienne. Mélanie Niemietz nous a rejoint en studio, bonjour Mélanie.
1: Bonjour Marine.
0: Alors Mélanie, ce matin vous nous parlez d'un pèlerinage à Assise dans le centre de l'Italie, un pèlerinage particulier puisqu'il est dédié aux célibataires. C'est une idée développée par la communauté des serviteurs de Jésus et Marie. Jusqu'au 11 août, les participants vont vivre un temps privilégié avec au programme des enseignements, du recueillement et beaucoup de randonnées, Mélanie.
1: Et oui, à flanc de colline, dans le centre de l'Italie, la célèbre ville d'Assise accueille aujourd'hui une cinquantaine de jeunes adultes français. Ils vont évidemment marcher dans les pas de Sainte-Claire et Saint-François, mais l'idée est aussi de favoriser la convivialité. Le père Éric de Vitastesi les accompagne.
2: Dès le début, on a voulu subdiviser le groupe. Donc, il y a des fraternités de 6-7 personnes et il y a un temps de fraternité chaque jour. Il y a des activités, certaines activités en fraternité aussi, qui permettent de nouer des liens un peu plus privilégiés avec telle ou telle, avec quelques personnes. Et ça permet aussi d'être attentif à chacun. On n'est pas perdu dans un groupe. 50, c'est quand même un certain nombre. Mais comme il y a ces petites fraternités, ça nous permet d'être très proches. Et de fait, il y a des liens assez profonds qui se tissent et qui persistent, bien sûr, après le pèlerinage.
1: La création de ce pèlerinage découle des week-ends pour les célibataires organisés régulièrement à l'abbaye d'Ourscan, qui se situe dans l'est de la France.
2: Ce pèlerinage est né suite à des week-ends célibataires que j'ai commencé à Ourscan il y a une petite vingtaine d'années, en prenant conscience que quelquefois en donnant telle ou telle clé, ça aidait des célibataires à justement à faire un pas en vue du mariage ou éventuellement aussi de la vie consacrée.
1: Seigneur, que veux-tu que je fasse? C'est le thème qui a été choisi pour ce pèlerinage.
2: Cette expression, on la retrouve dans la parole de Dieu, mais on la retrouve aussi dans la vie de Saint François d'Assise, un moment assez déterminant dans sa vie. Et c'est un moment où il se rend vraiment disponible. Je pense que c'est compliqué de discerner quand on sait déjà ce qu'on veut faire et puis quand on n'est pas prêt à écouter quelque part. Mais là, c'est vrai qu'on travaille un peu sur cette question de la disponibilité.
1: Et ce pèlerinage est placé sous le patronage de 3 Italiens bien connus.
2: La figure la plus importante, c'est François d'Assise. Alors bien sûr, on parle aussi de Sainte-Claire et aussi de Carlo Acutis, qui est enterré à Assise. Donc c'est un peu les 3 saints qui marquent le plus.
1: Le groupe de l'abbaye d'Ourscan est à Assise en même temps que des milliers d'autres pèlerins. Le pape y sera également présent à l'occasion des JMJ franciscaines ce jeudi.
0: Merci Mélanie, on aura bien sûr l'occasion d'en reparler jeudi matin. Vous revenez vers nous vers 8h22, c'est ça?
1: Exactement.
0: Merci beaucoup. Vous l'aurez remarqué, c'est l'été, beaucoup d'entre nous sont en vacances et j'imagine que Pierre-Hugues Dubois, qui est normalement aux manettes de cette matinale, vous manque. Mais avant de partir, il nous a laissé la bonne info du jour, préparée au cours de l'année également avec Clara Bévillacois. Et le sujet de ce matin est toujours au cœur de l'actualité. Nous rencontrons Paul de Livron. C'est un ingénieur français parti en Ukraine avec sa voiture et ses outils pour construire des fauteuils roulants.
3: Bonjour.
4: Alors, vous êtes en ce moment en Ukraine, vous êtes vous-même en fauteuil roulant et vous êtes parti construire ces fauteuils et ils sont bien particuliers, racontez-nous.
3: Oui, alors pour être plus précis, c'est pas moi qui les construis. J'installe un atelier dans un centre de rééducation de la grande ville de Lviv, dans l'ouest de l'Ukraine, où je propose aux patients de ce centre de rééducation, qui sont majoritairement des hommes blessés de guerre, soldats ou civils, de venir sur leur temps libre à l'atelier fabriquer leur propre fauteuil roulant en bois.
5: Et comment cet atelier agit aussi sur les Ukrainiens que vous pouvez rencontrer, parce que pour eux c'est peut-être un motif d'espoir?
3: Je ne sais pas si c'est un motif d'espoir, je crois que c'est avant tout une occupation salutaire, parce que quand on est en centre de rééducation, je l'ai vécu moi-même pendant un an en France, les soins ne vous occupent pas toute la journée et du coup vous êtes livré à vous-même une grande partie de votre temps. Une rééducation pour ces hommes-là, ça dure en moyenne 12 mois et donc ce sont des journées entières passées globalement à s'ennuyer. Donc l'idée de l'atelier, c'est de leur proposer de venir passer du temps à fabriquer leur propre fauteuil roulant, ce qui d'abord donc est une occupation, mais ensuite moi ce que je crois et ce que les psychologues du centre pensent avec moi, c'est qu'en faisant quelque chose de ses mains, on se décentre un peu de ses malheurs, on pense à autre chose que sa tristesse et les soucis qui vous accablent, et du coup on entame une résilience, un parcours de reconstruction en construisant son propre fauteuil roulant.
4: Et donc, ça y est, est-ce que ces ateliers ont pu commencer? Comment s'est fait l'accueil?
3: Oui, pour l'instant, il s'agit d'un premier atelier expérimental qui a ouvert la semaine dernière. Et l'accueil est très, très positif. Donc, j'accueille actuellement 5 hommes. Je pense que 2 ou 3 d'entre eux en particulier sont très, très impliqués et viennent tous les jours passer 6 heures avec moi, ont vraiment la volonté d'avancer vite et bien sur leur fauteuil roulant. Et donc, pour l'instant, c'est plutôt une expérience concluante.
5: Vous-même, vous avez construit un fauteuil roulant, on s'en était fait l'écho ici sur cette antenne, un fauteuil en bois. Est-ce que ceux que vous fabriquez en Ukraine sont également en bois ?
3: Oui, c'est ça. Effectivement, moi, j'ai créé ma propre société il y a 3 ans qui fabrique a priori les seuls fauteuils roulants entièrement en bois au monde. J'en avais pas fait qu'un, j'en ai fait toute une collection désormais. Le fauteuil roulant ukrainien, il est aussi en bois. Il est d'une conception un peu plus simple que ceux que je faisais auparavant. Il est fait en panneau de contreplaqué de bouleau, produit ici localement à 150 km de l'atelier où on se trouve en Ukraine.
4: Et pourquoi avoir voulu construire alors justement ces fauteuils dans ce matériau un petit peu particulier qui est le bois ?
3: Eh bien, c'est avant tout par souci de simplicité. Je ne sais pas mettre en œuvre moi-même l'aluminium, le titane ou la fibre de carbone. Il y a des compétences et du matériel que je ne possède pas. Alors que le bois, les panneaux de contreplaqué qui servent à fabriquer mes fauteuils roulants, il suffit de les découper en suivant les plans que je conçois sur des logiciels d'ingénierie. On découpe, on colle, on ponce, on vernit et c'est fini. Vous avez à la fin un fauteuil roulant de performance comparable à des modèles milieu de gamme, disons plus classiques en titane ou en fibre de carbone. Et avec un petit truc en plus, c'est l'esthétisme, la chaleur qu'apporte le bois.
5: Est-ce que vous envisagez d'ouvrir d'autres ateliers en Ukraine ou ailleurs ?
3: C'est tout à fait possible, effectivement, si à la fin donc l'expérimentation actuelle dure 1 mois et demi, si à la fin de cette expérimentation, on mesure une vraie plus-value à cet atelier, il sera question de le faire grossir d'abord dans le centre de rééducation où il est installé, il y a 1300 patients, donc il est bien petit pour l'instant quand on compare à la taille de l'hôpital, mais en fait il y a 12 centres de rééducation comme celui-ci en Ukraine. Donc pourquoi pas, si l'expérience est concluante, dupliquer l'atelier à d'autres endroits. Et enfin, si un jour, j'espère bientôt, la paix arrive, enfin au moins un cessez-le-feu avec la Russie, en Russie il y a 2 à 3 plus de blessés, et je serai tout à fait partant, sachant que le matériau de base, le contreplaqué de bouleau, est aussi produit abondamment en Russie, je serai tout à fait partant pour ouvrir des ateliers similaires dans les hôpitaux russes, où je crois que les patients sont bien moins bien pris en charge en plus qu'en Ukraine.
4: Paul Delivron, rapidement pour conclure, est-ce que vous pourriez nous partager un échange que vous avez eu avec une des personnes qui participent à cet atelier ?
3: Alors, c'est très complexe pour moi d'avoir des vrais échanges avec mes élèves, puisqu'ils ne parlent pas un mot d'anglais et moi pas un mot d'ukrainien. On communique par application de traduction interposée. Mais disons qu'au bout de 8 jours, on commence à se connaître. Et hier, nous avons eu un bon fou rire parce qu'ils ont bien compris que j'étais un petit peu radin sur certains matériaux comme le scotch double face.
0: Voilà, c'était la bonne info préparée par Clara Bévilacqua et Pierre-Hugues Dubois. À retrouver comme le reste de nos émissions sur le site internet rcfnotredame.fr.
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0: C'est donc l'heure d'une recommandation littéraire. Elle est préparée par Bénédicte Bossard de RCF Alsace. Nous partons dans le jardin d'été de Kazumi Yumoto.
7: Bonjour à toutes et à tous. Pour le coup de cœur littéraire d'aujourd'hui, direction Strasbourg et la librairie Gutenberg. Librairie indépendante, une référence des amoureux de littérature est tenue désormais par un duo de chic et de choc. Les 2 jeunes employés ont repris les rênes de l'établissement, nous promettant de poursuivre la tradition des belles aventures littéraires, celles qui s'éloignent des sentiers tout tracés des grandes maisons d'édition et des noms à succès. Bonjour Marie Marchal.
8: Bonjour Bénédicte.
7: Et c'est vers une jolie pépite, toute douce, discrète et très réussie que vous souhaitez donc nous emmener aujourd'hui et mettre en lumière. Direction le Japon.
8: Tout à fait. J'aimerais vous parler aujourd'hui de Jardin d'été, un roman de Kazumi Yumoto qui est sorti en 92 au Japon et qui nous arrive seulement maintenant, rapporté par les excellentes éditions du Typhon.
7: Et de quoi ça parle alors ?
8: Eh bien, on est au printemps à Tokyo. 3 jeunes garçons sont très amis, on va suivre leurs aventures. Et tout commence lorsque l'un d'entre eux manque à l'appel à l'école. et pendant 2 jours est absent. Ses deux amis l'interrogent lors de son retour et il se trouve que la grand-mère de ce garçon est décédée. Et au-delà de la tristesse, c'est une véritable curiosité qui va animer les trois garçons. Ils n'ont jamais vu de mort. Ils ne savent pas ce que c'est que mourir. Eux, ils sont en plein dans la vie et donc du coup, ils se donnent une mission, aller eux aussi voir la mort en face. Dans leur radar apparaît un vieil homme dans une maison qui a l'air très encombrée, un vieil homme qui bouge presque plus, on voit juste sa silhouette par la fenêtre. Les trois garçons se mettent à l'espionner, pensant être discrets, sauf qu'ils sont vite repérés. Et l'homme, pas forcément très vexé de cette situation, finalement va les utiliser donc pour nettoyer le jardin, pour accrocher le linge, pour retaper la baraque. Et au final, c'est une véritable amitié qui va se nouer entre ces trois garçons et le vieil homme, qui va retrouver un petit peu le goût de la vie.
7: C'est votre coup de cœur littéraire. Pourquoi c'est un livre qui vous parle et que vous conseillerez surtout pour l'été? Parce que parler de la mort l'été, il faut oser.
8: Alors, oui, mais les Japonais font ça très très bien en fait. Y a une manière d'envisager la mort comme quelque chose qui fait vraiment partie de la vie, qui est dans la continuité et quelque chose de très beau et très doux. On retrouve là-dedans en fait toute une espèce d'esthétique dans ce livre-là, dans Jardin d'été, toute une esthétique japonaise qui est de parler des pleins autant que des vides, de parler de l'ombre pour pouvoir parler de la lumière. Et en fait, ce qu'on retire de cette rencontre, de cette amitié naissante, c'est vraiment la beauté et la fulgurance d'une rencontre entre deux manières de voir le monde et une transmission qui se renoue, un lien de transmission qui se renoue.
7: C'est aussi un livre qui a été adapté au cinéma.
8: Tout à fait. Et puis c'est très rigolo parce qu'en fait, ce livre a été adapté très très très rapidement au cinéma. Le film japonais est sorti en 1994, mais il est seulement arrivé en France en 2025. Et c'est là que les frères éditeurs des éditions du Typhon se sont dit, il faut qu'on mette la main sur ce texte, il faut qu'on propose la traduction et qu'on fasse arriver ce texte en France.
7: Allez, foncez alors pour lire ce livre. Vous nous rappelez le titre et l'auteur?
8: Oui, il s'agit de Jardin d'été par l'autrice Kazumi Yumoto aux éditions Le Typhon.
7: Et c'était le coup de cœur de la librairie Gutenberg à Strasbourg. Merci.
0: Et on remercie Bénédicte Bossard de RCF Alsace pour cette recommandation littéraire et pour sa bonne humeur.

0: Jean-Louis Murat avec sa chanson « L'au-delà ». Ça fait du bien d'entendre à nouveau Jean-Louis Murat qui nous a quittés en mai 2023. 7h24, vous êtes bien sur RCF Notre-Dame. À 10h, notre émission Radio-Guidage en grand format. Une balade sonore concoctée par les locales de RCF Notre-Dame pour découvrir les plus jolis coins de France. Et effectivement, ce matin, nous allons en Charente-Maritime, à Rochefort. Alors personnellement, je sens déjà les embruns. Et c'est donc un marin et un écrivain que nous allons voir, Pierre Loti, dans sa maison.
1: Donc là, on va entrer dans la salle chinoise à présent. Une ambiance sonore qui se déclenche quand on entre dans la salle chinoise, qui fait partie de ces pièces qui ont été recréées dans la mesure où elles avaient quasiment entièrement disparu après la mort de Pierre Loti, avec ici du mobilier qu'il a rapporté de son deuxième voyage en Asie. Et de ce deuxième voyage, donc, il rapportera cette fois-ci près de 800 kilos d'objets qui, pour la plupart, sont issus du pillage du palais impérial de la cité interdite de Pékin. C'est ce qu'il va utiliser pour décorer cette pièce qu'il inaugurera en 1903, le 11 mai 1903, par une fête chinoise. Plus de 200 invités costumés en asiatique, comme si on était à la cour impériale chinoise à l'époque. La plupart des objets ont été vendus par son fils aux enchères. On a donc réalisé des facsimilés d'après des photos de la salle chinoise, ce qui a permis de recréer donc le trône, le paravent décoré de 5 miroirs ornés de boiseries sculptées. Et puis la pièce a été aussi restituée dans son intégralité, ce qui n'était pas prévu au départ du chantier. Il y a donc tout un travail de recherche qui a été effectué par l'architecte du projet, Elsa Rico, et le conservateur Claude Stéphanie.
0: Voilà un reportage de RCF Charente-Maritime à découvrir à 10h sur nos ondes. Bientôt, le retour de l'actualité sur RCF Notre-Dame et puis à 7h40, Changer le monde. Ça commence ici, nous serons chez Céline, le nouveau lieu d'accueil de la Croix-Rouge à Brest. Et puis dans Leçon d'histoire à suivre, nous parlerons d'une rencontre entre deux philosophes, Simone Veil et Gustave Thibon. Rendez-vous à 7h32 avec Louis Dauphresne.
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0: Et à 7h28, c'est le retour de la météo avec vous, Mathias. Et cette canicule qui continue dans le quart sud-est de la France.
6: Oui, une nuit encore chaude malgré les orages, mais des températures maximales en baisse aujourd'hui. On attend tout de même autour des 35 degrés et un retour des orages en Alsace, en Lorraine et dans la vallée du Rhône. Comptez un peu moins de 30 degrés sur la moitié ouest.
0: Merci Mathias, vous restez avec nous, on vous retrouvera pour le retour de l'information tout à l'heure à 7h30 et ensuite à 8h10 nous recevrons en invité Dominique Bourg, il est philosophe spécialiste des questions environnementales, nous serons en direct avec lui à 8h10 et nous parlerons notamment des méga-feux, les méga-feux qui se continuent en France, notamment celui de Gironde. On y reviendra donc à 8h10.
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0: Astroude et elle a une la sécheresse historique et critique qui touche les petits cours d'eau français.
6: Alerte de l'Office français de la biodiversité, alors que les derniers relevés indiquent une dégradation record et il n'y a pas que les petits cours d'eau. Le Rhin est aussi à son plus bas niveau historique, tout comme le Danube et le Po ailleurs en Europe, ce qui pose des problèmes pour refroidir les centrales nucléaires, en Hongrie notamment. La Roumanie en est d'ailleurs à faire exploser la roche au lit du fleuve pour rediriger l'eau vers les réacteurs. C'est une déflagration dans les services du Premier ministre. Deux suicides et deux tentatives ont eu lieu en quelques mois parmi les employés de Matignon. Un fait rare, un signalement a été effectué auprès de la justice, révélé hier France Inter. Trois enquêtes internes sont aussi en cours, mais les services internes sont justement mis en cause. Les alertes de certains employés en détresse seraient restées sans réponse.
0: La bourse suspendue au résultat de SpaceX ce soir.
6: Oui, le retour sur Terre peut être brutal pour l'entreprise d'Elon Musk. La valeur de l'action a perdu la moitié de sa valeur, justement, depuis son entrée en bourse de tous les records mi-juin. SpaceX doit publier ce soir ses résultats trimestriels, échéance très attendue par les investisseurs pour se positionner. Hasard du calendrier, SpaceX qui voit aussi demain un morceau de fusée abandonnée s'écraser sur la Lune. Cette fois, ce sont les scientifiques qui attendent l'impact avec impatience. On en reparle sur RCF dans le 18-19. Après la crise de Ceuta, y aura-t-il une réponse européenne commune et un renforcement des frontières? C'est en tout cas ce que souhaite Ursula von der Leyen, la présidente de la Commission européenne, se réjouit de la visioconférence ce matin entre ministres de l'Intérieur de l'Union. Et puis au Venezuela, le bilan du séisme de juin dernier grimpe à plus de 6000 morts, 500 de plus que le dernier bilan officiel. 1400 personnes restent portées disparues.
0: Mais
6: un mot de sport pour finir avec la phénomène du tennis Alexandra Ehala. Elle est devenue cette nuit la première Philippine à remporter un tournoi sur le circuit principal.
0: Merci beaucoup Mathias. RCF Notre-Dame, il est 7h32. Un peu d'histoire avec Louis Dauphren ce matin. C'est l'heure de vos leçons d'histoire.
9: Et avec Philippe Bornet qui va nous faire partager ses réflexions sur Simone Veil et Gustave Thibon. Bonjour Philippe Bornet.
10: Bonjour.
9: Historien, médecin, essayiste. Simone Veil est née aujourd'hui, c'est l'anniversaire de sa naissance.
10: Oui, le 3.
9: Avec un W.
10: Ah oui, bien sûr, il faut la distinguer de la femme politique. Donc, elle naît le 3 février 1909. C'est, comme vous savez, une juive alsacienne parfaitement agnostique, du moins dans sa famille. Elle-même se considérera plus tard comme une mystique chrétienne. Mais c'est la militante d'extrême-gauche bien typique. À vrai dire, elle ne se définit pas comme socialiste ni capitaliste, bien sûr. Mais comme tous les intellectuels de gauche, eh bien, c'est une forte anthème qui va passer au lycée Henri IV, où elle va connaître le philosophe Alain. Elle fera évidemment dans Melsub, elle sera évidemment agrégée de philosophie. Et comme tous les agrégés, elle deviendra professeur. Et ce professeur va mener au début une carrière de militante. Elle va adhérer en 1932 au cercle communiste démocratique, mais elle est hostile à Staline. Puis elle est ouvrière à Alstom. Et enfin, en 1935, elle est professeure à Bourges, où elle professe des opinions pacifistes. Elle est même portée à la collaboration en 1937, collaboration économique uniquement. Et c'est là où elle va peut-être connaître la grâce.
9: Alors justement, son livre le plus connu, Philippe Bornet, c'est La pesanteur et la grâce. Comment Simone Veil a-t-elle pu rencontrer la grâce, justement?
10: Alors, il faut bien reconnaître qu'elle la recherche. Voilà, c'est ce qu'on peut conseiller à tous les agnostiques, c'est d'assister aux offices, et c'est précisément ce qu'elle fait. Et une des premières choses qu'elle nous raconte, c'est que, étant au Portugal, à Póvoa de Varzim, elle entend des chants religieux et elle est pénétrée, bouleversée par une émotion qui est d'abord esthétique. Elle a l'impression d'entendre, dit-elle, la religion des esclaves qui s'exprime. Et puis, deux ans plus tard, à Assise, elle sent que quelque chose de plus fort qu'elle l'oblige à se mettre à genoux. Ce sont ses propres termes. Et enfin, un an plus tard, elle s'est décidée à suivre la Semaine Sainte à Solesmes et elle dit « J'éprouvais une joie pure et parfaite dans la beauté inouïe du chant et des paroles et la possibilité d'aimer l'amour à travers le malheur. »
9: Comment Gustave Thibon entre-t-il en scène?
10: Alors, Vous avez bien compris qu'elle a déjà accompli une partie du chemin. Et elle nous explique que dans un moment d'intense douleur physique, alors que je m'efforçais d'aimer, elle sent une présence plus personnelle, plus certaine, plus réelle que celle d'un être humain inaccessible au sens et à l'imagination, analogue à l'amour qui transparaît à travers le plus tendre sourire d'un être aimé. Et tout ça, elle le raconte à un dominicain, le père Joseph-Marie Perrin, qui va l'accompagner dans son cheminement spirituel et finalement la confier au philosophe Gustave Thibon.
9: Et Gustave Thibon, qui est-il ? Peut-on le préciser ?
10: Alors, Gustave Thibon, c'est très simple. C'est l'exact inverse, le contraire de Simone Veil. Donc, vous avez compris que Simone Veil, c'est avec ses petites lunettes rondes, incapable de faire quelque chose de ses 10 doigts, la parfaite incarnation de l'intellectuel de gauche. Et lui, Gustave Thibon, c'est un paysan catholique, ami de Charles Maurras, qui vit sur ses terres depuis 400 ans et qui a appris tout seul, et pas passé par Normal Sup, lui, le latin, le grec, l'allemand, la philosophie. Qu'est-ce qui va se passer ? Une explosion, bien sûr, au début, ils ne s'entendent pas du tout. Et il est à deux doigts de dire au père Perrin, reprenez votre paquet, là, j'en peux plus. Et puis, la religion, c'est ce qui nous relie par ce que nous avons de transcendant. Eh bien, il va se passer un miracle, c'est-à-dire que Gustave Thibon et Simone Veil, petit à petit, vont communier, en tout cas déjà dans un premier temps, dans l'amour de la philosophie. Donc, elle, c'est une philosophe platonicienne, c'est son philosophe préféré. Et il va y avoir une communauté de pensée à tel point que lorsqu'elle part, parce qu'en 1942, elle rencontre Thibon, mais après, elle va partir pour l'Angleterre dans les milieux gaullistes, elle va lui laisser ses cahiers. Et ces cahiers, retravaillés un petit peu par Gustave Thibon, probablement, ils ont donné en 1947 son livre principal, La pesanteur et la grâce.
9: C'est grâce à Gustave Thibon, en fait, qu'on a justement ces témoignages.
10: Oui, s'il n'y avait pas eu Gustave Thibon, on n'aurait pas eu Simone Veil, on n'aurait pas pu voir un peu le fond de sa pensée, qui, à mon avis, est une pensée presque protestante. Elle a dit quelque part qu'elle ne reconnaissait pas à l'Église aucun droit de limiter les opérations de l'intelligence. Et donc, comme elle est très proche de Platon, qu'un autre philosophe, Bachofen, a appelé le père de toutes les hérésies, elle conçoit la mystique comme le contraire du corps. Or, nous avons une religion qui nous enseigne au contraire que Dieu s'incarne dans la matière. Voilà, mais à ceci près, c'est une grande philosophe et je conseille à tout le monde de lire La pesanteur et la grâce.
9: Éloge mérité ce matin aussi de la rencontre avec Gustave Thibon. Merci Philippe Bornet d'avoir été des nôtres ce matin pour Leçon d'Histoire.
0: Voilà, merci. C'était une leçon d'histoire signée Louis Dauphresne à retrouver sur notre site internet. Tout à l'heure à 8h10, notre invité sera donc Dominique Bourg, philosophe, spécialiste des questions environnementales et partisan de l'écologie intégrale. Nous reviendrons avec lui sur les méga-feux, ils sont nouveaux en France. Alors qu'est-ce qui les définit ? Qu'est-ce qui nous attend pour le futur ? Rendez-vous à 8h10. Et puis que s'est-il passé un 4 août à travers l'histoire ? Eh bien le 4 août 1789, l'Assemblée nationale, devenue Assemblée constituante, votait une loi historique, la fin des privilèges féodaux. Bruno Fuma nous en dira plus. Et enfin, le 4 août, nous fêtons les Vianney. Jean-Marie Vianney, le curé d'Ars, est à l'honneur ce mardi. Hier matin, nous avions le recteur du sanctuaire d'Ars comme invité. Une interview à réécouter sur notre site internet, comme tous nos contenus sur notredame.fr. Et j'en profite pour souhaiter une bonne fête à tous les Vianney.
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0: RCF Notre-Dame, il est 7h40. Changer le monde, ça commence ici, et plus précisément à Brest. Christophe Pluchon de RCF Finistère nous fait découvrir Chez Céline, le dernier lieu ouvert par la Croix-Rouge, un espace qui concentre une épicerie solidaire et un lieu d'accueil pour les parents, mais aussi les bébés. On l'écoute.
1: Bonjour.
2: Bonjour.
1: Ça va bien ?
2: Oui.
1: Bon, et le bébé nous faille d'où ?
2: Il va bien.
1: Il va bien. Il a 2 mois et demi maintenant. Non, 3 mois et demi.
2: 3 mois et demi, oui.
1: Parfait.
3: L'espace bébé-parent, on appelle ça le bébé, donc c'est dédié à des familles qui sont orientées par des travailleurs sociaux, des familles qui sont en situation de précarité, qui attendent ou qui ont un enfant de 0 à 2 ans.
1: Alors, est-ce que tu peux me donner la taille de couche qu'ils portent ?
3: Et on les accompagne pendant ce parcours.
2: C'est 3.
1: Taille 3 en couche. Et sinon, tu le nourris au lait en poudre, le lait maternisé ?
3: On leur propose un accueil, une écoute, des orientations, quelques produits essentiels. Donc par exemple, là ici dans la réserve, nous avons du lait, des céréales, des petits pots fruits, petits pots légumes, des couches et des yaourts. Enfin, ces produits sont achetés sur une plateforme nationale où on a un tarif intéressant.
4: Sachant qu'il y a d'autres boîtes chez moi, mais que c'est un peu mélangé. Mais à mon avis, là, les couleurs, elles me paraissent plus un peu garçon. Je pense que le rose, là-bas, on a plein de roses, ça ne va pas vous plaire.
5: On a le sentiment de se sentir un petit peu utile. Et puis vu que, enfin, moi, je suis en retraite, donc j'ai du temps libre. Bénévole dans plusieurs associations. Et je, enfin, moi, je trouve ça revalorisant pour moi. Et également le fait de, bah, que les personnes on puisse leur rendre service, je trouve ça sympa. Bah, nous le rendre par leur sympathie, leur gentillesse, leur bienveillance. Et puis on aime beaucoup les petits aussi qui viennent ici, qui jouent. C'est très plaisant.
1: Tu avais besoin de vêtements un petit peu pour nous faille d'où ?
2: Oui.
1: Ok, bah, donc tu peux y aller si tu veux pour choisir les vêtements maintenant.
2: D'accord, ouais.
1: À bientôt, à demain.
2: Merci.
1: Au revoir.
2: Au revoir.
3: Nous accueillons tous les lundis 20 familles sur rendez-vous. Comme ils viennent qu'une fois par mois, dans le mois, on reçoit 80 familles. Et dans l'année, avec ceux qui ont terminé l'accompagnement et les nouveaux, on suit à peu près 150 familles.
6: Là, vous avez fait vos petits tas.
5: Voilà. Alors, j'ai mis du 2 ans de côté, des colons à part. Et après, on va ranger dans les boîtes qui correspondent.
6: Ça et coûte cher, l'événement.
5: Oui, mais ça, on ne les utilise pas longtemps, donc les gens nous les donnent. Donc c'est toujours appréciable.
7: Certaines mamans partent aussitôt, d'autres restent presque tout l'après-midi parce qu'elles se trouvent bien, elles rencontrent d'autres mamans et elles se connaissent souvent ou pas, elles font connaissance.
4: Il va grandir, vous ramenez ici,
2: oui, oui, oui.
4: Pour le suivant. Donc le body et le pyjama.
7: On les voit donc jusqu'aux 2 ans de l'enfant et après il y a un renouvellement et ainsi de suite.
8: S'il se réveille, je vous préviens.
6: Vous êtes un peu la nounou, Pierre.
8: C'est promis, oui, c'est promis. Oui, puis je les amuse aussi des fois.
6: C'est vrai ?
8: Mais j'ai des secrets, j'ai des ballons, des jeux, des histoires.
0: Un reportage signé Christophe Pluchon de RCF Finistère. Il a aujourd'hui 71 ans, le chanteur François Valéry est né un 4 août. Quoi d'autre dans l'éphéméride du jour ? La réponse de Bruno Fuma.
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10: Aujourd'hui, nous sommes le 4 août. Nouvel état dans les guerres dans l'ex-Yougoslavie. La Croatie lance le 4 août 1995 l'opération Tempête. Le but ? Reconquérir la République serbe d'Ukraine.
11: C'est à 5h du matin, heure précise, que les Croates ont déclenché la grande offensive annoncée depuis plusieurs jours. Leurs forces, regroupées sur 3 lignes d'attaque, concentraient leurs tirs sur Knin, le fief des Serbes de Krajina. Au rythme d'un obus toutes les 15 secondes, la ville était bientôt en flammes. Elle serait ce soir sur le point de tomber. L'offensive croate visait également 10 de villages serbes et 30 de points tactiques ont été conquis par les troupes de Zagreb. Elles se sont également emparées de la ville de Petrinja et d'une vallée dans laquelle des missiles étaient pointés sur la capitale croate.
10: L'opération se poursuivra jusqu'au 7 août. Au total, 120 000 Serbes prendront le chemin de l'exode pour rejoindre la Serbie ou la République serbe de Bosnie. 1944. Depuis 2 ans, la famille Franck vit cachée dans un abri d'Amsterdam. Le 4 août, la Gestapo l'arrête ainsi que 7 autres juifs. Ils seront tous déportés à Bergen-Belsen. Anne Frank meurt au début de l'année 1945. Seul survivant, son père Otto fera publier en 1947 le journal intime de sa fille, le célèbre journal d'Anne Frank. Depuis quelques mois, la France est entrée dans une période de changement. Le 5 mai 1789 s'ouvrent à Versailles les États généraux. Ces derniers se constituent en Assemblée nationale le 17 juin. Devenue Assemblée constituante, elle prend une mesure historique le 4 août 1789.
12: La colère du peuple est une juste colère. Moi, vicomte de Noailles, je propose que tous les privilèges et les droits de la noblesse soient abolis.
13: Moi, duc de La Rochefoucauld-Liancourt, demande que l'Assemblée nationale abolisse enfin l'esclavage des nègres, ces créatures dont il ne faut jamais oublier qu'elles sont humaines.
14: Moi, évêque de Nancy, je renonce au bien que l'Église s'est approprié injustement depuis trop longtemps.
10: Extrait du film La Révolution française de Robert Enrico. L'Assemblée nationale, dans cette nuit du 4 août, actait la fin des privilèges féodaux.
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10: La culture, à présent, avec la naissance

0: Et on souhaite donc un joyeux anniversaire à François Valérie. C'était un jour dans l'histoire préparé par Bruno Fuma.
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1: Et voilà, c'était donc Hop Tikidi d'Eddie Constantine, une chanson de 1957.
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1: h 50 sur RCF Notre-Dame, c'est l'heure de prendre un temps de prière. Aujourd'hui, un extrait de l'Évangile selon Matthieu avec le Père Michel Quesnel.

En ce temps-là, des pharisiens et des scribes venus de Jérusalem s'approchent de Jésus et lui disent « Pourquoi tes disciples transgressent-ils la tradition des anciens ? En effet, ils ne se lavent pas les mains avant de manger. » Jésus appela la foule et lui dit « Écoutez et comprenez bien, ce n'est pas ce qui entre dans la bouche qui rend l'homme impur, mais ce qui sort de la bouche, voilà ce qui rend l'homme impur. » Alors les disciples s'approchèrent et lui dirent « Sais-tu que les pharisiens ont été scandalisés en entendant cette parole ?» Il répondit « Toute plante que mon Père du ciel n'a pas plantée sera arrachée. Laissez-les. Ce sont des aveugles qui guident des aveugles. Si un aveugle guide un aveugle, tous les deux tomberont dans un trou. »

Ces propos de Jésus sont révolutionnaires concernant la notion de pureté et d'impureté. Pour les pharisiens et la plupart des juifs du 1er siècle, l'impureté est d'abord rituelle. Certains animaux, comme le porc et les animaux marins qui ne portent pas d'écailles, sont inconsommables. Avant de prendre un repas, de venir au temple et d'offrir un sacrifice, il faut faire de multiples ablutions. C'est comme si le corps était souillé par ce qui y pénétrait. Jésus inverse la perspective. C'est l'intérieur de la personne qui est souillé par son péché. Et lorsque quelqu'un se laisse aller à exprimer ses mauvais penchants, il peut faire beaucoup de mal. Par ses paroles, que Jésus nomme ce qui sort de la bouche, mais aussi par ses gestes de méchanceté et tout ce qui est contraire à l'amour du prochain. Jusqu'à une date récente dans l'Église catholique, il fallait être à jeun depuis plusieurs heures avant de communier, comme si les aliments souillaient notre intérieur. On était là dans une perspective proche du pharisaïsme antique. Heureusement, les choses ont changé. Mais le risque de situer l'impureté au plan rituel et non au plan moral continue d'exister. Toute religion risque d'abriter des formes perverses d'aveuglement et de formalisme. Donne-nous, Seigneur, d'être lucides et de situer le mal là où il se trouve, dans l'amour de l'argent, dans le goût du pouvoir et tout ce qui s'en approche. Et donne aux responsables ecclésiaux le courage de proposer aux fidèles des orientations qui les libèrent au lieu de les enfermer.

Notre Père qui es aux cieux, que ton nom soit sanctifié, que ton règne vienne, que ta volonté soit faite sur la terre comme au ciel. Donne-nous aujourd'hui notre pain de ce jour et pardonne-nous nos offenses, comme nous pardonnons aussi à ceux qui nous ont offensés. Et ne nous laisse pas entrer en tentation, mais délivre-nous du mal. Car c'est à toi qu'appartiennent le règne, la puissance et la gloire, pour les siècles des siècles. Amen.

0: Et c'est avec les notes de Jésus, tu es le Christ de l'Emmanuel, que se termine la méditation du Père Michel Quesnel. Nous sommes le 4 août, les Vianney sont à l'honneur aujourd'hui. On retrouve tout de suite Isabelle Delaunay qui nous parle du célèbre curé d'Ars. Bonjour Isabelle.
1: Bonjour, en ce 4 août, c'est la Saint-Jean-Marie Vianney, le fameux curé d'Ars, dont le patronyme est devenu aujourd'hui un vrai prénom. Né en 1786, 2 ans avant la Révolution, dans un village près de Lyon, nommé Dardilly, Jean-Marie Vianney a vécu son enfance dans une famille de petits cultivateurs. Il fit sa première communion dans la clandestinité, dans une grange, en pleine période de persécution religieuse. À 17 ans, il souhaite devenir prêtre, afin, dit-il à sa mère, de gagner des âmes au bon Dieu. Mais son père s'oppose pendant 2 ans à ce projet, car les bras manquent à la ferme. À 19 ans, toujours sans instruction, il est accueilli par un prêtre d'un village voisin, le curé d'Écully, qui le forme. Mais il est difficile pour lui de se mettre au latin si tard, et Jean-Marie Vianney aura beaucoup de difficultés à étudier, malgré la bienveillance de l'abbé Ballet, dont il deviendra le vicaire. En 1818, à la mort de son bienfaiteur, il est envoyé à Ars, un petit village pauvre et perdu de la Dombes, d'environ 200 habitants, à 40 km de Lyon, dans l'Ain. Farouche, peu cultivé, c'est un homme de prière, gai et bon. Sa réputation de ne presque pas dormir ni manger, de prier jour et nuit et de donner tout ce qu'il a, s'étend très vite aux villages alentours. Il passe des heures et des heures au confessionnal, où il écoute, réconforte, conseille, confesse et apaise. Bientôt, sa réputation de sainteté dépasse même les frontières. Les conversions se multiplient et l'on attend des heures, voire des jours, pour rencontrer le fameux Saint Curé d'Ars. Pourtant, Jean-Marie Vianney ne cesse de se sentir indigne et plein de doutes sur lui-même. N'avait-il pas été déserteur pour ne pas être enrôlé dans la guerre d'Espagne? N'était-il pas un homme ignorant? Mais sa foi inébranlable en Dieu et non en sa propre personne accomplissait des miracles. Proclamé par Pie XII, patron de tous les curés de l'univers, il reste aujourd'hui la figure du confesseur par excellence. Lui qui aimait à dire « Nos fautes sont des grains de sable face à la montagne des miséricordes de Dieu ».
0: Une chronique signée Isabelle Delaunay.
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5: RCF, il est 8h, l'actualité belge, Denis Delovinfos en votre compagnie ce matin. Et ce mardi a lieu la réunion des ministres de l'Intérieur des pays de l'Union Européenne sur la situation dans l'enclave espagnole de Ceuta. La ministre fédérale de l'Asile, Anne-Lene van Bosseuyt, a souligné ce lundi les possibilités qu'offre aujourd'hui le système de Schengen pour effectuer des contrôles. Elle demande un renforcement du rôle de Frontex et une coopération accrue avec les pays d'origine. Elle souhaite également sévir davantage contre les passeurs. Les dirigeants de 22 pays de l'Union européenne, dont le Premier ministre belge Bart De Wever, ont déjà appelé samedi dernier à l'adoption de mesures supplémentaires visant à mieux protéger les frontières extérieures de l'Union européenne. Dans l'actualité internationale toujours, le Qatar, l'Égypte et la Turquie, pays médiateur de la trêve à Gaza, ont condamné ce lundi Israël pour ses violations continues sur le territoire palestinien, après que de nouvelles frappes ont fait, selon les informations disponibles, plus de 20 morts. Les trois pays ont fermement condamné notamment le ciblage d'établissements et d'infrastructures de santé, ainsi que les pertes en vie humaine parmi les civils. Cette situation constitue une violation flagrante du droit international et du droit international humanitaire, ont-ils ajouté dans une déclaration conjointe. Le trio appelle enfin la communauté internationale à faire pression sur l'État hébreu. Dans l'actualité belge, enseignement, un collectif d'enseignants francophones vient d'introduire un recours devant la Cour constitutionnelle contre le décret programme voté en juin dernier. Pour rappel, le texte rassemble une série de mesures visant à réaliser plusieurs centaines de millions d'euros d'économies et à ramener le déficit budgétaire de l'entité à 1,2 milliard d'euros d'ici 2029. Au cœur d'une importante contestation sociale, il prévoit notamment d'augmenter de 10% la charge horaire des enseignants du secondaire supérieure, c'est-à-dire de la 4e à la 6e année, et ce sans revalorisation salariale. Il modifie également le régime de congé maladie des professeurs statutaires et restreint les possibilités de fin de carrière. L'ensemble de ces dispositions entrera en vigueur dès la prochaine rentrée scolaire, autrement dit le 24 août prochain. Toujours dans l'actualité, plus de 4500 personnes ont dû être secourues à la mer du Nord, durant le mois de juillet. Le temps estival a de nouveau attiré un très grand nombre de visiteurs sur la côte. Cette affluence s'est donc également fait ressentir auprès des sauveteurs en mer, qui viennent donc de vivre un mois particulièrement intense. Plus de la moitié de ces milliers d'interventions concernaient des coupures, éraflures et échardes. Sport en cyclisme sur le Tour de France féminin. Partie à une cinquantaine de kilomètres de l'arrivée, la Belge Lotte Kopecky.
4: 34 à Metz.
0: Merci beaucoup Mathias Troud. Il est 8h03 sur RCF Notre-Dame. C'est le retour de la bonne info. Une bonne info pour parler d'un petit geste. Petit geste, c'est le nom d'un compte sur Instagram sur lequel sont postées des vidéos où des actions du quotidien viennent redonner le sourire. Par exemple, aider quelqu'un à porter ses valises, apporter une boisson fraîche à quelqu'un qui travaille dehors pendant la canicule. Alors nous sommes avec son créateur qui nous raconte ces petits gestes qui deviennent grands. Une rubrique préparée par Clara Bévillacois et Pierre-Hugues Dubois.
6: Un petit geste, c'est le nom d'un compte sur Instagram, mais en réalité, ce n'est pas qu'un petit geste, c'est plusieurs. Et nous sommes avec le créateur de ce compte. Bonjour.
7: Oui, allô, bonjour.
6: Merci.
7: Bonjour à tous.
6: Merci d'être avec nous. Vous faites donc des vidéos dans lesquelles vous faites un petit geste. Alors, ça va d'aider quelqu'un dans la rue à porter ses valises, à apporter quelque chose de frais à un travailleur dehors pendant la canicule, jusqu'à secourir des personnes en difficulté. Comment vous vous êtes lancé dans ces vidéos aux milliers de vues ?
7: Bah écoutez, moi à la base, donc je suis coursier sur Aix-en-Provence. Et puis, j'aime aider dans ma nature. J'ai toujours aidé les personnes et ça... C'est quelque chose qui me remplit. Et donc, c'est vrai qu'aujourd'hui, avec la technologie, tout ça, j'utilise du coup des lunettes qui filment. Et je me suis dit, pourquoi pas mettre en avant ça pour promouvoir le bien. Et c'est ce qui se passe au final, hein, partager des bonnes ondes, on va dire.
8: Et dans ces vidéos, effectivement, on vous voit aider un peu n'importe qui dans la rue. Comment vous trouvez les gens à aider, j'allais vous demander.
7: En fait, je sillonne énormément les rues d'Aix, et pas que d'Aix aussi, mais les alentours. Parce que dans mon travail, en fait, je suis amené des fois à déposer le camion pour aller livrer des colis en trottinette. Donc du coup, je sillonne les rues et donc automatiquement, je tombe sur des situations. Alors, c'est pas tout le temps. Il y a des journées où il n'y a rien, mais il y a toujours des situations qui font que... oui, exactement. Mais il y a toujours des situations qui font que on peut toujours apporter un petit geste et... aider de manière spontanée. Le but, c'est que ce soit spontané et pas, que ce soit pas organisé ou toute autre chose qui laisserait croire qu'il y a une mise en scène derrière, quoi.
6: Et justement, ces situations, ces petits gestes, racontez-nous, là, récemment, par exemple, qu'est-ce que vous avez pu faire ?
7: Écoutez, dans la dernière vidéo, ça a été une dame que je passais énormément souvent devant son commerce et je la voyais souvent seule. Et je me suis dit, pourquoi pas essayer de lui donner une aide. Donc, je me suis arrêté. J'ai commandé, du coup, je voulais commander des pâtisseries pour pouvoir aller les distribuer et sans lui dire, justement, et qu'il y ait, justement, une dégustation gratuite dans les rues d'Aix-en-Provence pour que je puisse promouvoir sa pâtisserie. Et puis en fait, c'est passé la situation où elle s'est mise à pleurer par hasard pendant que je filmais, parce qu'elle était émue et qu'elle était surchargée en fait de travail ou d'émotion. Je ne sais pas ce qui s'est passé. Je l'ai mis en avant, j'ai fait un petit montage et je l'ai mis sur les réseaux. Et en disant aux gens de venir, et ça a été l'effet boule de neige. Et franchement, je ne m'attendais pas à ça jusqu'à aujourd'hui. Là maintenant, alors que je vous parle, je reçois des notifications en long et en large sur des personnes et même des gros comptes qui sont suivis, qui veulent aller aider cette dame pour pouvoir, par exemple, mettre en avant sa publicité. Donc, il y a eu des photographes qui m'ont contacté, qui l'ont contacté du coup pour pouvoir développer sa publicité, lui acheter tout simplement des gâteaux. Donc, des personnes lambda qui sont venues en masse
6: pour pouvoir l'aider.
7: En fait, l'aider en achetant des pâtisseries, et du coup elle a dû fermer là à un moment donné parce qu'elle
8: y avait trop de travail.
7: En fait,
8: vous êtes le témoin que le monde est beau.
7: Peut-être, je sais pas. Franchement, je n'en attends pas autant, mais oui, ça fait plaisir de l'entendre en tout cas.
6: Est-ce que pour vous c'est important de filmer ces gestes? Qu'est-ce que ça vous apporte en plus?
7: Moi, ça m'apporte rien. Ce que ça apporte plutôt aux gens. Je reçois énormément de messages en privé. Je réponds à tout le monde sur justement, merci pour vos vidéos. J'arrive à vaincre ma timidité aujourd'hui. Je m'inspire de vos vidéos pour aider les gens aussi. Donc ça, vraiment, ça véhicule des bonnes ondes. Et surtout les personnes qui, comme certains SDF qui ont été filmés par moi, du coup, ont eu aussi... une aide apportée par d'autres personnes, c'est-à-dire d'autres personnes me demandent l'adresse, où ils se trouvent, etc. Donc du coup derrière ça...
6: Ça crée tout un réseau.
7: Et oui, exactement.
8: Est-ce que vous cherchez la bonne info parfois à tout prix? Est-ce que vous cherchez à tout prix à faire ces bons gestes? Parfois, vous avez peut-être juste rien à aider. Est-ce que tout le monde est réceptif à votre proposition d'aide?
7: Non, pas tout le monde. On est à Aix-en-Provence, les gens sont assez méfiants. Je ne sais pas pourquoi Aix-en-Provence, je pense que peut-être parce que le niveau de vie est assez élevé, je ne sais pas. C'est vrai que des fois, on va dire que je me prends des vents, quoi, hein, tout simplement. C'est-à-dire que les personnes me disent « non mais c'est bon, j'ai pas besoin d'aide » ou autre. Moi, je n'insiste pas après. J'ai même pensé à faire une vidéo où je mettrais en avant peut-être une compilation de...
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0: RCF Notre-Dame, il est 8h10. Merci d'être avec nous ce matin. Dans 20 minutes, le journal de Radio Vatican en direct de Rome. Au menu notamment la révolution des flamants roses en Albanie. Mais avant cela, c'est l'heure de notre invité. En France, le méga-feu en Gironde est fixé, c'est-à-dire qu'il ne progresse plus. Mais ces flammes brûlent encore sur une zone définie. Notre invité ce matin est philosophe franco-suisse, professeur honoraire à l'Université de Lausanne, spécialiste des questions environnementales et partisan de l'écologie intégrale. Dominique Bourg, bonjour.
9: Bonjour.
0: Alors ce week-end, dans une tribune publiée dans le journal Le Monde, vous estimiez que les méga-feux ouvrent une dimension inconnue de l'histoire humaine de la vie sur Terre. On va essayer de comprendre ce que vous entendez par là. Alors déjà, quand on parle de méga-feux, qu'est-ce qui différencie un incendie classique d'un méga-feu? Quelles sont ses caractéristiques?
9: La première caractéristique, c'est la formation, alors parfois intermittente, vous l'avez vu pour la Gironde, d'un nuage tout à fait spécial qui s'appelle un pyro, donc le feu cumulonimbus. En fait, si vous voulez, la chaleur au sol est telle, alors en fonction déjà de la chaleur ambiante, ensuite en fonction de la sécheresse du sol et des végétaux, que ça engendre une espèce de colonne d'air chaud qui va remonter et qui va créer ce nuage. Et donc ce nuage, c'est une espèce de milieu propre, et qui fait que le feu, en fait, a créé son propre environnement. Et à partir de là, il va pouvoir aller dans un sens ou dans l'autre en changeant très, très vite. Il engendre des flux de braise qui peuvent aller à des distances vraiment importantes, même parfois excédant le kilomètre. Et évidemment, donc, la propagation du feu à partir de ce moment-là est imprévisible et impossible à stopper. Alors, dans les grands méga-feux, c'est pas la Gironde, mais les flammes peuvent aller jusqu'à 100 mètres de haut. Et on a constaté ça avec le plus important jamais constaté de méga-feu en Australie à la fin de l'année 2019, début de l'année 2020. On est dans l'hémisphère austral, donc les saisons sont inversées par rapport à nous. Là, le nuage, au bout de quelques jours, avait atteint 34 km, c'est-à-dire sensiblement plus haut que les panaches nucléaires d'Hiroshima et de Nagasaki, qui étaient largement en dessous des 20 km.
0: Et voilà, et justement, là, le nuage de ce pyrulo cumulonimbus en Gironde était plus haut que le panache nucléaire d'Hiroshima. Ça nous permet
9: En Gironde, c'était moins haut. D'après les renseignements que j'ai pu collecter, c'était 6 à 8 km. On est quand même largement en dessous. Hein. On a quand même un méga-feu parce qu'on a la formation de ce nuage. Mais évidemment, les méga-feux, leur puissance, elle va être variable en fonction du lieu géographique et des conditions climatiques propres à ce lieu.
0: Et alors, vous l'avez dit, effectivement, ces dernières années, on a vu des méga-feux en Australie, également en Californie, au Canada. Est-ce que celui en Gironde, qui est finalement encore en cours, c'est une première en France ?
9: Alors, apparemment, oui, c'est le premier méga-feu. Par exemple, vous aviez eu un feu énorme il y a très longtemps, je crois que c'était en 49, qui avait brûlé même quelques milliers d'hectares en plus que celui de Gironde. Mais évidemment, les conditions climatiques à l'époque étaient tout à fait autres. Il n'y avait pas du tout de pyrocumulonimbus. Non, en France, c'est sans doute une première. Ce n'était pas le cas du feu précédent en Gironde en 2022. Là, c'était à peu près la moitié, c'était 22 000 hectares. Et les dégâts avaient déjà été énormes, mais ce n'était pas un méga-feu. On peut avoir des feux importants, des feux plus difficiles à éteindre, mais non, il y a méga-feu quand il y a la formation de ce nuage, parce que précisément, si vous voulez, le feu lui-même, encore une fois, j'insiste, crée son propre milieu. Et c'est ça qui fait qu'au bout du compte, il est incontrôlable.
0: Alors, je rappelle que nous sommes en direct sur RCF Notre-Dame avec notre invité Dominique Bourg, philosophe, spécialiste des questions environnementales. On en a parlé, l'un des plus importants méga-feux de ces dernières années, c'était en Australie, fin 2019, début 2020. Un incendie tellement vaste qu'il s'est également attaqué à la biodiversité. Il est vrai, et sans doute à juste titre, que ces dernières semaines, on a beaucoup parlé des éventuels dégâts humains, des évacuations. Est-ce que finalement, lors de ces incendies en cours en France, la biodiversité est un peu la victime oubliée ?
9: Mais systématiquement, on va y revenir. Alors, si on prend l'Australie, celui d'Australie, c'est vraiment le plus grand, jamais enregistré. Donc, je vous ai parlé du panache de 34 km, mais en fait, là, justement, c'était des milliards plus d'un milliard de mammifères, d'oiseaux et de reptiles qui ont été détruits, calcinés, brûlés. Et par exemple, vous vous souvenez de ces images de koalas, parce que les koalas, par instinct, ils vont se réfugier à la cime des arbres, mais avec un méga-feu, non, la cime des arbres, eh bien, elle est atteinte par les flammes, puisqu'elles peuvent aller jusqu'à une centaine de mètres de haut. Donc oui, effectivement, la vie sur Terre est la première victime, ça c'est très clair, mais aussi la vie des sols qui, comme vous le savez, est très très riche. Là, la puissance du feu est telle que ça détruit l'humus. Si vous voulez, par exemple, dans un feu classique, la nature en quelque sorte disposait des graines qui ne peuvent éclore que parce qu'elles subissent le feu. Mais un feu classique, pas le feu d'un méga-feu, justement.
0: Oui, voilà, parce qu'on a tendance à penser que effectivement un feu peut aider à reconstruire une forêt ou un sol. Là, c'est pas le cas, d'autant plus qu'il y a également des
9: produits chimiques. C'est difficilement le cas pour la Gironde, on va voir. Mmh. Mais effectivement, dans un méga-feu très puissant, oui, le sol lui-même est détruit.
0: Et vous l'avez dit, effectivement, donc ça détruit, on ne sait pas exactement pour la Gironde, mais des centaines de mammifères, d'oiseaux. Est-ce qu'on a une idée ensuite de combien d'années sont nécessaires pour reconstruire le cheptel ?
9: Alors là, effectivement, si vous voulez, là, en ce qui concerne le cheptel, la nature, elle peut aller relativement vite à partir du moment où, si vous voulez, on l'a vu d'ailleurs, on l'avait constaté au moment du Covid-19, eh bien, tant que vous avez des réserves pour une espèce, c'est pour ça qu'on crée des réserves de biodiversité, tant que vous avez des réserves, et à partir du moment où les conditions sont plus propices, eh bien, la nature se reprend ses droits assez vite. Mais justement, dans le cas d'un méga feu, c'est beaucoup plus difficile. Alors n'oubliez pas, si je prends par exemple le plus grand, celui d'Australie, ça a été en un mois à peu près l'équivalent de la moitié de la surface de la France qui était brûlée. Donc vous imaginez là, si vous voulez, en termes de recomposition de la vie derrière, évidemment le problème n'est pas du tout le même. Ça va déjà être difficile en Gironde. Il faut comprendre que si vous voulez, on a affaire à ce qu'on appelle des extrêmes climatiques. Alors vous avez effectivement les méga-feux, vous avez un autre phénomène tout aussi original qui est la question de la chaleur humide, auquel les hommes n'avaient été que très, très rarement confrontés, et ils vont le devenir désormais dans la décennie ou les deux décennies qui viennent, confrontés cette fois-ci en masse à ces deux phénomènes nouveaux. Mais tous les extrêmes climatiques, il faut bien comprendre que leur destruction est très forte. On sait, c'est une certitude physique, maintenant je reprends le propos du climatologue Christophe Cassou, qu'on aura en France, probablement avant 2050, même si on ne peut pas dire exactement quand, et avec, si vous voulez, des étendues vraiment très importantes, des pics à 50 degrés. Un pic à 50 degrés, tous les arbres de nos forêts crèvent.
0: De fait,
9: je ne parle pas du reste de la vie. Si vous prenez une vache, par exemple, les ruminants, tous nos animaux domestiques ont été domestiqués dans des zones tempérées. Et en fait, le cahier des charges thermiques des vaches, c'est moins 15 à 25 degrés. Au-delà de 25 degrés, une vache entre en stress thermique. Évidemment, à 50, elle crève. Donc, parce qu'elle n'a pas la même capacité que nous à nous adapter. Alors, nous aussi, à 50, c'est très, très difficile. Et on ne résiste pas très longtemps.
0: Oui, voilà, justement, dans un futur très réaliste, on va être confronté à ces extrêmes climatiques. Si on parle seulement des incendies, la saison des feux va être plus longue, également plus large géographiquement.
9: Atteindre les villes, ça c'est un phénomène très important. Alors vous avez la première destruction, grande destruction urbaine, c'était en Californie, à Paradise, hein. C'était aussi un méga-feu, ça c'est 2018. Vous avez en 2021, Lytton au Canada, là, on a connu jusqu'à 49 degrés, pourtant on est au Canada et dans des latitudes assez nord. Vous avez la capitale d'Hawaï, la Yana, qui avait été détruite en 2023. Vous vous souvenez de Los Angeles où des quartiers ont été détruits. Un des problèmes des feux aujourd'hui, vous regardez les statistiques, effectivement, comme ils deviennent plus difficilement contrôlables, voire incontrôlables, là vous avez vu en Bordeaux par exemple le Porge, mais c'est assez systématique à l'échelle mondiale. Désormais, vous avez effectivement tout un urbanisme qui peut être détruit par le feu.
0: Et oui, on le voit, l'urbanisme maintenant est attaqué. C'est vrai que c'était flagrant, notamment sur Los Angeles. Comment on explique que philosophiquement, somme toute, la société reprend et on continue notre vie presque telle qu'elle, malgré cela ?
9: On ne va pas la continuer longtemps, telle qu'elle, parce que si vous voulez, là, par exemple, là où je suis sur l'île, vous n'avez plus de salade. Le maraîcher m'a dit que dépêche-toi d'acheter des tomates parce que ça sera fini. Non, là, vous avez une perte de production maraîchère, vous avez une perte de production céréalière, vous avez une perte de fruitiers. Et n'oubliez pas qu'on n'a vraiment pas de chance parce que cette année, dans l'hémisphère sud, et ça n'aura peut-être quelques conséquences pour l'hémisphère nord. Alors franchement, l'an prochain, vous avez un El Niño dont on sait qu'il va être le plus puissant jamais enregistré. Donc là, cette année, à l'échelle mondiale, on aura des pertes en termes de production alimentaire qui vont être extrêmement importantes. À ça, vous ajoutez le problème des engrais avec le blocage des droits d'Hormuz. Et vous voyez que déjà cette année, les conditions vont être très difficiles, mais il suffit simplement de se projeter dans 10 ans, 15 ans. Pensez à ce que je vous ai dit sur les 50 degrés, vous faites quoi ? Alors, on dit vous adaptez. Ben non, je suis vraiment désolé. S'adapter, c'est vivre en troglodyte et manger des champignons qu'on va faire pousser sous sol. Non, c'est ça. À un certain niveau, ça là. Alors, on peut faire des formes d'adaptation, mais l'adaptation ne fait qu'atténuer les effets d'un danger. Elle ne le supprime en aucun cas.
6: Et de fait, vous le dites dans cette tribune parue dans Le Monde ce week-end avec Marie-Antoinette Mélière et Franck Pupuna, les méga-feux ouvrent une dimension inconnue de l'histoire humaine, de la vie sur Terre.
9: Alors oui, parce qu'effectivement, là, on rentre dans des extrêmes qui font que la viabilité de la planète est vraiment alors, très fortement atteinte. Elle est atteinte de deux manières. Elle est atteinte par, si vous voulez, l'évolution lente des températures sur un territoire. Vous avez une moyenne annuelle qui change. Pensez aux neiges éternelles. Autrefois, si vous voulez, les neiges éternelles étaient à 2900 mètres il y a une trentaine, 30, 40 ans. Vous imaginez que ce n'est plus du tout le cas aujourd'hui. C'est simplement la température moyenne sur un territoire qui va décider la limite des neiges éternelles. Mais souvenez-vous ce que je viens de vous dire, par exemple, pour les vaches, que ce soit les vaches ou que ce soit les plantes, elles ont tout un cahier des charges. Et quand vous le dépassez, ben évidemment, les espèces migrent, ou si elles ne peuvent pas migrer, elles crèvent sur place. Donc on a cette cause au long cours de destruction, mais qui est complètement amplifiée. Et ça, on n'avait pas du tout compris à quel point ça serait destructeur, par ces extrêmes climatiques qui sont comme des destructions massives par à-coup des espèces, des écosystèmes. Et donc évidemment, une sécheresse, c'est une destructivité, si vous voulez, gigantesque. Et quand elle devient chronique, évidemment, au bout d'un moment, les choses ne reviennent plus. Et puis une forêt, pour avoir une forêt standard, mais pas une forêt primaire. Une forêt primaire, c'est des siècles, comme l'avait raconté Francis Allais, mais pour avoir une forêt à peu près standard, c'est au moins une génération. Je dis bien au moins, et là, on commence à avoir un début de vraie forêt.
6: Donc, merci. Pardon, je suis désolée, il va falloir qu'on s'arrête là. Merci beaucoup, Monsieur Bourg, d'avoir été en direct ce matin avec nous. Je rappelle que vous êtes philosophe, professeur honoraire à l'Université de Lausanne et spécialiste des questions environnementales. Encore merci à vous.
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6: 8h23 sur RCF Notre-Dame, c'est le retour de l'actualité chrétienne. Mélanie Niemietz nous a rejoint en studio. Bonjour Mélanie.
11: Bonjour Marine.
6: Mélanie, ce matin, vous nous parlez donc d'un pèlerinage à Assise, dans le centre de l'Italie. Un pèlerinage dédié aux célibataires. C'est une idée développée par la communauté des serviteurs de Jésus et Marie. Jusqu'en août, les participants vivront un temps privilégié avec au programme des enseignements, du recueillement, mais aussi beaucoup de randonnées.
11: Et oui, à flanc de colline dans le centre de l'Italie, la célèbre ville d'Assise accueille aujourd'hui une cinquantaine de jeunes adultes français. Ils vont évidemment marcher dans les pas de Sainte-Claire et Saint-François, mais l'idée est aussi de favoriser la convivialité. Le père Éric de Vitastesi les accompagne.
12: Dès le début, on a voulu subdiviser le groupe. Donc, il y a des fraternités de 6-7 personnes et il y a un temps de fraternité chaque jour. Il y a des activités, certaines activités en fraternité aussi, qui permettent de nouer des liens un peu plus privilégiés avec telle ou telle, avec quelques personnes. Et ça permet aussi d'être attentif à chacun. On n'est pas perdu dans un groupe. 50, c'est quand même un certain nombre. Mais comme il y a ces petites fraternités, ça nous permet d'être très proches. Et de fait, il y a des liens assez profonds qui se tissent et qui persistent, bien sûr, après le pèlerinage.
11: Et la création de ce pèlerinage découle des week-ends pour les célibataires, organisés régulièrement à l'abbaye d'Ourscan, qui se situe dans l'est de la France.
12: Ce pèlerinage est né d'abord suite à des week-ends célibataires que j'ai commencé à Ourscan il y a une petite vingtaine d'années, en prenant conscience que quelquefois, en donnant telle ou telle clé, ça a aidé des célibataires à justement à faire un pas en vue du mariage ou éventuellement aussi de la vie consacrée.
11: Seigneur, que veux-tu que je fasse ? C'est le thème qui a été choisi pour ce pèlerinage.
12: Cette expression, on la retrouve dans la parole de Dieu, mais on la retrouve aussi dans la vie de saint François d'Assise, un moment assez déterminant dans sa vie. Et c'est un moment où il se rend vraiment disponible. Je pense que c'est compliqué de discerner quand on sait déjà ce qu'on veut faire et puis qu'on n'est pas prêt à écouter quelque part. Mais là, c'est vrai qu'on travaille un peu sur cette question de la disponibilité.
11: Et ce pèlerinage est placé sous le patronage de trois Italiens bien connus.
12: La figure la plus importante, c'est François d'Assise. Alors bien sûr, on parle aussi de Sainte-Claire et aussi de Carlo Acutis, qui est enterré à Assise. Donc c'est un peu les trois saints qui marquent le plus.
11: Le groupe de l'abbaye d'Ourscan est à Assise en même temps que des milliers d'autres pèlerins. Le pape y sera également présent à l'occasion des JMJ franciscaines ce jeudi.
0: Merci beaucoup Mélanie Niemietz. Évidemment, on en reparlera jeudi matin de ce déplacement du pape à Assise. Mais en attendant, il est 8h25, presque 26. Vous êtes bien sur RCF Notre-Dame. À 10h, notre émission Radio Guidage en grand format. Nous vous proposerons de découvrir la maison de Pierre Loti à Rochefort en Charente-Maritime. Et aujourd'hui, nous vous proposons d'écouter tout de suite un extrait.
13: Donc là, on va entrer dans la salle chinoise à présent. Une ambiance sonore qui se déclenche quand on entre dans la salle chinoise, qui fait partie de ces pièces qui ont été recréées dans la mesure où elles avaient quasiment entièrement disparu après la mort de Pierre Loti, avec ici du mobilier qu'il a rapporté de son deuxième voyage en Asie. Et de ce deuxième voyage, donc il rapportera cette fois-ci près de 800 kilos d'objets qui, pour la plupart, sont issus du pillage du palais impérial de la cité interdite de Pékin. C'est ce qu'il va utiliser pour décorer cette pièce qu'il inaugurera en 1903, le 11 mai 1903, par une fête chinoise. Plus de 200 invités costumés en asiatique, comme si on était à la cour impériale chinoise à l'époque. La plupart des objets ont été vendus par son fils aux enchères. On a donc réalisé des facsimilés d'après des photos de la salle chinoise, ce qui a permis de recréer donc le trône, le paravent décoré de 5 miroirs ornés de boiseries sculptées. Et puis la pièce a été aussi restituée dans son intégralité, ce qui n'était pas prévu au départ du chantier. Il y a donc tout un travail de recherche qui a été effectué par l'architecte du projet, Elsa Rico, et le conservateur Claude Stéphani.
0: Voilà, c'était un extrait du reportage de RCF Charente-Maritime à retrouver en long format sur nos ondes tout à l'heure à 8h. Dans quelques instants, c'est le retour de la météo et puis nous aurons le journal de Radio Vatican.
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0: La météo avec Mathias Troude et les températures toujours au-dessus des normales de saison.
17: Oui, surtout la nuit, 8 degrés au-dessus de la normale ce matin à Paris, mais pas des températures extrêmes pour l'après-midi pour autant. 29 dans la capitale, météo similaire dans toute la moitié ouest, entre 26 et 30 degrés, avec une prime à la fraîcheur sur la façade atlantique. Il fera bien plus chaud à l'est, 16 départements sont en vigilance orange canicule dans le quart sud-est. Là, on tourne plus autour des 35.
0: Et sur cette moitié est, des orages sont encore prévus.
17: Oui, pour l'instant, on attend surtout ces orages le long du Rhône et de la Meuse, mais ça pourrait aussi concerner les Alpes, l'Alsace et même le Nord. Le reste de l'Hexagone connaîtra un ciel plus clément, mais nuageux de temps à autre. Des averses pourraient même toucher Brest et Rouen.
0: Merci beaucoup, Mathias. Et tout de suite, on va retrouver l'information en direct de Rome.

0: La crise de Ceuta révèle l'ampleur des divisions de l'UE sur la question migratoire. Les ministres de l'Intérieur des 27 sont convoqués par visioconférence ce matin. Correspondance depuis Bruxelles en début de ce journal. 20 000 $ pour obtenir un visa pour les États-Unis. La mesure entrée en vigueur hier vise les citoyens de 50 pays, dont 30 pays africains. Le plan de paix pour Gaza, toujours dans l'impasse. Israël continue d'intensifier ses frappes et ne compte pas se retirer de l'enclave palestinienne avant le désarmement du Hamas. Plus de 20 000 Cambodgiens toujours déplacés par le conflit avec la Thaïlande, malgré le cessez-le-feu entré en vigueur en décembre dernier. Et puis dans notre dossier du jour, coup de projecteur sur la révolution des Flamants Roses en Albanie. Née de l'opposition à un projet de complexe hôtelier dans une réserve naturelle, les manifestations dénoncent désormais la corruption endémique propre au pays.
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0: Bonjour à tous. Après la crise, l'heure de la mise au point. Les ministres de l'Intérieur des 27 États membres se réunissent en visioconférence ce matin à 10h pour une réunion d'urgence, quelques jours après l'arrivée de dizaines de milliers de migrants dans l'enclave espagnole de Ceuta. Un épisode qui a mis en lumière la fragilité de la solidarité européenne, ainsi que l'ampleur des fractures politiques et idéologiques entre États membres. Madrid assure pourtant que ses candidats à l'exil sont rentrés au Maroc. Depuis Bruxelles, les précisions de Jean-Jacques Herry.
2: Qu'importent les faits et les chiffres, alors même qu'aucune personne n'a atteint l'Espagne continentale ou le reste de l'UE depuis Ceuta, selon la Commission, l'épisode a été largement exploité par la droite et l'extrême droite européenne. Avec succès, puisque cela a conduit à la réunion d'aujourd'hui, où l'Espagne sera très isolée face à 22 États membres menés par l'Italie, qui tiennent le gouvernement de Pedro Sanchez pour responsable de la crise à cause d'une politique jugée trop favorable aux sans-papiers. En amont de la rencontre, au cours de laquelle seront évoqués le renforcement du soutien à Frontex, l'agence européenne en charge des frontières, la présidente de la commission Ursula von der Leyen a elle aussi adopté la posture d'un durcissement dans une lettre adressée au chef du gouvernement espagnol, proposant même une surveillance accrue et, lorsque cela est nécessaire, l'utilisation de barrières physiques. On le voit, le débat migratoire reste donc brûlant dans l'UE, même après l'entrée en vigueur en juin dernier du pacte sur la migration et de ses nouvelles règles qui viennent déjà durcir la lutte contre l'immigration illégale, se basant notamment sur la solidarité des États membres avec les pays de première ligne, comme l'Espagne par exemple, pour l'accueil des demandeurs d'asile. C'est cette solidarité qui a volé publiquement en éclat le week-end dernier. Jean-Jacques Herry, Bruxelles, pour Radio Vatican.
0: Solidarité à laquelle appellent le pape Léon XIV et l'Église, aussi bien au Maroc qu'en Espagne. Agir avec justice et dans le respect de la dignité de la personne humaine, appelé hier l'archevêque de Tanger, Mgr Emilio Rocha Grande. Un entretien à lire sur notre site vaticannews.va. L'Europe toujours en proie aux flammes, le sud de la France, la Grèce où la capitale Athènes est menacée, mais aussi les Pays-Bas. Un feu de forêt s'est déclenché dans une réserve naturelle du sud-est du pays. 100 hectares sont déjà partis en fumée selon les autorités. Et puis au nord-ouest des États-Unis, les flammes ont rasé des quartiers entiers de la ville de Spokane dans l'état de Washington, forçant plus de 65 000 personnes à évacuer. Durcissement des règles pour obtenir un visa aux États-Unis. Les ressortissants de 50 pays, dont 30 africains, devront désormais payer une caution pouvant aller jusqu'à 20 000 $ pour obtenir un visa. Annoncée la semaine dernière, cette mesure est entrée en vigueur hier. Les précisions depuis New York avec Sarah Laurent.
3: Le gouvernement américain a annoncé la semaine dernière pérenniser un programme concernant 50 pays et exigeant une caution pour obtenir un visa. Le programme, d'abord introduit en août 2025, oblige les personnes demandant un visa de tourisme ou d'affaires de déposer une caution allant de 10 000 à 20 000 dollars. La somme est rendue quand la personne quitte le territoire américain dans les délais imposés par son visa. La mesure est destinée à dissuader les personnes à rester au-delà de leur visa. Sur les 50 pays concernés par le programme, 30 sont en Afrique. Le gouvernement américain a expliqué que la mesure ciblait les pays où les ressortissants étaient les plus à même de rester après l'expiration de leur visa, alors qu'il essaye toujours de réduire l'immigration, surtout venant de pays en développement. L'initiative a été critiquée comme étant discriminatoire et pouvant sérieusement porter atteinte à la capacité des personnes des pays concernés de venir aux États-Unis pour les affaires ou visiter. Sarah Laurent à New York pour Radio Vatican.
0: Caution ou pas, les ressortissants de 10 pays sont toujours interdits de visa. C'est le cas notamment en Afrique pour le Burkina Faso, le Mali ou la Somalie. L'impasse demeure dans le détroit d'Ormuz. Donald Trump assure que des négociations avec Téhéran ont repris, malgré le démenti de la diplomatie iranienne et aucune confirmation de la part des pays médiateurs. Téhéran affirme cependant négocier avec Oman pour sécuriser un passage dans le détroit d'Ormuz, où la circulation maritime tourne toujours au ralenti. L'impasse également à Gaza. Le Hamas demande des clarifications au Conseil de paix créé par Donald Trump après des annonces jugées contradictoires sur les réseaux sociaux. Le Conseil, chargé de mettre en œuvre la deuxième phase du plan de paix à Gaza, a affirmé que le retrait de l'armée israélienne n'aurait lieu qu'une fois le désarmement achevé du mouvement islamiste palestinien. De quoi rassurer cependant Israël, où la nouvelle initiative américaine a suscité des réactions contrastées entre espoir d'une stabilisation régionale et préoccupations sécuritaires. À Tel Aviv, Julia Galantia.
4: Face à la nouvelle proposition américaine pour Gaza, la principale inquiétude concerne le désarmement du Hamas. Plusieurs journaux ici soulignent que Jérusalem doute qu'un désarmement puisse être réellement vérifié sur le terrain. Pour les responsables israéliens, le risque est de voir le mouvement islamiste conserver en partie ses capacités militaires de manière clandestine. Autre sujet de préoccupation, la liberté d'action de Tsahal. Avec la mise en place d'un mécanisme international, Israël craint de ne plus pouvoir intervenir aussi facilement en cas de tentative de réarmement du Hamas. Enfin, les médias israéliens relèvent une divergence de fond entre Washington et Jérusalem. Les États-Unis estiment qu'un cadre diplomatique solide peut garantir la stabilité. Israël, lui, continue de privilégier une logique de sécurité fondée sur la capacité d'agir rapidement en cas de menace. Ce n'est pas le principe d'un accord qui suscite les plus fortes réserves en Israël, mais la confiance accordée au mécanisme chargé d'en assurer l'application. À Tel Aviv, Julia Galantia pour Radio Vatican.
0: En Russie, une attaque de drone a tué 5 personnes dans la région de Moscou, a annoncé ce matin son gouverneur. Il s'agit d'un bilan élevé pour la région de la capitale russe, située à plusieurs centaines de kilomètres du front avec l'Ukraine. Par ailleurs, dans la région de Leningrad, au nord-ouest du pays, une attaque a provoqué un incendie dans un site logistique du géant du commerce en ligne russe Wildberries. Au Cambodge, plus de 20 000 civils déplacés par les combats à la frontière thaïlandaise en décembre ne parviennent toujours pas à rentrer chez eux, 8 mois après l'entrée en vigueur du cessez-le-feu. C'est le constat dressé par Tom Andrews, le rapporteur spécial de l'ONU sur la situation des droits humains au Cambodge au terme d'une mission dans le pays. Phnom Penh accuse l'armée thaïlandaise d'occuper illégalement une partie du territoire cambodgien. Bangkok rejette ces accusations. Correspondance de Valentin Sébron.
5: La trêve reste fragile et les combats de décembre ont laissé de profondes traces à la frontière. Phnom Penh accuse l'armée thaïlandaise d'occuper plusieurs villages et d'empêcher leurs habitants de rentrer. Voilà ce que nous dit Penbona, porte-parole du gouvernement cambodgien.
6: Ils ont mis des conteneurs, les fils barbelés, ils ont détruit toutes les maisons des Cambodgiens là-bas et les villageois ne peuvent plus rentrer à la maison. Donc ce qu'on appelle l'occupation militaire.
5: Bangkok affirme au contraire que ces villages se trouvent en territoire thaïlandais. Selon les autorités, des Cambodgiens s'y sont installés il y a plusieurs décennies lorsque la Thaïlande accueillait des réfugiés fuyant la guerre civile. Sihasak Phongketkeo, ministre thaïlandais des Affaires étrangères, en conférence de presse.
7: Ces villages empiètent sur le territoire thaïlandais depuis la guerre civile au Cambodge. Cela fait déjà plus de 50 ans.
5: À propos des habitants désormais sans logement, il ajoute :
7: c'est malheureusement la réalité d'un conflit, la réalité des affrontements que nous avons traversés.
5: Pour Thomas Andrews, rapporteur spécial de l'ONU sur les droits humains au Cambodge, le droit international garantit pourtant aux déplacés d'un conflit le droit de rentrer chez eux.
0: Valentin Sébron à Bangkok. C'est un air qui trottera bientôt dans les têtes de toute une génération de jeunes catholiques. L'hymne officiel des Journées mondiales de la jeunesse a été dévoilé hier, à un an jour pour jour du coup d'envoi des JMJ à Séoul. Il s'intitule « Courage, moi j'ai vaincu le monde », inspiré de l'évangile selon Saint Jean. L'hymne a été composé par le musicien coréen Francis Ji-Hoon Kim. Les paroles sont donc en coréen, mais aussi en anglais, français, espagnol, portugais, italien. Plus d'informations bien sûr à retrouver sur notre site vaticannews.va. Et puis avant de passer à notre dossier, nous vous invitons, chers auditeurs, à nous écrire à la adresse mail français sans ccd @vaticannews.va ou sur notre page Instagram vaticannews-fr. Partagez-nous vos retours et vos envies, nous vous lirons avec plaisir. « La contestation ne faiblit pas en Albanie. Ce samedi encore, des milliers d'Albanais ont battu le pavé pour manifester contre des projets immobiliers portés par Jared Kushner et Ivanka Trump, respectivement gendre et fille du président états-unien, sur l'île de Sazan et la côte de Zvernets. Situés au sud-ouest du pays, ces territoires sont connus pour la présence de flamants roses, devenus l'incarnation de la résistance albanaise. Si le mouvement dénonçait initialement l'impact écologique du projet hôtelier approuvé par le gouvernement d'Edi Rama, il s'est désormais transformé en contestation plus large contre le manque de transparence du Premier ministre, dont les manifestants demandent désormais la démission. Florent Marciac est chercheur associé à l'Institut français des relations internationales et co-directeur de l'Observatoire des Balkans. Il revient ce matin sur les principales accusations de corruption portées contre le gouvernement albanais.
8: C'est une façon de prendre des décisions qui n'inclut pas beaucoup les citoyens, qui met en avant effectivement des intérêts économiques, qui parfois sont des intérêts également personnels, ou des connexions personnelles. C'est un ensemble d'éléments. Corruption, il y a effectivement des enquêtes qui sont en cours pour établir ou pas des liens avec différents réseaux. Mais on est dans un cadre plus général d'insatisfaction dans la population, de voir que des institutions démocratiques ne fonctionnent pas. La manifestation avance, gonfle, on ne sait plus vraiment simplement sur les flamants roses. C'est une insatisfaction en général, elle se tourne de plus en plus sur le Premier ministre. C'est une adresse aux investisseurs et à ceux qui cherchent à contourner, à court-circuiter les institutions d'État démocratiques en les achetant pour faire passer leurs intérêts en avant. Donc que ce soit des investisseurs étrangers ou des investisseurs locaux, c'est simplement pour cela que le message maintenant se porte sur l'Albanie n'est pas à vendre en sous-tendant finalement que l'Albanie elle appartient aux Albanais.
9: Quel rôle joue la jeunesse albanaise dans ce mouvement et pourquoi la génération Z est-elle si mobilisée ?
8: Ce qui est intéressant, c'est que dans ce mouvement, il regroupe un large spectre de gens, à la fois des jeunes très progressistes, ou on pourrait dire très connectés, influenceurs, etc., mais aussi des personnes plus conservatrices qui, en principe, d'un point de vue idéologique, ne s'entendraient pas forcément. Mais pour ce problème-là en particulier, leur grief coïncide. C'est un petit peu le reflet d'une jeunesse Z aujourd'hui, oui, si vous voulez, dans le sens où elle n'est pas homogène. Et on retrouve dans cette jeunesse Z un patchwork de jeunes, avec certains points communs quand même, dans la façon de se mobiliser, dans cette sensibilité, dans l'usage également des canaux sociaux. Avant cette vague de manifestations, une autre avait secoué l'Albanie quand il s'agissait de préserver, de sauver le théâtre national de Tirana. Donc c'était un emblème un peu culturel que le Premier ministre et le gouvernement souhaitaient détruire. Il a fallu également changer la loi. Donc voilà, maintenant, c'est un nouveau cas, une accumulation de griefs qui continue de mobiliser cette jeunesse, qui se retrouve très bien dans ces messages, à la fois pour une lutte, le maintien de la culture albanaise, mais également maintenant l'environnement. Le côté connecté aide beaucoup en cherchant à capter les attentions et à magnifier un petit peu leur impact.
9: Cette révolution des flamants roses peut-elle transformer durablement la vie politique et démocratique en Albanie ?
8: C'est une inflexion qui grandit, peu importe l'aboutissement et l'issue de cette manifestation, de cette révolution des flamants roses, vous voyez, même si elle se tasse aujourd'hui ou demain, on doit s'attendre à ce qu'une nouvelle vague de protestation reprenne le relais assez rapidement. On le voit aussi en Serbie, dans cette façon de s'engager à cette génération Z. Donc c'est un changement graduel, mais qui s'enracine réellement. Donc on doit s'attendre à une amplification de ce type de mouvement si les choses ne changent pas.
9: Quelles conséquences cette crise politique pourrait-elle avoir sur la candidature de l'Albanie à l'Union européenne ?
8: Pour l'instant, l'Albanie progresse. Elle continue à ouvrir des clusters. Donc, son processus d'adhésion, il avance d'une certaine façon. Mais à un moment donné, effectivement, il y a des tensions qui se développent entre une population, une société qui s'oppose de plus en plus à la façon dont les gouvernements en Albanie et dans la région des Balkans occidentaux gouvernent, et le processus d'intégration européenne qui s'appuie beaucoup sur ces mêmes élites. Donc, il y a une forme de disconnexion qui grandit entre cette société qui se retrouve de moins en moins dans les idéaux européens tels qu'ils sont projetés dans la région. Donc pour l'instant, institutionnellement, l'Albanie continue d'avancer, mais est-ce que l'Union européenne restera dans les cœurs des Albanais si l'Union européenne te refuse à prendre des positions fermes en la matière ?
0: Interrogé par Augustine Asta, Florent Marciac, chercheur associé à l'Institut français des relations internationales et co-directeur de l'Observatoire des Balkans, était ce matin l'invité de Radio Vatican.
10: Le journal de Radio Vatican nous était présenté ce matin par Alexandra Sirgan. Que diriez-vous maintenant d'une recommandation littéraire ? Nous partons dans le jardin d'été de Kazumi Yumoto avec Bénédicte Bossard de RCF Alsace.
11: Bonjour à toutes et à tous. Pour le coup de cœur littéraire d'aujourd'hui, direction Strasbourg et la librairie Gutenberg. Librairie indépendante, une référence des amoureux de littérature est tenue désormais par un duo de chic et de choc. Les deux jeunes employés ont repris les rênes de l'établissement, nous promettant de poursuivre la tradition des belles aventures littéraires, celles qui s'éloignent des sentiers tout tracés des grandes maisons d'édition et des noms à succès. Bonjour Marie Marchal.
12: Bonjour Bénédicte.
11: Et c'est vers une jolie pépite, toute douce, discrète et très réussie que vous souhaitez donc nous emmener aujourd'hui et mettre en lumière. Direction le Japon.
12: Tout à fait. J'aimerais vous parler aujourd'hui de Jardin d'été, un roman de Kazumi Yumoto qui est sorti en 92 au Japon et qui nous arrive seulement maintenant, rapporté par les excellentes éditions du Typhon.
11: Et de quoi ça parle alors ?
12: Eh bien, on est au printemps à Tokyo. Trois jeunes garçons sont très amis. On va suivre leurs aventures. Et tout commence lorsque l'un d'entre eux manque à l'appel à l'école. Et pendant 2 jours, est absent. Ses deux amis l'interrogent lors de son retour et il se trouve que la grand-mère de ce garçon est décédée. Et au-delà de la tristesse, c'est une véritable curiosité qui va animer les trois garçons. Ils n'ont jamais vu de mort. Ils ne savent pas ce que c'est que mourir. Eux, ils sont en plein dans la vie et donc du coup, ils se donnent une mission, aller eux aussi voir la mort en face. Dans leur radar apparaît un vieil homme dans une maison qui a l'air très encombrée, un vieil homme qui bouge presque plus, on voit juste sa silhouette par la fenêtre. Les trois garçons se mettent à l'espionner, pensant être discrets, sauf qu'ils sont vite repérés. Et l'homme, pas forcément très vexé de cette situation, finalement va...

0: et la fulgurance d'une rencontre entre deux manières de voir le monde et une transmission qui se renoue, un lien de transmission qui se renoue.
1: C'est aussi un livre qui a été adapté au cinéma.
0: Tout à fait. Et puis c'est très rigolo parce qu'en fait, ce livre a été adapté très très très rapidement au cinéma. Le film japonais est sorti en 1994, mais il est seulement arrivé en France en 2025. Et c'est là que les frères éditeurs des éditions du Typhon se sont dit, il faut qu'on mette la main sur ce texte, il faut qu'on propose la traduction et qu'on fasse arriver ce texte en France.
1: Allez, foncez alors pour lire ce livre. Vous nous rappelez le titre et l'auteur ?
0: Oui, il s'agit de Jardin d'été par l'autrice Kazumi Yumoto aux éditions Le Typhon.
1: Et c'était le coup de cœur de la librairie Gutenberg à Strasbourg. Merci.
2: Et on remercie Bénédicte Bossard de RCF Alsace. Je me permets moi aussi un conseil littéraire puisqu'on a quelques secondes. Le livre que je suis en train de dévorer en ce moment, ça s'appelle La maison au sortilège d'Emilia Hart. Du Moyen-Âge à nos jours, nous suivons le quotidien de trois femmes à travers plusieurs générations. Une maison dans une maison habitée par les forces de la nature et ça nous permet de voyager, ça fait du bien, dans le sud de l'Angleterre.
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2: Il est 8h50, merci d'être avec nous sur RCF Notre-Dame. C'est l'heure de prendre un temps de prière avec le Père Michel Quesnel.

En ce temps-là, des pharisiens et des scribes venus de Jérusalem s'approchent de Jésus et lui disent « Pourquoi tes disciples transgressent-ils la tradition des anciens ? En effet, ils ne se lavent pas les mains avant de manger. » Jésus appela la foule et lui dit « Écoutez et comprenez bien, ce n'est pas ce qui entre dans la bouche qui rend l'homme impur, mais ce qui sort de la bouche, voilà ce qui rend l'homme impur. » Alors les disciples s'approchèrent et lui dirent « Sais-tu que les pharisiens ont été scandalisés en entendant cette parole ?» Il répondit « Toute plante que mon Père du ciel n'a pas plantée sera arrachée. Laissez-les. Ce sont des aveugles qui guident des aveugles. Si un aveugle guide un aveugle, tous les deux tomberont dans un trou. »

Ces propos de Jésus sont révolutionnaires concernant la notion de pureté et d'impureté. Pour les pharisiens et la plupart des juifs du 1er siècle, l'impureté est d'abord rituelle. Certains animaux, comme le porc et les animaux marins qui ne portent pas d'écailles, sont inconsommables. Avant de prendre un repas, de venir au temple et d'offrir un sacrifice, il faut faire de multiples ablutions. C'est comme si le corps était souillé par ce qui y pénétrait. Jésus inverse la perspective. C'est l'intérieur de la personne qui est souillée par son péché. Et lorsque quelqu'un se laisse aller à exprimer ses mauvais penchants, il peut faire beaucoup de mal. Par ses paroles, que Jésus nomme ce qui sort de la bouche, mais aussi par ses gestes de méchanceté et tout ce qui est contraire à l'amour du prochain. Jusqu'à une date récente dans l'Église catholique,

Il fallait être à jeun depuis plusieurs heures avant de communier, comme si les aliments souillaient notre intérieur. On était là dans une perspective proche du pharisaïsme antique. Heureusement, les choses ont changé. Mais le risque de situer l'impureté au plan rituel et non au plan moral continue d'exister. Toute religion risque d'abriter des formes perverses d'aveuglement et de formalisme. Donne-nous, Seigneur, d'être lucides et de situer le mal là où il se trouve, dans l'amour de l'argent, dans le goût du pouvoir et tout ce qui s'en approche. Et donne aux responsables ecclésiaux le courage de proposer aux fidèles des orientations qui les libèrent au lieu de les enfermer.

Notre Père qui es aux cieux, que ton nom soit sanctifié, que ton règne vienne, que ta volonté soit faite sur la terre comme au ciel. Donne-nous aujourd'hui notre pain de ce jour et pardonne-nous nos offenses, comme nous pardonnons aussi à ceux qui nous ont offensés. Et ne nous laisse pas entrer en tentation, mais délivre-nous du mal. Car c'est à toi qu'appartiennent le règne, la puissance et la gloire, pour les siècles des siècles. Amen.

0: méditation préparée ce matin par le Père Michel Quesnel. Nous sommes le 4 août, les Vianais sont à l'honneur aujourd'hui et on retrouve tout de suite Isabelle Delaunay qui nous parle du célèbre curé d'Ars.
1: Bonjour, en ce 4 août, c'est la Saint-Jean-Marie Vianney, le fameux curé d'Ars, dont le patronyme est devenu aujourd'hui un vrai prénom. Né en 1786, 2 ans avant la Révolution, dans un village près de Lyon nommé Dardilly, Jean-Marie Vianney a vécu son enfance dans une famille de petits cultivateurs. Il fit sa première communion dans la clandestinité, dans une grange, en pleine période de persécution religieuse. À 17 ans, il souhaite devenir prêtre, afin, dit-il à sa mère, de gagner des âmes au bon Dieu. Mais son père s'oppose pendant 2 ans à ce projet, car les bras manquent à la ferme. À 19 ans, toujours sans instruction, il est accueilli par un prêtre d'un village voisin, le curé d'Écully, qui le forme. Mais il est difficile pour lui de se mettre au latin si tard, et Jean-Marie Vianney aura beaucoup de difficultés à étudier, malgré la bienveillance de l'abbé Ballet, dont il deviendra le vicaire. En 1818, à la mort de son bienfaiteur, il est envoyé à Ars, un petit village pauvre et perdu de la Dombes, d'environ 200 habitants, à 40 km de Lyon, dans l'Ain. Farouche, peu cultivé, c'est un homme de prière, gai et bon. Sa réputation de ne presque pas dormir ni manger, de prier jour et nuit et de donner tout ce qu'il a, s'étend très vite aux villages alentours. Il passe des heures et des heures au confessionnal, où il écoute, réconforte, conseille, confesse et apaise. Bientôt, sa réputation de sainteté dépasse même les frontières. Les conversions se multiplient et l'on attend des heures, voire des jours, pour rencontrer le fameux Saint Curé d'Ars. Pourtant, Jean-Marie Vianney ne cesse de se sentir indigne et plein de doutes sur lui-même. N'avait-il pas été déserteur pour ne pas être enrôlé dans la guerre d'Espagne? N'était-il pas un homme ignorant? Mais sa foi inébranlable en Dieu et non en sa propre personne accomplissait des miracles. Proclamé par Pie XII, patron de tous les curés de l'univers, il reste aujourd'hui la figure du confesseur par excellence. Lui qui aimait à dire « Nos fautes sont des grains de sable » face à la montagne des miséricordes de Dieu.
0: Et le saint du jour nous était donc préparé par Isabelle Delaunay. On souhaite une bonne fête aux Vianney. C'est ainsi que s'achèvent nos 2 heures d'émission ensemble. Merci à toutes et à tous pour votre fidélité. Merci à Jean-Paul en régie. Et je vous souhaite à toutes et à tous une très bonne journée.

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0: Arnaud Desjardins, vous êtes celui qui, le premier en France, a fait découvrir à un large public les grandes traditions religieuses de l'Inde, de l'Himalaya, du Japon ou encore de l'Afghanistan. Vos reportages pour l'ORTF, vus par des millions de téléspectateurs dans les années 60-70, donnaient à voir et à entendre des grands sages de l'Inde comme Swami Ramdas, Mahananda Mahi, le Dalai Lama ou encore le maître zen Deshimaru. Des rencontres qui vous ont conduite à une véritable quête spirituelle et à un engagement pour le dialogue et la paix entre les religions. Alors merci de nous accueillir dans votre ashram, votre centre spirituel, où des hommes et des femmes de tout horizon confessionnel viennent faire des retraites. Vous êtes né en 1925, Arnaud Desjardins, à une époque où l'on parlait peu de bouddhisme, d'hindouisme ou de soufisme. Comment est né chez le jeune protestant que vous étiez cet intérêt pour les autres traditions religieuses et pour la quête spirituelle?
1: J'ai été éduqué dans le protestantisme, je peux dire un protestantisme, en tout cas dans ma famille, pratiquant. J'ai été à l'école du dimanche, j'ai fait mon instruction religieuse, ma première communion dans le protestantisme. J'ai été régulièrement au temple jusqu'à une grande crise vers l'âge de 24 ans, je n'entrerai pas dans les détails, et qui a été une remise en cause de toute mon éducation, tout le milieu dans lequel j'avais vécu. J'aimais bien ça, hein, l'école du dimanche, je me souviens comme enfant, ça me plaisait beaucoup. Mais comme enfant déjà, et comme adolescent, j'étais très perturbé par la séparation entre protestants et catholiques et l'idée des guerres de religion. Il faut dire que dans ma génération, à mon adolescence, le souvenir, on parlait encore des persécutions dans les Cévennes après la révocation de l'édit de Nantes sous Louis XIV.
0: Là, vous nous parlez de la période des années 30 à peu près, 30-40.
1: Oui, voilà. Et ça ne tremblait pas du tout les autres petits protestants. Les catholiques ont dévié, et heureusement que Luther et Calvin ont réformé le christianisme. Je n'arrivais pas à être convaincu de ça. Je me souviens, je m'arrêtais à la porte des églises, les portes étaient toujours ouvertes à cette époque. J'osais pas trop rentrer, mais je regardais tous ces cierges, toutes ces lumières, ça me paraissait beaucoup plus beau que le temple où j'allais le dimanche. Et ce fait aberrant, de désespérant, des conflits, des divisions, des oppositions, parfois des massacres, au nom de la religion, au nom d'un Dieu.
0: Et ça, ça vous habite encore aujourd'hui, parce que nous sommes à Hauteville, dans le lieu où vous avez la gentillesse de m'accueillir, qui est l'ashram d'Arnaud Desjardins. Il y a un lieu de prière musulman, un lieu de prière chrétien, un lieu d'études juifs, et bien sûr un dojo, un temple bouddhiste. C'est pour vous très important encore ce travail de respect, de connaissance des autres religions?
1: C'est ce qui a, je peux dire, dominé toute mon existence. Les véritables rencontres. Comment comprendre ce phénomène des divisions? À quoi Dieu joue? De faire apparaître Jésus dans le cadre du judaïsme, et que ça fait 2000 ans de persécution des Juifs. On n'a pas attendu Hitler. Hein. De faire dicter le Coran à Mohammed, le sceau des prophètes, le Coran est supposé rectifier certaines erreurs de compréhension ou des infidélités juives ou chrétiennes au message d'origine. Pourquoi ? On ne peut pas se contenter d'une approche superficielle.
0: Et alors pourquoi cela, vous aujourd'hui, avec le recul que vous avez, tous ces voyages, toutes ces rencontres, pourquoi tant de divisions ?
1: J'ai beaucoup lu, je pourrais vous montrer les rayons chrétiens de littérature ascétique et mystique.
0: Entouré là de livres, beaucoup de livres de théâtre, de jardin.
1: Lu sur toutes les traditions, mais ce qui a été dominant, ce sont les rencontres. J'ai découvert l'idée d'enseignement transmis par des maîtres à des disciples, très jeunes, dans ce qu'on appelait les groupes Gurdjieff, issus du célèbre Gurdjieff. Je n'ai que du bien à dire de ces groupes. Contrairement à des rumeurs, je n'ai rien vu de choquant.
0: Alors qu'on considère que les groupes Gurdjieff sont plutôt des sectes aujourd'hui.
1: Je ne m'occupe pas aujourd'hui, je dis ce que j'ai vécu, c'est beaucoup de dignité. c'est là où j'ai découvert un certain nombre de livres, notamment ceux de René Guénon, qui ont beaucoup marqué ma jeunesse.
0: Donc l'ésotérisme à ce moment-là ?
1: Oui, l'idée d'enseignement traditionnel. D'ésotérisme, en ne donnant pas un mot, un sens mystérieux ou trouble à ce mot. Mais ce qui a dominé, ce sont les rencontres avec des êtres humains.
0: Alors, on va regarder quelques-unes de ces rencontres, si vous le voulez bien, Arnaud Desjardins. Il y a eu déjà en 1958, vous avez fait un mois de retraite à l'abbaye trappiste de Notre-Dame de Bellefontaine. Et vous avez eu une rencontre marquante et une fidèle amitié avec le père abbé de Don Emmanuel. J'aimerais que vous nous parliez de ça, parce que c'est pas évident pour un jeune parpaillot, excusez-moi l'expression, oui, comme on disait à l'époque,
1: exactement,
0: d'aller passer un mois dans une trappe.
1: Oui, c'était avant le Concile, 1958. Mais l'abbaye de Bellefontaine, l'abbé Don Emmanuel Coutan était très jeune, moi aussi, tout petit peu plus de 30 ans, et il a été surpris que quelqu'un qui se présentait comme protestant demande à venir passer un mois d'affilée dans l'abbaye. Il a voulu me rencontrer, comme ça, pour m'accueillir. C'est pas le rôle d'un abbé de te faire jouer le père hôtelier. Et là, il y a eu une rencontre qui a duré jusqu'à sa mort. Nous nous sommes écrits, je lui écrivais de l'Inde, quand il partait visiter des fondations au Québec ou en Afrique, il s'arrêtait chez nous à Paris une nuit, et je l'emmenais à l'aéroport. Ça a été une révélation. L'ouverture d'esprit de Don Emmanuel, l'ouverture d'esprit du prieur, du maître des novices avec qui j'ai eu des entretiens, Don Emmanuel m'a vraiment ouvert les portes, un protestant. J'avais ma place au scriptorium. J'étais à côté de lui dans le chœur pour les offices. Je ne sais pas ce qu'il a inspiré de donner un tel accueil. Ça m'a, je pourrais dire, irrémédiablement marqué. Bon, j'ai trouvé là un visage du christianisme qui me convenait plus que le protestantisme et les théologiens protestants. Mais c'était un être humain, des êtres humains. Il y avait à Bellefontaine un frère convert, je l'ai vu un jour, dans le cloître. C'est la première fois que je voyais ça. Extraordinaire, lumineux, lumineux. J'en ai parlé à Don Emmanuel qui m'a dit « Nous ne parlons pas de ces choses-là, mais nous savons tous que le frère vit en communion constante avec le Seigneur. » C'est le langage catholique. À partir de là, je ne pouvais plus me satisfaire de lectures qui élargissaient mon horizon. J'ai voulu les rencontres. Les rencontres. Donc, en 1959, avec une petite caméra et quelques rouleaux de pellicule, mais pas encore en mission officielle de la télévision, je suis parti pour l'Inde, en voiture.

0: Alors Arnaud Desjardins, on vous connaît bien comme réalisateur de films. Vous avez, de 1952 à 1974, été réalisateur à l'ORTF. Vous avez réalisé des films, parmi les tout premiers films pour faire découvrir les grandes religions orientales. Vous avez réalisé Ashram en 1959, qui faisait connaître de grands sages hindous pour la première fois. Vous avez réalisé Le message des Tibétains, Terre de sérénité, sur le bouddhisme tibétain, oui, dans les années 60. Puis dans les années 70, sur le zen, la découverte du zen au Japon avec le grand maître Deshimaru. Là encore, de nombreuses rencontres de sages extraordinaires. Alors j'aimerais qu'on s'arrête sur une rencontre qui, je crois, a été très très importante pour vous. C'était lors de votre premier voyage en 59 en Inde pour le tournage d'Ashram. Vous avez rencontré une femme qu'on considérait comme une sainte là-bas, sainte hindoue, Ma Anandamayi. J'aimerais savoir, Arnaud Desjardins, cette femme, qu'est-ce qu'elle avait de particulier et en quoi vous a-t-elle marqué si profondément ?
1: Je crois qu'on pourrait dire des milliers de personnes l'ont rencontrée. Et pour quelques rares exceptions qui n'ont rien ressenti, elle a produit une impression très forte sur tous ceux qui l'ont approchée. C'est indescriptible. Elle avait un regard que je n'ai vu chez personne d'autre, même pas les sages les plus accomplis que j'ai pu rencontrer. C'était un être humain avec deux yeux, un nez, une bouche, bien sûr, riant, souriant, parlant le bengali et le hindi, mais pas l'anglais, et en même temps, c'était plus qu'un être humain. Et elle avait été très peu filmée jusque-là, très très peu, et elle m'a autorisé à filmer. Donc j'ai pu faire un film où on la voit vraiment et qui est passé à l'antenne en France. Et je me souviens, je cite à peu près de mémoire, François Mauriac, qui écrivait dans l'Express à l'époque, avait fait un article important, non pas de critique de télévision, mais dans son bloc-notes, je crois que ça s'appelait, où il parlait de ce film et il disait « Cette femme dont le regard a une telle puissance que nous-mêmes, occidentaux et chrétiens, sommes restés longtemps sous l'influence de ce regard. Admirable film qui a nourri mes méditations cette semaine. » Bon, admirable film, c'est pas parce qu'Arnaud Desjardins avait beaucoup de talent, c'est parce que Swami Ramdas, qui figurait dans le film, Swami Shivananda Sarasvati et surtout Ma Anandamayi, l'ont beaucoup marqué. Alors, vous voyez, une sensibilité particulière chrétienne de François Mauriac, ça dépasse les cadres intellectuels, la formation qu'on a reçue. Des musulmans en Inde étaient émerveillés par elle.
0: Mais on a du mal, nous, occidentaux, à comprendre ce qu'on appelle un gourou en Inde. C'est devenu même péjoratif en
1: Occident. Très péjoratif.
0: On se méfie des gourous, c'est associé aux sectes. Alors qu'en Inde, ou dans l'Himalaya, dans le vocabulaire tibétain, le gourou, le maître est très important. Oui. Qu'est-ce qu'il a d'important et que nous, occidentaux, nous n'avons pas perçu, nous ne percevons pas?
1: Il y a eu des maîtres spirituels, des directeurs, sauf qu'on ne disait pas gourou, enfin, des directeurs de conscience, des auteurs de mystiques qui ont laissé des enseignements. On peut considérer certains saints qui avaient des disciples et qui les conseillaient, leur écrivaient. Et dans les premiers temps du christianisme, le maître spirituel joue un rôle immense. Je ne sais plus où j'ai lu cette phrase des premiers pères du 2e, 3e siècle. Si tu vois un de tes frères qui s'envole vers le ciel sans avoir un maître, attrape-le par les jambes pour le ramener sur terre. Je ne sais plus qui dit ça. Le rôle du maître spirituel a été très important. Il a les anciens qui montrent le chemin et qui guident les plus jeunes. C'est vrai que ce rôle a perdu de son importance dans le christianisme tel que je l'ai connu dans mon enfance et mon adolescence. Mais il est resté très vivant dans une part de l'islam qu'on appelle tasawuf, le monde des soufis, sous le titre de Cheikh en arabe ou pire en persan, chez les Tibétains, le lama ou le rinpoché, en Inde, Et le mot « gourou » pour les hindous et pour les tibétains qui utilisent le sanskrit, le mot « gourou » est un mot sacré.
0: Et qu'est-ce qu'il apporte, ce gourou ? Parce qu'on peut se dire, le bouddhiste peut uniquement dans sa relation avec Bouddha être guidé, le chrétien dans sa relation avec Jésus peut être guidé. Pourquoi avoir besoin d'un maître ?
1: Pourquoi avoir besoin d'un maître ? Parce que on se rend compte, je ressens ce à quoi j'aspire, cet état de paix inconditionnelle, de sérénité, d'amour, y compris l'amour des ennemis. Qu'est-ce qui m'en exile ? Qu'est-ce qui me maintient dans le conflit, dans la peur, les désirs ? Qu'est-ce qui me maintient dans ma conscience limitée d'être un individu avec en face d'un aspect favorable du monde, d'un aspect hostile du monde ? Quand saint Paul dit « Je ne fais pas le bien auquel j'aspire et je fais le mal que je ne voudrais pas faire. » Si on lit tout le passage et qu'on admet quel sens on va donner au mot « chair », au mot « membre », il parle de ses membres dans ce passage, c'est très clair. J'aspire à une transformation, plus qu'un changement, une transformation. Ce que dans le christianisme était désigné comme la mort du vieil homme et la naissance de l'homme nouveau. Et je me rends compte, je n'y arriverai pas tout seul. Je suis prisonnier de fonctionnement. Certains de ces fonctionnements sont très bien étudiés d'ailleurs par la psychologie contemporaine, qui me maintiennent dans la peur, l'avidité, qui me séparent de la découverte de Dieu en moi.
0: Mais Arnaud Desjardins, toutes ces rencontres que vous avez faites, et la liste est impressionnante, et on voit ici dans les murs d'Hauteville où nous sommes, toutes les photos de ces hommes, de ces femmes, de ces sages, de l'Inde, d'Afghanistan, que vous avez côtoyés. C'était pour vous un travail journalistique, ou c'était pour vous le désir vraiment de rencontrer ces êtres pour être transformé par leur contact ?
1: C'était le désir de rencontrer ces êtres. J'avais
0: par
1: des demandes
0: spirituelles, par recherche spirituelle ou pas encore, ou c'est venu après?
1: Non, la recherche spirituelle, elle s'est éveillée à l'âge de 24 ans.
0: Et elle ne vous a jamais lâché?
1: Jamais. Ça a été le dénominateur commun de toutes mes journées à travers toutes sortes de péripéties. J'ai beaucoup pataugé dans le monde de la peur, du désir, des fascinations, des contradictions, des conflits intérieurs, mais j'étais convaincu que l'être humain, qu'il soit protestant, catholique, qu'il soit musulman, que l'être humain est appelé à une certaine transformation, à un certain accomplissement. Alors, le langage chrétien, les catholiques utiliseront le mot « la sanctification ». Les orthodoxes osent utiliser le mot « la déification ». En s'appuyant sur la parole d'Irénée des tout premiers débuts, Dieu s'est fait homme pour que l'homme puisse se faire Dieu. Le bouddhisme dira que nous avons à découvrir notre véritable nature, qui transcende complètement la conscience limitée, une réalité établie dans l'éternel présent, qui n'a pas de commencement, qui n'a pas de fin. Les hindous utiliseront le mot Atman. Le vocabulaire change, mais l'idée fondamentale, c'est nous portons, nous, l'appel à une transformation.
0: Et cela dans toutes les religions.
1: Métamorphose.
0: Quelles que soient les religions.
1: Toutes les religions. Mourir à un certain niveau pour vivre à un autre niveau, avec l'image connue depuis toujours, mais assez expressive, le vrai destin d'une chenille, c'est de devenir un papillon. Le vrai destin d'un gland, c'est de devenir un chêne. Et le vrai destin d'un gland, c'est de devenir un chêne de 15 mètres de haut, mais pas un gland de 15 mètres de diamètre. Donc il ne s'agit pas de s'enrichir intellectuellement, d'avoir de grandes expériences. Le gland meurt pour que le chêne puisse naître. Et ça, c'est un des dénominateurs communs de toutes les traditions. pourvu qu'on cherche un peu en profondeur.

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1: Arnaud Desjardins, parmi toutes les rencontres que vous avez pu faire au cours de ces voyages en Asie pour tourner les films que vous présentiez pour l'ORTF, il y a eu une rencontre déterminante. C'est avec Swami Prajnampad, un saint, un gourou hindou, qui est né en 1891, qui est mort en 1974. On peut dire que celui-ci a été vraiment votre maître ?
2: Oui. Oui, d'abord parce que bien que Brahman de naissance est très érudit en matière de sanskrit, il n'était plus du tout impliqué dans l'hindouisme en tant que religion. Pas de culte, pas de puja, pas de cérémonie, uniquement la recherche de la vérité et la purification des émotions et de notre égoïsme. Donc, à part un vocabulaire technique qui s'appuyait sur des mots sanscrits, c'est un enseignement qui était vrai, qui aurait pu convaincre un chrétien. Mais oui, mais c'est important, vous éclairez ma compréhension du christianisme, qui aurait pu éclairer un bouddhiste. Oui, ce que vous dites éclaire ma compréhension du bouddhisme.
1: Sans leur demander de changer de religion.
2: Non, je ne suis pas du tout converti à l'hindouisme. D'ailleurs, en vérité, on ne peut pas se convertir à l'hindouisme. L'hindouisme est une totalité qui demande d'être né dans une famille hindoue.
1: Mais lorsque Swami Prajnampad transmettait, enseignait, c'est quelque chose qui transcende les religions ou qui est au cœur de chaque religion ?
2: Au cœur de chaque religion.
1: Le quoi ? Le connais-toi toi-même ?
2: D'abord, il y a cet aspect fondamental de connaissance, la connaissance de soi. Et si la grande injonction, depuis toujours, c'est « connais-toi toi-même », ça implique que nous ne nous connaissons pas vraiment. Et saint Augustin, c'est une parole souvent citée, a dit « si je me connaissais, je te connaîtrais », T majuscule. Ça signifie « plus je cherche en moi, plus je cherche en moi à me comprendre, plus je me rapproche de Dieu ». À ce moment-là, cette parole de saint Augustin peut être mot pour mot dans la bouche d'un maître hindou ou d'un maître soufi. Donc, il y avait auprès de Swami Prajnampad un aspect de connaissance de soi, oui, de réunification, d'érosion des fascinations, des désirs, des peurs, une compréhension de ce qui nous maintient dans l'insatisfaction, la souffrance, des comportements dont nous ne sommes pas toujours fiers, que nous regrettons ensuite, la division, les conflits, les déchirements. Quel peut être le déchirement ? Je l'ai vécu d'un homme qui ne peut que respecter sa femme, qui avait beaucoup de qualités, et qui tombe amoureux, très amoureux d'une autre femme. Ce que Swami Prajnampad appelait « it is not love, Arnaud, it is fascination ». Ce n'est pas ça l'amour, Arnaud. C'est une fascination. Comment je peux sortir de ce monde où les propensions que je porte en moi, les frustrations à combler, les peurs à rassurer, me manœuvrent ? Où est ma liberté dans tout ça ?
1: Mais est-ce que ce n'est pas une forme de psychanalyse, en fait, plutôt que de quête spirituelle ?
2: On est obligé de s'intéresser au psychisme, et tous les enseignements traditionnels l'ont fait, pour comprendre, mais qu'est-ce qui me sépare, qui m'exile de la réalité ultime en moi ? Et si nous utilisons le langage religieux qui nous est familier, qu'est-ce qui me sépare de Dieu ? Jésus, en tant que maître spirituel, vivant, parlant à ses disciples, insiste, veillez et priez sans cesse. Et ça fait beaucoup penser à la formule soufi, se souvenir de Dieu. L'existence courante, si je ne suis pas moine toute la journée dans un monastère, si je n'ai pas dans ma nature la maturité pour tout quitter et m'engager comme moine, l'existence dans le monde habituel me fait oublier Dieu sans cesse, oublier l'essentiel. Comment faire pour que mon existence de père de famille, de cadre dans une entreprise, d'artisan, et ma réalité actuelle, psychologique, où sont mes peurs, où sont mes désirs, où sont mes conflits, comment faire pour que cette réalité très concrète, au lieu de me faire sans cesse oublier Dieu, me fasse sans cesse me souvenir de Dieu.
1: C'est pour ça que cette quête spirituelle se vit là où nous sommes. Pas besoin de se retirer du monde pour la vivre.
2: Il y a deux voies. Il y a une voie qu'en Inde on appelle hors du monde des formes. Enfin, c'est toujours les formes d'un monastère de trappiste ou d'un monastère tibétain ou d'un monastère zen. Les renonçants. Plus de vie personnelle, je vis complètement dans l'ashram, écoutant les conseils et les directives du maître et une attitude de service. C'est un engagement qui demande une grande maturité. Dieu seul, ou seul l'atman, ou seul le non-né, si j'étais bouddhiste, m'importe. Mais si nous avons une vraie demande mystique, j'ose employer ce mot, et en même temps, des attachements à l'existence. Comment est-ce que nous pouvons concilier les deux? Et c'est là où Swami Prajnanpad, a joué un rôle très précieux pour moi, parce que il ne me demandait pas vous renoncer à tout, pour l'essentiel, l'unique nécessaire. Mais en même temps, il faisait sans arrêt, en tout cas pour moi, référence à un but de totale transformation, une exigence très grande et en même temps une compréhension, une indulgence. Voilà votre vérité d'aujourd'hui. C'est un statut d'esclave, esclave de votre inconscient, esclave de vos désirs, esclave de vos peurs. On ne peut pas faire l'économie du psychique, même sur la voie spirituelle.
1: Alors Arnaud Desjardins, on a l'impression, et c'est souvent un regard extérieur et un peu trompeur, que les traditions orientales, les religions orientales, sont très introverties sur une connaissance de soi, alors que les religions occidentales sont dans une relation avec Dieu. Qu'il y a un travail de connaissance de soi par la méditation qui nous semble, à nous, assez égocentrique, alors que la tradition chrétienne, par exemple, ou l'islam, est une relation avec Dieu. Qu'est-ce que vous répondez à cette remarque qu'on doit vous faire souvent?
2: Quel est notre point de départ? Je sens, on le sent ou on ne le sent pas, je suis convaincu qu'il y a un accomplissement possible à l'être humain, qu'il y a une réalité à découvrir, une transformation à vivre. Le moine, dit saint Benoît, entre au monastère pour chercher Dieu. C'est partir du point de vue qu'il y a bien un Dieu qu'on peut trouver. Or, ce Dieu, on le cherche, le mystique le cherche en lui-même. Le royaume des cieux est au-dedans de vous. Une transformation. Vous connaissez cette parole, le Christ, je ne sais plus qui l'a dite, mais elle est très connue. Le Christ peut naître 1000 fois à Bethléem. S'il n'est pas en nous, ça n'a pas de valeur. Donc il s'agit bien de ce qu'on a appelé la vie intérieure. Et ça, mon expérience m'a montré que c'était un dénominateur commun de toutes les voies ascétiques et mystiques à l'intérieur des religions en tant que phénomène social qui a apporté de grands éléments de culture et une éthique à des groupes, aux Arabes, aux Chinois.
1: Donc pour vous, il n'y a pas opposition entre une quête intérieure et une meilleure connaissance de soi et une relation de transcendance et de relation d'amour avec Dieu.
2: Non, Dieu, c'est le mot que nous employons, nous. Un Bouddha emploierait l'expression le non-né, qui n'est jamais né. Non fait, non devenu, non composé. Réalité ultime, infinie, éternelle, métaphysique. Il y a des voies différentes, correspondant à des tempéraments, des natures différentes, même à des cultures différentes. Mais il s'agit toujours de rejoindre une réalité d'un tout autre ordre que notre expérience habituelle et que nous ne pouvons rejoindre qu'en nous-mêmes. Évidemment, cette réalité transcende tellement notre expérience habituelle que le mot transcendance est juste. Aujourd'hui, il y a une certaine tendance à ne parler que d'intériorisation. Voilà. Dieu devient très simple, intime, c'est dans la méditation, je sens Dieu en moi. C'est rabaisser Dieu, c'est passer à côté d'un aspect important aussi, la crainte de Dieu. Tu ne prendras pas le nom de Dieu en vain. Un musulman dirait Allah, une fois de plus, un hindou dirait pas forcément le mot Dieu. Hari, Ram, les mots. Dieu est transcendant en ce sens que cette réalité à laquelle nous aspirons et que nous ne pouvons découvrir qu'en nous-mêmes ou qui se révélera en nous-mêmes transcende complètement l'état de conscience habituel. Et en même temps, c'est tout à fait intime. À la fois, c'est pas contradictoire, transcendant et immanent. Mais il y a un risque aujourd'hui, c'est de rapetisser. Si je me calme, si j'expire consciemment, ce qui est tout à fait précieux, voilà, ah, je sens Dieu en moi, et de perdre cette dimension qui, par rapport à notre niveau de conscience habituel, le dépasse de partout.

0: Arnaud Desjardins, j'aimerais que vous nous expliquiez deux mots qui semblent fondamentaux dans l'enseignement de Swami Prajnampad et dans l'enseignement que vous donnez aujourd'hui ici dans cet ashram. C'est vivre et voir.
1: Non.
0: Que veut le dire?
1: Pas vivre et voir. Penser et voir. C'est ça l'expression. Bon, on peut dire, oui, vivre, d'accord. Plus on se sent vivant, et qu'est-ce qui m'empêche d'être pleinement vivant? Je reprends ce mot « vie ». Jésus a promis une vie surabondante. La religion, ce n'est pas une vie rétrécie où on renonce à tout et on n'a droit à rien. C'est la plénitude de la vie. Je suis d'accord, mais l'opposition de termes dans le langage de Swami Prajnapad, c'était entre « voir » et « penser ». La pensée est complètement subjective. Elle qualifie, elle interprète, elle tire des conclusions, elle voit une promesse de bonheur dans une situation qui ne comporte pas vraiment cette promesse, elle voit des menaces dans une situation qui ne comporte pas inévitablement ces menaces. La réalité relative, changeante, est vécue très subjectivement. Et Swamiji avait cette formule choc, personne ne vit dans le monde, chacun vit dans son monde. Et il m'a même dit, vous n'avez jamais vu Mahanandamayi, qui était tout pour moi à l'époque. Comment ? Jamais. Vous n'avez vu que votre Mahanandamayi. Ce sont des paroles choc. Et ce fonctionnement, que nous pouvons traduire en français par le mot le mental, est une manière erronée d'appréhender la réalité. À travers nos colorations, notre arrière-plan de peur personnelle, notre arrière-plan de désir personnel. Nous ne voyons pas la réalité, nous pensons au sujet de la réalité. Et penser lucidement, intelligemment, utilement, c'est ce que Swamiji appelait voir. Donc c'est une précision de langage, mais qui m'a personnellement énormément aidé. En ce moment, là, je suis mécontent de quelque chose ou je suis très enthousiasmé par quelque chose. Je ne dis pas la réalité ultime, métaphysique, la réalité relative dans le temps, l'espace, le jeu des causes produisant des effets. En ce moment, je pense au sujet où je vois.
0: Alors, qu'est-ce qu'on appelle la pratique? Parce qu'on a l'impression que c'est un mot aussi qui est important, qu'on connaît peu dans le langage chrétien, c'est la pratique.
1: Ah ben, attendez, il y a les pratiques. Alors, on peut dire que la prière, la lectio divina, le chant des offices sont des pratiques que tout le monde ne met pas en œuvre. Il y a des pratiques spécifiques du bouddhisme tantrayana et il y a des pratiques soufis. Bon, la prière, les cinq prières quotidiennes d'un musulman, c'est une pratique. Les pratiques soufis, qu'on appelle dhikr ou zikr, comme on prononce en persan.
0: La répétition du nom d'Allah.
1: Avec une participation du corps et du souffle, c'est une pratique. Mais sur une voie comme celle que Swamiji nous proposait, l'essentiel, je dirais, c'est la pratique, au singulier, à longueur de journée, en ce moment, comment je suis en train de vivre, emporté par mes émotions, oubliant complètement l'essentiel ou revenant à l'essentiel. Et là, l'idée fondamentale, je vais employer l'expression chrétienne, présence à soi-même et à Dieu. C'est une présence en soi-même, revenir à soi-même, conscience de soi, vigilance, il y a beaucoup de termes qui conviennent. Présence en soi-même et présence à soi-même dans sa vérité du moment. Je suis calme? Non. Je suis troublé? Ah, voyons. Je suis surexcité, euphorique, emporté par une bonne nouvelle. Revenir à soi-même. Il y a un passage dans les dialogues de Grégoire au sujet de saint Benoît. Il y a beaucoup de petites histoires miraculeuses, mais il y a un passage célèbre qu'on appelle le Habita Vit Secum, où Grégoire dit à peu près, toujours attentif à veiller sur lui-même, ne laissant pas se distraire au dehors le regard de son âme, etc. C'est pourquoi j'ai pu dire de cet homme vénérable, il habitait avec lui-même. Toute la pratique hindoue ou bouddhiste, la présence à soi-même, awareness en anglais, se trouve dans cette évocation de Saint Benoît.

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1: Arnaud Desjardins, j'aimerais que vous nous expliquiez en fait qui vous êtes vraiment, parce que pour beaucoup de gens c'est pas clair. Est-ce qu'Arnaud Desjardins est hindou, est bouddhiste, est un gourou, un maître spirituel? Comment vous vous définissez, qui êtes-vous?
2: Si vous me dites qui je suis, quelqu'un qui a cherché à comprendre et qui a souffert dès le départ de ce constat des religions qui ont motivé des millions d'êtres, qui ont produit indiscutablement des êtres d'un niveau de sagesse, de compassion, d'amour, dont la présence rayonnante a convaincu tous ceux qui les approchaient. Il y en a eu dans l'islam, il y en a eu dans le bouddhisme, il y en a eu partout. Et c'est beaucoup plus important que la rigueur théologique qui ne transforme pas forcément un être humain. On peut être un très grand moulin musulman, un très grand pandit ou shastri dans sanskrit, un très grand théologien, et rester en fait effrayé, mesquin. Le théologien n'est pas forcément un mystique qui a trouvé Dieu, pour employer l'expression monastique. Donc, je suis un être humain convaincu qu'il y a un fond commun, un dénominateur commun à toutes les recherches spirituelles, sans nier les différences, qui ne sont pas forcément des incompatibilités, qui sont des différences. Comment comprendre vraiment le dogme de la Trinité? Comment comprendre vraiment l'insistance de l'islam sur l'unité? Et d'autre part, que cette transformation intérieure, à certains égards, est la même. Être établi dans l'amour, demeurer dans l'amour. Celui qui demeure dans l'amour demeure en Dieu et Dieu demeure en lui. Mais j'ai un peu connu le Dalai Lama autrefois, un peu intimement, quand nous étions jeunes tous les deux. Je peux témoigner qu'il demeure dans l'amour, y compris l'amour des Chinois. Il a beaucoup insisté là-dessus avec moi.
1: Dans votre dernier livre, vous racontez ce passage où, avant de partir, vous lui dites « Sainteté, qu'est-ce que vous souhaitez que je transmette à travers le film ?» Et il vous dit « Surtout, ma dernière recommandation, ne dites pas de mal des Chinois. »
2: Oui, mais c'est vrai. Alors, le Dalai Lama demeure dans l'amour. Donc, à en croire l'épître de Jean, celui qui demeure dans l'amour demeure en Dieu et Dieu demeure en lui. Donc, le Dalai Lama demeure en Dieu sans croire en lui. Bon. C'est mettre souffle, incarner l'amour. Dont Emmanuel Coutant incarnait l'amour. Et l'amour, des moments où mon existence aurait pu faire dresser ce qu'il lui restait de cheveux sur la tête en disant « Mais Arnaud, cours à la perdition. » Son amour n'a pas vacillé. J'ai vu cet amour à l'œuvre dans cette abbaye de Bellefontaine.
1: Et dans toutes les traditions religieuses que vous avez connues.
2: Établies dans l'amour, la paix, la sérénité. Je n'ai pas senti que j'étais aimé d'un amour, attention, aimé d'un amour chrétien, pardon Emmanuel, aimé d'un amour musulman par Khalifa Sahib et Charikar ou Soufi Sahib de Mahimana, ou ces soufis qui m'ont bouleversé. Je ne me suis pas senti aimé d'un amour spécifiquement hindou par Swami Ramdas ou par Swami Prajnanpad. La paix, l'amour, la sérénité transcendent les différences théologiques qui ont conduit à tant de conflits.
1: Et alors ici, à Hauteville, dans ce qu'on appelle l'ashram,

0: D'Arnaud Desjardins.
1: Oui, mais on pourrait aussi, c'est pour ne pas employer le mot communauté, parce que nous ne sommes pas une communauté. Donc j'ai utilisé le mot, en effet, exotique d'ashram. Mais nous pourrons dire le lieu ou le centre animé par Arnaud Desjardins.
0: Alors, qu'est-ce que vous avez envie de transmettre à ces hommes, ces femmes qui viennent ici faire une semaine, 15 jours de retraite ?
1: Certaines idées, très oubliées aujourd'hui, mais très anciennes, et quand ces idées ont été vérifiées, elles ne sont plus des idées qui risquent de conduire tout simplement à une idéologie, elles deviennent des vérités. De rappeler certaines vérités surprenantes sur la peur, l'égoïsme, le statut déchu de l'être humain, la possibilité d'une purification intérieure. Mais il n'y a pas de pratique religieuse proprement dite. Des musulmans qui viennent parfois en séjour ici sont très intéressés par ce que je peux leur montrer, les aider à voir en eux-mêmes, mais ils font tranquillement leur prière.
0: Dans la petite mosquée que vous avez construite
1: Dans la petite mosquée. Mmh,
0: dans une pièce. Les chrétiens peuvent aller célébrer la messe dans la chapelle.
1: Les prêtres.
0: Les prêtres,
1: mais
0: oui.
1: Mais c'est arrivé que des prêtres amis viennent me rendre visite. Et à ce moment-là, je leur propose de célébrer la messe. Nous avons tout ce qu'il faut, un ciboire, une coupe. Et s'il y a des catholiques pratiquants en séjour...
0: Ils peuvent participer.
1: Ils peuvent participer.
0: Mais donc ce n'est pas un enseignement religieux que vous transmettez.
1: Spirituel.
0: C'est un enseignement spirituel. Alors quelle différence faites-vous ?
1: Religieux, ce serait un enseignement musulman. Un enseignement à aller... Lui, elle, avec ses problèmes, ses difficultés, ses difficultés psychologiques, qu'est-ce qui peut conduire chacun vers cette transformation qui nous conduit au-delà de l'égocentrisme ?
0: Alors cette transformation dont vous parlez, qu'est-ce que c'est ? C'est la mort de l'ego, comme on dit ?
1: L'effacement de moi, moi, moi. C'est une bascule qu'on pourrait exprimer parfaitement en termes religieux, même si certains Français ne les supportent plus. Je parle. Nous sortons de ce monde de « moi, j'ai envie, moi, j'ai pas envie ». Un effacement de ce « moi », à ce moment-là, nous nous trouvons en commun.

0: est amené toute sa vie, ou est-ce qu'il y a un moment où l'être qui mène ce travail spirituel peut être transformé, et complètement transformé?
1: Oui, je vous redirai, la révolution et la culmination de l'évolution, il y a un moment où on peut dire, voilà, l'autre rive a été atteinte. Maintenant, et on peut l'explorer, cette autre rive, en découvrir différents aspects, que ce qui d'abord a été fondé sur une pratique de connaissance de soi, de présence dans l'instant, je ne vais pas dire en quelques phrases ce que j'ai tenté d'exprimer en détail dans un grand nombre de livres, mais vient un moment où la transformation est accomplie.
0: Justement, le titre de votre dernier livre, c'est « La paix toujours présente ». La paix toujours présente. Est-ce possible pour un être humain d'avoir cette paix intérieure présente?
1: Oui, c'est possible.
0: Il n'y a pas toujours des hauts et des bas dans l'existence humaine.
1: Non, je dis, c'est la promesse de tous les enseignements spirituels. Tous nous promettent qu'il est possible, si nous payons le prix, si nous le voulons. C'est pas gratuit, facile, bon marché. Qu'il est possible d'être établi, de résider, de demeurer dans la paix.
0: Quand je vous écoute, je pense à Mère Teresa, qui est considérée par beaucoup de chrétiens comme une grande sainte, qui nous a partagé à sa mort, après
1: ses troubles,
0: sa nuit. Oui. Sa nuit, elle n'était pas dans la paix, visiblement.
1: Oui, non, enfin, je ne sais pas à la dernière instant comment elle est morte. Il y a des troubles, il y a des déchirements sur le chemin. Une paix qui n'a pas de contraire, qui ne dépend plus des circonstances. Un état heureux, qu'on peut appeler sérénité, ou d'autres termes, qui n'a pas de contraire. C'est pas heureux opposé à malheureux. Et qui ne dépend pas des circonstances. Et un état d'amour, qui ne dépend pas des circonstances.
0: Mais pour beaucoup, c'est ce qui va arriver dans l'au-delà, mais pas dans notre condition humaine.
1: Dans cette vie-ci. Pourquoi ça arriverait dans l'au-delà si ça ne s'est pas arrivé dans cette vie-ci? S'il y a un au-delà, il ne peut être que qui n'est plus impliqué dans le temps, qui n'est plus impliqué dans la mesure, diversement décrite, évoquée par les différentes traditions.
0: Arnaud Desjardins, parmi ceux qui nous écoutent en ce moment, certains vont se dire « Bon, mais c'est très bien ce qu'il dit, mais c'est réservé à une élite, c'est réservé à une petite minorité. »
1: Non, attendez, c'est réservé à une petite minorité d'être un grand sportif. Il faut beaucoup s'entraîner. C'est réservé à une petite minorité d'être un grand pianiste ou une grande violoniste. C'est réservé à ceux qui le veulent plus que tout. Voilà.
0: Parce qu'on peut se demander pourquoi si peu d'êtres humains aujourd'hui sur la Terre s'intéressent à ces questions spirituelles.
1: C'est un constat.
0: Et de plus en plus.
1: En même temps, il y a un renouveau d'intérêt pour les questions spirituelles. Mais la phrase « il y a beaucoup d'appelés et peu d'élus », elle est ferme.
0: Et pour vous, c'est ce qui est fondamental dans l'existence humaine? C'est cette quête spirituelle?
1: Bien sûr.
0: C'est ça le centre, l'essentiel?
1: Oui.
0: Pour vous, Arnaud Desjardins, vous le pensez pour tous les êtres humains?
1: Je le souhaite, je peux de tout mon cœur souhaiter à tous les êtres humains de se libérer des fascinations de ce monde où finalement tout est destructible et tout se terminera par la mort, pour découvrir cet autre monde, ce royaume intérieur. Je suis convaincu que oui, c'est le sens ultime d'une existence humaine. Mais ce n'est un constat auquel on s'incline. Tant de personnes ne sentent pas cet appel.
0: Arnaud Desjardins, cette émission Visage arrive malheureusement à son terme. Merci pour votre accueil dans ce centre d'Hauteville à Saint-Laurent-du-Pape en Ardèche. Pour approfondir ce que nous n'avons fait qu'effleurer au cours de cet entretien, je renvoie à vos nombreux ouvrages publiés pour l'essentiel aux éditions de la Table Ronde, notamment « La paix toujours présente » que vous venez de publier et un dialogue avec votre fils Emmanuel Desjardins, « Spiritualité, de quoi s'agit-il ? » Et puis je signale également que vos films, qui sont devenus de vrais documents sur les spiritualités orientales, sont disponibles en DVD aux éditions Alizée.

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2: Peut-être que vous pouvez déjà, avant qu'on commence la visite, juste nous repréciser rapidement l'importance de cette maison pour l'auteur et pour Rochefort.
3: On est entré ici dans la maison d'enfance de Pierre Loti, qui est concrètement cette maison qu'il gardera toute sa vie comme port d'attache, lui qui va voyager, qui va naviguer à travers le monde entier. Et c'est par ses voyages qu'il va pouvoir rapporter des inspirations qui lui permettront d'écrire ses fameux livres « Pêcheurs d'Islande ».

0: romans d'un enfant, Asiadé, qui vont faire de lui un multimillionnaire et un académicien très jeune. Il entre à l'Académie française à l'âge de 41 ans. Et ça va lui permettre aussi ses voyages de rapporter des souvenirs pour décorer les différentes pièces qu'on a finalement aujourd'hui à Rochefort, puisque des milliers de visiteurs qui viennent pour pouvoir parcourir ces espaces.
1: Eh ben on y va, on s'y jette. Allez, on vous suit.
0: Et donc au rez-de-chaussée de cette maison d'enfance, le salon rouge va être la première pièce qu'on va parcourir, qui est l'occasion de faire des présentations avec les membres de la famille de Pierre Loti, avec tout de même une particularité, c'est que Pierre Loti n'est pas son vrai nom, mais son pseudonyme, son nom de plume, son vrai nom étant Julien Viau. Dans ce salon rouge, on a des portes de l'enfance. Et il faut imaginer en plus des parents, du grand frère, de la grande sœur, les tantes, les grands-mères, la grand-tante qui vivent aussi dans la maison. Donc le petit dernier, Julien, le futur Pierre Loti, va être choyé par toutes ces dames qu'il appelle ses chères petites vieilles qui vont l'entourer de tout leur amour.
1: Je me permets d'attirer l'attention sur un portrait qu'on voit avec un casque à cornes et un sabre. C'est qui que ça représente ?
0: Alors c'est assez amusant d'avoir de part et d'autre de la porte qui va nous mener vers la prochaine salle, la salle qu'on appelle la pagode japonaise, que Pierre Loti appelait sa pagode japonaise. On a de part et d'autre deux portraits à gauche, le personnage que vous décrivez, donc avec un costume de guerrier arabe ou guerrier sarrasin de fantasy. Ça c'est vraiment le personnage de Pierre Loti, c'est-à-dire l'artiste, le personnage connu pour être assez extravagant, pour le goût du costume. Tandis que de l'autre côté de la porte, on a l'officier Viau, c'est-à-dire le militaire issu d'une famille protestante traditionnelle. On pourrait peut-être synthétiser en parlant de Dr. Jekyll et Mr. Hyde, même si Mr. Hyde est plutôt méchant, mais c'est pour expliquer qu'à partir du moment où, en tant que jeune officier de marine, il a fait un voyage à Tahiti, c'était à l'âge de 22 ans, il a commencé à s'imaginer un alter ego finalement, avec ce pseudonyme Loti qui lui a été donné, semble-t-il, par les Tahitiennes qui étaient les suivantes de la reine Pomare IV, dont il a gardé tout un imaginaire, parce que on va voir que chez Pierre Loti, le passé est extrêmement important, toujours présent, et quand il est parti à Tahiti, c'était une campagne militaire.
1: Eh ben allez, je vous suis.
0: On est entré ici dans la pièce que Pierre Loti appelle la pagode japonaise. Alors il faut imaginer que cette pièce a été réalisée par Pierre Loti suite à son premier voyage en Asie, en Extrême-Orient, d'où il rapportera des centaines de kilos de souvenirs qui vont lui permettre de créer une pièce asiatique. Parce que dans ce qu'il appelle une pagode japonaise, il va présenter un lit chinois, une armure de samouraï, autant d'objets qui n'ont pas de rapport avec une pagode japonaise. Donc on a ici un décorateur finalement plutôt qu'un collectionneur ou qu'un conservateur de musée. Ça c'est aussi quelque chose de récurrent chez Pierre Loti. Peu importe l'authenticité des objets, peu importe si on mélange des courants du bouddhisme ou des choses qui n'ont rien à voir avec une pagode, c'est simplement pouvoir se replonger dans une époque ou faire ressurgir des souvenirs et surtout quitter la réalité. Ça c'est important pour lui.
1: Il y a ce but un peu, justement, vous disiez, d'impressionner quand il constitue cette collection.
0: Oui, impressionner et surprendre, puisque en arrivant par la rue, nous avons des façades. J'évoquais les trois maisons de Pierre Loti, des façades qui sont tout à fait classiques, standards à Rochefort. Rien ne laisse imaginer les décors qu'il a créés pour lui ou pour surprendre ses proches. Pierre Loti cache justement ses décors aux yeux du public.
1: C'est vrai que quand on se promène dans la rue, ou en tout cas qu'on passe devant, certes, il y a évidemment l'indication de la maison Pierre Loti avec une plaque, etc. Mais on n'a pas vraiment l'impression que cet endroit cache autant de mystères, quoi. Et c'est vrai que là, on entre dans une nouvelle pièce qui n'a rien à voir avec les précédentes.
0: Exactement. Il n'y a aucune transition en général chez Pierre Loti. On quitte l'Asie pour ici voyager dans le temps, puisqu'on est entré dans la salle gothique. Pour créer cette ambiance médiévale, il a la possibilité, au cours des années 1886-87, de transformer la pièce en y installant, par exemple, 5 baies gothiques qui proviennent de l'église de Saint-Pierre de Marennes-d'Oléron. Donc Pierre Loti va créer des décors tout à fait étonnants, puisque ce sont donc 5 fenêtres d'église finalement qu'il a fait monter au premier étage de sa maison. Donc ça va être comme pour la pagode japonaise, un mélange des genres.

0: puisqu'on aura du vrai médiéval et puis d'autres objets qui n'ont pas forcément leur place ici, mais que Pierre Loti trouve adapté, trouve tout à fait dans l'ambiance d'un château médiéval. Et ce qui est assez remarquable dans cette pièce, c'est qu'elle fait partie de ces décors que Pierre Loti utilisera pour donner ses fêtes qui ont aussi laissé des souvenirs à Rochefort, comme l'inauguration de la salle gothique le 12 avril 1888, quand il invitera chez lui une trentaine de personnes pour une fête médiévale où le but sera d'être transporté au 15e siècle. Les invités avaient été priés de venir habillés comme au Moyen-Âge. Ils sont divertis par des animations que Pierre Loti a choisi minutieusement. Et puis le festin est aussi assez conséquent puisqu'il a fait servir du paon, du chevreuil, du héron à ses invités. Donc ils repartiront avec des souvenirs mémorables. Et puis surtout, Pierre Loti conviait à ces fêtes des journalistes qui avaient aussi ce but de raconter ce qui se passait chez Pierre Loti. Ça lui permet aussi d'être... ça contribue aussi à sa célébrité. Et ça, c'est aussi quelque chose d'important pour lui.
1: Ce qui est assez marquant, effectivement, c'est ce que vous disiez plus tôt, c'est cette fameuse un peu dichotomie entre le personnage officier de marine très cadré, on va dire forcément, avec une discipline très forte, et un peu ce rêve en permanence qui se joue dans cette maison de ces fêtes que vous racontez, de ces collections. Et c'est vrai que c'est assez impressionnant.
0: Il y a toujours des contradictions ou des facettes différentes du personnage. Cette idée d'être ailleurs, donc soit dans un autre lieu, soit dans une autre époque, ça permet aussi à Pierre Loti d'éviter ce quotidien qu'il ne supporte pas finalement, parce que là on rejoint l'idée du temps qui passe, l'idée de la mort que Pierre Loti a en horreur. Et tous ces moments lui permettent, quand il est un seigneur médiéval ou quand il est encore dans ses voyages, ça lui permet d'être hors du temps, hors de la réalité.
1: Explorer la maison Pierre Loti, ce serait impossible sans les guides forcément du site. Nous sommes avec Benjamin qui fait partie de ces guides. Quel est votre rôle exactement?
2: De faire découvrir ce qui se cache derrière le décor. Voilà, parce qu'on dans la maison de Pierre Loti, on est complètement envahi en fait par le décor. Et nous, notre rôle, c'est vraiment d'expliquer ce qui s'y cache en fait et ce que ces décors révèlent.
1: La médiation qui a dû être forcément repensée après la restauration et en vue de la réouverture qui a eu lieu l'année dernière.
2: On a fermé en 2012. Dès qu'on a fermé, on a envisagé de restaurer des pièces qu'on ne faisait pas visiter par le passé. Et dès qu'on envisage cette transformation, on pense à une évolution chronologique. Maison d'enfance, puis la maison acquise en 1895 quand il a 45 ans. Donc en fait, dès le départ, tout le projet a été pensé à partir de cette nouvelle médiation.
1: Quel plaisir on a à être guide comme ça dans une maison aussi féerique, on va dire.
2: C'est une chance, d'autant plus qu'on a pas mal de personnes qui ont déjà visité la maison. On a aussi des personnes qui ont beaucoup lu Loti. La plupart ne l'ont pas lu. Mais disons que oui, on a la chance d'évoluer professionnellement dans un environnement qui est féerique. On ne peut pas dire que c'est le cas de tout le monde. On est hors du monde, en fait. Hein. Et c'est vrai que tous les visiteurs nous le disent à la fin de la visite, on met du temps pour revenir dans le monde réel. Donc on a de la chance. Après, la difficulté, par contre, c'est d'absorber la demande, qui est très très forte, d'une part. Et pour nous, en tant que médiateurs, c'est de se renouveler comme partout, comme tout le temps. Quand on est toujours au même endroit, il faut savoir toujours donner de la vie.
1: Les visites qui se font ici par un petit groupe,
2: c'est des conditions absolument parfaites. Parce que pour les visiteurs, effectivement, c'est des conditions intimistes. C'est des conditions de toute façon qui sont imposées au niveau de la sécurité. Hein. Mais pour nous, en tant que guide, c'est exceptionnel. Faire des visites guidées avec 10 personnes, ça arrive quasiment jamais.
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0: Alors, la chambre aux abeilles dans laquelle nous venons d'entrer nous propose un décor empire, c'est-à-dire des murs peints de couleur bleu ciel ou gris perle. Les abeilles sont au plafond, une centaine d'abeilles qui nous présentent ici donc un décor tout à fait classique pour le 19e siècle, beaucoup trop classique pour Pierre Loti, puisqu'on est entré finalement ici dans la chambre à coucher de son épouse, Blanche Franc-de-Ferrière, dont un portrait peint par Marie, la grande sœur de Pierre Loti, orne l'un des murs. Et ça nous permet d'évoquer l'épouse de Pierre Loti, cette jeune femme qui avait 25 ans lors du mariage. Pierre Loti lui en avait 36. Et le décor, déjà,

0: nous évoque un couple qui ont des points communs assez limités finalement, puisque son épouse est issue d'une famille de la haute bourgeoisie bordelaise. Et Pierre Loti, lui, est plutôt intéressé par les voyages, par l'aventure. Donc un mariage qui aura des difficultés à tenir. Ils auront tout de même un fils unique, Samuel, qui est présenté également dans cette chambre à travers un portrait peint par Marie Viau. Et à proximité donc de cette chambre aux abeilles, finalement, une autre chambre adjacente, bien plus petite, c'est celle dans laquelle Pierre Loti dormira, puisqu'ils feront chambre à part. Cette chambre d'enfant de Pierre Loti, qu'il avait transformée en chambre paysanne, eh bien, nous n'en avons pas de descriptif suffisant pour la recréer à l'identique. Donc ici, il a été choisi d'évoquer l'enfance du petit Julien isolé dans cette maison, avec ses jouets et avec sa lanterne magique qui diffuse des images assez effrayantes de monstres, de personnages fantastiques qui ont dû aussi marquer l'imaginaire du jeune garçon qui, je l'évoquais, jusqu'à l'âge de 12 ans, finalement sera à la maison avec ses précepteurs qui viennent donner les leçons à domicile.
1: Qu'on comprenne bien, combien de pièces, ou est-ce que c'est toutes les pièces de la maison qui ont dû être recréées ?
0: Alors, dans la mesure du possible, les pièces ont été recréées à l'identique. Ce qui est tout à fait intéressant et ce qui était aussi un enjeu important pour la restauration de la maison de Pierre Loti, c'est que des pièces avaient disparu après sa mort. Donc elles ont été recréées, ce qui est aussi tout à fait intéressant pour les visiteurs qui avaient déjà visité la maison avant la fermeture en 2012, c'est qu'ils ont droit à des pièces qui n'existaient plus, qui avaient été démontées par le fils de Pierre Loti, Samuel, qui continue à habiter ces maisons après la mort de son père. Et Samuel, justement, vendra les maisons à la ville de Rochefort en 1969. Et c'est à partir de là que la maison devient un musée municipal. C'est là aussi que beaucoup de dégâts ont pu avoir lieu, puisqu'on a pu avoir jusqu'à 40 000 visiteurs par an du temps où la maison était ouverte au public, de 1969 à 2012. On est au deuxième étage, on est entré dans la chambre des grands-mères, c'est-à-dire finalement toutes ces dames que Loti décrit comme ses chères petites vieilles qui l'entourent de tout leur amour. Et on a donc deux petites pièces, puisqu'on est toujours uniquement dans la maison d'enfance de Pierre Loti. Donc il faut bien imaginer toute la famille qui a son petit espace à lui ou à elle. Et donc les deux grands-mères occuperont ces deux petites pièces et elles seront remplacées avec le temps par la maman de Pierre Loti et la fameuse tante Clarisse, celle qui chouchoute le plus le petit Julien.
1: Alors forcément, comme on visite ce lieu en journée, on doit s'adapter aussi au planning des visites. Donc là, on s'est esquivé vers la cour pour ne pas déranger les visiteurs. Et c'est vrai que là, avec le beau soleil de la Charente-Maritime, c'est un lieu très agréable.
0: Oui, tout à fait. D'autant plus que les jardins, les cours qui se trouvent derrière les trois maisons de Pierre Loti ont été reliés entre eux par le propriétaire, par son propriétaire. Et il va nous proposer des décors également à l'extérieur. C'est-à-dire que les ambiances se prolongent puisqu'il y a, par exemple, le mur mitoyen entre sa maison d'enfance et sa troisième maison qui ressemblerait à, selon lui, un cloître médiéval. Il y a un bassin en rocaille qui est pour Pierre Loti un objet absolument sacré, peut-être le plus sacré de tout ce qu'il a souhaité que l'on conserve chez lui. C'est le bassin que son grand frère lui avait réalisé quand le jeune Julien avait encore 8 ans. Et finalement, comme ce grand frère décède au large du golfe du Bengale, le corps ayant été jeté à la mer, il n'y a plus de traces finalement de Gustave. Donc tous les objets qui ont appartenu au grand frère sont des reliques à conserver à tout prix.
1: Alors là aussi, on joue un peu cache-cache avec les visiteurs. Donc on ne va pas forcément faire dans l'ordre. Et c'est vrai qu'on est encore une fois transporté dans un autre univers. Sans, comme vous disiez tout à l'heure, sans transition. Quoi.
0: On est entré ici dans le salon bleu. On est au rez-de-chaussée de la deuxième maison de salon mondain, salon de réception avec un piano, tout ce qu'il faut pour recevoir du monde. Mais encore une fois, qui ici n'intéresse absolument pas Pierre Loti, beaucoup trop conventionnel, beaucoup trop classique. Mais ce qui est à noter, c'est qu'on est côté rue. Toutes les pièces de la maison de Pierre Loti qui se trouvent en façade sont des pièces conventionnelles. Il y a une sorte d'écran de protection derrière lequel Pierre Loti s'est caché, puisque tous les décors insolites sont cachés derrière des rideaux, cachés derrière des portes closes.
1: Si on se retourne là, effectivement, on est totalement ailleurs.
0: Exactement, puisqu'il y a ces tentures en soie qui sont remarquables aussi par le travail de création, ces rideaux qui évoquent le théâtre.

0: Théâtre qui évoque le spectacle qui commence quand Pierre Loti les fait ouvrir par ses domestiques, on imagine, les invités qui jusque-là n'avaient vu que des pièces classiques, des façades tout à fait banales à Rochefort, vont entrer dans la salle Renaissance.
1: C'est vrai qu'on a l'impression d'être dans un château, là, d'un coup.
0: On a vu tout à l'heure la salle gothique, on passe maintenant à la période suivante, c'est la Renaissance, sauf que là, Pierre Loti monte en gamme. Peut-être que la salle gothique était encore une sorte d'ébauche. Maintenant qu'il est multimillionnaire et qu'il peut s'offrir d'autres maisons, finalement, il va pouvoir laisser libre cours à son imagination, à sa fantaisie. Et cette deuxième maison va être complètement transformée de 1895 à 1897, date à laquelle il va terminer les travaux de cette salle Renaissance, dont il a fait supprimer une partie du plafond du premier étage, d'où un plafond à caissons à presque 7 mètres de haut, des escaliers monumentaux en pierre, tout comme cette cheminée, elle aussi monumentale, mais une fois de plus, qui met en valeur la personne qui en descendra les marches, que ce soit Pierre Loti ou ses invités, je pense à la princesse Alice de Monaco ou Sarah Bernard éventuellement.
1: Alors on est sur des portes cachées derrière d'autres portes.
0: Exactement, ouais. Donc là, on va entrer dans la salle chinoise à présent. Une ambiance sonore qui se déclenche quand on entre dans la salle chinoise, qui fait partie de ces pièces qui ont été recréées dans la mesure où elles avaient quasiment entièrement disparu après la mort de Pierre Loti. Donc, salle chinoise avec ici du mobilier qu'il a rapporté de son deuxième voyage en Asie, en Chine, pour décorer cette pièce, qu'il inaugurera en 1903, le 11 mai 1903, par une fête chinoise où on dit qu'il a fait venir chez lui plus de 200 invités costumés en asiatique pour faire comme si on était à la cour impériale chinoise à l'époque. Maintenant, la plupart des objets ont été vendus par son fils aux enchères qui partiront auprès d'acheteurs anonymes. Donc les objets n'ont pas pu être retrouvés. On a donc réalisé des facsimilés d'après des photos dont on dispose de la salle chinoise, ce qui a permis de recréer donc le trône, le paravent décoré de 5 miroirs ornés de boiseries sculptées, parce qu'il y a le lien au passé qui fait que si on change l'aspect des lieux, on fait disparaître les souvenirs. Donc, il n'y touche pas, par exemple, dans la chambre de ses grands-mères, à ces espaces. Ici, dans la deuxième maison, on est au deuxième étage, il a pu casser les cloisons, il a pu rehausser la toiture, puisque au-dessus de nos têtes, c'est un plafond syrien du XVIIIe siècle que Pierre Loti a rapporté de Damas, par où il est passé en 1894. Et toute la pièce, toute la mosquée est adaptée finalement à ce plafond en bois de peuplier qui a été aussi un des enjeux du chantier de restauration, dans la mesure où en 2012, quand la maison ferme au public, il est en train de partir en morceaux. Et il a fallu attendre 2018, la visite d'Emmanuel Macron et de Stéphane Bern pour lancer le premier loto du patrimoine qui a permis de récolter pas loin de 400 000 euros pour restaurer ce plafond qui a été restauré sur place. Donc ça aussi, c'était une prouesse technique qui a permis donc d'avoir ce chef-d'œuvre au-dessus de la mosquée.
1: Et puis en plus du plafond, on a aussi des tuiles très très colorées sur un peu l'ensemble de cette salle de la mosquée.
0: L'idée en entrant dans la pièce, c'est encore une fois de se demander où est-ce qu'on est. C'est inimaginable de l'extérieur de se dire qu'il y a au deuxième étage une pièce qui ressemblerait à une soi-disant mosquée avec ces carreaux de céramique qui proviennent de différents pays du bassin méditerranéen, que ce soit la Turquie, que ce soit le Maghreb, mais également on peut avoir des carreaux espagnols, italiens. Tant que ça fait ambiance mosquée, ça trouvera sa place dans cette pièce. On n'est pas dans un lieu de prière ici, on n'est pas dans une reconstitution exacte d'une mosquée que Pierre Loti a pu visiter. C'est plutôt l'idée qu'il se fait d'une mosquée. On a gardé nos chaussures, il y a des armes. Donc c'est encore une mise en scène de Pierre Loti. Il s'est installé une banquette sur laquelle, sur certaines photos, on le voit costumé en oriental. Et on l'imagine très bien, fumant le narguilé le soir et se rappelant les jours heureux qu'il a connus, par exemple, à Istanbul, Constantinople à l'époque, particulièrement auprès d'Asiadé. Plutôt Hatice, c'est le vrai nom de cette jeune femme dont il est tombé amoureux lors de son premier séjour à Constantinople, qui lui a inspiré son premier roman Asiadé, paru en 1879.
1: La maison Pierre Loti est donc sujette à des visites guidées.

0: Je vous rencontre à la sortie de cette visite. Qu'est-ce que vous en avez pensé?
1: Ben écoutez, extraordinaire, surtout que je suis venue il y a 20 ans. Donc j'ai vu la différence. C'est une visite d'une heure et demie qui est enchanteresse. C'est tellement beau, c'est féerique, c'est je sais pas, c'est une visite hors du commun en tout cas, vraiment. Il y a des salles qui ont été restaurées qu'on n'avait pas pu voir quand je l'ai vue il y a 20 ans.
0: Comment est-ce que vous pousseriez les gens à venir la visiter?
1: Incontournable, vraiment un musée incontournable. Voilà, pour moi, ça fait partie un peu de l'histoire de Rochefort, quoi.
0: Et le fait de faire des petites visites, ou en tout cas des visites en petits groupes, surtout, ça rajoute quelque chose aussi?
1: Ah, bah c'est l'avantage, c'est qu'on a le temps de poser des questions. Et je pense que c'est différent parce qu'on prend son temps et le guide prend aussi son temps pour nous répondre. Voilà.
0: Donc bilan, tout à fait positif.
1: Magnifique.
0: Alors là, on descend ce fameux escalier monumental. Et on se sent un petit peu nous-mêmes invités de Pierre Loti d'une certaine manière.
2: Alors, tous les invités que Pierre Loti accueille chez lui à Rochefort, ils arrivent du Salon Bleu. Ils ont tout l'effet de surprise avec le rideau qui se lève, l'escalier face à eux. C'est vraiment un élément de mise en scène. On a vraiment tout pour mettre en valeur la personne qui le descend. Ça peut être Pierre Loti, mais comme je l'évoquais, ça peut être des personnes célèbres, puisqu'il est ami avec des célébrités de l'époque ou des têtes couronnées.
0: Kevin Pearson, c'est donc au bas de cet escalier que s'achève cette visite. Merci encore pour cette visite. C'était vraiment, on l'a dit, un peu une espèce de rêve éveillé de parcourir cette maison.
2: C'est ça, un voyage dans le temps ou dans l'espace.
0: Merci beaucoup.

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4: Bonjour, je vous retrouve toujours avec beaucoup de plaisir, c'est Oh Happy Day.

Réjouissez-vous et jubilez, car de nouveau, et oui, c'est au Happy Day où nous évoquons le gospel, le negro spirito, la soul, le rhythm and blues, la funky music, parfois du blues, parfois du jazz. Mais en ouverture, c'est la tradition, c'est un gospel. Alors un gospel contemporain, certes, car il s'agissait ici d'un enregistrement des années 90 par une artiste qui s'appelle Ellen Baylor, chanteuse qui était née en 1954 et qui est aujourd'hui âgée de 71 ans et qui fait partie de cette vague d'artistes qui ont été révélés après les grands succès de Edwin Hawkins, donc dans un mode beaucoup plus contemporain, très inspiré souvent de la soul et parfois du R&B et du hip-hop. C'est une contemporaine, c'est Ellen Baylor, Deoletta Adams, John Peake, Kurt Franklin, Fred Hammond, Donald Lawrence, Yolanda Adams, etc., etc. Tous des artistes qui sont nés dans les années 50 ou même 60 et qui font partie de cette vague d'interprètes contemporains derrière nous du gospel, mais qui connaît un grand succès outre-Atlantique, alors que ce sont par chez nous des noms qu'on ignore complètement, à moins de s'être penché sur cette question et sur l'histoire du gospel. Alors c'est justement de gospel contemporain dont il s'agit cette semaine dans notre programmation. Un troisième volet que j'ai intitulé donc Aspects du gospel contemporain, avec pour appui la très belle série de double CD intitulée Wow Gospel, qui a été publiée entre 1998 et 2019 et qui sont de formidables anthologies de ce qui s'est fait de mieux, plus commercial parfois aussi, dans le domaine du gospel contemporain. Alors les artistes les plus en vue y sont représentés bien sûr, mais ce sont des artistes plus récents, plus jeunes et méconnus que je vous propose de découvrir en explorant le dernier volume de cette série qui est consacré à l'année 2019. Alors, mes deux premiers artistes ont cependant déjà un certain passé outre-Atlantique, mais restent de parfaits inconnus par chez nous. Voici tout d'abord le chanteur J.J. Hairston et son ensemble Youthful Praise. Hairston est né en 1974, donc il est âgé de 51 ans aujourd'hui. Il est membre de la COGIC, c'est-à-dire la Church of God in Christ, dans le Connecticut. Il fonde un chœur en 1991 et il enregistre un premier album solo en 2001. Alors, le morceau inclus dans le Wow Gospel 2019 est intitulé No Reason to Fear, il n'y a pas de raison d'avoir peur. C'est une composition sur le mode Praise and Worship, qui est un mode de gospel qui est très prisé actuellement, ça veut dire louange et adoration. Alors voici J.J. Hairston et le Youthful Praise dans No Reason to Fear.

JJ Hairston et son ensemble Youthful Praise. Alors bien sûr, c'est un son auquel on n'est certes pas habitué de ce côté-ci de l'Atlantique, mais c'est avec ce gospel contemporain, très attirant pour une jeunesse surtout, que l'on arrive à remplir outre-Atlantique ces vastes églises qui sont en fait des théâtres et qui peuvent contenir jusqu'à 3000, 4000 ou même jusqu'à 5000 spectateurs derrière nous. Alors ici, c'était un morceau intitulé « Aucune raison d'avoir peur, no reason to fear » avec un bon sens de la mélodie. Alors notre seconde artiste est une chanteuse qui répond au nom de Tamela Mann. Elle n'est pas non plus une nouvelle venue sur la scène du gospel contemporain. Elle est née en 1966 à Fort Worth, au Texas. Elle est âgée aujourd'hui de 59 ans et elle est ex-membre du groupe de Kurt Franklin qui s'appelait The Family. Elle est aussi actrice. Elle sort un premier album solo en 2005. Elle obtient un très gros succès commercial et elle classe 10 titres en numéro 1 dans les classements gospel du Billboard, ce qui est un record. Alors, extrait de cet album Wow Gospel 2019, toujours, voici une composition intitulée « Through It All » dans une production contemporaine, certes, percussion très en avant, mais sans exagération et avec intervention de choristes dans la tradition. Cette Tamela Mann est manifestement une voix sur laquelle il faut compter, avec la participation d'un certain Timbaland, l'un des producteurs américains de hip-hop et de R&B les plus connus, selon les wikipédistes. On veut bien les croire. Il se fait ici très discret. Voici donc Tamela Mann dans « Through It All ».

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1: Ah, quelle voix, cette Tamela Mann, une voix forte et puissante, une artiste qui est très connue outre-Atlantique, dans les milieux du gospel, bien sûr, du gospel contemporain, mais c'est, rappelons-le, le gospel que l'on entend actuellement dans les églises ou dans ces grands amphithéâtres que sont devenus effectivement les églises actuellement. Tamela Mann donc obtient un grand succès. Ici, le morceau s'appelait « Through It All ». Et c'est donc extrait de cette anthologie « Wow Gospel 2019 » qui rassemble en un double CD quelques bons morceaux de gospel des années 2017-2018, donc du gospel contemporain. C'est un aspect du gospel contemporain, troisième volet, que je vous propose cette semaine dans « Oh Happy Day ». Alors voici The Walls Group, un groupe familial jeune, deux frères, deux sœurs, plus quatre instrumentistes, dans le style urban gospel, mais un son souvent très naturel, avec quelques instruments à l'ancienne, dirions-nous, sans boîte à rythme ni surproduction. Il y a une vraie basse, une vraie batterie et une guitare. On peut d'ailleurs voir la vidéo du morceau que je vous propose sur YouTube. Ils sortent un premier album studio pour RCA en 2014, donc c'est vraiment un groupe très récent. Et qui se classe déjà assez bien dans les classements du Billboard. C'est un groupe qui a été formé au Texas en 2009, avec les quatre enfants aînés d'une famille de huit enfants, tous nés entre 1991 et 1997. Donc on voit qu'on a affaire ici à la nouvelle vague du gospel contemporain. Alors nous les écoutons tout de suite avec un morceau intitulé « And You Don't Stop ». C'est extrait de l'album « The Other Side » qu'ils ont sorti en 2017. C'est sur un tempo de valse très relax, avec de belles harmonies vocales. Voici donc The Walls Group.

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1: C'était donc The Walls Group, un groupe familial avec deux garçons, deux filles qui tous étaient à l'enregistrement de ce titre en 2017, dans leur vingtaine d'années, la plus jeune ayant 20 ans. The Walls Group, un groupe intéressant donc, qui montre la vitalité du gospel contemporain et le renouvellement à travers des jeunes générations de ce type d'expression musicale qui remonte aux années 1920 dans un style tellement différent à l'époque. Alors, Leandria Johnson, Leandria, ça s'écrit L-E-apostrophe et Andrea, est une artiste de gospel encore jeune. Elle est née en 1983 en Floride. Elle est fille de bishop, d'évêque, ce qui ne veut pas dire grand-chose d'ailleurs dans les églises sanctifiées où ils se nomment eux-mêmes évêques ou pasteurs. Elle sort un premier album en 2011 qui se classe très bien dans les chartes du Billboard. Elle obtient un Grammy Award en 2012 déjà, donc c'est une artiste que l'on a repérée très très tôt. Alors la composition qui figure dans le Wow Gospel 2019 pour la représenter est intitulée Holy Ghost, le Saint-Esprit. C'est un chant très rhythm and blues, soul, dans le style des grandes chanteuses de soul des années 70, pas si éloigné de celui d'une Tina Turner, mais une tonalité très gospel bien sûr, avec des voix d'accompagnement, des claquements de mains, et une intro qui me fait penser au classique Fever. Alors ce Holy Ghost est un bon titre dans un esprit qui s'inscrit encore dans la tradition, ce qui est particulièrement évident dans les prestations live de cet artiste, Leandria Johnson. Et cet extrait donc d'un album qu'elle a publié en l'an 2017, voici ce Saint-Esprit, donc chanté par cet artiste.

Du gospel contemporain toujours, mais ici avec un son plus traditionnel, je vous disais, ça se rapproche un peu des enregistrements de Rhythm and Blues ou de Soul des années 1970. On aura remarqué peut-être cette intéressante production entre le son du piano qui est doublé par la basse électrique qui interprète les mêmes lignes mélodiques. Alors c'était donc les Andrea Johnson dans un morceau intitulé Saint-Esprit. Alors pour terminer, un dernier artiste contemporain, bien sûr, Gene Moore. Il est originaire du Texas, de Houston lui aussi, influencé, dit-on, par Donny Hathaway et Stevie Wonder. Il a fait partie adolescent d'un chœur, mais il envisage tout d'abord une carrière dans la radio et la télévision. Il se forme pour cela, mais commence à se rapprocher du gospel au-delà de ses 20 ans. Alors il a travaillé comme jeune pasteur aussi, leader de Praise and Worship. Il signe avec Motown Gospel en 2013, car la Tamla Motown s'est lancée, qui existe toujours, s'est lancée dans le gospel dans ces années post-2000. Mais il prend son temps pour enregistrer son premier album, tout en continuant à chanter des accompagnements vocaux pour des artistes en studio et sur scène. Son premier album, qui s'appelle The Future, le futur, sort en 2017. Alors c'est dans un style un peu différent de tout ce qu'on a entendu, c'est plutôt ce qu'on a appelé la soft soul, ça ressemble un peu à ce qui se faisait dans les années 80 avec des chanteurs comme Luther Vandross, Lionel Richie ou Teddy Pendergrass ou encore Alexander O'Neill. Alors nous écoutons donc pour terminer cette émission ce Gene Moore dans un morceau intitulé Coming Home, mais réjouissez-vous et jubilez car dès la semaine prochaine, nous nous retrouverons, je vous le promets, pour un nouveau numéro de Oh Happy Day. La réalisation technique était assurée par Mathieu Goualard.

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4: 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Avril 1973, le jour où la mère supérieure de la Soul a repris la barre du navire, Rare Earths, Ma. Après l'échec cuisant de l'album Willie Remembers, infligé par les patrons de la célèbre écurie Motown, sous forme de boycott et en guise de punition, ceux-ci décident finalement de jouer les bons princes. Rare Earths avait précédemment péché par orgueil en tentant d'imposer coûte que coûte leur propre composition originale. Face à la toute-puissance des mécènes de la Soul, le groupe s'était pris un sérieux retour de bâton. Sans aucun soutien ni promotion du label, le cinquième album de Rare Earths était tombé dans l'oubli, malgré la qualité des compositions des membres du groupe. Les parrains de la Soul ne sont tout de même pas fous, et ils savent pertinemment bien qu'ils ne peuvent se passer de la branche rock et du public blanc qui va avec, que lui offre le groupe Rare Earths. Pour sauver le navire et raffermir leur autorité, c'est le grand Norman Whitfield, immense faiseur de tubes soul et funky pour les Temptations, qui est choisi à la barre du navire. Désormais, pour le sixième album, plus aucune compo originale du groupe ne sera tolérée. C'est Whitfield qui signe tous les titres, dont deux associés avec son acolyte d'écriture Barrett Strong. De plus, la majorité des titres sont interprétés simultanément par les Temptations, la stratégie étant que chaque chanson a la possibilité de cartonner auprès d'un public ou d'un autre. Il faut dire que toutes les chansons qui composent l'album Ma sont des tours de force du compositeur. Et malgré la dictature en apparence de la mère supérieure, cela n'enlève rien au mérite de leurs interprètes qui brillent comme jamais. L'album s'ouvre donc sur la plage titulaire, une jam endiablée aux couleurs psychédéliques de plus de 17 minutes, s'articulant sur un motif de basse obsédant. Le reste de l'album rugit parfaitement funky pour s'achever sur une balade instrumentale hypnotique et envoûtante. L'album est donc une véritable réussite de bout en bout. Une fois le succès retrouvé, le groupe se retrouve propulsé devant 250 000 personnes au California Jam Festival, aux côtés de Black Sabbath, Emerson, Lake & Palmer, Deep Purple ou encore les Eagles. Mais au lendemain de la fête, l'ambiance se dégrade. Peter Urlbeck, la voix principale du groupe, et Mike Urso quittent le navire pour fonder avec leur ancien manager Tom Baird le projet éphémère HUB, laissant la paternité de Rare Earths au seul Jill Bridges. Et si la suite de l'aventure va lorgner de plus en plus dangereusement vers la disco, pour l'heure, l'album Ma est et restera l'ultime témoignage de la période dorée de Rare Earths.

4 mai 1973, le jour où le rock a brillé sous le signe du scorpion. Peter Hamill, Chameleon in the Shadow of the Night. Né sous le signe du scorpion, Peter Hamill est probablement une des personnalités les plus complexes et labyrinthiques du paysage rock des 70s. Hamill, c'est avant tout un poète des temps modernes plus qu'une rockstar. Une âme introvertie et torturée dont les mots vous glacent le sang et dont la voix envoûtante s'insinue en vous tel le venin d'une piqûre de scorpion. Cette voix reconnaissable entre toutes est capable de faire le grand écart entre chuchotements et hurlements les plus intenses, de baryton à fossé, créant de véritables décharges émotionnelles. Alors si cette voix sert si bien à la musique tortueuse et torturée de Van der Graaf Generator, avec son lot de dissonances calculées et maîtrisées, elle ne sonne jamais aussi vraie que lorsqu'elle est dépouillée de tout apparat. Les albums solo du chanteur-poète sont des diamants bruts dont l'intensité peut largement se contenter d'une simple guitare acoustique ou d'un piano comme écrin. Chameleon in the Shadow of the Night peut être considéré comme le début de la carrière solo de Peter Hamill et le premier volet d'une trilogie personnelle dans l'interlude des incarnations de Van der Graaf. En effet, son premier essai solo, Fool's Mate, sorti 2 ans plus tôt, présentait des chansons antérieures au groupe. Avec ce nouvel opus, Hamill parle de désillusion et de fatigue mentale et physique liées au rythme des tournées de son groupe, précipitant la mise en sommeil de Van der Graaf Generator. Pourtant, les membres de Van der Graaf ne sont jamais très loin et illuminent les compositions intimistes de Hamill à la guitare ou au piano par un accompagnement discret mais bien présent de chacun d'eux, Hugh Banton, David Jackson, Guy Evans et même l'ex-bassiste Nick Potter viennent servir au mieux l'univers torturé du poète. Oscillant entre ballades brutes de décoffrage, punk d'avant-garde et rock progressif tonitruant, le Scorpion propose amertume, isolement et obscurité dans l'ombre de la nuit. Il faut dire qu'après la folie de l'album Pawn Hearts, Van der Graaf avait besoin d'une pause acoustique pour mieux rebondir. Ce sera déjà le cas dans le fracassant final de l'album In the Black Room, The Tower, où le groupe, à l'unisson, prouve qu'il n'a pas encore dit son dernier mot. Toujours est-il qu'avec ce second opus solo, Peter Hamill entame le premier volet de sa trilogie la plus sombre. Alors si vous vous demandez encore quelle couleur a un caméléon dans l'ombre de la nuit,

11 mai 1973, le jour où l'os de vœux du rock s'est brisé. Wishbone Ash, Wishbone 4. Lorsqu'un groupe de rock est touché par la grâce et enfante un chef-d'œuvre, il entre immédiatement dans la phase la plus critique de son parcours. La question du digne successeur fait surface. Pour les Anglais de Wishbone Ash, ce chef-d'œuvre marquant l'apogée de leur carrière s'appelle Argus. Il s'agit de leur troisième album, un disque flamboyant, conceptuel, épique, aux harmonies vocales cristallines, sublimé par les joutes de six cordes époustouflantes des deux guitaristes Andy Powell et Ted Turner. Après un tel succès, les quatre musiciens savent qu'ils sont attendus au tournant. Alors plutôt que de chercher à faire de la surenchère et risquer de se planter avec une pâle copie d'Argus, car enfin la grâce n'arrive souvent qu'une seule fois, Wishbone Ash a l'intelligence de prendre le contre-pied. Le quatrième album du groupe ne sera ni épique, ni conceptuel, ni un parent pauvre de son prédécesseur. Sobrement intitulé Wishbone 4, le disque se veut un simple recueil de chansons montrant l'éventail de ce que le groupe multifacette peut proposer de mieux. Chacune des faces de l'album s'ouvre sur un titre de rock dur et sans fioritures qui n'est pas sans rappeler les Who. L'album comprend également son lot de ballades éclairées par la dentelle des guitares jumelles. On y retrouve également une touche de country rock façon Eagles et enfin un long titre langoureux aux accents progressifs qui n'auraient pas dépareillé sur Argus. Alors que manque-t-il à Wishbone 4 pour briller autant que son prédécesseur ? Probablement la magie des harmonies vocales, les guitares moins fusionnelles que par le passé, ou encore l'absence de direction claire. Wishbone 4 souffre inévitablement de son statut discographique de successeur, même s'il ne cherche pas à ressembler à Argus. Et ce, jusque dans la pochette, montrant simplement les quatre musiciens cheveux au vent, loin de l'énigmatique précédente pochette signée Hypnosis. Wishbone 4 est au final un honorable album de transition, car désormais, rien ne sera plus jamais pareil. L'alchimie entre les deux guitaristes Andy Powell et Ted Turner semble être épuisée, et l'os de vœux est sur le point de se briser. Ce sera chose faite au lendemain de la tournée promotionnelle de l'album. Ted Turner signifie son départ, et est remplacé par le guitariste et chanteur Laurie Wisefield. L'alchimie une fois retrouvée, le groupe s'envolera vers les États-Unis pour imprimer la nouvelle direction et écrire le chapitre suivant. Mais ça, c'est une autre histoire.

0: 25 mai 1973, le jour où la théière du Space Rock a pris son envol. Gang, Flying Teapot. Comme tout bon récit de science-fiction, la formidable épopée de Zéro le héros se décline sous forme d'une trilogie. Même si le groupe franco-britannique Gang avait déjà ébauché l'univers imaginaire de gnomes amateurs de camembert 2 ans plus tôt, au premier jour de l'année 1973, la bande de joyeux Drill entame une nouvelle aventure qui va se décliner sur 3 opus en forme d'odyssée spatiale en orbite vers la planète Gang. Mais juste avant de se lancer dans ce nouveau périple sur les ondes de la radio gnome invisible, David Allen, alias Captain Capricorn, prend une pause bien méritée après une longue et éprouvante tournée à travers toutes les MJC de l'Hexagone durant l'été 1972. En effet, le gourou de la petite communauté de la Drôme se pose des questions quant à son avenir de rockstar, alors que sa compagne Jilly Smith, alias Shakti Yoni, vient de donner naissance à leur petite fille Talizine. À ce stade, Allen aspire plus à développer sa carrière de poète que celle de musicien rock. Finalement, c'est le manager du groupe Magma qui va convaincre la Gang Family de remettre le couvert. Direction le manoir en Angleterre, où le groupe partage les lieux avec un certain Mike Oldfield, Gang enregistrant le jour, Oldfield la nuit. C'est un gang quelque peu remanié qui prend place dans les studios. En effet, les Français Christian Trich et Rachid Ouari sont sur le départ. Les nouvelles recrues sont Laurie Allen à la batterie et Francis Mose, ex-Magma, à la basse. Tim Blake apporte ses synthétiseurs VCS3 et Crystal Machine en tant que membre officiel du groupe, marquant profondément son empreinte sur la nouvelle direction musicale de Gang. En guest, le formidable guitariste anglais Stevie Lage, qui s'est installé en France après la dissolution de son groupe Can l'année précédente, vient également prêter main forte à l'équipe. Avec l'arrivée de Blake et de Illage, la musique pop psychédélique déjantée de Gang se mue progressivement en space rock atmosphérique. Ce sera encore plus vrai avec les 2 prochains volets de la trilogie Radio Gnome Invisible, mais pour l'heure, avec Flying Teapot, le trio David Allen, Jilly Smith et Didier Malherbe reste tout de même la tête pensante de Gang et de sa mythologie. Le lutin Zéro le héros vient juste d'embarquer à bord de sa théière volante. Durant son périple, il pourrait bien croiser la route des Pothead Pixies, de la sorcière Yoni et du Docteur Octave et de sa Crystal Machine. Alors, attachez vos ceintures, nous mettons le cap sur la planète Gang.
1: I love you.

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1: Aujourd'hui, direction Velleray-les-Brailleux. Ça sonne comme un village fictif dans un roman d'Arthur Masson. Eh ben non, ça existe. Velleray-les-Brailleux, c'est à côté de Binche. Et il y a là, dans cette magnifique campagne entre la frontière française et la ville du Carnaval, il y a là un éco-village. Alors, c'est un village qui existe depuis pas mal de temps, Alexia.
2: Oui, effectivement. Donc, Pincemaille, comme on l'appelle, le bois de Pincemaille ou le domaine de Pincemaille, est au départ un village de vacances qui existe depuis la fin des années 60, début des années 70, et qui, au fil du temps, a vécu une histoire parfois sombre et là, une renaissance.
1: Eh bien, oublions cette histoire-là et voyons le présent et l'avenir. Un domaine de 55 hectares, m'as-tu dit, en pleine campagne.
2: Oui, c'est ça. Donc, en fait, on est rattaché au bois de Pincemaille qui lui-même fait plus de 400 hectares. Donc, le domaine est arboré et on a environ 55 hectares d'espace ici pour s'installer.
1: Alors, éco-village, éco-écologie, village des gens. Des gens qui y habitent, des gens qui ont choisi d'y habiter. Aujourd'hui, c'est une ASBL qui gère.
2: Oui, voilà. Donc, le propriétaire a mandaté Jean Magoufakis, qui lui-même a créé une ASBL avec un autre administrateur. Il s'occupe de la gestion quotidienne et il a engagé du personnel donc, pour réhabiliter ce site qui, pendant des années, a été un petit peu oublié autant par les pouvoirs publics que par le propriétaire. Donc, maintenant, il y a une vraie organisation qui se fait en interne et en concertation, évidemment, avec les habitants.
1: Alors, qui sont les gens qui viennent habiter ici? Quel est le projet, en fait?
2: Donc, ici, il y a environ 95 foyers à ce jour. Il faut compter une soixantaine de foyers historiques, donc des gens qui habitent ici depuis 10, 20, 30 ans, et à peu près 35 nouveaux foyers. Donc là, ces nouveaux foyers s'inscrivent dans la perspective d'un éco-village. Donc ensemble, notre objectif, c'est de réhabiliter le site, de le dépolluer et de créer vraiment une dynamique collective au sein du lieu.
1: Dépolluer, je ne comprends pas, il n'y a pas d'usine.
2: Non, mais pendant des années, le lieu a fait face à des dépôts sauvages. Aussi, donc des gens de l'extérieur qui venaient déposer leurs déchets. On a ressorti des tonnes de pneus également. Beaucoup de déchets domestiques, donc ce n'est pas des pollutions du sol comme près des usines, mais vraiment des déchets domestiques. Les chalets ont été abandonnés, brûlés, avec tout ce qu'il y avait derrière. Donc beaucoup de déchets ménagers à évacuer du site.
1: Les gens vivent ici avec leur famille. D'ailleurs, c'est fabuleusement beau. On a envie de venir passer du temps parce que c'est le royaume des enfants. Ils peuvent jouer, il n'y a pas de voiture. Bon, c'est sûr, les routes, les chemins ne sont pas aménagés comme avec du béton. Mais après tout, on s'en fout. On va du 3 à l'heure.
2: Oui, c'est ça. L'intention ici, c'est justement de ne pas asphalter les drèves. Donc, on utilise de la caillasse simplement pour drainer. Les drèves sont entretenues assez fréquemment. On a même posé des dodanes parce que ça arrivait encore que certains roulaient un peu trop vite. Nous, on limite 10-15 km/h justement pour laisser jouer les enfants et pour laisser passer les chats le long du chemin.
1: Les chats, les écureuils autres chevreuils. Je suis sûr qu'il y en a tout plein par ici. Les gens, ils travaillent aussi. Ils ont besoin de sous pour vivre. Oui. On est loin de tout. Enfin, on a la pression. On est à 5 km de Binche quand même. C'est pas le bout du monde, mais on a la pression d'être très loin.
2: Oui, on a l'impression d'être loin de tout. Une fois qu'on est ici, qu'on rentre dans le domaine, on a l'impression d'être autant en vacances qu'au bout du monde. En fait, il n'y a plus vraiment de référence ni temporelle ni architecturale. Donc, on pourrait être n'importe où, c'est vrai. Mais on est à 5 km de la ville de Binche. Donc y a moyen de prendre le train pour aller travailler à Bruxelles si on le souhaite. Les gens, quand ils font le choix de venir habiter ici, c'est parce qu'il y a aussi un souhait de décroissance, donc de vivre un peu plus au ralenti. Après, la majorité des gens travaillent. Enfin, c'est comme dans une ville tout à fait normale où il y a des gens qui travaillent, il y a des retraités, il y a des gens qui sont en arrêt maladie. Enfin, voilà, on a un panel tout à fait à l'image d'une société normale.
1: Mais c'est pas une société à l'image de. C'est une société normale. C'est comme ça que ça devrait être partout. Enfin, ça c'est la philosophie qu'il y a derrière.
2: Oui, je pense qu'il y a quand même un souhait de se retirer un petit peu de tout ce qui est conventionnel. Évidemment, on choisit de vivre ici en habitat léger déjà, donc ça amène d'autres notions à l'habitat. C'est un habitat qu'on va déjà souvent construire soi-même. Donc il y a vraiment une notion de réappropriation de sa vie, de son habitat, de son lieu de vie et de ses relations.
1: Alors tu dis habitat léger, il n'y a pas que les caravanes. Il y a toutes sortes d'autres moyens. Les tiny houses, c'est fort à la mode aujourd'hui. Mais faire tenir une famille de 4 à 5 personnes dans une tiny house, c'est pas évident non plus.
2: Non, du coup, le choix se porte souvent pour les familles, pour les yourtes. Donc la yourte fait en général 50 mètres carrés, possibilité de construire une mezzanine. Quand les enfants grandissent, en général, on construit une petite tiny house à côté pour les ados qui ont besoin aussi de leur indépendance. Donc en fait, l'habitat léger, il évolue dans le temps. Donc on peut arriver un couple simple et puis agrandir sa famille et alors amener des habitats un petit peu connexes autour de l'habitat principal.
1: Si je comprends bien, chacun est sur sa parcelle, sur des parcelles de quoi ? Combien ? Quelle superficie ?
2: 10
1: arts. Donc là, on a déjà un peu d'espace parce que rien n'est clôturé. Donc on peut déborder un petit peu, au moins visuellement. Évidemment non, mais on se comprend parce qu'on arrive chez le voisin. Mais comme il n'y a pas de clôture, enfin j'en ai pas vu moi.
2: Il y en a qui existent. En fait, les clôtures ne sont pas obligatoires, sauf si vous avez un chien.
1: Ouais.
2: Donc, ou des animaux que vous n'avez pas envie de faire sortir, que ce soit des poules ou quoi que ce soit. Donc en fait, on n'oblige pas les gens à clôturer, mais les parcelles sont cadastrées. Donc il y a vraiment un métrage à respecter plus ou moins en fait.
1: Dans la voiture, en arrivant jusqu'ici, et puis on fera une pause musicale, hein,
2: ouais.
1: Tu m'avais dit qu'il y a un flou administratif, hein, des choses permises qui sont, ou des choses tolérées, etc. On en est où ?
2: Mais, donc actuellement, le domaine est sous plan HP, donc c'est le plan d'habitat permanent. Donc en Wallonie, toutes les zones de loisirs comme ça, où il y a eu de la domiciliation suite à la loi Tobac de 91, a amené une population du coup permanente dans les campings ou dans les zones de loisirs. À l'heure actuelle, les domiciliations sont possibles, mais on est en défaut au niveau de l'urbanisme.
1: C'était ça la question, parce qu'on ne peut pas faire ce qu'on veut avec tous les services urbanistiques, donc les habitats, etc. On en reparlera après cette musique.

0: Nous retrouvons Alexia ici dans l'éco-village Pincemaille à Velleray-les-Brailleux. On est à côté de Binche, je l'ai dit tout à l'heure. On a terminé la première séquence en parlant urbanisme. C'est vrai que entre le fait de pouvoir, d'avoir l'autorisation, parce que c'est de ça qu'il s'agit, d'habiter de façon permanente, d'être domicilié, d'avoir une adresse, de ne pas être un SDF finalement, de venir habiter ici, mais on ne peut pas construire ce qu'on veut, on est obligé de faire du léger. Comment on gère ça ?
1: Du coup, ici, ça a été l'intention, c'est d'installer de l'habitat léger, justement pour son empreinte moindre au sol. Donc, si jamais on doit partir, tout part assez facilement. Bon, après, il y a du léger un peu plus lourd que d'autres. Si c'est une tiny house sur roue, ça part beaucoup plus facilement qu'une yourte qu'il faut démonter. Et là, ça prend quelques jours.
0: Ouais, mais en Mongolie, on le fait bien.
1: Hein. Oui, mais c'est pas les mêmes yourtes. Les yourtes contemporaines ne sont pas les yourtes mongoles. Après, l'intention ici, c'est aussi de faire changer les choses. Donc, il y a beaucoup de personnes qui se dirigent vers l'habitat léger pour plusieurs raisons. Les raisons écologiques, les raisons économiques, les raisons philosophiques. Et maintenant, en Belgique, où s'installer en habitat léger, c'est aussi une grosse question. Donc en fait, on s'est rendu compte que ce type d'espace était propice à l'installation d'habitat léger et par son moindre impact au sol et le fait que les gens soient conscients de leur utilisation, que ce soit de l'eau, ils utilisent une toilette sèche, donc il n'y a pas d'eau, il n'y a que des eaux grises à filtrer, donc chacun a une épuration individuelle. Donc en fait, on est conscient et on travaille pour la terre aussi. Donc l'habitat léger, mais sur un terrain à 100 000 euros, ça n'a pas beaucoup de sens. Après ici, on cherche aussi la collectivité, donc on ne vit pas en communauté où on partage tout, mais on cherche ce lien qui se perd de plus en plus dans nos vies.
0: Quel est le profil des gens qui viennent habiter ici et à quoi s'engagent-ils ?
1: Donc les personnes qui viennent s'installer, ça peut être de la personne retraitée qui souhaite justement retrouver du lien à la personne qui, ses enfants sont partis de la maison et puis c'est un peu la fin de carrière et on a envie d'une vie un peu plus douce, ou des jeunes parents ou presque parents qui ont envie de construire leur vie autrement. Donc pour s'installer à l'éco-village Pincemaille, il y a tout un processus qui a été mis en place et les personnes s'engagent déjà à installer un habitat léger dans les règles qu'on a établies et à s'investir d'une manière ou d'une autre dans la collectivité. Donc il y a un choix assez grand, que ce soit la gestion des déchets, que ce soit les animaux, la gestion de la forêt. Et en fait, tout est possible. Donc chaque personne qui arrive ici peut porter un projet et le réaliser avec ses voisins ou autres habitants.
0: Point de vue ravitaillement, par exemple, ça se passe comment ?
1: Du coup, on va faire nos courses, un peu comme tout le monde. On a la chance ici d'être dans une commune rurale. Il y a pas mal de fermes aux alentours. On a une petite maraîchère bio qui n'est pas très loin. Et on a mis en place depuis 2 mois maintenant un CSA. Donc, c'est un espèce d'achat groupé où on va acheter des légumes. Chacun paye une partie. Et puis, c'est comme un petit marché. Chacun achète pour ce qu'il a payé.
0: Avec des paniers où on choisit ses légumes ou bien c'est le maraîcher qui dit cette semaine si j'ai ça ?
1: Oui, voilà, c'est le maraîcher qui choisit pour nous. Il nous fait une petite sélection et puis nous, on a droit par exemple à 200 grammes de tomates, à 1 kilo de patates, à 3 concombres. Et en fonction de la sélection qui est faite, on vient choisir nos légumes. Et ça se fait bénévolement par les habitants. Donc c'est les habitants qui ont pris cette initiative, qui ont pris contact avec la maraîchère et qui font ce travail d'aller chercher les légumes, de les présenter et de faire le lien avec les paiements aussi auprès de la maraîchère.
0: Est-ce qu'il y a un peu comme dans d'autres pays où ça se fait, où je l'ai vu, je pense au Rwanda, je pense en Équateur par exemple, où les gens, la communauté offre un jour par mois par exemple la matinée du samedi matin pour faire des travaux en commun, tous, pour le bien de tous?
1: Donc ça ne s'organise pas encore de cette manière, mais on organise des chantiers participatifs. Donc en fait, quand les nouveaux arrivants s'installent, il y a toujours un élan de solidarité et ceux qui peuvent vont aider au montage des yourtes ou des installations. Donc ça se fait de façon plutôt organique et moins organisée. Après, nous, la SBL, on organise des réunions hebdomadaires pour justement discuter des affaires courantes, comme on dit. Et puis c'est aussi le moment de venir déposer sur la table des idées, des projets pour ensuite créer un engouement et puis mettre en place ce qui est possible.
0: Pas des plaintes.
1: Bon, si, il y a aussi des plaintes, ça arrive.
0: Non, mais vivre en commun, c'est ça, quoi.
1: Hein. Oui. on a cette chance de pouvoir parler ouvertement. Donc, en fait, ça fait partie du jeu. C'est de pouvoir venir et déposer ce qu'on a à déposer dans la bienveillance. Après, parfois, oui, ça part un peu plus haut. Mais l'idée, c'est toujours revenir et de chercher des solutions. Donc, on est tous conscients qu'on fonctionne différemment. Mais l'idée, c'est de comprendre comment aller vers cette harmonie du groupe.
0: Comment la transition s'est faite entre les premiers arrivants, les primo-participants de ce projet, qui n'était pas du tout dans ce projet-là, et ceux qui sont arrivés après, avec un esprit peut-être plus dans la transition écologique. C'était pas leur rêve des uns, il a fallu s'inscrire dans ce projet. Comment ça s'est vécu ?
1: Donc ce qui se passe, c'est qu'en fait les résidents historiques donc sont ici depuis 30 ans, parfois 35 ans même. Nous, y a pas, on n'impose pas un changement de vie pour ces gens-là. L'idée, c'est qu'ils vivent dans un cadre sécurisant, parce qu'ils avaient perdu ça aussi, qu'on crée du lien avec eux, et tout doucement, par rayonnement, par discussion. On n'impose pas une manière de vivre tant que les gens respectent ce qui est tout à fait commun, ou respecter le jour du dépôt des poubelles, ce genre de choses, pas utiliser trop de produits chimiques. Mais ça se fait de... Voilà, tout petit doucement, c'est pas quelque chose qui est imposé dès le départ comparé aux nouveaux qui s'inscrivent dans le projet d'éco-village où là, il y a des règles un peu plus strictes sur les installations et les utilisations.
0: Alors, éco-village, on l'a dit tout à l'heure, dans le mot village, ça signifie bourgmestre et conseiller communaux. Ici, c'est une ASBL. C'est un peu la même chose finalement. Mais la structure est un peu la même, donc ça signifie qu'il y a des gens qui travaillent, des gens dont c'est le job de s'occuper des autres.
1: Voilà, c'est ça. Donc il y a le gestionnaire qui s'occupe vraiment de la gestion quotidienne, et puis il y a deux employés et un ouvrier. Donc officiellement, on est quatre constamment là, presque. Donc dans les employés, ben, on vit tous les deux sur place. Donc moi, je fais partie des employés de l'ASBL, et c'est vrai qu'on a ce rôle-là d'être le référent du lieu, de guider les idées, de soutenir les uns et les autres, et de répondre à toutes les impairs du passé qu'on doit réparer. Ouais, en fait. Donc il y a aussi tout ce travail-là, on ne démarre pas de zéro ici, on démarre de moins 10, donc il y a beaucoup de choses à régler, et ça c'est le travail de l'ASBL et non des résidents.
0: C'est surtout l'image vis-à-vis de l'extérieur qui vous poursuit depuis longtemps.
1: Oui, le lieu avait mauvaise réputation, donc il y a tout ce travail-là de communication, mais ça il est fait par tous les habitants, en allant simplement faire leurs courses chez les commerçants du coin, mais il y a tout le travail juridique en cours, parce qu'il y a encore des petits soucis à régler à ce niveau-là.

0: 30 ans, c'est jeune. Hein, 30 ans dans une vie, dans un parcours, c'est pas longtemps, c'est un tiers de vie aujourd'hui. Donc, il y a encore pas mal d'années à faire. Et l'avenir est devant nous avec plein de projets. Quels sont-ils, ces projets ?
1: Du coup, on a le projet de grandir encore. Donc ici, il y a encore la possibilité de venir s'installer. Il y a encore de la place. Et puis après, une fois que tout le monde est installé, on va dire, il y a moyen de créer plein de projets. Donc nous, on a le souhait de créer une école du dehors, par exemple. On a le
0: C'est-à-dire ?
1: Donc c'est une école alternative. Donc l'idée... On ne sait pas exactement de quelle manière ça sera mis en place, mais l'idée, c'est que les enfants du village puissent venir à l'école à pied, directement sur place, donc d'être la majorité du temps à l'extérieur et d'apprendre avec la nature.
0: Il y a combien d'enfants sur le village ?
1: C'est difficile à dire. Dans les nouveaux résidents, il doit y avoir entre 5 et 7 enfants, mais très jeunes, donc petits. Dans les anciens habitants, enfin dans les habitants historiques, peut-être une vingtaine, mais qui sont déjà plus grands.
0: Les ados.
1: Voilà.
0: Qui ne demandent qu'une chose.
1: C'est cette partie. Ou pas, parce qu'en fait,
0: revenir.
1: Oui, c'est ça. Il y a beaucoup de gens qui ne voudraient. Enfin, personne ne voudrait partir d'ici. Même les anciens résidents, les résidents historiques.
0: Non, mais le propre de l'ado, c'est d'aller voir ailleurs,
1: oui.
0: et puis de revenir.
1: Puis de revenir, hein, c'est ça.
0: Et de se dire que c'était pas si mal que ça, finalement.
1: Voilà.
0: Et de pérenniser, évidemment. Alors, pérenniser, ça demande quand même des idées nouvelles. Voilà, comment ça va se passer ?
1: Alors, ici, pour l'instant, donc on est en ASBL. Le souhait, ce serait de partir plutôt sur une fondation ou un community land trust, idée de pérenniser le sol. Donc, il y a un propriétaire unique. L'idée, qu'il n'y ait plus propriétaire unique, mais que ça soit plutôt une autre structure juridique.
0: Donc, tout le monde est locataire, finalement ?
1: Tout le monde est locataire.
0: Ah, voilà.
1: Voilà. Donc, il n'y a pas de copropriété et le revenu locatif sert à réhabiliter le lieu. Donc, en fait, c'est un peu comme une cotisation. L'argent reste en interne. Il n'est pas redistribué au propriétaire. Le souhait du propriétaire, ce n'est pas de récupérer de l'argent, mais de solutionner les problèmes du passé. Donc, son intérêt ici est vraiment que le lieu vive.
0: C'est ça. Vous assurez l'entretien, finalement, en gros.
1: Voilà. Hein, en bon père de famille.
0: Et si, justement, on a dit le temps qui passe, si le propriétaire passe à une autre génération, vous risquez pas une épée de Damoclès, là ?
1: Justement, là, il y a un contrat de gestion avec la ASBL, donc les choses sont quand même réglées correctement auprès des institutions. Voilà, l'idée, c'est de partir vers une autre forme juridique. On ne sait pas encore aujourd'hui laquelle, quel montage ce sera, mais c'est vraiment l'idée de pérenniser le site pour tous les habitants.
0: Ben oui, parce qu'on habite quand même chez quelqu'un d'autre.
1: Voilà, mais on est propriétaire de son habitat, donc en fait l'idée c'est qu'on loue simplement la parcelle, donc le contrat de bail.
0: Comme un camping finalement.
1: Comme un camping.
0: Comme un camping.
1: C'est ça.
0: Hein ? Il y a d'autres idées dans les cartons ?
1: Oui, il y a beaucoup d'idées parce qu'en fait on s'interroge toujours sur... mieux faire, qu'est-ce qu'on peut mieux faire en fait ? Donc nos systèmes d'épuration, est-ce qu'on peut améliorer les isolations, est-ce qu'on peut améliorer ? Donc il y a vraiment toute une étude de l'habitat léger aussi, vraiment via l'expérience vécue sur place. Et tous les projets des habitants peuvent être réalisés. Donc là, il y a un projet d'apiculture par exemple, on pourra faire

0: Des petits marchés aussi. On pourra faire des événements un peu plus grands, ouvrir au public. Moi, il y a plein de choses à faire, mais c'est vrai que à l'heure actuelle, c'est déjà de se concentrer sur la dépollution du site qui reste encore à terminer. Donc, on a encore 3-4 ans de dépollution. Ça, c'est le plus gros. Et puis après, on pourra investir cet argent-là dans des projets plus concrets pour développer le village.
1: Est-ce qu'il y a d'autres écovillages dans la Wallonie?
0: C'est assez compliqué à dire. À cette échelle, non. Il y a beaucoup
1: Parce que
0: d'habitats groupés.
1: 55 hectares quand même, hein?
0: Oui, je crois que de cette configuration-là, il n'y en a pas d'autres. Il y a beaucoup d'habitats groupés
1: Oui.
0: et où il y a de l'habitat léger ou de fermes, etc. Mais c'est vrai qu'à cette échelle, c'est un peu le seul.
1: Et vous n'avez, est-ce que vous avez des contacts avec des constructeurs de tiny house, par exemple,
0: Oui.
1: à qui ça pourrait servir de vitrine?
0: Oui, bien sûr. On a ici des résidents qui ont fait construire chez Hello, par exemple. On a sur place aussi des personnes qui auto-construisent au niveau des yourtes, oui, ça soit Bi-Yourte ou Yourtez-vous. En fait, c'est un peu tous ceux qui sont sur le marché actuellement. Mais on se rend compte qu'il y a quand même beaucoup de gens qui ont envie de faire eux-mêmes.
1: Ben oui, pourquoi pas? Un marteau, une scie.
0: Oui, après, il faut quand même des compétences. Donc,
1: Oui, mais il y a les copains autour.
0: voilà, c'est ça. En fait, le soutien du collectif permet à ce qu'on. Donc, les premiers arrivants du projet Écovillage ont beaucoup aidé et aident toujours les suivants. Donc, c'est vraiment cette idée de prendre le relais sur les suivants. Et au plus on vit ici, au plus on a l'expérience, au plus on peut soutenir et accompagner les prochains arrivants.
1: Alors, tu avais dit tout à l'heure, il y a encore de la place pour d'autres personnes, pour d'autres familles. Pour ceux qui nous écoutent et que ça intéresserait, comment on fait?
0: Alors, il faut simplement prendre contact avec nous. Donc, notre adresse email est disponible sur notre site internet ou sur notre Facebook. Donc, écovillage.smile, vous le trouvez sans problème sur Google. Il faut simplement faire un petit mail. Je suis intéressée, j'ai entendu le podcast et j'aimerais bien avoir les infos. Et de là, moi, j'envoie toutes les infos et le questionnaire de candidature. Donc, ça démarre avec un questionnaire de candidature à remplir où les habitants actuels ont un droit de regard sur les nouveaux arrivants. Et après, il y a tout un processus qui est mis en place où vous êtes invité à nous rejoindre pour des chantiers participatifs, pour des réunions. Il y a également un week-end d'immersion qui est mis en place. Et en fait, le projet se construit ensemble pour savoir si autant d'une part ou de l'autre, il y a une vision commune.
1: Il y a un barbecue qui est organisé.
0: Oh, il y a toujours des repas conviviaux, des auberges espagnoles, il y a des repas qui se font ici sur place. Et on organise parfois des projections où on peut venir nous voir sans passer par cette candidature, mais simplement pour avoir un peu d'infos. Donc il y a quelques projections qui s'organisent, mais qui ne sont pas encore diffusé, donc suivez-nous sur les réseaux pour avoir toutes ces infos.
1: Merci Alexia.
0: Merci
1: Longue
0: Théo.
1: vie à Pince-Maille.
0: Merci beaucoup.

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0: Bonjour à toutes et tous, on se retrouve cette semaine pour parler d'un livre, et j'ai envie de dire un beau livre. Un beau livre par son contenu, parce qu'il nous fait réfléchir, et aussi un beau livre par sa couverture, toujours très lumineuse, avec des belles couleurs. André Phocion, l'annonce, la légèreté de la grâce, dans la collection Croire, évangéliser et catéchiser. Bonjour André Phocion.
1: Bonjour.
0: Alors je disais, la couverture toujours très belle, c'est aussi le travail de Thérèse Gabriel là aussi.
1: Pour la peinture, oui, c'est Thérèse Gabriel qui a fait la peinture, la couverture.
0: Et c'est publié en 2025, donc vous êtes bien actif chez
1: les
0: Jésuites.
1: Oui, c'est tout récent.
0: Vous êtes aussi en collaboration avec le Père Laurent qu'on avait reçu pour Hors des Récifs il n'y a pas très longtemps, donc... Voilà, ça cogite bien du côté des pères jésuites à Namur. Hein.
1: Tout à fait.
0: Alors, le thème de la grâce et de l'annonce, bah, ils vont un peu ensemble. Hein. Vous avez voulu les mettre ensemble. Bah, peut-être expliquer un peu la genèse aussi du livre André Phocion pour commencer.
1: Peut-être le mot grâce d'abord.
0: Oui, oui.
1: Je pense que dans la conscience des gens... Dans les représentations des gens, le mot « grâce » est associé directement à Dieu.
0: Mmh.
1: On parle de la grâce de Dieu. Ce que je voudrais dire dans ce livre, comme première idée fondamentale, c'est que le terme « grâce » concerne d'abord l'humain. Ça touche notre humanité dans notre corps, dans notre existence, dans nos relations. La grâce, en fait, comme j'essaie de le dire, c'est une qualité de relation. Le mot grâce, qu'est-ce que cela signifie? Pour moi, ça signifie d'abord et essentiellement le don. La grâce, c'est ce qui est donné, sans qu'on l'ait mérité, sans qu'on doive payer, sans qu'il faille être à la hauteur, c'est du donner. On n'a pas à le mériter, on n'a pas à la payer. Et pour cela, je pense qu'on peut réfléchir à la langue.
0: Oui.
1: Quand la langue parle de la grâce, il y a une expression qu'on utilise souvent. Quand on dit grâce à, grâce à toi, grâce à ceci, grâce à cela, c'est une expression qui indique un chemin par lequel les choses ou les événements ne sont advenus d'une manière donnée, inattendue, qu'on n'a pas produit. On ne produit pas la grâce. La grâce n'est pas un objet de conquête. C'est toujours quelque chose qui est donné. Et souvent même, de manière inattendue. C'est ça la grâce, me semble-t-il.
0: Mais oui, c'est tout le contenu aussi du premier chapitre, mais qui n'est pas qu'un chapitre introductif hein, dans votre livre, sur les enjeux de vocabulaire. Grâce, on va vers gratuité, mais pas que. On peut aller aussi vers même des langues comme l'italien « grazie » qui veut dire « merci hein ». C'est intéressant dans l'idée du don.
1: Ah oui, dans toutes les langues latines, « gracias » en espagnol.
0: Oui, exactement.
1: C'est le mot « gracie » en latin, qui a son correspondant grec en « charis », qui donne en français « charité
0: », «
1: charisme », »,« charitable ». Et ce que je pense est intéressant, c'est de voir, parce que c'est humain, ça touche l'humanité vraiment, au plus profond de nous-mêmes. Ce qui est intéressant, je crois, c'est de voir tout le champ lexical autour du mot « grâce ». Alors, il y a « grâce », bien entendu, « gratis
0: », »,«
1: gratuit
0: »,
1: »,« gratifié »,« donné sans pardon
0: », »,«
1: gracieux », »,« agréable ».
0: Oui, celui-là, on n'y pense pas tout de suite, hein, de bon gré et puis agréable,
1: De bon gré.
0: Intéressant. Et agréé,
1: le gré, c'est le consentement et à la fois le contentement.
0: Oui.
1: Agréable, ça, c'est la notion de plaisir. Il y a aussi gracié, le pardon.
0: Oui.
1: Il y a même aussi gracile.
0: Oui.
1: Gracile, c'est quand, si on dit, quand on dit de quelque chose qui est, ou de quelqu'un qui est gracile, c'est sans force.
0: Oui, une voix un peu fragile, une voix un peu gracile.
1: Qui n'agit pas par la force, mais plutôt par la douceur. Alors, il y a aussi, bien entendu, gracieux.
0: Oui.
1: Alors, gracieux dans les deux sens du terme. C'est quand on dit à titre gracieux, c'est gratuit. Et puis, vous avez gracieux au sens de beau.
0: Oui.
1: Un mouvement qui est beau, qui a de l'harmonie. Alors, vous voyez, quand on voit le mot grâce à travers ce champ lexical-là, c'est une richesse humaine extraordinaire, je trouve, parce que ça désigne une qualité de relation où il y a du pardon, de la bonté, de la douceur, du plaisir, du bonheur, de la liberté aussi, créer consentement, du plaisir agréable. C'est un champ relationnel qui reprend toutes ces valeurs-là. Et en fait, c'est la condition du bonheur. Mmh. Car là où il y a du bonheur, c'est parce qu'il y a de la grâce.
0: Oui. Et c'est vrai que ça pose la question du type de modèle relationnel, hein, comme vous le dites, qu'on peut avoir. On est dans une société, en tout cas occidentale, qui joue beaucoup sur l'économique et plus tellement sur le don. Je veux dire, quand on achète quelque chose, c'est pas un don. Oui. Et puis, en même temps, là, vous nous montrez que même dans notre société occidentale, en fait, le don, il est très présent.
1: Alors, ça, c'est une idée aussi sur laquelle je reviens très fortement. Oui. C'est vrai qu'on est dans un monde un peu de fou, hein, où il y a des guerres, il y a des...
0: Oui.
1: Mais si on regarde bien les choses, le don, nous colle toujours à la peau.
0: Oui.
1: On est traversé par le don. Qu'est-ce que nous avons que nous ayons reçu? Tout est donné. Et aujourd'hui encore, le don est omniprésent. On ne le voit pas. On est un peu comme un poisson dans l'eau qui ne voit pas l'eau dans laquelle il est. Mais le don, c'est un peu notre liquide amniotique, en ce sens-là. On est dedans sans le percevoir, et ça nous fait vivre. Mmh. Qu'est-ce que nous avons que nous n'ayons reçu? Il y a tout un mouvement de philosophes et d'anthropologues qu'on appelle les chercheurs du mouvement Mauss. Vous connaissez Marcel Mauss, le sociologue, anthropologue du début du siècle précédent, qui est mort en 1950, qui a écrit son fameux livre « Essai sur le don ». Et à partir de là, dans son livre « Essai sur le don », Marcel Mauss montre que dans les sociétés archaïques, avant même le commerce, avant même le troc, tout fonctionnait par le don. Les choses s'échangeaient entre les êtres humains par prestation.
0: Oui.
1: On donne et on rend, on donne et on rend.
0: Oui, oui.
1: Et le bien circulait, mais sous la modalité du don. Or ça... Ça existe, c'est premier et fondamental en ce sens-là, cette relation-là. Mais elle dure encore aujourd'hui, même dans les sociétés dites d'économie ou dites capitalistes, le don est toujours quand même présent. Il est présent, par exemple, dans la famille. Dans la famille, on n'imagine pas qu'on va entretenir des relations de type commercial entre les membres de la famille. La famille est un lieu par excellence de don.
0: Oui.
1: Et si on regarde la société, elle ne fonctionnerait pas sans le don.
0: Uh-huh,
1: vous voyez, par exemple, tout ce qui est de l'ordre du bénévolat, de l'ordre du don, l'héritage, c'est un don, le don d'organes. Et même quand les gens travaillent, ils s'adonnent à leur travail.
0: Ouais,
1: et ils travaillent pour leur famille. Donc le don, en fait, est tout le temps là.
0: Hein.
1: Ouais. Il nous traverse, il est notre milieu.
0: Oui, c'est intéressant de remettre ça vraiment au centre, parce qu'on l'a un peu perdu parfois de vue, et on se sent parfois l'obligé de quelqu'un une fois qu'on a reçu, ce qui est très dommage quand
1: il y a un donner, recevoir, rendre.
0: Oui.
1: C'est vrai que quand on donne, on espère recevoir en retour, mais quand même, le don n'oblige pas l'autre.
0: Oui, c'est ça.
1: C'est très visible, par exemple, quand on fait un cadeau. Quand vous faites un cadeau, la personne à qui vous donnez un cadeau dit non.
0: Il ne fallait pas, comme vous le dites. Hein,
1: dites non, ce n'est rien.
0: Oui.
1: C'est un dialogue où, bien sûr, les deux savent qu'ils mentent.
0: Oui.
1: C'est un jeu de langage, mais on dit non, il ne fallait pas. Pourquoi dit-on non, il ne fallait pas? Et l'autre qui dit ce n'est rien. C'est pour que le don, précisément, ne pèse pas.
0: Oui, c'est ça.
1: Et que si la personne rend, ce ne sera pas par obligation, mais ce sera aussi...
0: Pardon. Oui.
1: Et c'est ça, ce petit dialogue-là, en fait, enlève au don le poids ou l'obligation de rendre. Je fais un cadeau, l'autre rendra ce qu'il veut, quand il veut, comme il veut. On donne la liberté en ce sens-là. Alors, ça, c'est une expression du don qui est typique, le cadeau. Mais la naissance, c'est aussi cela. Françoise Dolto, par exemple, vous connaissez Françoise Dolto, la pédiatre, là, le psychopédiatre.
0: Oui.
1: Elle raconte comment un enfant entre dans cette grâce-là. Alors, elle dit, Alors que l'enfant ne tête pas encore, elle dit qu'il faut se rapprocher de lui, lui parler tout doucement et dire par exemple « Oh, le beau sourire !» Puis on répète « Oh, le beau sourire !» Et puis subitement, sur le visage de l'enfant, apparaît un large sourire. Et là, on pourrait dire que c'est la première expérience de la grâce dans l'humanité, c'est de découvrir qu'on entre dans la vie sous un regard aimant. Et cela fait sourire, car effectivement, la grâce est associée au plaisir, elle est associée au sourire. Et le sourire qui apparaît ainsi sur le visage de l'enfant, c'est son entrée dans la grâce, en fait. Il fait l'expérience de la grâce dans les premiers instants de sa vie, et le sourire le manifeste. Mmh. Ça, c'est à la naissance. La grâce, elle apparaît aussi fortement dans des cas de malheur, ou de danger, ou de mort. Par exemple, quand il y a une catastrophe, un tsunami, ça déclenche dans la société un réflexe de don. Vous vous rappelez le fameux tsunami?
0: Oui, ici les inondations.
1: Oui, aussi les inondations il y a 2-3 ans, ici dans la Vesdre. Ça suscite le don. Et Godbout a écrit un livre qui s'intitule « L'esprit du don ». C'est un Québécois, Jacques Godbout. C'est un très beau livre. On peut le trouver sur Internet.
0: D'accord.
1: Et il raconte, c'est un exemple, mais il raconte qu'au Québec, il y a eu ce qu'ils ont appelé une tempête de glace. C'est-à-dire qu'il a plu très fort et puis il a gelé. Et donc, les fils électriques ont été pris dans ce gel et l'eau est devenue de la glace sur les fils électriques au point que tous les fils électriques qui alimentent le pays en électricité, pour le chauffage notamment, tout ça a été détruit. Le pays n'avait pas de chauffage en plein hiver. Que faire? L'État était complètement dépassé. Il ne savait que faire. L'économie, on aurait pu imaginer que le prix du bois allait monter, allait augmenter, qu'on allait acheter le bois très cher pour se chauffer. En fait, ce qui s'est passé, c'est que le bois a été distribué gratuitement. Et les gens ont pu ainsi se chauffer, passer la crise jusqu'au retour d'électricité par le don.
0: On a vu un peu pareil avec les masques pendant la période Covid, où il y a eu un élan de solidarité, de tisser les masques pour d'autres gratuitement.
1: Mais alors que je parlais de Marcel Mauss, il y a un groupe de chercheurs qui s'appelle justement le mouvement Mauss. Alors M-A-U-S-S, c'est... Mouvement anti-utilitariste dans les sciences sociales. C'est un groupe de chercheurs ou d'anthropologues et de philosophes qui voient la société par un autre prisme que celui de l'économie, de l'utilitaire, mais qui voient toutes les manifestations de dons dans la société. Et même aussi au niveau, dans l'économie, sur le marché, par exemple, on dit « mais par-dessus le marché, je vous donne
0: ».
1: Et donc, il y a tous ces phénomènes de dons qui existent dans la société et qui nous fait vivre, en fait. Et nous sommes invités à d'abord reconnaître, on est redevable d'autrui. Et donc, ça nous met dans une attitude de gratitude. D'ailleurs, gratitude, c'est...
0: La reconnaissance.
1: C'est le mot grâce.
0: Oui, c'est sûr.
1: C'est la reconnaissance, avoir de la reconnaissance pour tous ceux qui nous ont précédés et qui nous ont donné de vivre.
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1: Alors, la grâce, parfois, ce qui peut titiller, on va dire, l'esprit de certains, c'est qu'on va se dire, bah, certains, surtout quand on le place du côté divin, hein, ce que vous ne faites pas dans le livre, justement, vous remettez bien en place les choses pour dire ça, c'est aussi très horizontal, hein, dans les relations humaines. Mais,
2: oui.
1: Mais parfois, on pourrait se dire, bah, certains ont reçu la grâce et moi pas. Et pas de chance pour moi. Certains ont beaucoup reçu, ont eu beaucoup de dons et moi pas. Pas en comparaison.
2: Oui.
1: Comment vous réagissez justement à cette forme de gratuité qui ferait que certains auraient beaucoup reçu quand d'autres n'auraient peut-être pas beaucoup reçu?
2: Mais ce qu'on peut dire, c'est que fondamentalement, on échappe, même si on a eu des épreuves, des malheurs, ou des moments d'ingratitude.
1: Oui, c'est ça.
2: Parce qu'effectivement,
1: peut le mettre dans le...
2: l'ingratitude existe. Oui. Hein. Quand on voit ce qui se passe dans la société aujourd'hui, bien sûr, l'ingratitude existe. Mais la gratitude existe aussi, et c'est une question de foi, en ce sens-là. Avoir foi dans la primauté, la priorité dans le temps. Dans le temps et dans le fondement de la grâce. Et je dirais que ce qui est essentiel pour l'être humain, c'est de pouvoir vivre sous un regard aimant. Je dirais ceci. Heureux celui qui, ou celle qui, dans sa vie, a au moins une personne dont il a l'assurance d'en être toujours accueilli, aimé, estimé, sans devoir payer, sans le mériter, sans qu'il faille faire quelque chose pour obtenir ce don-là. Et ça, je crois que c'est une expérience très précieuse dans l'existence. Pourvu que chacun, dans sa vie, ait au moins une personne dont il a cette assurance-là d'être aimé sans devoir payer, quelles que soient les conditions. Et ça, je pense que personne n'est exclu de cela. Enfin, peut-être qu'il y a des gens qui ne se sentent pas, qui se sentent aimés par personne. Ça, c'est possible. Mais ça, c'est malheureux. Mais on peut quand même espérer qu'un jour, la vie rendra justice à ceux-là. Alors là, on touche à des questions théologiques.
1: C'est un peu heureux ceux qui pleurent, ils seront consolés.
2: À des questions ultimes.
1: Hein,
2: Est-ce que le fondement de l'être, c'est la grâce ou le don? Ou est-ce que c'est le rejet, l'échec, le néant? Là, il y a une question de foi, effectivement. Mais ce que dit la foi chrétienne, et là, on passerait peut-être à l'aspect théologique de la question, Dieu est grâce. Et en Dieu, en tout cas dans la perspective chrétienne, nous avons l'assurance, par rapport à lui, d'en être toujours accueillis, aimés, sans condition, sans devoir payer, sans le mériter. Mais ça, c'est ouvert vraiment à tout le monde. Cet espace-là de grâce en Dieu. Dieu est grâce.
1: Et alors, le regard aimant, justement, que vous décrivez juste à l'instant, quelque part, il implique un de vos autres chapitres, un des thèmes forts aussi, je trouve, de votre livre, c'est l'hospitalité dans les attitudes qu'on peut avoir. C'est un peu le résultat, si je puis dire, le fruit d'un regard aimant aussi.
2: Alors, l'hospitalité, c'est effectivement offrir entrer dans une grâce de relation. Et l'autre, qui est au départ un étranger, quand on rencontre quelqu'un d'autre, il est au départ un étranger. Et puis, cet étranger devient un ami. Il y a un proverbe arabe qui dit, quand on voit quelqu'un arriver de loin, on dit, ah, c'est un ennemi. Puis il s'approche et il dit, tiens, c'est un semblable. Et puis il s'approche encore et on s'exclame, tiens, voilà mon frère, voilà ma sœur. Et tout l'enjeu, en ce sens-là, de l'humanité, c'est de passer de l'hostilité à l'hospitalité. Ce sont deux mots qui sont opposés sémantiquement, mais qui sont apparentés étymologiquement. Ça vient de « host » en latin, qui signifie « l'étranger ». Et quand vous êtes devant un étranger, vous avez deux options. Ou bien vous en faites un ennemi, alors c'est l'hostilité, ou bien vous vous en faites un ami, et c'est l'hospitalité. Alors, évidemment, dans le christianisme, l'hospitalité joue un rôle très important. C'est l'accueil de l'autre, c'est voir l'autre comme une grâce et l'accueillir comme une grâce et lui donner, entrer dans une relation de donner, recevoir, rendre et d'amitié. Vous connaissez le fameux épisode d'Abraham au chêne de Mambré qui rencontre trois étrangers, il les accueille et puis il s'avère que ces trois étrangers, en fait, sont des anges. Ça veut dire que accueillir l'autre, devenir hospitalier de l'autre, c'est accueillir Dieu lui-même. Et dans l'Évangile, il y a un texte où Jésus envoie ses disciples en mission et il dit « Partout où vous entrez, dites avant tout « Paix à cette maison ». Alors, dire « Paix à cette maison », ce n'est pas encore apporter la paix.
1: Il faut que
2: l'autre réponde.
1: Oui.
2: Et si l'autre répond, alors il y a une alliance de paix qui s'institue. Oui. Puis il dit donc, partout où vous entrez, dites d'abord paix à cette maison. S'il y a un fils de la paix, cette paix s'établira entre vous. Faites le bien, mangez. Alors c'est la convivialité, c'est manger ce qu'on vous recevra. Faites le bien, guérissez les malades. Faites le bien sur les œuvres de miséricorde, la bonté, la diaconie. Et sur ces œuvres de bien, de bonté, avec ses œuvres de bonté, dites, le royaume de Dieu est arrivé. Voilà, il me semble qu'il y a un mouvement évangélique tout à fait fondamental d'ouverture à autrui, paix à cette maison, là où il y a espère à cette maison, prenez et mangez ce que vous recevrez, guérissez les malades, faites le bien et dites, le royaume de Dieu est arrivé.
1: Oui, parce que tout finalement ramène quand même à ce fil plus vertical, si on peut dire, transcendantal vers Dieu au final.
2: C'est ça. Dieu est la source.
1: Oui.
2: Dans la foi chrétienne, en tout cas, Dieu est le fondement et la source de la grâce. D'ailleurs, toute célébration chrétienne commence comme ça.
1: Oui,
2: si vous prenez l'Eucharistie, la grâce de notre Seigneur Jésus-Christ, l'amour de Dieu le Père, la communion de l'Esprit-Saint soit toujours avec vous. Et dans d'autres textes aussi...
1: Oui, on le voyait aussi même chez Paul, je me souviens.
2: À vous, grâce et paix de la part de Dieu.
1: Oui, dans les salutations, c'est intéressant.
2: Oui, une rencontre entre les chrétiens, c'est une parole de grâce qui est
1: prononcée. Oui. Alors, ça va toujours très vite, mais peut-être une dernière petite question. Alors, soit pour aller vers un thème qu'on n'a pas encore abordé et qui vous tient à cœur, mais dans le titre aussi, il y a la légèreté, la grâce. C'est un beau mot, la légèreté.
2: Oui, c'est un beau mot. Je voulais dire par là que la foi chrétienne, elle n'est pas là pour peser sur nous.
1: Oui.
2: C'est vrai que quand même, quand on voit comment les chrétiens ont vécu leur foi, ils ont vécu leur foi dans la crainte, dans l'obligation de faire ceci, de faire cela. Ici, il y a une légèreté de la grâce qui nous met dans un espace de bonheur, de plaisir, de liberté, où on ne se sent pas... coupable, on est relevé de ce poids de culpabilité qui peut peser sur nous. On a connu dans le christianisme un christianisme, dans l'histoire du christianisme, on a connu un christianisme de la loi. Nos grands-parents, nos arrière-grands-parents ont vécu comme ça.
1: Oui, on était parfois dans la rétribution, des logiques de rétribution, comme on disait.
2: L'essentiel,
1: tu feras ça et tu recevras autre chose en retour.
2: Est-ce que je suis en règle?
1: Oui.
2: Il y a les commandements, il y a les vérités à croire, les sacrements à recevoir, les commandements à observer. Mais tout ça, ça peut devenir pesant. Et je pense que notre société a rejeté, dépassé cet espace-là où il faut faire.
1: Oui, on parlait même de la dette de l'être humain vis-à-vis du Seigneur qui se donne sur la croix. On utilisait beaucoup ces mots-là de rançon, etc.
2: Alors, c'est le christianisme de la loi où il faut faire, il faut être en règle. Et puis, à la fin, il y a un jugement.
1: Oui.
2: Et on a peur du jugement. Et puis, il y a eu un autre... On est sorti de ça, je pense. Peut-être pas toujours, mais on est quand même sorti de cela. Puis il y a eu un christianisme de la promesse. Le christianisme de la promesse, c'est le christianisme de l'action. Transformer le monde, travailler pour la paix, travailler pour la justice, c'est très important. Mais c'est quand même toujours faire quelque chose. Mais avant cela, il y a, me semble-t-il, le christianisme, et c'est ça, je pense, on pourrait appeler aujourd'hui de ses voeux ce christianisme-là, ce christianisme de la grâce, où il ne s'agit pas d'abord de faire, mais où il s'agit de découvrir qu'on vit sous un regard aimant et que la vie est une grâce, non seulement la grâce de vivre, mais la grâce de vivre sous un regard aimant. Et ce n'est pas facile, je crois, d'avoir cette foi-là, parce que je remarque que beaucoup de gens se méprisent. Ils se disent « Oh, je suis nul, j'ai plein de fautes, j'ai plein d'erreurs, ma vie ne vaut rien. » Alors, on se mésestime et on s'écrase parce qu'on n'a pas fait ceci, parce qu'on n'a pas fait cela. Mm-hmm. Et alors, tout devient pesant.
1: Mm-hmm. Oui.
2: Et si aujourd'hui il y a eu une sécularisation, un abandon de la foi chrétienne, c'est parce que beaucoup de gens ont perçu que c'était pesant.
1: Ah, oui.
2: Et que ça ne libérait pas. Alors c'est pour ça qu'un christianisme de la grâce, c'est tout autre chose. Il n'y a pas à faire, il y a d'abord à recevoir, et à recevoir dans l'action de grâce, justement, hein, pour ce qui est donné.
1: Eh bien, merci André Faucion, c'est vraiment intéressant. Je ne peux que recommander le livre André Faucion, donc l'annonce, la légèreté de la grâce, et encore plein de parties qu'on n'a pas beaucoup explorées dans cette interview, notamment de catéchèse, hein, et d'annonce, justement, de vie pastorale aussi, hein, quelque oui. part. Mais on laissera les lecteurs hein, découvrir tout ça. Et on peut vous réinviter à l'occasion. Hein. Vous êtes toujours le bienvenu, vous connaissez le chemin, André Faucion.
2: Je vous remercie.
1: Mais merci à vous aussi. Merci. On peut vous rendre grâce, du coup. Merci
2: D'accord.
1: beaucoup.
2: Bon, moi aussi, oui, je vous rends grâce pour cette invitation.
1: C'était très agréable.
2: Pour cette invitation, ça m'a fait bien plaisir. Oui. C'est agréable.
1: Exactement. Merci à vous et à bientôt, alors.
2: Merci.

0: Et voici Cantabile con brio.
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2: Mozart composait tout le temps, et il lui arrivait de saisir des idées musicales d'un intérêt supérieur pour les transposer immédiatement sur une partition et envisager un nouveau chef-d'œuvre, et de voir malgré tout tout arrêter pour une commande afin de gagner sa vie et simplement nourrir sa famille. C'est d'ailleurs ainsi que commence l'histoire de son Requiem, qui n'est absolument pas une œuvre testamentaire d'un compositeur mourant, mais une commande à un musicien qui avait besoin d'argent. L'histoire s'est ensuite chargée de donner un sens presque métaphysique à une œuvre qui aurait pu être une sonate, un quatuor ou une symphonie. Autant Mozart laissa inachevés des tas d'œuvres, des fragments qui étaient destinés à devenir des œuvres majeures pour des raisons financières, autant effectivement il laissa ce Requiem inachevé pour une toute autre raison, puisqu'il devait mourir. Ce Requiem est donc également une œuvre fragmentaire. Robert Levin est non seulement l'une des références dans l'interprétation de Mozart, mais également un musicologue aux compétences reconnues. Le violoniste Gidon Kremer lui avait commandé des cadences pour chaque concerto pour violon du compositeur lorsqu'il a souhaité enregistrer ses œuvres avec le chef Nicolas Harnoncourt pour Deutsche Grammophon. Et c'est également le chef Helmut Rilling qui demanda à Robert Levin de lui livrer une nouvelle version du Requiem. John Eliot Gardiner le sollicite également pour certaines cantates de Bach. Robert Levin assume son talent avec beaucoup trop de discrétion, comme si la reconnaissance ne l'intéressait absolument pas, et c'est effectivement le cas. Écoutons un fragment d'une sonate pour piano et violon que Mozart n'a jamais eu le temps d'achever, interprétée par Robert Levin au piano et Gérard Poulet au violon, qui ne dure qu'une petite minute.

Et maintenant, je vous propose d'écouter l'arrangement qu'en a fait Robert Levin, qui dure une dizaine de minutes, et vous pourrez ainsi vous rendre compte de ce qui est de la main de Mozart et le travail effectué par le musicologue dans un prolongement qui semble se ramifier dans la pensée du compositeur.

je parlais avec un journaliste reconnu qui affirmait que si Mozart avait composé des fragments, il y avait une bonne raison et qu'il était illégitime de vouloir les achever. J'ai vainement essayé de lui expliquer que Mozart n'a jamais composé de fragments, mais des œuvres inachevées laissées à l'état fragmentaire. Et évidemment, il y a une belle différence. Il n'a jamais eu l'idée de composer des fragments pour eux-mêmes. Il avait prévu de les sortir des tiroirs pour les acheminer vers une destinée majeure. Mais je n'ai jamais pu instruire cet illustre journaliste de quoi que ce soit. C'est toujours pour moi particulièrement crispant que de tels ignorants notent ensuite dans les revues le travail d'une personnalité qui leur est tellement supérieure. D'autant plus que ce journaliste est reconnu pour une relation plutôt tourmentée avec l'intégrité. Je précise que ce disque a reçu le choc de la revue Classica. Au cas où. Continuons avec la fantaisie Köchel 396, achevée d'être composée par Robert Levin, cette fois-ci sans en avoir au préalable écouté le fragment original. Difficile de deviner qui a composé quoi, où est Mozart, où est Levin.

Robert Levine explique avec toujours beaucoup de retenue et d'humilité qu'il s'agit bien évidemment d'un exercice spéculatif, d'une proposition qui pourrait être autre, mais qu'il s'agit pour lui d'ouvrir l'armoire et de redonner vie à des partitions laissées à l'état embryonnaire et qui possèdent un réel intérêt musical, souvent même supérieur, et qu'il serait dommage d'en éteindre la mémoire. Un peu comme le pont d'Avignon, que l'on terminerait à la façon 2 et qui permettrait de traverser le Rhône avec comme défi d'essayer de deviner ce qui est d'origine et ce qui ne l'est pas. D'ailleurs, la cathédrale Notre-Dame de Paris, après l'incendie, est devenue un fragment d'elle-même. Et les belles âmes milliardaires qui se sont précipitées pour en privatiser sa restauration, selon des intérêts parfois obscurs, ne possèdent pas la grandeur d'âme, le génie que Robert Levine met au service de Mozart. Quittons-nous avec l'allegretto de la sonate Köchel 403 de Robert Mozart ou Wolfgang Levine, et soyons honorés qu'un homme aussi talentueux et intègre ait mis une telle énergie pour déterrer ces petits bouts de partition et les propulser dans une existence aussi rayonnante.

0: 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Et nous allons à Rome pour le journal de Radio Vatican.
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2: Nouvelle session de négociations directes entre le Liban et Israël ce mardi à Rome. La ville éternelle accueille pendant 2 jours des délégations des deux pays chargées de mettre en application l'accord cadre signé fin juin à Washington. Les détails en début de ce journal. Athènes menacée par les flammes. Depuis 5 jours, les pompiers grecs luttent contre un incendie gigantesque qui ravage les forêts autour de la capitale. Virage sécuritaire majeur en Bolivie contre le narcotrafic. Le président bolivien durcit une politique jusqu'ici favorable à la production de coca. Reportage dans une unité de police à suivre. Et puis au large du Bénin, des chercheurs ont découvert, ou plutôt redécouvert, un récif corallien, un écosystème rare en Afrique de l'Ouest. Nous l'entendrons.
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2: Bonjour à tous. 7e session de pourparlers entre le Liban et Israël à Rome ce mardi. Les délégations des deux pays discuteront des moyens pour faire avancer la mise en œuvre de l'accord cadre conclu à Washington le 26 juin dernier. Beyrouth a accepté d'élargir sa délégation sur demande américaine afin de discuter des questions militaires, sécuritaires et économiques. Des négociations toujours refusées par le Hezbollah. Correspondance de Paul Khalife.
4: Ce 7e round de négociations libano-israéliennes se déroule sur fond de poursuites des violences dans le sud du pays et de tensions politiques au Liban. Le secrétaire général du Hezbollah a une nouvelle fois accusé les autorités libanaises d'avoir fait le jeu d'Israël au détriment des intérêts du Liban. Dans un communiqué publié ce mardi, Naïm Hassem a appelé le gouvernement à ne plus offrir des concessions gratuites à l'État hébreu, estimant que le président Joseph Aoun a perdu son impartialité. Les négociations de Rome ont repris alors que les violences se sont intensifiées ces derniers jours et se sont étendues à plusieurs régions à l'intérieur et à l'extérieur de la zone tampon de facto de 600 km² établie par Israël dans le sud Liban. Les frappes israéliennes de drones et d'artillerie se sont poursuivies tout au long de la journée de lundi. Des obus se sont abattus sur au moins 3 régions situées en dehors de la zone tampon. Des drones ont également largué des bombes sur une localité près de la ville côtière de Tyr où un véhicule a pris feu. En parallèle, l'armée israélienne a poursuivi la vague de destruction de villages qui s'est intensifiée ces derniers jours. Des opérations de dynamitage ont été signalées dans 2 régions et les puissantes explosions ont été entendues dans tout le sud Liban. Paul Khalife, Beyrouth, RFI pour Radio Vatican.
2: Le pays du Cèdre qui commémore les 6 ans de l'explosion du port de Beyrouth, celle qui, le 4 août 2020, dévasta des quartiers entiers de la capitale libanaise, entraînant la mort de plus de 220 personnes. Le président libanais Joseph Aoun a réclamé hier la publication de l'acte d'accusation, car 6 ans après le drame, aucune condamnation judiciaire n'a encore eu lieu, malgré les demandes incessantes des proches des victimes, rencontrées par le pape Léon XIV lors de son voyage apostolique au Liban en décembre dernier. L'association Lebanon of Tomorrow, créée après l'explosion, invite cet après-midi à une messe en hommage aux victimes à l'église Marmitre à Ashrafieh, quartier chrétien à l'est de Beyrouth. Également à la une de l'actualité de ce mardi, les feux qui continuent de ravager la planète. Aux États-Unis, les incendies se poursuivent dans le nord-ouest du pays. Aucun mort n'est à déplorer pour l'instant, mais les flammes ont rasé des quartiers entiers de la 2e plus grande ville de l'État de Washington et forcé plus de 65 000 personnes à évacuer. Des nouvelles évacuations ordonnées également en Grèce, dans les communes autour de la capitale Athènes. En l'espace de 2 semaines, les feux ont fait 5 victimes et brûlé plus de 12 000 hectares de forêts et terres agricoles. On fait un point sur la situation sur place avec notre correspondante à Athènes, Alexia Kefalas.
5: Si les vents sont moins violents aujourd'hui, l'incendie fait toujours rage à 50 km au nord-ouest d'Athènes. Les pompiers ont continué toute la nuit la lutte et depuis l'aube, une 30aine d'engins aériens ont été déployés dans la zone. La crainte des autorités est de voir le vent se lever à nouveau et raviver les braises tout juste maîtrisées ou les troncs d'arbres qui se consument encore. Police, armée et civils sont sur le pied de guerre pour aider aux évacuations. Seul bémol, de moins en moins de personnes possédant une maison dans cette station balnéaire acceptent de quitter les lieux. Elles préfèrent protéger elles-mêmes leur maison, quitte à mettre en péril leur vie. Il faut dire qu'en ce cinquième jour de méga-feu aux portes d'Athènes, l'exaspération et l'incompréhension gagnent la population. La presse s'interroge encore sur les raisons de la collision entre les deux hélicoptères de sauvetage qui a coûté la vie à un Grec et un Danois. Manque de visibilité ou de coordination, le bilan des victimes parmi les pompiers passe à 5, en plus des 12 000 hectares de forêt brûlés en 5 jours. Et Athènes, qui perd à présent l'un de ses derniers poumons verts. À Athènes, Alexia Kefalas pour Radio Vatican.
2: Ouverture aujourd'hui à Kigali de la conférence mondiale de l'Association catholique pour la communication. Ce congrès organisé pour la première fois sur le continent africain réunit pendant 6 jours des communicateurs catholiques venant du monde entier. Pour marquer le début de cette conférence, un message du pape a été lu par le nonce apostolique au Rwanda. Léon XIV encourage les participants à promouvoir des stratégies et des outils de communication inspirés par la recherche de la vérité et le respect de la dignité humaine. La diplomatie de la force remplace aujourd'hui celle du dialogue. C'est ce qu'a déploré hier le secrétaire d'État du Saint-Siège depuis le Guatemala. Le cardinal Pietro Parolin est en visite dans le pays à l'occasion des 90 ans des relations avec le Saint-Siège. Face au corps diplomatique rencontré hier, le secrétaire d'État a souligné la nécessité de protéger les droits menacés par les idéologies et de respecter les libertés religieuses d'expression et de conscience. On prend maintenant la direction de la Bolivie. Ces 20 dernières années, le pays a mené des politiques plutôt favorables à la culture de la feuille de coca. Mais depuis le retour de la droite au pouvoir à la fin de l'année dernière, une nouvelle stratégie a été mise en place. Le président Rodrigo Paz a opéré un net rapprochement avec les États-Unis pour lutter frontalement contre le narcotrafic. Cette évolution se traduit-elle sur le terrain? Notre correspondant Nils Sabin a suivi une unité de police en pleine opération. Reportage.
6: Le jour se lève à peine dans cette région de jungle de montagne à plusieurs heures de route de La Paz. Pendant 5 jours, militaires et policiers réalisent des opérations d'éradication de cultures de coca illégales dans la zone. Ernesto Lindegrad est en charge de ce travail. Il a requis l'anonymat.
7: On forme notre colonne de sécurité et ensuite on se rend sur le site d'éradication. Là-bas, nous les policiers avons la charge de la sécurité et les soldats sont ceux qui s'occupent de l'éradication.
6: Ces opérations sont essentielles pour limiter la production de coca dans le pays. En 2024, la Bolivie en comptait 34 000 hectares, dont un tiers est illégal et à destination de la production de cocaïne. Ici, l'éradication est réalisée en concertation avec les producteurs locaux pour limiter les tensions. Gonzalo est l'un de ses producteurs. Il n'a pas vraiment vu de changement depuis l'arrivée au pouvoir de Rodrigo Paz.
8: J'ai vu passer les présidents Morales et Arce, quel que soit le gouvernement, c'est pareil. Avec Rodrigo Paz, on n'a pas vu de changement.
6: Le rapprochement avec les États-Unis a conduit au retour de la DEA, l'agence antidrogue américaine, dans le pays, et à la signature d'un accord de 20 millions de dollars pour lutter contre le narcotrafic. Mais les changements concrets tardent à arriver. Daniel est l'un des fonctionnaires qui vient vérifier les superficies de culture de coca des producteurs.
9: C'est presque pareil qu'avant. Nous sommes toujours 25 fonctionnaires pour toute la région de La Paz.
6: Si les discours et le ton du gouvernement ont bien changé. Sur le terrain, ces évolutions se font encore attendre. La Paz, Nils Sabin pour Radio Vatican.
2: Et puis on termine ce journal avec cette belle nouvelle. Au large des côtes du Bénin, un récif corallien a été redécouvert par une équipe de chercheurs. Une découverte majeure alors que le Cap-Vert était jusqu'à présent le seul pays d'Afrique de l'Ouest à abriter cet écosystème. Toutes les précisions avec notre correspondant sur place, Melchior Bassalé.
10: Le Bénin a signé une avancée scientifique majeure avec la redécouverte de son unique récif corallien au large de ses côtes. Localisé à 22 km en mer et à 54 mètres de profondeur, cet écosystème vivant a été retrouvé par une équipe de chercheurs béninois dirigée par Gérard Zizinoué plus de 60 années après les premières observations au Cap-Vert. Publiée dans la revue scientifique Frontiers in Marine Science, cette découverte fait du Bénin l'un des rares pays d'Afrique de l'Ouest à abriter un récif corallien. Véritable refuge pour la biodiversité marine, le récif protège également le littoral contre l'érosion. À l'heure où le changement climatique provoque le blanchissement et la disparition de nombreux coraux dans le monde, cette redécouverte renforce l'urgence de préserver les écosystèmes marins essentiels à la sécurité alimentaire, à la pêche et à la résilience des côtes face à la montée du niveau de la mer. Depuis Cotonou, Melchior Bassalé pour Radio Vatican.
2: Et avant de se quitter, auditeurs et auditrices, nous vous invitons à nous écrire pour nous dire qui vous êtes, pourquoi vous nous écoutez, qu'est-ce que vous avez envie d'entendre sur nos ondes. Pour cela, nous vous conseillons de vous écrire à l'adresse suivante français@vaticannews.va ou encore sur notre page Instagram vaticannews-fr. Très bel après-midi à toutes et à tous. Je vous précise toutefois que le journal est donc terminé. Retour de l'actualité demain, 8h30, heure de Rome. Très bel après-midi donc à toutes et à tous.

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1: Bonjour à toutes, bonjour à tous, bienvenue dans Du Sucre dans votre été et bonjour évidemment à notre co-animatrice préférée Sandy Louis. Bonjour Sandy.
2: Vous me flattez Denis, bonjour à vous et bonjour à toutes et à tous.
1: Il faut bien de temps en temps pour regarder le personnel de bonne humeur. Et notre invité aujourd'hui Sandy dans cette émission Du Sucre dans votre été est Louis Monroe, un jeune chanteur originaire de la région liégeoise. Bonjour Louis.
3: Bonjour.
1: Alors, comme d'habitude avec nos invités au cours de cette émission, on commence par la première partie qui est synonyme de parcours, de découverte, de biographie aussi. Je le disais, vous êtes assez jeune, vous avez 25 ans environ, vous êtes né aux alentours de 2001, en septembre 2001, et donc vous avez déjà une petite carrière derrière vous, avec pas mal de changements que contient cette carrière. On en parlera justement dans cette première partie. Peut-être revenir justement sur le début de ce parcours, une enfance du côté d'Antine, si je ne me trompe pas, en région liégeoise, un village assez paisible, plutôt dans la campagne, et qui vous a donné le goût de devenir un jour chanteur.
3: C'est ça, exactement. Je suis né à Serein, mais j'ai vite migré du coup à Antine par le biais de mes parents qui habitaient là-bas évidemment à ce moment-là. Et j'ai commencé, c'est vrai, une petite histoire de vie dans cet endroit qui est très très paisible. Je vous conseille très fort cette région-là parce qu'elle est magnifique. On est à l'entrée des Ardennes finalement. On est vraiment dans des régions qui sont merveilleuses. Et l'histoire, elle commence, l'histoire de mon amour pour la scène, pour la musique, pour un peu l'art, les arts de la scène finalement, dans un terme un peu plus généraliste. Elle commence grâce à mon père qui m'a montré un concert d'un certain Michael Jackson sur la télé. Voilà, j'étais tout petit, j'avais 5-6 ans, pas plus, donc on devait être en 2005-2006. Et mon père m'a montré ce concert à Bucarest de Michael Jackson, et en voyant ces images de lui qui surgit sur scène, du dessous de la scène, un truc, une entrée qu'on appelle une entrée en toaster dans le jargon, le voyant arriver comme ça, je me suis dit directement, ok, ouais, c'est ça que je veux faire. Et donc j'ai commencé à rêver d'être sur scène, d'être un artiste. Je savais pas encore, c'était un peu flou, je savais pas encore ce que j'allais faire. Je sais que je voulais faire de la musique, mais je savais pas comment, je ne connaissais rien du tout. Donc j'ai un petit peu imaginé dans ma tête, j'ai beaucoup rêvé, puis ça s'est échafaudé au fil des années. J'ai fait des spectacles à l'école, puis j'ai fait du théâtre au fil de ma vie, et puis j'ai fait plein de choses qui ont mené à ce que je suis maintenant, quoi.
2: Et à un moment donné, malheureusement, j'ai presque envie de dire, au regard de vos propos en tout cas, Louis, malheureusement à un moment donné arrive quelque chose d'ingrat, à savoir l'adolescence, et là il se passe quelque chose avec votre voix qui vous plaît plus tellement.
3: Exactement. Ah, c'est fou que vous ayez ces infos. Non, c'est très bien. En vrai, oui, j'ai eu un petit, comme beaucoup de garçons, je suis passé par la mue de la voix, et ça a été un moment très difficile parce que je chantais effectivement quand j'étais gamin. Donc je faisais des concours de chant qui m'amusaient. Je faisais un petit peu des scènes par-ci par-là, notamment à l'école. À l'école secondaire, et c'était génial de pouvoir faire ça. Et puis vers mes 14-15 ans, je dirais, ma voix a commencé à changer. J'ai pas du tout aimé le passage, on va pas se mentir, c'était très difficile. Je ne me reconnaissais plus, je ne trouvais plus mes marques, la voix était très instable, c'était vraiment très compliqué. Il m'a fallu du temps pour revenir, il m'a fallu presque, je crois, 3-4 ans pour revenir à la musique. Donc j'ai recommencé vers mes 18 ans, et là j'ai vraiment dû réapprendre à m'approprier ma nouvelle voix finalement. Ça a été très compliqué, mais au final j'y suis arrivé. Après maintes difficultés, beaucoup d'entraînement, j'y suis arrivé. J'étais accompagné aussi des bonnes personnes.
1: Alors Louis Monroe, je rappelle que vous êtes chanteur aujourd'hui. Avant cela, vous avez une carrière de quelques années dans la comédie, dans l'humour. Que ça soit sur les réseaux sociaux, mais pas que. Vous avez aussi eu un one-man show devant plus de 500 personnes. C'était l'année dernière, en 2025, avec un one-man show intitulé Histoire au pluriel. Comment passer d'une carrière à l'autre? Pourquoi avoir voulu absolument ce changement? Comment s'est passé justement toute cette évolution?
3: C'est les aléas de la vie, j'ai envie de dire, parce que quand j'étais petit, j'avais un seul rêve, c'était de devenir artiste musical. Je ne savais pas encore comment, je ne savais pas ce que j'allais faire, je ne savais pas ce que j'allais composer, je ne savais pas si j'étais capable même de composer une chanson. Et j'avais déjà fait des essais de composition quand j'étais, quand je devais avoir 11 ou 12 ans, donc juste avant de muer. Puis après, j'ai abandonné l'idée pendant quelques années. Et en fait, quand je me suis remis à la musique, ça a été tellement compliqué vocalement que... Il y a un autre truc qui est revenu que je voulais faire, c'était quelque chose qui touchait au théâtre, parce que j'adorais aussi l'art du théâtre, en fait, le fait de jouer la comédie, d'incarner des personnages, surtout j'aimais énormément cette idée, je l'aime toujours immensément. Et en fait, j'ai commencé à faire des petits spectacles à la maison, à l'école, et puis le Covid est arrivé, donc pendant mes études en communication, hein, pas très loin d'ici, à Jemep, j'ai commencé à m'intéresser aux réseaux sociaux parce qu'effectivement pendant le Covid c'était très difficile de faire de la scène, évidemment tout était fermé, donc j'ai commencé à me lancer sur les réseaux sociaux, à me dire c'est peut-être une plateforme qui me permettrait de montrer ce que je suis capable de faire, et j'ai commencé à faire des blagues sur la situation gouvernementale à ce moment-là qui était très lourde, très difficile à vivre, et les gens avaient besoin qu'on leur remonte le moral, donc c'est ce que j'ai essayé de faire, donc j'imitais des personnalités politiques ou je les réinventais, c'était de la parodie pure et dure. Et ça a bien marché pour moi, heureusement, et ça m'a donné plein d'opportunités. Et alors, j'en ai débouché, au final, à ce fameux spectacle qui était un concept aussi. Je voulais que ça soit... En fait, j'ai toujours ce concept aussi d'expérience pour les gens. Et ça a été vraiment une véritable expérience, un spectacle complètement immersif où il n'y avait pas juste de l'humour et des personnages, il y avait vraiment un fil rouge, une histoire. D'où le titre, évidemment, Histoire au pluriel, parce que c'était un voyage dans le temps où on passait par plusieurs périodes de l'histoire que j'avais refaçonnées à ma façon. En fait, tous ces moments mythiques de l'histoire que j'avais choisi devenaient liégeois. Donc c'était un spectacle qui était belgo-liégeois, que j'aimais énormément. Et je l'ai joué effectivement le 12 septembre 2025 au Centre culturel de Seraing devant une salle quasi comble. On avait 500 personnes effectivement, donc c'était juste merveilleux. Et ça s'est tellement bien passé, et je regarde ça avec des papillons dans le ventre, un cœur qui tressaute à chaque fois. Enfin, c'était merveilleux. Vraiment une de mes expériences les plus merveilleuses de toute ma carrière à l'heure actuelle. Et si je pouvais revivre cette journée-là, je le ferais sans aucun souci.
2: Pourquoi avoir choisi justement de proposer ce spectacle à ce stade-ci de votre carrière ? Je m'explique, en général, on a tendance à se faire plaisir plutôt quand on arrive à la fin de sa carrière et quand on a fait un peu ses preuves. Vous, c'est maintenant. Vous avez voulu tout de suite. Je mets tout dans le même format.
3: Ouais, c'est ça. En fait, ça a quand même maturé pendant quelques années. Donc j'ai passé toutes les années Covid à... J'ai commencé à écrire en fait le spectacle que j'avais réalisé en septembre. J'ai commencé à l'écrire en 2021. Donc ça a pris au total 4 bonnes années pour être vraiment fini, terminé. Il a fallu aussi le remettre au goût du jour au fil des années qui passent parce que les temps changent évidemment. Les personnages ne sont peut-être plus autant connus. Il y a des personnages qui disparaissent un peu, qu'il faut ramener. C'est très compliqué. Donc il a beaucoup maturé, énormément maturé, mais effectivement il y avait ce côté où je voulais un truc complet, je voulais quelque chose avec où je pouvais tout faire en fait, où je pouvais me faire plaisir, mais ça a bien maturé, ça a bien pris le temps et je prends toujours le temps de bien faire parce que c'est un peu le piège aussi qu'on a les artistes des fois, c'est de vouloir tout sortir vite et en fait faut vraiment prendre le temps, se poser, se mettre dans un état même qui est quasi spirituel de me dire où est-ce que j'en suis dans ma vie à l'heure actuelle, qu'est-ce que je veux faire, qu'est-ce que je veux proposer aux gens et qu'est-ce que je veux me proposer à moi aussi, qu'est-ce que je veux faire, qu'est-ce que je peux faire pour que je sois fier de moi et que les gens soient fiers aussi de ça et que ça parle surtout à tout le monde. Et donc c'est beaucoup de maturation, beaucoup de travail et puis au final on en arrive à ce fameux produit fini qui a vu le jour en 2025, qui était très difficile aussi à mettre en place parce que quand on n'est pas connu, trouver une salle et tout ça c'est effectivement... tout un travail aussi, donc il y a tout le travail organisationnel derrière, le travail de production derrière, parce que en fait quand on est artiste et qu'on est tout seul au départ, on doit un peu s'imaginer homme d'affaires, on doit s'imaginer producteur de spectacle, régisseur parfois aussi, enfin il y a plein de choses, je voulais vraiment être dans tous les coins de mon spectacle, dans tous les points qui y touchaient et c'est ce que j'ai réussi à faire et j'en suis effectivement, je peux le dire maintenant, j'en suis très fier de ce petit bébé. Et là, j'essaye de faire pareil en musique. J'essaye de vraiment laisser maturer parce que c'est encore plus important. Parce qu'une musique, c'est comme une fois que c'est lancé, c'est fini. C'est pas comme un spectacle. On peut pas le modifier au fil du temps. Enfin, si, on peut faire des versions annexes, des choses comme ça. Mais une fois que c'est lâché, c'est très difficile de revenir dessus et de la remodifier, quoi. Donc, il faut bien prendre le temps de laisser ça baigner dans la sauce, on va dire.
1: Alors, vous avez connu des publics différents, les réseaux sociaux. Vous avez environ 60, un peu plus de 60 000 abonnés sur notamment TikTok, la plateforme sur laquelle vous avez explosé, si je ne me trompe pas. Vous avez rempli le centre culturel de Serein. Là, c'est des personnes physiques. Est-ce qu'on appréhende de la même façon les mêmes réponses aux commentaires ou aux remarques qu'on peut avoir suivant les différents publics? Comment est-ce qu'on vit ça en tant que jeune artiste?
3: Bah, évidemment que non, c'est deux choses très différentes, parce que forcément on a une personne virtuelle en face et puis on a une personne physiquement là qui peut directement donner son avis en criant ou en applaudissant ou en huant si ça vraiment ça lui déplaît, ou on la voit partir de la salle si ça lui déplaît. Et donc oui, c'est deux concepts complètement différents. Et comment on appréhende ça quand on est jeune? C'est compliqué parce qu'évidemment on n'est pas censé le connaître sur le bout des doigts, on n'est pas censé le savoir directement. Tout ne vient pas, Rome ne s'est pas construite en 3 jours. Donc il a fallu se blinder, il a fallu quelque part trouver une solution à comment est-ce qu'on appréhende ça, comment est-ce qu'on prend les conseils des gens ou les avis négatifs ou les haters ou les, enfin peu importe qui c'est en face. On doit évidemment se forger un peu seul, surtout si on n'a pas d'amis qui sont dans le secteur, si on n'a pas de gens du métier qui nous en parlent. On m'en a pas parlé évidemment aux études, on m'en a pas parlé nulle part, j'ai dû me forger tout seul à ça. Et au départ, quand on reçoit ces premières, parce que des fois il y a des gens qui sont pas très gentils, on va pas leur donner du crédit, mais voilà, ça fait partie du jeu comme on dit. Et ces commentaires là on les reçoit, au début c'est très compliqué évidemment, ça peut forcer des gens à abandonner, mais il faut surtout pas lâcher, parce que ces commentaires là sont juste une minorité qui est très bruyante, et il y a beaucoup de gens qui vont suivre, et le travail forcément ne peut pas être parfait, il ne sera jamais parfait, et il ne peut pas être, certainement pas être perfectionné au début. On va faire des bêtises, on va faire des erreurs, et c'est complètement parfait de faire des erreurs. Il faut faire des erreurs parce que c'est ce qui fait que le travail au final évolue et devient ce qu'il devient au final, c'est-à-dire un travail de qualité. Mais il faut être aussi ouvert, il faut être ouvert à ces conseils, à ces choses que les gens peuvent donner, parce que clairement c'est eux qui le voient, c'est eux les premiers impactés, que ce soit en virtuel ou en physique. Et c'est important d'écouter aussi ce que les gens ont à dire, mais de garder ses convictions aussi bien, bien haut dans sa tête et dans son cœur, parce que ça peut aider effectivement à améliorer le tout, quoi.
2: Louis Monneron, vient de retracer avec vous vos premières années de vie, vos premières années de carrière en 2026. Retour à vos premières amours avec la sortie d'un premier single en avril et puis un second en juin. On va les nommer Noticing Me et We Care. Parlez-nous un peu de ces deux titres et de l'envie que vous aviez derrière.
3: Alors, ma carrière musicale, elle démarre d'un amour pour la scène, effectivement, mais elle démarre aussi, enfin le personnage Louis Monneron démarre aussi d'une colère que j'ai envers tout ce qui se passe dans notre beau monde. Il y a beaucoup de choses qui m'ennuient, le réchauffement climatique évidemment, la manière de traiter les minorités qui n'a toujours pas fortement évolué, même si on a des changements qui sont bénéfiques, il faut aussi le rappeler. Mais cette colère-là, elle est saine pour moi. C'est une colère qui est tout à fait justifiable, qui est tout à fait logique. Et à l'heure actuelle, mon personnage est né de ça. Donc Louis Monneron, c'est un peu un espèce de Robin des Bois moderne, si on veut. Mais son but n'est pas de prendre la lumière, mais il est de mettre la lumière sur ça, justement, sur toutes les injustices qu'il y a dans le monde, sur les minorités qui sont invisibilisées ou qui sont harcelé, violenté, et on a aussi cet aspect planétaire où on a envie de rendre la planète meilleure pour nos enfants, nos petits-enfants, et pour nous aussi, pour nos générations, et les générations qui nous ont précédés sont des générations qui méritent aussi d'avoir normalement une vie correcte. Et donc, ce personnage-là, Louis Monneron, il parle pour tout le monde, il essaye de parler pour tout le monde, même si c'est très compliqué évidemment via la musique parce que c'est très subjectif, mais j'essaye de parler avec tout le monde et de dire ça va aller, on va y arriver, si on s'y met tous ensemble, il n'y a aucun problème, on est beaucoup plus fort que tout en fait, et donc il faut avancer main dans la main, et c'est ce que j'essaye de faire. Donc ces titres-là sont nés de là. Noticing Me par exemple, c'est je me mets dans la peau de, j'essaye du moins de me mettre dans la peau parce que c'est évidemment très compliqué, mais de me mettre dans la peau d'enfants qui sont coincés en situation de conflit, ou de personnes tout simplement qui sont coincées en situation de conflit, peu importe où c'est dans le monde. Et je me mets à leur place et je demande en fait à nous, les gens chanceux qui n'ont pas de bombes qui nous tombent dessus, je demande est-ce que vous nous avez remarqué, quoi, est-ce que vous nous avez vus, est-ce que vous y avez pensé, est-ce que ça vous traverse l'esprit, le cœur même surtout. Et donc, ça parle de ça. Et We Care, c'est un titre un peu, petit peu plus colérique, où là, je parle du fait que on se soucie d'eux, en fait. On se soucie. Là, je parle pour nous, je parle pour les chanceux. Donc, c'est deux points de vue différents, mais qui sont importants pour moi. Où je parle vraiment du fait qu'on doit s'en soucier. C'est vital de s'en soucier pour l'humanité, pour le bien-être de tous, parce que tout le monde mérite d'avoir une vie, tout le monde mérite de vivre, tout le monde mérite des droits, tout le monde mérite d'avoir du confort et tout le monde mérite d'avoir de l'amour. Surtout, c'est ce qui manque énormément dans le monde et c'est ce que j'essaye de faire valoir dans mes chansons. Il y en a tout plein qui vont arriver, évidemment, sur des sujets différents. Il y aura la prochaine qui arrive, s'appelle Uneducated. C'est un titre qui veut dire, du coup, c'est Uneducated Men, si je prends vraiment le titre dans son entièreté. Et ça raconte, en fait, c'est sur les hommes qui sont un peu lourds dans la rue envers les femmes, les masculinistes, tout ça. Voilà, on les dénonce, on dénonce ce qui va pas. Et on le dénonce aussi avec un peu de, pas de légèreté, je vais dire, mais c'est une légèreté lourde, je sais pas comment expliquer, mais c'est un peu fun, divertissant. Et en fait, ça met en tête aux gens que c'est pas normal, tout en ayant cet espoir d'y mettre fin, quelque part, d'une manière non violente, mais d'y mettre fin.
1: Alors, je pense qu'avec cette explication, on a bien compris ce qu'incarne votre personnage, Louis Monroe. Au-delà de ça, le nom Monroe, évidemment, dans l'art de la scène, du spectacle, c'est un nom évidemment très connu. Et est-ce qu'il y a un lien avec Marilyn Monroe, pour la citer, ou est-ce que c'est une autre origine?
3: Alors, elle vient de trois trucs différents. Effectivement, j'ai toujours été très, très, très intrigué par Marilyn Monroe, par le personnage de Marilyn Monroe. C'est une dame, en fait, qui m'a toujours... en fait, j'avais vu une interview une fois d'une de ses amies qui se promenait avec... pas avec Marilyn Monroe, mais j'ai oublié son prénom. Mais la dame en question, la dame derrière le personnage, l'être humain derrière le personnage, elle se promenait avec et Marilyn lui a dit « Est-ce que tu veux me voir me changer en Marilyn Monroe ?» Et personne ne l'a calculé dans la rue, personne ne la voyait. Elle se promenait tranquille, elle n'était pas maquillée, rien du tout. Sa copine lui dit « Ah oui, vas-y, j'ai envie de voir. » Et elle se retourne comme ça et puis elle revient. Et elle a son regard, le regard typique de Marilyn Monroe. Elle a toute une attitude qui arrive et une aura qui se dessine. Et là, tout le monde vient la voir. Et il y a une cohue qui se fait dans la rue. Tout le monde vient voir parce que c'est Marilyn Monroe, on l'a reconnue. Et donc, il y a un état, de nouveau, on parlait de spiritualité. C'est ce côté-là aussi, c'est se mettre dans la peau d'un personnage. Et donc, ça m'a toujours intrigué. Et ça a évidemment semé la graine de Monroe. Ah, c'est un beau nom aussi. Puis, chercher quelque chose qui s'exporte aussi, parce que Louis de Change s'exporte aux États-Unis avec ça, c'est très compliqué. Ça, c'est purement commercial, si on peut dire. Marketing, d'où les études que j'ai faites, c'est un peu ça qui est revenu, qui a dit « Ah, attention, de Change, de Change, ouais, non. » Et donc j'ai réfléchi à ça aussi. Et puis, il y a une autre passion qui est pour l'époque. J'aime beaucoup l'époque victorienne américaine. Donc, tout ce côté Far West, tout le côté rué vers l'or. J'ai une idole, enfin, c'est pas, j'idolâtre pas, mais j'ai une idéalisation. Évidemment, on a beaucoup cette idéalisation de l'époque western dans l'occidental, et j'aime beaucoup cette période là j'ai lu toutes les histoires, les BD. Et alors, il y a un jeu vidéo qui m'a énormément inspiré, qui s'appelle Red Dead Redemption 2, qui est fabuleux. Je trouve cette œuvre, c'est une œuvre d'art, c'est merveilleux. L'histoire est absolument incroyable, elle m'a tellement bouleversé, parce que c'est aussi une histoire sur la rédemption, qui est un concept que j'aime énormément, qui est même plus qu'un concept, qui est quelque chose de spirituel aussi. Et ça permet à une personne individuelle de mieux vivre aussi sa vie. Même si on a fait des bêtises, il y a toujours le principe de rédemption qui est là, qui existe. Et ce jeu-là m'a mis ça en tête. Et puis, quand je jouais en ligne avec d'autres gens, j'avais appelé mon personnage Louis Monroe. Et donc, c'est un petit peu venu de là aussi. Je me suis dit, ah, ça pourrait être bien. Je m'imaginais un peu, grâce à cet univers-là, un côté, je pourrais aller prendre mon cheval, aller dans l'Arizona, des trucs comme ça. Donc voilà, c'est l'imaginaire qui a tourné autour. Et je me crée un monde autour de ça. Un monde pour lui, en fait, pour Louis Monroe. Et c'est venu de tous ces points-là, quoi.
2: Par contre, promis, pour ceux qui ne le voient pas, on n'a pas le chapeau de cow-boy et les Santiago en studio.
3: Non, ça aurait pu, mais là, des fois, il y a des projets qui arrivent qui sont notamment un Educated qui va être basé un peu là-dessus. Je lance ça comme ça.
1: Un projet dont on toucherait un mot, évidemment, avant la fin de cette émission. Mais avant cela, on va marquer une première pause avec notre première chronique qui nous emmène en balade.
4: C'est toujours un plaisir de vous retrouver et de découvrir cette nature qui nous entoure, cette belle province de Namur et de Luxembourg aussi, à travers ces capsules de balade. Alors je vais vous emmener cette semaine à Furfo. Imaginez un lieu où la nature et l'histoire se rencontrent depuis des milliers d'années. Furfo, niché au-dessus de la vallée de la Lesse, c'est une réserve naturelle qui est l'un des sites les plus remarquables de Wallonie. Je vous avoue, on en prend plein la vue et plein les souliers aussi si on marche en petites chaussures ouvertes parce qu'il y a des petits cailloux. Donc, petit conseil, équipez-vous de vos bonnes chaussures de marche. Alors, avant même de commencer votre promenade, il faut prendre un instant pour regarder le paysage qui nous entoure. Il y a des falaises calcaires, la forêt, les méandres de la Lesse qui racontent une histoire vieille de plusieurs centaines de millions d'années. C'est l'eau qui a patiemment sculpté en fait cette vallée, créant des grottes, des escarpements et aussi des points de vue qui sont juste spectaculaires. Mais Furfo, ce n'est pas seulement un site naturel en fait. C'est aussi un véritable livre d'histoire à ciel ouvert. Et c'est pour ça que c'est intéressant de découvrir ce site. Parce qu'on va se balader à travers ce site à ciel ouvert où la nature n'a jamais été mise de côté. En fait, on se balade dans cette nature. On passe dans ces grottes, on passe dans, au-dessus de ces falaises calcaires, on s'arrête au bord de l'eau. Et dès la préhistoire, en fait, les hommes ont trouvé refuge dans les cavités qui avaient été creusées par la rivière. Et puis plus tard, ce sont les Romains qui ont compris l'intérêt stratégique des promontoires dominant la vallée. Ils y ont installé un camp fortifié, d'où on peut encore découvrir les vestiges d'ailleurs hein, au fil du parcours. Et ça, c'est vraiment très chouette aussi. Vous pouvez également observer les ruines des thermes gallo-romains. Et donc, on peut s'imaginer dans ces thermes, hein, se balader vraiment dans ces ruines qui sont en fait alimentées par une source dont l'eau, qui est très riche en minéraux, était déjà réputée pour ses vertus à ce moment-là. Alors aujourd'hui, la réserve, elle protège une biodiversité exceptionnelle. Il faut s'arrêter, écouter le bruit des oiseaux, voir cette faune, cette flore. C'est vraiment, il n'y a pas d'autre mot, exceptionnel. Les pelouses calcaires, qui sont très rares en fait en Belgique, accueillent aussi une flore très particulière. Il y a énormément d'orchidées sauvages au printemps. Et aussi, les falaises, évidemment, servent de refuge à plusieurs espèces d'oiseaux. Tandis que des forêts tout autour abritent les chevreuils, les renards, aussi une multitude d'insectes et de papillons. Et ça, c'est vraiment chouette. Nous, on a pu en observer et ça change votre vision des choses. C'est un lieu qui est vraiment très préservé. Quand on y est, on a l'impression d'être pas du tout perdu en pleine nature, mais d'être posé en pleine nature. Et il y a un ressourcement qui est inédit vraiment dans ce lieu. Et alors, tout au long de la balade, on prend, bah, comme je le disais, le temps d'écouter le son de la nature, le chant des oiseaux, les bruissements de feuilles aussi, et puis le murmure de la Lesse hein, qui est en contrebas et dans lequel on peut tout à fait aller tremper ses pieds pour se rafraîchir. La promenade, elle mène de belvédère en belvédère. Elle offre des panoramas juste magnifiques sur la vallée et chaque détour révèle vraiment un nouveau paysage, une trace du passé, un détail de la nature qui mérite que l'on s'arrête. Lorsque vous vous laissez guider par les sentiers, il faut ouvrir vraiment grand ses yeux et vraiment partir à la découverte de ce site, de cette réserve naturelle de Furfo. C'est un lieu unique, il ne faut pas prévoir une heure de balade. Il faut vraiment se dire, nous on l'a fait, on est parti avec un pique-nique et on peut vraiment, vraiment y passer la journée. Il y a quoi aussi boire un petit rafraîchissement en bord de l'Esse. Donc c'est très agréable quand vous êtes arrivé plus ou moins à la moitié de votre promenade. Vous pouvez vous installer en bord de l'Esse, voir passer les kayaks, parce que aussi c'est une zone où les kayaks passent, et puis mettre les pieds dans l'eau et boire un petit rafraîchissement. Ça plaît à tout le monde et c'est une autre façon de découvrir notre belle Wallonie.

0: Le titre Noticing Me à l'instant de Louis Monroe. Louis Monroe qui est évidemment notre invité depuis le début de cette émission du sucre dans votre été. Du sucre dans votre été sur les ondes de RCF. Notre invité aujourd'hui, Louis Monroe, il est chanteur, il a aussi été par le passé jeune comédien, peut-être le sera-t-il encore dans le futur, on en parlera avec lui dans la troisième partie de cette émission. Pour l'heure, on passe bien à cette deuxième partie d'émission, notre questionnaire de Proust revisité. Et Louis, on commence par une petite question commune à chacune et chacun de nos invités. L'odeur ou le parfum qui te réconforte?
1: Waouh, c'est une question. Alors, l'odeur qui me réconforte, c'est l'odeur de la pluie, après qu'il ait fait bien chaud, bien sec. L'odeur, en fait, toutes les odeurs qui remontent. Alors, le mieux, c'est en forêt. Ça, c'est une odeur que je trouve absolument merveilleuse. J'ai l'impression d'avoir 7 ans à nouveau, de pouvoir, je sais pas, m'amuser dans le jardin ou dans la plaine de jeu à l'école. C'est toujours une odeur qui me fascine. C'est tout en fait. Je m'étais un peu renseigné sur ce que c'était, et c'est toutes les effluves en fait qui ont été qui remontent en fait avec l'évaporation, que ça soit les odeurs de feuilles, les huiles d'arbres, tout plein de choses. Et c'est pour ça que je dis qu'en forêt c'est encore mieux, parce que t'as l'odeur aussi du goudron, des trucs un peu plus humains, on va dire. Ça j'aime un peu moins, même si ça a son charme. Mais l'odeur dans la forêt après une pluie, après une pluie où il a fait super sec avant, ça c'est merveilleux. Ça c'est vraiment ma Madeleine de Proust odorante, on va dire.
2: Quel est le plat qui vous console?
1: Le plat qui me console. Quand je vais pas bien en général, alors j'aime beaucoup le sucre, mais je veux dire un plat vraiment bien plein, je dirais la lasagne bolognaise. C'est un plat que je mange depuis que je suis tout petit, c'est mon plat préféré. Ouais, quand je vais pas bien, c'est le plat que je mange. Je vais me faire une lasagne, hop. Et voilà, tout simplement.
0: Un personnage historique que vous aimeriez rencontrer en l'espace d'une journée ou pour une discussion?
1: Sans hésiter, Walt Disney. Walt Disney, c'est une de mes plus grandes inspirations aussi. C'est quelqu'un que j'admire énormément sur le plan créatif. Et c'est quelqu'un que je n'aurais pas voulu avoir comme patron, par exemple, parce que il était un petit peu compliqué. On va pas se mentir, c'était quelqu'un de très strict et de très exigeant et qui pouvait, qui était très stressé aussi. Forcément, on peut le comprendre, hein, avoir un empire pareil sur les mains comme ça, devoir le porter quasiment tout seul, c'est excessivement compliqué. Mais c'est quelqu'un, j'aimerais bien savoir vraiment réellement ce qui l'a passionné, ce qui l'a poussé à continuer, parce que c'est quelqu'un qui a eu énormément d'épreuves sur son chemin et des grosses épreuves. On lui a volé son premier personnage d'Oswald, le lapin chanceux, qui à l'heure actuelle a été racheté par Disney, mais à l'époque on lui a volé, enfin c'était un gars qui lui avait volé par son manque d'expérience, il n'avait pas su se défendre et donc il avait tout perdu à ce moment-là et il est revenu avec un personnage encore mieux que tout le monde connaît, Mickey, qui est encore plus connu qu'Oswald. Et de l'autre côté, Oswald s'est complètement planté. Donc, je trouve ça merveilleux et j'aimerais bien savoir ce qui a fait qu'il n'a jamais lâché et qu'il a pu trouver cet état mental pour inventer quelque chose d'encore mieux et toujours prendre le risque d'aller plus loin et d'avoir cette folie surtout de se dire, de pas écouter les gens qui vont lui dire ne fais absolument pas ça, tu vas te rétamer la tronche. Fais autre chose qui rapporte, qui est beaucoup plus sécuritaire. Et lui, le fait qu'il n'ait pas écouté ça, j'aimerais bien savoir comment il a trouvé ce côté-là. Donc je pense qu'on aurait des, je sais pas, hein, ça se trouve il va rien me dire, mais je pense que je pourrais avoir une discussion très inspirante et il y a beaucoup de gens qui rêveraient de pouvoir lui parler et de vraiment s'asseoir sur un banc bouffer, c'est très vulgaire, mais manger des cacahuètes sur un banc à Disneyland ou ailleurs, mais pouvoir discuter avec lui du moins. Ouais.
2: Un plaisir qui ne coûte rien,
1: marcher dans la forêt. Voilà, je reviens à ça, la forêt c'est merveilleux, il faut absolument qu'on préserve toutes les forêts du monde, il faut qu'on replante des arbres, il faut qu'on les laisse aussi se replanter tout seul, la forêt, il n'y a rien de tel en fait, c'est de là qu'on vient, l'eau vient de là, l'eau vient pas de là, mais la vie fait partie de la forêt, il y a toute la vie dedans, il y a tout ce qu'on respire, tout ce qui nous aide à vivre, tous les êtres vivants, marcher en forêt, c'est un plaisir gratuit. Ça ne coûte rien. Personne ne pourra jamais nous le taxer, j'espère. Si vraiment on fait ça, j'appelle à la révolution.
2: Ne parlez pas trop vite.
1: Non, non, je sais qu'on peut...
3: Pas donner de nouvelles idées de taxes,
1: voilà,
3: s'il vous plaît.
1: Oui, déjà qu'on met une vignette, mais non, mais c'est... la forêt, il n'y a rien de tel. Enfin, c'est là qu'on, ça nous calme, en fait, naturellement. C'est un déstressant naturel. Il n'y a pas besoin de molécules chimiques. C'est vraiment les arbres, la forêt.
0: Le livre ou le film qui vous remonte le moral?
1: Ah, j'adore ça. Le film qui me remonte le moral, c'est souvent La Belle au bois dormant. Parce que c'est mon film Madeleine de Proust. C'est le film que j'ai, pour la première fois, aimé regarder. C'est un de mes films, c'est mon film préféré de l'histoire de l'humanité, de tout ce qui a été fait. La Belle au bois dormant, pourtant, c'est pas un grand film Disney à la base. C'est pas un des films qui a le mieux marché. Mais il a ce charme qui a réussi à m'avoir pendant que j'étais petit. Et j'étais très fan, évidemment, de Maléfique, qui est ma méchante préférée. Je la trouve excessivement charismatique. Et elle aussi m'inspire beaucoup dans ce que je fais. Parce qu'elle a ce côté vraiment charismatique et elle a, grâce au live action qui a été fait, on sait que c'est un personnage qui a aussi été décrié contre son gré, qui a été incomprise, et j'ai beaucoup de compassion pour ces personnages un peu incompris. Et voilà, évidemment, avant c'était un petit peu moins, dans l'œuvre originale c'était un petit peu moins développé, mais j'adore ce film, il me rend fou à chaque fois que je le vois, parce qu'il y a tout qui revient, les émotions, les couleurs, les chansons, Tchaïkovski derrière, un de mes compositeurs préférés de l'histoire de la musique contemporaine. Donc voilà, ça c'est le film que j'aime particulièrement.
2: Et vous allez peut-être donner envie à certains de nos auditeurs et auditrices de le revoir pour passer leur après-midi. Louis, si vous étiez un morceau de musique...
1: Waouh, si j'étais un morceau de musique... Je dirais Earth Song de Michael Jackson. Alors, pour plusieurs raisons. Parce que c'est un... J'aime me voir comme quelqu'un qui évolue, comme chaque être humain. Et cette chanson-là, elle évolue. Elle démarre tout doux. Et c'est crescendo, on y va crescendo pour arriver à une explosion finale. Et puis, bah, on revient à un truc plus calme qui finit par s'éteindre tout doucement. Parce que c'est un peu le principe de la vie. C'est, pour moi, on a une évolution qui est lente ou parfois rapide, ça dépend des gens, et on arrive à une apothéose et paf, et là, donc voilà, cette chanson-là qui est ma préférée de tous les temps aussi, je l'aime beaucoup, et puis elle représente aussi un peu le sentiment que j'ai par rapport au monde, par rapport à la planète, par rapport à nous, par rapport à l'humanité en règle générale, et par rapport à tout ce que j'aime dans la musique, parce que c'est symphonique, c'est merveilleusement bien composé, merveilleusement bien arrangé, merveilleusement bien mixé par Bruce Woodin, paix à son âme. C'est merveilleux. Donc voilà, c'est une chanson qui me représente bien, je pense. Ouais.
0: On va passer au côté activité sportive à présent. Est-ce qu'il y a un sport que vous aimeriez essayer?
1: Un sport que j'aimerais essayer? J'aimerais beaucoup essayer le ski, mais alors le... Je ne sais plus comment ça s'appelle cette discipline, s'il y en a des sportifs ici, qui si vous pouvez m'aider, c'est le saut où tu as une très longue rampe à ski, et quand tu sautes, tu dois te mettre en avant et voler le plus
0: longtemps.
1: Sur la distance
0: la plus longue, oui.
1: Ouais, je pense. Je
0: Moi,
1: sais
0: je voyais ça comme le saut à ski.
1: Voilà, saut à ski. Mais je ne sais pas si ça s'appelait bêtement saut à ski, j'avais peur de passer pour une biesse, mais je passe d'autant plus pour une biesse, parce que je n'explique rien finalement. Mais j'aime beaucoup ce sport-là, il m'a toujours fait de l'œil. Enfin, c'est toujours le sport au JO d'hiver que je regarde le plus, parce que je trouve ça génial. Ça se rapproche un peu du... simple fait de voler, quoi.
0: Si vous deviez imaginer votre mantra de compétition ou le cri de ralliement de votre équipe, à quoi est-ce qu'il ressemblerait?
1: Waouh. Alors, je suis pas très guerrier, je suis pas très masculin, donc je sais pas du tout un cri de guerre. Oh là là. Ah oui, là, vous me posez une colle.
2: Oh là là, c'était très bien.
1: Ouais, oh là là, ouais, voilà. Oh là là, oh là là, ouais, ça, oh là là, c'est très bien, merci. C'est parfait. Oh là là, c'est... Ouais, voilà. Moi, c'est quand on... Ouais, oh là là. Ouais, j'aurais pas dit mieux. Oh là là, c'est très bien. C'est très très bien, voilà. Je veux dire, oh là là, faisons ce qu'on peut, voilà. À l'abordage.
2: Alors, il va peut-être falloir être un peu plus fleuri sur la question suivante, puisqu'on va vous demander quel est votre juron préféré.
1: Mon juron préféré. Alors, c'est un juron en wallon, liégeois. Parce que c'est une langue que j'aime particulièrement. C'est la langue d'où je viens, évidemment. Il y a qu'une grosse bièce, celui-là. Ne n'est pas si peu, ça. Il y a qu'une grosse bièce, ou alors il y a un demi-doux. Un demi-doux, c'est plutôt un juron destiné à une personne, mais un demi-doux, j'aime bien. Un demi-doux.
2: Mais ça veut dire quoi?
1: Un demi-doux, c'est quelqu'un qui est un peu niais, un peu biais. Voilà. C'est un synonyme de biais, quoi. Ouais. Un demi-doux. Oh, c'est vraiment un demi-doux, celui-là.
0: Alors, la prochaine, elle va vous plaire. Et on va partir un peu dans le sens que vous venez de prendre actuellement. Votre expression belge préférée. On sait que vous êtes calé pas mal en wallon-liégeois.
1: Ouais, il y en a plusieurs. Hein. Mais la celle qui ressort à chaque fois, que je dis toujours quand je rencontre un Français, par exemple, je lui dis est-ce que tu pourrais dire cette expression-là? Alors je lui dis de répéter après moi et je dis Tinana Maudgueuil parce qu'elle va bien. Tinana Maudgueuil parce qu'elle va bien. On me le répétait souvent quand j'étais petit. En fait, j'étais très bavard quand j'étais petit. Pas vantard, mais très bavard. Et c'est une expression qu'on dit aux vantards, aux gens qui se vantent beaucoup. En gros, tu n'as pas mal à ta langue parce qu'elle va bien. Tu n'as pas mal à ta. Je vais pas dire gueule, parce que c'est le gueule, c'est la traduction littérale, c'est gueule. Mais donc, tu n'as pas mal à ta gueule parce qu'elle va bien, ça veut dire que bah, tu te vantes alors que tu ne devrais pas, quoi. Donc voilà.
2: On va clôturer ce questionnaire, comme pour chacun de nos invités, avec un petit retour dans le temps. On va vous remonter à l'adolescence ou bien même à l'enfance, si vous voulez, pour la prochaine pause musicale. Quel est le titre qui, à l'heure actuelle, vous fait toujours autant de bien?
1: Ah, il y en a des tonnes, il y en a des tonnes. Mais celui qui me fait du bien à l'heure actuelle, c'est Kiss of a Rose de Seal. Je sais pas le prononcer à la française, mais je le trouve phénoménal, ce titre. Absolument merveilleux. Il y a Purple Rain aussi de Prince, que j'aime énormément, que j'écoute beaucoup. Donc voilà, un de ces deux-là, choisissez, faites-vous plaisir.

0: abbaye de la ville. Un peu plus proche du centre se trouve Notre-Dame de la Paix, une abbaye de sœurs trappistines qui, malgré les difficultés, tiennent bon. La communauté est arrivée à Chimay en 1919. Elle n'a quitté la ville que pendant la guerre, lorsque tous les chimassiens ont été évacués. Les cinq moniales qui forment la communauté actuelle auraient sans doute dû quitter l'abbaye depuis un moment, mais c'était sans compter sur Mère Catherine. Quand je la rencontre, elle est mère supérieure. Elle a aujourd'hui laissé la place à Mère Pascale et elle nous confie qu'on l'a envoyée là pour accompagner les sœurs vers la fin de leur abbaye. Sauf que ça ne se passe pas comme prévu et la petite communauté se maintient avec de nouvelles vocations. En tant que journaliste, il y a des rencontres qui nous marquent et celle avec Mère Catherine en fait partie. J'ai donc envie de vous emmener à sa rencontre quelques instants. Mère Catherine a perçu sa vocation dès ses 5 ans et son entrée à l'école chez les sœurs. Elle poursuivra son parcours avec cette idée en tête et après des études d'infirmière, elle fera son entrée à l'abbaye de Soleil-Mont à l'âge de 23 ans. Elle y restera pendant 25 ans avant d'être envoyée pour aider une communauté près de Bordeaux où elle séjournera pendant 8 ans. Après un court retour à Soleil-Mont, elle est envoyée à la Maison Généralice à Rome et elle arrive en 2011 à Chimay à son retour de Rome. Lorsqu'elle arrive à la tête de la communauté, la mission de Mère Catherine est donc d'accompagner les sœurs vers la fin de leur abbaye.
1: J'avais déjà une première expérience parce que je vous dis, je suis restée 8 ans dans la région de Bordeaux. L'abbaye s'appelait Le Rivet, Sainte-Marie du Rivet. Et donc j'avais quand même une certaine expérience. Et donc, quand on m'a demandé pour venir ici, je suis venue avec toute ma vitalité, tout mon potentiel, mon dynamisme pour relancer cette communauté qui était à l'époque plutôt mourante. D'ailleurs, je suis venue pour accompagner les sœurs restantes et après pouvoir fermer. Mais une ancienne infirmière ne se résout pas facilement à donner la mort à personne, pas même à une communauté. Et donc, on est toujours porté par la vie. Et je me sens vraiment portée par la vie, toujours en recherche d'une vie. Et quand je suis arrivée dans les différentes communautés, donc ça fait la deuxième expérience ici, j'ai toujours désireuse de vie, toujours essayer de promouvoir la vie. Et donc, vis-à-vis de la communauté aussi. Bon, maintenant, peut-être qu'un jour ou l'autre, on y arrivera, il faudra le faire. Mais il y a quand même 13 ans que je suis ici à Chimay. C'est toujours 13 ans de prix. Toujours. Et ce n'est pas encore demain qu'on va fermer. Peut-être après-demain, mais... quand je serai morte.
0: Les sœurs de Chimay sont trappistines, mais cela ne veut pas dire qu'elles produisent de la bière, comme nous l'expliquait Mère Catherine en 2024.
1: Nous produisons autre chose que la bière. Nous faisons de bons biscuits, bien meilleurs que la bière. Toutes les produits de nourriture, de bouche, biscuits, galettes, et puis nous faisons un peu de couture. Nous, entre autres, des ornements liturgiques. Nous avons un atelier de couture, un atelier pour des ornements, c'est-à-dire des aubes, des chasubles, des nappes d'autel, tout ce qui est couture, au service des prêtres, mais aussi pour la vente. Nous avons des magasins qui vendent nos produits, entre autres le magasin d'Orval. D'habit d'Orval, il y a un accord d'amitié entre nous et Orval qui vendent nos produits.
0: C'est déjà ici que je vous laisse. Si vous souhaitez en savoir plus sur les sœurs trappistines de l'abbaye Notre-Dame de la Paix à Chimay, leur histoire est disponible sur leur site internet et des visites guidées de l'abbaye sont organisées. Comme dans beaucoup d'autres abbayes, il est possible d'y loger pour une retraite sur réservation.
2: Le tour des abbayes, Armel Delmel.
3: Suite et fin de cette émission du Sucre dans votre été sur RCF, notre invité aujourd'hui est Louis Monroe, chanteur d'origine liégeoise, vous l'aurez compris avec la deuxième partie et les expressions qu'il a notamment sélectionnées. On parle donc de votre actualité, Louis, et notamment d'un EP qui sort fin de l'été, donc c'est tout proche.
4: C'est très proche. On sait pas encore si on va le décaler un petit peu, parce que là je suis en train de préparer mon troisième single qui était censé arriver fin du mois de juillet, mais on a envie de prendre le temps aussi.

0: De laisser la saison redémarrer, donc on va peut-être le déplacer au mois d'août, et alors à ce moment-là, l'EP sortirait plutôt vers septembre, octobre, fin septembre. Mais on ne sait pas encore, c'est pas encore sûr, donc peut-être que ça sera fin de l'été. Si c'est pas fin de l'été, ça sera septembre, octobre, dans tous les cas. Mais donc voilà, oui, effectivement, il y a cette grosse pièce de ma carrière, mon début de carrière qui arrive, oui.
1: Et par rapport à ce que vous nous avez expliqué tout à l'heure, par rapport aux premiers singles qui sont déjà sortis, à quoi on peut s'attendre pour cette EP?
0: Alors, on peut s'attendre à. Enfin, on doit s'attendre effectivement à 5 titres. Donc, ils seront au nombre de 5. Donc, il y a les deux qui sont déjà sortis, qui seront dessus évidemment. Donc, Noticing Me et We Care dans l'ordre de sortie. Il y aura Uneducated dont j'ai parlé, qui sera le troisième. Puis il y aura Set Them Free que j'ai déjà interprété sur scène à la fin de mon spectacle en septembre 2025. Donc ce sera un titre qui figurera parmi les titres de l'EP. Et alors on aura un cinquième titre qui lui, on n'est pas encore sûr duquel. Voilà, je travaille sur quelques titres,
2: Donc il y en
0: 4 à
2: aura même en
0: 5.
2: réserve.
0: Voilà, oui, parce qu'il y a après l'EP, il y aura évidemment un album qu'on essaiera de sortir aussi à un moment donné. Mais du coup, oui, il y a ce cinquième titre qui est encore indécis, on ne sait pas encore lequel, mais il sera bien. Et alors, on va s'attendre à des. Il y a des influences mondiales, notamment pour un titre que j'aime beaucoup, qui devrait peut-être être le cinquième, on ne sait pas encore, mais qui s'appelle Peace Knows No Border, qui veut dire du coup la paix ne connaît pas de frontières. Très philosophique. Mais là, on a des influences de pays d'Afrique, on a des influences du Brésil, de l'Argentine, du Chili, du Pérou. Voilà, je mets un peu de tout dans mes sons, j'aime beaucoup ça, représenter comme j'avais dit sur mon dossier, représenter les cultures du monde entier et leur donner une voix aussi, parce que j'aime tellement ça. Et donc voilà, oui, on peut s'attendre à des musiques du monde, on peut s'attendre à de la pop, un peu plus mainstream, on peut s'attendre à un truc un peu western comme ça, quelque chose un genre un petit peu qui sort des clous. Donc voilà, on essaye de faire plein de choses, mais il y aura une ligne directrice dans tous les cas. Vous serez pas perdus.
1: Pour le reste, stay tuned, comme on dit, on reste branché sur vos différents réseaux, on laisse passer l'été et on attend la suite.
0: Exact. Voilà, ça me semble bien, en tout cas.
2: Pour les réseaux, donc si vous l'avez bien suivi cette émission, c'est Louis Monroe pour vous retrouver sur notamment Instagram et TikTok.
0: Ouais, c'est ça, partout même. Vous pouvez aller sur YouTube, Spotify, toutes les plateformes de streaming, vous me trouverez assez facilement. Vous regardez, c'est un gars qui a une tête un peu menaçante. Voilà. Vous verrez, ça ira très facile à trouver.
1: Ça colle absolument avec votre personnalité.
0: Exactement!
2: Louis Monroe, merci beaucoup d'avoir été avec nous dans cette émission du sucre dans votre été sur RCF et on vous souhaite bonne chance pour la sortie de cette EP dans les semaines ou mois qui arrivent.
0: Ben merci beaucoup et bonne continuation à vous aussi.
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1: Et tout de suite, Belgitude.
2: Ouftez. Ouftez.
3: Belgitude. Des Belges comme vous et moi.
2: Oh, c'est top.
4: Non, peut-être.
5: Calme dans la baraque, hein. Calme dans la baraque, hein.
3: Sébastien Belflam, bonjour et tout d'abord merci d'avoir accepté notre sollicitation pour nous éclairer sur l'action de Mgr Kerckhoffs qui fut évêque de Liège durant la Seconde Guerre mondiale. Vous êtes historien, enseignant et c'est donc d'une page d'histoire que vous allez nous parler aujourd'hui.
6: Oui, tout à fait. Oui, on va parler de l'église de Liège sous l'occupation allemande qui fut effectivement l'objet de mes recherches. Plus précisément l'action du clergé dans les différents mouvements de résistance qui m'a amené à l'époque à consulter pas mal d'archives. Et c'est plus récemment, il y a quelques mois, donc, que j'ai décidé de reprendre à nouveau mes recherches pour élargir le champ, je dirais, à tous les autres prêtres et religieux qui ont fait de la résistance mais qui n'ont pas forcément été arrêtés à l'époque sous l'occupation, et plus largement sur tous les religieux, religieuses qui ont été également reconnus juste parmi les nations par leur implication dans le sauvetage des Juifs. Donc là, ça a été de nouveaux dépôts d'archives. Bon, on ne va pas rentrer dans les détails, mais je suis allé à Verviers, je suis allé dans des archives paroissiales. J'ai également consulté des archives de l'Institut d'Histoire Ouvrière, Économique et Sociale à Seraing et les archives du Sanctuaire Marial de Bannon.
7: Vous nous parlez de l'action du clergé sous l'occupation dans le diocèse de Liège, mais dans quelle direction s'opérait-elle ?
6: L'action patriotique du clergé sous l'occupation allemande à Liège, elle fut diverse et on pourrait la résumer en différents grands axes. Le premier, c'est la résistance idéologique. Le simple fait pour un prêtre de prononcer une homélie en chair de vérité qui soit hostile à l'occupant et au nazisme, évidemment, ça constitue déjà des motifs d'arrestation pour de nombreux prêtres dans le diocèse. Certains le payeront de leur vie. Ensuite, une résistance de type liturgique, parce qu'évidemment, il est interdit de célébrer des funérailles en l'honneur de résistants ou d'aviateurs alliés qui auraient été abattus, ou de saboteurs, ou de toute personne qui s'opposait au régime d'occupation. Et donc, célébrer ces funérailles solennelles, en plus bien souvent en sortant le drapeau belge ou en accompagnant la célébration de chants patriotiques, et bien évidemment, tout ça n'est pas du goût de l'occupant. Ensuite, je dirais que de manière générale, c'est toute l'aide qui a été apportée aux personnes qui se retrouvaient dans l'illégalité à cause des ordonnances allemandes ou des décisions allemandes de manière générale. Songeons à tous les réfractaires au travail obligatoire. Il faut quand même se rappeler que de nombreux Belges vont devoir, à partir d'octobre 42, aller travailler en Allemagne pour contribuer à l'effort de guerre allemand. Et ils sont nombreux aussi à être réfractaires à cela, à devoir se cacher. Pensons aussi donc aux prisonniers évadés ou encore aux aviateurs alliés aussi, qui peut-être ont leur avion qui est abattu et bon, on se retrouve sur le territoire. Que faire ? Eh bien, toutes ces personnes qui se retrouvent dans l'illégalité, eh bien, il faut les héberger, il faut les ravitailler. Par exemple, on a le réseau Socrate qui permet peut-être distribuer de l'argent, des timbres de ravitaillement. Et donc les presbytères vont souvent constituer des points de repère indispensables pour toutes ces personnes qui doivent se cacher et qui cherchent à être aidées, nourries, voire à être renvoyées vers l'Angleterre ou autre via les chaînes d'évasion. Les réseaux de renseignement, bien sûr. Il faut savoir que les prêtres et les religieux vont faire partie des réseaux de renseignement. C'est très important. Ces prêtres sont très actifs dans ces réseaux de renseignement. Puis il faut mentionner aussi le rôle de tous ces aumôniers dans la résistance armée, c'est-à-dire dans toutes les refuges, les maquis, je dirais, liés à l'armée secrète, à l'armée de la libération, etc. Et des prêtres qui participent aussi à des sabotages, notamment à travers le groupe G, que tout ça est encore un autre mouvement de résistance. Donc là, on est dans une résistance où les prêtres peuvent constituer des agents de renseignement à part entière. Et puis alors évidemment, on en parlera certainement plus tard, il y a tout ce qui constitue l'aide apportée évidemment aux Juifs qui sont traqués par l'occupant. Et là, effectivement, on peut parler, puisqu'on en parle, de la figure de Mgr Kerckhoff et du rôle qu'il a pu jouer. Mgr Kerckhoff, il est né en 1878, il meurt en 1962, sera le 88e évêque de Liège, entre 1927 et 1961. Donc c'est un laid bourgeois, il est né à Valmer, dans une famille de fermiers, c'est quelqu'un qui a une certaine solidité de caractère et en même temps une humilité, il a une devise intéressante, quia ego servus, parce que je suis serviteur, devise qu'on peut voir notamment sur un des vitrails de la cathédrale de Liège qui représente Mgr Kerckhoff. Et on pourrait résumer l'activité de Kerckhoff, je dirais, en plusieurs points. D'abord, une opposition assez claire au totalitarisme depuis un certain temps. Déjà, le 18 mars 1937, il condamnait le rexisme, ce mouvement catholique lié à Léon de Grelle qui va se révéler collaborationniste par la suite, on le sait. Et en mars 1939, il va également ajouter sa patte personnelle, je dirais, à une encyclique, celle du pape Pie XI, qui condamnait le nazisme, le nazisme condamné, puisqu'il se présente comme une religion de la race et du sang. Et déjà, le Vatican, à l'époque, rappelle l'incompatibilité du nazisme avec l'amour chrétien. Et là, l'évêque va, faire propager cette encyclique. Ça, c'est une première chose. Deuxièmement, ce qui est marquant sous l'occupation avec Kerckhoff, je dirais que c'est à la suite de la capitulation de l'armée belge, le 28 mai 1940, on voit que Mgr Kerckhoff va avoir une position intéressante par rapport à l'archevêché de Malines-Bruxelles. Mgr Van Rooy, qui était le cardinal à l'époque, va publier une lettre le 31 mai, suite à la capitulation de l'armée, et une lettre qui accepte la défaite, je dirais, une lettre plutôt résignée, là où Mgr Kerckhoff, un mois plus tard, enfin quelques jours plus tard, le 6 juin 40, va publier sa propre lettre pastorale et va lui non seulement manifester son soutien au roi, comme l'a fait le cardinal Van Rooy, mais il va rajouter « et au gouvernement ». Et son soutien au gouvernement, donc qui est en exil à ce moment-là, le Premier ministre, c'est Hubert Pierlot, eh ben c'est intéressant parce que c'est une dimension supplémentaire de Mgr Kerckhoff qui n'a pas laissé indifférent. Et surtout, cette lettre pastorale du 6 juin 40, non seulement elle manifeste son soutien au gouvernement en exil, mais on voit aussi un ton patriotique très affirmé. On sent que Kerckhoff présente le patriotisme comme une sorte de loi impérieuse, comme une vertu chrétienne, et il y a là une incitation, je dirais, à quelque part cultiver une ardente piété patriotique. Il exhorte aussi les fidèles à ne pas céder à la désespérance, à garder une attitude digne face à l'occupant, sans provocation, sans compromission. Donc c'est une lettre qui est intéressante. On dira souvent, on prête à Mgr Kerckhoff cette phrase, en tout cas c'est son entourage qui le raconte, il disait « le cardinal, il est évêque à Malines-Bruxelles, mais il n'est pas à Liège ». Donc Kerckhoff manifeste son autonomie, je dirais, dans sa manière de s'adresser à ses diocésains. Ça c'est un deuxième aspect. Autre chose, je dirais que de manière générale, sous l'occupation, eh bien, c'est un évêque qui sait user de son autorité pour défendre ses intérêts. Quelques exemples rapidement, par exemple dans l'enseignement catholique, il va insister auprès des professeurs pour refuser toute adhésion à l'ordre nouveau, à l'occupation, etc. Il va également fermement s'opposer à la réquisition des cloches qui a été faite en 43. Alors là, il y a des anecdotes qui sont peut-être un petit peu hagiographiques, on ne sait pas trop comment ça s'est passé. On raconte qu'il a refusé de donner les clés de la tour de la cathédrale à un émissaire allemand. D'autres disent qu'il gardait sur lui les clés de la tour de la cathédrale pour ne pas qu'on puisse aller chercher les cloches. Bon, on n'en sait rien, mais en tout cas, ce qui est certain, c'est qu'il s'est opposé à cette réquisition. On sait aussi, et c'est sûrement plus important, qu'il manifestait comme il le pouvait un soutien pour tous les prisonniers, qu'il essayait d'intercéder auprès des autorités allemandes en faveur de ses prêtres arrêtés, mais aussi d'ouvriers qui avaient été arrêtés. On raconte qu'il s'est rendu à la citadelle de Liège en novembre 1941. Alors là aussi, il y a un peu d'aspect légendaire, parce qu'on raconte que son manteau était gonflé de bouteilles de vin et de cigares. Bon, ça, ma foi, ça fait partie peut-être un peu de la légende dorée. Mais bon, ce qui est en tout cas objectif et factuel, c'est qu'il menait, ça c'est certain, une activité d'intercession auprès des autorités allemandes pour faire libérer des prisonniers. deux autres aspects, deux ou trois encore aspects de l'épiscopat de Mgr Kerckhoff sous l'occupation, c'est son rapport au monde ouvrier. C'est sous Kerckhoff qu'on voit apparaître les premiers prêtres ouvriers, donc les prêtres qui vont vraiment aller travailler en usine, comme l'abbé Charles Bolland, qui va travailler en usine dès 1942-43, qui était aussi un résistant d'ailleurs, hein, c'est une famille intéressante. Familier aussi la société des missions, etc. Bref, et là, il y a une prise de position de Kerckhoff qui est intéressante parce qu'elle est moins réticente que Van Rooy ou le Vatican sur ces questions. Donc là, il est novateur par rapport à ce rapport au monde ouvrier. Et je dirais que de manière générale, son action sociale, son action solidaire pendant la guerre, elle est quand même très structurante. Il va fonder l'aide aux foyers éprouvés. Hein, donc c'est une association pour aider les familles dont l'habitation est détruite ou endommagée. Il va vraiment patronner ce qu'on appelle l'enfance au grand air, on en reparlera, destiné à assurer une alimentation suffisante pour toutes les enfants en période de pénurie. Il faut savoir que les enfants qu'on considérait malades, anémiés, étaient envoyés à la campagne, hein, au grand air, comme on dit, pour leur assurer un meilleur quotidien. On parle de 18 000 enfants à peu près qui ont été placés à la campagne. Et puis alors, vers la fin de l'occupation, on a aussi Limburg Help Luik, qui est lancé durant l'hiver 44-45, au moment où les V1, hein, ces robots, ces bombes volantes, s'abattent sur la région liégeoise, pour que des familles limbourgeoises, je rappelle que le Limbourg faisait partie du diocèse de Liège jusqu'en 1964, pour que des familles limbourgeoises accueillent les victimes liégeoises. Et il y aurait plus de 15 000 familles limbourgeoises qui ont offert d'offrir un hébergement aux familles, aux enfants. Et enfin, un autre aspect, pour souligner un autre aspect important de l'épiscopat de Mgr Kerckhoff sous l'occupation, c'est évidemment le sanctuaire marial de Banneux. Kerckhoff va jouer un rôle central dans la reconnaissance des apparitions qui se seraient déroulées donc en 1933, hein, on connaît l'histoire avec la petite Mariette Bécaud, et donc il va officiellement autoriser le culte de la Vierge des Pauvres le 19 mars 42. Et on sent dans toute l'action de Kerckhoff sous l'occupation, pour avoir lu toutes ses lettres pastorales et dépouillé les archives, que vraiment ce culte de la Vierge des Pauvres pour lui est absolument important et constitue une sorte d'assistance morale vraiment en ces temps troublés. C'est vraiment quelque chose pour lui d'essentiel.
7: Voilà, vous écoutez eh bien Belgitude, consacrée aujourd'hui à Mgr Kerckhoff, qui fut évêque de Liège au temps de la dernière guerre. Justement, quelle action a mené et quel rôle a joué l'évêque de Liège dans la problématique juive ?
6: Alors, par rapport donc au rôle que Mgr Kerckhoff a joué vis-à-vis des Juifs, on sait que Mgr Kerckhoff s'est impliqué dans le sauvetage des Juifs. Il a été fait juste parmi les nations, hein, par le mémorial Yad Vashem en 1975. On sait en tout cas que déjà dans un document qui a été publié le 20 avril 1942, suite à une réunion que Mgr Kerckhoff a avec ses doyens, et donc je rappelle qu'on est à une période où les mesures et ordonnances anti-juives vont s'intensifier, on sait que dans des paroisses limbourgeoises et ailleurs, dans des colonies scolaires catholiques, on accueille déjà des enfants juifs. Alors, pourquoi ? Parce que à ce moment-là, je ne vais pas rentrer dans les détails, mais beaucoup d'étrangers, et en grande majorité des juifs, sont expulsés des grandes villes, notamment Anvers, vers les campagnes, sous toutes sortes de prétextes par l'occupant allemand qui en fait prépare déjà petit à petit la solution finale, mais on n'est pas encore dans le moment le charnière à ce niveau-là, mais c'est déjà des mesures vexatoires et contraignantes évidemment à l'égard des juifs avec toutes les mesures anti-juives qui s'intensifient. Mais on sait déjà dans ce document qu'en tout cas des paroisses limbourgeoises accueillent des juifs, mais la logique à ce moment-là n'est pas encore celle d'un réseau de sauvetage. Pourquoi ? Parce que, évidemment, la déportation systématique des Juifs aura lieu 2 mois plus tard, le 27 juillet 42. Donc, ce sera le début, en juillet, des arrestations domiciliaires, des rafles systématiques en Belgique, etc. Je rappelle que le premier convoi qui part de Malines vers Auschwitz, c'est le 4 août 1942, suite aux rafles qui ont été opérées à Anvers et à Bruxelles. Et en fait, pourquoi est-ce que je parle de ça? Parce que je mets en garde face à une certaine récupération anachronique qui pourrait être faite à partir de ce document du 20 avril 1942, parce que j'ai déjà lu qu'on y voyait un appel explicite de Mgr Kerckhoff à sauver des Juifs. Et là, il y a une confusion. Pourquoi? Parce que dans ce document de Kerckhoff daté d'avril 1942, on ne peut absolument pas y voir une déclaration liée à la déportation des Juifs, puisqu'elle va s'opérer plus tard, ce serait anachronique. Et qu'il faut quand même tout simplement le dire, Kerckhoff ne fera jamais entendre publiquement sa voix contre la persécution, contre les rafles, contre la déportation des Juifs. Donc ce document n'a rien à voir avec cela. Son action, elle sera bien réelle, on va le voir, mais elle est clandestine. Par ailleurs, ce document d'avril 1942, il est intéressant parce qu'il reflète aussi les mentalités d'une époque et on voit que Mgr Kerckhoff compatit donc au sort des Juifs qui sont accueillis dans ces familles bourgeoises, mais en même temps, il y a, on le sent chez lui encore, une mentalité très missionnaire et prosélyte. Je vais lire un extrait de ce document, donc du 20 avril 1942, il dit « Le malheur rapproche, sans doute nous n'avons pas grand mérite à compatir efficacement à tant d'infortunes. Hein. Cependant, qui sait, le bon Dieu n'a-t-il pas ménagé ces circonstances spéciales pour rapprocher moralement de nous la nation juive et pour éclairer de sa pleine lumière quelques âmes de ce peuple pour qui est organisée annuellement, ici et ailleurs, la journée de prière pour la conversion d'Israël. » Donc Kerckhoff voit dans l'accueil des Juifs un acte de charité, mais aussi l'espoir d'un prosélytisme religieux. Donc l'évêque suggère que Dieu a ménagé ces circonstances pour, je cite, « éclairer de sa pleine lumière quelques âmes de ce peuple ». Et il associe, nous venons de l'entendre, cet accueil à la journée de prière pour la conversion d'Israël qui était organisée annuellement dans le diocèse. Il faut savoir que Mgr Kerckhoff était membre de l'Archiconfraternitas Pro Conversione Israël, hein, donc cette fraternité pour la conversion d'Israël, fondée en 1909 par Pie X, et que l'œuvre avait été introduite dans le diocèse par Mgr de Gruyter, qui d'ailleurs sera lui aussi reconnu juste parmi les nations et qui va s'activer en faveur des Juifs. Mais c'est intéressant parce que finalement, on va voir que les circonstances terribles de la Shoah vont faire évoluer les mentalités. Kerckhoff, de Gruyter et beaucoup de prêtres vont s'activer au secours des Juifs. Mais il faut du temps, je dirais, pour que les relations entre catholiques et juifs évoluent. Ensuite, eh bien là, l'évêque va jouer un rôle progressivement plus important. On n'est pas encore tout à fait dans un réseau, mais il va se mettre en place progressivement. Il y a l'action, notamment, que l'évêque va jouer en faveur du rabbin de Liège, enfin, qui à l'époque était donc, le ministre officiant juif, donc Joseph Lepkifker. Il est né en 1906, il va mourir en 1990. Il est originaire de Moldavie et donc il était le ministre officiant de la synagogue de Liège depuis 1933. Et donc là, c'est parfois un petit peu difficile à dater, mais on sait qu'en tout cas, avant le 15 août, parce que c'est fin juin, début juillet, c'est difficile à dire. Il va y avoir une perquisition de la Gestapo à son domicile, en Outremeuse, boulevard Saucy, en son absence, mais que l'officier allemand aurait annoncé certainement aux voisins qu'il allait revenir dans la journée. Et donc, Joseph Lepkifker comprend qu'il va devoir se cacher, d'où le contact avec Léon Ernest Alquin, je ne sais par quel intermédiaire, mais en tout cas, et ensuite donc la rencontre avec l'évêque. Grâce à cette rencontre, eh bien, le rabbin va être un certain nombre de jours, quelques semaines à peine, placé à l'évêché de Liège, caché là-bas, son épouse chez des religieuses et les deux enfants chez des familles. Donc on sait par exemple que son fils Élie va être conduit chez un pédiatre, Marcel Lambritz, qui sera reconnu juste également, et Mendel va être placé chez le docteur Bonhomme, dont j'ai pu d'ailleurs rencontrer le fils il y a quelques années. Et son épouse, elle, sera placé notamment au Home Saint-Joseph à Huy. Alors c'est intéressant parce qu'on relate souvent la phrase qu'aurait eue le rabbin. Quand je fis appel à Mgr Kerckhoff, il me répondit « Vous êtes actuellement dans une situation pénible et dangereuse. Si l'inverse s'était produit, ben, je n'aurais pas non plus hésité à m'adresser à vous pour vous venir en aide. » On sait aussi qu'aux alentours du 15 août 1942, Joseph Lefkifker aurait signé un mandat pour demander qu'on préserve la Torah, c'est-à-dire les objets précieux de la synagogue, finalement la Torah, le rouleau d'Esther, des ornements, etc., avec des ornements, voilà, de très beaux objets, en sécurité dans le monde catholique. En tout cas, ce qu'on sait, c'est qu'à un moment donné, le rabbin va être caché au sanctuaire marial de Banneux. Et ça, on peut le dater au 29 août 1942. Il va être caché au home de la Vierge des Pauvres, au château des Faus, sur recommandation de l'évêque. Il n'y restera pas de manière fixe, hein. Il va faire des allers-retours entre Banneux et d'autres lieux de cachette parce que c'est plus prudent. Mais ses propres parents seront cachés à Banneux aussi, mais eux, malheureusement, vont être victimes d'une rafle et vont mourir en déportation. J'ai retrouvé une lettre de Joseph Lefkifker datée du 18 octobre 1977 dans les archives du Centre d'études guerre et société contemporaine à Bruxelles où il dit ceci. Je cite « Sous la bienveillance et charitable protection de Monseigneur l'évêque de Liège, chacun se sentait calme et confiant. Jamais il n'hésitait, toujours sûr de lui, pour nous aider et trouver les moyens, pourvoyant chaque fois notre subsistance. Dans cette même perspective, se référant à cet illustre exemple, la plupart des prêtres catholiques se montraient bien disposés pour cacher des juifs et leur procurer un endroit où se cacher, en leur fournissant aussi de la nourriture. J'affirme que plusieurs membres de notre communauté de Liège doivent leur vie à ce représentant du culte catholique, etc., etc. Sans cet accueil fraternel, amical, reçu des prêtres et dans les couvents de religieuses, Dieu sait ce qu'il serait devenu. Aussi, notre reconnaissance leur est-elle à jamais acquise.
7: Alors, quelle fut l'ampleur des actions menées en faveur des Juifs dans le diocèse ?
6: Alors, l'action de Mgr Kerckhoff, elle est d'abord, avant tout, aussi celle d'un réseau. Il y a un réseau qui va progressivement se mettre en place. Alors, c'est difficile à dater. Certains disent déjà à partir d'avril 1942, ça semble peu probable. Peut-être pendant l'été, ça commence, mais on n'en sait rien. Bon, ce qu'on sait potentiellement, c'est qu'en septembre 1942, d'après un abbé qui s'appelait Louis Célis, Mgr Kerckhoff aurait réuni autour de lui des prêtres, des doyens, pour évoquer la persécution des Juifs et demander à des volontaires de l'aider. Bon, mais on ne dispose d'aucune trace écrite de cette réunion. Il y a un autre prêtre qui s'est impliqué dans le sauvetage des Juifs qui dit « on a reçu une lettre qui nous incitait à protéger des Juifs ». Mais là, ça n'est pas forcément confirmé par d'autres et il n'y a pas de trace écrite non plus. Bon, on peut imaginer qu'il y a une action, évidemment, bon, puisque le rabbin est caché, je l'ai dit fin août, qu'en fait fin août, début septembre, bon, il y a un réseau qui va progressivement se mettre en place. Mais ce qu'on peut dire en tout cas, c'est que pour structurer l'aide, Mgr Kerckhoff s'appuie sur son entourage et particulièrement, donc c'est un évêque qui avait l'intelligence de s'entourer d'une dizaine de personnes, je crois, qu'il rencontrait tous les mois, des catholiques impliqués dans la vie de la cité, et notamment un avocat à la cour d'appel, donc Albert Vandenberg, qui était aussi l'administrateur des colonies pour enfants, des colonies épiscopales. Et c'est certainement lui d'ailleurs qui va éveiller l'évêque sur la question du sort des Juifs, parce qu'on sait que lui-même va aller voir Van Rooy, etc. Donc je ne rentre pas dans les détails. Donc Albert Vandenberg a certainement joué un rôle immense pour solliciter l'évêque en faveur de l'aide à apporter aux Juifs. C'était un catholique très fervent qui était relié à la paroisse Saint-Christophe, si bien qu'on l'appelait le troisième vicaire, tellement il y était impliqué. Et donc sous l'occupation, il devient l'administrateur délégué des colonies épiscopales, notamment à Banneux et à Saint-Georges, et c'est sous l'impulsion de Kerckhoff qu'il va utiliser ces institutions de santé pour enfants, pour évidemment les transformer en refuge clandestin pour les Juifs. Donc les enfants juifs sont cachés parmi les autres enfants. Il va coordonner ce réseau en lien étroit avec l'abbé André Meunier, qui va aussi être reconnu juste parmi les nations, qui est un proche collaborateur de l'évêque, professeur au séminaire. Et il travaille de concert avec le comité de défense des Juifs. Et le comité de défense des Juifs, il était dirigé à Liège par Albert Wolff, donc un Juif, imprimeur, fils d'imprimeur. Je pense que son papa était l'imprimeur attitré de la synagogue. Albert Wolff, qui est communiste aussi. Donc c'est intéressant, très impliqué dans la résistance. Il faut savoir que le comité de défense des Juifs, donc le CDJ, était une organisation de résistance civile pluraliste et intégrée au Front de l'Indépendance. Front de l'Indépendance qui, de manière générale, a une tendance plutôt communiste, mais a été ouvert à d'autres tendances. Il y a des prêtres qui ont fait de la résistance pour le Front de l'Indépendance, hein, c'est souvent peu connu. Et Vandenberg, il utilisait son propre bureau d'avocat comme d'un lieu d'accueil pour les Juifs persécutés. Mais il va être dénoncé, il sera arrêté par la Gestapo une première fois en avril 1943, et puis il sera de nouveau arrêté le 30 septembre 1943, il va être condamné pour la fabrication de faux papiers, il va être déporté dans les camps, etc., notamment celui de Neuengamme, et il meurt d'épuisement, ou il meurt du typhus, on ne sait pas très bien, en Allemagne vers avril-mai 1945, juste avant la libération des camps. Quand Albert Vandenberg va être arrêté, c'est son beau-frère Georges Fonceny qui va prendre le relais, qui était un industriel catholique originaire de Dizon. Il va reprendre la direction du sauvetage, la direction du réseau en avril 1943, et il va se charger principalement de l'aide matérielle, y collecter des fonds, travailler à l'approvisionnement en nourriture et la fourniture de faux documents, etc. Et son épouse, donc Germaine Vandenberg, la sœur d'Albert, elle rendait visite aux enfants cachés, tandis que sa fille, Monique, travaillait dans les bureaux de l'avocat, etc. Il faudrait évidemment citer tout le réseau. Florence Matteazzi, qui est historienne, a vraiment reconstitué ce réseau de façon assez formidable dans les années 90, dans son mémoire. Et il faut savoir que Fonceny, déjà avant la guerre, luttait contre le rexisme et le fascisme. Il avait été administrateur et trésorier d'un hebdomadaire anti-degréliste qui s'appelait Judex en 1936. Mais bon, il serait évidemment un peu long ici de mentionner tous les acteurs du réseau Vandenberg et Fonceny qui travaillaient en collaboration avec l'évêque, le clergé, le comité de défense des juifs. Il serait évidemment trop long aussi de citer toutes les institutions catholiques, mais je peux quand même donner des exemples. À l'échelle du diocèse, il faut citer Mgr Louis de Gruyter, l'abbé Ernest Rixon, l'abbé Boufflette, ils étaient tous rattachés à la paroisse Saint-Christophe, la mère Michaël, de son nom de baptême Auguste Aimonet, au couvent de Roclange-sur-Gère, la mère supérieure Marie de Greffe, à l'Institut des filles de Saint-Joseph à Blégny, l'abbé Joseph Peters, l'abbé Joseph Lempereur, l'abbé Georges Piedbeuf à Coblène-au-Pont, l'abbé Marcel Sten, directeur de la colonie des enfants du Grand Air à Stoumont, l'abbé Paul Nolens, vicaire à Charneux, l'abbé Joseph de Thiers, qui va héberger aussi chez lui le jeune Joseph Zinger, sous le nom de Joseph Dupont. J'ai pu rencontrer des membres de sa famille, retracer son histoire. La sœur Raphaël aussi, Thérèse Falise, des bénédictines de Liège, etc. Voilà, on pourrait encore citer l'abbé Paul Konratz de l'Institut Don Bosco, les filles de la Croix avec l'action d'Eva Calaille, les sœurs de la Charité de Saint-Vincent de Paul de Verviers. Mais donc, c'est dire que à l'échelle du diocèse, il y a quand même eu un nombre assez important d'institutions qui a fait ce qu'elles pouvaient.
7: Voilà, on sait tous que à la fin de la guerre et après la guerre, pas mal d'informations ont vu le jour, des fake news ont été détruites, évidemment, puisque tout le monde travaillait dans la clandestinité. Hein. Mais cette implication de Mgr Kerckhoffs à l'égard des Juifs persécutés, est-ce qu'elle a été déterminante pour la suite de son épiscopat ?
6: Moi, je pense que oui, parce que Mgr Kerckhoffs, il va clairement orienter la suite de son action tout au long de son épiscopat vers une certaine forme de solidarité, de soutien, je dirais, envers les plus vulnérables. Je vais donner quelques exemples. D'abord, les inciviques. Ça, on ne s'y attend pas forcément, mais donc c'est un terme qui désigne tous les collaborateurs qui ont été condamnés à la libération. Et dès février 1945, il y a une lettre pastorale de Kerckhoffs qui prône une justice sereine, une charité envers les familles indigentes. Et il, quelque part, il va recevoir des lettres, j'ai pu les consulter, de toute la Belgique, de familles d'inciviques qui lui demandent d'intercéder auprès des politiques et autres pour être moins sévères ou pour limiter les condamnations ou limiter les peines, etc. Autre exemple, en 1948, après la guerre, donc on sait qu'en 1948, c'est la création de l'État d'Israël et que ça va occasionner des déplacements de réfugiés palestiniens. Et bien, sous l'impulsion d'un séminariste qui s'appelait l'abbé Navo, et bien Kerckhoffs va se rendre sur place. Il va se rendre sur place et il va lancer une opération qui s'appelle l'opération Palestina en 1948. Il dira lui-même « Ma charité ne s'arrête pas aux frontières confessionnelles ». Donc c'est quand même très intéressant. Il était préoccupé, il faut le dire, aussi par le sort des chrétiens dans la région. Voilà. Et puis dernier exemple, dans les années 60, les grèves de l'hiver 60-61, alors que le cardinal Van Rooy à Malines condamne fermement les grèves, eh bien, Kerckhoffs, lui, il va ajouter un mot à la lettre du cardinal, un paragraphe, pour mieux faire comprendre l'esprit des grévistes liégeois. Donc, on sent sa préoccupation quand même de se mettre du côté de ceux qui peinent, de ceux qui souffrent. Donc là, il y a quelque chose de vraiment intéressant.
7: Il reste dans notre mémoire cet évêque humaniste, finalement un évêque ouvert, parce qu'on est, faut bien comme se rappeler, on est avant le Concile Vatican II. Hein. Vatican II a ouvert pas mal de brèches, pas mal de portes, les uns vers les autres, une ouverture vers les religions sœurs, les religions fondatrices. Je relève juste une dernière chose et puis nous allons conclure. Lorsque Mgr Kerckhoff dit que, quelque part, c'est une occasion, je ne vais pas dire une aubaine, mais une occasion de rapprochement envers nos frères de confession juive, il aura fallu 2000 ans pour s'en rendre compte. C'est un petit peu dommage, mais voilà.
6: Voilà, il n'est jamais trop tard.
7: Merci Sébastien Belflamme pour
6: avec
7: cet
6: plaisir.
7: Éclairage.
6: Merci beaucoup.

0: Une musique à l'état sauvage entre Larsen et Slide rugissant, entre section rythmique qui groove et Hammond organique. Thomas Frank Hopper nous gratifie d'un troisième opus au titre très évocateur Wild Ones Never Die. La musique n'a évidemment pas de frontières, de retour de Memphis sur les traces de Robert Johnson. Cette nouvelle pépite renferme des voix venues d'Italie et de Croatie même. Une pépite à découvrir absolument. Thomas, bonjour.
1: Bonjour, bonjour.
0: Alors Thomas, ravi évidemment de t'accueillir pour ce troisième album, Wild Ones Never Die, c'est déjà donc ton troisième opus. Est-ce qu'un troisième opus, c'est un peu un cap décisif, celui pour lequel on attend un artiste au tournant?
1: Tu parles du fameux album de la consécration.
0: Oui, celui-là ou celui qui
1: la maturité.
0: Celui qu'il faut écrire en urgence parce qu'en fait on a déjà épuisé tout le répertoire précédent.
1: Écoute, non, j'en sais rien, mais ce qui est sûr, c'est que on a, par rapport au précédent Paradise City, ici on avait quand même bien bossé en amont.
0: Ouais.
1: Et du coup, c'est vrai que sur cet album, j'y dépose beaucoup d'émotions. Et j'ai eu plus de temps pour le précédent de vraiment, dans les compositions, d'aller vraiment au plus profond. Et donc du coup, quand on arrive en studio, à l'Opus Studio en Normandie, on a été enregistrer l'album, on était vachement plus préparé, quoi. Mmh. Donc ça, moi je trouve que ça, on le ressent dans cet album. Ça a été moins, on a été moins pris de court en fait.
0: C'était moins, il a été moins enregistré, moins dans l'urgence.
1: Exactement, c'était moins le rush, quoi.
0: Ouais, c'est-à-dire que tout s'est enregistré plus naturellement parce que vous aviez déjà rodé les morceaux.
1: Ouais, et puis j'avais déjà la plupart des textes étaient faits aussi avant de rentrer dans le studio. Donc la quasi-totalité des voix ont été faites en studio, alors que l'album précédent, j'ai fait quasi toutes les voix chez moi, par exemple par après. Mmh. Ici, voilà, je suis sorti du studio, j'avais quelques petites chose à changer, mais quasi rien, tout a été complètement finalisé en studio, et donc ça c'est génial, pur bonheur.
0: Et au niveau de la consécration, est-ce que tu penses que le troisième opus est celui de la consécration?
1: Ah, on verra, écoute,
0: pour ça c'est l'avenir.
1: Oui, c'est ça, pour l'instant les retours sont plutôt positifs,
0: ouais.
1: Et donc on a eu la chance de faire notre release au Bota, comme tu l'as annoncé tantôt, et c'était un sold out, et donc il y avait quand même pas mal de monde, donc on est assez content. Et puis on voit déjà que les salles se remplissent pour les prochaines dates en 2026, donc on verra comment ça prend, mais en tout cas pour l'instant on a que des retours positifs, donc je suis super content.
0: Est-ce que justement cet album, c'est celui pour lequel on attend d'être surpris, le public attend d'être surpris par rapport aux deux premiers?
1: En fait il a une couleur, c'est sûr que c'est, on va explorer des ambiances un peu différentes des deux précédents. Je me suis accordé plus d'ouverture à ce niveau là par exemple il y a des morceaux comme Wild Birds par exemple, qui est un morceau un peu plus pop, pop-rock, par exemple le premier, on s'inspire plus, donc le tout premier morceau de l'album, on s'inspire plus d'Arctic Monkeys par exemple.
0: Ouais, ouais.
1: Et donc il y a peut-être une sonorité un peu plus rock que les deux précédents, bien que il y a quand même certains morceaux comme Six Feet Underground par exemple, ou le morceau qu'on vient d'entendre, la Freak Show, où là on reste clairement dans du blues rock classique, quoi.
0: Évidemment, l'influence du blues rock est bien évidemment toujours présente.
1: Bien sûr.
0: Des nouveaux territoires à explorer. Est-ce que tu te mets des limites à ce niveau-là, ou bien tu pourrais partir vraiment dans des contrées complètement inexplorées?
1: Moi j'aime beaucoup. En fait, j'avoue que je suis assez éclectique.
0: Ouais.
1: Même si le rock reste quand même la base de ce que j'écoute. Mais par exemple, sur un des titres de l'album Never Lonely, c'est Jacob Miller, le bassiste, qui pose sa voix, il rappe, hein, donc, enfin, il est MC, donc il ne chante pas. Mm-hmm. Et donc là, c'est sûr que oui, il y a des... Moi, je ne m'empêche rien. Du moment que ça me plaît et que je trouve que ça sonne, je ne vais pas m'empêcher, je ne vais pas dire non, moi, je veux que faire ça ou que ça comme style. J'aime bien me laisser, comme tu dis, des portes ouvertes et aller explorer des ambiances et des sonorités un peu différentes.
0: Mm-hmm. Et même prêter le micro aussi.
1: Bien sûr, oui. Ouais. J'aime beaucoup.
0: Effectivement, je pensais à ce morceau-là, justement, puisque ça peut surprendre, parce qu'à certains moments on a même presque l'impression d'entendre Eminem, quoi.
1: Ouais.
0: Parce que c'est vraiment il y a une diction qui est assez proche de ça, quoi.
1: À fond. Mais c'est marrant que tu dis ça, parce que Jacob, donc le bassiste qui justement pose sa voix là-dessus sur ce morceau-là, est un grand fan d'Eminem. Il a été biberonné à ça quand il était adolescent, et ça, effectivement, ça s'entend dans sa manière de poser sa voix sur le beat. Et donc c'est vraiment chouette. Et il y a celui-là, il y a un autre comme tu l'as dit, avec des guests aussi sur l'album, une Italienne, Mary Lou Jacket, où là elle a plus une voix pop, et puis il y a Vanya Sky aussi, enfin voilà, c'est j'aime bien m'autoriser un peu des écarts pour pas rester que dans le blues ou le blues rock. J'aime bien explorer des choses. Et du coup, c'est ça qui rend l'album agréable à l'écoute aussi, c'est qu'on traverse différents univers.
0: Mmh. Alors justement, comment tu les as rencontrés, ces guests qui sont pas belges, qui viennent pas d'ici, quoi. Comment les choses se sont mises?
1: Écoute, Vania Sky, elle était venue jouer une date ici, j'avais vu, le contact s'était super bien passé. Et du coup, j'ai été la voir quelques fois en Allemagne aussi, avec Diego notamment. Et du coup, voilà, je lui ai, à la fin d'un de ses concerts, elle m'a dit, bah tiens, il faudrait qu'on fasse quelque chose ensemble. Et donc moi, je lui ai dit directement, bah attends, moi je sors un album cette année, t'as pas envie de poser ta voix sur un des titres? Et donc j'ai choisi un titre un peu plus blues pour elle, parce qu'elle est vraiment dans le blues traditionnel. Donc voilà, ça c'est pour Vania Sky. Donc ce qui est, pour l'anecdote, on a enregistré sa voix dans une chambre d'hôtel en Allemagne, donc absolument pas dans un studio. Donc c'était assez cocasse comme situation, se retrouver dans une petite chambre d'hôtel et enregistrer sa voix comme ça à la One Again. Mais finalement le résultat est là, c'est vraiment cool. Et alors pour Mary Lou Jacket, l'italienne, elle, c'est elle qui m'avait contacté pour avoir des dates en Belgique. Mais cette année j'ai quasi pas eu de dates en Belgique, vu qu'on était focus sur l'album. On a eu des dates à l'étranger mais pas en Belgique. Et du coup, je lui ai dit, moi, je pourrais pas t'aider cette année pour que tu viennes, mais par contre, j'adore ta voix, t'as pas envie de poser ta voix sur l'album, quoi. Et donc, elle a été ravie. Et du coup, elle est venue à la release également, Mary Lou Jacket. Vania était pas disponible, mais elle est venue. Mm-hmm. C'était un vrai bonheur, quoi, de l'avoir sur scène avec nous.
0: Alors, c'est vrai que chaque album a ses invités. Hein, sur le premier, il y avait un solo qui claque de Fred Lanny, Fred and the Healers.
1: Tout à fait.
0: Sur le second, il y avait l'harmoniciste Geneviève D'Artavel, c'est ça?
1: Tout à fait, exactement.
0: Voilà, ici, il y a carrément deux guest ennemis, puisque Jacob fait partie évidemment du band. Oui. Sur le premier disque, Maxime Ciroul n'était qu'en invité sur quelques titres, maintenant il fait partie complètement du disque. Oui. On change pas une équipe qui gagne. Tes musiciens sont avec toi de manière totalement stable depuis le premier disque. Oui. Comment t'expliques cette longévité, une telle fidélité?
1: Je pense qu'on a, c'est surtout de l'amitié, et on range son ego de côté. Ça, c'est important. J'ai la chance d'avoir des musiciens qui ont quand même de l'expérience. On n'a plus 20 ans non plus, donc on sait très bien comment le monde de la musique fonctionne. Donc, et surtout la communication, je pense qu'on a l'habitude de communiquer correctement entre nous. Et c'est vraiment des personnes qui servent la musique avant tout. Et ça, c'est vraiment important. Il n'y a pas d'ego surdimensionné. Et quand il y a un souci ou quoi, on en discute comme des adultes. Donc ça, c'est vraiment important, la communication. Et je trouve, voilà, c'est une team. Ce sont vraiment des amis proches maintenant. On se voit même en dehors de la musique, etc. Par exemple, le batteur, c'est le parrain de mon fils. Donc c'est vrai, il y a vraiment une belle cohésion. Et je pense que ça se ressent sur scène. Tu as vu le concert au Bota. Mm-hmm. Tu nous as déjà vu plus quelques fois. Donc ça se ressent aussi. C'est ce que les gens nous disent après les concerts. On voit vraiment qu'il y a une cohésion entre vous. Et ça, c'est vrai que ça vaut de l'or. C'est pas comme ça dans tous les bands. Et donc oui, c'est pour ça que pour l'instant, j'aime bien cette team, je continue avec eux. Peut-être qu'un jour, je ferai un album peut-être solo ou peut-être plus acoustique avec d'autres musiciens ou quoi. Mais pour l'instant, en tout cas, mon but là, c'est vraiment de tourner un maximum avec cette team-là.
0: Alors c'est marrant que tu dises un album solo, parce qu'en fait, l'album, il est à ton nom. C'est déjà entre guillemets un album solo, sauf qu'en fait, le groupe est hyper important.
1: Oui, tout à fait. Et puis, ils prennent part, ils ont une part très importante dans la composition. Ouais. Moi, j'arrive avec de la base. Mais eux réarrangent, me proposent des choses. Par exemple, moi, je suis pas batteur, par exemple, donc Nico me dit, bah tiens, tu voulais que je fasse ça, mais regarde, moi je te propose ça. Et donc c'est vraiment un travail d'équipe. Et c'est vrai que voilà, l'album est à mon nom parce que c'est moi qui je suis à la base des compositions, c'est moi qui produis, etc. Mais ils ont tous une place, en tout cas je leur donne cette place parce que je trouve qu'ils apportent il y a toujours plus de dans plusieurs têtes que dans une seule tête. Et donc voilà, et ils me le rendent bien.
0: Et on sent pas mal aussi en live, en tout cas, enfin sur disque aussi, mais en live on sent qu'il y a un équilibre entre les instrumentistes. Je veux dire, tout le monde est mis en lumière de la même manière.
1: Ouais.
0: Chacun a ses solos, chacun a son moment de gloire, entre guillemets, et personne tire la couverture à lui, quoi.
1: Non, et ça, c'est important. Moi, je veille surtout à ça, pour laisser la place à chacun pour s'exprimer sur scène. Mm-hmm. Tu sais, il y a des groupes, par exemple, enfin, je citais pas le nom, mais où ils viennent avec des musiciens, et ces musiciens sont quasiment cachés, où on ne les voit pas. Donc parce que c'est voilà l'image du groupe, c'est ils sont deux trois mais le reste ils sont, moi je trouve ça un peu dommage. J'aime bien mettre les gens avec qui je travaille en lumière aussi, parce qu'ils font partie, comme je te l'ai dit, du processus. Et puis je trouve que c'est aussi un échange entre nous sur scène, c'est important. Moi je prends plaisir, vraiment un grand plaisir à partager toutes ces émotions sur scène avec les musiciens, avec le public aussi, et avec les musiciens sur scène. Donc j'aime bien qu'ils soient mis en lumière aussi.
0: On va marquer une pause musicale maintenant, puis évidemment, on rentre un petit peu plus dans le vif du sujet, la signification derrière le titre de l'album, la pochette, etc. On va parler évidemment d'un peu tout ça, le temps de faire un petit détour par Memphis avec Six Feet Underground.

0: Six Feet Underground, extrait de l'album Wild Ones Never Die. C'est toujours Thomas Frankoper, qui est toujours en notre compagnie d'ailleurs. Wild Ones Never Die, c'est quoi la signification derrière le titre de cet album ?
1: Il y en a plusieurs, hein. Ça, je crois que chacun l'interprète un peu comme il veut, mais oui, c'est ce côté un peu sauvage qu'on a tous en nous, et parfois laisser exprimer la bête qui est en nous, ça fait du bien. Le bon côté, hein, de la bête, on se comprend, mais oui, moi, c'est aussi le côté sauvage, j'aime bien ce mot wild ou feral, tu vois, il y a aussi ça, dans un des titres de l'album, je parle de Feral Woods. C'est ce côté féral, donc c'est le côté qui est apprivoisé, mais qui redevient à l'état sauvage, qui on l'a rendu à la nature, comme un animal qu'on relâche, qui était en captivité, qu'on relâche. Donc c'est ce côté sauvage que j'aime bien dans cette société où tout va vite, etc. Parfois retourner un peu à ce côté un peu plus primitif, sauvage de la nature, ça me parle énormément, évidemment.
0: Le côté Into the Wild.
1: Ouais, bah ouais. Oui, mais clairement. Clairement.
0: Là, évidemment, on rejoint la thématique du voyage. Et,
1: de nouveau. Mais ça, il n'y a rien à faire. Je resterai tout le temps là-dedans parce que voilà, je viens d'une famille de voyageurs. J'ai beaucoup voyagé. Je continue encore à voyager. Que ça soit à l'étranger, mais même en Belgique. Hein, partir, aller dans la nature, sac à dos, faire du camping sauvage. Je sais que ce n'est pas toujours autorisé, mais voilà. De temps en temps, voilà. Ça fait quand même du bien. Du moment qu'on respecte la nature, non, ça c'est important. Ouais. Donc ça sera toujours une thématique par laquelle j'utiliserai en tout cas pour certaines de mes compositions. Quoi.
0: Ouais, et Never Die, évidemment, parce que le rock ne meurt jamais.
1: Évidemment.
0: Évidemment. un petit mot peut-être sur la pochette qui fait justement très freak show.
1: Oui, tout à fait. Ben, c'est un ami, donc c'est Nicolas Smooth, qui est tatoueur, mais qui est aussi dessinateur.
0: Ouais.
1: Et donc j'ai voulu faire une collaboration avec lui et j'en suis très content parce qu'il a créé vraiment un univers, une charte visuelle que j'aime beaucoup. On était parti sur des humanoïdes qui nous représentent, qui représentent chacun des musiciens. Et c'est très cartoonesque et j'aime beaucoup. C'est un peu inspiré, tu vois, des groupes comme par exemple Chaka Punk, qu'on fait ça avec les singes, où il y a Gorillaz forcément, qui sont un peu les maîtres là-dedans. Et donc, ouais, je voulais partir vers quelque chose un peu différent que juste voir nos gueules sur la pochette. Et là, je crois qu'on a ouvert une porte et on va explorer un peu, on va utiliser ces humanoïdes. On les voit aussi sur scène quand on est en live. Donc voilà, je pense qu'on a ouvert des portes et j'ai hâte d'aller voir un peu ce qu'on peut faire avec tout ça.
0: Peut-être créer des petits clips en anime.
1: Bah, c'est prévu.
0: Oui, je m'en doute, évidemment, ça amène à ça. Il y a un truc qui est assez génial, c'est que, puisqu'on parlait tout à l'heure de l'unité de ce groupe, justement sur cette pochette, tous les musiciens sont représentés de manière égale.
1: Oui.
0: Sur l'album précédent, il y avait juste toi sur un fond blanc, mais là, ici, tout le monde est bien là en pochette. Ça montre vraiment cette unité-là aussi, je trouve.
1: Oui, tout à fait. C'est clair. C'est vrai que sur la pochette, la Paradise City, bon, c'était moi qui étais mis en avant, mais c'est vrai qu'il y avait quand même la tête des musiciens à l'intérieur, etc. Mais ici, c'est vrai que c'est sur la pochette avant et j'ai vraiment voulu que tous les musiciens soient là. Parce que comme tu l'as dit tantôt, juste avant, là, précédemment, il m'accompagne depuis le début du projet. C'est l'équipe, en tout cas, avec laquelle je travaille encore maintenant. Et donc, j'avais vraiment envie, comme je l'ai dit, de les mettre en lumière aussi.
0: Tu as enregistré à l'ancienne. Je sais que tu aimes ça, enregistrer à l'ancienne dans des conditions un peu live. C'était encore le cas ici.
1: Oui, tout à fait.
0: Ouais.
1: Donc, en fait, on enregistre tous ensemble dans une grande room. Donc là, on a été à l'Opus Studio, un chouette studio en Normandie, perdu en pleine nature. Justement, on parlait du côté wild. Ben justement, c'est ce que je voulais retrouver avec cet album. On s'est isolé. On était donc les musiciens et Alex Landleroy, notre ingénieur du son. Et on a pu s'isoler comme ça pendant 10 jours dans un super petit studio. C'est pas un gros studio, c'est une petite room, donc c'est pas un studio non plus monstre, hyper connu, où tout le monde veut aller, non. Mais c'est ça que je cherchais aussi, c'était vraiment nous isoler en fait. Et on a adoré cette session. Et du coup, on a utilisé effectivement des vieux amplis à lampe, un vieux B3, donc c'est un Hammond à l'ancienne avec une Leslie, un cabinet Leslie pour l'Hammond. Enfin voilà, des vieilles guitares, des vieux instruments qui sonnent assez roots. Et le résultat est là, moi je suis super content. C'est une musique très vivante, pas de clic, pas d'autotune non plus. Ou alors très légèrement sur certains chœurs où par exemple on était un peu fatigué en fin de session.
0: Oui.
1: Mais voilà, ça reste une musique très vivante, très brute. Il y a des puristes qui vont probablement, tu sais, les puristes qui aiment bien que tout soit nickel, machin, pas une note de faux, qui vont être un peu, oh tiens, c'est bizarre, ça bouge un peu là et tout. Mais moi, justement, c'est ça que j'aime bien en fait.
0: C'est ça qui rend la musique vivante.
1: Ouais. Surtout dans le rock et le blues rock. Ouais. Je peux comprendre que dans la pop ou la R&B, il faut que tout soit nickel, nickel. Ici, il faut laisser le truc vivant, quoi. C'est pour ça qu'on enregistre tous ensemble dans une même pièce. On fait évidemment les voix après, dessus.
0: Ouais.
1: Mais
0: ça permet à la musique de rester organique en fait.
1: Exactement. Et il n'y a rien à faire. Quand on est ensemble et qu'on joue la musique ensemble, il y a quelque chose qui se produit de magique, je trouve.
0: Ouais. Alors évidemment, ça, on peut évidemment pas passer à côté d'en parler un petit peu. Il y a quasiment un an maintenant, tu as été ambassadeur du Blues Band.

0: assez rare pour un groupe francophone de base. Et puis on a pu aller à Braga au Portugal jouer, défendre les couleurs de la Belgique, parce qu'on a gagné la finale en Belgique. On est arrivé en demi-finale au Portugal, et ça nous a permis de nous envoler avec Diego, le guitariste, à Memphis. Et on a été dans Bill Street, jouer dans des petits endroits mythiques de cette ville. Ça nous a fortement inspiré. D'ailleurs, Freak Show ou Six Feet Underground de l'album, ou même Open Road, un autre morceau de l'album, sont fortement inspirés de toute cette mouvance blues rock qu'on a retrouvé à Memphis. On a même été, à un moment, j'ai dit, on a 3 jours de off, les gars, venez, on part. On a été dans le sud, dans l'état du Mississippi. On a été voir la tombe de Robert Johnson, qui est quand même le père, un des grands-pères du blues, le premier du Club des 27, d'ailleurs. Il est mort à 27 ans dans la misère la plus totale, et pourtant ça a été un des grands piliers du blues. Et donc se retrouver à côté sur cette tombe où il n'y avait personne, il n'y avait pas un chat contre... Tu vas là sur la tombe d'Elvis et...
1: T'as pas été nager dans le Mississippi? Non. Il paraît que c'est dangereux, ça.
0: Il y en a qui ont fait les frais de ça, des grands artistes qui ont fait les frais, mais non, ça a été une expérience incroyable. On a rencontré des musiciens, des musiciennes de talent, vraiment. C'était vraiment, et donc ça m'a bien inspiré pour cet album, évidemment.
1: Évidemment, ça s'entend. Ça s'entend tout au long du disque, qui a ce retour à la source, qui a été puisé sur place, quoi. La suite de l'aventure idéale, ce serait quoi? Un album live, par exemple?
0: Ça c'est clair que ça serait vraiment super. Et je pense qu'on va le sortir. Il y a beaucoup de gens qui nous suivent, de fans qui nous demandent ça, un album live. Et donc ça, à mon avis, ça va pas dans un futur plus ou moins proche. À mon avis, on sortira d'office un album live. Et puis moi, oui, c'est un maximum de dates. Ça, c'est vraiment mon but, c'est dans le van. Tu sais, il y a une phrase mythique du batteur des Beatles qui disait « You gotta get in the van if you wanna make it in this business ». Tu dois rentrer dans ce van pour réussir cette carrière de musicien. Bah, c'est ce qu'on fait, c'est être dans le van pendant des heures, aller jouer à tel endroit, dans telle ville. Et c'est ça qui fait partie du taf aussi. Moi, c'est ça que j'aime bien, et me retrouver avec l'équipe et bouger, aller dans telle ou telle ville, faire des concerts.
1: On va terminer avec un dernier morceau, qui est un morceau calme de l'album, parce qu'il y a toujours une ou deux ballades quand même dessus. Hein.
0: Oui,
1: c'est Take Me Home. Alors je sais que sur scène tu l'as dédié à ta maman. C'est quoi l'histoire derrière ce morceau pour clôturer?
0: On a tous, tu vois, on a tous des endroits ou des paysages de notre enfance. Et quand on retourne dans cette vieille maison familiale ou dans une ville, où, tu vois, il y a aussi des odeurs parfois qui te replongent dans ton enfance. Mais c'est des côtés pas sombres, justement, des côtés lumineux de cette enfance. Et je voulais mettre ça en lumière à travers ce morceau. C'est vraiment ce sentiment de bienveillance que tu peux avoir quand t'es enfant parfois. Et c'est vraiment, c'est ça, c'est des paysages qui marquent ton enfance. Et quand tu revois ces paysages-là maintenant, et ben ça te remet dans cet état-là. Et c'est vraiment un morceau qui parle de ça, quoi.
1: Merci beaucoup, Thomas. Et puis nous, évidemment, on va s'empresser d'écouter Take Me Home.
0: Merci à toi, Olivier.
1: Et à très bientôt.
0: À très bientôt.
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0: Bonjour à tous, soyez les bienvenus dans l'été des festivals sur RCF Notre-Dame et vous l'aurez certainement reconnu, la colère de la Reine de la Nuit dans la Flûte Enchantée de Mozart qui résonnera à nouveau sur le théâtre antique gallo-romain de Sancey dans la Vienne où va se dérouler de ce 8 au 12 août la 26e édition des Soirées Lyriques de Sancey. Et avec nous aujourd'hui pour nous présenter cette nouvelle adaptation d'un des opéras les plus célèbres, hein, nous accueillons Christophe Blujon, fondateur et directeur des Soirées Lyriques de Sancey. Bonjour Christophe Blujon.
1: Bonjour et merci de me recevoir.
0: Ou Guten Tag, je devrais dire, parce que vous attaquez cette année quand même
1: Exactement, Guten Tag.
0: La Flûte Enchantée, voilà, un des opéras les plus célèbres en allemand, composé par Wolfgang Amadeus Mozart. C'est d'ailleurs un Singspiel, hein, en fait, je crois.
1: Un Singspiel. Le Singspiel en allemand, c'est un genre allemand, ça veut dire opéra avec alternance de musique et de dialogue parlé. On a l'équivalent en France, à peu près l'équivalent avec l'opéra comique, qui est un terme qui désigne à peu près la même chose.
0: Mozart l'a écrit en 1791.
1: Ouais, c'est vraiment une de ses œuvres testamentaires.
0: Ça, il meurt quelques semaines après la première, je crois.
1: Exactement, ouais, quelques semaines. C'est vraiment une de ses dernières œuvres et pas une des moindres, en fait, puisque c'est certainement l'opéra. Alors, il y a la trilogie Da Ponte qui est très connue, mais en fait, si on compte au nombre de représentations, la flûte a été donnée vraiment beaucoup plus que toutes les autres œuvres, tous les autres opéras de Mozart, y compris Les Noces de Figaro ou Don Giovanni. C'est vraiment le titre qui est le plus joué. Alors, en Allemagne, c'est presque... Je crois que c'est une œuvre qui est jouée tous les ans, qui est programmée tous les ans dans tous les théâtres. Et en Europe, c'est vraiment une des œuvres avec Carmen qui est effectivement le plus interprété sur scène.
0: Même au cinéma par Bergman.
1: Bergman et puis d'autres adaptations, mais Bergman est certainement l'adaptation la plus réussie, oui.
0: Et c'est ce qui vous a donné envie, vous ? Vous avez dit, allez, accueille la Flûte Enchantée ?
1: Non, alors déjà, c'est pas la première fois qu'on l'a fait, puisqu'on l'a fait il y a 9 ans. C'était une production complètement différente, avec d'autres artistes, d'autres costumes, d'autres décors. Là, c'est une nouvelle production à Sancey. 9 ans après, à la fois, c'est peu, mais c'est aussi beaucoup. Il y a des festivals qui font la Flûte Enchantée tous les 3 ou 4 ans, simplement parce que c'est quelque chose qui plaît beaucoup et aussi d'extrêmement populaire. Mais La Flûte Enchantée est une des œuvres avec laquelle j'ai découvert le monde de l'opéra. C'est vraiment une des premières œuvres, un des premiers CD que je me suis acheté. Premier opéra intégral. Et donc, c'est un des premiers opéras que j'ai écouté en boucle. Voilà, assez facile d'accès aussi, musicalement. Bien qu'en fait, en vieillissant, je vous dirais que 40 ans après, je me rends compte que c'est pas aussi simple parce qu'il y a beaucoup de... On en parlera peut-être plus tard, mais il y a énormément de pistes de lecture différentes dans cette œuvre qui est une œuvre complexe, mais en tout cas que le public aime beaucoup. Parce qu'il y a des courants esthétiques qui sont complètement différents. Autant vous écoutez Les Noces de Figaro de Mozart, on va dire qu'il y a une esthétique, complètement l'esthétique de son temps, quelque chose de très classique avec des récitatifs. Dans La Flûte Enchantée, il y a énormément de choses. Il y a le personnage de Papageno qui chante des airs qui ne sont pas véritablement des airs d'opéra, mais...
0: Oui, du théâtre populaire presque.
1: C'est exactement ça. Presque de la chanson populaire, en fait, que les enfants peuvent chanter. Et souvent, on le fait dans les écoles, d'ailleurs, hein, en français. On le traduit, mais c'est quelque chose qu'on écoute deux fois et on sait la chanson, en fait, avec couplet, refrain. Vous avez la Reine de la Nuit, alors qu'elle, au contraire, chante pas beaucoup, mais en fait, les deux extraits qu'elle chante, les deux airs sont des... on va dire un peu pyrotechnique, extrêmement compliqué, très aigu, très démonstratif. Aussi parce que le personnage est très ambitieux, méchant, enfin bon, c'est un personnage assez noir. Après, vous avez la sagesse avec Sarastro, et puis les cœurs d'hommes avec ce côté religieux aussi.
0: Oui, sacré, ouais.
1: Le personnage du Sprecher, qu'on trouve qui est l'orateur, hein, qu'on retrouve à l'acte 1, qui lui est... très inspiré des deux passions de Bach, la passion selon Saint Jean et la passion selon Saint Matthieu. Et en fait, il y a vraiment pendant 15 minutes, on a quelque chose qui est complètement à part, où on se croit dans une passion de Bach réellement. Donc vraiment des courants esthétiques vraiment différents.
0: On va peut-être écouter dans l'ouverture, on retrouve un peu toutes ces figures.
1: L'ouverture est un peu différente. Je dirais que l'ouverture, elle est presque pré-romantique déjà. La Flûte Enchantée, c'est 1791. On ne retrouve pas tout ça, non. En tout cas, c'est une ouverture qui est très très riche, avec un très beau fugato au début, une belle fugue et certainement une des ouvertures les plus réussies de Mozart.
0: Allez, on écoute avec grand plaisir.

0: extrait de l'ouverture de la flûte enchantée de Mozart qui retentira à nouveau du 8 au 12 août dans les arènes gallo-romaines de Sancey dans la Vienne, dont le fondateur et directeur est à notre côté pour cette petite heure que nous allons passer ensemble. Christophe Bujon, vous avez fondé ce festival il y a 26 ans. Oui. Comment a démarré cette histoire dans un lieu aussi incroyable que ce théâtre gallo-romain?
1: J'étais jeune et heureusement à l'époque... Moi aujourd'hui, mais un peu inconscient. Et voilà, donc j'étais en fait à cette époque-là, l'ancienne région Poitou-Charentes, qui n'existe plus aujourd'hui, était la seule région de France, de la France métropolitaine, à ne pas avoir de théâtre permanent, d'opéra et de saison lyrique. Moi j'étais un jeune passionné d'opéra et donc j'allais régulièrement à Tours, Limoges, Bordeaux, Nantes pour les opéras les plus proches et Paris. Et donc en fait, je rêvais de trouver un site archéologique l'été avec un potentiel acoustique suffisamment intéressant pour produire ce genre de spectacle. Et donc j'ai visité plusieurs sites, et quand je suis rentré la première fois dans ce théâtre gallo-romain, je me rappelle en train de descendre cette pente, et j'ai eu vraiment un coup de foudre, et ça a été pour moi une évidence. Je suis revenu quelques jours après avec un artiste lyrique qui m'a accompagné pour en tester l'acoustique, et j'ai été convaincu. Voilà, bon, tout le reste c'est du travail après. Donc il a fallu 2 ans pour réussir à faire naître le festival, et puis depuis, voilà, le rendez-vous a été confirmé et installé sur tout le territoire.
0: Qu'est-ce qui fait de la spécificité de cette acoustique, si on peut décrire un peu?
1: Les Romains étaient très intelligents. Déjà, le choix même de l'emplacement du théâtre, de ce théâtre gallo-romain, dont il reste, d'un point de vue minéral, plus grand-chose, en fait. Il y a quelques pierres, mais bon, voilà, a été vraiment choisi, si vous voulez, dans une vallée, donc avec cette rivière, la Vaune, qui passe juste derrière la Seine, seulement à quelques mètres derrière la Seine, donc qui ont fait le soir un lieu assez humide, évidemment, et vous savez que les molécules d'eau portent énormément le son. Dans les théâtres gréco-romains, durant l'Antiquité, celles qui n'avaient pas la mer à côté, ou bien les rivières, en fait, il y avait des amphores géantes qui étaient mises en fond de Seine, derrière le mur, et qu'on remplissait d'eau, parce qu'on s'est aperçu que l'humidité transportait le son vraiment. Donc ça, déjà, le choix même du lieu au bord d'une rivière qui est vraiment encastrée dans une cuvette, hein, sur le flanc d'une colline, est quelque chose d'important. Et puis après, je pense que la pierre participe énormément, encore les pierres qui restent à l'acoustique, évidemment. Et puis le décor aussi qu'on fait chaque année. C'est-à-dire qu'on a chaque année un grand mur de bois, en fait, hein, qui fait 14 mètres par 18, et qui est là pour renvoyer le son. Et puis tout le décor en bois aussi participe beaucoup à cette acoustique assez extraordinaire, en fait.
0: On va s'écouter quelques notes quand même de cet instrument titre, hein, la flûte, avec l'air de Papageno.
1: Absolument. Alors je précise une chose, c'est pas la flûte traversière de l'orchestre qui joue. Cette flûte de Papageno est vraiment une flûte de Papageno, avec les notes sol, la, si, do, ré. Et en fait, ce sont des flûtes qui sont fabriquées exprès et que le chanteur joue lui-même, qui sont une sorte de pipeau. Donc en fait, c'est pas du tout le flûtiste de l'orchestre qui joue ça. Donc c'est une flûte, mais vraiment dite flûte de Papageno, ni une flûte de Pan, ni, voilà, assez aiguë. Et c'est le chanteur lui-même qui a s'accroché à son cou et qui joue cet instrument. Et en fait, c'est un peu, on peut dire, un leitmotiv, c'est un peu fort, mais en tout cas, dès qu'il arrive sur scène, il joue ces notes-là, sol, la, si, do, ré, et c'est à ça qu'on reconnaît que Papageno est sur scène ou n'est pas loin, en fait.
0: Et ça, c'est un incontournable, peu importe la mise en scène, en fait, on doit...
1: Ah de toute façon, elles sont écrites, Mozart les a écrites, donc voilà, absolument.
0: Elles doivent être jouées. Eh bien, on écoute Papageno.

0: la flûte de Papageno. Nous sommes toujours sur RCF Notre-Dame dans l'été des festivals aux côtés de Christophe Blujon et nous parlons flûte enchantée qui sera donc jouée du 8 au 12 août dans les arènes gallo-romaines du site de Sensé où les soirées lyriques vont donc se dérouler. Là, c'était donc on a entendu Hermann Prey. Vous, Papageno, c'est Danilo Matvienko. Un Ukrainien. Donc, la spécificité quand même des soirées lyriques de Sensé, c'est cette distribution tout à fait internationale.
1: Alors, c'est pas dans mon cahier des charges, le fait que ça soit international. Donc, j'essaye de prendre ceux que j'ai envie d'avoir. C'est-à-dire, pour moi, les meilleurs et accessibles. Donc, s'il est ukrainien, il est ukrainien. S'il est gabonais, il est gabonais. Et grec, si vous voulez, voilà. Après, s'il est français, voilà, on a quand même aussi pas mal de français là dans cette distribution. Mais effectivement, chaque année, il y a des artistes internationaux qui viennent de loin.
0: Et c'est vous qui les sélectionnez ou c'est un...
1: Oui, ben, je les repère parce que je vais beaucoup à l'opéra. Donc voilà. Et puis maintenant, on a quand même un outil qui s'appelle Internet, qui est quand même assez appréciable pour les gens passionnés d'opéra, parce que aujourd'hui, vous pouvez pas regarder tous les spectacles du monde, qui passent pas d'ailleurs à la télé, tous, mais il y a tout le temps quelqu'un qui est là avec son portable et vous pouvez voir une représentation à Berlin et retrouver le lendemain sur YouTube, filmé par un portable, la prestation d'un artiste que vous connaissez pas et que vous découvrez. Il m'est arrivé de découvrir des talents incroyables grâce à des spectateurs qui ont filmé 3 minutes avec leur téléphone portable. Donc si on travaille et qu'on fait bien son boulot, on peut vraiment tomber sur des mines d'or. Donc en fait, il faut toujours chercher, découvrir les jeunes talents, les aider aussi, et puis les avoir tant qu'ils sont accessibles, parce que parfois, après, dès que les carrières sont lancées, deviennent extrêmement internationales, ben en fait, c'est pas qu'ils veulent pas, mais c'est que c'est des gens qui sont les étés à Salzbourg ou bien aux arènes de Vérone, voilà.
0: Oui, et pourtant, Sensé, c'est quand même imposé comme, je crois, 3e festival d'opéra en plein air de France, hein, après Aix et Orange. Non,
1: comment vous... Oui, alors Orange aujourd'hui est assez mal en point, à vrai dire. Donc Aix, oui, évidemment, on est derrière Aix puisque ils font un grand nombre de spectacles encore. Et puis voilà, bon, c'est pas du tout dans l'optique populaire de Sensé. Nous, on est plus sur une optique effectivement comme les Corégif, hein, qu'il y avait avant. Aujourd'hui, hélas, si, cette année, on n'a pas eu d'opéra en mise en scène à Orange. Mais voilà, il faut aller vraiment repérer les artistes longtemps à l'avance aussi, parce qu'on ne peut pas se prendre et construire un cast 3 mois avant les spectacles, c'est impossible. Donc souvent, faut déjà avoir des options sur des artistes, je dirais 2 ou 3 ans à l'avance.
0: C'était le cas pour Tamino qu'on va écouter.
1: Alors le Tamino, figurez-vous, alors le Tamino a changé à Sensé il y a 3 semaines. Ça fait partie des aléas des métiers de directeur artistique, puisqu'il était hospitalisé, le Tamino qui devait chanter Rigoletto à Lausanne, le duc de Mantoue, il y a 1 mois, et en fait il y a eu un problème, il a fait un malaise. Donc son agent m'a prévenu et j'ai dû prendre mes dispositions pour en avoir un autre, qui est également ukrainien mais qui habite à Londres, s'appelle Egor Zuravski, qui commence une très grande carrière, très jeune, et ça n'a pas été rien pour la question du visa, enfin bon, bref.
0: Il y a toute une logistique, hein, quand
1: oui,
0: même.
1: Oui, oui, voilà, et puis des fois, il y a aussi évidemment des imprévus, des aléas, enfin voilà, moi, un festival avec 250 artistes, vous imaginez qu'il y a toujours quelques surprises bonnes et mauvaises, donc voilà, il faut composer avec.
0: Et ben nous, on va écouter Stuart Burrows, qui est le Tamino, dans la version qu'on écoute tout de suite.

0: Voilà le premier air de Tamino dans ce premier acte de la flûte enchantée que vous avez choisi, Christophe Bujon, pour cette 26e édition des soirées lyriques de Sensé dans la Vienne. Là, c'était interprété par Stuart Burroughs, que vous me disiez en off, là, que vous reconnaissez.
1: C'est un très grand Tamino, c'est un très grand mozartien, voilà. Il n'y en a pas tant que ça sur les 50 dernières années, donc c'est vrai que quand je réécoutais... Je me disais, oui, c'est vraiment quel très grand interprète, en fait. Qui n'a pas été finalement le plus connu. Il y a eu un très grand Tamino qui s'appelait Fritz Wunderlich, qui est censé être le Tamino de référence pour beaucoup. Et là, mais Stuart Burroughs, c'est également très très beau. Il y a eu Peter Schreier, enfin il y en a 5-6 vraiment qui ont marqué le rôle, en fait. Et c'est, quand on a une culture discographique importante, une sorte de culture de l'histoire de l'interprétation des rôles, effectivement, après, dans les jeunes générations, on recherche toujours, on a ces références en se disant « j'aimerais que ça ressemble » ou dans le style, voilà. Et pas si évident.
0: Ça, c'est des questions sur lesquelles vous échangez avec Andrea Tokyo, qui signe sa troisième mise en scène consécutive à Sensé.
1: Non, avec Andrea Tokyo, donc il signe la mise en scène, effectivement, mais il signe aussi les décors et la création lumière. Donc, en fait, avec lui, je parle vraiment de ça. Après, sur les interprètes, non. En fait, le metteur en scène n'a jamais trop son mot à dire sur le choix du cast. Toute la partie musicale, non, c'est quelque chose qu'on en parle plutôt avec le directeur musical, le chef d'orchestre, ça oui. Mais le metteur en scène, souvent, non, il n'intervient pas dans ces choix-là.
0: Qu'est-ce qu'il fait revenir, lui, Andrea Tokyo, pour trois fois? Est-ce qu'il va y avoir une continuité esthétique vous aviez signé La Bohème.
1: C'est sa troisième, c'est son troisième mise en scène. Mais écoutez, d'abord, c'est quelqu'un qui travaille bien, dans un sens esthétique qui me plaît. À Sensé, on a 30% ou 35% du public qui, chaque année, découvre l'opéra. C'est-à-dire qu'il voit un opéra pour la première fois dans sa vie. C'est un chiffre vraiment important et dont je suis extrêmement fier. Ça veut dire aussi qu'il ne faut pas les décevoir et que les gens qui viennent, ils viennent quand même avec une idée. Alors parfois, c'est un fantasme. Si vous voulez, vous allez voir Carmen, vous pensez forcément Espagne. On ne peut pas enlever cet aspect carte postale derrière une musique. D'ailleurs, elle est aussi dans la musique, dans l'écriture même de la musique. Et la flûte enchantée, c'est pareil. Il y a des choses qu'on ne peut pas... Les gens, ils imaginent Papageno coloré. C'est un homme qui est mi-homme, mi-oiseau, souvent avec des plumes. Si j'en fais un officier nazi, vous voyez, à Sensé, les gens, ils comprendront pas très très bien. Donc, ils se permettent des choses avec Aix-en-Provence que moi, je peux pas faire ici. Je perds le public, il y a des gens qui viennent pour la première fois. Et Andrea est très souple, donc on discute ensemble, il a compris, je pense qu'il comprend très bien le public de Sensé. C'est quelqu'un qui est aussi très humble devant l'œuvre. Et ça, c'est une attitude que j'aime beaucoup. Et puis, on peut échanger ensemble si une chose qui me plaît pas, en disant, peut-être pense autre chose, ça va pas plaire, ou bien c'est pas dans le sens de Mozart, ou voilà. Non, c'est quelqu'un dont j'estime beaucoup le travail, donc, et en plus qui a des qualités humaines importantes. Sensé est un festival qui repose et qui existe grâce à 250 bénévoles, et Andrea est quelqu'un qui passe bien avec tout le monde, donc voilà, du plus petit bénévole qui range les voitures et il dit bonjour à tout le monde, enfin, c'est quelqu'un qui est très chaleureux dans les échanges, très proche, qui a compris et qui s'est vraiment approprié l'esprit du festival, et ça, c'est quelque chose d'important. C'est parfois difficile à joindre, mais il bouge beaucoup. Il habite à Rome, mais il travaille pas seulement en Italie, en Bulgarie, enfin dans tous les pays de l'Est, Lituanie, Lettonie, Allemagne. Je crois qu'il fait partie des... Alors ça veut pas dire qu'on doit pas changer de metteur en scène un jour pour voir autre chose. Voilà, hein, c'est pas le seul metteur en scène qu'on a eu à Sensé, qui est quelqu'un d'intéressant, mais en tout cas, c'est une des pierres importantes du festival aujourd'hui.
0: Et sans trop en dévoiler, qu'est-ce qu'on peut dire sur le choix des décors, des lumières cette année par rapport à la première mise en scène que vous aviez fait il y a 9 ans?
1: Comme c'est une création, c'est une nouvelle production, je ne peux pas vous les décrire exactement pour la simple et bonne raison que je ne les ai pas encore vues. Par contre, on est depuis le 15 juin déjà sur la construction des décors, donc je vois l'avancement des choses. Vous savez, à la Flûte Enchantée, c'est une œuvre donc à la fois de Mozart pour ce qui est la musique et d'Emmanuel Schikaneder pour ce qui est le texte et le livret, qui s'inspire un peu de mythologie alors persane et égyptienne, un peu des deux, mais il y a quand même un orientalisme qui est très présent dans la flûte, comme dans d'autres œuvres à l'époque, y compris des œuvres de Mozart avec l'enlèvement au sérail par exemple. Et en fait, cet orientalisme-là, je voulais pas le gommer, je voulais qu'il soit présent. Donc c'est un orientalisme qui n'existe pas, qui est fantasmé en vérité. Il y a rien d'historique dans cette flûte. C'est le le prince Tamino, c'est un prince oriental. On ne sait pas d'où il vient exactement, de quel pays, c'est pas dit, mais voilà, la princesse Pamina aussi. Et je trouvais ça dommage de le gommer. Donc il y aura ce clin d'œil à l'orientalisme qui sera présent dans la scénographie, ça c'est sûr, et puis d'autres choses. Mais une mise en scène plutôt, aujourd'hui c'est un terme que j'aime pas trop, mais on va dire plutôt traditionnelle et classique. Voilà, rien de révolutionnaire et qui peuvent choquer le public en tout cas, qui viendra à l'opéra pour la première fois.
0: Eh bien, on va essayer d'imaginer ces décors en écoutant la marche des prêtres dans l'acte 2 cette fois-ci.

0: La marche des prêtres dans l'acte 2 de la flûte enchantée. Nous sommes toujours sur RCF Notre-Dame. Avec vous, Christophe Blujon, vous êtes fondateur des soirées lyriques de Sensé, où donc vous allez jouer cette année la flûte enchantée. C'est une œuvre assez singulière, hein, on l'a un peu dit dans cette émission, avec toujours un aller-retour entre le sacré, le théâtre populaire. C'est aussi un conte initiatique, en fait, un chemin des ténèbres vers la lumière. Est-ce que c'est cette lecture aussi qui vous parle ?
1: Bien sûr, c'est vraiment ça. Hein. La flûte enchantée, c'est les ténèbres vers la lumière. La dernière phrase de Sarastro à la fin, scène finale, dernier tableau, c'est voilà, le soleil, la lumière vient de triompher sur la nuit. Le monde de la nuit qui est représenté dans la flûte par le personnage de la reine de la nuit, évidemment, mais aussi de ces trois dames. Et puis de leur esclave, du chef des esclaves Monostatos, qui sont vraiment des personnages un peu maléfiques. Et puis, effectivement, le monde du soleil, de la lumière que représente Sarastro, la sagesse, le savoir, l'humanisme. Et également ce couple, donc Tamino, qui est un prince oriental, on ne sait pas d'où il vient dans la flûte enchantée, et la princesse Pamina, qui elle est la fille de la reine de la nuit, mais alors qui ne porte aucun de ses défauts, donc qui est quelqu'un au contraire qui est porté vers la lumière, l'amour de l'autre, l'empathie. Et donc en fait Sarastro va leur donner des épreuves, donc toute une sorte de chemin initiatique à subir, donc l'épreuve de l'eau, l'épreuve du feu, la fin de l'opéra. Donc ils triomphent tous les deux de ces épreuves et ils deviennent aux yeux de Sarastro mieux. Enfin, Sarastro dit à un moment donné dans la flûte qu'on peut être plus qu'un dieu, c'est être un homme. Et en fait, ils deviennent tous les deux, ils peuvent avoir le titre d'homme dans le sens être humain, quoi, des belles personnes. Et donc, voilà, ils triomphent effectivement du mal et dans un bain de lumière finale, si vous voulez, voilà, gagnent leur union, en fait.
0: Cette dimension initiatique, elle est très présente dans la franc-maçonnerie. On sait que Mozart était franc-maçon. Comment on aborde cette dimension-là de l'œuvre dans un espace aussi chargé d'histoire qu'un théâtre gallo-romain ?
1: Écoutez, alors c'est la franc-maçonnerie. La maçonnerie est très présente dans la flûte enchantée. On l'a dit plusieurs fois et ça, je ne vais pas le nier, puisque c'est tout. Voilà, on fait même quelqu'un qui connaît mal les rites de la franc-maçonnerie, on ne peut être à un moment donné, bon, il se retrouve avec Tamino et Pamina, chacun avec quelque chose sur la tête. Donc ils ont l'épreuve du silence aussi, vous voyez, une épreuve qu'un jeune franc-maçon, alors c'est un univers que je ne connais pas particulièrement bien, mais doit aussi s'imposer pendant plusieurs mois. Donc voilà, mais ce n'est pas non plus le thème principal, c'est juste que la franc-maçonnerie est présente, on le voit. J'en veux pour preuve l'ouverture, par exemple, l'ouverture est écrite, donc il y a trois bémols à la clé, le si, le mi et le la, suivant la disposition des notes. Vous savez, ça fait tout de suite un triangle, donc le cercle, le triangle sont vraiment deux formes géométriques hyper présentes dans la flûte enchantée à tous les niveaux, même au niveau musical. Donc il est évident dans l'écriture des chœurs d'hommes aussi, il y a deux chœurs d'hommes dans la flûte et c'est quelque chose qui est très maçonnique, très religieux. Donc c'est présent, mais après il ne faut pas en faire une œuvre maçonnique par excellence. C'est vraiment un des traits, oui, un des aspects de la flûte, mais c'est aussi un conte magique extrêmement simple qui peut séduire les enfants. Les enfants sont toujours séduits par les personnages comme ça, assez simples, la méchante reine, la gentille princesse, le papa Guénaud qui est très humain finalement et qui est très proche de nous parce qu'il est menteur, pleutre, roublard, il a peur, enfin bon voilà, et tout ce qu'il veut c'est bien manger, boire du vin, bien boire, et puis trouver une papagana, en fait. Il le dit clairement, c'est tout ce qui l'intéresse. Le reste, tout ça, ça n'intéresse pas. Et c'est aussi une partie importante de la flûte enchantée. Donc, il y a plein de monde dans cette flûte. Donc, voilà, il y a quelque chose d'initiatique et aussi quelque chose de beaucoup plus simple. Donc, et c'est la richesse et la confrontation de tous ces personnages qui, au départ, n'ont pas forcément grand-chose à voir et qui fait que c'est une œuvre très riche.
0: Ces personnages qui aussi se révèlent à la fin. Par exemple, c'est le cas d'Azarastro qu'on croit au début diabolique et
1: il se révèle avant la fin de l'opéra. En vérité, on sait déjà dès la fin du premier acte ou le début du deuxième acte que c'est quelqu'un de très bon, avec un sens des valeurs, puisqu'on comprend très vite. La reine de la nuit, en fait, dans sa première apparition, dans son premier air, le présente à Tamino. Effectivement, elle ment et donc elle dit qu'il lui a volé sa fille, etc., que c'est un horrible type. En fait, on comprend très vite que c'est chez elle, il y a un truc qui va pas. Donc, elle trompe pas son monde très longtemps, la reine de la nuit. Donc, en fait, on voit bien que Sarastro est celui qui a les valeurs. Sarastro, c'est vraiment le personnage de la lumière avec tout ce que cela représente.
0: On va écouter l'air de Sarastro dans ce deuxième acte.

0: Voilà, cet air de Zarathustra dans le deuxième acte de La Flûte Enchantée, interprété ici dans cette version par Martti Talvela. Vous êtes sur RCF Notre-Dame, nous sommes dans l'été des festivals, aux côtés de Christophe Plujon, et nous, justement, nous décryptons cette Flûte Enchantée qui sera jouée lors des soirées lyriques du 8 au 12 août dans le théâtre gallo-romain de Sensé, dans la Vienne, donc sur le territoire de l'ex-région Poitou-Charentes, en Nouvelle-Aquitaine, où il n'y avait pas de structure d'opéra permanent, hein, c'est ce que vous disiez au début de cette émission, ce qui a peut-être conféré aux soirées lyriques de Sensé un rôle un peu spécifique en termes d'accès à la culture, à un large public par exemple.
1: Ben oui, c'est vrai que la démarche numéro un du festival, c'était vraiment de sensibiliser et d'apporter un type de spectacle vivant, à savoir l'opéra, sur un territoire qui n'est pas habitué à voir ce type de spectacle-là, puisque par tradition, en fait, il faut une salle d'opéra pour faire de l'opéra. Sauf sur les festivals en plein air, mais à condition de trouver un site avec une acoustique intéressante et un cadre. Et si vous voulez, donc c'est quand même un art, un type de spectacle qui est vraiment réservé aux citadins, et notamment aux grandes villes, parce que ça coûte cher l'opéra, donc une ville de 15 000 habitants ne peut pas se payer un théâtre permanent, c'est impossible avec le fonctionnement. Donc c'était vraiment ça, hein. L'idée à l'origine, c'était vraiment d'apporter ce type de spectacle à la campagne, mais ça veut dire effectivement que beaucoup de gens, surtout au départ du festival, sont arrivés et ont vu un opéra pour la première fois. Après, comme je vous l'ai dit, un chiffre dont je suis très fier, c'est que 35% des gens chaque année, hein, ça, bon, les études de public le montrent, donc c'est des chiffres très fiables, en fait, 35% du public découvre l'opéra pour la première fois sans cesse chaque année. Donc on a un renouvellement qui est très important, et voient un opéra pour la première fois de leur vie. Aussi, je crois que c'est plus facile de venir voir un spectacle, si vous voulez, sous les étoiles, dans un champ, enfin sur l'herbe, entre deux champs de moutons, plutôt que de pousser la porte dorée et s'asseoir sur un velours rouge à l'opéra de Nantes ou de Tours. Je pense que c'est plus simple. On se dit, bah non, c'est près de chez nous, voilà, c'est sympa, sous les étoiles, tout ça. Bon, les codes sont moins forts. Et donc, peut-être que les gens osent plus. Et puis après, on a quand même aussi une politique de tarification intéressante depuis quelques années.
0: C'est ce que j'allais dire, des tarifs.
1: On fait très abordable, en tout cas, par rapport aux autres festivals d'opéra et aux autres salles lyriques. Donc, on fait des tarifications à moins 50% pour les moins de 28 ans. Ça marche très, très bien. Donc là, cette année, vraiment, ça marche très bien. Donc, ça veut dire beaucoup, beaucoup de moins de 28 ans qui viennent. Et ça, c'est super chouette pour nous, parce qu'on sait que le public lyrique, hein, l'année dernière, je crois que sur la France, a un âge moyen de 64 ans. Donc, il faut vraiment, on a des actions de sensibilisation à mener qui sont importantes auprès des jeunes et alors auprès des scolaires aussi. En partenariat avec le rectorat de Poitiers, on a des actions fortes et ciblées, mais aussi une politique tarifaire.
0: Oui, et puis une politique aussi de mobilité. Il y a des navettes en fait qui partent de la gare de Poitiers.
1: Ça, c'est un partenariat avec le Grand Poitiers. Et effectivement, depuis quelques années, ça marche de plus en plus. Donc là, cette année, ça a marché comme ça n'a jamais encore marché. Donc maintenant, on va avoir plusieurs bus, parce qu'un bus ne suffit plus, de navettes, effectivement, qui partent de Poitiers. Donc c'est écologique, c'est économique, puisque c'est pour le prix d'un billet de bus. Hein, c'est le réseau Vitalis. Donc un billet normal, en fait, et emmène les gens et les ramène de Poitiers à Sensé. Donc c'est quelque chose qu'on aimerait aussi développer avec Niort et puis d'autres villes, parce que c'est quelque chose d'important.
0: Donc beaucoup de Poitevins et des alentours vont pouvoir aller écouter ce tube incroyable de la Reine de la Nuit qu'on va écouter tout de suite.
1: Et oui.

0: Voilà, la reine de la nuit dans La Flûte enchantée qui est en furie et qui ordonne à sa fille Pamina d'aller se venger et d'aller tuer Sarastro. Ce rôle de la reine de la nuit, c'est un des rôles de soprane les plus difficiles, je crois. Est-ce qu'on choisit la pièce en fonction de si on est sûr qu'on a la bonne personne pour le rôle, ou un peu comme votre Abigail dans Nabucco l'an dernier, ou comment ça se passe?
1: C'est une très bonne remarque, parce qu'Abigail, c'est encore pour moi un rôle plus difficile que la reine de la nuit. Parce que, alors, ce qui est très difficile dans la reine de la nuit, c'est qu'en fait, il faut un soprano colorature, c'est-à-dire un des sopranos les plus aigus qui existent. C'est souvent des petites voix, des voix très légères, et qui montent très facilement, qui vocalisent très bien. Il y a quand même des contrefa écrits par Mozart, ce qui est une des notes la plus aiguë qu'on ait jamais écrite dans un opéra. Mais ça se trouve. Le problème, c'est après, la difficulté, c'est que dans la psychologie du personnage, la voix, elle n'a pas à être légère. En fait, les aigus doivent être lancés avec comme des flèches, si vous voulez, métalliques. Et qu'en fait, souvent, on a des petites reines de la nuit, entre guillemets, avec des voix extrêmement légères, très claires, des voix cristallines. Mais du coup, psychologiquement, sur le portrait psychologique, ça ne convient pas parce que ce n'est pas censé être une jeune fille. Donc, en fait, c'est des voix de jeune fille. Souvent, toutes les chanteuses, les grandes chanteuses qui ont abordé la reine de la nuit, elles ont chanté ça pendant 10 ans, mais c'est les premières années. Des reines de la nuit qui chantent ça à 50 ans, au bout de 25 ans de carrière ou 30 ans, il n'y en a quasiment pas. Parce qu'au bout d'un moment, le médium de la voix s'élargit. Je ne vais pas rentrer dans la technique, mais ce qui fait que c'est souvent un rôle qu'on chante plutôt en début de carrière plus qu'en fin de carrière. Et donc, il faut trouver une reine de la nuit qui a cette légèreté, ces notes aiguës, mais en même temps, la personnalité dans la voix qui fait que, même si elle est jeune, parce que c'est rarement des filles qui ont plus de 35 ans, il faut qu'il y ait quand même toute cette personnalité très forte du personnage. Et c'est pas évident d'avoir les deux, en fait. Alors, il y avait une interprète très connue pour ça, qui était Edda Mauser, dont on parle encore, mais qui a été une très grande reine de la nuit, parce que c'était pas une petite voix. Donc, elle, c'est une voix assez exceptionnelle d'un soprano, une soprano dramatique d'agilité qui avait une voix très métallique, comme ça, la voix importante, mais c'est très rare, ces grandes voix-là avec.
0: C'est Lucie Kankova.
1: Oui, alors Lucie Kankova, elle a chanté énormément ça, évidemment, comme elle le fait très très bien et qu'elle a aussi une très forte, très forte personnalité, justement, c'est ce qui me semblait intéressant. C'est pas une voix ultra légère, pas une voix dramatique, mais c'est pas une voix ultra légère. Elle fait des rôles plus lourds, elle fait des rôles chez Verdi, des Traviata, elle a fait des Anna Bolena, de Donizetti, des rôles plutôt dramatiques. Et en fait, elle a une très très forte personnalité dans la voix, la manière dont elle dit le texte en allemand aussi, quelque chose qui m'impressionne beaucoup, sa diction, et c'est ça qui m'intéressait également. Mais elle est jeune, je sais qu'elle fera pas la reine de la nuit très longtemps. Donc il y avait pas énormément de très grandes reines de la nuit, en fait. Mais ça se trouve, il faut y passer du temps.
0: Et comment on concilie ce grand air de virtuosité avec les contraintes acoustiques du plein air?
1: Ça change rien pour les solistes. Parfois, c'est un peu inconfortable. C'est un peu difficile parce qu'on n'a pas beaucoup de retour. C'est-à-dire que si le public entend très bien et le spectateur entend très bien, lui, le chanteur, il a moins de retour qu'un théâtre avec du marbre ou du bois, par exemple, ou là où il y a beaucoup plus de retour. Donc, en fait, la crainte de tous les solistes, sans cesse, c'est de se dire, mais est-ce qu'on m'entend? Donc, quand ils viennent la première fois, c'est vraiment, ils m'ont dit, monte dans les gradins, donc je vais très loin, et on m'entend, je dis, ah oui, on entend extrêmement bien. Après, ils sont sereins, soulagés, mais c'est vrai qu'au niveau du retour du son, pour eux, c'est un peu compliqué. Et puis, il peut y avoir du vent, qui complique encore l'acoustique, humidité ou pas, donc plus c'est humide, meilleur le son est. Et parfois, ça peut être très sec, donc ça dépend des soirées, en fait. Même si la rivière, même quand il fait chaud à Sensé, je le dis pour les nouveaux spectateurs, s'il y en a, attention, il y a cette rivière qui apporte beaucoup d'humidité. Et même les journées de canicule, il fait toujours plus froid à Sensé qu'à 5 km après qu'on sort du théâtre. Ça, il y a une différence de 4 degrés, c'est pas rien. Donc,
0: voilà une publicité pour ces portes chaleur.
1: Voilà, je ne sais pas quel temps il fera.
0: Précipitez-vous
1: à Sensé.
0: À Sensé, du 8 au 12 août, dans ces ARN gallo-romaines, pour écouter La Flûte enchantée, qu'on écoute tout de suite avec le couple Papageno-Papagena.

0: Moi aussi, donc les gens connaissent, voilà, et c'est tellement mignon que des pas, parce que c'est un homme oiseau et une femme oiseau, et Mozart a écrit, il répète comme ça que des syllabes, des onomatopées, c'est très, très amusant.
1: C'est une œuvre avec plusieurs degrés de lecture, on l'a un peu dit pendant toute cette émission, qui peut être aussi racontée hein, aux enfants.
0: Oui,
1: Et c'est ce que vous avez d'ailleurs proposé avec La Petite Flûte en novembre dernier. Donc une adaptation en fait de
0: c'est
1: la.
0: une adaptation en français de Lionel Peintre, en fait, qui est un chanteur, acteur et professeur de théâtre que j'aime beaucoup. Et voilà, qui a proposé une adaptation d'une heure, 1h15, oui, de musique en français, du coup, pour les enfants. Donc en fait, on a monté un spectacle au Théâtre de la Une, c'était le dernier week-end de novembre 2025, je crois. C'est beaucoup de succès, c'était à guichet complet, 1400 personnes.
1: C'est un bon endroit.
0: Et voilà, à destination de publics défavorisés et puis aussi des enfants. Et donc il y a des enfants de collège et des écoles qui ont pu participer, monter sur scène à la fin et chanter notamment le premier air de Papageno avec les solistes qui étaient présents. Et puis aussi l'air que le chœur des esclaves d'Asklinget. Et voilà, c'était un très beau moment. Les enfants étaient ravis. Il y a eu aussi un échange avec les solistes et les enfants. C'était vraiment chouette. Une belle action de sensibilisation.
1: Beaucoup d'entre eux peut-être reviendront.
0: Il y en a déjà qui ont téléphoné pour venir voir le spectacle. Et en plus, les enfants qui ont participé pédagogiquement à cette action, à ce spectacle, ont des places offertes. Donc, ça fait partie aussi, on en parlait tout à l'heure, d'un prolongement de ces actions de sensibilisation. Et donc, des enfants vont pouvoir venir voir la grande flûte, la vraie flûte de Mozart. Et c'est vraiment, enfin, c'est une musique, bon, c'est un spectacle de 2h40, donc c'est un petit peu long, comme beaucoup d'opéras, mais par contre, les enfants ne s'ennuient pas, ils se retrouvent à travers beaucoup de personnages, en fait. C'est quelque chose qui est très simple dans la flûte, c'est vraiment un conte de fées.
1: Un conte de fées que vous nous avez fait particulièrement bien vivre, je trouve, Christophe Blujon, au cours de cette émission qui malheureusement touche à sa fin. Alors, qu'est-ce que vous souhaiteriez dire à ceux qui ont pris leur place d'abord pour assister à cette flûte enchantée dans les arènes de Sancey lors des soirées lyriques du 8 ou 12 août prochain, et puis à ceux qui n'ont pas encore pris leur place?
0: Alors, je tenais à vous remercier encore une fois pour cette invitation et puis dire aux spectateurs et aux auditeurs que la flûte, ça fait vraiment partie des œuvres lyriques, comment dire, avec lesquelles, enfin, c'est très simple d'être sensibilisé à l'opéra. Donc, si vous n'êtes jamais venu à l'opéra, n'hésitez pas à découvrir cette œuvre de Mozart, qui est tellement accessible et tellement riche. Voilà. Dans un cadre magique aussi, à Sancey.
1: Absolument, il faut le souligner ça. Eh bien, on va se quitter justement en musique avec cette dernière scène, le final, la révélation de La Flûte Enchantée. Merci beaucoup Christophe Blujon.
0: Merci à vous.
1: D'être venu nous présenter La Flûte Enchantée qui sera jouée aux arènes gallo-romaines de Sancey lors des soirées lyriques du 8 au 12 août. Venez nombreux, le spectacle démarre à 21h30 à la tombée de la nuit et on se quitte en musique sur le final de La Flûte Enchantée. On vous souhaite un très bel été avec nous sur RCF Notre-Dame.

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2: Bonjour à toutes et à tous, bienvenue dans un nouvel épisode de votre radio-guidage, la balade de l'été. Aujourd'hui, direction la Charente-Maritime. Après 13 ans de fermeture pour travaux, la maison de Pierre Loti à Rochefort a rouvert ses portes le 10 juin 2025 et elle regorge de mystères. Nous vous proposons d'en faire le tour avec notre guide conférencier du jour.
3: Kevin Pearson, bonjour.
4: Bonjour.
3: On vient de rentrer dans la maison Pierre Loti, qui a rouvert le 10 juin 2025. Peut-être que vous pouvez déjà, avant qu'on commence la visite, juste nous repréciser rapidement l'importance de cette maison pour l'auteur et pour Rochefort.
4: On est entré ici dans la maison d'enfance de Pierre Loti, qui est concrètement cette maison qu'il gardera toute sa vie comme port d'attache, lui qui va voyager, qui va naviguer à travers le monde entier. Et c'est par ses voyages qu'il va pouvoir rapporter des inspirations qui lui permettront d'écrire ses fameux livres Pêcheurs d'Islande, Roman d'un enfant, Asiadé, qui vont faire de lui un multimillionnaire et un académicien très jeune. Il entre à l'Académie française à l'âge de 41 ans. Et ça va lui permettre aussi, ses voyages, de rapporter des souvenirs pour décorer les différentes pièces de cette maison d'enfance. Mais avec sa fortune, il va pouvoir s'offrir la maison adjacente sur la droite de sa maison d'enfance et, deux années plus tard, sur la gauche de sa maison d'enfance, une troisième maison où logera entre autres son secrétaire particulier. Donc finalement, la maison de Pierre Loti sont les maisons de Pierre Loti. Et c'est un lieu incontournable finalement aujourd'hui à Rochefort, puisque des milliers de visiteurs qui viennent pour pouvoir parcourir ces espaces.
3: Eh bien on y va, on s'y jette. Allez, on vous suit.
4: Et donc au rez-de-chaussée de cette maison d'enfance, le salon rouge va être la première pièce qu'on va parcourir, qui est l'occasion de faire des présentations avec les membres de la famille de Pierre Loti, avec tout de même une particularité, c'est que Pierre Loti n'est pas son vrai nom, mais son pseudonyme, son nom de plume, son vrai nom étant Julien Viaud. Dans ce salon rouge, on a des portraits de famille, cette famille Viaud, avec ces personnes importantes qui l'ont entouré de tout leur amour au cours de son enfance, sachant que Julien Viaud, c'est le dernier né de la famille, donc c'est ici qu'il a vu le jour le 14 janvier 1850. À ses côtés, c'est son grand frère Gustave, de 14 ans son aîné, qui était également officier de marine, puisqu'on va le voir, le premier métier de Pierre Loti, où Julien Viaud finalement c'était pas écrivain mais c'était officier de marine. On a également la grande sœur qui s'appelait Marie Viaud, elle qui avait 19 ans de plus que son petit frère et qui l'influencera, elle, pour tout ce qui est dessin, peinture, le côté artistique assez présent dans la famille. Donc il faut vraiment voir le petit garçon qui est venu au monde un petit peu sur le tard, avec autour de lui ses parents, dont par exemple sa maman va être son idole absolue. Elle est originaire de l'île d'Oléron, du village de Saint-Pierre-d'Oléron, et c'est une ancienne famille protestante oléronaise dont Pierre Loti est très fier de cette ascendance, et il va d'ailleurs souhaiter être enterré dans la maison d'enfance de sa mère. En fait, il est enterré à Saint-Pierre-d'Oléron, au plus près de ses racines oléronaise. Et le père, lui, Théodore Viau, qui était catholique, a dû se convertir justement pour pouvoir épouser Nadine, donc une religion protestante assez présente lors de l'enfance. Et il faut imaginer en plus des parents du grand frère, de la grande sœur, les tantes, les grands-mères, la grand-tante qui vivent aussi dans la maison. Donc le petit dernier, Julien, le futur Pierre Loti, va être choyé par toutes ces dames qu'il appelle ses chères petites vieilles qui vont l'entourer de tout leur amour.
3: Je me permets d'attirer l'attention sur un portrait qu'on voit avec un casque à cornes et un sabre. C'est qui que ça représente ?
4: Alors c'est assez amusant d'avoir de part et d'autre de la porte qui va vous nous mener vers la prochaine salle, la salle qu'on appelle la pagode japonaise, que Pierre Loti appelait sa pagode japonaise. On a de part et d'autre deux portraits à gauche, le personnage que vous décrivez, donc avec un costume de guerrier arabe ou guerrier sarrasin de fantaisie. Ça c'est vraiment le personnage de Pierre Loti, c'est-à-dire l'artiste, le personnage connu pour être assez extravagant, pour le goût du costume. Tandis que de l'autre côté de la porte, on a l'officier Viau, c'est-à-dire le militaire issu d'une famille protestante traditionnelle. On pourrait peut-être synthétiser en parlant de Dr. Jekyll et Mr. Hyde, même si Mr. Hyde est plutôt méchant, mais c'est pour expliquer qu'à partir du moment où, en tant que jeune officier de marine, il a fait un voyage à Tahiti, c'était à l'âge de 22 ans, il a commencé à s'imaginer un alter ego finalement, avec ce pseudonyme Loti qui lui a été donné, semble-t-il, par les Tahitiennes qui étaient les suivantes de la reine Pomare IV, dont il a gardé tout un imaginaire, parce que on va voir que chez Pierre Loti, le passé est extrêmement important, toujours présent, et quand il est parti à Tahiti, c'était une campagne militaire. Avec la marine française, mais il est en même temps sur les traces de son grand frère. Il est aussi à la recherche de cet exotisme qu'il ne va pas quitter tout au long de sa vie. On va le voir, chaque pièce qu'on traverse va nous emmener vers soit des pays, soit vers d'autres époques. Donc c'est toujours l'effet de surprise chez Pierre Loti.
5: Eh ben allez, je vous suis.
4: On est entré ici dans la pièce que Pierre Loti appelle la pagode japonaise. Alors il faut imaginer que cette pièce a été réalisée par Pierre Loti suite à son premier voyage en Asie, en Extrême-Orient, d'où il rapportera des centaines de kilos de souvenirs qui vont lui permettre de créer une pièce asiatique. Parce que dans ce qu'il appelle une pagode japonaise, il va présenter un lit chinois, une armure de samouraï, autant d'objets qui n'ont pas de rapport avec une pagode japonaise. Donc on a ici un décorateur, finalement, plutôt qu'un collectionneur ou qu'un conservateur de musée. Ça, c'est aussi quelque chose de récurrent chez Pierre Loti. Peu importe l'authenticité des objets, peu importe si on mélange des courants du bouddhisme ou des choses qui n'ont rien à voir avec une pagode, c'est simplement pouvoir se replonger dans une époque ou faire ressurgir des souvenirs. Et surtout quitter la réalité. Ça, c'est important pour lui.
3: Il y a ce but un peu, justement, vous disiez, d'impressionner quand il constitue cette collection.
4: Oui, impressionner et surprendre, puisque en arrivant par la rue, nous avons des façades. J'évoquais les trois maisons de Pierre Loti, des façades qui sont tout à fait classiques, standards à Rochefort. Rien ne laisse imaginer les décors qu'il a créés pour lui ou pour surprendre ses proches. Pierre Loti cache justement ses décors aux yeux du public.
3: C'est vrai que quand on se promène dans la rue, ou en tout cas qu'on passe devant, certes, il y a évidemment l'indication de la maison Pierre Loti avec une plaque, etc. Mais on n'a pas vraiment l'impression que cet endroit cache autant de mystères, quoi. Et c'est vrai que là, on entre dans une nouvelle pièce qui n'a rien à voir avec les précédentes.
4: Exactement. Il n'y a aucune transition en général chez Pierre Loti. On quitte l'Asie pour ici voyager dans le temps, puisqu'on est entré dans la salle gothique. Pour créer cette ambiance médiévale, il a la possibilité, au cours des années 1886-87, de transformer la pièce en y installant, par exemple, 5 baies gothiques qui proviennent de l'église de Saint-Pierre de Marennes d'Oléron. Donc Pierre Loti va créer des décors tout à fait étonnants, puisque ce sont donc 5 fenêtres d'église, finalement, qu'il a fait monter au premier étage de sa maison. Donc ça va être comme pour la pagode japonaise, un mélange des genres, puisqu'on aura du vrai médiéval et puis d'autres objets qui n'ont pas forcément leur place ici, mais que Pierre Loti trouve adapté, trouve tout à fait dans l'ambiance d'un château médiéval. Et ce qui est assez remarquable dans cette pièce, c'est qu'elle fait partie de ces décors que Pierre Loti utilisera pour donner ses fêtes qui ont aussi laissé des souvenirs à Rochefort, comme l'inauguration de la salle gothique le 12 avril 1888, quand il invitera chez lui une trentaine de personnes pour une fête médiévale où le but sera d'être transporté au 15e siècle. Les invités avaient été priés de venir habillés comme au Moyen-Âge. Ils sont divertis par des animations que Pierre Loti a choisi minutieusement, et puis le festin est aussi assez conséquent puisqu'il a fait servir du paon, du chevreuil, du héron à ses invités. Donc ils repartiront avec des souvenirs mémorables. Et puis surtout, Pierre Loti conviait à ces fêtes des journalistes qui avaient aussi ce but de raconter ce qui se passait chez Pierre Loti. Ça lui permet aussi d'être... ça contribue aussi à sa célébrité, et ça, c'est aussi quelque chose d'important pour lui.
3: Ce qui est assez marquant, effectivement, c'est ce que vous disiez plus tôt, c'est cette fameuse un peu dichotomie entre le personnage officier de marine très cadré, on va dire forcément, avec une discipline très forte, et un peu ce rêve en permanence qui se joue dans cette maison de ces fêtes que vous racontez, de ces collections, et c'est vrai que c'est assez impressionnant.
4: Il y a toujours des contradictions ou des facettes différentes du personnage. Cette idée d'être ailleurs, donc soit dans un autre lieu, soit dans une autre époque, ça permet aussi à Pierre Loti d'éviter ce quotidien qu'il ne supporte pas finalement, parce que là on rejoint l'idée du temps qui passe, l'idée de la mort que Pierre Loti a en horreur, et tous ces moments lui permettent, quand il est un seigneur médiéval ou quand il est encore dans ses voyages, ça lui permet d'être hors du temps, hors de la réalité.
3: Explorer la maison Pierre Loti, ce serait impossible sans les guides forcément du site. Nous sommes avec Benjamin qui fait partie de ces guides. Quel est votre rôle exactement ?
5: De faire découvrir ce qui se cache derrière le décor. Voilà, parce qu'on dans la maison de Pierre Loti, on est complètement envahi en fait par le décor. Et nous, notre rôle, c'est vraiment d'expliquer ce qui s'y cache en fait et ce que ces décors révèlent.
3: La médiation qui a dû être forcément repensée après la restauration et en vue de la réouverture qui a eu lieu l'année dernière.
5: On a fermé en 2012. Dès qu'on a fermé, on a envisagé de restaurer des pièces qu'on ne faisait pas visiter par le passé. Et dès qu'on envisage cette transformation, on pense à une évolution chronologique. Maison d'enfance, puis la maison acquise en 1895 quand il a 45 ans. Donc en fait, dès le départ, tout le projet a été pensé à partir de cette nouvelle médiation.
3: Quel plaisir on a à être guide comme ça dans une maison aussi féerique, on va dire.
5: C'est une chance, d'autant plus qu'on a pas mal de personnes qui ont déjà visité la maison. On a aussi des personnes qui ont beaucoup lu Loti. La plupart ne l'ont pas lu. Mais disons que oui, on a la chance d'évoluer professionnellement dans un environnement qui est féerique. On ne peut pas dire que c'est le cas de tout le monde. On est hors du monde, en fait. Hein. Et c'est vrai que tous les visiteurs nous le disent à la fin de la visite, on met du temps pour revenir dans le monde réel. Donc on a de la chance. Après, la difficulté, par contre, c'est d'absorber la demande, qui est très très forte, d'une part. Et pour nous, en tant que médiateurs, c'est de se renouveler. Comme partout, comme tout le temps, quand on est toujours au même endroit, il faut savoir toujours donner de la vie.
3: Les visites qui se font aussi par un petit groupe,
5: c'est des conditions absolument parfaites. Parce que pour les visiteurs, effectivement, c'est des conditions intimistes. C'est des conditions, de toute façon, qui sont imposées au niveau de la sécurité. Hein. Mais pour nous, en tant que guide, c'est exceptionnel. Faire des visites guidées avec 10 personnes, ça arrive quasiment jamais.
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4: Alors la chambre aux abeilles dans laquelle nous venons d'entrer nous propose un décor en pierre, c'est-à-dire des murs peints de couleur bleu ciel ou gris perle. Les abeilles sont au plafond, une centaine d'abeilles qui nous présentent ici donc un décor tout à fait classique pour le 19e siècle, beaucoup trop classique pour Pierre Loti, puisqu'on est entré finalement ici dans la chambre à coucher de son épouse, Blanche Franc-de-Ferrière, dont un portrait peint par Marie, la grande sœur de Pierre Loti, orne l'un des murs. Et ça nous permet d'évoquer l'épouse de Pierre Loti, cette jeune femme qui avait 25 ans lors du mariage. Pierre Loti lui en avait 36. Et Le décor déjà nous évoque un couple qui ont des points communs assez limités finalement, puisque son épouse est issue d'une famille de la haute bourgeoisie bordelaise. Et Pierre Loti, lui, est plutôt intéressé par les voyages, par l'aventure. Donc un mariage qui aura des difficultés à tenir. Ils auront tout de même un fils unique, Samuel, qui est présenté également dans cette chambre à travers un portrait peint par Marie Viau. Et à proximité donc de cette chambre aux abeilles, finalement, une autre chambre adjacente, bien plus petite, c'est celle dans laquelle Pierre Loti dormira, puisqu'ils feront chambre à part. Cette chambre d'enfant de Pierre Loti, qu'il avait transformée en chambre paysanne, eh bien, nous n'en avons pas de descriptif suffisant pour la recréer à l'identique. Donc ici, il a été choisi d'évoquer l'enfance du petit Julien, isolé dans cette maison, avec ses jouets et avec sa lanterne magique qui diffuse des images assez effrayantes de monstres, de personnages fantastiques qui ont dû aussi marquer l'imaginaire du jeune garçon qui, je l'évoquais, jusqu'à l'âge de 12 ans, finalement sera à la maison avec ses précepteurs qui viennent donner les leçons à domicile.
3: Qu'on comprenne bien, combien de pièces, ou est-ce que c'est toutes les pièces de la maison qui ont dû être recréées?
4: Alors, dans la mesure du possible, les pièces ont été recréées à l'identique, ce qui est tout à fait intéressant et ce qui était aussi un enjeu important pour la restauration de la maison de Pierre Loti, c'est que des pièces avaient disparu après sa mort. Donc elles ont été recréées, ce qui est aussi tout à fait intéressant pour les visiteurs qui avaient déjà visité la maison avant la fermeture en 2012, c'est qu'ils ont droit à des pièces qui n'existaient plus, qui avaient été démontées par le fils de Pierre Loti, Samuel, qui a continué à habiter ces maisons après la mort de son père. Et Samuel, justement, vendra les maisons à la ville de Rochefort en 1969. Et c'est à partir de là que la maison devient un musée municipal. C'est là aussi que beaucoup de dégâts ont pu avoir lieu, puisqu'on a pu avoir jusqu'à 40 000 visiteurs par an du temps où la maison était ouverte au public, de 1969 à 2012. On est au deuxième étage, on est entré dans la chambre des grands-mères. C'est-à-dire finalement toutes ces dames que Loti décrit comme ses chères petites vieilles qui l'entourent de tout leur amour. Et on a donc deux petites pièces, puisqu'on est toujours uniquement dans la maison d'enfance de Pierre Loti. Donc il faut bien imaginer toute la famille qui a son petit espace à lui ou à elle. Et donc les deux grands-mères occuperont ces deux petites pièces et elles seront remplacées avec le temps par la maman de Pierre Loti et la fameuse tante Clarisse, celle qui chouchoute le plus le petit Julien.
3: Alors forcément, comme on visite ce lieu en journée, on doit s'adapter aussi au planning des visites. Donc là, on s'est esquivé vers la cour pour ne pas déranger les visiteurs. Et c'est vrai que là, avec le beau soleil de la Charente-Maritime, c'est un lieu très agréable.
4: Oui, tout à fait. D'autant plus que les jardins, les cours qui se trouvent derrière les trois maisons de Pierre Loti ont été reliés entre eux par le propriétaire, par son propriétaire. Et il va nous proposer des décors également à l'extérieur, c'est-à-dire que les ambiances se prolongent puisqu'il y a par exemple le mur mitoyen entre sa maison d'enfance et sa troisième maison qui ressemblerait à, selon lui, un cloître médiéval. Il y a un bassin en rocaille qui est pour Pierre Loti un objet absolument sacré, peut-être le plus sacré de tout ce qu'il a souhaité que l'on conserve chez lui. C'est le bassin que son grand frère lui avait réalisé quand le jeune Julien avait encore 8 ans. Et finalement, comme ce grand frère décède au large du golfe du Bengale, le corps ayant été jeté à la mer, il n'y a plus de traces finalement de Gustave. Donc tous les objets qui ont appartenu au grand frère sont des reliques à conserver à tout prix.
3: Alors là aussi, on joue un peu cache-cache avec les visiteurs. Donc on ne va pas forcément faire dans l'ordre. Et c'est vrai qu'on est encore une fois transporté dans un autre univers, sans, comme vous disiez tout à l'heure, sans transition, quoi.
4: On est entré ici dans le salon bleu. On est au rez-de-chaussée de la deuxième maison de Pierre Loti, c'est-à-dire qu'on est passé par ce qui se trouve être le mur porteur qu'il a fait percer en différents endroits, ce qui a causé des désordres structurels assez importants, d'où les travaux aussi en conséquence, le chantier colossal qui s'en est suivi de 2012 à 2025. Un salon bleu qui a un aspect tout à fait classique, je dirais, pour un salon bourgeois du 19e siècle. C'est une pièce qui est un salon mondain, un salon de réception avec un piano, tout ce qu'il faut pour recevoir du monde, mais encore une fois qui ici n'intéresse absolument pas Pierre Loti, beaucoup trop conventionnel, beaucoup trop classique. Mais ce qui est à noter, c'est qu'on est côté rue toutes les pièces de la maison de Pierre Loti qui se trouvent en façade sont des pièces conventionnelles. Il y a une sorte d'écran de protection derrière lequel Pierre Loti s'est caché, puisque tous les décors insolites sont cachés derrière des rideaux, cachés derrière des portes closes.
3: Si on se retourne là, effectivement, on est totalement ailleurs.
4: Exactement, puisqu'il y a ces tentures en soie qui sont remarquables aussi par le travail de création. Ces rideaux qui évoquent le théâtre, qui évoquent le spectacle qui commence quand Pierre Loti les fait ouvrir par ses domestiques, on imagine les invités qui jusque-là n'avaient vu que des pièces classiques, des façades tout à fait banales à Rochefort, vont entrer dans la salle Renaissance.
3: C'est vrai qu'on a l'impression d'être dans un château là d'un coup.
4: On a vu tout à l'heure la salle gothique, on passe maintenant à la période suivante, c'est la Renaissance. Sauf que là, Pierre Loti monte en gamme. Peut-être que la salle gothique était encore une sorte d'ébauche. Maintenant qu'il est multimillionnaire et qu'il peut s'offrir d'autres maisons, finalement, il va pouvoir laisser libre cours à son imagination, à sa fantaisie. Et cette deuxième maison va être complètement transformée de 1895 à 1897, date à laquelle il va terminer les travaux de cette salle Renaissance, dont il a fait supprimer une partie du plafond du premier étage, d'où un plafond à caissons à presque 7 mètres de haut, des escaliers monumentaux en pierre, tout comme cette cheminée, elle aussi monumentale. Mais une fois de plus, chez Pierre Loti, on est dans un décor de théâtre, on n'est pas dans une reconstitution d'un éventuel château Renaissance qu'il aurait voulu reconstituer. On est vraiment dans un décor, puisqu'il y a finalement relativement peu d'objets Renaissance, véritablement Renaissance dans cette pièce. Tout est fait pour la mise en scène. Et justement, l'escalier face à nous, quand on entre, en arrivant du Salon Bleu, on a un escalier monumental qui met en valeur la personne qui en descendra les marches, que ce soit Pierre Loti ou ses invités. Je pense à la princesse Alice de Monaco ou Sarah Bernard éventuellement.
3: Alors, on est sur des portes cachées derrière d'autres portes.
4: Exactement, ouais. Donc là, on va entrer dans la salle chinoise à présent. Une ambiance sonore qui se déclenche quand on entre dans la salle chinoise, qui fait partie de ces pièces qui ont été recréées dans la mesure où elle avait quasiment entièrement disparu après la mort de Pierre Loti. Donc salle chinoise avec ici du mobilier qu'il a rapporté de son deuxième voyage en Asie, en Chine, au Japon, en Cochinchine. C'était en 1900 qu'il s'est rendu de nouveau en Extrême-Orient avec la marine française. Et de ce deuxième voyage, donc, il rapportera cette fois-ci près de 800 kilos d'objets qui, pour la plupart, sont issus du pillage du palais impérial de la cité interdite de Pékin. C'est ce qu'il va utiliser pour décorer cette pièce, qu'il inaugurera en 1903, le 11 mai 1903, par une fête chinoise où on dit qu'il a fait venir chez lui plus de 200 invités costumés en asiatique pour faire comme si on était à la cour impériale chinoise à l'époque. Maintenant, la plupart des objets ont été vendus par son fils aux enchères qui partiront auprès d'acheteurs anonymes. Donc les objets n'ont pas pu être retrouvés. On a donc réalisé des facsimilés d'après des photos dont on dispose de la salle chinoise, ce qui a permis de recréer donc le trône, le paravent décoré de 5 miroirs ornés de boiseries sculptées. Et puis la pièce a été aussi restituée dans son intégralité, ce qui n'était pas prévu au départ du chantier. Et il y a donc tout un travail de recherche qui a été effectué par l'architecte en chef du projet, Elsa Rico, et le conservateur de la maison de Pierre Loti, Claude Stéphanie.
3: Alors on a réussi à jouer à cache-cache avec les visiteurs, n'est-ce pas, pour pouvoir découvrir cette grande salle de l'étage.
4: Et avant d'entrer dans la mosquée, on a peut-être une mise en bouche. On va parcourir un couloir avec de chaque côté deux pièces orientales qui sont encore dans la maison d'enfance et qui sont les ébauches que Pierre Loti a pu commencer à réaliser suite à ses voyages qu'il a fait autour de la Méditerranée essentiellement, avec des cultures qu'il a découvertes et une religion, surtout l'islam, qui va le fasciner. Donc il va réaliser une pièce qu'il appellera dans un premier temps la chambre turque. Et puis cette chambre va lui prendre des années avant de devenir finalement le salon turc tel qu'on le découvre aujourd'hui, avec une accumulation d'objets venus de tous ces pays qu'il a pu visiter, que ce soit le Maghreb, le Moyen-Orient, la Perse ou la Turquie. Parce que chez Pierre Loti, salon turc veut dire pièce orientale et même andalouse, puisque le plafond est inspiré directement du palais de l'Alhambra qu'il a visité en Espagne lors de son voyage de noces, donc des Mukarna, qui n'ont pas grand-chose à voir avec la Turquie, mais qui nous plongent dans cette ambiance avec ses collections d'armes, ses tapis et ses narguilés qui lui permettent de se croire peut-être encore en voyage. Véritablement ici, la mosquée, c'est peut-être l'aboutissement de ce qu'il avait déjà commencé dans sa maison d'enfance. Il a ici la possibilité de modifier les espaces, changer les volumes, chose qu'il ne fait pas dans sa maison d'enfance parce qu'il y a le lien au passé qui fait que si on change l'aspect des lieux, on fait disparaître les souvenirs. Donc, il n'y touche pas, par exemple, dans la chambre de ses grands-mères, à ces espaces. Ici, dans la deuxième maison, on est au deuxième étage, il a pu casser les cloisons, il a pu rehausser la toiture, puisque au-dessus de nos têtes, c'est un plafond syrien du XVIIIe siècle que Pierre Loti a rapporté de Damas, par où il est passé en 1894. Et toute la pièce, toute la mosquée est adaptée finalement à ce plafond en bois de peuplier qui a été aussi un des enjeux du chantier de restauration, dans la mesure où en 2012, quand la maison ferme au public, il est en train de partir en morceaux. Et il a fallu attendre 2018, la visite d'Emmanuel Macron et de Stéphane Bern pour lancer le premier loto du patrimoine qui a permis de récolter pas loin de 400 000 euros pour restaurer ce plafond qui a été restauré sur place. Donc ça aussi, c'était une prouesse technique qui a permis donc d'avoir ce chef-d'œuvre au-dessus de la mosquée.
3: Et puis en plus du plafond, on a aussi des tuiles très très colorées sur un peu l'ensemble de cette salle de la mosquée.
4: L'idée en entrant dans la pièce, c'est encore une fois de se demander où est-ce qu'on est. C'est inimaginable de l'extérieur de se dire qu'il y a au deuxième étage une pièce qui ressemblerait à une soi-disant mosquée avec ses carreaux de céramique qui proviennent de différents pays du bassin méditerranéen, que ce soit la Turquie, que ce soit le Maghreb, mais également on peut avoir des carreaux espagnols, italiens. Tant que ça fait ambiance mosquée, ça trouvera sa place dans cette pièce. On n'est pas dans un lieu de prière ici, on n'est pas dans une reconstitution exacte d'une mosquée que Pierre Loti a pu visiter. C'est plutôt l'idée qu'il se fait d'une mosquée. On a gardé nos chaussures, il y a des armes. Donc c'est encore une mise en scène de Pierre Loti. Il s'est installé une banquette sur laquelle, sur certaines photos, on le voit costumé en oriental. Et on l'imagine très bien, fumant le narguilé le soir et se rappelant les jours heureux qu'il a connus, par exemple, à Istanbul, Constantinople à l'époque, particulièrement auprès d'Asiadé. Plutôt Hatice, c'est le vrai nom de cette jeune femme dont il est tombé amoureux lors de son premier séjour à Constantinople, qui lui a inspiré son premier roman Asiadé, paru en 1879.
3: La maison Pierre Loti qui est donc sujette à des visites guidées. Je vous rencontre à la sortie de cette visite. Qu'est-ce que vous en avez pensé ?
6: Ben écoutez, extraordinaire, surtout que je suis venue il y a 20 ans. Donc j'ai vu la différence. C'est une visite d'une heure et demie qui est enchanteresse. C'est tellement beau, c'est féerique, c'est une visite hors du commun en tout cas, vraiment. Il y a des salles qui ont été restaurées qu'on n'avait pas pu voir quand je l'ai vue il y a 20 ans.
3: Comment est-ce que vous pousseriez les gens à venir la visiter ?
6: Incontournable, vraiment un musée incontournable. Voilà, pour moi, ça fait partie un peu de l'histoire de Rochefort, quoi.
3: Et le fait de faire des petites visites, ou en tout cas des visites en petits groupes, surtout, ça rajoute quelque chose aussi ?
6: Ah, c'est l'avantage, c'est qu'on a le temps de poser des questions. Et je pense que c'est différent parce qu'on prend son temps et le guide prend aussi son temps pour nous répondre. Voilà.
3: Donc, bilan tout à fait positif.
6: Magnifique.
3: Là, on descend ce fameux escalier monumental et on se sent un petit peu nous-mêmes invités de Pierre Loti, d'une certaine manière.
4: Alors, tous les invités que Pierre Loti accueille chez lui à Rochefort, ils arrivent du Salon Bleu. Ils ont tout l'effet de surprise avec le rideau qui se lève, l'escalier face à eux. C'est vraiment un élément de mise en scène. On a vraiment tout pour mettre en valeur la personne qui le descend. Ça peut être Pierre Loti, mais comme je l'évoquais, ça peut être des personnes célèbres, puisqu'il est ami avec des célébrités de l'époque ou des têtes couronnées.
3: Kevin Pearson, c'est donc au bas de cet escalier que s'achève cette visite. Merci encore pour cette visite. C'était vraiment, on l'a dit, un peu une espèce de rêve éveillé de parcourir cette maison.
4: C'est ça, un voyage dans le temps ou dans l'espace.
3: Merci beaucoup.

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1: Bonjour à toutes et à tous et bienvenue dans un nouvel épisode du Temps d'un Café sur RCF. Et aujourd'hui, on va parler de chiffres et surtout de finances. La finance est souvent perçue de plusieurs manières. Parfois, le grand public dit qu'elle est complexe ou quand on commence à s'intéresser aux placements financiers ou même parfois quand on parle de bourse. On dit parfois de la finance qu'elle est risquée et qu'il faut vraiment s'y connaître pour réinvestir. Et il y en a d'autres, souvent des plus jeunes, qui voient des influenceurs faisant de la promotion pour des placements financiers soi-disant miraculeux, entre guillemets, mais qui s'avère la plupart du temps mensonger, voire même frauduleux. Mais bref, on entend tout et son contraire sur la finance, mais qu'en est-il réellement? Eh bien, c'est ce qu'on va essayer de déterminer avec Francis Verset, qui est conseiller financier chez Leleu Associated Brokers du côté de Arlon. Bonjour Francis.
2: Bonjour Adrien.
1: Merci d'être parmi nous aujourd'hui. En tout cas, on se connaît déjà de longue date, mais c'est l'occasion d'apprendre un petit peu à vous connaître, Francis, revenir un petit peu sur votre parcours, votre héritage familial, votre passion pour les placements financiers et revenir bien sûr sur tous les mythes autour de l'argent facile et parler bien sûr des arnaques qui peuvent être réalisées un petit peu partout. Bah justement d'abord, Francis Verset, je propose qu'on revienne un petit peu sur votre histoire familiale qui est très liée à la finance, même depuis 6 générations maintenant. Ça a commencé comment en fait cette histoire-là?
2: Et alors, ben oui, en effet, moi je suis dans la famille la 6e génération d'agents de change. Mmh. J'en ai parlé ce matin lors d'une conférence. Le premier des ancêtres a commencé une affaire familiale en 1835, si je ne me trompe pas. Et donc, ben oui, quand on est agent de change depuis 6 générations, ben certainement les gènes rentrent dans votre DNA et la finance rentre dans vos DNA. Je veux peut-être expliquer ce que c'était un agent de change,
1: oui,
2: parce que...
1: C'est un terme qui s'est un peu perdu, en fait, aujourd'hui.
2: Le titre d'agent de change n'existe plus en Belgique. Il a été aboli ou annulé il y a quelques années par le ministre des Finances. L'agent de change, c'était quoi? C'était le seul qui avait accès à la bourse. Donc, à la bourse pour acheter et vendre des actions, des obligations.
1: D'accord.
2: Ce qui veut dire que les clients et les banques étaient obligés de passer par un agent de change. L'agent de change, ce qu'il faisait, ben, il allait chercher des ordres parce que c'était son gagne-pain. Et donc, il proposait des services de conseil et de gestion de patrimoine à ses clients.
1: D'accord, ok. Donc ça, c'était un agent de change. Donc depuis 6 générations maintenant, donc, votre papa était là-dedans aussi.
2: C'était papa, grand-papa, arrière-grand-père et ainsi de suite. Voilà.
1: Est-ce qu'il y a des petites histoires justement autour de votre famille, autour de la finance, des anecdotes peut-être par-ci, par-là?
2: Oh, il y en a certainement. Et il n'y a pas longtemps, on a vidé la maison de mes parents et donc j'ai retrouvé des archives assez riches. J'ai trouvé des petits objets aussi comme un stylo plume de poche de mon arrière-grand-père, mais qu'on trempait dans un encrier quand on était en bourse. Alors j'ose imaginer, il y a son nom gravé dedans, qu'il allait en bourse, sortait son petit stylo plume et notait ses ordres. J'ai aussi trouvé des archives plus récentes. Mon grand-père qui notait soigneusement dans des carnets, de jour en jour, un journal de bord, mais c'était plutôt un journal financier. Donc toutes les infos qu'on retrouverait aujourd'hui sur les réseaux sociaux, sur Bloomberg, sur Reuters, eh bien, lui, il se l'est noté dans un petit carnet et il parlait d'un discours de De Gaulle ou de l'avancée des Allemands dans le désert ou du cours des bourses de Londres qui avaient augmenté ou diminué. Voilà, donc j'ai pas mal d'archives comme ça que je devrais dépouiller un jour.
1: Ah oui, non, c'est très intéressant. Il faut les garder pour avoir ce souvenir de l'histoire, bien sûr. Et puis, il y a vous, Francis Verset. Aujourd'hui, vous êtes conseiller financier. Vous êtes resté dans le milieu de la finance. Comment ça se fait que vous soyez resté là-dedans? Qu'est-ce qui vous a poussé à continuer dans ce domaine-là?
2: Alors, enfant et étudiant, j'ai toujours entendu parler de finance. Mon papa rentrait du bureau, allait à des clubs d'investissement, nous parlait des investissements. Et surtout, comme je m'y intéressais, il m'en parlait un peu plus. Et l'idée de faire gagner de l'argent à ce moment-là me plaisait bien, hein, gagner de l'argent en investissement, en investissant. Et aujourd'hui, ce qui me plaît énormément, ben, il y a deux choses. Il y a le côté intellectuel, c'est-à-dire que pour faire de la gestion, pour conseiller les gens, ben, il faut au courant de plein de choses. Donc, par exemple, la géopolitique qui va avoir un impact. Il faut s'intéresser à la macroéconomie, la microéconomie, ce qui se passe dans un secteur, comment se développe l'un ou l'autre médicament, quelle est la concurrence entre différentes sociétés, qu'est-ce qui se passe dans le secteur des semi-conducteurs. Donc, tout ça, ce sont des choses qui vont jouer. Et donc, moi, ce qui me plaît énormément, et c'est ce que je dis dans des formations pour les jeunes, ben, moi, quand je suis en train de lire mon journal, au fait, je travaille. Et ça, c'est aussi un aspect très plaisant. Autre aspect qui me plaît énormément, c'est le côté humain, c'est-à-dire qu'il faut accompagner les clients. Alors, il y a des clients qui peuvent être très instruits en finance, d'autres qui n'en savent rien, qui n'y connaissent rien, qui sont intéressés, qui ne sont pas intéressés, qui ont le temps, qui n'ont pas le temps. Donc, il faut accompagner chacun de manière spécifique et personnelle pour qu'il soit à l'aise avec ses investissements et à l'aise avec ce qu'il fait. J'ai toujours à mes clients... J'attache une grande importance à votre sommeil. Si en sortant d'ici, vous ne dormez pas des investissements que vous faites, c'est que j'ai mal fait mon travail.
1: Donc ça demande finalement, si je comprends bien, beaucoup de qualité d'être conseiller financier. Il faut savoir manier plusieurs choses en fait.
2: C'est très aimable, je prends le compliment avec plaisir. Mais c'est vrai que il faut avoir de l'écoute, comprendre ce que le client veut. Parfois peut-être un peu le réorienter. Parfois lui dire, mais écoute, tu pourrais prendre un peu plus de risques, ou au contraire, lui dire « attention, là tu es en train de prendre des risques, c'est peut-être inconsidéré ».
1: Le travail de conseiller financier, qu'est-ce que c'est? Qu'est-ce que ça veut dire? Qu'est-ce qu'il y a derrière ce terme de manière un petit peu générale?
2: Conseiller financier, ça va être essayer d'amener le client, et le plus souvent c'est le cas avec des clients qui ne connaissent rien en finance, là où il doit être, c'est-à-dire tenir compte de son horizon de placement. Est-ce qu'il a besoin de son argent dans un an, dans deux ans? Dans ce cas-là, je ne pourrais pas faire grand-chose. Est-ce qu'il a besoin de son argent dans 5 ans, 10 ans? Là, on a déjà plus de possibilités. Est-ce qu'il est prêt à prendre du risque? Est-ce qu'il n'est pas prêt à prendre du risque? Est-ce qu'il a besoin d'un revenu récurrent? Voilà, c'est comprendre tout ça et puis orienter le client. Mon logo à moi de ma société, c'est un taureau sur une rose des vents. Le taureau, parce que c'est le symbole des bourses à la hausse. Et la rose des vents pour l'orientation financière que je veux donner à mes clients. Donc c'est vraiment ça, donner de l'orientation financière. Et si c'est quelqu'un qui connaît très très bien les marchés, ça sera, attention, là tu es peut-être en train de surpondérer une valeur, ou tu prends peut-être un risque qui n'est pas nécessaire, ou acheter et vendre, ça sera toujours bien pour m'aider à payer mon loyer, parce que je vais encaisser des commissions, mais ce ne sera pas forcément bien pour toi. Donc voilà, je joue parfois aussi l'avocat du diable.
1: Ah, l'avocat du diable, là, c'est un poste finalement à responsabilité, où le bien et le mal se mélangent, finalement, si je comprends bien. Et donc, Francis Verset, votre parcours professionnel à vous avez été en Belgique, au Luxembourg, vous avez bougé un petit peu partout, vous avez de l'expérience depuis... Vous êtes depuis combien de temps dans ce domaine-là de la finance?
2: Alors, dès la sortie du service militaire, même avant, j'ai travaillé dans la finance. Mon père avait une société familiale qu'il a arrêtée. Je n'avais donc plus de lien, où je me sentais plus obligé de rester à Anvers, puisque je suis originaire d'Anvers, pour reprendre la société familiale. Et étant intéressé dans la finance, je me suis, de manière assez naturelle, puisque j'aime la région aussi, orienté vers le Grand-Duché de Luxembourg, qui avait comme avantage aussi qu'en tant que jeune, on avait de très belles opportunités de carrière et, somme toute, et c'est pas désagréable non plus, on gagnait bien mieux sa vie au Luxembourg qu'en Belgique.
1: Ah, ça, c'est une vérité aussi. Et donc, vous avez fondé votre société Verset Investment and Consulting, j'espère que je l'ai bien dit.
2: Oui, oui.
1: C'est quand même osé de fonder sa société, d'être un peu tout seul, de gérer seul le navire, en fait, aussi.
2: Alors, je suis que le petit bout de l'iceberg. Moi, je suis la personne de contact avec le client. C'est moi qui vais faire tout ce qu'il y a possible de faire pour le client. Mais derrière moi, il y a toute une structure qui est le Associated Brokers. Notre seul métier, c'est les investissements. Donc, on ne fait pas d'assurance, on ne fait pas de services bancaires. Donc, c'est vraiment le conseil en investissement. Et donc, j'ai toute une structure derrière moi. Je ne fais pas un one-man show. Moi, je ne suis pas analyste financier. Je suis juste bon à ressasser les informations et à filtrer les informations éventuellement, ou les reproduire pour le client qui serait intéressé. Pourquoi est-ce que j'ai cru bon d'aller m'installer à Arlon, juste à côté du Grand-Duché? Si on regarde en dessous du sillon Sambre-et-Meuse, il n'y a pas vraiment quelqu'un qui propose un service vraiment similaire. accessible à tout le monde, parce que chez le justement, on a cette politique d'être ouvert à tout type de portefeuille. Donc voilà, il n'y a pas de seuil d'entrée. Et puis, dernier point, le Grand-Duché, je ne l'ai jamais vraiment considéré comme une concurrence, parce que la clientèle au Luxembourg, on demande des seuils d'entrée fort élevé, qui n'est pas accessible au commun des mortels. Et donc, voilà, à Arlon, moi, je vise une clientèle monsieur et madame tout le monde. Et donc, je pense que j'ai tout à fait ma place à Arlon.
1: Oui, c'est ça. Mais qui peut investir, en fait? Ça peut être moi-même, ça peut être un citoyen lambda. N'importe qui peut investir, hein?
2: Alors, pour moi, oui, tout le monde peut investir. Seulement, on va investir de manière différente en fonction du montant. Quelqu'un qui a 10 000 euros à investir, ou même 5 000 euros, un étudiant qui sort de son job de vacances et qui a un peu d'argent qu'il veut mettre de côté, je ne vais pas pouvoir faire une diversification de portefeuille pour lui de la même manière que je le ferais pour 1 million d'euros.
1: Oui, bien sûr.
2: Ou 100 000 euros. Mais je pourrais l'orienter vers certains fonds d'investissement qui vont lui donner une très bonne diversification.
1: Eh bien, je propose qu'on fasse une petite pause musicale ici, puis après on va reparler encore de finances, d'économie et bien sûr des arnaques qui peuvent avoir lieu et justement comment on peut éviter toutes ces arnaques, toujours en compagnie de Francis Verset qui est conseiller financier chez Leleu Associated Brokers.

0: Nous voici dans la seconde partie du Temps d'un Café sur RCF Sud Belgique, toujours consacré à la finance, à l'économie, à tout ça. On reçoit aujourd'hui Francis Verset, qui est conseiller financier chez Lulu Associated de Brokers du côté de Arlon, et qui vient nous parler de tout ça, qui vient nous parler de son travail de conseiller financier, et qui maintenant va nous parler un petit peu du mythe de l'argent facile, des arnaques qu'on peut éventuellement éviter, etc. Parce que comme je l'ai dit dans mon introduction tout à l'heure, eh bien les jeunes qui vont sur les réseaux sociaux comme TikTok, comme Instagram, même LinkedIn par exemple, eh bien ils voient parfois des publications autour de l'économie et de l'argent facile grâce à des méthodes soi-disant miraculeuses de la part d'influenceurs, ou parfois on voit passer une application qui est censée nous rendre richissimes en très peu de temps, mais souvent c'est du vent tout simplement. Déjà une question, Francis Verset, est-ce que c'est possible de faire de l'argent facile en très peu de temps?
1: Mais si vraiment ce serait si facile que ça, je pense que ça se saurait.
0: C'est
1: et
0: ça.
1: Je serais peut-être pas ici aujourd'hui. Je fais régulièrement des présentations, que ce soit pour des adultes, pour des jeunes, dans des classes ou dans mon groupe BNI, donc Business Network International, un groupe d'indépendants. Et un slide que je montre à chaque fois, et c'est souvent par ça que je commence, c'est un des premiers slides que je mets, c'est risque et rendement, ces deux petits bonhommes qui courent toujours ensemble.
0: Pourquoi ils courent toujours ensemble?
1: Parce que il n'y a pas de possibilité d'avoir un rendement élevé sans prendre de risque. Donc, si quelqu'un vous dit, voilà, ici, j'ai un investissement sans risque, qui va te rapporter 10%, c'est pas possible. C'est pas possible. Je me souviens d'une cliente qui me disait toute fière, ben Francis, j'ai trouvé une belle obligation. Elle rapporte beaucoup plus que les obligations que tu me proposes. C'était une petite pique qu'elle m'envoyait. Et j'ai tout de suite senti qu'il y avait quelque chose qui n'était pas possible. Je crois que c'était 8% dans un contexte où normalement les taux d'intérêt étaient beaucoup plus bas. Je lui ai dit, très bien, envoyez-moi l'information que je puisse regarder. Et puis, en effet, les 8% étaient garantis. Mmh. Très, très bien. Donc, elle avait de toute façon, quoi qu'il arrive, 8% de rendement. Mais ce qui n'était pas garanti, c'était son capital.
0: Ah.
1: Voilà. Donc, oui, c'était un beau rendement. Mais en effet, il y avait quand même un petit problème derrière. C'est qu'elle risquait de perdre son capital. Donc, vraiment faire attention avec ça. Au rendement égale au risque. Et ces deux petits bonhommes inséparables, ils courent toujours ensemble.
0: Et donc, Francis Verset, vous avez parlé de risque. Mais comment ça fonctionne, le risque?
1: Ben, le risque, c'est d'investir dans une société ou dans une devise ou dans une crypto-monnaie. Un thème où je suis un fervent... anti, mais je ne vais pas m'étendre là-dessus, ça c'est mon opinion personnelle. Mais le risque, c'est d'investir, je dis quelque chose, 1000 euros, et que quelques semaines plus tard, vos 1000 euros n'en soient plus que 900.
0: Ah oui.
1: Alors, ce n'est pas un grand problème si on a le temps et si on a une vision long terme et qu'on investit dans des actions de qualité. Je prends un exemple, le Standard & Poor's 500. Au début de l'année, il était à un certain niveau. Le jour de Liberation Day, le fameux Liberation Day de Trump, l'indice était à moins 20%. Mmh. Donc, vous aviez investi sur un indice boursier 1000 euros, il vous en restait 800. Aujourd'hui, ça a fort réaugmenté et depuis le début de l'année, vous gagnez 9%. Donc, si on a le temps, si on est dans des investissements de qualité, finit toujours par arranger les choses. Je dois quand même ajouter une petite note, c'est que le dollar, lui, depuis le début de l'année, a perdu un bon 10%. Donc, au final, le gain qu'on a eu aujourd'hui sur le Standard & Poor's 500 s'annule par la perte du dollar. Mais on est confiant qu'à terme, les choses vont revenir. Mais donc, investir dans de la qualité et être sûr d'avoir le temps. Parce que si demain, vous investissez 1000 euros et que demain, vous avez besoin d'autre argent pour une raison X, Y, Z, ben, il faut que... Ce serait dommage de devoir vendre à perte.
0: Finalement, s'investir un petit peu dans l'économie, ça prend du temps. Si je comprends bien, c'est un peu le message, c'est prendre son temps pour investir et même attendre des résultats, en fait.
1: Alors, prendre son temps pour investir, là, on peut se faire accompagner. Et donc, moi, j'ai des clients qui n'ont pas forcément envie de prendre ce temps ou n'ont pas tout simplement le temps. Mais à ce moment-là, on peut les aider, soit en gérant pour eux, soit en les orientant vers des fonds d'investissement où il y aura moins de suivi à faire. Voilà.
0: Et comment on peut, j'ai envie de revenir sur le thème des arnaques, comment on peut faire pour éviter les arnaques qui sont parfois présentes sur les réseaux sociaux, ou même parfois au quotidien, parfois même par téléphone, ça peut arriver aussi. Comment on peut faire pour éviter tout ça?
1: Alors déjà, être très alerte et se souvenir de ce que j'ai dit, risque et rendement, ces deux petits bonhommes qui se promènent toujours ensemble. Je pense tout à fait se méfier des propositions par téléphone. J'ai déjà eu beaucoup de gens qui sont venus... en pleurant dans mon bureau parce qu'ils s'étaient fait arnaquer et que leur argent se trouvait je sais pas où et eux ne savaient même plus non plus où ils se trouvaient et parce qu'ils s'étaient fait arnaquer. Je pense qu'il est essentiel aussi de toujours comprendre ce qu'on fait. Si la personne en face de vous ne sait pas vous expliquer de manière compréhensible, si vous n'êtes pas à l'aise avec ce que vous faites, ne le faites pas. Ça, c'est un message très important que je veux faire passer. Soyez à l'aise avec ce que vous faites. Vous dormirez mieux, et c'est important. Et comprenez ce que vous faites. J'ai eu, et je suis en train de solutionner une partie du problème, malheureusement pas tout, le problème d'un client qui avait investi sans comprendre exactement ce qu'il faisait, parce qu'il y avait un problème de langue, parce qu'il y avait un problème de compréhension. Les documents étaient en anglais ou en néerlandais, et eux, ils étaient francophones. Et cette personne a perdu de très très grosses sommes dont on ne va récupérer qu'une toute petite partie.
0: Il y a des arnaques qui peuvent arriver, qu'on peut peut-être parfois les solutionner, enfin, on va dire essayer de résoudre ces problèmes-là, mais ce n'est pas toujours possible aussi. Et j'ai vu Francis Verset, donc de temps en temps, vous allez dans des écoles, ou même parfois même dans des sociétés, faire un peu de l'éducation, pas dire financière, de l'éducation permanente. Comment vous est venue cette idée-là de, pas dire d'éduquer, mais de donner un petit peu des conseils autour de la finance, autour de l'économie? Comment c'est venu?
1: Ben, j'ai toujours un peu regardé comment mon papa développait ses affaires et mon père a fait beaucoup de clubs d'investissement. Et c'est un peu dans le même esprit, mais peut-être que les clubs d'investissement fonctionnent moins bien aujourd'hui. J'ai un peu tenté, mais ça n'a pas vraiment eu de succès. Mais par contre, je sens très bien qu'il y a chez les jeunes un intérêt. Donc j'ai organisé il n'y a pas tellement longtemps, suite à une activité, une journée des métiers qui avait été organisée par une école à Arlon, j'ai pris les intéressés et j'ai dit voilà, si vous voulez, je ferai une formation chez moi au bureau où on va un peu plus dans le détail. Et donc, les gens que j'avais là, ils étaient vraiment intéressés. Et voilà, je leur ai fait une séance de 2 heures sur les investissements. Je suis aussi intervenu dans une école où il y avait des humanités économiques. Donc voilà, j'essaie d'informer, j'essaie de donner de bons renseignements, de répondre aux questions, d'expliquer ce que c'est une action et quels sont les risques, d'expliquer ce que c'est une obligation, d'expliquer ce que c'est une crypto-monnaie et les risques que ça encourt. Donc voilà, j'essaie d'apporter ma petite pierre, la goutte d'eau, ou je ne sais pas comment on peut dire, à l'édifice.
0: Exactement, ouais. Et est-ce qu'il y a quand même un manque de connaissances de la part des jeunes et même de la part du grand public par rapport à la finance, par rapport à ce qu'on peut faire de son argent, en fait?
1: Je crois qu'il y a beaucoup de fausses idées. Les jeunes qui pensent qu'ils vont devenir riches en suivant un finfluencer sur TikTok ou autre. Les gens qui, par contre, ont un dégoût parce que leur papa ou leur maman ou leur oncle ont un jour investi il y a très très longtemps dans une seule action et que malheureusement, elle a fait faillite. Donc voilà, je crois qu'il y a plein de choses entre et il y a des méthodes ou des manières vraiment où on peut investir de manière sereine, selon le risque qu'on a envie de prendre, selon le temps qu'on a, selon le temps qu'on a envie d'y investir. Mais je crois qu'il faut vraiment se faire bien accompagner. Et je le répète, je le dis, diversifier et comprendre ce qu'on fait.
0: Encore d'autres conseils peut-être à donner pour terminer cette interview?
1: Ben, je crois que l'essentiel que j'ai à donner comme conseil, c'est comprendre ce qu'on fait, éviter les arnaques de cette manière-là. Et puis pour le reste, je dirais bien diversifier, se renseigner. Et puis justement, quand je parle de se renseigner, vérifier ses sources. Donc si

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2: Bonjour à toutes, bonjour à tous, bienvenue dans Du sucre dans votre été et bonjour évidemment à notre co-animatrice préférée Sandy Louis. Bonjour Sandy.
3: Vous me flattez Denis, bonjour à vous et bonjour à toutes et à tous.
2: Il faut bien de temps en temps pour regarder le personnel de bonne humeur. Et notre invité aujourd'hui Sandy dans cette émission Du sucre dans votre été est Louis Monroe, un jeune chanteur originaire de la région liégeoise. Bonjour Louis.
4: Bonjour.
2: Alors, comme d'habitude avec nos invités au cours de cette émission, on commence par la première partie qui est synonyme de parcours, de découverte, de biographie aussi. Je le disais, vous êtes assez jeune, vous avez 25 ans environ, vous êtes né aux alentours de 2001, en septembre 2001, et donc vous avez déjà une petite carrière derrière vous, avec pas mal de changements que contient cette carrière. On en parlera justement dans cette première partie. Peut-être revenir justement sur le début de ce parcours, une enfance du côté d'Antine, si je ne me trompe pas, en région liégeoise, un village assez paisible, plutôt dans la campagne, et qui vous a donné le goût de devenir un jour chanteur.
4: C'est ça, exactement. Je suis né à Serein, mais j'ai vite migré du coup à Antine par le biais de mes parents qui habitaient là-bas évidemment à ce moment-là. Et j'ai commencé, c'est vrai, une petite histoire de vie dans cet endroit qui est très très paisible. Je vous conseille très fort cette région-là parce qu'elle est magnifique. On est à l'entrée des Ardennes finalement. On est vraiment dans des régions qui sont merveilleuses. Et l'histoire, elle commence, l'histoire de mon amour pour la scène, pour la musique, pour un peu l'art, les arts de la scène finalement, dans un terme un peu plus généraliste. Elle commence grâce à mon père. Mon père qui m'a montré un concert d'un certain Michael Jackson sur la télé. Voilà, j'étais tout petit, j'avais 5-6 ans, pas plus. Donc on devait être en 2005-2006. Et mon père m'a montré ce concert à Bucarest de Michael Jackson, et en voyant ces images de lui qui surgit sur scène, du dessous de la scène, un truc, une entrée qu'on appelle une entrée en toaster dans le jargon, le voyant arriver comme ça, je me suis dit directement, ok, ouais, c'est ça que je veux faire. Et donc j'ai commencé à rêver d'être sur scène, d'être un artiste. Je savais pas encore, c'était un peu flou, je savais pas encore ce que j'allais faire. Je sais que je voulais faire de la musique, mais je savais pas comment, je ne connaissais rien du tout. Donc j'ai un petit peu imaginé dans ma tête, j'ai beaucoup rêvé, puis ça s'est échafaudé au fil des années. J'ai fait des spectacles à l'école, puis j'ai fait du théâtre au fil de ma vie, et puis j'ai fait plein de choses qui ont mené à ce que je suis maintenant, quoi.
3: Et à un moment donné, malheureusement, j'ai presque envie de dire, au regard de vos propos en tout cas, Louis, malheureusement à un moment donné arrive quelque chose d'ingrat, à savoir l'adolescence, et là il se passe quelque chose avec votre voix qui vous plaît plus tellement.
4: Exactement. Ah, c'est fou que vous ayez ces infos. Non, c'est très bien. En vrai, oui, j'ai eu un petit, comme beaucoup de garçons, je suis passé par la mue de la voix, et ça a été un moment très difficile parce que je chantais effectivement quand j'étais gamin. Donc je faisais des concours de chant qui m'amusaient. Je faisais un petit peu des scènes par-ci par-là, notamment à l'école. À l'école secondaire, et c'était génial de pouvoir faire ça. Et puis vers mes 14-15 ans, je dirais, ma voix a commencé à changer. J'ai pas du tout aimé le passage, on va pas se mentir, c'était très difficile. Je ne me reconnaissais plus, je ne trouvais plus mes marques, la voix était très instable, c'était vraiment très compliqué. Il m'a fallu du temps pour revenir, il m'a fallu presque, je crois, 3-4 ans pour revenir à la musique. Donc j'ai recommencé vers mes 18 ans, et là j'ai vraiment dû réapprendre à m'approprier ma nouvelle voix finalement. Ça a été très compliqué, mais au final j'y suis arrivé. Après maintes difficultés, beaucoup d'entraînement, j'y suis arrivé. J'étais accompagné aussi des bonnes personnes.
2: Alors Louis Monroe, je rappelle que vous êtes chanteur aujourd'hui. Avant cela, vous avez une carrière de quelques années dans la comédie, dans l'humour. Que ça soit sur les réseaux sociaux, mais pas que. Vous avez aussi eu un one-man show devant plus de 500 personnes. C'était l'année dernière, en 2025, avec un one-man show intitulé Histoire au pluriel. Comment passer d'une carrière à l'autre? Pourquoi avoir voulu absolument ce changement? Comment s'est passée justement toute cette évolution?
4: C'est les aléas de la vie, j'ai envie de dire, parce que quand j'étais petit, j'avais un seul rêve, c'était de devenir artiste musical. Je savais pas encore comment, je savais pas ce que j'allais faire, je savais pas ce que j'allais composer, je savais pas si j'étais capable même de composer une chanson. Et j'avais déjà fait des essais de composition quand j'étais, quand je devais avoir 11 ou 12 ans, donc juste avant de muer. Puis après, j'ai abandonné l'idée pendant quelques années. Et en fait, quand je me suis remis à la musique, ça a été tellement compliqué vocalement que, il y a un autre truc qui est revenu que je voulais faire. C'était quelque chose qui touchait au théâtre parce que j'adorais aussi, l'art du théâtre, en fait, le fait de jouer la comédie, d'incarner des personnages, surtout, j'aimais énormément cette idée. Je l'aime toujours immensément. Et en fait, j'ai commencé à faire des petits spectacles à la maison, à l'école. Et puis, le Covid est arrivé. Donc, pendant mes études en communication, hein, pas très loin d'ici, à Jemep, j'ai commencé à m'intéresser aux réseaux sociaux. Parce qu'effectivement, pendant le Covid, c'était très difficile de faire de la scène. Évidemment, tout était fermé, donc j'ai commencé à me lancer sur les réseaux sociaux, à me dire c'est peut-être une plateforme qui me permettrait de montrer ce que je suis capable de faire. Et j'ai commencé à faire des blagues sur la situation gouvernementale à ce moment-là, qui était très lourde, très difficile à vivre, et les gens avaient besoin qu'on leur remonte le moral, donc c'est ce que j'ai essayé de faire. Donc j'imitais des personnalités politiques ou je les réinventais, c'était de la parodie pure et dure. Et ça a bien marché pour moi, heureusement, et ça m'a donné plein d'opportunités. Alors j'en ai débouché au final à ce fameux spectacle qui était un concept aussi. Je voulais que ça soit... En fait, j'ai toujours ce concept aussi d'expérience pour les gens. Et ça a été vraiment une véritable expérience, un spectacle complètement immersif où il n'y avait pas juste de l'humour et des personnages, il y avait vraiment un fil rouge, une histoire. D'où le titre, évidemment, Histoire au pluriel, parce que c'était un voyage dans le temps où on passait par plusieurs périodes de l'histoire que j'avais refaçonné à ma façon. En fait, tous ces moments mythiques de l'histoire que j'avais choisi devenaient liégeois. Donc c'était un spectacle qui était belgo-liégeois, que j'aimais énormément. Et je l'ai joué effectivement le 12 septembre 2025 au Centre culturel de Seraing, devant une salle quasi comble. On avait 500 personnes effectivement, donc c'était juste merveilleux. Et ça s'est tellement bien passé, je regarde ça avec des papillons dans le ventre, un cœur qui tressaute à chaque fois. Enfin, c'était merveilleux. Vraiment une de mes expériences les plus merveilleuses de toute ma carrière à l'heure actuelle. Et si je pouvais revivre cette journée-là, je le ferais sans aucun souci.
3: Pourquoi avoir choisi justement de proposer ce spectacle à ce stade-ci de votre carrière ? Je m'explique, en général, on a tendance à se faire plaisir plutôt quand on arrive à la fin de sa carrière et quand on a fait un peu ses preuves. Vous, c'est maintenant. Vous avez voulu tout de suite. Je mets tout dans le même format.
4: Ouais, c'est ça. En fait, ça a quand même maturé pendant quelques années. Donc j'ai passé toutes les années Covid à... J'ai commencé à écrire en fait le spectacle que j'avais réalisé en septembre. J'ai commencé à l'écrire en 2021. Donc ça a pris au total quatre bonnes années pour être vraiment fini, terminé. Il a fallu aussi le remettre au goût du jour au fil des années qui passent, parce que les temps changent évidemment. Les personnages ne sont peut-être plus autant connus. Il y a des personnages qui disparaissent un peu, qu'il faut ramener. C'est très compliqué. Donc il a beaucoup maturé, énormément maturé, mais effectivement il y avait ce côté où je voulais un truc complet, je voulais quelque chose avec où je pouvais tout faire en fait, où je pouvais me faire plaisir, mais ça a bien maturé, ça a bien pris le temps, et je prends toujours le temps de bien faire, parce que c'est un peu le piège aussi qu'on a les artistes des fois, c'est de vouloir tout sortir vite, et en fait faut vraiment prendre le temps, se poser, se mettre dans un état même qui est quasi spirituel de me dire où est-ce que j'en suis dans ma vie à l'heure actuelle, qu'est-ce que je veux faire, qu'est-ce que je veux proposer aux gens et qu'est-ce que je veux me proposer à moi aussi, qu'est-ce que je veux faire, qu'est-ce que je peux faire pour que je sois fier de moi et que les gens soient fiers aussi de ça et que ça parle surtout à tout le monde. Et donc c'est beaucoup de maturation, beaucoup de travail, et puis au final on en arrive à ce fameux produit fini qui a vu le jour en 2025, qui était très difficile aussi à mettre en place, parce que quand on n'est pas connu, trouver une salle et tout ça, c'est effectivement... tout un travail aussi, donc il y a tout le travail organisationnel derrière, le travail de production derrière, parce que en fait quand on est artiste et qu'on est tout seul au départ, on doit un peu s'imaginer homme d'affaires, on doit s'imaginer producteur de spectacle, régisseur parfois aussi, enfin il y a plein de choses, et je voulais vraiment être dans tous les coins de mon spectacle, dans tous les points qui y touchaient, et c'est ce que j'ai réussi à faire, et j'en suis effectivement, je peux le dire maintenant, j'en suis très fier de ce petit bébé. Et là, j'essaye de faire pareil en musique. J'essaye de vraiment laisser maturer, parce que c'est encore plus important. Parce qu'une musique, c'est comme... une fois que c'est lancé, c'est fini. C'est pas comme un spectacle. On peut pas le modifier au fil du temps. Enfin, si, on peut faire des versions annexes, des choses comme ça. Mais une fois que c'est lâché, c'est très difficile de revenir dessus et de la remodifier, quoi. Donc, il faut bien prendre le temps de laisser ça baigner dans la sauce, on va dire.
2: Alors, vous avez connu des publics différents, les réseaux sociaux. Vous avez environ 60, un peu plus de 60 000 abonnés sur notamment TikTok, la plateforme sur laquelle vous avez explosé, si je ne me trompe pas. Vous avez rempli le centre culturel de Serein. Là, c'est des personnes physiques. Est-ce qu'on appréhende de la même façon les mêmes réponses aux commentaires ou aux remarques qu'on peut avoir suivant les différents publics? Comment est-ce qu'on vit ça en tant que jeune artiste?
4: Bah, évidemment que non, c'est deux choses très différentes, parce que forcément on a une personne virtuelle en face et puis on a une personne physiquement là qui peut directement donner son avis en criant ou en applaudissant ou en huant si ça vraiment ça lui déplaît, ou on la voit partir de la salle si ça lui déplaît. Et donc oui, c'est deux concepts complètement différents. Et comment on appréhende ça quand on est jeune? C'est compliqué parce qu'évidemment on n'est pas censé le connaître sur le bout des doigts, on n'est pas censé le savoir directement. Tout ne vient pas, Rome ne s'est pas construite en 3 jours. Donc il a fallu se blinder, il a fallu quelque part trouver une solution à comment est-ce qu'on appréhende ça, comment est-ce qu'on prend les conseils des gens ou les avis négatifs ou les haters ou les, enfin peu importe qui c'est en face. On doit évidemment se forger un peu seul, surtout si on n'a pas d'amis qui sont dans le secteur, si on n'a pas de gens du métier qui nous en parlent. On m'en a pas parlé évidemment aux études, on m'en a pas parlé nulle part, j'ai dû me forger tout seul à ça. Et au départ, quand on reçoit ces premières, parce que des fois il y a des gens qui sont pas très gentils, on va pas leur donner du crédit, mais voilà, ça fait partie du jeu comme on dit. Et ces commentaires là on les reçoit, au début c'est très compliqué évidemment, ça peut forcer des gens à abandonner, mais il faut surtout pas lâcher, parce que ces commentaires là sont juste une minorité qui est très bruyante, et il y a beaucoup de gens qui vont suivre, et le travail forcément ne peut pas être parfait, il ne sera jamais parfait, et il ne peut pas être, certainement pas être perfectionné au début. On va faire des bêtises, on va faire des erreurs, et c'est complètement parfait de faire des erreurs. Il faut faire des erreurs parce que c'est ce qui fait que le travail au final évolue et devient ce qu'il devient au final, c'est-à-dire un travail de qualité. Mais il faut être aussi ouvert, il faut être ouvert à ces conseils, à ces choses que les gens peuvent donner, parce que clairement c'est eux qui le voient, c'est eux les premiers impactés, que ce soit en virtuel ou en physique. Et c'est important d'écouter aussi ce que les gens ont à dire, mais de garder ses convictions aussi bien, bien haut dans sa tête et dans son cœur, parce que ça peut aider effectivement à améliorer le tout, quoi.
3: Louis Monneron, on vient de retracer avec vous vos premières années de vie, vos premières années de carrière en 2026. Retour à vos premières amours avec la sortie d'un premier single en avril et puis un second en juin. On va les nommer Noticing Me et We Care. Parlez-nous un peu de ces deux titres et de l'envie que vous aviez derrière.
4: Alors, ma carrière musicale, elle démarre d'un amour pour la scène, effectivement, mais elle démarre aussi, le personnage Louis Monneron démarre aussi d'une colère que j'ai envers tout ce qui se passe dans notre beau monde. Il y a beaucoup de choses qui m'ennuient, le réchauffement climatique, évidemment, la manière de traiter les minorités qui n'a toujours pas fortement évolué, même si on a des changements qui sont bénéfiques, il faut aussi le rappeler. Mais cette colère-là, elle est saine pour moi. C'est une colère qui est tout à fait justifiable, qui est tout à fait logique. Et à l'heure actuelle, mon personnage est né de ça. Donc Louis Monneron, c'est un peu un espèce de Robin des Bois moderne, si on veut. Mais son but n'est pas de prendre la lumière, mais il est de mettre la lumière sur ça, justement, sur toutes les injustices qu'il y a dans le monde, sur les minorités qui sont invisibilisées ou qui sont harcelé, violenté, et on a aussi cet aspect planétaire où on a envie de rendre la planète meilleure pour nos enfants, nos petits-enfants, et pour nous aussi, pour nos générations, et même les générations qui nous ont précédés sont des générations qui méritent aussi d'avoir normalement une vie correcte. Et donc, ce personnage-là, Louis Monneron, il parle pour tout le monde, il essaye de parler pour tout le monde, même si c'est très compliqué évidemment via la musique parce que c'est très subjectif, mais j'essaye de parler avec tout le monde et de dire ça va aller, on va y arriver, si on s'y met tous ensemble, il n'y a aucun problème, on est beaucoup plus fort que tout en fait, et donc il faut avancer main dans la main, et c'est ce que j'essaye de faire. Donc ces titres-là sont nés de là. Noticing Me par exemple, c'est je me mets dans la peau de, j'essaye du moins de me mettre dans la peau parce que c'est évidemment très compliqué, mais de me mettre dans la peau d'enfants qui sont coincés en situation de conflit, ou de personnes tout simplement qui sont coincées en situation de conflit, peu importe où c'est dans le monde, et je me mets à leur place et je demande en fait à nous, les gens chanceux qui n'ont pas de bombes qui nous tombent dessus, je demande est-ce que vous nous avez remarqué, quoi, est-ce que vous nous avez vu, est-ce que vous y avez pensé, est-ce que ça vous traverse l'esprit, le cœur même surtout. Et donc, ça parle de ça. Et We Care, c'est un titre un peu, petit peu plus colérique, où là, je parle du fait que on se soucie d'eux, en fait. On se soucie. Là, je parle pour nous, je parle pour les chanceux. Donc, c'est deux points de vue différents, mais qui sont importants pour moi. Où je parle vraiment du fait qu'on doit s'en soucier. C'est vital de s'en soucier pour l'humanité, pour le bien-être de tous, parce que tout le monde mérite d'avoir une vie, tout le monde mérite de vivre, tout le monde mérite des droits, tout le monde mérite d'avoir du confort et tout le monde mérite d'avoir de l'amour. Surtout, c'est ce qui manque énormément dans le monde et c'est ce que j'essaye de faire valoir dans mes chansons. Il y en a tout plein qui vont arriver, évidemment, sur des sujets différents. Il y aura la prochaine qui arrive, s'appelle Uneducated. C'est un titre qui veut dire, du coup, c'est Uneducated Men, si je prends vraiment le titre dans son entièreté. Et ça raconte, en fait, c'est sur les hommes qui sont un peu lourds dans la rue envers les femmes, les masculinistes, tout ça. Voilà, on les dénonce, on dénonce ce qui va pas. Et on le dénonce aussi avec un peu de, pas de légèreté, je vais dire, mais ça, c'est une légèreté lourde. Je sais pas comment expliquer, mais c'est un peu fun, divertissant. Et en fait, ça met en tête aux gens que c'est pas normal, tout en ayant cet espoir d'y mettre fin, quelque part, d'une manière non violente, mais d'y mettre fin.
2: Alors, je pense qu'avec cette explication, on a bien compris ce qu'incarne votre personnage, Louis Monroe. Au-delà de ça, le nom Monroe, évidemment, dans l'art de la scène, du spectacle, c'est un nom évidemment très connu. Et est-ce qu'il y a un lien avec Marilyn Monroe, pour la citer, ou est-ce que c'est une autre origine?
4: Alors, elle vient de trois trucs différents. Effectivement, j'ai toujours été très, très, très intrigué par Marilyn Monroe, par le personnage de Marilyn Monroe. C'est une dame, en fait, qui m'a toujours... en fait, j'avais vu une interview une fois d'une de ses amies qui se promenait avec... pas avec Marilyn Monroe, mais j'ai oublié son prénom. Mais la dame en question, la dame derrière le personnage, l'être humain derrière le personnage, elle se promenait avec et Marilyn lui a dit « Est-ce que tu veux me voir me changer en Marilyn Monroe ?» Et personne ne l'a calculé dans la rue, personne ne la voyait. Elle se promenait tranquille, elle n'était pas maquillée, rien du tout. Sa copine lui dit « Ah oui, vas-y, j'ai envie de voir. » Et elle se retourne comme ça et puis elle revient. Et elle a son regard, le regard typique de Marilyn Monroe. Elle a toute une attitude qui arrive et une aura qui se dessine. Et là, tout le monde vient la voir. Et il y a une cohue qui se fait dans la rue. Tout le monde vient voir parce que c'est Marilyn Monroe, on l'a reconnue. Et donc, il y a un état, de nouveau, on parlait de spiritualité. C'est ce côté-là aussi, c'est se mettre dans la peau d'un personnage. Et donc, ça m'a toujours intrigué. Et ça a évidemment semé la graine de Monroe. Ah, c'est un beau nom aussi. Puis chercher quelque chose qui s'exporte aussi, parce que Louis de Change s'exporte aux États-Unis avec ça, c'est très compliqué. Donc ça, c'est purement commercial, si on peut dire. Marketing, d'où les études que j'ai faites, c'est un peu ça qui est revenu, qui a dit « Ah, attention, de Change, de Change, ouais, non. » Et donc j'ai réfléchi à ça aussi. Et puis, il y a une autre passion qui est pour l'époque. J'aime beaucoup l'époque victorienne américaine. Donc, tout ce côté Far West, tout le côté rué vers l'or. J'ai une idole, enfin, c'est pas, j'idolâtre pas, mais j'ai une idéalisation. Évidemment, on a beaucoup cette idéalisation de l'époque western dans l'occidental, et j'aime beaucoup cette période là j'ai lu toutes les histoires, les BD. Et alors, il y a un jeu vidéo qui m'a énormément inspiré, qui s'appelle Red Dead Redemption 2, qui est fabuleux. Je trouve cette œuvre, c'est une œuvre d'art, c'est merveilleux. L'histoire est absolument incroyable, elle m'a tellement bouleversé, parce que c'est aussi une histoire sur la rédemption, qui est un concept que j'aime énormément, qui est même plus qu'un concept, qui est quelque chose de spirituel aussi. Et ça permet à une personne individuelle de mieux vivre aussi sa vie. Même si on a fait des bêtises, il y a toujours le principe de rédemption qui est là, qui existe. Et ce jeu-là m'a mis ça en tête. Et puis, quand je jouais en ligne avec d'autres gens, j'avais appelé mon personnage Louis Monroe. Et donc, c'est un petit peu venu de là aussi. Je me suis dit, ah, ça pourrait être bien. Je m'imaginais un peu, grâce à cet univers-là, un côté, je pourrais aller prendre mon cheval, aller dans l'Arizona, des trucs comme ça. Donc voilà, c'est l'imaginaire qui a tourné autour. Et je me crée un monde autour de ça. Un monde pour lui, en fait, pour Louis Monroe. Et c'est venu de tous ces points-là, quoi.
3: Par contre, promis, pour ceux qui ne le voient pas, on n'a pas le chapeau de cow-boy et les Santiago en studio.
4: Non, ça aurait pu, mais là, des fois, il y a un peu... Il y a des projets qui arrivent qui sont notamment un Educated qui va être basé un peu là-dessus. Je lance ça comme ça.
2: Un projet dont on toucherait un mot, évidemment, avant la fin de cette émission. Mais avant cela, on va marquer une première pause avec notre première chronique qui nous emmène en balade.
5: C'est toujours un plaisir de vous retrouver et de découvrir cette nature qui nous entoure, cette belle province de Namur et de Luxembourg aussi, à travers ces capsules de balade. Alors je vais vous emmener cette semaine à Furfo. Imaginez un lieu où la nature et l'histoire se rencontrent depuis des milliers d'années. Furfo, niché au-dessus de la vallée de la Lesse, c'est une réserve naturelle qui est l'un des sites les plus remarquables de Wallonie. Je vous avoue, on en prend plein la vue et plein les souliers aussi si on marche en petites chaussures ouvertes parce qu'il y a des petits cailloux. Donc, petit conseil, équipez-vous de vos bonnes chaussures de marche. Alors, avant même de commencer votre promenade, il faut prendre un instant pour regarder le paysage qui nous entoure. Il y a des falaises calcaires, la forêt, les méandres de la Lesse qui racontent une histoire vieille de plusieurs centaines de millions d'années. C'est l'eau qui a patiemment sculpté en fait cette vallée, créant des grottes, des escarpements et aussi des points de vue qui sont juste spectaculaires. Mais Furfo, ce n'est pas seulement un site naturel en fait. C'est aussi un véritable livre d'histoire à ciel ouvert. Et c'est pour ça que c'est intéressant de découvrir ce site. Parce qu'on va se balader à travers ce site à ciel ouvert où la nature n'a jamais été mise de côté. En fait, on se balade dans cette nature. On passe dans ces grottes, on passe dans, au-dessus de ces falaises calcaires, on s'arrête au bord de l'eau. Et dès la préhistoire, en fait, les hommes ont trouvé refuge dans les cavités qui avaient été creusées par la rivière. Et puis plus tard, ce sont les Romains qui ont compris l'intérêt stratégique des promontoires dominant la vallée. Ils y ont installé un camp fortifié, d'où on peut encore découvrir les vestiges d'ailleurs hein, au fil du parcours. Et ça, c'est vraiment très chouette aussi. Vous pouvez également observer les ruines des thermes gallo-romains. Et donc, on peut s'imaginer dans ces thermes, hein, se balader vraiment dans ces ruines qui sont en fait alimentées par une source dont l'eau, qui est très riche en minéraux, était déjà réputée pour ses vertus à ce moment-là. Alors aujourd'hui, la réserve, elle protège une biodiversité exceptionnelle. Il faut s'arrêter, écouter le bruit des oiseaux, voir cette faune, cette flore. C'est vraiment, il n'y a pas d'autre mot, exceptionnel. Les pelouses calcaires, qui sont très rares en fait en Belgique, accueillent aussi une flore très particulière. Il y a énormément d'orchidées sauvages au printemps. Et aussi, les falaises, évidemment, servent de refuge à plusieurs espèces d'oiseaux, tandis que des forêts tout autour abritent les chevreuils, les renards, ou aussi une multitude d'insectes et de papillons. Et ça, c'est vraiment chouette. Nous, on a pu en observer et ça change votre vision des choses. C'est un lieu qui est vraiment très préservé. Quand on y est, on a l'impression d'être pas du tout perdu en pleine nature, mais d'être posé en pleine nature. Et il y a un ressourcement qui est inédit vraiment dans ce lieu. Et alors, tout au long de la balade, on prend, bah, comme je le disais, le temps d'écouter le son de la nature, le chant des oiseaux, les bruissements de feuilles aussi, et puis le murmure de la Lesse hein, qui est en contrebas et dans lequel on peut tout à fait aller tremper ses pieds pour se rafraîchir. La promenade, elle mène de belvédère en belvédère. Elle offre des panoramas juste magnifiques sur la vallée et chaque détour révèle vraiment un nouveau paysage, une trace du passé, un détail de la nature qui mérite que l'on s'arrête. Lorsque vous vous laissez guider par les sentiers, il faut ouvrir vraiment grand ses yeux et vraiment partir à la découverte de ce site, de cette réserve naturelle de Furfo. C'est un lieu unique, il ne faut pas prévoir une heure de balade. Il faut vraiment se dire, nous on l'a fait, on est parti avec un pique-nique et on peut vraiment, vraiment y passer la journée. Il y a quoi aussi boire un petit rafraîchissement en bord de l'Esse. Donc c'est très agréable quand vous êtes arrivé plus ou moins à la moitié de votre promenade. Vous pouvez vous installer en bord de l'Esse, voir passer les kayaks, parce que aussi c'est une zone où les kayaks passent, et puis mettre les pieds dans l'eau et boire un petit rafraîchissement. Ça plaît à tout le monde et c'est une autre façon de découvrir notre belle Wallonie.

0: Le titre Noticing Me à l'instant de Louis Monroe. Louis Monroe qui est évidemment notre invité depuis le début de cette émission du sucre dans votre été. Du sucre dans votre été sur les ondes de RCF. Notre invité aujourd'hui, Louis Monroe, il est chanteur, il a aussi été par le passé jeune comédien, peut-être le sera-t-il encore dans le futur, on en parlera avec lui dans la troisième partie de cette émission. Pour l'heure, on passe bien à cette deuxième partie d'émission, notre questionnaire de Proust revisité. Et Louis, on commence par une petite question commune à chacun et chacun, à chacune et chacun de nos invités. L'odeur ou le parfum qui te réconforte?
1: Waouh, c'est une question. Alors, l'odeur qui me réconforte, c'est l'odeur de la pluie, après qu'il ait fait bien chaud, bien sec. L'odeur, en fait, toutes les odeurs qui remontent. Alors, le mieux, c'est en forêt. Ça, c'est une odeur que je trouve absolument merveilleuse. J'ai l'impression d'avoir 7 ans à nouveau, de pouvoir, je sais pas, m'amuser dans le jardin ou dans la plaine de jeu à l'école. C'est toujours une odeur qui me fascine. C'est tout, en fait. Je m'étais un peu renseigné sur ce que c'était. Et c'est toutes les effluves, en fait, qui ont été, qui remontent, en fait, avec l'évaporation. Que ça soit les odeurs de feuilles, les huiles d'arbres, tout plein de choses. Et c'est pour ça que je dis qu'en forêt, c'est encore mieux. Parce que t'as l'odeur aussi du goudron, des trucs un peu plus humains, on va dire. Ça, j'aime un peu moins, même si ça a son charme. Mais l'odeur dans la forêt après une pluie, après une pluie où il a fait super sec avant, ça c'est merveilleux. Ça c'est vraiment ma Madeleine de Proust odorante, on va dire.
2: Quel est le plat qui vous console?
1: Le plat qui me console. Quand je vais pas bien en général, alors j'aime beaucoup le sucre, mais je veux dire un plat vraiment bien plein, je dirais la lasagne bolognaise. C'est un plat que je mange depuis que je suis tout petit, c'est mon plat préféré. Ouais, quand je vais pas bien, c'est le plat que je mange. Je vais me faire une lasagne, hop. Et voilà, tout simplement.
0: Un personnage historique que vous aimeriez rencontrer en l'espace d'une journée ou pour une discussion?
1: Sans hésiter, Walt Disney. Walt Disney, c'est une de mes plus grandes inspirations aussi. C'est quelqu'un que j'admire énormément sur le plan créatif. C'est quelqu'un que je n'aurais pas voulu avoir comme patron, par exemple, parce que il était un petit peu compliqué. On va pas se mentir, c'était quelqu'un de très strict et de très exigeant et qui pouvait, qui était très stressé aussi. Forcément, on peut le comprendre, hein, avoir un empire pareil sur les mains comme ça, devoir le porter quasiment tout seul, c'est excessivement compliqué. Mais c'est quelqu'un, j'aimerais bien savoir vraiment réellement ce qui l'a passionné, ce qui l'a poussé à continuer, parce que c'est quelqu'un qui a eu énormément d'épreuves sur son chemin et des grosses épreuves. On lui a volé son premier personnage d'Oswald le Lapin Chanceux, qui à l'heure actuelle a été racheté par Disney, mais à l'époque on lui a volé, enfin c'était un gars qui lui avait volé, par son manque d'expérience il n'avait pas su se défendre et donc il avait tout perdu à ce moment-là et il est revenu avec un personnage encore mieux, que tout le monde connaît, Mickey, qui est encore plus connu qu'Oswald. Et de l'autre côté, Oswald s'est complètement planté, donc je trouve ça merveilleux et j'aimerais bien savoir ce qui a fait qu'il n'a jamais lâché et qu'il a pu trouver cet état mental pour inventer quelque chose d'encore mieux et toujours prendre le risque d'aller plus loin et d'avoir cette folie surtout de se dire, de pas écouter les gens qui vont lui dire « ne fais absolument pas ça, tu vas te rétamer la tronche, fais autre chose qui rapporte, qui est beaucoup plus sécuritaire ». Et lui, le fait qu'il n'ait pas écouté ça, j'aimerais bien savoir comment il a trouvé ce côté-là. Donc je pense qu'on aurait des... Je sais pas, ça se trouve, il va rien me dire, mais je pense que je pourrais avoir une discussion très inspirante et il y a beaucoup de gens qui rêveraient de pouvoir lui parler et de vraiment s'asseoir sur un banc bouffer, c'est très vulgaire, mais manger des cacahuètes sur un banc à Disneyland ou ailleurs, mais pouvoir discuter avec lui du moins, ouais.
2: Un plaisir qui ne coûte rien.
1: Un plaisir qui ne coûte rien, marcher dans la forêt. Voilà, je reviens à ça, la forêt c'est merveilleux, il faut absolument qu'on préserve toutes les forêts du monde, il faut qu'on replante des arbres, il faut qu'on les laisse aussi se replanter tout seul. Mais la forêt, il n'y a rien de tel en fait, c'est de là qu'on vient, l'eau vient de là, enfin l'eau vient pas de là, mais la vie fait partie de la forêt, il y a toute la vie dedans, il y a tout ce qu'on respire, tout ce qui nous aide à vivre, tous les êtres vivants marcher en forêt, c'est un plaisir gratuit. Ça ne coûte rien. Personne ne pourra jamais nous le taxer, j'espère. Si vraiment on fait ça, j'appelle à la révolution.
2: Ne parlez pas trop vite.
1: Non, non, je sais qu'on peut...
0: Pas donner de nouvelles idées de taxes,
1: voilà,
0: s'il vous plaît.
1: Oui, déjà qu'on met une vignette, hein, bon. Mais non, mais c'est... la forêt, il n'y a rien de tel. Enfin, c'est là qu'on... Ça nous calme, en fait, naturellement. C'est un déstressant naturel. Il n'y a pas besoin de molécules chimiques. C'est vraiment les arbres, la forêt.
0: Le livre ou le film qui vous remonte le moral ?
1: Ah, j'adore ça. Le film qui me remonte le moral, c'est souvent La Belle au bois dormant. Parce que c'est mon film Madeleine de Proust. C'est le film que j'ai, pour la première fois, aimé regarder. C'est un de mes films, c'est mon film préféré de l'histoire de l'humanité, de tout ce qui a été fait. La Belle au bois dormant, pourtant, c'est pas un grand film Disney à la base. C'est pas un des films qui a le mieux marché. Mais il a ce charme qui a réussi à m'avoir pendant que j'étais petit. Et j'étais très fan, évidemment, de Maléfique, qui est ma méchante préférée. Je la trouve excessivement charismatique. Et elle aussi m'inspire beaucoup dans ce que je fais. Parce qu'elle a ce côté vraiment charismatique. Et elle a, grâce au live action qui a été fait, on sait que c'est un personnage qui a aussi été décrié contre son gré, qui a été incomprise. Et j'ai beaucoup de compassion pour ces personnages un peu incompris. Et voilà, évidemment, avant, c'était un petit peu moins... Dans l'œuvre originale, c'était un petit peu moins développé. Mais j'adore ce film. Il me rend fou à chaque fois que je le vois, parce qu'il y a tout qui revient, les émotions, les couleurs, les chansons, Tchaïkovski derrière, un de mes compositeurs préférés de l'histoire de la musique contemporaine. Donc voilà, ça c'est le film que j'aime particulièrement.
2: Et vous allez peut-être donner envie à certains de nos auditeurs et auditrices de le revoir pour passer leur après-midi. Louis, si vous étiez un morceau de musique...
1: Waouh, si j'étais un morceau de musique... Je dirais Earth Song de Michael Jackson. Alors, pour plusieurs raisons. Parce que c'est un... J'aime me voir comme quelqu'un qui évolue, comme chaque être humain. Et cette chanson-là, elle évolue. Elle démarre tout doux. Et c'est crescendo, on y va crescendo pour arriver à une explosion finale. Et puis, bah, on revient à un truc plus calme qui finit par s'éteindre tout doucement. Parce que c'est un peu le principe de la vie. C'est, pour moi, on a une évolution qui est lente ou parfois rapide, ça dépend des gens, et on arrive à une apothéose et paf, et là, donc voilà, cette chanson-là qui est ma préférée de tous les temps aussi, bah, je l'aime beaucoup, et puis elle représente aussi un peu le sentiment que j'ai par rapport au monde, par rapport à la planète, par rapport à nous, par rapport à l'humanité en règle générale, et par rapport à tout ce que j'aime dans la musique, parce que c'est symphonique, c'est merveilleusement bien composé, merveilleusement bien arrangé, merveilleusement bien mixé par Bruce Woodin, paix à son âme. C'est merveilleux. Donc voilà, c'est une chanson qui me représente bien, je pense. Ouais.
0: On va passer au côté activité sportive à présent. Est-ce qu'il y a un sport que vous aimeriez essayer ?
1: Un sport que j'aimerais essayer ? J'aimerais beaucoup essayer le ski, mais alors le... Je sais plus comment ça s'appelle cette discipline. S'il y en a des sportifs ici qui, si vous pouvez m'aider, c'est le saut où t'as une très longue rampe à ski, et quand tu sautes, tu dois te mettre en avant et voler le plus loin possible.
0: Sur la distance un peu longue, oui, c'est le...
1: Ouais, je pense. Je
0: Moi,
1: sais
0: je voyais ça comme le saut à ski.
1: Voilà, mais... saut à ski. Mais je sais pas si ça s'appelait bêtement saut à ski. J'avais peur de passer pour une bièce, mais je passe d'autant plus pour une bièce puisque je n'explique rien finalement. Mais j'aime beaucoup ce sport-là. Il m'a toujours fait de l'œil. Enfin, c'est toujours le sport au JO d'hiver que je regarde le plus. Parce que je trouve ça génial. C'est un peu, ça se rapproche un peu du simple fait de voler, quoi.
0: Si vous deviez imaginer votre mantra de compétition ou le cri de ralliement de votre équipe, à quoi est-ce qu'il ressemblerait ?
1: Oh, wow. Alors, je ne suis pas très guerrier, je ne suis pas très masculin, donc je ne sais pas du tout un cri de guerre. Oh là là. Ah oui, là, vous me posez une colle.
2: Oh là là, c'était très bien.
1: Ouais, oh là là, ouais, voilà. Oh là là, oh là là, ouais, oh là là, c'est très bien, merci. C'est parfait. Oh là là, c'est... Ouais, voilà. Moi, c'est quand on... Ouais, oh là là. Ouais, j'aurais pas dit mieux. Oh là là, c'est très bien. C'est très très bien, voilà. Je veux dire, oh là là, faisons ce qu'on peut, voilà. À l'abordage.
2: Alors, il va peut-être falloir être un peu plus fleuri sur la question suivante, puisqu'on va vous demander quel est votre juron préféré.
1: Mon juron préféré. Alors, c'est un juron en wallon, liégeois. Parce que c'est une langue que j'aime particulièrement. C'est la langue d'où je viens, évidemment. Y a qu'une grosse bièce, celui-là. Ne n'est pas si peu, ça. Y a qu'une grosse bièce, ou alors il y a un demi-doux. Un demi-doux, c'est plutôt un juron destiné à une personne, mais un demi-doux, j'aime bien. Un demi-doux.
2: Mais ça veut dire quoi?
1: Un demi-doux, c'est quelqu'un qui est un peu niais, un peu biaise. Voilà. C'est un synonyme de biaise, quoi. Ouais. Un demi-doux. Oh, c'est vraiment un demi-doux, celui-là.
0: Alors, la prochaine, elle va vous plaire. Et on va partir un peu dans le sens que vous venez de prendre actuellement. Votre expression belge préférée. On sait que vous êtes calé pas mal en wallon liégeois.
1: Ouais, il y en a plusieurs. Hein. Mais la celle qui ressort à chaque fois que je dis toujours quand je rencontre un Français, par exemple, je lui dis est-ce que tu pourrais dire cette expression-là? Alors je lui dis de répéter après moi et je dis Tinana Maudgueuil parce qu'elle va bien. Tinana Maudgueuil parce qu'elle va bien. On me le répétait souvent quand j'étais petit. En fait, c'était j'étais très bavard quand j'étais petit. Pas vantard, mais très bavard. Et c'est une expression qu'on dit aux vantards, aux gens qui se vantent beaucoup. En gros, tu n'as pas mal à ta langue parce qu'elle va bien. Tu n'as pas mal à ta. Va dire gueule, parce que c'est le gueule, c'est la traduction littérale, c'est gueule. Mais donc, tu n'as pas mal à ta gueule parce qu'elle va bien, ça veut dire que bah, tu te vantes alors que tu ne devrais pas, quoi. Donc voilà.
2: On va clôturer ce questionnaire, comme pour chacun de nos invités, avec un petit retour dans le temps. On va vous remonter à l'adolescence ou bien même à l'enfance, si vous voulez, pour la prochaine pause musicale. Quel est le titre qui, à l'heure actuelle, vous fait toujours autant de bien?
1: Ah, il y en a des tonnes, mais celui qui me fait du bien à l'heure actuelle, c'est Kiss of a Rose de Seal, je sais pas le prononcer à la française, mais je le trouve phénoménal ce titre, absolument merveilleux. Il y a Purple Rain aussi de Prince, que j'aime énormément, que j'écoute beaucoup, donc voilà, un de ces deux-là, choisissez, faites-vous plaisir.

0: Une version un petit peu raccourcie, vous l'aurez entendu, de Prince à l'instant. On poursuit notre émission avec une idée de sortie, de balade à nouveau, mais cette fois-ci en compagnie d'Armelle Delmel. Elle nous emmène du côté de Chimay avant de retrouver notre invité.
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2: Cette semaine, je vous propose d'aller à Chimay. Vous pouvez évidemment visiter son château ou encore le musée de la Chimay, la bière. Mais savez-vous que l'abbaye de Scourmont n'est pas la seule abbaye de la ville? Un peu plus proche du centre se trouve Notre-Dame de la Paix, une abbaye de sœurs trappistines qui, malgré les difficultés, tiennent bon. La communauté est arrivée à Chimay en 1919. Elle n'a quitté la ville que pendant la guerre, lorsque tous les chimassiens ont été évacués. Les cinq moniales qui forment la communauté actuelle auraient sans doute dû quitter l'abbaye depuis un moment, mais c'était sans compter sur Mère Catherine. Quand je la rencontre, elle est mère supérieure. Elle a aujourd'hui laissé la place à Mère Pascal et elle nous confie qu'on l'a envoyée là pour accompagner les sœurs vers la fin de leur abbaye. Sauf que ça ne se passe pas comme prévu et la petite communauté se maintient avec de nouvelles vocations. En tant que journaliste, il y a des rencontres qui nous marquent et celle avec Mère Catherine en fait partie. J'ai donc envie de vous emmener à sa rencontre quelques instants. Mère Catherine a perçu sa vocation dès ses 5 ans et son entrée à l'école chez les sœurs. Elle poursuivra son parcours avec cette idée en tête et après des études d'infirmière, elle fera son entrée à l'abbaye de Soleilmont à l'âge de 23 ans. Elle y restera pendant 25 ans avant d'être envoyée pour aider une communauté près de Bordeaux où elle séjournera pendant 8 ans. Après un court retour à Soleilmont, elle est envoyée à la Maison Généralice à Rome et elle arrive en 2011 à Chimay à son retour de Rome. Lorsqu'elle arrive à la tête de la communauté, la mission de Mère Catherine est donc d'accompagner les sœurs vers la fin de leur abbaye.
3: J'avais déjà une première expérience parce que je vous dis, je suis restée 8 ans dans la région de Bordeaux. L'abbaye s'appelait Le Rivet, Sainte-Marie du Rivet. Et donc j'avais quand même une certaine expérience. Et donc, quand on m'a demandé pour venir ici, je suis venue, bon, avec toute ma vitalité, tout mon potentiel, mon dynamisme, pour relancer cette communauté qui était à l'époque plutôt mourante. D'ailleurs, je suis venue pour accompagner les sœurs restantes et après pouvoir fermer. Mais une ancienne infirmière ne se résout pas facilement à donner la mort à personne, pas même à une communauté. Et donc, on est toujours porté par la vie. Et je me sens vraiment porté par la vie, toujours en recherche d'une vie. Et quand je suis arrivée dans les différentes communautés, donc ça fait la deuxième expérience ici, j'ai toujours désireuse de vie, toujours essayer de promouvoir la vie. Et donc, vis-à-vis de la communauté aussi. Bon, maintenant, peut-être qu'un jour ou l'autre, on y arrivera, il faudra le faire. Mais il y a quand même 13 ans que je suis ici à Chimay. C'est toujours 13 ans de prix. Toujours. Et ce n'est pas encore demain qu'on va fermer. Peut-être après demain, mais... quand je serai morte.
2: Les sœurs de Chimay sont trappistines, mais cela ne veut pas dire qu'elles produisent de la bière, comme nous l'expliquait Mère Catherine en 2024.
3: Nous produisons autre chose que la bière. Nous faisons de bons biscuits, bien meilleurs que la bière. Toutes les produits de nourriture, de bouche, biscuits, galettes, et puis nous faisons un peu de couture. Nous, entre autres, des ornements liturgiques. Nous avons un atelier de couture, un atelier pour des ornements, c'est-à-dire des aubes, des chasubles, des nappes d'hôtel, tout ce qui est couture, au service des prêtres, mais aussi pour la vente. Nous avons des magasins qui vendent nos produits, entre autres le magasin d'Orval. D'habit d'Orval, il y a un accord d'amitié entre nous et Orval qui vendent nos produits.
2: C'est déjà ici que je vous laisse. Si vous souhaitez en savoir plus sur les sœurs trappistines de l'abbaye Notre-Dame de la Paix à Chimay, leur histoire est disponible sur leur site internet et des visites guidées de l'abbaye sont organisées. Comme dans beaucoup d'autres abbayes, il est possible d'y loger pour une retraite sur réservation.
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0: Suite et fin de cette émission du Sucre dans votre été sur RCF. Notre invité aujourd'hui est Louis Monroe, chanteur d'origine liégeoise. Vous l'aurez compris avec la deuxième partie et les expressions qu'il a notamment sélectionnées. On parle donc de votre actualité, Louis, et notamment d'un EP qui sort fin de l'été. Donc c'est tout proche.
4: C'est très proche. On ne sait pas encore si on va le décaler un petit peu, parce que là, je suis en train de préparer mon troisième single qui était censé arriver fin du mois de juillet, mais on a envie de prendre le temps aussi de laisser la saison redémarrer, donc on va peut-être le déplacer au mois d'août. Et alors à ce moment-là, l'EP sortirait plutôt vers fin septembre. Mais on ne sait pas encore, c'est pas encore sûr, donc peut-être que ça sera fin de l'été. Si c'est pas fin de l'été, ça sera septembre-octobre, dans tous les cas. Mais donc voilà, oui, effectivement, il y a cette grosse pièce de ma carrière, mon début de carrière, qui arrive, oui.
5: Et par rapport à ce que vous nous avez expliqué tout à l'heure, par rapport aux premiers singles qui sont déjà sortis, à quoi on peut s'attendre pour cette EP ?
4: Alors, on peut s'attendre à... On doit s'attendre, effectivement, à 5 titres. Donc, ils seront au nombre de 5. Donc, il y a les deux qui sont déjà sortis, qui seront dessus, évidemment. Donc, Noticing Me et We Care dans l'ordre de sortie. Il y aura Uneducated dont j'ai parlé, qui sera le troisième. Puis il y aura Set Them Free, que j'ai déjà interprété sur scène à la fin de mon spectacle en septembre 2025. Donc ce sera un titre qui figurera parmi les titres de l'EP. Et alors on aura un cinquième titre qui, on n'est pas encore sûr duquel. Voilà, je travaille sur quelques titres.
0: Donc il y en aura 5. Même en réserve.
4: Voilà, oui, parce qu'après l'EP, il y aura évidemment un album qu'on essaiera de sortir aussi à un moment donné. Mais du coup, oui, il y a ce cinquième titre qui est encore indécis, on ne sait pas encore lequel, mais il sera bien. Et alors on va s'attendre à des influences mondiales, notamment pour un titre que j'aime beaucoup, qui devrait peut-être être le cinquième, on ne sait pas encore, mais qui s'appelle Peace Knows No Border, qui veut dire du coup la paix ne connaît pas de frontières, très philosophique. Mais là, on a des influences de pays d'Afrique, on a des influences du Brésil, de l'Argentine, du Chili, du Pérou. Je mets un peu de tout dans mes sons, j'aime beaucoup ça, représenter comme j'avais dit sur mon dossier, représenter les cultures du monde entier et leur donner une voix aussi, parce que j'aime tellement ça. Et donc voilà, oui, on peut s'attendre à des musiques du monde, on peut s'attendre à de la pop un peu plus mainstream, on peut s'attendre à un truc un peu western comme ça, quelque chose un genre un petit peu qui sort des clous. Donc voilà, on essaye de faire plein de choses, mais il y aura une ligne directrice dans tous les cas. Mmh. Vous ne serez pas perdus.
5: Pour le reste, stay tuned, comme on dit, on reste branché sur vos différents réseaux, on laisse passer l'été et on attend la suite.
4: Exact. Voilà, ça me semble bien, en tout cas.
0: Pour les réseaux, donc si vous l'avez bien suivi cette émission, c'est Louis Monroe pour vous retrouver sur notamment Instagram et TikTok.
4: Oui, c'est ça, partout même. Vous pouvez aller sur YouTube, Spotify, toutes les plateformes de streaming, vous me trouverez assez facilement. Vous regardez, c'est un gars qui a une tête un peu menaçante. Voilà. Vous verrez, ça ira très facile à trouver.
5: Ça colle absolument avec votre personnalité.
4: Exactement.
0: Louis Monroe, merci beaucoup d'avoir été avec nous dans cette émission du Sucre dans votre été sur RCF, et on vous souhaite bonne chance pour la sortie de cette EP dans les semaines ou mois qui arrivent.
4: Ben merci beaucoup et bonne continuation à vous aussi.
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3: Bonjour à tous et à toutes et bienvenue dans ce nouveau showcase de l'été. Aujourd'hui, j'avais envie de vous faire découvrir une artiste belge qui avance avec beaucoup de naturel. Mesdames et messieurs, Mila. Ce qui m'a tout de suite plu chez elle, c'est cette impression qu'elle chante sans jamais tricher. Pas besoin d'en faire trop. Sa voix, ses textes et son univers suffisent à nous embarquer. Mila évolue dans une pop moderne, sensible, où chaque chanson ressemble à un morceau de vie. Elle parle de ce que l'on traverse tous un jour ou l'autre. Les doutes, les rencontres, les remises en question, mais aussi l'envie d'avancer. On sent une artiste qui écrit avec le cœur et c'est probablement ce qui rend sa musique aussi touchante. J'aime aussi sa manière de mélanger douceur et énergie. Ses mélodies restent facilement en tête, mais elle garde toujours cette petite part de fragilité qui fait toute la différence. On n'est jamais dans la démonstration, on est dans le ressenti. Depuis ses débuts, Mila construit son parcours pas à pas, en développant un univers qui lui ressemble et en fédérant un public de plus en plus fidèle. C'est le genre d'artiste que l'on découvre par curiosité et que l'on continue d'écouter parce que ses chansons nous accompagnent longtemps après la première écoute. À l'heure actuelle, je n'ai trouvé aucune date de concert officiellement annoncée en Belgique pour les prochaines semaines. Si de nouveaux rendez-vous sont programmés, ils seront communiqués sur son site officiel et ses réseaux. En attendant, si vous aimez la pop sincère, élégante et pleine d'émotions, je vous invite vraiment à découvrir l'univers de Mila. Et maintenant, justement, on va la découvrir dans un live enregistré ici dans les studios de RCF Bruxelles. Ce live, vous pouvez le retrouver en vidéo et au complet sur la chaîne de la vie d'artiste sur YouTube. Et je vous dis à très bientôt pour un nouveau showcase de l'été.

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0: Arnaud Desjardins, vous êtes celui qui, le premier en France, a fait découvrir à un large public les grandes traditions religieuses de l'Inde, de l'Himalaya, du Japon ou encore de l'Afghanistan. Vos reportages pour l'ORTF, vus par des millions de téléspectateurs dans les années 60-70, donnaient à voir et à entendre des grands sages de l'Inde comme Swami Ramdas, Mahananda Mahi, le Dalai Lama ou encore le maître zen Deshimaru. Des rencontres qui vous ont conduite à une véritable quête spirituelle et à un engagement pour le dialogue et la paix entre les religions. Alors merci de nous accueillir dans votre ashram, votre centre spirituel, où des hommes et des femmes de tout horizon confessionnel viennent faire des retraites. Vous êtes né en 1925, Arnaud Desjardins, à une époque où l'on parlait peu de bouddhisme, d'hindouisme ou de soufisme. Comment est né chez le jeune protestant que vous étiez cet intérêt pour les autres traditions religieuses et pour la quête spirituelle?
1: J'ai été éduqué dans le protestantisme, je peux dire un protestantisme, en tout cas dans ma famille, pratiquant. J'ai été à l'école du dimanche, j'ai fait mon instruction religieuse, ma première communion dans le protestantisme. J'ai été régulièrement au temple jusqu'à une grande crise vers l'âge de 24 ans, je n'entrerai pas dans les détails, et qui a été une remise en cause de toute mon éducation, tout le milieu dans lequel j'avais vécu. J'aimais bien ça, hein, l'école du dimanche, je me souviens comme enfant, ça me plaisait beaucoup. Mais comme enfant déjà, et comme adolescent, j'étais très perturbé par la séparation entre protestants et catholiques et l'idée des guerres de religion. Il faut dire que dans ma génération, à mon adolescence, le souvenir, on parlait encore des persécutions dans les Cévennes après la révocation de l'édit de Nantes sous Louis XIV.
0: Là, vous nous parlez de la période des années 30 à peu près, 30-40.
1: Oui, voilà. Et ça ne tremblait pas du tout les autres petits protestants. Les catholiques ont dévié, et heureusement que Luther et Calvin ont réformé le christianisme. Je n'arrivais pas à être convaincu de ça. Je me souviens, je m'arrêtais à la porte des églises, les portes étaient toujours ouvertes à cette époque. J'osais pas trop rentrer, mais je regardais tous ces cierges, toutes ces lumières, ça me paraissait beaucoup plus beau que le temple où j'allais le dimanche. Et ce fait aberrant, de désespérant, des conflits, des divisions, des oppositions, parfois des massacres, au nom de la religion, au nom d'un Dieu.
0: Et ça vous habite encore aujourd'hui, puisque nous sommes à Hauteville, dans le lieu où vous avez la gentillesse de m'accueillir, qui est l'ashram d'Arnaud Desjardins. Il y a un lieu de prière musulman, un lieu de prière chrétien, un lieu d'études juifs et bien sûr un dojo, un temple bouddhiste. C'est pour vous très important encore ce travail de respect, de connaissance des autres religions?
1: C'est ce qui a, je peux dire, dominé toute mon existence. Les véritables rencontres. Comment comprendre ce phénomène des divisions? À quoi Dieu joue? De faire apparaître Jésus dans le cadre du judaïsme, et que ça fait 2000 ans de persécution des juifs. On n'a pas attendu Hitler. Hein. De faire dicter le Coran à Mohammed, le sceau des prophètes, le Coran est supposé rectifier certaines erreurs de compréhension ou des infidélités juives ou chrétiennes au message d'origine. Pourquoi ? On ne peut pas se contenter d'une approche superficielle.
0: Et alors pourquoi cela, vous aujourd'hui, avec le recul que vous avez, tous ces voyages, toutes ces rencontres, pourquoi tant de divisions ?
1: J'ai beaucoup lu, je pourrais vous montrer les rayons chrétiens de littérature ascétique et mystique.
0: Entouré là, de livres, beaucoup de livres de théâtre, de jardin.
1: Lu sur toutes les traditions, mais ce qui a été dominant, ce sont les rencontres. J'ai découvert l'idée d'enseignement transmis par des maîtres à des disciples, très jeunes, dans ce qu'on appelait les groupes Gurdjieff, issus du célèbre Gurdjieff. Je n'ai que du bien à dire de ces groupes. Contrairement à des rumeurs, je n'ai rien vu de choquant.
0: Alors qu'on considère que les groupes Gurdjieff sont plutôt des sectes aujourd'hui.
1: Je ne m'occupe pas aujourd'hui, je dis ce que j'ai vécu, c'est beaucoup de dignité. C'est là où j'ai découvert un certain nombre de livres, notamment ceux de René Guénon, qui ont beaucoup marqué ma jeunesse.
0: Donc l'ésotérisme à ce moment-là?
1: Oui, l'idée d'enseignement traditionnel, d'ésotérisme, en ne donnant pas un mot, un sens mystérieux ou trouble à ce mot. Mais ce qui a dominé, ce sont les rencontres avec des êtres humains.
0: Alors, on va regarder quelques-unes de ces rencontres, si vous le voulez bien, Arnaud Desjardins. Il y a eu déjà en 1958, vous avez fait un mois de retraite à l'abbaye trappiste de Notre-Dame de Bellefontaine. Et vous avez eu une rencontre marquante et une fidèle amitié avec le père abbé de Don Emmanuel. J'aimerais que vous nous parliez de ça, parce que ce n'est pas évident pour un jeune parpaillot, excusez-moi l'expression, oui, comme on disait à l'époque,
1: exactement,
0: d'aller passer un mois dans une trappe.
1: Oui, c'était avant le concile, 1958. Mais l'abbaye de Bellefontaine, l'abbé Don Emmanuel Coutant, était très jeune. Moi aussi, nous avions tout petit peu plus de 30 ans. Et il a été surpris que quelqu'un qui se présentait comme protestant demande à venir passer un mois d'affilée dans l'abbaye. Il a voulu me rencontrer, comme ça, pour m'accueillir. C'est pas le rôle d'un abbé de te faire jouer le père hôtelier. Et là, il y a eu une rencontre qui a duré jusqu'à sa mort. Nous nous sommes écrits, je lui écrivais de l'Inde, quand il partait visiter des fondations au Québec ou en Afrique, il s'arrêtait chez nous à Paris une nuit, et je l'emmenais à l'aéroport. Ça a été une révélation. L'ouverture d'esprit de Don Emmanuel, l'ouverture d'esprit du prieur, du maître des novices avec qui j'ai eu des entretiens, Don Emmanuel m'a vraiment ouvert les portes, un protestant. J'avais ma place au scriptorium. J'étais à côté de lui dans le cœur pour les offices. Je ne sais pas ce qui l'a inspiré de donner un tel accueil. Ça m'a, je pourrais dire, irrémédiablement marqué. Bon, j'ai trouvé là un visage du christianisme qui me convenait plus que le protestantisme et les théologiens protestants. Mais c'était un être humain, des êtres humains. Il y avait à Bellefontaine un frère convert. Je l'ai vu un jour dans le cloître. C'est la première fois que je voyais ça. Extraordinaire, lumineux, lumineux. J'en ai parlé à Don Emmanuel qui m'a dit « Nous ne parlons pas de ces choses-là, mais nous savons tous que le frère vit en communion constante avec le Seigneur. » C'est le langage catholique. À partir de là, je ne pouvais plus me satisfaire de lectures qui élargissaient mon horizon. J'ai voulu les rencontres. Les rencontres. Donc, en 1959, avec une petite caméra et quelques rouleaux de pellicule, mais pas encore en mission officielle de la télévision, je suis parti pour l'Inde, en voiture.

0: Alors Arnaud Desjardins, on vous connaît bien comme réalisateur de films. Vous avez, de 1952 à 1974, été réalisateur à l'ORTF. Vous avez réalisé des films, parmi les tout premiers films pour faire découvrir les grandes religions orientales. Vous avez réalisé Ashram en 1959, qui faisait connaître de grands sages hindous pour la première fois. Vous avez réalisé Le message des Tibétains, Terre de sérénité, sur le bouddhisme tibétain, oui, dans les années 60. Puis dans les années 70, sur le zen, la découverte du zen au Japon avec le grand maître d'Eshimaru. Là encore, de nombreuses rencontres de sages extraordinaires. Alors j'aimerais qu'on s'arrête sur une rencontre qui, je crois, a été très très importante pour vous. C'était lors de votre premier voyage en 59 en Inde pour le tournage d'Ashram. Vous avez rencontré une femme qu'on considérait comme une sainte là-bas, sainte hindoue, Ma Anandamayi. J'aimerais savoir, Arnaud Desjardins, cette femme, qu'est-ce qu'elle avait de particulier et en quoi vous a-t-elle marqué si profondément ?
1: Je crois pouvoir dire des milliers de personnes l'ont rencontrée. Et pour quelques rares exceptions qui n'ont rien ressenti, elle a produit une impression très forte sur tous ceux qui l'ont approchée. C'est indescriptible. Elle avait un regard que je n'ai vu chez personne d'autre, même pas les sages les plus accomplis que j'ai pu rencontrer. C'était un être humain avec deux yeux, un nez, une bouche, bien sûr, riant, souriant, parlant le bengali et le hindi, mais pas l'anglais. Et en même temps, c'était plus qu'un être humain. Et elle avait été très peu filmée jusque-là, très très peu. Et elle m'a autorisé à filmer. Donc j'ai pu faire un film où on la voit vraiment et qui est passé à l'antenne en France. Et je me souviens, je cite à peu près de mémoire, François Mauriac, qui écrivait dans l'Express à l'époque, avait fait un article important, non pas de critique de télévision, mais dans son bloc-notes, je crois que ça s'appelait, où il parlait de ce film et il disait « Cette femme dont le regard a une telle puissance » que nous-mêmes, occidentaux et chrétiens, sommes restés longtemps sous l'influence de ce regard. Admirable film qui a nourri mes méditations cette semaine. Bon, admirable film, c'est pas parce qu'Arnaud Desjardins avait beaucoup de talent, c'est parce que Swami Ramdas, qui figurait dans le film, Swami Shivananda Sarasvati et surtout Ma Anandamayi, l'ont beaucoup marqué. Alors, vous voyez, une sensibilité particulière chrétienne de François Mauriac, ça dépasse les cadres intellectuels, la formation qu'on a reçue. Des musulmans en Inde étaient émerveillés par elle.
0: Mais on a du mal, nous, occidentaux, à comprendre ce qu'on appelle un gourou en Inde. C'est devenu même péjoratif en
1: Occident. Très péjoratif.
0: On se méfie des gourous, c'est oui, associé aux sectes. Alors qu'en Inde, ou dans l'Himalaya, dans le vocabulaire tibétain, le maître est très important. Oui. Qu'est-ce qu'il a d'important et que nous, occidentaux, nous n'avons pas perçu, nous ne percevons pas ?
1: Il y a eu des maîtres spirituels, des directeurs, sauf qu'on ne disait pas gourou, enfin, des directeurs de conscience, des auteurs de mystiques qui ont laissé des enseignements. On peut considérer certains saints qui avaient des disciples et qui les conseillaient, leur écrivaient. Et dans les premiers temps du christianisme, le maître spirituel jouait un rôle immense. Je ne sais plus où j'ai lu cette phrase des premiers pères du 2e, 3e siècle. Si tu vois un de tes frères qui s'envole vers le ciel sans avoir un maître, attrape-le par les jambes pour le ramener sur terre. Je ne sais plus qui dit ça. Le rôle du maître spirituel a été très important. Il a les anciens qui montrent le chemin et qui guident les plus jeunes. C'est vrai que ce rôle a perdu de son importance dans le christianisme tel que je l'ai connu dans mon enfance et mon adolescence. Mais il est resté très vivant dans une part de l'islam qu'on appelle tasawuf, le monde des soufis, sous le titre de Sheikh en arabe ou Pir en persan, chez les Tibétains, le lama ou le Rinpoche, en Inde, Et le mot gourou pour les hindous et pour les tibétains qui utilisent le sanskrit, le mot gourou est un mot sacré.
0: Et qu'est-ce qu'il apporte, ce gourou ? Parce qu'on peut se dire, le bouddhiste peut uniquement dans sa relation avec Bouddha être guidé, le chrétien dans sa relation avec Jésus peut être guidé. Pourquoi avoir besoin d'un maître ?
1: Pourquoi avoir besoin d'un maître ? Parce que on se rencontre, je ressens ce à quoi j'aspire, cet état de paix inconditionnelle, de sérénité, d'amour, y compris l'amour des ennemis. Qu'est-ce qui m'en exile ? Qu'est-ce qui me maintient dans le conflit, dans la peur, les désirs ? Qu'est-ce qui me maintient dans ma conscience limitée d'être un individu avec en face d'un aspect favorable du monde, d'un aspect hostile du monde ? Quand saint Paul dit « Je ne fais pas le bien auquel j'aspire et je fais le mal que je ne voudrais pas faire. » Si on lit tout le passage et qu'on admet quel sens on va donner au mot « chair », au mot « membre », il parle de ses membres dans ce passage, c'est très clair. J'aspire à une transformation, plus qu'un changement, une transformation. Ce que dans le christianisme était désigné comme la mort du vieil homme et la naissance de l'homme nouveau. Et je me rends compte, je n'y arriverai pas tout seul. Je suis prisonnier de fonctionnement. Certains de ces fonctionnements sont très bien étudiés d'ailleurs par la psychologie contemporaine, qui me maintiennent dans la peur, l'avidité, qui me séparent de la découverte de Dieu en moi.
0: Mais Arnaud Desjardins, toutes ces rencontres que vous avez faites, et la liste est impressionnante, et on voit ici dans les murs d'Hauteville où nous sommes, toutes les photos de ces hommes, de ces femmes, de ces sages de l'Inde, d'Afghanistan, que vous avez côtoyés. C'était pour vous un travail journalistique ou c'était pour vous le désir vraiment de rencontrer ces êtres pour être transformés par leur contact ?
1: C'était le désir de rencontrer ces êtres. J'avais des demandes.
0: Par recherche spirituelle ou pas encore ? Ou c'est venu après ?
1: Non, la recherche spirituelle, elle s'est éveillée à l'âge de 24 ans.
0: Et elle ne vous a jamais lâché ?
1: Jamais. Le dénominateur commun de toutes mes journées, à travers toutes sortes de péripéties, j'ai beaucoup pataugé dans le monde de la peur, du désir, des fascinations, des contradictions, des conflits intérieurs. Mais j'étais convaincu que l'être humain, qu'il soit protestant, catholique, qu'il soit musulman, que l'être humain est appelé à une certaine transformation, à un certain accomplissement. Alors, le langage chrétien, les catholiques utiliseront le mot « la sanctification ». Les orthodoxes osent utiliser le mot « la déification » en s'appuyant sur la parole d'Irénée des tout premiers débuts. « Dieu s'est fait homme pour que l'homme puisse se faire Dieu ». Le bouddhisme dira que nous avons à découvrir notre véritable nature qui transcende complètement la conscience limitée, une réalité établi dans l'éternel présent, qui n'a pas de commencement, qui n'a pas de fin. Les hindous utiliseront le mot Atman. Le vocabulaire change. Mais l'idée fondamentale, c'est nous portons, nous, l'appel à une transformation.
0: Et cela dans toutes les religions.
1: Métamorphose.
0: Quelles que soient les religions.
1: Toutes les religions. Mourir à un certain niveau pour vivre à un autre niveau. Avec l'image connue depuis toujours, mais assez expressive, le vrai destin d'une chenille, c'est de devenir un papillon. Le vrai destin d'un gland, c'est de devenir un chêne. Et le vrai destin d'un gland, c'est de devenir un chêne de 15 mètres de haut, mais pas un gland de 15 mètres de diamètre. Donc il ne s'agit pas de s'enrichir intellectuellement, d'avoir de grandes expériences. Le gland meurt pour que le chêne puisse naître. Et ça, c'est un des dénominateurs communs de toutes les traditions. pourvu qu'on cherche un peu en profondeur.

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1: Arnaud Desjardins, parmi toutes les rencontres que vous avez pu faire au cours de ces voyages en Asie pour tourner les films que vous présentiez pour l'ORTF, il y a eu une rencontre déterminante. C'est avec Swami Prajnampad, un saint, un gourou hindou, qui est né en 1891, qui est mort en 1974. On peut dire que celui-ci a été vraiment votre maître ?
2: Oui. Oui, d'abord parce que bien que brahmane de naissance et très érudit en matière de sanskrit, il n'était plus du tout impliqué dans l'hindouisme en tant que religion. Pas de culte, pas de puja, pas de cérémonie, uniquement la recherche de la vérité et la purification des émotions et de notre égoïsme. Donc, à part un vocabulaire technique qui s'appuyait sur des mots sanscrits, c'est un enseignement qui était vrai, qui aurait pu convaincre un chrétien. Mais oui, mais c'est important, vous éclairez ma compréhension du christianisme, qui aurait pu éclairer un bouddhiste. Oui, ce que vous dites éclaire ma compréhension du bouddhisme.
1: Sans leur demander de changer de religion.
2: Non, je ne suis pas du tout converti à l'hindouisme. D'ailleurs, en vérité, on ne peut pas se convertir à l'hindouisme. L'hindouisme est une totalité qui demande d'être né dans une famille hindoue.
1: Mais lorsque Swami Prajnampad transmettait, enseignait, c'est quelque chose qui transcende les religions ou qui est au cœur de chaque religion ?
2: Au cœur de chaque religion.
1: Le quoi ? Le connais-toi toi-même ?
2: D'abord, il y a cet aspect fondamental de connaissance, la connaissance de soi. Et si la grande injonction, depuis toujours, c'est « connais-toi toi-même », ça implique que nous ne nous connaissons pas vraiment. Et saint Augustin, c'est une parole souvent citée, a dit « si je me connaissais, je te connaîtrais », T majuscule. Ça signifie « plus je cherche en moi, plus je cherche en moi à me comprendre, plus je me rapproche de Dieu ». À ce moment-là, cette parole de saint Augustin peut être mot pour mot dans la bouche d'un maître hindou ou d'un maître soufi. Donc, il y avait auprès de Swami Prajnampad un aspect de connaissance de soi, oui, de réunification, d'érosion des fascinations, des désirs, des peurs, une compréhension de ce qui nous maintient dans l'insatisfaction, la souffrance, des comportements dont nous ne sommes pas toujours fiers, que nous regrettons ensuite, la division, les conflits, les déchirements. Quel peut être le déchirement ? Je l'ai vécu d'un homme qui ne peut que respecter sa femme, qui avait beaucoup de qualités, et qui tombe amoureux, très amoureux d'une autre femme. Ce que Swami Prajnampad appelait « It is not love, Arnaud, it is fascination ». C'est pas ça l'amour, Arnaud. C'est une fascination. Comment je peux sortir de ce monde où les propensions que je porte en moi, les frustrations à combler, les peurs à rassurer, me manœuvrent ? Où est ma liberté dans tout ça ?
1: Mais est-ce que ce n'est pas une forme de psychanalyse, en fait, plutôt que de quête spirituelle ?
2: Non, on est obligé de s'intéresser au psychisme, et tous les enseignements traditionnels l'ont fait, pour comprendre, mais qu'est-ce qui me sépare, qui m'exile de la réalité ultime en moi ? Et si nous utilisons le langage religieux qui nous est familier, qu'est-ce qui me sépare de Dieu ? Jésus, en tant que maître spirituel, vivant, parlant à ses disciples, insiste, veillez et priez sans cesse. Et ça fait beaucoup penser à la formule soufi, se souvenir de Dieu. L'existence courante, si je ne suis pas moine toute la journée dans un monastère, si je n'ai pas dans ma nature la maturité pour tout quitter et m'engager comme moine, l'existence dans le monde habituel me fait oublier Dieu sans cesse, oublier l'essentiel. Comment faire pour que mon existence de père de famille, de cadre dans une entreprise, d'artisan, et ma réalité actuelle, psychologique, où sont mes peurs, où sont mes désirs, où sont mes conflits, Comment faire pour que cette réalité très concrète, au lieu de me faire sans cesse oublier Dieu, me fasse sans cesse me souvenir de Dieu ?
1: C'est pour ça que cette quête spirituelle se vit là où nous sommes. Pas besoin de se retirer du monde pour la vivre.
2: Il y a deux voies. Il y a une voie qu'en Inde on appelle hors du monde des formes. Enfin, c'est toujours les formes d'un monastère de trappiste ou d'un monastère tibétain ou d'un monastère zen. Les renonçants. Plus de vie personnelle, je vis complètement dans l'ashram, écoutant les conseils et les directives du maître et une attitude de service. C'est un engagement qui demande une grande maturité. Dieu seul, ou seul l'atman, ou seul le non-né, si j'étais bouddhiste, m'importe. Mais si nous avons une vraie demande mystique, j'ose employer ce mot, et en même temps, des attachements à l'existence. Comment est-ce que nous pouvons concilier les deux ? Et c'est là où Swamiji Prajnanpad, a joué un rôle très précieux pour moi, parce qu'il ne me demandait pas « vous renoncez à tout » pour l'essentiel, l'unique nécessaire. Mais en même temps, il faisait sans arrêt, en tout cas pour moi, référence à un but de totale transformation, une exigence très grande et en même temps une compréhension, une indulgence. Voilà votre vérité d'aujourd'hui. C'est un statut d'esclave, esclave de votre inconscient, esclave de vos désirs, esclave de vos peurs. On ne peut pas faire l'économie du psychique, même sur la voie spirituelle.
1: Alors Arnaud Desjardins, on a l'impression, et c'est souvent un regard extérieur et un peu trompeur, que les traditions orientales, les religions orientales, sont très introverties sur une connaissance de soi, alors que les religions occidentales sont dans une relation avec Dieu. Qu'il y a un travail de connaissance de soi par la méditation qui nous semble, à nous, assez égocentrique. Alors que la tradition chrétienne, par exemple, ou l'islam, est une relation avec Dieu. Qu'est-ce que vous répondez à cette remarque qu'on doit vous faire souvent ?
2: Quel est notre point de départ ? Je sens. On le sent ou on ne le sent pas. Je suis convaincu qu'il y a un accomplissement possible à l'être humain, qu'il y a une réalité à découvrir, une transformation à vivre. Le moine, dit saint Benoît, entre au monastère pour chercher Dieu. C'est partir du point de vue qu'il y a bien un Dieu qu'on peut trouver. Or, ce Dieu, on le cherche, le mystique le cherche en lui-même. Le royaume des cieux est au-dedans de vous. Une transformation. Vous connaissez cette parole, le Christ, je ne sais plus qui l'a dite, mais elle est très connue. Le Christ peut naître 1000 fois à Bethléem. S'il n'est pas en nous, ça n'a pas de valeur. Donc il s'agit bien de ce qu'on a appelé la vie intérieure. Et ça, mon expérience m'a montré que c'était un dénominateur commun de toutes les voies ascétiques et mystiques à l'intérieur des religions en tant que phénomène social qui a apporté de grands éléments de culture et une éthique à des groupes, aux Arabes, aux Chinois.
1: Donc pour vous, il n'y a pas opposition entre une quête intérieure et une meilleure connaissance de soi et une relation de transcendance et de relation d'amour avec Dieu.
2: Non, Dieu, c'est le mot que nous employons, nous. Un Bouddha emploierait l'expression « le non-né, qui n'est jamais né, non fait, non devenu, non composé, réalité ultime, infinie, éternelle, métaphysique ». Il y a des voies différentes, correspondant à des tempéraments, des natures différentes, même à des cultures différentes. Mais il s'agit toujours de rejoindre une réalité d'un tout autre ordre que notre expérience habituelle et que nous ne pouvons rejoindre qu'en nous-mêmes. Évidemment, cette réalité transcende tellement notre expérience habituelle que le mot transcendance est juste. Aujourd'hui, il y a une certaine tendance à ne parler que d'intériorisation. Voilà. Dieu devient très simple, intime, c'est dans la méditation, je sens Dieu en moi. C'est rabaisser Dieu, c'est passer à côté d'un aspect important aussi, la crainte de Dieu. Tu ne prendras pas le nom de Dieu en vain. Un musulman dirait Allah, une fois de plus, un hindou ne dirait pas forcément le mot Dieu. Hari, Ram, les mots. Dieu est transcendant, en ce sens que cette réalité à laquelle nous aspirons et que nous ne pouvons découvrir qu'en nous-mêmes, ou qui se révélera en nous-mêmes, transcende complètement l'état de conscience habituel. Et en même temps, c'est tout à fait intime. À la fois, c'est pas contradictoire, transcendant et immanent. Mais il y a un risque aujourd'hui, c'est de rapetisser. Si je me calme, si j'expire consciemment, ce qui est tout à fait précieux, voilà, ah, je sens Dieu en moi, et de perdre cette dimension qui, par rapport à notre niveau de conscience habituel, le dépasse de partout.

0: Arnaud Desjardins, j'aimerais que vous nous expliquiez deux mots qui semblent fondamentaux dans l'enseignement de Swami Prajnampad et dans l'enseignement que vous donnez aujourd'hui ici dans cet ashram. C'est vivre et voir.
1: Non.
0: Que veulent dire
1: pas vivre et voir. Penser et voir. C'est ça l'expression. Bon, on peut dire, oui, vivre, d'accord. Plus on se sent vivant, et qu'est-ce qui m'empêche d'être pleinement vivant ? Je reprends ce mot « vie ». Jésus a promis une vie surabondante. La religion, ce n'est pas une vie rétrécie où on renonce à tout et on n'a droit à rien. C'est la plénitude de la vie. Je suis d'accord, mais l'opposition de termes dans le langage de Swami Prajnapad, c'était entre « voir » et « penser ». La pensée est complètement subjective. Elle qualifie, elle interprète, elle tire des conclusions, elle voit une promesse de bonheur dans une situation qui ne comporte pas vraiment cette promesse, elle voit des menaces dans une situation qui ne comporte pas inévitablement ces menaces. La réalité relative, changeante, est vécue très subjectivement. Et Swamiji avait cette formule choc, personne ne vit dans le monde, chacun vit dans son monde. Et il m'a même dit, vous n'avez jamais vu Mahanandamayi, qui était tout pour moi à l'époque. Comment ? Jamais, vous n'avez vu que votre Mahanandamayi. Ce sont des paroles choc. Et ce fonctionnement, que nous pouvons traduire en français par le mot le mental, est une manière erronée d'appréhender la réalité. À travers nos colorations, notre arrière-plan de peur personnelle, notre arrière-plan de désir personnel. Nous ne voyons pas la réalité, nous pensons au sujet de la réalité. Et penser lucidement, intelligemment, utilement, c'est ce que Swamiji appelait voir. Donc c'est une précision de langage, mais qui m'a personnellement énormément aidé. En ce moment. Là, je suis mécontent de quelque chose, ou je suis très enthousiasmé par quelque chose. Je ne dis pas la réalité ultime, métaphysique, la réalité relative dans le temps, l'espace, le jeu des causes produisant des effets. En ce moment, je pense au sujet où je vois.
0: Alors, qu'est-ce qu'on appelle la pratique ? Parce qu'on a l'impression que c'est un mot aussi qui est important, qu'on connaît peu dans le langage chrétien, c'est la pratique.
1: Ah ben, attendez, il y a les pratiques. Alors, on peut dire que la prière, la lectio divina, le chant des offices sont des pratiques que tout le monde ne met pas en œuvre. Il y a des pratiques spécifiques du bouddhisme tantrayana et il y a des pratiques soufis. Bon, la prière, les cinq prières quotidiennes d'un musulman, c'est une pratique. Les pratiques soufis, qu'on appelle dhikr ou zikr, comme on prononce en persan.
0: La répétition du nom d'Allah.
1: Avec une participation du corps et du souffle, c'est une pratique. Mais sur une voie comme celle que Swamiji nous proposait, l'essentiel, je dirais, c'est la pratique, au singulier, à longueur de journée, en ce moment, comment je suis en train de vivre, emporté par mes émotions, oubliant complètement l'essentiel ou revenant à l'essentiel. Et là, l'idée fondamentale, je vais employer l'expression chrétienne, présence à soi-même et à Dieu. C'est une présence en soi-même, revenir à soi-même, conscience de soi, vigilance, il y a beaucoup de termes qui conviennent. Présence en soi-même et présence à soi-même dans sa vérité du moment. Je suis calme, non, je suis troublé. Ah, voyons. Je suis surexcité, euphorique, emporté par une bonne nouvelle. Revenir à soi-même. Il y a un passage dans les dialogues de Grégoire au sujet de Saint Benoît. Il y a beaucoup de petites histoires miraculeuses, mais il y a un passage célèbre qu'on appelle le Habita Vit Secum, où Grégoire dit à peu près, toujours attentif à veiller sur lui-même, ne laissant pas se distraire au dehors le regard de son âme, etc. C'est pourquoi j'ai pu dire de cet homme vénérable, il habitait avec lui-même. Toute la pratique hindoue ou bouddhiste, la présence à soi-même, awareness en anglais, se trouve dans cette évocation de Saint Benoît.

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1: Arnaud Desjardins, j'aimerais que vous nous expliquiez en fait qui vous êtes vraiment. Parce que pour beaucoup de gens, ce n'est pas clair. Est-ce qu'Arnaud Desjardins est hindou, est bouddhiste, est un gourou, un maître spirituel? Comment vous vous définissez? Qui êtes-vous?
2: Si vous me dites qui je suis, quelqu'un qui a cherché à comprendre et qui a souffert dès le départ de ce constat des religions qui ont motivé des millions d'êtres, qui ont produit indiscutablement des êtres d'un niveau de sagesse, de compassion, d'amour, dont la présence rayonnante a convaincu tous ceux qui les approchaient. Il y en a eu dans l'islam, il y en a eu dans le bouddhisme, il y en a eu partout. Et c'est beaucoup plus important que la rigueur théologique qui ne transforme pas forcément un être humain. On peut être un très grand moula musulman, un très grand pandit ou shastri dans sanskrit, un très grand théologien, et rester en fait effrayé, mesquin. Le théologien n'est pas forcément un mystique qui a trouvé Dieu, pour employer l'expression monastique. Donc, je suis un être humain convaincu qu'il y a un fond commun, un dénominateur commun à toutes les recherches spirituelles, sans nier les différences, qui ne sont pas forcément des incompatibilités, qui sont des différences. Comment comprendre vraiment le dogme de la Trinité? Comment comprendre vraiment l'insistance de l'islam sur l'unité? Et d'autre part, que cette transformation intérieure, à certains égards, est la même. Être établi dans l'amour, demeurer dans l'amour. Celui qui demeure dans l'amour demeure en Dieu et Dieu demeure en lui. Mais j'ai un peu connu le Dalai Lama autrefois, un peu intimement, quand nous étions jeunes tous les deux. Je peux témoigner qu'il demeure dans l'amour, y compris l'amour des Chinois. Il a beaucoup insisté là-dessus avec moi.
1: Dans votre dernier livre, vous racontez ce passage où, avant de partir, vous lui dites « Sainte, qu'est-ce que vous souhaitez que je transmette à travers le film ?» Et il vous dit « Surtout, ma dernière recommandation, ne dites pas de mal des Chinois. »
2: Oui, mais c'est vrai. Alors, le Dalai Lama demeure dans l'amour. Donc, à en croire l'épître de Jean, celui qui demeure dans l'amour demeure en Dieu et Dieu demeure en lui. Donc, le Dalai Lama demeure en Dieu sans croire en lui. Bon. C'est mettre sous, incarner l'amour. Dont Emmanuel Coutant incarnait l'amour. Et l'amour, des moments où mon existence aurait pu faire dresser ce qu'il lui restait de cheveux sur la tête en disant « Mais Arnaud, cours à la perdition. » Son amour n'a pas vacillé. J'ai vu cet amour à l'œuvre dans l'abbaye de Bellefontaine.
1: Et dans toutes les traditions religieuses que vous avez connues.
2: Établies dans l'amour, la paix, la sérénité. Je n'ai pas senti que j'étais aimé d'un amour, attention, aimé d'un amour chrétien, pardon Emmanuel, aimé d'un amour musulman par Khalifa Sahib et Charikar ou Soufi Sahib de Mahimana, ou ces soufis qui m'ont bouleversé. Je ne me suis pas senti aimé d'un amour spécifiquement hindou par Swami Ramdas ou par Swami Prajnanpad. La paix, l'amour, la sérénité transcendent les différences théologiques qui ont conduit à tant de conflits.
1: Et alors, ici, à Hauteville, dans ce qu'on appelle l'ashram d'Arnaud Desjardins...
2: Oui, c'est pour ne pas employer le mot communauté, parce que nous ne sommes pas une communauté. Donc j'ai utilisé le mot, en effet, exotique d'ashram. Mais nous pourrons dire le lieu ou le centre animé par Arnaud Desjardins.
1: Alors, qu'est-ce que vous avez envie de transmettre à ces hommes, ces femmes qui viennent ici faire une semaine, 15 jours de retraite?
2: Certaines idées, très oubliées aujourd'hui, mais très anciennes, et quand ces idées ont été vérifiées, elles ne sont plus des idées qui risquent de conduire tout simplement à une idéologie, elles deviennent des vérités. De rappeler certaines vérités surprenantes sur la peur, l'égoïsme, le statut déchu de l'être humain, la possibilité d'une purification intérieure. Mais il n'y a pas de pratique religieuse proprement dite. Des musulmans qui viennent parfois en séjour ici sont très intéressés par ce que je peux leur montrer, les aider à voir en eux-mêmes, mais ils font tranquillement leur prière.
1: Dans la petite mosquée que vous avez construite
2: dans la petite mosquée. Mmh,
1: dans une pièce. Les chrétiens peuvent aller célébrer la messe dans la chapelle.
2: Les prêtres.
1: Les prêtres,
2: mais
1: oui.
2: C'est arrivé que des prêtres amis viennent me rendre visite. Et à ce moment-là, je leur propose de célébrer la messe. Nous avons tout ce qu'il faut, un ciboire, une coupe. Et s'il y a des catholiques pratiquants en séjour...
1: Ils peuvent participer.
2: Ils peuvent participer.
1: Mais donc, ce n'est pas un enseignement religieux que vous transmettez.
2: Spirituel.
1: C'est un enseignement spirituel. Alors, quelle différence faites-vous ?
2: Religieux, ce serait un enseignement musulman, un enseignement bouddhiste, un enseignement chrétien. Je cite le Bouddha, je cite beaucoup les évangiles que j'ai étudiés, relu des commentaires, essayé de comprendre. Je peux citer la parole que m'a dit un maître soufi. Qu'est-ce qui peut aider quelqu'un à aller, lui, elle, avec ses problèmes, ses difficultés, ses difficultés psychologiques, qu'est-ce qui peut conduire chacun vers cette transformation ? Qui nous conduit au-delà de l'égocentrisme.
1: Alors cette transformation dont vous parlez, qu'est-ce que c'est ? C'est la mort de l'ego, comme on dit ?
2: L'effacement de moi, moi, moi. C'est une bascule qu'on pourrait exprimer parfaitement en termes religieux, même si certains Français ne les supportent plus. Que ta volonté soit faite et non la mienne. Et que ce ne nous apparaisse plus comme un sacrifice. Et là, il faut que je renonce à tout ce qui me fait envie. Il faut que j'accepte tout ce que je ne veux pas pour faire la volonté de Dieu, une vie dure, une vie austère, mais qui me vaudra le salut ou le paradis après ma mort. C'est pas ça du tout, du tout. C'est que à quoi nous aspirons le plus ? Parce que c'est la solution à tout. C'est cette capitulation, devenir un instrument de la volonté divine.
1: Est-ce que ça peut être fait une fois pour toutes ? Alors je vous pose cette question.
2: Parce vient un moment où ça se stabilise.
1: La notion d'illumination dans les traditions orientales, on ne l'a pas trop dans le christianisme.
2: Vient un moment où ça se stabilise. Swami Prajnapad avait cette formule toute simple. La révolution, c'est la culmination de l'évolution. On progresse, on purifie. Notre égoïsme diminue, cette idée de service, de soumission à la vérité, grandit positivement en nous, pas comme un sacrifice, mais comme un accomplissement. Et peu à peu, nous nous préparons à un grand lâcher-prise, où ce qui domine, c'est qu'est-ce qui m'est demandé ? C'est plus de quoi j'ai envie. Nous savons que ce qu'il y a de plus heureux pour nous, c'est sortir de ce monde « j'ai envie, je le fais, je me suis trompé, j'ai peur, j'essaie de l'éviter, ça ne marche pas ». Nous sortons de ce monde de « moi, j'ai envie, moi, j'ai pas envie ». Un effacement de ce « moi », à ce moment-là, nous nous trouvons en communion avec la réalité, nous accomplissons l'action inspirée par l'amour qui est possible, dans le relatif, un peu comme un musicien dans un orchestre qui joue le morceau de hautbois ou le morceau de flûte qu'il a à jouer et qui participe harmonieusement, c'est le mot est presque un mot technique là, à la totalité.
1: Bernard Desjardins, est-ce que ce travail de purification, de transformation intérieure est amené toute sa vie, ou est-ce qu'il y a un moment où l'être qui mène ce travail spirituel peut être transformé, et complètement
2: oui,
1: transformé.
2: Oui, je vous redirai, la révolution et la culmination de l'évolution, il y a un moment où on peut dire, voilà, l'autre rive a été atteinte. maintenant, et on peut l'explorer, cette autre rive, en découvrir différents aspects, que ce qui d'abord a été fondé sur une pratique de connaissance de soi, de présence dans l'instant, je ne vais pas dire en quelques phrases ce que j'ai tenté d'exprimer dans un grand nombre de livres, mais vient un moment où la transformation est accomplie.
1: Justement, le titre de votre dernier livre, c'est « La paix toujours présente ». La paix toujours présente. Est-ce possible pour un être humain d'avoir cette paix intérieure présente ?
2: Oui, c'est possible.
1: Il n'y a pas toujours des hauts et des bas dans l'existence humaine.
2: Non, je dis, c'est la promesse de tous les enseignements spirituels. Tous nous promettent qu'il est possible, si nous payons le prix, si nous le voulons. C'est pas gratuit, facile, bon marché. Qu'il est possible d'être établi, de résider, de demeurer dans la paix.
1: Quand je vous écoute, je pense à Mère Teresa, qui est considérée par beaucoup de chrétiens comme une grande sainte, qui nous a partagé à sa mort, après
2: ses troubles,
1: sa nuit. Oui. Sa nuit, elle n'était pas dans la paix, visiblement.
2: Oui, non, enfin, je ne sais pas à la dernière instant comment elle est morte. Il y a des troubles, il y a des déchirements sur le chemin. Ce n'est pas une entreprise facile, mais il nous est proposé, en nous promettant que c'est possible, salam en arabe, shanti en sanskrit, dona nobis pacem, Jésus disant je vous donne la paix, mais pas comme le monde vous la donne, je vous donne ma paix, celle qui... une paix qui n'a pas de contraire, qui ne dépend plus des circonstances. Un état heureux, qu'on peut appeler sérénité, ou d'autres termes, qui n'a pas de contraire, c'est pas heureux opposé à malheureux, et qui ne dépend pas des circonstances. Et un état d'amour, qui ne dépend pas des circonstances.
1: Mais pour beaucoup, c'est ce qui va arriver dans l'au-delà, mais pas dans notre condition humaine.
2: Dans cette vie-ci. Pourquoi ça arriverait dans l'au-delà si ça ne s'est pas arrivé dans cette vie-ci ? S'il y a un au-delà, il ne peut être que l'aboutissement de cette vie-ci.
1: Alors justement, parlons de cet au-delà. Pour beaucoup de nos concitoyens aujourd'hui, il n'y a aucune espérance de l'au-delà. Pour eux, la mort est la fin de tout. Vous, qu'est-ce que vous en pensez ?
2: Je dis que certaines démarches pratiques, qui incluent entre autres une forme ou une autre de méditation, de vie contemplative, nous amène à découvrir en nous la plénitude de la vie, de l'éternel présent. J'ai grandi dans l'usage de vocabulaire pour, dans le jeu des opposés, arrivée, départ, union, séparation. L'opposé de la mort, c'est la vie. L'opposé de la vie, c'est la mort. Et l'Asie m'a permis de découvrir, non, l'opposé de la mort, c'est la naissance. L'opposé de la naissance, c'est la mort. La vie n'a pas de contraire. Elle s'exprime à travers des naissances, des morts, un changement incessant. Mais ce changement incessant en nous, notre corps vieillit d'instant en instant, nos émotions changent, nos désirs changent, nos états d'âme changent. À l'arrière-plan, nous sommes une réalité qui n'est plus impliquée dans le temps, qui n'est plus impliquée dans la mesure, diversement décrite, évoquée par les différentes traditions.
1: Arnaud Desjardins, parmi ceux qui nous écoutent en ce moment, certains vont se dire... Oh, mais c'est très bien ce qu'il dit, mais c'est réservé à une élite, c'est réservé à une petite minorité.
2: Non, attendez, c'est réservé à une petite minorité d'être un grand sportif. Il faut beaucoup s'entraîner. C'est réservé à une petite minorité d'être un grand pianiste ou une grande violoniste. C'est réservé à ceux qui le veulent plus que tout. Voilà.
1: Parce qu'on peut se demander pourquoi si peu d'êtres humains aujourd'hui sur la Terre s'intéresse à ces questions spirituelles.
2: C'est un constat.
1: Et de plus en plus.
2: En même temps, il y a un renouveau d'intérêt pour les questions spirituelles. Mais la phrase « il y a beaucoup d'appelés et peu d'élus » elle est ferme.
1: Et pour vous, c'est ce qui est fondamental dans l'existence humaine ? C'est cette quête spirituelle ?
2: Bien sûr.
1: C'est ça le centre, l'essentiel ?
2: Oui.
1: Pour vous, Arnaud Desjardins, vous le pensez pour tous les êtres humains ?
2: Je le souhaite. Je peux de tout mon cœur souhaiter à tous les êtres humains de se libérer des fascinations de ce monde où finalement tout est destructible et tout se terminera par la mort, pour découvrir cet autre monde, ce royaume intérieur. Je suis convaincu que oui, c'est le sens ultime d'une existence humaine. Mais ce n'est un constat auquel on s'incline. Tant de personnes ne sentent pas cet appel.
1: Arnaud Desjardins, cette émission Visage arrive malheureusement à son terme. Merci pour votre accueil dans ce centre d'Hauteville à Saint-Laurent-du-Pape en Ardèche. Pour approfondir ce que nous n'avons fait qu'effleurer au cours de cet entretien, je renvoie à vos nombreux ouvrages publiés pour l'essentiel aux éditions de la Table Ronde, notamment « La paix toujours présente » que vous venez de publier et un dialogue avec votre fils Emmanuel Desjardins, « Spiritualité, de quoi s'agit-il ? » Et puis je signale également que vos films, qui sont devenus de vrais documents sur les spiritualités orientales, sont disponibles en DVD aux éditions Alizée.

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1: Et nous prenons la direction de la grotte de Massabielle à Lourdes pour la prière du chapelet.

0: Notre-Dame de Lourdes, merci de guérir Bruno de tous ses ennuis de santé. Merci.
1: Notre-Dame de Lourdes, merci d'intercéder auprès de votre fils pour le repos éternel de Gérard. Et merci de nous avoir donné tant de grâces à partager ensemble sur cette terre. Merci.
2: Notre-Dame de Lourdes et Sainte Bernadette, je vous confie mon fils pour qu'il avance dans la vie, qu'il ait des projets. Et je vous confie une voisine aussi de mon lotissement qui traverse une période

0: Donc je vous la confie ici. Merci.
1: Au nom du Père, du Fils et du Saint-Esprit, amen. Chers amis pèlerins, soyez les bienvenus dans cette grotte de Massabielle où la Vierge Marie, l'Immaculée Conception, est apparue 18 fois à Sainte Bernadette. Avec elle, cet après-midi, nous méditerons les mystères douloureux de notre chapelet. En cette fête de Saint Jean-Marie Vianney, nous aurons à cœur tout particulièrement de prier pour la sainteté de nos prêtres et pour les vocations. Nous prions avec tous les pèlerins qui sont en ce jour présents dans le sanctuaire, avec tous les diocèses français et étrangers. Nous prions aussi avec ceux qui nous sont unis de par le monde, par l'écoute de la radio chrétienne francophone, par l'écoute de la chaîne de télévision catholique Catéo, et avec tous ceux qui nous sont unis via l'application internet du sanctuaire. Je crois en Dieu, le Père Tout-Puissant, Créateur du ciel et de la terre, et en Jésus-Christ, son Fils unique, notre Seigneur, qui a été conçu du Saint-Esprit, est né de la Vierge Marie, a souffert sous Ponce Pilate, a été crucifié, est mort et a été enseveli, est descendu aux enfers. Le troisième jour est ressuscité des morts, est monté aux cieux, est assis à la droite de Dieu le Père Tout-Puissant, d'où il viendra juger les vivants et les morts. Je crois au Saint-Esprit, à la Sainte Église catholique, à la communion des saints, à la rémission des péchés, à la résurrection de la chair, à la vie éternelle. Amen. Et nous prions aux intentions de notre souverain pontife, le pape Léon, en action de grâce pour sa prochaine visite apostolique en France et tout particulièrement dans ce sanctuaire à Lourdes. Notre Père, qui es aux cieux, que ton nom soit sanctifié, que ton règne vienne, que ta volonté soit faite sur la terre comme au ciel. Je vous salue Marie, pleine de grâce, le Seigneur est avec vous. Vous êtes bénie entre toutes les femmes et Jésus, le fruit de vos entrailles, est béni.
2: Sainte Marie, Mère de Dieu, priez pour nous, pécheurs, maintenant et à l'heure de notre mort.
1: Je vous salue Marie, pleine de grâce, le Seigneur est avec vous. Vous êtes bénie entre toutes les femmes et Jésus, le fruit de vos entrailles, est béni.
2: Sainte Marie,
1: je vous salue Marie, pleine de grâce, le Seigneur est avec vous. Vous êtes bénie entre toutes les femmes et Jésus, le fruit de vos entrailles, est béni.
2: Sainte Marie, Mère de Dieu, priez pour nous pécheurs,

0: Ô Marie conçue sans péché, priez pour nous qui avons recours à vous. Premier mystère douloureux, l'agonie de notre Seigneur Jésus-Christ au jardin des Oliviers. De l'Évangile selon saint Luc. Dans l'angoisse, Jésus priait avec plus d'insistance, et sa sueur devint comme des gouttes de sang qui tombaient jusqu'à terre. Seigneur Jésus, au jardin des Oliviers, vous avez accepté la volonté du Père dans une confiance parfaite. Le saint curé d'Ars nous rappelle que la prière est le souffle de l'âme. Apprenez-moi à déposer entre vos mains mes inquiétudes et à redire avec amour que votre volonté soit faite. Prions pour toutes les personnes démunies face aux épreuves et celles qui se sentent abandonnées. Notre Père, qui es aux cieux, que ton nom soit sanctifié, que ton règne vienne, que ta volonté soit faite sur la terre comme au ciel.
1: Je vous salue Marie, pleine de grâce. Le Seigneur est avec vous. Vous êtes bénie entre toutes les femmes, et Jésus, le fruit de vos entrailles, est béni.
2: Sainte Marie, Mère de Dieu, priez pour nous pauvres pécheurs, maintenant et à l'heure de notre mort. Amen.
1: Je vous salue Marie, pleine de grâce. Le Seigneur est avec vous. Vous êtes bénie entre toutes les femmes, et Jésus, le fruit de vos entrailles, est béni. Je vous salue Marie, pleine de grâce, le Seigneur est avec vous. Vous êtes bénie entre toutes les femmes, et Jésus, le fruit de vos entrailles, est béni.
2: Sainte Marie, Mère de Dieu, priez pour nous pauvres pécheurs, maintenant et à l'heure de notre mort.
1: Je vous salue Marie, pleine de grâce, le Seigneur est avec vous. Vous êtes bénie entre toutes les femmes, et Jésus, le fruit de vos entrailles, est béni. Je vous salue Marie, pleine de grâce, le Seigneur est avec vous. Vous êtes bénie entre toutes les femmes, et Jésus, le fruit de vos entrailles, est béni.
2: Sainte Marie, Mère de Dieu, priez pour nous pauvres pécheurs, maintenant et à l'heure de notre mort. Amen.
1: Je vous salue Marie, pleine de grâce, le Seigneur est avec vous. Vous êtes bénie entre toutes les femmes, et Jésus, le fruit de vos entrailles, est béni. Je vous salue Marie, pleine de grâce. Le Seigneur est avec vous. Vous êtes bénie entre toutes les femmes, et Jésus, le fruit de vos entrailles, est béni.
2: Sainte Marie, Mère de Dieu, priez pour nous pécheurs, maintenant et à l'heure de notre mort.
1: Je vous salue Marie, pleine de grâce. Le Seigneur est avec vous. Vous êtes bénie entre toutes les femmes, et Jésus, le fruit de vos entrailles, est béni.
2: Sainte Marie,
1: je vous salue Marie, pleine de grâce. Le Seigneur est avec vous. Vous êtes bénie entre toutes les femmes, et Jésus, le fruit de vos entrailles, est béni.
2: Sainte Marie, Mère de Dieu, priez pour nous pauvres pécheurs, maintenant et à l'heure de notre mort. Amen.
1: Je vous salue Marie, pleine de grâce. Le Seigneur est avec vous. Vous êtes bénie entre toutes les femmes, et Jésus, le fruit de vos entrailles, est béni.
2: Sainte Marie,

0: Ô Marie conçue sans péché, priez pour nous qui avons recours à vous. Deuxième mystère douloureux, la flagellation de notre Seigneur. De l'Évangile selon saint Jean, Pilate ordonna de prendre Jésus et de le flageller. Jésus, votre corps est meurtri par amour pour les pécheurs. Saint Jean-Marie Vianney, passez des heures au confessionnal pour conduire les âmes à votre miséricorde. Donnez-moi le courage de me convertir chaque jour et de laisser votre grâce guérir ce qui est blessé en moi. Avec Notre-Dame, prions pour demander la grâce d'accepter nos limites et de laisser le Christ les transformer. Notre Père, qui es aux cieux, que ton nom soit sanctifié, que ton règne vienne, que ta volonté soit faite sur la terre comme au ciel.
1: Je vous salue Marie, pleine de grâce, le Seigneur est avec vous. Vous êtes bénie entre toutes les femmes, et Jésus, le fruit de vos entrailles, est béni.
2: Sainte Marie, Mère de Dieu, priez pour nous pauvres pécheurs, maintenant et à l'heure de notre mort. Amen.
1: Je vous salue Marie, pleine de grâce, le Seigneur est avec vous. Vous êtes bénie entre toutes les femmes, et Jésus, le fruit de vos entrailles, est béni. Je vous salue Marie, pleine de grâce, le Seigneur est avec vous. Vous êtes bénie entre toutes les femmes, et Jésus, le fruit de vos entrailles, est béni.
2: Sainte Marie, Mère de Dieu, priez pour nous pauvres pécheurs, maintenant et à l'heure de notre mort.
1: Je vous salue Marie, pleine de grâce, le Seigneur est avec vous. Vous êtes bénie entre toutes les femmes, et Jésus, le fruit de vos entrailles, est béni. Je vous salue Marie, pleine de grâce, le Seigneur est avec vous. Vous êtes bénie entre toutes les femmes, et Jésus, le fruit de vos entrailles, est béni.
2: Sainte Marie,
1: je vous salue Marie, pleine de grâce, le Seigneur est avec vous. Vous êtes bénie entre toutes les femmes, et Jésus, le fruit de vos entrailles, est béni. Je vous salue Marie, pleine de grâce, le Seigneur est avec vous. Vous êtes bénie entre toutes les femmes, et Jésus, le fruit de vos entrailles, est béni.
2: Sainte Marie, Mère de Dieu, priez pour nous pauvres pécheurs, maintenant et à l'heure de notre mort.
1: Je vous salue Marie, pleine de grâce, le Seigneur est avec vous. Vous êtes bénie entre toutes les femmes, et Jésus, le fruit de vos entrailles, est béni. Je vous salue Marie, pleine de grâce, le Seigneur est avec vous. Vous êtes bénie entre toutes les femmes, et Jésus, le fruit de vos entrailles, est béni.
2: Sainte Marie, Mère de Dieu, priez pour nous pauvres pécheurs, maintenant et à l'heure de notre mort. Amen.
1: Je vous salue Marie, pleine de grâce, le Seigneur est avec vous. Vous êtes bénie entre toutes les femmes, et Jésus, le fruit de vos entrailles, est béni.
2: No.

0: Sainte Ô Marie conçue sans péché, priez pour nous qui avons recours à vous. Troisième mystère douloureux, le couronnement d'épines. De l'Évangile selon saint Jean. Ayant tressé une couronne d'épines, ils la placèrent sur la tête de Jésus. Ô roi humilié, vous acceptez les moqueries sans cesser d'aimer. Le curé d'Ars disait que l'humilité attire toutes les grâces. Délivrez-moi du désir d'être admiré et donnez-moi la joie de vivre caché avec vous, avec Notre-Dame. Prions pour qu'à son exemple, nous soyons des instruments dociles entre les mains de Dieu. Notre Père qui es aux cieux, que ton nom soit sanctifié, que ton règne vienne, que ta volonté soit faite sur la terre comme au ciel.
1: Je vous salue Marie, pleine de grâce, le Seigneur est avec vous. Vous êtes bénie entre toutes les femmes, et Jésus, le fruit de vos entrailles, est béni.
2: Sainte Marie, Mère de Dieu, priez pour nous pauvres pécheurs, maintenant et à l'heure de notre mort. Amen.
1: Je vous salue Marie, pleine de grâce, le Seigneur est avec vous. Vous êtes bénie entre toutes les femmes, et Jésus, le fruit de vos entrailles, est béni.
2: Sainte Marie, Mère de Dieu,
1: je vous salue Marie, pleine de grâce, le Seigneur est avec vous. Vous êtes bénie entre toutes les femmes, et Jésus, le fruit de vos entrailles, est béni.
2: Sainte Marie, Mère de Dieu, priez pour nous pauvres pécheurs, maintenant et à l'heure de notre mort.
1: Je vous salue Marie, pleine de grâce, le Seigneur est avec vous. Vous êtes bénie entre toutes les femmes, et Jésus, le fruit de vos entrailles, est béni.
2: Sainte Marie, Mère de Dieu, priez pour nous
1: Je vous salue Marie, pleine de grâce, le Seigneur est avec vous. Vous êtes bénie entre toutes les femmes, et Jésus, le fruit de vos entrailles, est béni.
2: Sainte Marie, Mère de Dieu, priez pour nous pauvres pécheurs, maintenant et à l'heure de notre mort.
1: Je vous salue Marie, pleine de grâce, le Seigneur est avec vous. Vous êtes bénie entre toutes les femmes, et Jésus, le fruit de vos entrailles, est béni.
2: Sainte Marie, Mère de Dieu,
1: maintenant et à l'heure de notre mort. Amen. Je vous salue Marie, pleine de grâce. Le Seigneur est avec vous. Vous êtes bénie entre toutes les femmes. Et Jésus, le fruit de vos entrailles, est béni.
2: Sainte Marie, Mère de Dieu, priez pour nous pauvres pécheurs. Maintenant et à l'heure de notre mort. Amen.
1: Je vous salue Marie, pleine de grâce. Le Seigneur est avec vous. Vous êtes bénie entre toutes les femmes. Et Jésus, le fruit de vos entrailles, est béni.
2: Sainte Marie, Mère de Dieu, priez pour nous pauvres pécheurs, maintenant et à l'heure de notre mort. Amen.
1: Je vous salue Marie, pleine de grâce, le Seigneur est avec vous. Vous êtes bénie entre toutes les femmes, et Jésus, le fruit de vos entrailles, est béni.
2: Sainte Marie, Mère de Dieu, priez pour nous pauvres pécheurs, maintenant et à l'heure de notre mort.
1: Je vous salue Marie, pleine de grâce, le Seigneur est avec vous. Vous êtes bénie entre toutes les femmes, et Jésus, le fruit de vos entrailles, est béni.
2: Sainte Marie, Mère de Dieu, priez pour nous pécheurs, maintenant et à l'heure de notre mort. Amen.

0: Ô Marie conçue sans péché, priez pour nous qui avons recours à vous. Quatrième mystère douloureux, le portement de la croix de l'Évangile selon saint Jean. Ils prirent donc Jésus, qui portant lui-même sa croix, sortit de la ville pour aller au lieu-dit Golgotha. Seigneur, vous portez la croix avec un amour silencieux. Saint Jean-Marie Vianney nous enseigne que les croix offertes avec confiance deviennent des trésors pour l'éternité. Apprenez-moi à ne pas fuir les épreuves, mais à les porter avec vous dans l'espérance. Prions pour demander avec Marie la grâce de la fidélité dans les joies comme dans les difficultés, pour redire à sa suite notre fiat à chaque instant à la volonté du Père. Notre Père, qui es aux cieux, que ton nom soit sanctifié, que ton règne vienne, que ta volonté soit faite sur la terre comme au ciel.
1: Pleine de grâce, le Seigneur est avec vous. Vous êtes bénie entre toutes les femmes, et Jésus, le fruit de vos entrailles, est béni.
2: Sainte Marie, Mère de Dieu, priez pour nous pauvres pécheurs, maintenant et à l'heure de notre mort. Amen.
1: Je vous salue, Marie, pleine de grâce, le Seigneur est avec vous. Vous êtes bénie entre toutes les femmes, et Jésus, le fruit de vos entrailles, est béni.
2: Sainte Marie, Mère de Dieu, priez pour nous pauvres pécheurs, maintenant et à l'heure de notre mort. Amen.
1: Je vous salue Marie, pleine de grâce. Le Seigneur est avec vous. Vous êtes bénie entre toutes les femmes. Et Jésus, le fruit de vos entrailles, est béni.
2: Sainte Marie, Mère de Dieu, priez pour nous pauvres pécheurs, maintenant et à l'heure de notre mort. Amen.
1: Je vous salue Marie, pleine de grâce. Le Seigneur est avec vous. Vous êtes bénie entre toutes les femmes, et Jésus, le fruit de vos entrailles, est béni.
2: Sainte Marie, Mère de Dieu, priez pour nous pauvres pécheurs, maintenant et à l'heure de notre mort. Amen.
1: Je vous salue Marie, pleine de grâce. Le Seigneur est avec vous. Vous êtes bénie entre toutes les femmes, et Jésus, le fruit de vos entrailles, est béni.
2: Sainte Marie, Mère de Dieu, priez pour nous pauvres pécheurs, maintenant et à l'heure de notre mort.
1: Je vous salue Marie, pleine de grâce, le Seigneur est avec vous. Vous êtes bénie entre toutes les femmes, et Jésus, le fruit de vos entrailles, est béni.
2: Sainte Marie, Mère de Dieu, priez pour nous pauvres pécheurs, maintenant et à l'heure de notre mort. Amen.
1: Je vous salue Marie, pleine de grâce, le Seigneur est avec vous. Vous êtes bénie entre toutes les femmes, et Jésus, le fruit de vos entrailles, est béni.
2: Sainte Marie, Mère de Dieu, priez pour nous pauvres pécheurs, maintenant et à l'heure de notre mort. Amen.
1: Je vous salue Marie, pleine de grâce. Le Seigneur est avec vous. Vous êtes bénie entre toutes les femmes, et Jésus, le fruit de vos entrailles, est béni.
2: Sainte Marie, Mère de Dieu, priez pour nous pauvres pécheurs, maintenant et à l'heure de notre mort. Amen.
1: Je vous salue Marie, pleine de grâce. Le Seigneur est avec vous. Vous êtes bénie entre toutes les femmes, et Jésus, le fruit de vos entrailles, est béni.
2: Sainte Marie, Mère de Dieu, priez pour nous pauvres pécheurs, maintenant et à l'heure de notre mort. Amen.
1: Je vous salue Marie, pleine de grâce. Le Seigneur est avec vous. Vous êtes bénie entre toutes les femmes, et Jésus, le fruit de vos entrailles, est béni.
2: Sainte Marie, Mère de Dieu, priez pour nous pauvres pécheurs, maintenant et à l'heure de notre mort. Amen.

0: Ô Marie conçue sans péché, priez pour nous qui avons recours à vous. Cinquième mystère douloureux, le crucifixion et la mort de Jésus sur la croix. De l'Évangile selon saint Jean. Jésus disait à ses disciples, « Ma vie, nul ne la prend, mais c'est moi qui la donne. » Jésus crucifié, votre cœur demeure ouvert jusqu'au dernier souffle. Le saint curé d'Ars se contemplait sans cesse votre amour dans l'Eucharistie et disait, il est là. Que la vue de la croix fasse grandir en moi un amour plus fidèle pour votre présence jusqu'au jour où je vous verrai face à face. Prions pour demander à Notre-Dame que notre foi augmente, pour espérer contre toute espérance et pour aimer aujourd'hui et jusqu'au bout. Notre Père, qui es aux cieux, que ton nom soit sanctifié, que ton règne vienne, que ta volonté soit faite sur la terre comme au ciel.
1: Donne-nous aujourd'hui notre pain de ce jour. Pardonne-nous nos offenses, comme nous pardonnons aussi à ceux qui nous ont offensés. Et ne nous laisse pas entrer en tentation, mais délivre-nous du mal.
2: Je vous salue, Marie, pleine de grâce. Le Seigneur est avec vous. Vous êtes bénie entre toutes les femmes, et Jésus, le fruit de vos entrailles, est béni.
1: Sainte Marie, Mère de Dieu, priez pour nous pauvres pécheurs, maintenant et à l'heure de notre mort. Amen.
2: Je vous salue, Marie, pleine de grâce. Le Seigneur est avec vous. Vous êtes bénie entre toutes les femmes, et Jésus, le fruit de vos entrailles, est béni. Je vous salue, Marie, pleine de grâce. Le Seigneur est avec vous. Vous êtes bénie entre toutes les femmes, et Jésus, le fruit de vos entrailles, est béni.
1: Sainte Marie, Mère de Dieu, priez pour nous pauvres pécheurs, maintenant et à l'heure de notre mort. Amen.
2: Je vous salue, Marie, pleine de grâce. Le Seigneur est avec vous. Vous êtes bénie entre toutes les femmes, et Jésus, le fruit de vos entrailles, est béni.
1: Sainte Marie, Mère de Dieu, priez pour nous pauvres pécheurs, maintenant et à l'heure de notre mort. Amen.
2: Je vous salue, Marie, pleine de grâce. Le Seigneur est avec vous. Vous êtes bénie entre toutes les femmes, et Jésus, le fruit de vos entrailles, est béni.
1: Sainte Marie, Mère de Dieu, priez pour nous pauvres pécheurs, maintenant et à l'heure de notre mort. Amen.
2: Je vous salue, Marie, pleine de grâce, le Seigneur est avec vous. Vous êtes bénie entre toutes les femmes, et Jésus, le fruit de vos entrailles, est béni.
1: Sainte Marie, Mère de Dieu, priez pour nous pauvres pécheurs, maintenant et à l'heure de notre mort. Amen.
2: Je vous salue, Marie, pleine de grâce, le Seigneur est avec vous. Vous êtes bénie entre toutes les femmes, et Jésus, le fruit de vos entrailles, est béni. Je vous salue, Marie, pleine de grâce. Le Seigneur est avec vous. Vous êtes bénie entre toutes les femmes, et Jésus, le fruit de vos entrailles, est béni.
1: Sainte Marie, Mère de Dieu, priez pour nous pauvres pécheurs, maintenant et à l'heure de notre mort. Amen.
2: Je vous salue, Marie, pleine de grâce. Le Seigneur est avec vous. Vous êtes bénie entre toutes les femmes, et Jésus, le fruit de vos entrailles, est béni. Je vous salue, Marie, pleine de grâce. Le Seigneur est avec vous. Vous êtes bénie entre toutes les femmes, et Jésus, le fruit de vos entrailles, est béni.
1: Sainte Marie, Mère de Dieu, priez pour nous pauvres pécheurs, maintenant et à l'heure de notre mort. Amen.
0: Gloria.

0: Amen. Ô Marie conçue sans péché, priez pour nous qui avons recours à vous. Prions. Vous avez voulu, Seigneur, qu'à l'annonce de l'ange, votre Verbe prit chair dans le sein de la Vierge Marie. Répondez à nos supplications, puisque nous la croyons vraiment, Mère de Dieu, faites que nous trouvions secours dans sa prière auprès de vous. Par Jésus-Christ, votre Fils, notre Seigneur, qui vit et règne avec vous dans l'unité du Saint-Esprit, Dieu, pour les siècles des siècles. Amen. Amen. Le Seigneur soit avec vous. Et que Dieu Tout-Puissant vous bénisse, le Père, le Fils et le Saint-Esprit.
1: Amen.
0: Amen. Notre-Dame de Lourdes.
1: Priez pour nous.
0: Notre-Dame de Lourdes.
1: Priez pour
0: nous. Notre-Dame de Lourdes.
1: Priez pour nous.
0: Sainte Bernadette.
1: Priez pour nous.
0: Saint Jean-Marie Vianney, Saint-Curé d'Ars. Priez pour nous.

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1: Retrouvons à présent la prière du soir. Prions avec les moines de Cœur Moussa au Sénégal.

abîme de la richesse, de la sagesse et de la science de Dieu. Que ses décrets sont insondables et ses voies incompréhensibles. Qui en effet a jamais connu la pensée du Seigneur, qui en fut jamais le conseiller, ou bien qui l'a prévenu de ses dons pour devoir être payé de retour. Car tout est de lui et par lui et pour lui.

0: C'était la prière du soir avec les moines de Cœur Moussa. Après la méditation, place à la réflexion. 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
1: Quand on parle du pardon, de quoi est-ce qu'on parle? Que doit-on pardonner? Y a-t-il des choses impardonnables? C'est le thème de l'épisode Halte spirituelle aujourd'hui.

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1: Frère Jacques Benoît Raucher, je rappelle que vous êtes dominicain, que nous évoquons avec vous dans ces entretiens l'importance du pardon, non seulement dans la vie chrétienne, mais a fortiori, j'ai envie de dire, en ce temps de carême et dans le cadre de cette année jubilaire. On est particulièrement, disons, invité à nous interroger sur la place du pardon dans nos vies. Mais la grande question, c'est que doit-on pardonner? Tout peut-il être pardonné? Peut-on pardonner à tout le monde? Ça, ce sont des questions qui sont quasiment d'ordre philosophique ou ça, selon vous, ça ne relève finalement que de la foi?
2: Ah ben non, alors si c'est d'ordre philosophique, ça relève aussi de la foi. La foi, elle s'intéresse...
1: Je m'adressais à un dominicain, là. J'avais oublié.
2: La foi, elle s'intéresse à tout, donc c'est aussi de l'ordre de la foi. Mais c'est vrai que c'est une question profonde. Moi, j'aurais envie de rappeler quand même quelque chose qui semble être un peu basique, mais qui me semble très important aujourd'hui, c'est qu'on pardonne d'abord un mal qui est commis. Si je rappelle ça, c'est parce que je trouve que parfois... Et aussi en régime chrétien, on flotte un petit peu avec cette question du pardon.
1: C'est-à-dire ?
2: C'est-à-dire en se disant finalement je me sens mal dans ma vie, où il y a quelque chose qui ne va pas. Et donc il faut du coup que je trouve quelqu'un à qui pardonner, parce que c'est sans doute à cause de quelqu'un que ça ne va pas. Je vous prends un exemple, j'ai vu des groupes... chrétiens, par exemple, qui disaient « Ah ben, si vous vous sentez très angoissé dans votre vie, c'est sans doute que vos parents n'ont pas fait ce qu'il fallait à un moment donné, etc. Donc, on va organiser une célébration où vous allez demander pardon à vos parents, peut-être même qu'ils sont déjà morts, et vous allez leur demander pardon, vous allez
1: leur accorder le
2: pardon à ce moment-là, et vous vous sentirez mieux, et ça ira mieux dans votre vie. » Eh bien, voilà, je crois que ça, c'est pas tout à fait chrétien.
1: Pourquoi ?
2: Je suis un peu sévère là-dessus, parce que le pardon, il concerne d'abord le péché. Et si on prend en compte la définition du péché, le péché, c'est un acte volontaire. Alors bon, parfois la volonté est plus ou moins impliquée quand même dans le péché. Mais quand quelqu'un commet du mal de manière involontaire, ou même ne commet pas un mal, on va dire, objectif, mais simplement est confronté à ses propres limites... Il n'y a pas nécessairement à poser un acte de pardon à son égard. Et je trouve qu'il faut un peu rappeler ce genre de choses, parce que sinon, on flotte et on fait du pardon un espèce de remède contre tous les maux que l'on peut ressentir. Il peut y avoir aussi du mal dans le monde qui ne vient pas uniquement d'un acte mauvais qu'une personne singulière aurait pu porter. Voilà, je ne sais pas, je me promène dans la rue et je reçois sur la tête une pierre qui tombe d'un bâtiment qui était en parfait état, etc., que personne n'avait vu venir. Bon, voilà, je suis à ce moment-là handicapé par cette chute. Ben, à qui est-ce que je demande pardon ? À personne, mais je vis bien un mal dans ma vie.
1: Alors, dans ce genre de situation, on a plutôt tendance à vouloir trouver un coupable.
2: Voilà.
1: Beaucoup, d'ailleurs, dans nos sociétés,
2: alors, parfois,
1: ça relève un peu de la procédure, après.
2: Alors, attention, parfois, c'est nécessaire d'essayer de voir où sont les responsabilités. Mais je pense qu'il ne faudrait pas s'enfermer non plus dans cette attitude qui consisterait à dire, dès qu'il y a un mal, il y a forcément une personne singulière qui est coupable. Ça, je pense que c'est dangereux, et c'est même complètement contraire à l'Évangile. Vous savez, quand on demande à Jésus, mais pourquoi est-ce que cette personne, par exemple, est malade, le paralytique, est-ce que c'est lui ou ses parents qui ont péché ? Jésus dit, ni lui ni ses parents. Il ne faut pas toujours, dès qu'il y a un mal, et un mal objectif, chercher forcément un coupable.
1: Alors, qu'est-ce qu'on doit pardonner ? Dans quelles circonstances la question du pardon se pose-t-elle ?
2: Je crois qu'on doit d'abord pardonner en regardant qui nous a fait du mal. Et en osant nommer de temps en temps qui nous a fait du mal. En disant, voilà, là j'ai été confronté à une situation où une personne singulière a fait quelque chose contre moi, qui était mauvais. Et je peux le dire objectivement.
1: Volontairement.
2: Et volontairement, ou relativement volontairement. Mm-hmm. Et je crois que ça, déjà, c'est un exercice de courage, en particulier pour les chrétiens. Parce que parfois, vous le disiez à l'instant, on peut avoir tendance à trop facilement chercher le coupable, mais on peut avoir la tendance inverse. C'est-à-dire à relativiser en disant, mais au fond, non, ce que j'ai vécu n'était pas véritablement grave. Et puis cette personne, au fond, elle ne l'a pas fait de façon totalement intentionnelle. À un moment donné, non. Si une personne a posé un acte grave contre moi, ben il faut que je sache le reconnaître aussi.
1: Ça fait partie, là, de, encore une fois, d'une première étape nécessaire pour reconnaître la blessure, reconnaître l'offense et ensuite être en mesure d'accorder éventuellement un pardon.
2: Tout à fait. Et ça me rappelle aussi à moi-même que Dieu m'a donné une dignité, nous a donné à tous une dignité et que personne n'a le droit de fouler cette dignité aux pieds. Et je ne me défends pas juste moi-même, un petit peu comme si j'étais en train de vouloir écraser les autres en tentant de me défendre moi-même. Je défends au fond ce que Dieu m'a donné, dont je suis le gestionnaire, c'est-à-dire la dignité très profonde pour laquelle il a donné sa vie.

0: Frère Jacques-Benoît Raucher, on parlera du sacrement de réconciliation, bien sûr, dans ces entretiens, mais pardonner, au fond, est-ce que ça relève d'une décision ?
1: Oui, je crois que ça relève d'une décision, une décision qui est parfois difficile à prendre, mais je pense qu'il faut toujours qu'on se rappelle comme chrétien qu'on n'est jamais seul, dans le sens où on est accompagné évidemment par la grâce de Dieu, et on est accompagné aussi par des frères et sœurs qui nous aident à prendre des bonnes décisions. Et moi, il me semble que dans le cas de pardon difficile à poser, le conseil, par exemple, d'autres personnes peut être extrêmement important. Sur le moment opportun pour le faire, sur une relecture aussi des événements qui ont pu se passer, de regarder qu'est-ce qui exactement a été commis comme mal. Voilà, je crois que c'est des choses à ne pas prendre à la légère.
0: Pourquoi un moment opportun ?
1: Parce que parfois, la discussion avec quelqu'un peut être difficile, peut ne pas être possible, peut-être ne pas être bon d'être seul, par exemple, face à une personne qui nous a offensés. Voilà, d'essayer de le faire en église me semble quelque chose d'important.
0: Mais est-ce qu'il y a un bon timing, entre guillemets, pour le pardon ? Trop tôt, on n'est pas prêt. Trop tarder, c'est, rester dans une situation qui finalement nous mine.
1: Oui, alors ça, je pense qu'il n'y a pas de règle là-dessus. Ça dépend, je crois, de chacun. On a chacun un peu nos tempéraments. Mais je pense qu'effectivement, il ne faudrait pas se précipiter pour poser un pardon. Hein, parce que le risque, ce serait d'en rester à la superficie des choses. Je pense que d'abord, nommer qu'est-ce qui s'est passé me semble extrêmement important et le faire peut-être avec quelqu'un d'autre. Parce que dans certains cas, on a vu, et malheureusement ça, dans beaucoup de cas, des choses gravissimes qui ont été soi-disant pardonnés très rapidement sous des motifs chrétiens et en fait qui relevaient aussi d'une nécessité d'avoir une reconstruction psychologique, d'en venir même à la justice dans certains cas. Il ne faut pas que le pardon chrétien serve d'un espèce de paravent pour qu'on ne fasse pas un vrai travail humain et social qui est parfois nécessaire aussi.
0: Et à l'inverse, tarder, refuser par principe le pardon, ça, quelles conséquences ça peut avoir ?
1: Alors, moi, j'ai participé au mois de novembre à une grande réflexion sur le pardon avec des psychologues et des médecins à l'Université de Strasbourg. Et ils avaient invité aussi un théologien et c'était très intéressant pour moi parce qu'ils ont montré que, dans beaucoup de cas, des personnes qui n'arrivaient pas à pardonner quelque chose avaient des conséquences physiques. C'était pas juste un problème moral, mais c'était vraiment des conséquences physiques.
0: C'est-à-dire
1: qu'on voyait, alors c'était très varié en fonction des patients, mais on voyait qu'elles avaient, par exemple, des difficultés dans leur vie somatique. Parfois, ça pouvait être des manifestations, des maux de ventre, des difficultés à marcher, des choses qui étaient liées à un blocage, vraiment, qui se débloquait au moment où le pardon pouvait être posé. Donc c'est intéressant de se dire que c'est pas simplement une question morale, même si c'est important, mais c'est parfois aussi des blocages qu'on traîne dans la vie quand on n'arrive pas à poser un pardon. Mais j'insiste, attention de ne pas trop vite passer à la case pardon. D'abord, bien nommer les choses me semble quelque chose de très important. Et puis prendre le temps, c'est quand même toujours un bon allié.
0: Mais ça, c'est important à rappeler. Enfin, j'ai l'impression que vous insistez beaucoup sur la dimension, disons, humaine, incarné, psychologique, de la manière dont nous sommes faits, ce qui nous constitue finalement, on n'est pas de purs esprits. Quoi.
1: Ah, ça non. Je crois que la pire tentation du chrétien, c'est de penser qu'il est appelé à être un ange. On n'est pas appelé à être des anges, des purs esprits, on est appelé à être des saints. C'est-à-dire avec notre corps et avec le fait qu'on est inscrit dans une histoire, dans un temps, et que du coup, on est blessé par des événements, on est aussi réjoui par d'autres. Mais voilà, et je crois que ça, c'est quelque chose de fondamental d'avoir ça en tête, qu'on ne peut pas faire fi de notre condition humaine.
0: Pour terminer cet entretien, une question un peu abrupte. Y a-t-il des choses impardonnables ?
1: J'ai envie de dire, comme Jésus, peut-être aux yeux des hommes, oui, mais pas aux yeux de Dieu. Donc je crois que quand on est vraiment confronté à de l'impardonnable, encore une fois, faire comme Jésus sur la croix, dire « ça, Père, je te le confie. Ça n'est plus de mon ressort, je te le confie. Et je te confie cette personne qui m'a blessé. »
0: Et qu'est-ce qu'on en fait, nous, à titre personnel ?
1: Je crois que c'est déjà...
0: notre niveau purement humain.
1: Je crois que c'est déjà pas rien de faire ça. Et peut-être de le faire même dans le cadre un peu d'une petite célébration, de se dire ce jour-là, à cette heure, dans cet endroit, je t'ai déposé ce fardeau. Je pense souvent à Claire Lee, qui est une Cambodgienne qui avait beaucoup vécu à cause de ce génocide, de drame dans sa famille qui avait été...

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2: Bonjour et bienvenue dans Génération Laudato Si. Cette semaine, je vous retrouve à l'EHPAD de la Muette à Paris pour parler des plus fragiles de notre société, les personnes âgées et les malades en fin de vie. La France compte 1,5 million de personnes de plus de 85 ans et elles seront près de 5 millions à l'horizon 2050. Mais est-ce que nous prenons vraiment soin de nos anciens? Et quel regard aussi portons-nous sur les personnes en fin de vie dans nos sociétés modernes? Je vous propose d'y réfléchir avec l'expérience particulière des diaconesses de Rueil. Depuis de nombreuses décennies, cette congrégation protestante, installée un peu partout en France, accompagne le grand âge et la fin de vie dans le plus grand respect des personnes et de leurs proches. On va découvrir tout cela avec le docteur Valérie Ducasse. Elle est gériatre au sein de deux établissements des diaconesses et je la retrouve tout de suite.
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1: Bonjour docteur Ducasse.
2: Bonjour.
1: Merci beaucoup de nous accueillir quelque part chez vous ici dans cet EHPAD. Donc on est à l'EHPAD de la Muette à Paris. C'est un bâtiment de 4 étages qu'on voit devant nous. On est juste devant l'entrée et il y a près de 80 chambres. On va passer les portes. Donc est-ce que vous pouvez nous dire un petit peu dans quel établissement on est aujourd'hui ?
2: Donc on est à l'EHPAD de la Muette qui se situe dans le 12e arrondissement à Paris. Donc c'est l'un

0: de nos 18 EHPAD que l'on a dans toute la France, et celui-ci a la particularité d'être donc au cœur de Paris. C'est le seul établissement, le seul EHPAD parisien que nous avons au sein de la Fondation. Il est en face du groupe hospitalier, Diaconesse Croix-Saint-Simon, et juste à côté de notre IFSI.
1: D'accord, alors on arrive dans le hall de l'immeuble et l'EHPAD. Bonjour madame. Il y a des résidents un peu partout autour de nous, assis sur des fauteuils ou qui déambulent. On va continuer d'avancer ensemble. Valérie, vous êtes gériatre depuis 20 ans. Pourquoi est-ce que vous avez choisi cette spécialité auprès des personnes les plus anciennes ?
0: Alors, 20 ans déjà, je n'en étais pas rendu compte. écoutez, moi, j'ai choisi de faire médecine, non pas pour un aspect technique ou scientifique, mais c'était vraiment la vie, l'humain qui m'intéressait. Donc, au début, je voulais être médecin généraliste pour voir la famille, voilà, les enfants, les petits-enfants, les personnes âgées. Et j'ai fait mon dernier stage d'internat en gériatrie, parce que je me disais qu'en étant médecin généraliste, j'aurais forcément à suivre des personnes âgées. Et je suis littéralement tombée amoureuse de cette spécialité. Parce que ça rejoignait tout ce qui était important pour moi en médecine, la vie humaine, écouter l'histoire de vie de toutes ces personnes qui avaient un certain recul sur la vie qu'ils avaient eue, une relecture de leur passé, de leur présent, qui même me donnait des conseils en tant que plus jeune à cette époque-là. Et puis c'est une spécialité qui est très transversale, on travaille avec toutes les autres spécialités, on travaille avec plein de professionnels, des rééducateurs, des assistants sociaux, avec des bénévoles, et toute cette partie qui est vraiment où le patient est au cœur, c'est vraiment l'humain et non pas la technique qui est au centre, ça m'a vraiment beaucoup plu, du coup j'ai continué.
1: Voilà. On aura l'occasion d'en reparler, alors on continue notre déambulation dans l'EHPAD, on arrive dans le réfectoire, alors il est bientôt l'heure du déjeuner, il y a des personnes qui sont en train de préparer le repas, des résidents qui s'installent tranquillement. Vous travaillez aujourd'hui, docteur Ducasse, au sein de deux établissements, l'hôpital La Cité des Fleurs à Courbevoie et la maison médicale Notre-Dame-du-Lac à Rueil-Malmaison. Est-ce que vous pourriez nous dire un peu qui sont les patients exactement que vous accompagnez ? Est-ce que c'est des personnes en fin de vie, des personnes âgées ?
0: Alors les deux. Sur La Cité des Fleurs, c'est un soin de suite gériatrique, donc on n'accompagne que des personnes âgées à partir de 75 ans en moyenne, qui viennent pour de la rééducation, en tout cas de la réadaptation, dans le but de rentrer à la maison. Il y a quand même plus de 60% de ces personnes-là qui rentrent chez elles. Donc, contrairement à ce qu'on pense, hein, on peut récupérer, se rééduquer, reprendre de l'autonomie, même à 85, 90 ans. Et sur la maison médicale Notre-Dame-du-Lac, c'est un établissement orienté sur les soins palliatifs. Donc on n'a pas que des personnes âgées, même si la moyenne d'âge est aussi de 75 ans, mais on peut avoir des patients plus jeunes. Le critère n'est pas l'âge, mais le critère est l'accompagnement de la fin de vie. Donc on accompagne des patients qui, essentiellement, dans la plupart des cas, sont atteints de cancer. Mais ça peut être d'autres pathologies incurables qu'on accompagne jusqu'à la fin.
1: Alors, docteur Ducasse, on va continuer de déambuler dans l'EHPAD. Dites-nous un peu, l'accompagnement du grand âge et de la fin de vie, ça représente quoi finalement pour la Fondation des Diaconesses ?
0: Je dirais que c'est le cœur de notre métier, c'est le cœur de nos préoccupations. Nous, le principe de la Fondation, c'est accompagner tous les publics vulnérables, accompagner la vie, que ça soit à son début jusqu'à la fin, dans toute sa vulnérabilité. Donc la personne âgée, la personne en fin de vie, c'est vraiment notre préoccupation première.
1: On traverse un couloir, on voit quelques dessins d'enfants qui ont été accrochés au mur. On va aller s'installer ensemble. Ici, on arrive dans cette salle de vie, on voit des fauteuils un peu partout. C'est important d'avoir un espace qui est finalement chaleureux. On a un peu l'impression d'être chez soi ici.
0: Absolument. L'EHPAD est un lieu de vie avant tout, hein, où tous les résidents, donc ce ne sont pas des patients, mais bien des résidents qui y habitent, qui y vivent. Et c'est important pour nous qu'ils se sentent comme à la maison, comme chez soi. Et c'est vraiment au sein de la Fondation quelque chose qui nous tient vraiment à cœur, de se dire qu'on les accueille comme à la maison, avec non seulement d'un point de vue architectural, mais aussi dans tout ce qui fait l'accompagnement, ce qui fait que... Qu'est-ce qui fait qu'on est bien chez soi ? C'est aussi la présence de proches, c'est aussi la présence humaine, c'est aussi l'entourage. Donc on essaye vraiment d'y mettre tout ça dans nos établissements.
1: Eh bien, je vous propose qu'on quitte cette salle de vie à présent pour aller nous installer dans la salle de l'aumônerie pour poursuivre nos échanges. C'est parti.
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1: Alors, docteur Ducasse, pour qu'on y voit un peu plus clair entre nous, est-ce que vous pourriez nous dire un petit peu de quoi il s'agit quand on parle du grand âge et de la fin de vie ?
0: Alors, vaste question. Hein. C'est souvent ce qui fait débat d'ailleurs, c'est que les choses ne sont pas si claires que ça. Ça dépend de quel point de vue on se place. Si on parle de grand âge, il y a toujours un débat. Est-ce que quand on part à la retraite, on est déjà dans le grand âge, on est senior ou... Vous savez, le vocabulaire est toujours très compliqué parce que ça renvoie forcément à des représentations. L'âge de la gériatrie, c'est 75 ans, mais on peut être encore jeune à 75 ans, surtout quand on est en bonne santé. Et on s'aperçoit qu'au final, la moyenne d'âge d'accueil des patients en gériatrie est plutôt 85 ans. Donc 85 ans, on peut dire qu'on est dans le grand âge, mais après, tout dépend aussi de l'état de santé. Est-ce qu'on est encore autonome? Est-ce qu'on est encore à faire des activités? Vous savez, il y a aussi un point de vue personnel. Quelqu'un de 85 ans, j'ai un patient qui m'a dit, à 93 ans, il m'a dit « j'ai commencé à sentir l'effet du vieillissement à 90 ans, parce que jusque-là, je nageais tous les jours un kilomètre ». Donc vous voyez que c'est très, très individuel. Et je me rappelle aussi d'une centenaire, elle avait 103 ans, elle était chez nous en gériatrie, elle dit « oh là là, je ne suis pas très contente d'être ici, il n'y a que des vieux ». Donc vous voyez, c'est quelque chose de très, très individuel, très personnel. C'est compliqué de donner une définition sociétale au grand âge. Et après, si c'est pour prendre des décisions politiques, médicales, oui, on va plutôt partir... De 85 ans, ça me paraît un âge qui correspond un peu plus à une réalité.
1: Vous nous disiez tout à l'heure qu'il était très important que les résidents se sentent comme à la maison, se sentent chez eux ici. Mais concrètement, comment on fait pour qu'ils se sentent chez eux ?
0: C'est une question effectivement difficile. Hein. On est toujours en train d'y réfléchir et toujours en train de se remettre en question pour répondre à cette ambivalence finalement où on doit. C'est aussi finalement un établissement médico-social, donc il y a médico dans social où on apporte du soin. Il y a quand même des professionnels de santé et en même temps un lieu de vie. Donc nous, par exemple, actuellement, à la Fondation, on a vraiment une politique de virage domiciliaire où aussi dans l'architecture, des fois même sur des détails, on essaye de transformer ce lieu en réelle habitation. Ça va être sur des détails où, dans les chambres, pas les standardiser comme une chambre d'hôpital, mais que le résident puisse amener ses objets particuliers et que même les mobiliers de l'établissement correspondent plus à un mobilier qu'on pourra avoir chez soi, un vaisselier... une table comme à la maison, pas une table qui ressemble à une table d'hospitalisation, au lieu d'avoir une machine à café comme on trouve dans un hall d'hôpital, essayer d'avoir plutôt une cafetière comme on aura à la maison. C'est plein de petits détails comme ça, mais qui font que non seulement le résident, mais les proches puissent accueillir aussi leurs petits-enfants, que ça soit pas un lieu qui soit, presque traumatisant pour des petits, mais qu'ils ont l'impression de venir prendre visite à papy, à mamie, comme quand ils étaient à la maison. Voilà, donc c'est tout un tas de petits détails, hein, des fois, mais qui font la différence. Et puis après, je vous disais, il y a l'aspect humain, il y a l'aspect de toujours avoir ce souci de lui demander son envie, ses désirs, ses besoins, et pas forcément le calquer à une organisation institutionnelle, mais essayer de s'ajuster au plus proche des besoins des résidents. Je ne dis pas que c'est simple, mais je dis que c'est une préoccupation qu'on essaye d'avoir, en tout cas au quotidien.
1: Je crois qu'une autre démarche qui est importante pour vous, c'est de permettre aux personnes âgées de rester chez elles le plus longtemps possible, à domicile. Comment est-ce que ça fonctionne ?
0: Alors, le domicile, c'est vrai que c'est une préoccupation, je pense, de la société. Hein. Si on se pose la question à toutes les deux, on se dit, bah oui, on aimerait être le plus longtemps possible chez soi, entouré de ses proches.
1: Et, bien sûr.
0: Et c'est ce qu'on souhaite à tout citoyen. En général, lorsqu'on prend cette décision d'aller en EHPAD, c'est qu'on est allé au bout de ce qui était possible à la maison. Souvent pour des raisons évidemment de santé, mais aussi parce qu'il y a un isolement des fois qui font que les enfants sont loin ou ne peuvent pas forcément, ils sont inquiets de savoir leurs proches seuls à la maison. Et pour arriver jusque-là, on essaie de mettre en place des aides, des auxiliaires de vie, des infirmières qui passent, un médecin traitant quand il y en a. Après, le système de santé est ce qu'il est en ce moment, donc on peut avoir des fois des difficultés à mettre en place tous ces dispositifs, mais on essaye avec ce lien, comme on appelle le lien ville-hôpital, ce maillage que l'on a entre les services de soins à domicile, les services infirmiers, les HAD, de proposer le maximum de soins au domicile aux patients, aux personnes. Et puis effectivement, le jour où on considère que c'est difficile parce que le maintien au domicile devient presque risqué, c'est à ce moment-là qu'on peut décider cette entrée en établissement.
1: Alors, docteur Ducasse, vous avez mené un travail assez extraordinaire sur 2 ans, une vaste enquête en fait, donc j'aimerais bien qu'on parle à présent, une enquête auprès des professionnels de vos établissements. Quel était le point de départ de ce travail ?
0: En fait, au moment du lancement de la Convention citoyenne sur le débat concernant la fin de vie, on a constaté qu'il y avait quand même un remous au niveau des professionnels de santé. C'est un questionnement qui concernait la société dans son ensemble, évidemment, mais aussi en particulier les professionnels de santé. Et on a voulu savoir ce que ça suscitait pour eux. C'est important pour nous, dans la Fondation, d'écouter chacun, comme je vous disais, les patients, les résidents, mais aussi les professionnels. Et on a fait un groupe de travail avec Sœur Marie-Pierre, qui est chargée d'éthique dans notre fondation, juste pour l'écoute. Écouter ce que ressentait chacun de nos professionnels, que ça soit dans nos établissements sanitaires, que ça soit dans les EHPAD, savoir ce qu'ils avaient à nous dire par rapport à ce débat. Et on s'est rendu compte que finalement, au-delà du débat de la fin de vie, c'était finalement toute la prise en charge de la fin de vie qui pouvait être compliquée, en particulier dans les EHPAD. Donc on a voulu aller plus loin, savoir qu'est-ce qui était compliqué pour eux dans l'accompagnement de fin de vie des résidents. Donc c'est pour ça qu'on a mené cette enquête d'abord quantitative et qualitative en ligne sur tous nos établissements de santé, où on a invité tout professionnel intervenant dans les établissements à y répondre.
1: Donc en fait, il s'agit de médecins gériatres comme vous, infirmiers, infirmières, aides-soignants.
0: C'est ça. Donc tout professionnel de santé, mais pas que. Aussi les professionnels administratifs, logistiques, toute personne intervenant dans l'établissement. Il nous paraissait important de savoir ce que ça suscitait chez eux lorsqu'un résident décédait dans l'EHPAD. Et donc, on a eu un retour assez exhaustif. Hein. Tout le monde s'est prêté à ce questionnaire et y a répondu. Donc ça, c'était important pour nous. Et donc, y a, dans l'analyse des réponses, il y a des réponses qui, pour nous, étaient plutôt attendues, je dirais. Les professionnels nous ont remonté le fait qu'ils avaient un besoin de formation continue, de formation théorique sur ce que c'était que les soins palliatifs, la prise en charge de la douleur, par exemple, etc.
1: Ça, effectivement, ça tombe un peu sous le sens.
0: Ça tombe sous naturel. Le sens, donc ça, c'était naturel. Ils parlaient aussi d'un besoin de formation plus sur des choses plus techniques, comme comment faire un soin de bouche à un résident qui est en fin de vie, comment l'installer, voilà, des choses comme ça, mais qui étaient aussi très attendues. Et puis, un petit peu plus surprenant, ils ont beaucoup, beaucoup, beaucoup évoqué la question de communication. Comment on communique auprès des résidents eux-mêmes sur la fin de vie. Ils disaient, on a un lieu de vie, on veut que les résidents décèdent dans l'EHPAD parce que c'est leur lieu de vie, mais en même temps, est-ce que c'est notre rôle? Est-ce qu'on est légitime pour les accompagner? Comment évoquer cette question avec la famille? Comment, après avoir accompagné un résident pendant des années, au bout de 3 ans, tout d'un coup, on va plus pouvoir lui donner à manger tout d'un coup, on va plus l'installer au fauteuil, il va plus venir dans la salle commune. Et ça, c'était vraiment des questionnements pour eux, de positionnement, comment aborder ces questions-là. Et on a vu que ça suscitait finalement beaucoup d'émotions. C'était pas que des connaissances, c'est pas qu'un problème de connaissances, comme je vous le disais, mais il y avait des choses autour de l'émotion, de la représentation aussi. Quand on est allé encore plus loin, on a fait des entretiens individuels, des focus groupes, et beaucoup de professionnels nous ont confié que de par leur origine culturelle ou cultuelle, ils ont une représentation très singulière de ce que c'est que la mort, de ce que c'est que la vie, et ça sont des choses qui appartiennent à chacun, à chaque individu. On a beau être professionnel de santé, on reste une personne humaine avant tout, et voilà, ils arrivent tous avec cette ces images-là, et il faut composer avec au sein de nos établissements.
1: Alors face à ces professionnels qui étaient visiblement assez démunis, vous avez participé à créer des outils pédagogiques et ludiques pour les aider à travailler sur des bonnes pratiques. Est-ce que vous pourriez nous parler un petit peu de ce que vous avez mis en place ?
0: Oui, donc face à ces questionnements-là qui nous paraissaient importants de traiter, en tout cas de prendre en compte, parce que c'était important pour nos professionnels, donc important pour nous, on a constitué un groupe de travail justement pluriprofessionnel, y compris avec des représentants des usagers, pour répondre à ces questions de représentation, d'émotion et de fausses croyances aussi, des fois, qu'il pouvait y avoir. Et on a voulu créer un outil ludopédagogique. Pourquoi cet aspect ludique ? Parce que justement, pour un peu dédramatiser, j'ai envie de dire, cette émotion qu'il pouvait avoir autour de la mort. On voulait créer un espace où les professionnels pourraient parler sans évoquer un sujet d'emblée douloureux ou difficile, sans que ça soit justement une formation, sans que ça soit une réunion de travail, mais un endroit, un espace-temps où ils pouvaient évoquer ces sujets-là en toute liberté. Donc, on a créé cet outil-là qu'on a pu expérimenter déjà auprès de 7 de nos établissements. Et on a été très satisfaits déjà des premiers retours que l'on a pu avoir.
1: Et cet outil donc s'appelle Diakopal, c'est ça ?
0: C'est ça, Diakopal. Donc, au-delà d'un outil, c'est vraiment une démarche finalement d'accompagnement des professionnels à mieux gérer la fin de vie des résidents. Voilà.
1: Eh bien justement, nous avons rencontré des professionnels qui ont participé à ce projet. Aïcha et Émilie sont infirmières ici même, à l'EHPAD de la Muette. Et elles ont participé à plusieurs formations pour apprendre à mieux prendre soin des résidents. C'est un reportage de Philomène Dubois et Laurent Sarraoui.
2: Émilie travaille à la maison de retraite de la Muette depuis 3 ans. Grâce à une formation, elle a découvert l'humanitude, une méthode d'accompagnement centrée sur la dignité des résidents.
3: Concrètement, c'est basé sur 4 piliers, l'humanitude, donc principalement le regard qu'on peut porter sur le résident. Donc ça va être justement comment on le voit, ça va être aussi la communication verbale et non verbale. Être attentif en fait aux différents modes de communication pour justement mieux prendre soin de notre résident. Ça va se traduire aussi par le fait de favoriser une certaine autonomie et de garder la dignité de notre résident. Et ça va être aussi le toucher, notamment quand ils sont en soins palliatifs, leur montrer par ces gestes justement de tendresse, qu'on est près d'eux, qu'on les valorise en quelque sorte, qu'ils restent des êtres humains à part entière en fait.
2: Grâce à ces formations, Émilie peut se mettre à la hauteur de ses résidents.
3: Quand j'ai débuté mon travail au sein des diaconesses, c'est vrai que j'étais facilement envahie par les soins techniques et je ne prenais pas forcément le temps de me poser et d'avoir cette posture justement de tranquillité pour justement discuter avec le patient et justement faire de l'écoute active. C'est vrai que le fait de manifester cette qualité à mon quotidien, ça me permet en fait de voir autrement mon résident et de vraiment voir son environnement, ne pas le voir que lui, mais voir autour de lui en fait ce qu'il est en fait, ce qu'il peut apporter, m'apporter à moi.
2: Aïcha est infirmière coordinatrice depuis 3 ans et demi. Il y a quelques semaines, elle a suivi une formation en soins palliatifs. Une expérience importante qui lui permet d'accompagner jusqu'au bout les résidents et leurs familles.
4: C'était un partage d'expériences. Chacun a pu exprimer par le biais de différents ateliers, a pu s'exprimer sur ce que c'était aussi les soins palliatifs, parce que c'est quand même quelque chose de lourd quand même, mais aussi très large et très très intéressant. Si on le prépare bien, si on le réfléchit bien, si on se prépare bien aussi en tant que professionnel, de savoir un petit peu notre place, notre position, nos moyens. Ce que l'on tente de faire ici à l'EHPAD de la Muette, c'est de réfléchir à comment accompagner la personne jusqu'à ce qu'elle puisse nous quitter vraiment de façon apaisée.
2: Pour Aïcha, l'enjeu est de faire en sorte que les résidents puissent se sentir ici un peu chez eux.
4: Reconstituer un petit peu le chez-soi, c'est ce qu'on tente de faire, en tout cas nous, dans un EHPAD, on est un lieu de vie. On tente de le faire au maximum, dès l'entrée de la personne quand elle arrive dans l'EHPAD. Et en tout cas, on l'espère jusqu'au bout de quand elle part. Et c'est vrai que les familles, lorsque elles sont confrontées à un départ de leurs proches, on n'est jamais prêt à voir leurs proches partir. Et ça leur fait du bien, je pense, de voir que tout est mis en place pour leurs parents et comme ils l'ont espéré.
2: En 2024, la Fondation Diaconesse du Reuilly a accompagné plus de 1900 personnes âgées et 1400 personnes en soins palliatifs.
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1: Docteur Valérie Ducasse, vous êtes gériatre et nous sommes ensemble aujourd'hui à l'EHPAD de la Muette à Paris pour évoquer le grand âge et la fin de vie. On l'a vu avec vous, l'ADN des établissements de la Fondation des Diaconesses de Reuilly, c'est vraiment de prendre soin des personnes âgées et malades en fin de vie, en prenant en compte leur avis, leurs besoins et leurs proches aussi, évidemment. Alors, selon vous, est-ce que notre société a mis de côté les plus fragiles ces dernières années ?
0: J'espère que non, en tout cas. Mon point de vue est peut-être un peu biaisé, puisque comme je vous l'ai dit, moi je travaille dans des établissements où on accueille justement les plus fragiles. J'ai plutôt ce sentiment que la plupart des personnes que l'on accueille sont quand même encore entourées avec un engagement des proches à ce que ça se passe bien. Et on le voit, hein, ils nous sollicitent dans un but, un objectif, que leurs proches soient bien accompagnés jusqu'au bout. Et comme le disait Aïcha dans le reportage, ils sont touchés lorsqu'ils voient que c'est aussi notre préoccupation d'accompagner leurs proches. Après, d'un point de vue sociétal, bien sûr qu'on a aussi cette préoccupation de se dire qu'on espère que la société tout entière a conscience que la vulnérabilité, la fragilité, le vieillissement touchent tout le monde et qu'on peut pas se cacher derrière le fait qu'on n'en a pas envie, qu'on n'a pas envie d'arriver là. Moi, on m'a souvent dit « Mais tu as choisi de faire de la gériatrie comme si j'avais été punie de travailler en gériatrie. C'est pas trop dur de travailler avec les vieux. » Je pense que c'est beaucoup moins dur que d'être en pédiatrie, par exemple. Vieillir, mourir, ça fait partie de la vie. C'est dans l'ordre des choses. Si on n'est pas vieux, c'est qu'on est mort jeune. Est-ce que c'est mieux ? Donc, je pense que c'est aussi une acceptation de qui on est, de l'être humain, d'accepter le vieillissement, la fragilité, d'accepter puis la mort, puisque ça fait partie de l'être humain. Ça fait partie de notre histoire, l'histoire de l'humanité. Donc, voilà, c'est vraiment, j'espère que tout citoyen en a conscience et pas voir ça comme quelque chose qu'on peut éviter ou qu'on doit absolument éviter, mais comme l'histoire naturelle, finalement, de l'humanité.
1: Et vous le dites avec un grand sourire et beaucoup de paix, je trouve, et je pense que nos auditeurs et auditrices seront sensibles à ce message. Selon une enquête Crédoc parue en 2020, 2/3 des Français sont aujourd'hui confrontés à une situation de vulnérabilité, parmi lesquelles la maladie ou la souffrance. La vulnérabilité, docteur Ducasse, elle est présente dans nos quotidiens et pourtant elle continue de faire très peur.
0: Oui, par le fait même que... On est dans une société où on prône beaucoup la performance, la maîtrise. Je dirais qu'on est presque élevé comme ça. Dès l'école, il faut être dans les premiers de la classe, il faut être le plus fort en maths, en sport. On est noté, on a des classements. Il y a des classements en permanence sur tout et n'importe quoi, sur tous les sujets. Donc à partir du moment où vous vous retrouvez en bas du classement, ben vous êtes un peu exclu finalement de tout. Et en tout cas, moi, je vois ça un petit peu comme ça. Dès que vous êtes plus dans les plus performants, dans les plus productifs, finalement, on se demande quelle est votre place. Donc, à partir du moment où être vulnérable, c'est aussi être peut-être moins performant, il y a peut-être une peur d'être exclu de tous ces fameux classements qu'on nous sert dans chaque domaine de notre vie, finalement, sur la beauté, sur la richesse, sur... la performance intellectuelle, physique. Donc, on a l'impression que le vieillissement va avec la perte de tout ça.
1: Et justement, comment au sein de la Fondation des Diaconesses de Ruy, vous répondez à cette grande peur de perte, d'élitement, cette peur de ne pas être au top, en fait ?
0: L'idée pour nous, c'est que le vieillissement, comme je vous le disais, fait partie d'une évolution normale de la vie et qu'une personne âgée reste avant tout une personne humaine, avec toute son histoire, tout ce qu'elle a pu porter, justement, dans la société, tout ce qu'elle a pu vivre. Et je vous disais, en tout cas, moi, j'ai des patients qui me racontent des choses incroyables et c'est l'un des projets, moi, que je voudrais avoir, recueillir tous leurs témoignages par rapport à ça. Moi, j'ai des patients qui me racontent l'avènement de la sécurité sociale. On a l'impression que ça a toujours été un acquis en France. Non, il y a des personnes qui ont vécu sans avoir ces avantages sociaux-là, qui me racontent des choses qui nous paraissent tellement normales aujourd'hui dans notre quotidien et puis qui ont vécu cette transformation de la société, qui y ont fait face. Et moi, quand je regarde une personne âgée, c'est ce que je vois. Je ne vois pas ce qu'elle a perdu, mais je vois plus que tout ce qu'elle m'apporte quand elles font des relectures de leur vie et qu'elles me conseillent, me disent « Vous savez, moi, j'ai choisi ça dans ma vie, mais peut-être que je n'aurais pas dû. » Voilà, moi, je trouve que c'est un trésor de les avoir.
1: Et bien justement, cette approche originale du grand âge et de la fin de vie vient en particulier de l'esprit des diaconesses de Ruy depuis 180 ans. Les sœurs portent un regard lumineux sur la vieillesse en s'inspirant notamment de Siméon et Anne dans la Bible, comme nous l'explique sœur Gabrielle au micro de Philomène Dubois.
6: La vieillesse, je pense que c'est le temps d'un certain accomplissement et d'un certain, je ne veux pas dire lâcher prise, mais... s'abandonner. Comme disait notre règle, le temps n'est plus de courir au combat. Donc ça veut dire en fait un certain désistement. Je pensais aux figures du Nouveau Testament, par exemple le vieillard Siméon qui a et la prophétesse Anne qui sont mentionnées dans l'évangile de Luc. Et je pense que c'est le témoignage d'une vie accomplie, dans ce sens que tous les deux, ils ont duré dans l'espérance. Hein, et ils ont duré dans l'espérance. Et donc Siméon, ce vieillard qui dit maintenant, « Seigneur, tu peux laisser s'en aller ton serviteur. » Il a tenu l'enfant Jésus. Mais je pense qu'il y a bien des regards sur la vieillesse de cette même tonalité, si on peut dire, « Maintenant, Seigneur, tu peux laisser s'en aller ton serviteur. » Je pense que ce qui est important, c'est cette ouverture à cultiver, c'est l'ouverture et la réceptivité à ce que Dieu veut encore donner.
1: Docteur Ducasse, en quoi ce qu'on vient d'entendre peut, selon vous, nous inspirer dans nos vies quotidiennes qui sont ô combien agitées, perturbées aujourd'hui ?
0: Ben, je crois que tout est dit, quoi. Cette notion de lâcher prise, effectivement. Comme vous dites, on est tellement dans des vies agitées, mais aussi à la quête de performance, de combats des fois qui n'ont peut-être même plus de sens. On se bat pour se battre. Voilà, se lâcher prise, de gagner en sérénité et en paix, pour voir un peu le monde différemment et les trésors qui peut nous apporter. Ça n'a rien à voir avec le vieillissement, la vulnérabilité, mais plutôt à savourer le temps qui passe comme une richesse et non pas comme une punition.
1: Savourer le temps qui passe comme une richesse. Merci beaucoup, docteur Valérie Ducasse, d'avoir été avec nous pour cette émission. Merci d'avoir accepté de nous présenter vos activités pour accompagner le grand âge et la fin de vie dans le plus grand respect de la personne humaine. Merci à Stéphanie Tesson et à Laurent Sarraoui pour la préparation de cette émission. Et merci à Jean-Stéphane Piau pour les moyens techniques. Et moi, je vous dis à la semaine prochaine.
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9: Vous cherchez un livre pour les vacances ? Vous voulez lire un livre qui vous empêchera de regarder les informations en boucle à la télé ? Vous désirez un livre qui laisse les écrans éteints et votre smartphone sur le meuble de l'entrée ? Alors voilà, 12 balles pour Marie-Thérèse de Paul Beaupère, l'histoire de Marie-Thérèse Marchepied, une veuve de 70 ans qui vit dans les Vosges, en pleine forêt, et elle aime chasser. Alors elle fume clope sur clope, 2 paquets par jour, des blondes, ne manque jamais la messe du dimanche où elle tient l'orgue, ivre de Jean-Sébastien Bach et dansant. Elle a 2 amis, 2 voisins, maréchal, bûcheron, et Gudmund, alias Jean-Pierre Simon, écrivain. Ça fait des semaines qu'elle a repéré un cerf de 16 ou 18 bois, une belle bête, vraiment. Le jour J, elle s'embusque, aperçoit le cerf en majesté, vise, mais ne voit dans sa lunette qu'un homme à casquette en train de violer une jeune fille. Elle tire et tue, sauvant la jeune proie, Solange. Bon, je viens de raconter les 5 premières pages. Paul Beaupère, bonjour.
10: Bonjour Christophe.
9: Vous signez ce roman, 12 balles pour Marie-Thérèse, publié aux éditions City. Alors, illustrateur, romancier, vous aviez poursuivi des études de graphisme publicitaire pour ne jamais faire de publicité, des illustrations pour des livres scolaires, Nathan Bordas, Fleurus, Satie, etc. Des albums pour les plus petits, des jeux aussi, des textes pour accompagner des dessins, puis des textes tout court d'histoire. Et puis, vous êtes auteur de nombreuses séries jeunesse aux éditions MAM, Fleurus, Ozu. Quelle idée de quitter votre zone de confort pour vous lancer dans un thriller, du moins un polar. Et alors, quel polar ?
10: C'est un peu le hasard, en fait. C'est pas du tout prémédité. C'est peut-être que c'est juste parce que, ne serait-ce que, puisque vous l'avez lu, vous avez vu tout ce qui est dans le premier chapitre, juste en 3 pages, c'est tout ce que je peux jamais mettre dans un livre pour enfants.
9: Ah, ça, c'est sûr.
10: Donc, c'est totalement exutoire. Et puis après, une fois qu'on a mis le doigt dedans, on se dit, oh, un chapitre de plus, un chapitre de plus, un chapitre de plus.
9: Toutefois, j'insiste et j'insisterai en fin d'émission, ce livre est vraiment pour tout public. C'est-à-dire que vous êtes habitué à la jeunesse, mais on peut lire ça à partir de 11 ans.
10: Alors ça, j'ai du mal à me rendre compte. En fait,
9: bah,
10: très
9: je peux
10: sincèrement,
9: vous le dire.
10: Ouais, je pensais qu'il y avait un peu. J'ai découvert, au travers de ce que les amateurs de polar me renvoient, ils disent que c'est très noir. Que je me disais, mais peut-être que c'est plus noir que ce que je pensais. Je pense pas être. Je pense que la littérature jeunesse m'a marqué et donc ça reste dans tout ce que j'écris. Et je pense être plutôt bienveillant avec mes personnages.
9: Alors, il ne s'agit pas de divulgâcher, mais tout de même d'avancer un peu dans l'intrigue. Marie-Thérèse a tué et a débarrassé le monde d'un serial killer, Raoul Lamaboule, un grand pervers, et elle pourrait être inquiétée. Alors, elle va l'être par un commissaire, Abelberg, qui la convoque dans un bistrot assez crade pour lui proposer un drôle de marché. De quoi s'agit-il ?
10: Alors, le marché, c'est en fait... Abel est un vieux policier, donc effectivement, il est à la veille de la retraite, et il a vu un certain nombre de personnages échappés à la justice, parce que les types sont plus malins que la justice quelquefois, bien que ce soit des ordures extrêmes. Et donc il propose à Marie-Thérèse d'éliminer un salaud par mois. Et à la fin, au bout de 12 mois, et donc 12 salauds, elle sera libre. Il ne la dénoncera pas car il sait que c'est elle qui a tué Raoul. Et donc voilà, c'est un chantage. C'est, le problème, c'est est-ce que tuer un salaud, c'est vraiment tuer quelqu'un ? Donc ça reste c'est un problème moral pour Marie-Thérèse.
9: Alors 12 balles comme les 12 mois de l'année, comme les 12 apôtres aussi, on aurait pu l'imaginer parce que la religion a une part importante dans sa vie comme dans votre roman. Il y a le père Valla, un béninois arrivé dans la paroisse il y a 3 ans, il est débordé, toujours en voiture, toujours en mouvement d'un clocher à l'autre. D'ailleurs, malgré sa grande fidélité, Marie-Thérèse ne parvient jamais à le rencontrer. Faites-moi un nouveau SMS et un mail aussi, ajoutez un WhatsApp et un Messenger, je finirai bien par vous répondre, lui répond-il. On reconnaît là tous les curés un peu pressés. Il y en a et l'on en connaît. Alors que Goldmund le lui conseille, quand vous croiserez notre curé, il faudra songer à vous confesser. Tuer n'est pas très moral, mais le faire avec orgueil me semble encore pire. Gros problème moral.
10: Oui, Marie-Thérèse a une âme. Et en fait, tuer les gens quand on a une âme, c'est plus compliqué que quand on n'en a pas. C'est ce qu'elle découvre assez rapidement.
9: Oui.
10: Et le secours de la religion est compliqué parce que le prêtre est difficile à choper. Donc c'est effectivement... Je trouvais ça assez amusant dans le livre de jouer avec ça, en fait, avec les problèmes moraux de mon héroïne et l'évolution de ses problèmes avec la mort. Parce qu'on s'habitue.
9: Voilà. Et là, on tombe sur quelque chose de passionnant. C'est-à-dire que oui, un problème moral. Est-ce que j'ai le droit de tuer ? Le Seigneur nous a dit que non. Et en même temps, elle va y prendre goût et elle risque de devenir une véritable céréale killeuse.
10: Oui, ça, je trouvais ça amusant à faire. Je l'ai pas...
9: Au troisième meurtre, on se dit, ça y est, elle est foutue.
10: Au début, elle est franchement malade de ce qu'elle fait. Et après, finalement... Ça devient un sport comme un autre.
9: Elle va quand même tuer Christiane.
10: Ah, malheureusement.
9: Et là, on a un moment extraordinaire. Bon, donc, c'est-à-dire qu'à un moment donné, elle reconnaît sa cible. Et cette cible devient sa proie. Et là, on se dit, ça y est, il y a un déclenchement qui va se faire. On va avoir une céréale killeuse. Et on a envie de... Enfin, c'est un turn page, votre truc. C'est-à-dire qu'on tourne les pages à toute allure en disant, mais jusqu'où il va nous emmener ? Est-ce qu'elle va être sauvée ?
10: Ouais, alors après, l'histoire de tourner les pages, ça pour le coup, je crois que c'est vraiment je fais partie des gens qui s'ennuient vite, et donc j'ai très peur que mon lecteur s'ennuie, et donc je crois que je fais tout pour qu'effectivement vous ayez envie d'aller au chapitre suivant. Et les chapitres sont courts et ils sont faits pour qu'on ait envie de se dire « Et qu'est-ce qui se passe après ?»
9: Ah mais on peut pas éteindre la lampe, hein. On dit « Allez, je m'en fais un. » Alors, elle est très chrétienne. À la messe, le chant d'entrée fut proprement exécuté, rien ne survécut, la musique, l'harmonium asthmatique tortura dès la première note, ni le texte que les dentiers des choristes déchiquetèrent jusqu'à la dernière syllabe. Mais les voix du Seigneur étant impénétrables, tout le monde fut content.
10: Mais c'est du vécu.
9: Mais oui.
10: C'est du vécu, je pense que tout le monde... c'est tout. Ce qu'il y a de moins caricatural dans mon livre, c'est tout ce qui a rapport à l'Église et à son quotidien, en fait. Alors, le Père Valla est en rien caricatural. C'est une réalité que beaucoup, beaucoup de gens connaissent dans leur campagne, avec ces prêtres qui arrivent du bout du monde et qui sont débordés, qui courent de tous les côtés et qui mettent une joie. Moi, j'ai un souvenir de messe de Noël avec, c'était pas le Père Valla, mais c'était sans doute son cousin Germain, et donc perdu dans les Vosges sous la neige, et ce prêtre africain qui nous a fait une messe de Noël incroyable et tout, avec un enthousiasme qui était... Il y avait quelque chose d'extraordinairement surprenant. Et à peine sorti, alors que nous étions dans le vin chaud dont je parle à la fin de... Enfin, dans le livre, lui était déjà parti dans sa voiture pour aller en célébrer une autre un peu plus loin dans la neige.
9: Alors, Marie-Thérèse n'est pas native des Vosges. Elle est veuve. Elle vient de Paris. Elle a une vie à Paris. Je vous cite. Veuve, elle avait décidé de quitter Paris, de vivre toute l'année à la cabane. Elle avait vendu le grand appartement et gardé un deux pièces non loin du Luxembourg. Au début, elle pensait y passer la moitié du temps. Ça faisait presque 2 ans qu'elle n'y avait pas mis les pieds. Fini le bridge, la tournante de livres, le musée mensuel et les ciné hebdomadaires. Elle n'irait plus chez Edwige prendre le thé. Mariage frère avec vue sur la tour Eiffel, porcelaine de Sèvres, Lautrec de troisième catégorie dans la salle à manger. Mozart. Ah, toujours Mozart, rien que Mozart. Edwige était gentille. Elle vieillissait joliment et avait bien fait de renoncer à ce deuxième lifting. Mais mon Dieu, quel ennui! Elle ne verrait plus Magda et ne serait plus obligée de s'extasier devant ce monochrome noir sur fond noir, étape 34, d'une recherche d'absolu visant à exclure toute possibilité d'interprétation. Je t'ai déjà raconté qu'Alex et moi, on avait rencontré le peintre en 78 à Copenhague. Il était chou, tu sais, un peu perché, pas très propre. Mais quel charme et quelle vigueur, finissait-elle toujours par soupirer en rougissant. Et alors, on voit que Paris... Elle a eu une vie culturelle, une vie mondaine. Et puis finalement, Paris change, merci Madame la maire. À Paris, tout était devenu laid. Même à l'opéra, les gens ne s'habillent plus et la rue avait viré à la jungle. Des hordes de cyclistes cuissarés avec des amazones et casqués comme des boches chargeaient plus violemment que des sangliers à chaque coin de rue. On risquait de se faire renverser par une trottinette. Ces idiots à roulettes étaient prêts à vous piétiner pour sauver des banquises. Et on comprend qu'elle s'exile de Paris.
10: Oui, elle retrouve une vie saine, malheureusement. Je ne suis pas sûr que Madame la maire soit responsable de toutes les turpitudes de Paris. Les gens s'habillent plus à l'opéra bien avant et bien malgré Madame le maire. Donc je pense que...
9: On voit encore des gens très bien habillés à l'opéra, mais ce sont tous des étrangers.
10: Ouais.
9: Alors la province, c'est quand même pas rigolo. Si je vous cite encore, la ville la plus proche avait eu son heure de gloire. Vidée, livide, désertée, amaigrie, elle ressemblait désormais à un malade au stade terminal. Il pleuvait quand Marie-Thérèse se gara sur le parking de la gare, mais il pleuvait tout le temps sur la ville la plus proche. Le ciel pleurait sur les vitrines vides, sur les pas de porte à vendre, les volets fermés, les jardins en friche et les vis en panne. Et là, on traverse toutes les régions de France, on tombe là-dessus.
10: Ouais, je pense que tout le monde connaît cette ville-là. C'est pour ça d'ailleurs que je ne lui ai pas donné de nom, puisqu'elle n'a pas besoin d'avoir un nom, puisqu'on a tous un nom à mettre sur cette ville qui est près de l'endroit où on passe ses vacances ou de l'endroit où on habite, et qui est effectivement, qui ressemble tout à ça, c'est-à-dire des villes, des villes qui...
9: Villes fantômes.
10: Des villes un peu fantômes, ouais.
9: Où tout est à vendre.
10: Ouais, exactement.
9: Tout est à vendre, à louer, et le soir, on n'allume plus les réverbères. Pour faire des économies. Donc on se trimballe juste avec sa lampe de poche. C'est un cadre idéal pour un thriller.
10: C'est pas mal. Mais et en même temps, c'est pas tellement là finalement qui se déroule. Donc vous voyez, je suis assez... Je crée le cadre et je me barre aussi vite.
9: Ouais, n'empêche que dans votre roman, Paul Beaupère, 12 balles pour Marie-Thérèse aux éditions City, il pleut tout le temps.
10: Oui, mais c'est parce que...
9: J'ai pas eu un rayon de soleil. Hein.
10: Non, mais alors ça devait être pour me persuader moi-même que j'écrivais un polar et donc que c'était un truc sérieux et qu'il fallait que ça soit dramatique. Et puis parce que il se trouve que l'endroit où ça se passe dans les Vosges est un endroit que je connais bien.
9: Oui.
10: Et comme disait la buraliste du coin, une fois que j'allais y chercher le paquet de clopes de ma belle-mère... Et il me disait ici.
9: Il s'appelle Marchepied ?
10: Non. Non, mais non. Elle aurait pu. Mais et il disait ici, il y a deux saisons, l'hiver et le 15 août. Et c'est vrai que c'est un coin, il pleut. Il pleut pas tout le temps, mais quand il pleut pas, il va pleuvoir ou il vient de pleuvoir.
9: Bon.
10: Donc c'est pour ça que j'ai pas inventé grand chose. Mais en même temps, c'est un très, très, très bel endroit.
9: Donc il pleut, il fait gris, et on a cette Marie-Thérèse Marchepied qui trouve toujours son bonheur dans la respiration permanente de Jean-Sébastien Bach.

0: Le début de la toccata et fugue en ré mineur de Jean-Sébastien Bach par l'ensemble Trombamania, c'est surprenant, non ?
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0: Je suis avec Paul Beaupère pour son roman 12 balles pour Marie-Thérèse aux éditions City. Alors, on a à peu près donné le contexte. Et puis, il y a les flics. Alors, les flics, il y a Abelberg, je l'ai mentionné, mais il y a aussi, à Versailles, le capitaine Morny et ses collaborateurs, Edith, Kader et autres. Leur sujet récurrent, c'est le café qui est toujours dégueulasse et les pains au chocolat qui n'ont rien à voir avec les chocolatines.
2: Ouais, ça c'était un petit clin d'œil pour un ami, pas forcément très éloigné de cette radio d'ailleurs, qui s'occupe d'un hebdomadaire et pour lequel j'ai un peu écrit et dessiné à une époque et à qui donc j'ai donné son nom à un des inspecteurs et nous avons un différend très sérieux tous les deux sur la chocolatine ou le pain au chocolat.
0: Mais oui, mais enfin c'est pas très glorieux pour les flics de Versailles quand même.
2: Non, mais ils s'en tirent pas si mal.
0: Ils s'en tirent pas si mal grâce à un personnage épatant qui est dans ce milieu macho, voire sexiste. Il y a Edith.
2: Ouais.
0: Alors Edith, alors ça, je suis obligé de vous citer.
2: Moi,
0: Paul
2: j'aime
0: Beaupère.
2: Bien Edith, Ouais.
0: Ah ben on l'adore.
2: Ouais.
0: On l'adore et on va pas divulgâcher, mais ça se termine super bien pour elle.
2: Mais Edith va revenir.
0: Ah ben on pleure.
2: Edith va revenir.
0: Elle ouais. est extraordinaire.
2: Ouais.
0: Au même moment, la porte s'ouvrit et une créature entra. Edith, blonde, 40 ans, dont 32 boxes, taille moyenne, mais grande gueule, physique à boire du Perrier, mais caractère à descendre des vieux roms et surtout flic, extrêmement flic, exclusivement flic. Issue d'une lignée où on est flic de père en fils depuis Clovis, elle était ce regrettable incident qui allait interrompre la chaîne. Une fille. Mais Edith était devenue flic. Comme papa, par obligation génétique et surtout par passion. Flic et scientifique, elle en pinçait pour les trucs qui font boum et ceux qui font bip, les machins qui glissent, les chiffres qui s'entremêlent, les moitiés d'empreintes et les demi-mâchoires, les quarts de dents, les huitièmes de cheveux. Elle aimait la complexité et bâillait devant la simplicité. C'est elle qui va finalement sauver tout le monde.
2: Absolument.
0: C'est la femme.
2: Edith est l'avenir de l'homme.
0: Voilà, nous sommes tout à fait d'accord. On a ce rôle essentiel, parce qu'à côté des meurtres qui s'additionnent sous la gâchette de Marie-Thérèse, il y a une autre affaire qui se déclare, les vélos de Versailles. Alors de quoi s'agit-il ?
2: Ah, il s'agit de deux choses qui se sont entremêlées. Un jour, je vais vous raconter ma vie, un jour que je traversais la rue tout près de chez moi, un vélo manque de me renverser. Là, fumasse, j'écris ce qui est le premier chapitre qui parle des vélos dans le livre. Et à cette époque-là, ce livre n'était qu'un projet de livre et c'était une succession de textes que je postais sur Facebook. Et là, une amie autrice de Polar voit ce texte que je mets un peu par hasard et me dit « Ah, ça c'est bon, tu tiens le truc qui fait basculer ton roman ». Et c'est comme ça que ces vélos sont arrivés dans l'histoire. C'est-à-dire, c'est vraiment quelque chose qui n'était pas prévu et qui arrivait au bon moment parce que quand vous racontez une histoire, il y a un moment où vous vous dites la répétition de 12 meurtres les uns derrière les autres de la même façon va devenir très très rapidement lassante pour mon lecteur. Et donc ce cycliste que je maudis pendant tout le reste du livre, en fait, est une bénédiction.
0: Oui, parce qu'on va avoir deux affaires qui vont se mêler, mais ça se passe à Versailles. Vous êtes Versaillais vous-même ?
2: Un petit peu, oui.
0: Voilà. Donc, on va quand même lire ce que vous dites de Versailles. Il était 18h30. La journée avait été calme, la nuit serait agitée comme elles savent l'être à Versailles. Demain, on retrouverait un mocassin collège égaré sur un trottoir. Une ou deux jeunes filles viendraient déclarer avoir perdu le carré Hermès de grand-maman en allant danser chez Charles Amédée. Les SDF de la place du marché auraient fini la nuit à la 8,6. Et sortirait de cellules de dégrisement avec une haleine de renard nourrie au poney faisandé. Dès 8 heures du matin, quelques sportifs furieux useraient leur nouvelle Nike sur le boulevard de la Reine, cadeau de Papa Noël. Il faut bien éliminer le réveillon, les quinoa touffus et vins bio naturels, sans alcool ni sulfite, la routine. Et si jamais un quartier décidait de s'embraser, alors on verrait flamber 3 poubelles. Voilà Versailles. Et donc on comprend que les flics de Versailles soient assez amorphes.
2: Oui, alors après, je ne suis pas sûr que ce soit vraiment la réalité des flics de Versailles, parce que je crois qu'ils couvrent un peu plus que
0: oui.
2: Le boulevard de la Reine et l'avenue de Paris. Mais c'est une ville où j'habite provisoirement depuis un peu plus de 30 ans maintenant. C'est-à-dire, quand le provisoire dure aussi longtemps, c'est qu'on y est pas mal quand même.
0: Oui.
2: On y est même mieux que pas mal.
0: Oui, c'est une ville que nous aimons tous beaucoup. Alors, il va y avoir deux enquêtes qui sont parallèles, parce qu'on a à la fois des salopards qui meurent, sous la même gâchette. Et puis, on a des cyclistes qui meurent. Pas forcément par accident. Et là-dessus, les deux enquêtes parallèles n'auraient jamais dû se croiser sans l'arrivée de Christiane, une cycliste. Et à ce moment-là, nous allons avoir sur cette pauvre femme, sur les abords du grand canal du château de Versailles, cette pauvre femme Christiane, elle va avoir deux tueurs.
2: Oui, elle meurt, ce qui est quand même assez rare, elle meurt deux fois simultanément.
0: Oui.
2: Ce qui est quand même un exploit, c'est une mortelle qui est plus douée que les autres. Et effectivement, elle est le point de jonction bien malgré elle. Et en fait, elle est le point de jonction même de plusieurs choses, parce que finalement, elle est le point de jonction des deux scènes, des deux lignes de crime, et en même temps de la vie passée de mon héroïne et de sa vie actuelle. Donc, c'est un peu un point de bascule. La pauvre, d'ailleurs, bascule définitivement.
0: Oui. Mais c'est un point de bascule et c'est un tremplin dans votre livre. C'est-à-dire qu'à ce moment-là, on se dit à quel moment les deux enquêtes vont pouvoir se rejoindre et à quel moment, finalement, l'un des tueurs, puisque maintenant il y en a deux, l'un des tueurs va exaucer la deuxième. Ou peut-être que la première va tuer le second, on ne sait pas. Et ils se poursuivent l'un l'autre. Enfin, il y en a un qui poursuit l'autre. Et la pauvre marchepied, elle se retrouve là vraiment en danger.
2: Parce que c'est le moment où, en fait, Marie-Thérèse, elle est très douée pour mettre une balle dans la tête à 300 mètres parce qu'elle chasse. Mais ce n'est pas du tout une criminelle, c'est pas du tout, non. Elle a pas le... Et c'est là où la... réalité entre guillemets rejoint un tout petit peu la fiction, c'est que elle se retrouve, elle est une amatrice en face d'un professionnel et donc ça devient plus compliqué pour elle. Et en même temps, ça permettait d'avoir un petit ressort supplémentaire. Et comme on s'est un peu attaché à Marie-Thérèse,
0: enfin, un ressort, c'est un tremplin,
2: oui, parce qu'on
0: parlait de Tone Page tout à l'heure sur les, ouais, sur les différents chapitres, ouais. Mais alors là, quand on passe la deuxième, on va plus loin,
2: oui, mais alors. Quand j'ai commencé à écrire ce livre, ce que je disais tout à l'heure, je ne savais pas que j'écrivais un livre. J'ai commencé par raconter des petits chapitres que je mettais comme ça pour faire rire mes copains sur Facebook. Ça les faisait rire, ils m'ont demandé de continuer, j'ai continué. Et puis un jour, il y a une éditrice qui est venue me voir en me disant « Tiens, ça pourrait être un livre ». Et elle m'a juste dit « Je te ferai remarquer qu'un polar, à la fin, il faut que ça tienne son lecteur jusqu'au bout ». Je ne m'étais jamais posé la question, quand vous écrivez pour des enfants de 8 ou 10 ans, vous n'avez pas la même obligation. On peut terminer un peu plus en pente douce, on peut être plus tranquille. Et donc là, il fallait que je trouve un final, entre guillemets, qui décoiffe. Et donc, j'ai essayé d'accélérer sur la fin. Ouais.
0: Oui, d'ailleurs, les chapitres sont de plus en plus courts.
2: Ouais.
0: Et plus on avance dans le récit, plus les chapitres sont courts et plus le rythme devient nerveux.
2: Oui, ça, j'aime bien jouer avec la longueur des chapitres, c'est une foulée qui accélère, en fait. Il y a quelque chose de cet ordre-là.
0: Parce que lorsqu'on lit les critiques de votre livre, tout le monde encense votre style et on compare à Michel Audiard, à cette espèce de gouaille. Bon, moi, je me suis dit, j'allais pas en parler de Michel Audiard. Il n'empêche que la première partie du livre... On a vraiment un langage populaire, fleuri, délicieux. Et plus on avance, plus c'est l'action qui prend le pas sur le style.
2: Ouais, alors ça vient sans doute de la façon dont je l'ai écrit. C'est-à-dire la première partie était écrite sans savoir que j'écrivais un livre. Donc j'avais peut-être une liberté supplémentaire. Et ensuite, après, c'est parce que je me suis dit, bon, maintenant, il faut que mon lecteur aille jusqu'au bout. Il faut le tenir, il faut l'attraper. Et donc, il faut que je lui raconte vraiment une histoire qui
0: Et on sent une urgence.
2: Ouais.
0: Et on sent une urgence qui est délicieuse. Hein, parce qu'on vous suit dans le rythme.
2: Alors, oui, ça, ça me fait plaisir parce que... en fait, c'est la première fois que j'écris un livre où les gens me parle de ce que j'ai écrit. Les enfants, ils vous disent juste « j'ai beaucoup aimé
0: ouais. »
2: ou « j'ai pas été jusqu'au bout, je l'ai fermé, je prendrai pas le suivant. » Et là, c'est la première fois que les gens me racontent ce qu'ils ont vécu, entre guillemets, en lisant. Et donc, je suis content d'avoir réussi à les embarquer. En fait,
0: alors, parlons de Gudmund, parce qu'il est écrivain de son vrai nom, Jean-Pierre Simon, on l'a dit. Il est à la fois le voisin, mais peut-être aussi l'auteur de l'histoire elle-même. Je vous cite « Comment écrire une histoire quand on est soi-même le personnage d'une autre ?» La phrase est un peu énigmatique, comme si à ce moment d'écriture, vous posiez vous-même le stylo, un peu pris de vertige. Est-ce que je me trompe ?
2: Ça doit être ma façon de dire, comme avait dit l'autre, Madame Bovary, c'est moi.
0: Oui.
2: C'est qu'on est toujours un peu quelque part. Donc, quelle est la partie de moi-même dans le livre ? C'est à peu près tout.
0: Mais ce Marcel qui n'est pas moi. Ce Marcel qui n'est pas moi, disait Proust.
2: Ben voilà, c'est ça. Donc, il y a un petit exercice amusant, c'est qu'à partir du moment où vous commencez à mettre des choses qui sont vraies dans une histoire,
0: oui.
2: Tout le monde cherche à décoder tout et donc interprète tout ce qu'il n'a strictement rien de réel et trouve une justification dans la réalité.
0: Ça, c'est terrible. Rigolo. Non, c'est terrible aussi. Quand il s'agit de la famille, c'est terrible. Donc,
2: c'est pour ça que j'ai mis la première phrase en exergue du bouquin. Et j'ai mis une phrase au début qui est la seule chose qui soit vraie, je crois, dans ce livre, c'est que tout est faux.
0: La seule chose vraie dans cette histoire, c'est que tout est faux.
2: Voilà. Et donc, comme tout, ça, je me dédouanais
0: tout personnage.
2: Très lâchement.
0: Oui, absolument. Mais en même temps, revenons sur Gudmund. Il est quand même le témoin privilégié de cette histoire.
2: Oui, alors il est le témoin privilégié. Il est peut-être un peu de moi, effectivement, qui regarde l'histoire. Et il a un fond de vérité dans cette vallée. Où ça se déroule, où j'imagine, où il se trouve que dans ce petit village vivait un écrivain qui malheureusement est décédé il n'y a pas si longtemps que ça. Et donc je me suis dit, tiens, c'est amusant de mettre là quelque chose qui a existé aussi. Donc il y a toujours ce mélange de la réalité qui ne ressemblait pas du tout, il n'écrivait pas du tout le même genre de choses, mais n'empêche qu'il y avait un écrivain dans cette toute petite vallée, il y en a même deux d'ailleurs.
0: Mais c'est un peu l'âme.
2: Ouais.
0: D'ailleurs, je reprends, je l'ai cité tout à l'heure, il dit. Marie-Thérèse, quand vous croiserez notre curé, il faudra songer à vous confesser. Tuer n'est déjà pas très moral, mais le faire avec orgueil me semble encore pire. Il est au courant.
2: Mais peut-être qu'il a un passé qui lui permet, c'est ce que je laisse supposer oui. Un peu plus tard, peut-être qu'il a un passé qui lui permet de mieux comprendre que quiconque les dangers de la voie qu'emprunte Marie-Thérèse.
0: Mais il comprend Marie-Thérèse parce qu'il est en train de l'écrire, finalement.
2: Alors ça, c'est une autre possibilité. Mais en même temps, là, vous m'embêtez un peu, parce que j'étais persuadé que c'était moi qui l'avais écrit. Donc si je me rends compte que c'est un autre, mon orgueil en prend un coup. Donc
0: oui.
2: je refuse votre hypothèse.
0: Non, ne refusez pas, parce qu'on parlera à ce moment-là de roman miroir. Et c'est ce qui en fait une force.
2: Oui, possible. Mais c'est rigolo, j'y avais pas du tout pensé.
0: Oui. Alors, le deuxième voisin, c'est un bûcheron, maréchal.
2: Oui.
0: Qui est-il ?
2: Il est... là, pour le coup, il est personne dans la réalité, si on devait chercher...
0: Oui, bien sûr, mais qui est-il dans le roman ?
2: En fait, peut-être que c'est le seul personnage qui existe vraiment, c'est-à-dire que lui, il vit vraiment de là, il est c'est peut-être que c'est la réalité, en fait, dans cette histoire.
0: C'est l'homme des bois.
2: Oui, et

0: Rose et son amour pour la musique baroque.
1: 12 balles pour Marie-Thérèse est votre premier roman pour adultes, du moins qui ne se destine pas d'abord à la jeunesse, quoi que ce soit pour tout public. À la lecture, on sent une forme de griserie, de joie, de plaisir à écrire, à surprendre, à jouer.
0: Oui, c'est un jeu.
1: C'est un jeu.
0: Oui, c'est un jeu.
1: Et en fait, vous êtes bien marré.
0: Oui, je me suis bien marré.
1: Et bon, et ben c'est un régal pour nous. Merci, Paul Beaupère. Je rappelle que vous publiez chez City 12 balles pour Marie-Thérèse, un polar fort réussi. Merci également à Cédric Cobat pour la réalisation, François Dieudonné, Philippe Malpeuch et Camille Meyer pour la réussite technique de notre rendez-vous. Demain, et ben c'est mercredi, nous irons au cinéma pour parler, entre autres, du prix Croire au cinéma qui sera remis mardi prochain, 10 mars, mais aussi de Chers parents, d'Orwell, d'Athos, du Son des souvenirs et de La nuit des Césars. D'ici là, prenez soin de vous et des autres et soyons heureux, c'est urgent. Jean, je vous embrasse.
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7: Bonjour à tous, nous sommes très heureux de vous accueillir sur votre radio chrétienne pour cette nouvelle édition de notre émission Où va la vie ? Au micro Frédéric Mounier et chaque semaine je vous accompagne au long de cette conversation consacrée aux questions éthiques d'aujourd'hui. Comme chaque semaine, nous sommes en partenariat avec les facultés Loyola Paris. Aujourd'hui, nous allons parler de sexualité. Comment parler de sexualité avec les enfants ? À quel âge ? Dans quel cadre ? Avec qui ? Depuis la rentrée 2025, un programme scolaire national obligatoire est entré en vigueur. Il se nomme EVARS, Éducation à la vie affective, relationnelle et sexuelle. Et il suscite un certain nombre de questions, tant sur la place des parents à l'école que sur le rôle de l'enseignement catholique, voire plus largement sur la théologie morale mise en œuvre par l'Église catholique. Avec nous pour en débattre et tenter de dégager les pistes qui seront utiles à tous, Père Alain Thomasset, bonjour.
9: Oui, bonjour.
7: Merci beaucoup d'être avec nous. Vous êtes jésuite, professeur de théologie morale aux facultés Loyola Paris, vice-recteur de ces facultés. Face à vous, Véronique Longchamp, bonjour.
10: Bonjour.
7: Merci beaucoup d'avoir accepté notre invitation. Vous travaillez depuis de nombreuses années au sein de la Conférence des évêques de France sur les questions familiales. Vous êtes aujourd'hui délégué national à la pastorale des familles, c'est bien cela ?
10: C'est cela.
7: C'est bien cela. Et puis face à vous, François Combescure, bonjour.
11: Bonjour.
7: Vous avez été pendant très longtemps directeur du groupe scolaire Fénelon-Sainte-Marie à Paris, un groupe scolaire qui compte plus de 3500 élèves. Voilà. Avec vous trois, nous allons essayer de mieux comprendre cette question de l'éducation affective, relationnelle et sexuelle.
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7: Avec nos trois invités aujourd'hui, donc une première semaine de conversation autour de cette question. Alors, ce qu'on appelait autrefois l'éducation sexuelle, aujourd'hui ça s'appelle l'éducation affective, relationnelle et sexuelle. Et la nouveauté, c'est que depuis la rentrée 2025, eh bien, les programmes de l'éducation nationale prévoient trois séances annuelles obligatoires au niveau de la maternelle et de l'école élémentaire, puis du collège, puis

0: sortie du lycée. Alors on va voir précisément ce que recouvrent ces programmes, quelles sont les notions qui seront abordées et quelles réactions cela a suscité, aussi bien parmi les enseignants que parmi les élèves, les enfants, les parents, voire les évêques ou le secrétariat général de l'enseignement catholique. Alors d'abord, la première question que je pose à chacun d'entre vous, je vais commencer par vous, Véronique Longchamp. Faut-il éduquer les enfants à la sexualité et de qui cela relève-t-il ?
1: Alors oui, pour moi, c'est important d'éduquer les jeunes, le primaire, à cette vie relationnelle, affective et sexuelle.
0: Maintenant. Dès l'école maternelle, donc ?
1: Oui, parce qu'il y a des notions comme le respect, le respect de son corps, le respect de l'autre, qui sont des notions qu'on doit acquérir très jeune. Mmh. On ne parle pas d'abord de sexualité, mais déjà dans les relations, comment doit-on se comporter dans les relations avec les autres. Et ça fait partie de l'éducation au sens large.
0: Voilà, c'est ça. Alain Thomas, est-ce que vous partagez cette vision des choses? Je rappelle que vous êtes professeur de théologie morale aux facultés Loyola Paris.
2: Oui, non, tout à fait. Je pense que d'abord, vous rappelez que l'EVAR, c'est l'éducation à la vie, la vie relationnelle, affective et, en deuxième cycle, à la sexualité. On ne parle pas tout de suite de la sexualité. Il faut peut-être rappeler ça.
0: Merci de nous rassurer. C'est que nos enfants et nos petits-enfants maternelle ne seront pas... D'accord.
2: Non. Mais il y aura... On voit bien, moi, je vois les objectifs là, de ce programme. Il y a trois objectifs. Se connaître, vivre et grandir avec son corps. Ça, c'est quand même très important, ce que vient de rappeler Véronique. Ensuite, rencontrer les autres et construire des relations pour s'y épanouir. Donc là aussi, apprendre quelles sont les bonnes relations, quelles sont les relations toxiques. Bon, il y a aussi, évidemment, une question de prévention de tous les abus. Mais il n'y a pas que ça, bien entendu, mais il y a aussi ça. Et puis, trouver sa place dans la société, y être libre et responsable. Je dirais, on ne peut être que d'accord sur ces objectifs-là.
0: Oui, après, parce qu'ils ont l'air tellement généraux que...
2: Oui, alors après, ça dépend comment c'est mis en musique dans les différentes institutions. Mais sur le principe, bien entendu, nos jeunes ont besoin d'être éduqués, formés. Alors, je voudrais insister, par exemple, sur la formation aux émotions.
0: Oui.
2: Les émotions, comme théologien moraliste, pour moi, les émotions, c'est le moteur de base de la vie morale. C'est la fusée Ariane de notre entrée dans le monde. Alors, pas dans les cieux, mais dans le monde.
0: Vous vous engagez sur un terrain mouvant, parce qu'on entend beaucoup de catholiques aujourd'hui se dire il faut se méfier des émotions, le primat donné aux émotions dans les informations, par exemple, dans les médias, etc. Méfions-nous des émotions, c'est ce qu'on entend souvent,
2: oui,
0: Père Alain Thomaset.
2: Mais j'entends bien. Mais la question, c'est pas tellement de se méfier des émotions, c'est que nous avons des émotions, la question c'est qu'est-ce que nous en faisons. Donc bien sûr que la raison doit ensuite intervenir pour évaluer ces émotions, mais il faut d'abord les connaître. Ça fait partie de l'éducation à la vie affective. Il faut les nommer, et une fois qu'on les a nommés, pouvoir évaluer si ces émotions m'entraînent vers une attitude qui est soit bonne ou au contraire une attitude qui va me nuire ou nuire aux autres. Ça, c'est le vocabulaire de base, je dirais, pour mener à la formation des attitudes intérieures, à l'intériorité, parce que c'est ça finalement l'enjeu. Et je pense que dans l'éducation chrétienne, on est très attentif à l'intériorité, mais elle commence par nommer les émotions, précisément. Ça va être vraiment la base pour la suite.
0: Très bien. Donc partir des émotions. Alors on va revenir sur cette notion, évidemment, au fil de ces trois émissions. Je voudrais me tourner vers François Combescure. Vous avez dirigé pendant de longues années le groupe scolaire Fénelon-Sainte-Marie à Paris, qui est un groupe scolaire très très important, qui fait partie du secteur privé sous contrat. Donc, quelle est votre réaction vis-à-vis de cette obligation de programme scolaire national depuis la rentrée de éducation à la vie affective, relationnelle et sexuelle, François Combescure?
3: Oui, je dirais d'abord, on en demande beaucoup à l'école.
0: Oui.
3: Sur des tas de sujets, on leur demande de faire beaucoup de choses. Cela étant, on a sûrement raison sur ce sujet-là. Beaucoup de familles ne sont pas à l'aise pour parler de ces sujets-là. Beaucoup d'enfants n'ont pas tellement envie d'en parler avec leurs parents. Et si ce n'est pas l'école qui le fait à ce moment-là, et la famille non plus, où est-ce qu'ils vont aller s'éduquer, si on peut dire, ou apprendre? Ça va être les réseaux sociaux et Internet et la pornographie, bien sûr.
0: Dont il faut rappeler l'importance aujourd'hui. Oui, absolument. Tout le monde y a accès très facilement.
3: De toute façon, nos jeunes ont vu tous des films pornographiques sur Internet. Donc, il est important que l'école pose une parole sur ces sujets-là. Et comme vous le disiez, attention, il ne s'agit pas uniquement de la sexualité. Mmh. Là, on est bien en France, dès qu'on parle de sexualité, tout le monde s'affole. Il y a le mot « relation » qui est fondamental. Comment créer des relations, je dirais, saines avec les autres, avec soi-même, avec son corps. Voilà. Et ça commence tout petit, je suis tout à fait d'accord, pour commencer à dire à un enfant tout petit « mon corps, il est à moi ». Voilà ce qu'on ne peut pas faire avec mon corps, que ce soit un copain ou que ce soit un adulte. Après, leur apprendre aussi à comment, lorsque quelque chose ne leur semble pas normal, comment arriver à en parler à des adultes, etc. Donc, c'est très délicat comme sujet, mais je pense que, oui, il faut le faire. Je rappelle quand même que nous devions faire cela depuis 2001. Oui. La nouveauté depuis la rentrée, c'est qu'il y a un programme précis, travaillé, et je dois dire, plutôt très bien fait.
0: Et dans votre expérience, François Combescure, comment réagissent les enseignants quand on les charge de ces dossiers-là auxquels ils n'ont peut-être pas été tous préparés?
3: Voilà. La grande difficulté, elle est là quand même, c'est que les enseignants, ce sont des spécialistes et des grands spécialistes d'une discipline donnée. Ils y ont travaillé pendant 6 ans, 7 ans après leur bac. Là, ils se sentent légitimes pour parler, si c'est un professeur de biologie, pour parler de biologie. Par contre, même en les formant, puisqu'il y a des formations prévues sur ces sujets-là, ils ne se sentent pas spécialistes et ils sont très mal à l'aise pour parler de ces sujets. Un bon nombre, certains y arrivent, mais beaucoup ont du mal. D'où l'appel, et on en parlera sûrement, à un certain nombre d'associations avec les plus et les moins que peuvent apporter ces associations.
0: Véronique Longchamp, je crois qu'à titre personnel, vous faites partie de l'une de ces associations. Racontez-nous comment ça se passe.
1: Oui, je fais partie de l'association Sésame depuis maintenant 15 ans. Et j'interviens de façon bénévole en collège, lycée et plus particulièrement depuis quelques années en CM2.
0: Donc sur la base des programmes dont on vient de parler? Ou plus largement?
1: Je dirais plus largement, parce que notre principe chez Sésame, c'est qu'on demande aux jeunes de nous envoyer leurs questions de façon anonyme 15 jours avant l'intervention. Et nous répondons à leurs questions dans l'ensemble de notre intervention. Bien sûr qu'on ne fait pas que répondre à leurs questions, on parle bien d'autres choses, mais on répond toujours à leurs questions. Et pour aller dans le sens de ce qui a été dit auparavant, notamment en collège, on a énormément, énormément de questions par rapport à l'amitié.
0: À l'amitié.
1: Oui, les bonnes relations.
0: Donc on ne parle pas que de sexualité.
1: Non, on ne parle pas que de sexualité. Est-ce que telle attitude, c'est normal? Est-ce que c'est une amitié toxique? Est-ce que ma camarade me dit bonjour et joue avec moi, et puis après elle va dire des méchancetés par derrière, est-ce que c'est normal? Voilà. Ce genre de questions.
0: Donc là, on est vraiment dans le domaine de l'éducation relationnelle.
1: Tout à fait, tout à fait. Oui, il y a beaucoup de questions là-dessus.
0: Tout cela forme un tout.
1: Oui. Alors après, on a aussi beaucoup de questions, surtout pour les plus jeunes, sur la puberté. Qu'est-ce qui va se passer dans mon corps?
0: C'est une grosse inquiétude.
1: C'est une inquiétude. Oui. Et ils n'ont pas forcément en face d'eux des adultes qui leur répondent. J'ajouterai, si je peux me permettre, le fait d'intervenir. Nous sommes des intervenants extérieurs. Nous ne connaissons pas les jeunes. Ils sont en confiance avec nous. Ils n'ont pas peur qu'on aille raconter ce qu'ils ont dit.
0: Raconter à leurs parents.
1: À leurs parents.
0: À leurs enseignants.
1: Voilà. On a une neutralité. Voilà. Bon, on leur dit dès le départ, s'il y a quelque chose de grave, si vous êtes en danger, bien évidemment, notre devoir, c'est d'aller le dire. Mais autrement, voilà, nous sommes tenus au secret professionnel.
0: Donc l'association dont vous faites partie, Véronique Lanchon, Sésame, fait partie donc des associations qui interviennent dans les écoles catholiques. Comment est-ce que ces interventions sont vues par l'éducation nationale, qui surveille de très très près ces derniers temps? Voilà, François Combescure.
3: Je crois savoir que Sésame intervient aussi dans l'enseignement public.
2: Oui.
3: Il faut être validé un peu par l'éducation nationale pour pouvoir intervenir, et en particulier essayer de ne pas être dans une direction, enfin essayer de garder cette neutralité que demande l'État. Je voudrais rebondir sur ce que vous avez dit. La difficulté à l'école de parler de tout cela, et je ne devrais pas dire à l'école, je devrais dire sur la partie collège, c'est l'écart de maturité sur ces différents sujets entre les jeunes. Je n'ai jamais eu de problème en maternelle primaire. Je n'ai jamais eu de problème en lycée où là, on fait marcher l'intellect sur les grandes questions. En collège, les sujets, en particulier les sujets autour de la sexualité, sont très difficiles à traiter devant 20 ou 30 adolescents, dont certains n'ont pas commencé leur puberté, d'autres sont déjà, ont déjà eu des relations, etc. Mmh. Et c'est la difficulté d'aborder ces sujets à l'école.
0: Mais alors, Véronique Longchamp, on voit bien que des associations interviennent, on voit bien que des enseignants prennent en charge ce type de dossier. Comment vous vous situez par rapport aux parents ?
1: Alors, moi, je pense que les parents, ils ont tout à fait leur place, la place première dans cette éducation-là.
0: Première.
1: Oui, mais ils ne sont pas seuls. Ils ne sont pas seuls parce que c'est pas, surtout au moment de l'adolescence, il y a des choses que des parents ne peuvent pas aborder avec leurs enfants. Surtout quand il s'agit vraiment de sexualité.
0: Ça, c'est ce que vous dit votre expérience.
1: C'est ce que me dit mon expérience, oui, tout à fait. Ça touche à l'intimité.
0: Oui.
1: On peut même dire, chez les plus jeunes, c'est quelque part un viol de penser les relations sexuelles de leurs parents. Pour eux, jeunes. Donc il faut quand même... Quelqu'un qui est d'extérieur, le jeune n'identifie pas comment peut se passer une relation sexuelle... quand la question vient jusque-là, à celle de ses parents. Tandis que quand ce sont les parents qui en parlent, c'est quand même compliqué.
0: Alors même qu'on entend un certain nombre de parents aujourd'hui, en particulier dans certaines écoles catholiques, qui revendiquent le monopole de cette éducation-là. Et ils disent à l'État, ne touche pas, ils disent aux profs, ne touchez pas, c'est notre travail à nous, parents.
1: Oui, alors moi j'ajouterai quand même, de mon expérience, que nous intervenons dans des classes... en tiers ou en demi-classe, mais enfin bon, avec tous les élèves, on leur a pas demandé leur avis de venir là. Mais c'est très bien, parce qu'il y a des élèves qui sont dans des familles bien constituées, je dirais, qui sont saines, où les rapports sont sains, où les parents, effectivement, apportent des choses, pas toujours même verbalement, quelquefois c'est dans leur façon d'être. Puis il y en a d'autres qui sont dans des familles qui sont... peut-être un petit peu moins stable, un petit peu plus désorganisé. Et cela, c'est important qu'eux, ils entendent. Et ceux pour lesquels où tout se passe bien, où il y a des choses saines qui sont dites, je pense que quand ils entendent une parole d'autres adultes qui ne sont pas leurs parents, qui vont dans le même sens que ce qu'ils entendent à la maison, ça ne fait que renforcer le fait que c'est comme ça que ça devrait être.
0: Qu'il y a là une cohérence.
1: Qui
0: peut être suivie. Mais si ce n'est pas le cas, s'il y a une tension, effectivement, entre ce qu'ils voient, ce qu'ils vivent, ce qu'ils comprennent à la maison et ce que d'autres adultes
1: Nous ne sommes pas là pour leur dire « vous devez faire comme ça ».
0: Il
1: faut être bien clair, on est là pour les faire réfléchir.
0: Oui.
1: Sur les faire réfléchir sur ce qu'ils vont faire. Quelles décisions ils vont prendre. Bon, après, c'est de leur ressort, c'est pas du nôtre. On est vraiment là, plus pour donner des points de repère, pour les faire réfléchir, pas pour leur dire « faut faire ceci ou faire cela ». C'est pas du tout notre propos.
0: On comprend votre prudence, Véronique Longchamp. Alain Thomasset.
2: Oui, je crois que de fait, les parents sont forcément impliqués dans l'éducation. C'est les premiers éducateurs de leurs enfants, bien entendu. Mais l'école joue un rôle indispensable comme un tiers. On disait ça tout à l'heure, c'est-à-dire... l'enfant ne va pas spontanément interroger ses parents sur ces sujets, et parfois les parents ne sont incapables de répondre ou même incapables même de d'oser en parler parce que ça peut être tabou aussi pour eux, parce que ça peut être culturellement très difficile d'aborder ces sujets. Or, C'est important que l'enfant il ait des mots pour parler de ça, ne serait-ce que pour pouvoir parler lui-même, pour pouvoir s'exprimer, comprendre ce qu'il vit. Et puis, il ne faut pas oublier que l'inceste, ça existe, que les familles peuvent être violentes, et que quel est l'endroit où les enfants vont pouvoir comprendre ce qu'ils vivent. On ne va pas leur dire ce qui est bon ou ce qui est mauvais, mais ils vont quand même entendre que s'ils sont frappés à la maison, ce n'est peut-être pas normal. S'ils sont traités différemment entre garçons et filles, c'est peut-être pas normal, etc. Eh bien, voilà, l'éducation sert à ça, mettre des mots, faire réfléchir, permettre à l'enfant de s'exprimer si quelque chose ne va pas. On sait, et le rapport de la Civise, hélas, le rappelle, que l'inceste, c'est quand même quelque chose, et les violences
0: de familiales beaucoup plus répandues qu'on ne le pense.
2: Sont très répandues.
0: Ouais.
1: Trois enfants par classe.
2: Trois enfants par classe, dit Véronique.
0: Oui, ça veut dire que vous êtes devant une classe.
1: Et a priori, il y en a trois qui subissent des choses chez eux
0: qui ne sont pas claires.
1: Qui sont pas claires.
2: Alors, il ne s'agit pas de porter le soupçon sur la famille. Mais de fait, ça peut être l'occasion pour l'enfant de réaliser ce qui se passe.
0: Oui.
2: Et donc de pouvoir parler. Et donc qu'on puisse l'aider.
0: On voit la grande complexité de ces questions. François Combescure, vous qui avez dirigé un grand groupe scolaire parisien, qu'est-ce que vous dites de tout ça?
3: Justement, on est là quand même sur des sujets très délicats et éducatifs. On l'a dit tout à l'heure, la famille, ça reste, et c'est fondamental que ce soit, la première cellule éducative. Donc, jusqu'où l'école doit aller pour... et je comprends certaines familles qui réagissent lorsque le discours de l'école est trop différent du leur.
0: Vous avez des exemples à nous citer?
3: Oui, je peux prendre des exemples. Jusqu'où va-t-on dans l'égalité de l'homme et de la femme? Pour certaines familles, une femme aura plus tard un certain type de vie, de travail, un homme, un autre. Je ne critique pas, je constate. Lorsqu'on leur dit qu'il s'agit de stéréotypes et que il n'y a pas de raison qu'une fille soit moins scientifique qu'un garçon, des choses comme ça. Tant qu'on en sera là, ça n'ira pas trop loin. Mais lorsqu'on dira que il n'y a pas de raison qu'une fille ne puisse pas faire ceci ou cela, certaines familles vont être choquées parce que dans leur image, dans ce qu'ils veulent faire passer à leurs enfants, ce n'est pas leur éducation. Et à nouveau, on retombe sur les mêmes points. Lorsqu'il s'agit d'enfants assez grands, et vous l'avez dit, eh bien, ils découvrent qu'il y a d'autres idées que celles de leurs parents, et c'est très important. Lorsqu'on fait ça avec des enfants beaucoup plus petits, je comprends que ça peut déstabiliser aussi un certain nombre d'enfants et de familles.
0: Père Alain Thomasset ?
2: Oui, non, je voulais dire que les parents peuvent être aussi associés à ces comités EVARS qui existent dans les établissements. Les comités,
0: oui.
2: Voilà. Moi, j'ai entendu parler de ça, je ne suis pas spécialiste de le sujet, mais on m'a expliqué comment ça fonctionne. Oui. Il y a des comités EVARS, donc je pense à comité de l'établissement, j'imagine avec la direction, les responsables pédagogiques, et ils peuvent tout à fait inviter quelques parents à participer à ça. Ça donne un regard minimal, mais quand même.
0: Donc, tout cela n'est pas censé tomber du ciel.
2: Non.
0: Bien du haut de la rue de Grenelle.
2: Et puis, il peut y avoir des informations données aux familles sur le programme qui va être fait.
0: Véronique Longchamp.
1: Au niveau de l'association Sésame, on propose aux établissements de faire une réunion avec les parents avant. Ou après, enfin, selon les cas.
0: Et alors, qu'est-ce que vous entendez dans ces réunions?
1: Eh bien, le problème, c'est que les réunions en question soient mises en place.
0: Et oui.
1: Parce que il y a des établissements qui essaient de les mettre en place, mais on n'a pas les parents. Enfin, très peu.
0: Ah oui.
3: Oui, d'ailleurs, le nouveau programme est là-dessus très bien fait, sur beaucoup de points, mais en particulier là, il explique bien que les parents doivent être associés à la démarche. Ça ne veut pas dire que ce sont les parents qui décident de quel est le programme, mais que les parents doivent savoir qu'il va y avoir une séance EVARS qui va porter sur tel sujet, ce qui permet que tous ceux qui suivent vraiment ça avec leur enfant puissent les interroger le soir ou bien la veille pour parler du sujet.
0: Père Alain Thomasset.
2: Oui, j'ajoute que de ce qu'on m'a expliqué, là encore, on me dit il faut aussi adapter les choses en fonction du milieu où on est. Le milieu dont vous parlez, c'est pas le même si on est à Saint-Denis ou si on est dans le 15e arrondissement de Paris. Oui. Voilà, donc il y a bien sûr une adaptation à vivre en fonction de ce que l'on sent et de ce que l'on entend du milieu des parents. Qui peut être divers d'ailleurs.
0: Alors on arrive bientôt au terme de cette première conversation consacrée à la question de l'éducation à la vie affective, relationnelle et sexuelle au sein de l'école. Nous allons poursuivre cette conversation au fil des deux semaines prochaines. Mais je voudrais avant de nous quitter poser une dernière question à Véronique Longchamp. Vous avez longtemps travaillé au sein de la Conférence des évêques de France. Vous êtes aujourd'hui déléguée nationale à la pastorale des familles. Quel est le regard que portent nos évêques sur cette question de l'éducation à la vie affective, relationnelle et sexuelle? Est-ce qu'ils sont inquiets? Est-ce qu'ils sont plutôt participatifs? Comment ça se passe?
1: Alors je peux dire qu'il y a dans un certain nombre de diocèses des responsables de pastorale des familles qui ont dans leur mission d'essayer de mettre en place quelque chose. Et il y a des endroits où ça se fait. Voilà, sinon je peux dire... dans ma fonction là, j'ai été amenée à travailler sur la question de la pornographie comme un problème de santé publique. Donc on a fait
0: un problème véritablement national.
1: National, oui. et on n'a pas volontairement, on est pas allé sur le côté moral ou moralisateur.
0: Oui.
1: Mais vraiment, c'est un problème de santé publique.
0: Voilà, et donc, c'est-à-dire que, pour préciser les choses, l'accès à la pornographie est aujourd'hui massif.
1: Il est massif.
0: Voilà, ça, vous l'avez constaté, vous l'avez
1: vérifié. Il est massif,
0: et
1: plus les enfants sont jeunes, plus les dégâts sont importants pour leur construction, pour leur vie future.
0: D'accord.
1: Dans leur vie affective et relationnelle.
0: Donc, au-delà de l'alerte, quelle est la préconisation, Véronique Longchamp, par rapport à cette question de la pornographie, justement?
1: Alors, déjà, c'est que les... Et ça revient... Enfin, je reviens un petit peu sur ce qu'on a dit auparavant, c'est qu'il y a beaucoup de parents qui ne réalisent pas tout ce que savent leurs enfants.
0: Ah oui, leurs enfants en savent plus qu'eux.
1: Eh bien, ils savent des choses qu'eux ne pensent pas qu'ils savent. Donc, c'était ce travail qu'on a fait, c'était aussi de faire une alerte aux parents, de se dire, attention, voilà, vous avez peur qu'on leur en dise trop quand on intervient, par exemple, mais vous savez, ils en savent bien plus que vous ne le pensez. Ils ne vont pas venir vous le dire, bien évidemment. Voilà.
0: François Combescure, vous qui avez dirigé un groupe scolaire important pendant de très longues années, vous avez constaté une évolution dans ce sens-là?
3: Oh bah oui, par rapport à l'accès à la pornographie, c'est plus qu'évident. Le nom, moi je dis aujourd'hui que tout élève de collège a vu des vidéos pornographiques par Internet. Avant, il fallait prendre la cassette VHS et aller la placer dans le téléviseur des parents. Là, maintenant, avec leur téléphone, et ils en ont quasiment tous, et s'ils n'en ont pas, de façon, le copain en a. Donc, c'est vraiment, c'est une... Et on a beau essayer, c'est très bien de vouloir maintenant faire vérifier l'âge des pays.
0: Vous n'y croyez pas ?
3: Bah, des pays l'ont fait, l'Australie l'a fait, et on donne aux jeunes les moyens de contourner cela. Donc c'est bien de le faire, je ne dis pas qu'il ne faut pas le faire, mais ça ne réglera pas tout.
0: Un grand merci à vous trois pour cette première conversation consacrée à la question de l'éducation à la vie affective, relationnelle et sexuelle. On a encore beaucoup de sujets à aborder, que nous aborderons dans les deux semaines à venir, mais on a déjà abordé donc un certain nombre de questions, notamment la place des parents, la place des éducateurs, et puis le caractère, si je vous ai bien entendu les uns et les autres, absolument indispensable de cette éducation à la vie affective, relationnelle et sexuelle. Je rappelle qu'au fil des semaines, nous sommes en partenariat avec les facultés Loyola Paris, celle qu'on appelait aujourd'hui, autrefois le Centre Sèvres, pardon, et le département d'éthique biomédicale. Je rappelle que ces facultés Loyola Paris, en lien avec l'Institut catholique de Paris, proposent un parcours de formation diplômant. C'est le diplôme universitaire d'éthique intitulé « Soins et santé dans une société pluraliste, accompagnée, discernée, décidée ». Il vise à permettre aux médecins, soignants, aidants, bénévoles, travailleurs sociaux, cadres ou professionnels des établissements médico-sociaux et même aux acteurs politiques de gérer des situations éthiques problématiques. C'est de celles que nous traitons, dont nous traitons au fil chaque semaine de notre émission Où va la vie. Si vous souhaitez aller plus loin, nous vous invitons à visiter le site des facultés Loyola Paris, loyolaparis.fr, et vous aurez donc toutes les informations nécessaires. Un grand merci à nos invités. Nous étions en compagnie cette semaine du père Alain Thomasset, jésuite, professeur de théologie morale aux facultés Loyola Paris, vice-recteur de ces facultés, de Véronique Longchamp, déléguée délégué national à la pastorale des familles au sein de la Conférence des évêques de France. Et puis François Combescure, qui a dirigé pendant longtemps le groupe scolaire Fénelon-Sainte-Marie à Paris. Voilà, je vous donne rendez-vous la semaine prochaine pour le second volet de cette série consacrée à l'éducation à la vie affective, relationnelle et sexuelle. D'ici là, vous pouvez écouter et réécouter, comme vous le souhaitez, toutes nos émissions précédentes qui sont toutes disponibles sur les plateformes de podcast. Un grand merci à vous tous pour votre fidélité et à la semaine prochaine.

0: Dans un instant, vous allez retrouver la prière monastique.
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2: 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Prions avec les moines de Cœur Moussa au Sénégal.

romain. Ô abîme de la richesse, de la sagesse et de la science de Dieu, que ses décrets sont insondables et ses voies incompréhensibles, qui en effet a jamais connu la pensée du Seigneur, qui en fut jamais le conseiller, ou bien qui l'a prévenu de ses dons pour devoir être payé de retour. Car tout est de lui, et par lui, et pour lui. À lui soit la gloire éternellement. Amen.

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1: Prier, lire les Écritures, les méditer, approfondir sa foi, un exercice pas toujours facile. Alors comment se mettre en condition? Quelle méthode utiliser? Quels fruits porte cet exercice? On en parle cette semaine dans le béaba du christianisme avec Don Montfort de l'Assu Saint-Genier, prêtre de la communauté Saint-Martin dans le diocèse de Tours.
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1: Don Montfort de l'Assu Saint-Genier, bonjour.
2: Bonjour.
1: Alors, vous publiez aux éditions MAM 40 jours pour découvrir ou redécouvrir l'Évangile. Ce sont 40 méditations pour lire l'Évangile. À qui s'adresse ce livre pour commencer ?
2: Bien, ce livre s'adresse à toute personne qui cherche à entrer davantage en fait dans la parole de Dieu, qui cherche à la connaître, mais qui cherche surtout, je crois, en tout cas c'est l'objectif, à rencontrer le Christ dans la parole de Dieu. Donc ça s'adresse à toute personne qui a un désir spirituel de chercher Dieu par tous les moyens et qui ne se satisfait pas d'une recherche purement intellectuelle.
1: Pour découvrir ou redécouvrir l'Évangile, peut-être cette question, dans quelle disposition faut-il être? C'est une question qui est importante avant de démarrer 40 jours de méditation pour découvrir ou redécouvrir l'Évangile.
2: Oui, alors, dans quelle disposition? Il faut d'abord faire partie de ceux qui ne savent pas comment s'y prendre, ceux qui ont peut-être essayé, qui sont peut-être parfois un peu complexés parce qu'on n'y arrive pas, parce qu'on n'a pas forcément de goût, le goût de la parole. Souvent, il y a le bon désir, mais il y a un peu de velléité. Et donc, pour découvrir, redécouvrir l'Évangile, je crois que la base, et c'est un peu le principe de ces méditations, c'est d'abord de chercher quelqu'un, qui est le Christ, Jésus. Et donc, toute personne qui s'intéresse à lui, qui a envie de s'émerveiller, de se déplacer, celui qui cherche à être fidèle, c'est celui qui a envie d'apprendre à marcher, en fait. Celui qui est découragé, mais qui n'a pas envie de se décourager, si je puis dire.
1: Celui qui est découragé, mais qui a quand même cette soif. Alors, c'est intéressant parce que la première méditation que vous avez choisie, si quelqu'un a soif, qu'il vienne à moi et qu'il boive, c'est le psaume 94. Finalement, c'est comme une sorte de mise à l'épreuve, non?
2: Il me semble que oui, parce que tout l'enjeu de la vie chrétienne, c'est de se mettre à l'écoute de Dieu. C'est le premier commandement d'Israël, hein, et que Shema Israël, écoute. Et notre grande difficulté, c'est vraiment d'écouter sa parole. On le voit déjà avec Adam et Ève au paradis, donc rien de nouveau. Mais tout l'enjeu, c'est vraiment de découvrir que la source n'est pas en moi, mais dans un autre. Et quand on veut approcher la parole de Dieu, eh bien, il faut être un assoiffé. Et c'est peut-être cette soif qui est la plus difficile à percevoir, alors qu'elle est réelle, on l'a tous. Mais c'est pour ça que souvent la Bible peut nous paraître un livre très gros, rocailleux, on ne sait pas par où commencer, on ne sait pas, il y a des textes qui ne nous parlent pas, on ne connaît pas, il y a des mots qu'on ne comprend pas. Il y a pas mal tout un contexte qui peut nous échapper, ce qui fait que parfois on picore, on prend des petites miettes, ce qui est une bonne chose, mais on a du mal à entrer de plein pied dedans.
1: Il y a la nécessité finalement d'ouvrir son cœur pour étancher cette soif?
2: Oui, parce que je le disais tout à l'heure, mais c'est effectivement, il s'agit d'une rencontre. D'une rencontre qui n'est pas juste intellectuelle, ce n'est pas juste de l'ordre de la connaissance intellectuelle, mais d'une connaissance aussi cordiale qui va se transformer dans la vie. Donc c'est une, le cœur, c'est pas seulement l'affection, pas seulement les sentiments, c'est aussi la volonté. Le Seigneur aussi nous demande, est-ce que tu veux, est-ce que tu veux ou tu veux pas. Avec la parole, on voudrait que ce soit souvent facile, que Dieu nous parle comme ça, mais en fait Dieu nous invite à un exercice un peu plus profond. Souvent, je pense à l'épisode de Naaman le Syrien. Je ne sais pas si les auditeurs le connaissent, mais c'est Naaman. Un officier étranger qui a de la lèpre et qui entend parler qu'il y a un prophète qui guérit en Israël. Donc il s'arrange pour aller voir le prophète et le prophète lui demande d'aller se plonger trois fois dans le Jourdain. Et Naaman est furieux parce qu'il s'attendait à ce qu'on fasse des incantations, qu'il y ait quelque chose d'extraordinaire et puis on lui demande quelque chose de tout simple. Et c'est une petite fille, une petite esclave d'Israël qui lui dit « bah obéis ». Et en fait, normalement, le fait, il est guéri. Et nous, avec la parole de Dieu, on voudrait souvent des choses extraordinaires, on est prêt à lire des commentaires, etc. Mais on n'arrive pas à faire la chose la plus simple, qui est tout simplement de lire, d'écouter, de croire. Et ces méditations voudraient aider, hein, humblement, à s'approcher sans crainte des choses les plus simples.
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1: 40 méditations pour découvrir ou redécouvrir l'Évangile. C'est cet ouvrage que vous publiez aux éditions MAM, dont Montfort de la Sue Saint-Genier. Peut-être parlons de cette méthode que vous proposez pour entrer dans l'Évangile, la Lectio Divina. En quoi ça consiste plus précisément?
2: Elle consiste déjà à se mettre au contact, en fait, de la parole de Dieu. La méthode, c'est tout simplement d'abord d'apprendre à lire, c'est-à-dire de lire attentivement, lentement, de laisser la parole nous imprégner à partir du texte. Souvent, de dire, voilà, qu'est-ce que dit le texte? C'est peut-être la première question qu'on oublie souvent. Ne pas partir dans ce que j'aimerais que le texte dise, ce que j'en comprends. Ne pas partir de moi, mais du texte. Ah, tiens, bah, c'est une parabole, c'est un récit historique, c'est une poésie, c'est un psaume, c'est un morceau de code du Lévitique. Et donc, de vraiment, qu'est-ce que dit le texte? Ça, c'est peut-être la première étape. Sinon, ça devient, voilà, c'est moi qui fais dire au texte ce que je veux. Une fois qu'il y a la partie de la lecture, qui peut être parfois une répétition, il faut lire parfois plusieurs fois le texte pour s'en imprégner. Eh bien, la deuxième étape, c'est toujours une méditation, c'est-à-dire qu'est-ce que me dit le texte biblique? C'est là où je commence à me dire que c'est une parole aussi de Dieu qui s'adresse à moi personnellement. Et donc, je regarde qu'est-ce qui me touche, qu'est-ce qui me marque, qu'est-ce qui m'agace dans cette parole. Une troisième étape, ce serait le plus la prière, c'est-à-dire qu'on entre dans un dialogue avec Dieu. Le texte me dit quelque chose, j'y reconnais une parole de Dieu pour moi, et donc je m'élève, je réponds, j'entre dans un dialogue avec Dieu. Donc c'est plus une partie, un moment où je cherche à répondre à ce que me dit la parole. Et puis un quatrième temps, qui peut être celui de la contemplation et de l'action, c'est le moment où je remercie et je cherche à pratiquer cette parole. Qu'est-ce que Dieu m'invite aujourd'hui à convertir, à faire? Aujourd'hui, dans l'Évangile, on entend, on voit Jésus qui est dans une maison et qui regarde ceux qui sont autour de lui. Donc peut-être que je peux me dire, aujourd'hui, je vais me laisser regarder par Jésus.
1: Lecture, méditation, prière, contemplation et action, ce sont voilà les étapes que vous proposez dans ce guide, dans ces 40 jours pour découvrir ou redécouvrir l'Évangile. On va prendre peut-être un exemple. Je feuillette les pages de votre guide et la méditation, allez, la 13, par trois fois, c'est le deuxième épître de Saint Paul, apôtre aux Corinthiens, chapitre 12. Par trois fois, j'ai prié le Seigneur de l'écarter de moi. Voilà, Jésus frappe, ma grâce te suffit. Qu'est-ce que cela nous enseigne? Comment vous accompagnez le lecteur pour s'imprégner de ces paroles?
2: Alors c'est un texte qu'on connaît bien et parce que c'est ces fameuses trois fois par lesquelles Saint Paul nous montre que souvent nous demandons régulièrement à Dieu la même chose et qu'on a l'impression que rien ne change. Le chiffre 3, il est toujours un chiffre aussi symbolique, c'est le chiffre aussi de Dieu en fait. Et ces trois fois, elles nous montrent tout d'abord que c'est toujours Dieu qui frappe à la porte de notre cœur. Ce n'est pas nous qui avons aimé Dieu, c'est lui qui nous a aimés le premier. Et ça, c'est la première chose. Souvent, on voudrait faire des efforts pour Dieu, on voudrait que ce soit. On a l'impression d'être au point de départ d'une relation, mais c'est toujours Dieu qui, le premier, en fait, nous appelle. Et puis, une deuxième fois, c'est souvent le chiffre 2, c'est souvent le chiffre des hommes, de la terre. C'est souvent la tentative de reprendre les choses en main. Et donc, allez, je vais y arriver, je vais recommencer. Et c'est nécessaire de passer par là, mais on s'aperçoit que ce n'est pas seul. Il suffit pas de répondre par ses propres forces. Il faut encore la grâce de Dieu avec nous.
1: Et j'ai retenu
2: Oui.
1: cette phrase dans votre méditation, le plus terrible, ce ne sont pas tes écarts, mais de t'écarter de lui.
2: Mais oui, parce que souvent, en fait, nos découragements peuvent nous pousser à nous écarter de Dieu. Et ça, je pense que c'est la plus belle réussite du diable, hein, qui veut toujours, en fait, lui, nous écarter et commence par nous décourager. Et donc, par trois fois, eh bien, c'est aussi le triple reniement de Pierre. C'est les trois fois où Jésus vient rechercher saint Pierre. Et pour nous, s'il en va de même, Dieu ne cesse de revenir nous chercher. Il nous demande juste, la question n'est pas de tomber, n'est pas de ne pas y arriver, mais de rester unis au Christ.
1: Alors évidemment, vous reprenez de nombreux textes, et évidemment bien connus, la parabole du semeur, le fils prodigue. Finalement, en quoi ces paroles, ces méditations peuvent transformer nos vies ?
2: À travers la parole de Dieu, et en particulier des paraboles, on prend conscience que Dieu veut atteindre notre misère. Il veut en fait être cette semence, il veut s'enfouir.

0: puis qu'elle s'enracine en nous avant de porter du fruit.
1: Don Montfort de la Suisse Saint-Genier, merci beaucoup de nous avoir éclairé. Je renvoie les auditeurs à votre ouvrage, votre guide 40 jours pour découvrir ou redécouvrir l'Évangile. C'est aux éditions MAM, un guide qui peut servir évidemment pour le carême, mais finalement tout au long de l'année liturgique. Un immense merci. Vous pouvez retrouver cette émission sur rcf.fr et sur toutes les plateformes. Merci.
0: Merci.
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1: Bonjour à toutes, bonjour à tous, bienvenue dans Du Sucre dans votre été et bonjour évidemment à notre co-animatrice préférée Sandy Louis. Bonjour Sandy.
2: Vous me flattez Denis, bonjour à vous et bonjour à toutes et à tous.
1: Il faut bien de temps en temps pour regarder le personnel de bonne humeur. Et notre invité aujourd'hui Sandy dans cette émission Du Sucre dans votre été est Louis Monroe, un jeune chanteur originaire de la région liégeoise. Bonjour Louis.
3: Bonjour.
1: Alors, comme d'habitude avec nos invités au cours de cette émission, on commence par la première partie qui est synonyme de parcours, de découverte, de biographie aussi. Je le disais, vous êtes assez jeune, vous avez 25 ans environ, vous êtes né aux alentours de 2001, en septembre 2001, et donc vous avez déjà une petite carrière derrière vous, avec pas mal de changements que contient cette carrière. On en parlera justement dans cette première partie. Peut-être revenir justement sur le début de ce parcours, une enfance du côté d'Antine, si je ne me trompe pas, en région liégeoise, un village assez paisible, plutôt dans la campagne, et qui vous a donné le goût de devenir un jour chanteur.
3: C'est ça, exactement. Je suis né à Serein, mais j'ai vite migré du coup à Antine par le biais de mes parents qui habitaient là-bas évidemment à ce moment-là. Et j'ai commencé, c'est vrai, une petite histoire de vie dans cet endroit qui est très très paisible. Je vous conseille très fort cette région-là parce qu'elle est magnifique. On est à l'entrée des Ardennes finalement. On est vraiment dans des régions qui sont merveilleuses. Et l'histoire, elle commence, l'histoire de mon amour pour la scène, pour la musique, pour un peu l'art, les arts de la scène finalement, dans un terme un peu plus généraliste. Elle commence grâce à mon père qui m'a montré un concert d'un certain Michael Jackson sur la télé. Voilà, j'étais tout petit, j'avais 5-6 ans, pas plus, donc on devait être en 2005-2006. Et mon père m'a montré ce concert à Bucarest de Michael Jackson, et en voyant ces images de lui qui surgit sur scène, du dessous de la scène, un truc, une entrée qu'on appelle une entrée en toaster dans le jargon, le voyant arriver comme ça, je me suis dit directement, ok, ouais, c'est ça que je veux faire. Et donc j'ai commencé à rêver d'être sur scène, d'être un artiste. Je savais pas encore, c'était un peu flou, je savais pas encore ce que j'allais faire. Je sais que je voulais faire de la musique, mais je savais pas comment, je ne connaissais rien du tout. Donc j'ai un petit peu imaginé dans ma tête, j'ai beaucoup rêvé, puis ça s'est échafaudé au fil des années. J'ai fait des spectacles à l'école, puis j'ai fait du théâtre au fil de ma vie, et puis j'ai fait plein de choses qui ont mené à ce que je suis maintenant, quoi.
2: Et à un moment donné, malheureusement, j'ai presque envie de dire, au regard de vos propos en tout cas, Louis, malheureusement, à un moment donné, arrive quelque chose d'ingrat, à savoir l'adolescence, et là, il se passe quelque chose avec votre voix qui vous plaît plus tellement.
3: Exactement. Ah, c'est fou que vous ayez ces infos. Non, c'est très bien. En vrai, oui, j'ai eu un petit, comme beaucoup de garçons, je suis passé par

0: par la mue hein, de la voix. Et ça a été un moment très difficile parce que je chantais effectivement quand j'étais gamin. Donc je faisais des concours de chant qui m'amusaient. Je faisais un petit peu des scènes par-ci par-là, notamment à l'école secondaire. Et c'était génial de pouvoir faire ça. Et puis bah, vers mes 14-15 ans, je dirais, ma voix a commencé à changer. J'ai pas du tout aimé le passage, on va pas se mentir. C'était très difficile. Je ne me reconnaissais plus, je ne trouvais plus mes marques. La voix était très instable. C'était vraiment très compliqué. Il m'a fallu du temps pour revenir. Il m'a fallu presque, je crois, 3-4 ans pour revenir à la musique. Donc j'ai recommencé vers mes 18 ans. Et là, j'ai vraiment dû réapprendre à m'approprier ma nouvelle voix, finalement. Ça a été très compliqué. Mais au final, j'y suis arrivé. Après maintes difficultés, beaucoup d'entraînement, j'y suis arrivé. J'étais accompagné aussi des bonnes personnes.
1: Alors, Louis Monroe, je rappelle que vous êtes chanteur aujourd'hui. Avant cela, vous avez une carrière de quelques années dans la comédie, dans l'humour, que ça soit sur les réseaux sociaux, mais pas que. Vous avez aussi eu un one-man show devant plus de 500 personnes, c'était l'année dernière, en 2025, avec un one-man show intitulé « Histoire au pluriel ». Comment passer d'une carrière à l'autre ? Pourquoi avoir voulu absolument ce changement ? Comment s'est passée justement toute cette évolution ?
0: Bah, c'est les aléas de la vie, j'ai envie de dire, parce que quand j'étais petit, j'avais un seul rêve, c'était de devenir artiste musical. Je savais pas encore comment, je savais pas ce que j'allais faire, je savais pas ce que j'allais composer, je savais pas si j'étais capable même de composer une chanson. Et j'avais déjà fait des essais de composition quand je devais avoir 11 ou 12 ans, donc juste avant de muer. Puis après, j'ai abandonné l'idée pendant quelques années. Et en fait, quand je me suis remis à la musique, ça a été tellement compliqué vocalement que il y a un autre truc qui est revenu que je voulais faire. C'était quelque chose qui touchait au théâtre parce que j'adorais aussi l'art du théâtre, en fait, le fait de jouer la comédie, d'incarner des personnages, surtout, j'aimais énormément cette idée, je l'aime toujours immensément. Et en fait, j'ai commencé à faire des petits spectacles à la maison, à l'école, et puis le Covid est arrivé, donc pendant mes études en communication, hein, pas très loin d'ici, à Jemep, j'ai commencé à m'intéresser aux réseaux sociaux parce qu'effectivement pendant le Covid c'était très difficile de faire de la scène, évidemment tout était fermé, donc j'ai commencé à me lancer sur les réseaux sociaux, à me dire bah, c'est peut-être une plateforme qui me permettrait de montrer ce que je suis capable de faire. Et j'ai commencé à faire des blagues sur la situation gouvernementale à ce moment-là, qui était très lourde, très difficile à vivre, et les gens avaient besoin qu'on leur remonte le moral, donc c'est ce que j'ai essayé de faire. Donc j'imitais des personnalités politiques ou je les réinventais, c'était de la parodie pure et dure. Et ça a bien marché pour moi, heureusement, et ça m'a donné plein d'opportunités. Et alors, j'en ai débouché, au final, à ce fameux spectacle qui était un concept aussi. Je voulais que ça soit... En fait, j'ai toujours ce concept aussi d'expérience pour les gens. Et ça a été vraiment une véritable expérience, un spectacle complètement immersif où il n'y avait pas juste de l'humour et des personnages. Il y avait vraiment un fil rouge, une histoire. D'où le titre, évidemment, Histoire au pluriel, parce que c'était un voyage dans le temps où on passait par plusieurs périodes de l'histoire que j'avais refaçonné à ma façon. En fait, tous ces moments mythiques de l'histoire que j'avais choisi devenaient liégeois. Donc c'était un spectacle qui était belgo-liégeois, que j'aimais énormément. Et je l'ai joué effectivement le 12 septembre 2025 au Centre culturel de Seraing, devant une salle quasi comble. On avait 500 personnes effectivement, donc c'était juste merveilleux. Et ça s'est tellement bien passé, et je regarde ça avec des papillons dans le ventre, un cœur qui tressaute à chaque fois. Enfin, c'était merveilleux. Vraiment une de mes expériences les plus merveilleuses de toute ma carrière à l'heure actuelle. Et si je pouvais revivre cette journée-là, je le ferais sans aucun souci.
2: Pourquoi avoir choisi justement de proposer ce spectacle à ce stade-ci de votre carrière ? Je m'explique, en général, on a tendance à se faire plaisir plutôt quand on arrive à la fin de sa carrière et quand on a fait un peu ses preuves. Vous, c'est maintenant. Vous avez voulu tout de suite. Je mets tout dans le même format.
0: Ouais, c'est ça. En fait, ça a quand même maturé pendant quelques années. Donc j'ai passé toutes les années Covid à... J'ai commencé à écrire en fait le spectacle que j'avais réalisé en septembre. J'ai commencé à l'écrire en 2021. Donc ça a pris au total 4 bonnes années pour être vraiment fini, terminé. Il a fallu aussi le remettre au goût du jour au fil des années qui passent, parce que les temps changent évidemment. Les personnages ne sont peut-être plus autant connus. Il y a des personnages qui disparaissent un peu, qu'il faut ramener. C'est très compliqué. Donc il a beaucoup maturé, énormément maturé, mais effectivement il y avait ce côté où je voulais un truc complet, je voulais quelque chose avec où je pouvais tout faire en fait, où je pouvais me faire plaisir, mais ça a bien maturé, ça a bien pris le temps, et je prends toujours le temps de de bien faire, parce que c'est un peu le piège aussi qu'on a, les artistes, des fois, c'est de vouloir tout sortir vite. Et en fait, faut vraiment prendre le temps, se poser, se mettre dans un état même qui est quasi spirituel, de me dire où est-ce que j'en suis dans ma vie à l'heure actuelle, qu'est-ce que je veux faire, qu'est-ce que je veux proposer aux gens et qu'est-ce que je veux me proposer à moi aussi, qu'est-ce que je veux faire, qu'est-ce que je peux faire pour que je sois fier de moi et que les gens soient fiers aussi de ça et que ça parle surtout à tout le monde. Et donc c'est beaucoup de maturation, beaucoup de travail, et puis au final on en arrive à ce fameux produit fini qui a vu le jour en 2025, qui était très difficile aussi à mettre en place, parce que quand on n'est pas connu, trouver une salle et tout ça, c'est effectivement tout un travail aussi. Donc il y a tout le travail organisationnel derrière, le travail de production derrière, parce que en fait quand on est artiste et qu'on est tout seul, au départ, on doit un peu s'imaginer homme d'affaires, on doit s'imaginer producteur de spectacle, régisseur parfois aussi. Enfin, il y a plein de choses. Je voulais vraiment être dans tous les coins de mon spectacle, dans tous les points qui y touchaient. Et c'est ce que j'ai réussi à faire. Et j'en suis, effectivement, je peux le dire maintenant, j'en suis très fier de ce petit bébé. Et là, j'essaye de faire pareil en musique. J'essaye de vraiment laisser maturer. Parce que c'est encore plus important, parce qu'une musique, c'est comme, une fois que c'est lancé, c'est fini. C'est pas comme un spectacle, on peut pas le modifier au fil du temps. Enfin, si, on peut faire des versions annexes, des choses comme ça, mais une fois que c'est lâché, c'est très difficile de revenir dessus et de la remodifier, quoi. Donc, il faut bien prendre le temps de laisser ça baigner dans la sauce, on va dire.
1: Alors, vous avez connu des publics différents, les réseaux sociaux, vous avez environ un peu plus de 60 000 abonnés sur notamment TikTok, la plateforme sur laquelle vous avez explosé, si je ne me trompe pas. Vous avez rempli le centre culturel de Serein, là c'est des personnes physiques. Est-ce qu'on appréhende de la même façon les mêmes réponses aux commentaires ou aux remarques qu'on peut avoir suivant les différents publics? Comment est-ce qu'on vit ça en tant que jeune artiste?
0: Bah, évidemment que non, c'est deux choses très différentes, parce que forcément on a une personne virtuelle en face et puis on a une personne physiquement là qui peut directement donner son avis en criant ou en applaudissant ou en huant si ça vraiment ça lui déplaît, ou on la voit partir de la salle si ça lui déplaît. Et donc oui, c'est deux concepts complètement différents. Et comment on appréhende ça quand on est jeune? C'est compliqué parce qu'évidemment on n'est pas censé le connaître sur le bout des doigts, on n'est pas censé le savoir directement. Tout ne vient pas, Rome ne s'est pas construite en 3 jours. Donc il a fallu se blinder, il a fallu quelque part trouver une solution à comment est-ce qu'on appréhende ça, comment est-ce qu'on prend les conseils des gens ou les avis négatifs ou les haters ou les, enfin peu importe qui c'est en face. On doit évidemment se forger un peu seul, surtout si on n'a pas d'amis qui sont dans le secteur, si on n'a pas de gens du métier qui nous en parlent. On m'en a pas parlé évidemment aux études, on m'en a pas parlé nulle part, j'ai dû me forger tout seul à ça. Et au départ, quand on reçoit ces premières, parce que des fois il y a des gens qui sont pas très gentils, on va pas leur donner du crédit, mais voilà, ça fait partie du jeu, comme on dit. Et ces commentaires là on les reçoit, au début c'est très compliqué évidemment, ça peut forcer des gens à abandonner, mais il faut surtout pas lâcher, parce que ces commentaires là sont juste une minorité qui est très bruyante, et il y a beaucoup de gens qui vont suivre, et le travail forcément ne peut pas être parfait, il ne sera jamais parfait, et il ne peut pas être, certainement pas être perfectionné au début. On va faire des bêtises, on va faire des erreurs, et c'est complètement parfait de faire des erreurs. Il faut faire des erreurs parce que c'est ce qui fait que le travail au final évolue et devient ce qu'il devient au final, c'est-à-dire un travail de qualité. Mais il faut être aussi ouvert, il faut être ouvert à ces conseils, à ces choses que les gens peuvent donner, parce que clairement c'est eux qui le voient, c'est eux les premiers impactés, que ce soit en virtuel ou en physique. Et c'est important d'écouter aussi ce que les gens ont à dire, mais de garder ses convictions aussi bien, bien haut dans sa tête et dans son cœur, parce que ça peut aider effectivement à améliorer le tout, quoi.
2: Louis Monneron, on vient de retracer avec vous vos premières années de vie, vos premières années de carrière en 2026. Retour à vos premières amours avec la sortie d'un premier single en avril et puis un second en juin. On va les nommer Noticing Me et We Care. Parlez-nous un peu de ces deux titres et de l'envie que vous aviez derrière.
0: Alors, ma carrière musicale, elle démarre d'un amour pour la scène, effectivement, mais elle démarre aussi, enfin le personnage de Louis Monneron démarre aussi d'une colère que j'ai envers tout ce qui se passe dans notre beau monde. Il y a beaucoup de choses qui m'ennuient, le réchauffement climatique évidemment, la manière de traiter les minorités qui n'a toujours pas fortement évolué, même si on a des changements qui sont bénéfiques, il faut aussi le rappeler. Mais cette colère-là, elle est saine pour moi. C'est une colère qui est tout à fait justifiable, qui est tout à fait logique. Et à l'heure actuelle, mon personnage est né de ça. Donc Louis Monneron, c'est un peu un espèce de Robin des Bois moderne, si on veut. Mais son but n'est pas de prendre la lumière, mais il est de mettre la lumière sur ça, justement, sur toutes les injustices qu'il y a dans le monde, sur les minorités qui sont invisibilisées ou qui sont harcelées, violentées. Et on a aussi cet aspect planétaire où on a envie de rendre la planète meilleure pour nos enfants, nos petits-enfants. Et pour nous aussi, pour nos générations, et même les générations qui nous ont précédés sont des générations qui méritent aussi d'avoir normalement une vie correcte. Et donc, ce personnage-là, Louis Monroe, il parle pour tout le monde, il essaye de parler pour tout le monde, même si c'est très compliqué, évidemment, via la musique, parce que c'est très subjectif, mais j'essaye de parler avec tout le monde et de dire « ça va aller, on va y arriver, si on s'y met tous ensemble, il n'y a aucun problème, on est beaucoup plus fort que tout, en fait. » Et donc, il faut avancer main dans la main, et c'est ce que j'essaie de faire. Donc, ces titres-là sont nés de là. Noticing Me, par exemple, c'est je me mets dans la peau de. J'essaye du moins de me mettre dans la peau, parce que c'est évidemment très compliqué, mais de me mettre dans la peau d'enfants qui sont coincés en situation de conflit, ou de personnes tout simplement qui sont coincées en situation de conflit, peu importe où c'est dans le monde. Et je me mets à leur place et je demande en fait à nous, les gens chanceux qui n'ont pas de bombes qui nous tombent dessus, je demande est-ce que vous nous avez remarqué quoi, est-ce que vous nous avez vu, est-ce que vous y avez pensé, est-ce que ça vous traverse l'esprit, le cœur même surtout. Et donc ça parle de ça, et We Care, c'est un titre un petit peu plus colérique, où là je parle du fait que on se soucie d'eux, en fait, on se soucie. Là, je parle pour nous, je parle pour les chanceux, donc c'est deux points de vue différents, mais qui sont importants pour moi, où je parle vraiment du fait qu'on doit s'en soucier. C'est vital de s'en soucier pour l'humanité, pour le bien-être de tous, parce que tout le monde mérite d'avoir une vie, tout le monde mérite de vivre, tout le monde mérite des droits, tout le monde mérite d'avoir du confort, et tout le monde mérite d'avoir de l'amour, surtout, c'est ce qui manque énormément dans le monde, et c'est ce que j'essaye de faire valoir dans mes chansons. Il y en a tout plein qui vont arriver, évidemment, sur des sujets différents. Il y aura la prochaine qui arrive, s'appelle Uneducated. C'est un titre qui veut dire, du coup, c'est Uneducated Men, si je prends vraiment le titre dans son entièreté. Et ça raconte, en fait, c'est sur les hommes qui sont un peu lourds dans la rue envers les femmes, les masculinistes, tout ça. Voilà, on les dénonce, on dénonce ce qui va pas. Et on le dénonce aussi avec un peu de... Pas de légèreté, je vais dire, mais ça, c'est une légèreté lourde. Je sais pas comment expliquer, mais c'est un peu fun, divertissant. Et en fait, ça met en tête aux gens que c'est pas normal, tout en ayant cet espoir d'y mettre fin, quelque part, d'une manière non violente, mais d'y mettre fin.
1: Alors, je pense qu'avec cette explication, on a bien compris ce qu'incarne votre personnage, Louis Monroe. Au-delà de ça, le nom Monroe, évidemment, dans l'art de la scène, du spectacle, c'est un nom évidemment très connu. Et est-ce qu'il y a un lien avec Marilyn Monroe, pour la citer, ou est-ce que c'est une autre origine?
0: Alors, elle vient de trois trucs différents. Effectivement, j'ai toujours été très, très, très intrigué par Marilyn Monroe, par le personnage de Marilyn Monroe. C'est une dame, en fait, qui m'a toujours... en fait, j'avais vu une interview une fois d'une de ses amies qui se promenait avec... pas avec Marilyn Monroe, mais j'ai oublié son prénom. Mais la dame en question, la dame derrière le personnage, l'être humain derrière le personnage, elle se promenait avec et Marilyn lui a dit « Est-ce que tu veux me voir me changer en Marilyn Monroe ?» Et personne ne l'a calculé dans la rue, personne ne la voyait. Elle se promenait tranquille, elle n'était pas maquillée, rien du tout. Sa copine lui dit « Ah oui, vas-y, j'ai envie de voir. » Et elle se retourne comme ça et puis elle revient. Et elle a son regard, le regard typique de Marilyn Monroe. Elle a toute une attitude qui arrive et une aura qui se dessine. Et là, tout le monde vient la voir. Et il y a une cohue qui se fait dans la rue. Tout le monde vient voir parce que c'est Marilyn Monroe, on l'a reconnue. Et donc, il y a un état, de nouveau, on parlait de spiritualité. C'est ce côté-là aussi, c'est se mettre dans la peau d'un personnage. Et donc, ça m'a toujours intrigué. Et ça a évidemment semé la graine de Monroe. Ah, c'est un beau nom aussi. Puis, chercher quelque chose qui s'exporte aussi, parce que Louis de Change s'exporte aux États-Unis avec ça, c'est très compliqué. Ça, c'est purement commercial, si on peut dire. Marketing, d'où les études que j'ai faites, c'est un peu ça qui est revenu, qui a dit « Ah, attention, de Change, de Change, ouais, non. » Et donc j'ai réfléchi à ça aussi. Et puis, il y a une autre passion qui est pour l'époque. J'aime beaucoup l'époque victorienne américaine. Donc, tout ce côté Far West, tout le côté rué vers l'or. J'ai une idole, enfin, c'est pas, j'idolâtre pas, mais j'ai une idéalisation. Évidemment, on a beaucoup cette idéalisation de l'époque western dans l'occidental, et j'aime beaucoup cette période-là. J'ai lu toutes les histoires, les BD, et alors il y a un jeu vidéo qui m'a énormément inspiré. qui s'appelle Red Dead Redemption 2, qui est fabuleux. Je trouve cette œuvre, c'est une œuvre d'art, c'est merveilleux. L'histoire est absolument incroyable, elle m'a tellement bouleversé parce que c'est aussi une histoire sur la rédemption, qui est un concept que j'aime énormément, qui est même plus qu'un concept, qui est quelque chose de spirituel aussi. Et ça permet à une personne individuelle de mieux vivre aussi sa vie. Même si on a fait des bêtises, il y a toujours le principe de rédemption qui est là, qui existe. Et ce jeu-là m'a mis ça en tête. Et puis, bah, quand je jouais en ligne avec d'autres gens, j'avais appelé mon personnage Louis Monroe. Et donc, c'est un petit peu venu de là aussi. Je me suis dit, ah, ça pourrait être bien. Je m'imaginais un peu, grâce à cet univers-là, un côté, ah, waouh, je pourrais aller prendre mon cheval, aller dans l'Arizona, des trucs comme ça. Et, donc, voilà, c'est l'imaginaire qui a tourné autour. Et je me crée un monde autour de ça. Un monde pour lui, en fait, pour Louis Monroe. Et c'est venu de tous ces points-là, quoi.
2: Par contre, promis, pour ceux qui ne le voient pas, on n'a pas le chapeau de cow-boy et les Santiago en studio.
0: Non, ça aurait pu, mais là, des fois, il y a un peu... Il y a des projets qui arrivent qui sont notamment un Educated qui va être basé un peu là-dessus. Je lance ça comme ça.
1: Un projet dont on toucherait un mot, évidemment, avant la fin de cette émission. Mais avant cela, on va marquer une première pause avec notre première chronique qui nous emmène en balade.
3: C'est toujours un plaisir de vous retrouver et de découvrir cette nature qui nous entoure, cette belle province de Namur et de Luxembourg aussi, à travers ces capsules de balade. Alors je vais vous emmener cette semaine à Furfo. Imaginez un lieu où la nature et l'histoire se rencontrent depuis des milliers d'années. Furfo, niché au-dessus de la vallée de la Lesse, c'est une réserve naturelle qui est l'un des sites les plus remarquables de Wallonie. Je vous avoue, on en prend plein la vue et plein les souliers aussi si on marche en petites chaussures ouvertes parce qu'il y a des petits cailloux. Donc, petit conseil, équipez-vous de vos bonnes chaussures de marche. Alors, avant même de commencer votre promenade, il faut prendre un instant pour regarder le paysage qui nous entoure. Il y a des falaises calcaires, la forêt, les méandres de la Lesse qui racontent une histoire vieille de plusieurs centaines de millions d'années. C'est l'eau qui a patiemment sculpté en fait cette vallée, créant des grottes, des escarpements et aussi des points de vue qui sont juste spectaculaires. Mais Furfo, ce n'est pas seulement un site naturel en fait. C'est aussi un véritable livre d'histoire à ciel ouvert. Et c'est pour ça que c'est intéressant de découvrir ce site. Parce qu'on va se balader à travers ce site à ciel ouvert où la nature n'a jamais été mise de côté. En fait, on se balade dans cette nature. On passe dans ces grottes, on passe au-dessus de ces falaises calcaires, on s'arrête au bord de l'eau. Et dès la préhistoire, en fait, les hommes ont trouvé refuge dans les cavités qui avaient été creusées par la rivière. Et puis plus tard, ce sont les Romains qui ont compris l'intérêt stratégique des promontoires dominant la vallée. Ils y ont installé un camp fortifié, d'où on peut encore découvrir les vestiges d'ailleurs au fil du parcours. Et ça, c'est vraiment très chouette aussi. Vous pouvez également observer les ruines des thermes gallo-romains. Et donc, on peut s'imaginer dans ces thermes, se balader vraiment dans ces ruines qui sont en fait alimentées par une source dont l'eau, qui est très riche en minéraux, était déjà réputée pour ses vertus à ce moment-là. Alors aujourd'hui, la réserve, elle protège une biodiversité exceptionnelle. Il faut s'arrêter, écouter le bruit des oiseaux, voir cette faune, cette flore. C'est vraiment, il n'y a pas d'autre mot, exceptionnel. Les pelouses calcaires, qui sont très rares en fait en Belgique, accueillent aussi une flore très particulière. Il y a énormément d'orchidées sauvages au printemps. Et aussi, les falaises, évidemment, servent de refuge à plusieurs espèces d'oiseaux, tandis que des forêts tout autour abritent les chevreuils, les renards, aussi une multitude d'insectes et de papillons. Et ça, c'est vraiment chouette, nous on a pu en observer et ça change votre vision des choses. C'est un lieu qui est vraiment très préservé. Quand on y est, on a l'impression d'être pas du tout perdu en pleine nature, mais d'être posé en pleine nature. Et il y a un ressourcement qui est inédit vraiment dans ce lieu. Et alors, tout au long de la balade, on prend, comme je le disais, le temps d'écouter le son de la nature, le chant des oiseaux, les bruissements de feuilles aussi, et puis le murmure de la Lesse qui est en contrebas et dans lequel on peut tout à fait aller tremper ses pieds pour se rafraîchir. La promenade, elle mène de belvédère en belvédère. Elle offre des panoramas juste magnifiques sur la vallée. Et chaque détour révèle vraiment un nouveau paysage, une trace du passé, un détail de la nature qui mérite que l'on s'arrête. Lorsque vous vous laissez guider par les sentiers, il faut ouvrir vraiment grand ses yeux et vraiment partir à la découverte de ce site, de cette réserve naturelle de Furfaux. C'est un lieu unique, il ne faut pas prévoir une heure de balade. Il faut vraiment se dire, nous on l'a fait, on est parti avec un pique-nique et on peut vraiment, vraiment y passer la journée. Il y a quoi aussi, boire un petit rafraîchissement en bord de l'Aisse. Donc c'est très agréable quand vous êtes arrivé plus ou moins à la moitié de votre promenade. Vous pouvez vous installer en bord de l'Aisse, voir passer les kayaks, parce que aussi c'est une zone où les kayaks passent, et puis mettre les pieds dans l'eau et boire un petit rafraîchissement. Ça plaît à tout le monde et c'est une autre façon de découvrir notre belle Wallonie.

0: Le titre Noticing Me à l'instant de Louis Monroe. Louis Monroe qui est évidemment notre invité depuis le début de cette émission du sucre dans votre été. Du sucre dans votre été sur les ondes de RCF. Notre invité aujourd'hui, Louis Monroe, il est chanteur, il a aussi été par le passé jeune comédien, peut-être le sera-t-il encore dans le futur, on en parlera avec lui dans la troisième partie de cette émission. Pour l'heure, on passe bien à cette deuxième partie d'émission, notre questionnaire de Proust revisité. Et Louis, on commence par une petite question commune à chacune et chacun de nos invités. L'odeur ou le parfum qui te réconforte?
1: Waouh, c'est une question. Alors, l'odeur qui me réconforte, c'est l'odeur de la pluie, après qu'il ait fait bien chaud, bien sec. L'odeur, en fait, toutes les odeurs qui remontent. Alors, le mieux, c'est en forêt. Ça, c'est une odeur que je trouve absolument merveilleuse. J'ai l'impression d'avoir 7 ans à nouveau, de pouvoir, m'amuser dans le jardin ou dans la plaine de jeu à l'école. C'est toujours une odeur qui me fascine. C'est tout en fait. Je m'étais un peu renseigné sur ce que c'était et c'est toutes les effluves en fait qui ont été qui remontent en fait avec l'évaporation, que ça soit les odeurs de feuilles, les huiles d'arbres, tout plein de choses. Et c'est pour ça que je dis qu'en forêt c'est encore mieux parce que t'as l'odeur aussi du goudron, des trucs un peu plus humains on va dire. Ça j'aime un peu moins, même si ça a son charme. Mais l'odeur dans la forêt après une pluie après une pluie où il a fait super sec avant, ça c'est merveilleux. Ça c'est vraiment ma Madeleine de Proust odorante, on va dire.
2: Quel est le plat qui vous console?
1: Le plat qui me console. Quand je vais pas bien en général, alors j'aime beaucoup le sucre, mais je veux dire un plat vraiment bien plein, je dirais la lasagne bolognaise. C'est un plat que je mange depuis que je suis tout petit, c'est mon plat préféré. Ouais, quand je vais pas bien, c'est le plat que je mange. Je vais me faire une lasagne, hop. Et voilà, tout simplement.
0: Un personnage historique que vous aimeriez rencontrer en l'espace d'une journée ou pour une discussion?
1: Sans hésiter, Walt Disney. Walt Disney, c'est une de mes plus grandes inspirations aussi. C'est quelqu'un que j'admire énormément sur le plan créatif. Et c'est quelqu'un que je n'aurais pas voulu avoir comme patron, par exemple, parce que il était un petit peu compliqué. On va pas se mentir, c'était quelqu'un de très strict et de très exigeant et qui pouvait, qui était très stressé aussi. Forcément, on peut le comprendre, hein, avoir un empire pareil sur les mains comme ça, devoir le porter quasiment tout seul, c'est excessivement compliqué. Mais c'est quelqu'un, j'aimerais bien savoir vraiment réellement ce qui l'a passionné, ce qui l'a poussé à continuer, parce que c'est quelqu'un qui a eu énormément d'épreuves sur son chemin et des grosses épreuves. On lui a volé son premier personnage d'Oswald, le lapin chanceux, qui à l'heure actuelle a été racheté par Disney, mais à l'époque, on lui a volé, enfin, c'était un gars qui lui avait volé. Par son manque d'expérience, il n'avait pas su se défendre et donc il avait tout perdu à ce moment-là et il est revenu avec un personnage encore mieux que tout le monde connaît, Mickey, qui est encore plus connu qu'Oswald. Et de l'autre côté, Oswald s'est complètement planté. Donc, je trouve ça merveilleux et j'aimerais bien savoir ce qui a fait qu'il n'a jamais lâché et qu'il a pu trouver cet état mental pour inventer quelque chose d'encore mieux et toujours prendre le risque d'aller plus loin et d'avoir cette folie surtout de se dire, de pas écouter les gens qui vont lui dire ne fais absolument pas ça, tu vas te rétamer la tronche. Fais autre chose qui rapporte, qui est beaucoup plus sécuritaire. Et lui, le fait qu'il n'ait pas écouté ça, j'aimerais bien savoir comment il a trouvé ce côté-là. Donc je pense qu'on aurait des... Je sais pas, hein, ça se trouve, il va rien me dire, mais je pense que je pourrais avoir une discussion très inspirante et il y a beaucoup de gens qui rêveraient de pouvoir lui parler et de vraiment s'asseoir sur un banc bouffer, c'est très vulgaire, mais manger des cacahuètes sur un banc à Disneyland ou ailleurs, mais pouvoir discuter avec lui du moins, ouais.
2: Un plaisir qui ne coûte rien.
1: Un plaisir qui ne coûte rien, marcher dans la forêt. Voilà, je reviens à ça, la forêt c'est merveilleux, il faut absolument qu'on préserve toutes les forêts du monde, il faut qu'on replante des arbres, il faut qu'on les laisse aussi se replanter tout seul, la forêt, il n'y a rien de tel en fait, c'est de là qu'on vient, l'eau vient de là, l'eau vient pas de là, mais la vie fait partie de la forêt, il y a toute la vie dedans, il y a tout ce qu'on respire, tout ce qui nous aide à vivre, tous les êtres vivants et marcher en forêt, c'est un plaisir gratuit. Ça ne coûte rien. Personne ne pourra jamais nous le taxer, j'espère. Si vraiment on fait ça, j'appelle à la révolution.
2: Ne parlez pas trop vite.
1: Non, non, je sais qu'on peut...
3: Pas donner de nouvelles idées de taxes,
1: voilà,
3: vous plaît,
1: oui, déjà qu'on met une vignette, hein, bon. Mais non, mais c'est... la forêt, il n'y a rien de tel. Enfin, c'est là qu'on, ça nous calme, en fait, naturellement. C'est un déstressant naturel. Il n'y a pas besoin de molécules chimiques. C'est vraiment les arbres, la forêt.
0: Le livre ou le film qui vous remonte le moral?
1: Ah, j'adore ça. Le film qui me remonte le moral, c'est souvent La Belle au bois dormant. Parce que c'est mon film Madeleine de Proust. C'est le film que j'ai, pour la première fois, aimé regarder. C'est un de mes films, c'est mon film préféré de l'histoire de l'humanité, de tout ce qui a été fait. La Belle au bois dormant, pourtant, c'est pas un grand film Disney à la base. C'est pas un des films qui a le mieux marché. Mais il a ce charme qui a réussi à m'avoir pendant que j'étais petit. Et j'étais très fan, évidemment, de Maléfique, qui est ma méchante préférée. Je la trouve excessivement charismatique. Et elle aussi m'inspire beaucoup dans ce que je fais. Parce qu'elle a ce côté vraiment charismatique et elle a, grâce au live action qui a été fait, on sait que c'est un personnage qui a aussi été décrié contre son gré, qui a été incomprise, et j'ai beaucoup de compassion pour ces personnages un peu incompris. Et voilà, évidemment, avant c'était un petit peu moins, dans l'œuvre originale c'était un petit peu moins développé, mais j'adore ce film, il me rend fou à chaque fois que je le vois, parce qu'il y a tout qui revient, les émotions, les couleurs, les chansons, Tchaïkovski derrière, un de mes compositeurs préférés de l'histoire de la musique contemporaine. Donc voilà, ça c'est le film que j'aime particulièrement.
2: Et vous allez peut-être donner envie à certains de nos auditeurs et auditrices de le revoir pour passer leur après-midi. Louis, si vous étiez un morceau de musique...
1: Waouh, si j'étais un morceau de musique... Je dirais Earth Song de Michael Jackson. Alors, pour plusieurs raisons. Parce que c'est un... J'aime me voir comme quelqu'un qui évolue, comme chaque être humain. Et cette chanson-là, elle évolue, elle démarre tout doux. Et c'est crescendo, on y va crescendo pour arriver à une explosion finale. Et puis, bah, on revient à un truc plus calme qui finit par s'éteindre tout doucement. Parce que c'est un peu le principe de la vie. C'est, pour moi, on a une évolution qui est lente ou parfois rapide, ça dépend des gens, et on arrive à une apothéose et paf, et là, donc voilà, cette chanson-là qui est ma préférée de tous les temps aussi, je l'aime beaucoup, et puis elle représente aussi un peu le sentiment que j'ai par rapport au monde, par rapport à la planète, par rapport à nous, par rapport à l'humanité en règle générale, et par rapport à tout ce que j'aime dans la musique, parce que c'est symphonique, c'est merveilleusement bien composé, merveilleusement bien arrangé, merveilleusement bien mixé par Bruce Woodin, paix à son âme. C'est merveilleux. Donc voilà, c'est une chanson qui me représente bien, je pense. Ouais.
0: On va passer au côté activité sportive à présent. Mm-hmm. Est-ce qu'il y a un sport que vous aimeriez essayer?
1: Un sport que j'aimerais essayer? J'aimerais beaucoup essayer le ski, mais alors le... Je ne sais plus comment ça s'appelle, cette discipline. S'il y en a des sportifs ici, qui si vous pouvez m'aider, c'est le saut où tu as une très longue rampe à ski. Mm-hmm. Et quand tu sautes, tu dois te mettre en avant et voler le plus loin possible.
0: Sur la distance la plus longue, oui.
1: Ouais, je pense. Je
0: Moi,
1: sais plus.
0: Je voyais ça comme le saut à ski.
1: Voilà, saut à ski. Mais je ne sais pas si ça s'appelait bêtement saut à ski. J'avais peur de passer pour une biesse, mais je passe d'autant plus pour une biesse, parce que je n'explique rien finalement. Mais j'aime beaucoup ce sport-là. Il m'a toujours fait de l'œil. Enfin, c'est toujours le sport au JO d'hiver que je regarde le plus. Parce que je trouve ça génial. C'est un peu, ça se rapproche un peu du simple fait de voler, quoi.
0: Si vous deviez imaginer votre mantra de compétition ou le cri de ralliement de votre équipe, à quoi est-ce qu'il ressemblerait?
1: Waouh. Alors, je ne suis pas très guerrier, je ne suis pas très masculin, donc je ne sais pas du tout un cri de guerre. Oh là là. Ah oui, là, vous me posez une colle.
2: Oh là là, c'était très bien.
1: Ouais, oh là là, ouais, voilà. Oh là là, oh là là, ouais, ça, oh là là, c'est très bien, merci. C'est parfait. Oh là là, c'est... Ouais, voilà. Moi, c'est quand on... Ouais, oh là là. Ouais, j'aurais pas dit mieux. Oh là là, c'est très bien. C'est très très bien, voilà. Je veux dire, oh là là, faisons ce qu'on peut, voilà. À l'abordage.
2: Alors, il va peut-être falloir être un peu plus fleuri sur la question suivante, puisqu'on va vous demander quel est votre juron préféré.
1: Mon juron préféré. Alors, c'est un juron en wallon, liégeois. Parce que c'est une langue que j'aime particulièrement. C'est la langue d'où je viens, évidemment. Il y a qu'une grosse bièce, celui-là. Ne pas c'est pas ça. Il y a qu'une grosse bièce, ou alors il y a un demi-doux. Un demi-doux, c'est plutôt un juron destiné à une personne, mais un demi-doux, j'aime bien. Un demi-doux.
2: Mais ça veut dire quoi?
1: Un demi-doux, c'est quelqu'un qui est un peu niais, un peu biais. Voilà. C'est un synonyme de biais, quoi. Ouais. Un demi-doux. Alors, c'est vraiment un demi-doux, celui-là.
3: Alors, la prochaine, elle va vous plaire. Et alors, on va partir un peu dans le sens que vous venez de prendre actuellement. Votre expression belge préférée. On sait que vous êtes calé pas mal en wallon-liégeois.
1: Ouais, il y en a plusieurs. Hein. Mais la celle qui ressort à chaque fois, que je dis toujours quand je rencontre un Français, par exemple, je lui dis est-ce que tu pourrais dire cette expression-là? Alors je lui dis de répéter après moi et je dis Tinana Maudgueuil parce qu'elle va bien. Tinana Maudgueuil parce qu'elle va bien. On me le répétait souvent quand j'étais petit. En fait, j'étais très bavard quand j'étais petit. Pas vantard, mais très bavard. Et c'est une expression qu'on dit aux vantards, aux gens qui se vantent beaucoup. En gros, tu n'as pas mal à ta langue parce qu'elle va bien, tu n'as pas mal à ta. Je vais pas dire gueule, parce que c'est le gueule, c'est la traduction littérale, c'est gueule. Mais donc, tu n'as pas mal à ta gueule parce qu'elle va bien, ça veut dire que tu te vantes alors que tu ne devrais pas, quoi. Donc voilà.
2: On va clôturer ce questionnaire, comme pour chacun de nos invités, avec un petit retour dans le temps. On va vous remonter à l'adolescence ou bien même à l'enfance, si vous voulez, pour la prochaine pause musicale. Quel est le titre qui, à l'heure actuelle, vous fait toujours autant de bien?
1: Ah, il y en a des tonnes, il y en a des tonnes. Mais celui qui me fait du bien à l'heure actuelle, c'est Kiss of a Rose de Seal. Je sais pas le prononcer à la française, mais je le trouve phénoménal, ce titre. Absolument merveilleux. Il y a Purple Rain aussi de Prince, que j'aime énormément, que j'écoute beaucoup. Donc voilà, un de ces deux-là, choisissez, faites-vous plaisir.

0: Une version un petit peu raccourcie, vous l'aurez entendu, de Prince à l'instant. On poursuit notre émission avec une idée de sortie, de balade à nouveau, mais cette fois-ci en compagnie d'Armelle Delmel. Elle nous emmène du côté de Chimay avant de retrouver notre invité.
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2: Cette semaine, je vous propose d'aller à Chimay. Vous pouvez évidemment visiter son château ou encore le musée de la Chimay, la bière. Mais savez-vous que l'abbaye de Scourmont n'est pas la seule abbaye de la ville? Un peu plus proche du centre se trouve Notre-Dame de la Paix, une abbaye de sœurs trappistines qui, malgré les difficultés, tiennent bon. La communauté est arrivée à Chimay en 1919. Elle n'a quitté la ville que pendant la guerre, lorsque tous les chimassiens ont été évacués. Les cinq moniales qui forment la communauté actuelle auraient sans doute dû quitter l'abbaye depuis un moment, mais c'était sans compter sur Mère Catherine. Quand je la rencontre, elle est mère supérieure. Elle a aujourd'hui laissé la place à Mère Pascale et elle nous confie qu'on l'a envoyée là pour accompagner les sœurs vers la fin de leur abbaye. Sauf que ça ne se passe pas comme prévu et la petite communauté se maintient avec de nouvelles vocations. En tant que journaliste, il y a des rencontres qui nous marquent et celle avec Mère Catherine en fait partie. J'ai donc envie de vous emmener à sa rencontre quelques instants. Mère Catherine a perçu sa vocation dès ses 5 ans et son entrée à l'école chez les sœurs. Elle poursuivra son parcours avec cette idée en tête et après des études d'infirmière, elle fera son entrée à l'abbaye de Soleilmont à l'âge de 23 ans. Elle y restera pendant 25 ans avant d'être envoyée pour aider une communauté près de Bordeaux où elle séjournera pendant 8 ans. Après un court retour à Soleilmont, elle est envoyée à la Maison Généralice à Rome et elle arrive en 2011 à Chimay à son retour de Rome. Lorsqu'elle arrive à la tête de la communauté, la mission de Mère Catherine est donc d'accompagner les sœurs vers la fin de leur abbaye.
3: J'avais déjà une première expérience parce que je vous dis, je suis restée 8 ans dans la région de Bordeaux. L'abbaye s'appelait Le Rivet, Sainte-Marie du Rivet. Et donc j'avais quand même une certaine expérience. Et donc, quand on m'a demandé pour venir ici, je suis venue bon, avec toute ma vitalité, tout mon potentiel, mon dynamisme pour relancer cette communauté qui était à l'époque plutôt mourante. D'ailleurs, je suis venue pour accompagner les sœurs restantes et après pouvoir fermer. Mais une ancienne infirmière ne se résout pas facilement à donner la mort à personne, pas même à une communauté. Et donc, on est toujours porté par la vie. Et je me sens vraiment porté par la vie, toujours en recherche d'une vie. Et quand je suis arrivée dans les différentes communautés, donc ça fait la deuxième expérience ici, j'ai toujours désireuse de vie, toujours essayer de promouvoir la vie. Et donc, vis-à-vis de la communauté aussi. Bon, maintenant, peut-être qu'un jour ou l'autre, on y arrivera, il faudra le faire. Mais il y a quand même 13 ans que je suis ici à Chimay. C'est toujours 13 ans de prix. Toujours. Et ce n'est pas encore demain qu'on va fermer. Peut-être après demain, mais... quand je serai morte.
2: Les sœurs de Chimay sont trappistines, mais cela ne veut pas dire qu'elles produisent de la bière, comme nous l'expliquait Mère Catherine en 2024.
3: Nous produisons autre chose que la bière. Nous faisons de bons biscuits, bien meilleurs que la bière. Toutes les produits de nourriture, de bouche, biscuits, galettes, et puis nous faisons un peu de couture. Nous, entre autres, des ornements liturgiques. Nous avons un atelier de couture, un atelier pour des ornements, c'est-à-dire des aubes, des chasubles, des nappes d'hôtel, tout ce qui est couture, au service des prêtres, mais aussi pour la vente. Nous avons des magasins qui vendent nos produits, entre autres le magasin d'Orval. D'habit d'Orval, il y a un accord d'amitié entre nous et Orval qui vendent nos produits.
2: C'est déjà ici que je vous laisse. Si vous souhaitez en savoir plus sur les sœurs trappistines de l'abbaye Notre-Dame de la Paix à Chimay, leur histoire est disponible sur leur site internet et des visites guidées de l'abbaye sont organisées. Comme dans beaucoup d'autres abbayes, il est possible d'y loger pour une retraite sur réservation.
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0: Suite et fin de cette émission du Sucre dans votre été sur RCF. Notre invité aujourd'hui est Louis Monroe, chanteur d'origine liégeoise. Vous l'aurez compris avec la deuxième partie et les expressions qu'il a notamment sélectionnées. On parle donc de votre actualité, Louis, et notamment d'un EP qui sort fin de l'été. Donc c'est tout proche.
4: C'est très proche. On ne sait pas encore si on va le décaler un petit peu parce que là, je suis en train de préparer mon troisième single qui était censé arriver fin du mois de juillet. Mais on a envie de prendre le temps aussi de laisser la saison redémarrer, donc on va peut-être le déplacer au mois d'août, et alors à ce moment-là l'EP sortirait plutôt vers fin septembre, mais on sait pas encore, c'est pas encore sûr, donc peut-être que ça sera fin de l'été. Si c'est pas fin de l'été, ça sera septembre-octobre dans tous les cas, mais donc voilà, oui, effectivement, il y a cette grosse pièce de ma carrière, mon début de carrière qui arrive, oui.
5: Et par rapport à ce que vous nous avez expliqué tout à l'heure, par rapport aux premiers singles qui sont déjà sortis, à quoi on peut s'attendre pour cette EP ?
4: Alors, on peut s'attendre à... on doit s'attendre, effectivement, à 5 titres. Donc, ils seront au nombre de 5. Donc, il y a les deux qui sont déjà sortis, qui seront dessus, évidemment. Donc, Noticing Me et We Care dans l'ordre de sortie. Il y aura Uneducated dont j'ai parlé, qui sera le troisième. Puis il y aura Set Them Free, que j'ai déjà interprété sur scène à la fin de mon spectacle en septembre 2025. Donc ce sera un titre qui figurera parmi les titres de l'EP. Et alors on aura un cinquième titre qui, on n'est pas encore sûr duquel. Voilà, je travaille sur quelques titres.
0: Donc il y en aura
4: 5.
0: Même en réserve.
4: Voilà, oui, parce qu'après l'EP, il y aura évidemment un album qu'on essaiera de sortir aussi à un moment donné. Mais du coup, oui, il y a ce cinquième titre qui est encore indécis, on ne sait pas encore lequel, mais il sera bien. Et alors on va s'attendre à des influences mondiales, notamment pour un titre que j'aime beaucoup, qui devrait peut-être être le cinquième, on ne sait pas encore, mais qui s'appelle Peace Knows No Border, qui veut dire du coup la paix ne connaît pas de frontières. Très philosophique. Là, on a des influences de pays d'Afrique, on a des influences du Brésil, de l'Argentine, du Chili, du Pérou. Je mets un peu de tout dans mes sons, j'aime beaucoup ça, représenter comme j'avais dit sur mon dossier, représenter les cultures du monde entier et leur donner une voix aussi, parce que j'aime tellement ça. Et donc voilà, oui, on peut s'attendre à des musiques du monde, on peut s'attendre à de la pop un peu plus mainstream, on peut s'attendre à un truc un peu western comme ça, quelque chose, un genre un petit peu qui sort des clous. Donc voilà, on essaye de faire plein de choses, mais il y aura une ligne directrice dans tous les cas. Mmh. Vous ne serez pas perdus.
5: Pour le reste, stay tuned, comme on dit, on reste branché sur vos différents réseaux, on laisse passer l'été et on attend la suite.
4: Exact. Voilà, ça me semble bien, en tout cas.
0: Pour les réseaux, donc si vous l'avez bien suivi cette émission, c'est Louis Monroe pour vous retrouver sur notamment Instagram et TikTok.
4: Oui, c'est ça, partout même. Vous pouvez aller sur YouTube, Spotify, toutes les plateformes de streaming, vous me trouverez assez facilement. Vous regardez, c'est un gars qui a une tête un peu menaçante. Voilà. Vous verrez, ça ira très facile à trouver.
5: Ça colle absolument avec votre personnalité.
4: Exactement.
0: Louis Monroe, merci beaucoup d'avoir été avec nous dans cette émission du Sucre dans votre été sur RCF, et on vous souhaite bonne chance pour la sortie de cette EP dans les semaines ou mois qui arrivent.
4: Ben merci beaucoup et bonne continuation à vous aussi.
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3: Bonjour à tous et à toutes et bienvenue dans ce nouveau showcase de l'été. Aujourd'hui, j'avais envie de vous faire découvrir une artiste belge qui avance avec beaucoup de naturel. Mesdames et messieurs, Mila. Ce qui m'a tout de suite plu chez elle, c'est cette impression qu'elle chante sans jamais tricher. Pas besoin d'en faire trop. Sa voix, ses textes et son univers suffisent à nous embarquer. Mila évolue dans une pop moderne, sensible, où chaque chanson ressemble à un morceau de vie. Elle parle de ce que l'on traverse tous un jour ou l'autre. Les doutes, les rencontres, les remises en question, mais aussi l'envie d'avancer. On sent une artiste qui écrit avec le cœur et c'est probablement ce qui rend sa musique aussi touchante. J'aime aussi sa manière de mélanger douceur et énergie. Ses mélodies restent facilement en tête, mais elle garde toujours cette petite part de fragilité qui fait toute la différence. On n'est jamais dans la démonstration, on est dans le ressenti. Depuis ses débuts, Mila construit son parcours pas à pas, en développant un univers qui lui ressemble et en fédérant un public de plus en plus fidèle. C'est le genre d'artiste que l'on découvre par curiosité et que l'on continue d'écouter parce que ses chansons nous accompagnent longtemps après la première écoute. À l'heure actuelle, je n'ai trouvé aucune date de concert officiellement annoncée en Belgique pour les prochaines semaines. Si de nouveaux rendez-vous sont programmés, ils seront communiqués sur son site officiel et ses réseaux. En attendant, si vous aimez la pop sincère, élégante et pleine d'émotions, je vous invite vraiment à découvrir l'univers de Mila. Et maintenant, justement, on va la découvrir dans un live enregistré ici dans les studios de RCF Bruxelles. Ce live, vous pouvez le retrouver en vidéo et au complet sur la chaîne de la vie d'artiste sur YouTube. Et je vous dis à très bientôt pour un nouveau Showcase de l'été.

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0: Rue d'Alsace-Lorraine à Bruxelles, au numéro 33, vous trouverez la Maison africaine. Aujourd'hui, elle est gérée, dirigée par Thierry Van Pevenage, qui est le directeur, je ne me trompe pas.
1: Hein. Bien sûr. Oui.
0: Et quand je dis aujourd'hui, c'est parce que la maison a 55 ans, donc vous n'étiez pas là, ou alors vous étiez vraiment tout petit. Hein.
1: Oui, j'étais pas là, effectivement. Oui. Un peu plus de 55 ans, d'ailleurs. Ouais. Première année d'activité, 1961. Faites le compte, on est à 65.
0: Ah oui, effectivement, effectivement. Moi, j'ai vu ça sur un panneau à l'entrée, oui. Mais il doit être updaté. Alors.
1: Oui, voilà, peut-être bien.
0: Quelle était l'initiative, l'intuition au départ de cette maison?
1: Alors, l'initiative de la maison vient d'une part de Mademoiselle Monique van der Straten. Il faut absolument citer son nom. Elle est clairement à l'origine de la maison et de l'idée... De la volonté d'accompagner ces jeunes Congolais. 1961, on sort de l'exposition universelle, ici, à Bruxelles. Et l'idée est d'accompagner ces Congolais qui arrivaient pour la première fois sur le territoire bruxellois, pour la première fois sur le territoire belge, un peu désemparés, ne sachant pas très bien comment se loger, comment s'organiser, comment transporter, hein. Que manger, comment s'habiller, comment... Voilà, il n'y avait pas Internet à l'époque. On était très très loin, on était beaucoup plus loin quand on vivait à Kinshasa, on était beaucoup plus loin de Bruxelles qu'aujourd'hui. Aujourd'hui, le monde est devenu tout petit. Et donc, elle a eu cette initiative en 1961 de créer, non pas rue d'Alsace-Lorraine, mais à Saint-Josse, de créer une maison d'accompagnement, une maison de logement, on va dire social, pour... à l'origine plutôt des étudiants congolais, je vous dis, on sort de
0: l'indépendance aussi. Hein.
1: Absolument. Et effectivement, à l'époque, il y avait principalement des étudiants congolais qui logeaient à Saint-Josse, dans un bâtiment relativement plus petit que le bâtiment actuel.
0: Elle avait des contacts privilégiés avec le monde africain.
1: Son contact privilégié, semble-t-il, avec le monde africain, était son frère qui travaillait en Afrique, et ça lui a probablement donné une certaine sensibilité. Et il faut, pour faire ce métier encore aujourd'hui, 60 ans plus tard, je pense qu'il faut cette sensibilité avec le monde africain, au-delà de la gestion journalière. Et c'est cette sensibilité qui lui a probablement donné l'envie d'ouvrir cette maison, qui était plus petite donc, que la maison actuelle, cette maison d'accueil, de logement et d'accompagnement pour étudiants, je veux dire, même si ça s'appelait Maison africaine au début, c'était principalement des étudiants congolais. Aujourd'hui, on a 25 nationalités, mais ça, c'est autre chose.
0: 25 nationalités, ça se gère. Oui. Parce que, comme je l'ai dit hors micro tout à l'heure, il se peut, c'est pas impossible qu'il y ait des pays qui soient en conflit là-bas, puis on transpose les gens et le problème, ils l'emmènent avec eux.
1: Alors oui, c'est vrai et c'est pas vrai. Alors certes, c'est vrai. Je donne un simple exemple. À l'époque de, je pense, du deuxième mandat de Kabila, il y a eu un certain nombre de tensions ici dans le quartier, et ça s'est fort ressenti ici à l'intérieur de la maison africaine. Et pour cause, on a quand même pas mal de Congolais, et certains Congolais expriment leurs opinions politiques. Donc ça s'est fort ressenti. Mais c'est assez exceptionnel. Et pourquoi c'est exceptionnel? Parce que dès l'instant où on a 80 étudiants africains qui arrivent ici, qui sont mis tous sur un pied d'égalité, qui sont loin de chez eux, qui sont dans des conditions sociales, culturelles, économiques et autres semblables et parfois difficiles, les tensions à l'origine, dans le pays d'origine, ont tendance à s'estomper. Et donc, des gens qui, dans leur pays d'origine, seraient peut-être en opposition politique, par exemple, se retrouvent ici sur un pied d'égalité, et il n'est pas inhabituel de voir que ces oppositions s'estompent et que les gens, finalement, s'entendent très très bien, même au niveau politique, quand ils sont loin de chez eux. Si vous prenez les Wallons et les Flamands, vous les mettez à Kinshasa, mais les tensions qui existent ici entre un Wallon et un Flamand vont s'estomper dès lors qu'ils sont dans une situation assez semblable et parfois tendue.

0: dans le pays, dans un pays à l'étranger.
1: Un fait important, c'est qu'on n'a plus le regard de la communauté sur soi, la communauté de base. Et ça, c'est très important parce qu'on acquiert une liberté de mouvement, de pensée, d'expression qui est juste fantastique.
0: Oui, absolument. La communauté et peut-être plus précisément ici la famille. Ils sont tout à fait libres, ces jeunes et moins jeunes, tout le monde n'a pas 20 ans ici à la maison africaine, mais sont tout à fait libres des choix familiaux. Et ça se sent fort effectivement dans les relations entre les étudiants ici, oui.
1: On sait très bien qu'un Africain ou une Africaine qui arrive en Europe, c'est une banque ambulante. Elle doit, même si elle ne gagne que 500 euros par mois en subside, et encore, je parle même pas de gagner, il faut envoyer de l'argent au pays. Donc, c'est une pression très importante aussi.
0: Oui, c'est compliqué. Et beaucoup d'étudiants qui ont 500 euros par mois, qui travaillent pour les gagner, qui travaillent parfois la nuit, qui travaillent dur et qui la journée doivent étudier. Beaucoup de ces étudiants envoient une petite partie au pays et ont des fins de mois très très difficile. Et donc, mettons 500 euros, ils sont vite à consacrer au moins la moitié, voire 300, 350 au logement. Donc, il reste pas grand-chose. Et comme vous dites, c'est vrai que si la pression familiale diminue parce que ils sont loin de chez eux, ben, elle revient au galop quand la famille demande qu'ils envoient un petit peu d'argent, quoi. Oui.
1: Et donc, la maison africaine est une maison de solidarité.
0: Certainement, c'est une maison de solidarité dans le sens complet du terme, mais avant d'aller plus loin, je pense qu'il faut quand même préciser quelque chose que beaucoup de gens ignorent, c'est que les étudiants payent ici, à la maison africaine, un loyer modéré. Il n'est plus possible, à l'heure actuelle, presque plus possible, de loger gratuitement à Bruxelles. C'est une maison de solidarité qui permet aux étudiants de vivre en communauté et de retrouver un certain nombre de points de repère tout en vivant au cœur de la capitale belge et européenne. Mais il n'est pas question de pouvoir vivre aux frais de la princesse. Et donc, il y a une participation, un loyer, un loyer social, appelez-le comme vous voulez, qui permet à la maison de vivre.
1: Évidemment, c'est une solution de repli et de
0: Voilà.
1: sécurité.
0: Oui.
1: Voilà. Alors, on va écouter un petit peu de musique et puis on va rentrer dans le vif du sujet parce que vous avez reçu un courrier récemment qui ne vous a pas fait tellement plaisir.
0: Effectivement.

0: j'ai le mot.
1: Voilà, nous avons bien compris que les étudiants qui passent par la maison africaine participent aux frais de la maison, mais participent. Ils n'assument pas entièrement, évidemment, le coût d'un logement, d'une vie en Europe, et particulièrement à Bruxelles, qui n'est pas une ville très très bon marché quand même. Hein.
2: Alors le loyer moyen à Bruxelles a tendance à augmenter considérablement ces 10 dernières années, et comme je disais tout à l'heure, effectivement, ces étudiants participent aux frais, comme tout le monde doit participer aux frais de location. Mais si nous avons pu, depuis 50 ans maintenant, développer ce sentiment de solidarité, développer un projet social au profit de ces étudiants qui sont ici en Belgique pour des séjours de 2 ans, 3 ans, parfois un petit peu plus. C'est grâce aux subsides des pouvoirs publics, et en particulier aux subsides de la coopération au développement. Ce subside, qui représente bon an, mal an, 30% de nos moyens, est la condition de la survie et est la condition du programme social de la Maison africaine. Il est évident que aujourd'hui, sans une aide extérieure, vous ne pouvez pas envisager de pouvoir monter un programme social au profit de ces étudiants.
1: Le budget d'un an, c'est quoi?
2: Le budget de fonctionnement de la Maison africaine, un an, c'est 500 000 euros.
1: 30% de 500 000, voilà. ça fait un paquet, hein?
2: Faites le compte, ça fait un paquet, et donc vous perdez ce paquet qui est destiné, ce paquet est clairement destiné au volet social, qui se compose de, je dirais, de deux éléments. Il y a un élément diminution du prix du loyer, on l'a évoqué tout à l'heure, et puis il y a un autre élément, accompagnement social, accompagnement administratif. Il faut bien vous dire que si vous n'avez pas pour... Imaginons cet étudiant qui arrive pour la première fois ici à Bruxelles. Il a 22 ans, première fois qu'il sort de son pays, c'est fréquent, à 22 ans, la première fois qu'on sort de son pays pour venir faire des études. Il a ses parents, ses frères, sœurs qui habitent au pays, qui seront contents de savoir qu'il arrive dans une structure bien encadrée, qui va lui expliquer comment faire pour s'inscrire correctement à la mutuelle, qui va lui expliquer comment faire pour être en ordre de séjour ici à Bruxelles, qui va tout prendre en charge et qui permettra à cet étudiant de se concentrer rapidement sur ses études et de rassurer par ailleurs ses parents et sa famille. Sans cette aide-là, qui venait clairement du subside de la coopération au développement. Il faut du personnel pour accompagner 80 étudiants au jour le jour. Sans cette aide-là, cet étudiant est destiné à se débrouiller tout seul et il ne viendra probablement pas en Belgique. Ses parents ne le laisseront peut-être pas essayer de faire sa vie d'étudiant en Belgique, parce que qu'est-ce qui va se passer? Il va commencer à étudier. S'il n'y a pas cet accompagnement, il va devoir travailler jour et nuit pour payer son logement.
1: C'est un gaspillage. Oui. C'est un gaspillage en énergie, en savoir.
2: Et en savoir, parce que qu'est-ce qui va se passer surtout? Il risque de rater son année à l'université parce qu'il n'a pas les reins assez solides. Et puis, il va recommencer l'année suivante. Et puis, il va changer de secteur parce que ça ne marche pas en médecine, mettons. Et puis, il va passer en infirmerie. Et puis, ça ne marchera pas. Il passera en sciences, je sais pas, biomédicales, enfin, peu importe.
1: Il finira à la caisse. Et puis, il n'avancera pas. Finir à la caisse du Deleuze.
2: Oui, et il va terminer à la caisse du Deleuze et il continuera, comme vous le disiez tout à l'heure, à envoyer un petit peu d'argent à ses parents, à sa famille, parce que sa famille va penser qu'il est sur la bonne voie et qu'il a réussi.
1: Alors qu'au départ, parce que si on analyse bien la situation, c'est qu'au départ, le profil de cet étudiant que vous venez de dire, 22 ans à Kinshasa ou au Lubumbashi, peu importe, c'est quelqu'un qui a les moyens, qui vient d'une famille qui n'est pas n'importe laquelle.
2: Voilà, généralement, les gens qui arrivent ici pour la première fois ont les moyens. On ne peut pas se permettre.
1: Ont des moyens.
2: Ouais. On ne peut pas se permettre, si on n'a pas les moyens, d'assurer une première année. Parce que
1: aller à l'école là-bas.
2: Oui, oui, de toute façon, il y a déjà le point de départ, hein, l'enseignement de base. Et puis, il y a l'organisation de la première année. Généralement, quand une famille envoie un de ses enfants en Europe, ici à Bruxelles, elle s'organise pour garantir une première année de vie. Et donc, il faut avoir les moyens. Une première année de vie à Bruxelles coûte largement plus que 10 000 euros. Quand on met tout bout à bout, hein, le billet d'avion, les démarches administratives, l'inscription universitaire, le logement, la nourriture, etc., on est largement au-dessus des 1 000 euros par mois. Hein.
1: Absolument. Oui. Absolument. Même en vivant chichement.
2: Oui. Oui, et donc il y a beaucoup d'étudiants. Pourquoi je cite ce 10 000 euros par mois? Parce qu'il y a quand même pas mal d'étudiants qui arrivent ici en Belgique.
1: 10 000 par an, quand même.
2: Par an, pardon, excusez-moi.
1: On n'est pas loin du gouvernement, mais.
2: Pardon, lapsus. 10 000 par an. Parce que c'est l'unité, je pense, de réflexion oui. de beaucoup de familles. Ils se disent qu'avec cette enveloppe de 10 000, mon fils ou ma fille va pouvoir tenir le coup pendant un an. Et ils se rendent vite compte que ça ne va pas aller. 10 000, c'est 6, 7, 8 mois
1: en tirant le diable par la queue. On a entendu hier aux nouvelles qu'on compte augmenter le Minerval. On en a parlé dans les couloirs?
2: Non. Dans les couloirs de la maison africaine, pour l'instant, on n'en a pas parlé. Enfin, moi, je n'en ai pas entendu parler. Je vais même aller un petit peu plus loin. J'ai informé les étudiants d'un risque, on va y venir, d'un risque de difficulté dans les mois et les années à venir en matière de paiement du loyer, puisque si l'État ne nous soutient plus, il va falloir trouver une autre solution. Et du côté des pouvoirs publics, aujourd'hui, on n'a pas trop de portes qui s'ouvrent. Et donc, il va falloir trouver une solution. Une des solutions sera peut-être d'augmenter le moins possible, mais d'augmenter un petit peu le loyer des étudiants et peut-être de diminuer un petit peu l'accompagnement social, administratif et l'encadrement dont je parlais tout à l'heure. Et j'en ai informé tous les étudiants et très peu d'étudiants sont venus me questionner à ce sujet-là. Donc, est-ce qu'ils... Alors, je n'ai peut-être pas été suffisamment précis. Je ne leur ai pas dit que leur loyer allait augmenter de 20, 30 ou 50 euros. Mais je pense que les étudiants attendent de voir venir. Et pour le Minerval, je pense que c'est un petit peu la même chose. Ils ne savent pas très bien sur quel pied danser. Ils ne savent pas très bien à quoi s'attendre. Et nous, allez, si on rapporte ça à nous aujourd'hui, bon Belge, même chose avec l'énergie. On sait que l'énergie va augmenter, mais on ne sait pas très bien sur quel pied danser. Et on sait que ça va faire mal et on ne sait pas très bien comment réagir. Les étudiants sont un peu dans la même situation par rapport à la maison africaine.
1: Est-ce que donc, du coup, il y a un climat anxiogène qui s'installe?
2: Oui, il y a un climat anxiogène qui s'installe et ça se sent dans les bâtiments. Les étudiants ne savent pas très bien par où aller, ils ne savent pas très bien comment s'adresser au personnel de l'équipe, que leur dire, que leur poser comme question. Ils ne savent pas très bien de quoi leur avenir sera fait ici en matière de logement. Parce que revenons au projet initial de la maison africaine, c'est quand même le logement et l'accompagnement. Mais ça veut dire que si demain ils ne peuvent pas loger ici, où vont-ils loger à Bruxelles? Vous voyez le prix d'un loyer ici à Bruxelles, c'est, nous avons des loyers qui sont largement en dessous. Et donc un étudiant lambda ici à la maison africaine ne pourra clairement pas se payer un loyer sur le secteur commercial, dans le secteur commercial ici à Bruxelles. Impossible.
1: Des proies pour des marchands de sommeil.
2: Voilà, oui. Ou alors ils vont trouver des loyers exactement à 400 euros dans le fond d'une cave.

0: comme pour la plupart des parents. Maintenant, c'est pour ce qui me concerne la génération qui suit, mais le problème reste entier. Il faut loger, il faut bouger, il faut manger, il faut se former, et ça passe par un tas de domaines culturels et autres. Erasmus, etc. L'étudiant africain qui vient de Kinshasa ou des pays environnants, peut-être de l'Afrique de l'Ouest, du Sénégal, que sais-je, c'est un Erasmus à grande échelle. Et c'est une ouverture totale. On comprend aussi, et ça c'est une diversion que je fais, mais on comprend que la tentation de rester est grande. Et là c'est aussi, on parlait de gaspillage, c'est aussi un genre de gaspillage. Mais par contre, à contrario, j'ai rencontré aussi des étudiants en médecine, entre autres de Bukavu, si tant est, qui est venu passer une thèse ici il y a quelques mois à l'UCL, et il est rentré chez lui pour travailler. Ça, c'est à saluer, et c'est à ça que sert votre travail.
1: Oui. Alors, donc deux réponses. Toute petite précision, vous disiez du Sénégal à Kinshasa, donc on a ici... plus ou moins 25 nationalités qui se côtoient. Donc c'est une petite Afrique.
0: Afrique centrale, essentiellement.
1: Les nationalités qu'on retrouve le plus ici seront les Congolais. On en a déjà parlé, évidemment. Il y a des Camerounais, des Maliens. Il y a beaucoup d'Afrique de l'Ouest. Un petit peu de l'Afrique de l'Est, mais comme l'Afrique de l'Est est anglophone, ils vont plutôt dans le nord du pays ou simplement dans d'autres pays.
0: Burkina, Guinée-Bissau.
1: Burkina, Guinée-Bissau, on a ça aussi. Bénin, on a pas mal. Ça va dépendre
0: Togo.
1: Togo, oui. Ça va dépendre aussi des accords qu'il y a entre les universités.
0: Bien sûr.
1: Quoi.
0: Oui.
1: Mais
0: oui.
1: Donc voilà, 25 nationalités, ça donne un petit peu l'idée d'une petite Afrique, au fond. Ça, c'est le premier élément. Deuxième élément concernant le retour au pays. Effectivement, la tentation existe de rester ici. Qu'on ait réussi ses études ou qu'on n'ait pas réussi ses études, parce que quand on n'a pas réussi ses études, c'est pas gai de rentrer au pays et dire j'ai tout raté, vous m'avez envoyé à Bruxelles et ça n'a pas été. Il faut être fort pour assumer cette charge-là auprès de la famille. Mais il y a quand même pas mal d'étudiants qui rentrent au pays parce que, fort de leur diplôme obtenu ici à Bruxelles, ils vont pouvoir obtenir un statut professionnel, certes, mais aussi un statut social supérieur dans leur pays au statut qu'ils pourraient obtenir ici à Bruxelles. Et donc, c'est une grande victoire pour un étudiant qui rentre avec un diplôme dans son pays d'origine. Donc, on a quand même pas mal d'étudiants qui rentrent dans leur pays et qui ont des situations professionnelles, pour autant que le pays le permette, qui ont des situations professionnelles et sociales qui sont équilibrées et qui peuvent se profiler un avenir généralement plutôt agréable dans leur pays d'origine plutôt qu'un avenir moyen ici à Bruxelles. Voilà, ça c'est...
0: Ouais. Donc j'ai cité le courrier que vous avez reçu tout à l'heure. On a bien compris que 30% de vos subsides vont être sucrés si rien ne bouge. Est-ce que ce n'est pas quelque part, de la part de notre État, se tirer une balle dans le pied en se disant, voilà, c'est une grosse somme pour une petite structure, mais pour un État, c'est ridicule. Et de ce fait-là, la coopération Nord-Sud, si on force les gens à quand même migrer, à traverser le désert, à traverser la mer à la nage, on est face à des problèmes beaucoup plus importants que de les aider.
1: Oui. Nous pensons effectivement, alors quand je dis nous, c'est la Maison africaine et les 9 autres maisons internationales qui existent en Belgique, on n'est pas seul. Nous pensons effectivement que notre activité ne coupe pas cher à l'État par rapport aux bénéfices. Et les bénéfices sont multiples, et entre autres, le bénéfice en termes d'image. Un étudiant qui arrive ici et qui loge à la Maison africaine, ou une autre maison, s'il loge bien, s'il est bien accueilli, s'il se sent bien, s'il réussit ses études, il va rentrer dans son pays avec une image positive de la Belgique. Si par contre, il dort dans le fond d'une cave et qu'il paye 380 euros par mois, je vous prie de croire, quand il va rentrer en Belgique, quand il va rentrer dans son pays, il n'aura plus jamais envie de parler de la Belgique et de son expérience dramatique. Et donc, on pense effectivement que ces fonds que l'État alloue aux maisons internationales sont relativement maigres par rapport aux bénéfices que la Belgique peut en tirer. Oui.
0: Alors, c'est quoi? C'est une guerre d'image?
1: Je ne sais pas si c'est une guerre d'image. Je pense que ce qui s'est passé, c'est que Le gouvernement a eu besoin de faire des économies très rapidement et il a travaillé tous azimuts sans regarder clairement qui ça allait impacter.
0: Une bombe à fragmentation.
1: Oui, c'est un petit peu ça. Ils ont lancé une bombe et ils ont économisé un petit peu à gauche et à droite. Et nous en sommes les premières cibles. Maintenant, ce qui est dommage et ce qui est grave aussi, c'est que cette annonce a été faite pratiquement sans préavis. On nous a dit, vous avez 6 mois pour terminer, clôturer l'activité et faites autre chose, enfin débrouillez-vous. C'est mal connaître le secteur du logement pour étudiants internationaux, pour étudiants du Sud, que de dire au secteur, vous avez 6 mois pour vous débrouiller. On ne peut pas, quand on est une petite ou une moyenne ASBL, ou n'importe quelle petite ou moyenne entreprise ne peut pas, en déant 6 mois, retomber sur ses pattes. On travaille, nous, sur des périodes de 5 à 10 ans en matière d'investissement, en matière d'organisation, en matière en matière d'amortissement, etc. Vous ne pouvez pas retomber sur vos pattes, on va dire comme ça, en 6 mois. Impossible. Et donc, clairement, qui va payer la facture? Entre autres, les étudiants.
0: Et qu'est-ce qu'on peut faire concrètement, nous, nos auditeurs?
1: Alors, concrètement, c'est très difficile pour moi d'y répondre parce que, donc, on a reçu cette information de la fin des subsides il y a 2 mois, 2 mois et demi. On est en train, ici, à la Maison africaine, d'essayer, comme je viens de le dire, de retomber sur nos pattes. Notre souci, c'est qu'on était, il y a quelques mois encore, en train de travailler un projet de rénovation des bâtiments. Le monde de la rénovation est très très cher. On aimerait en parallèle poursuivre nos activités. Donc on ne sait pas très très bien quelle est l'issue de secours. Ce qu'on souhaite faire avant tout, c'est maintenir l'activité pour les étudiants. Et pour ça, on a besoin... Oui, certes, on a besoin de fonds. Je ne sais pas comment vous le dire. C'est pas étonnant de se rendre compte qu'il y a beaucoup d'ASBL qui vont piquer du nez parce que les ASBL ont aussi besoin d'un petit peu d'argent. Mais surtout, ce dont on a besoin, c'est du soutien de notre entourage. C'est que les gens crient haut et fort qu'il y a... Il y a un vrai souci en matière de priorité de l'État. Dès lors qu'on a ici un État qui abandonne un secteur d'aide aux pays, d'aide aux étudiants universitaires des pays en coopération au développement, il y a un gros point d'interrogation sur que veut l'État en matière de coopération au développement.
0: On enverra l'émission à Monsieur Prévost.
1: Voilà, oui, dites-lui de bonjour de ma part.
0: Namur.
1: Pas très loin.
0: Au coin de la rue. Merci, Monsieur Volpévenage.
1: Merci à vous.

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4: Sébastien Belflamme, bonjour et tout d'abord merci d'avoir accepté notre sollicitation pour nous éclairer sur l'action de Mgr Kerckhoffs qui fut évêque de Liège durant la Seconde Guerre mondiale. Vous êtes historien, enseignant et c'est donc d'une page d'histoire que vous allez nous parler aujourd'hui.
5: Oui, tout à fait. Oui, on va parler de l'église de Liège sous l'occupation allemande qui fut effectivement l'objet de mes recherches. Plus précisément l'action du clergé dans les différents mouvements de résistance qui m'a amené à l'époque à consulter pas mal d'archives. Et c'est plus récemment, il y a quelques mois, donc, que j'ai décidé de reprendre à nouveau mes recherches pour élargir le champ, je dirais, à tous les autres prêtres et religieux qui ont fait de la résistance mais qui n'ont pas forcément été arrêtés à l'époque sous l'occupation, et plus largement sur tous les religieux, religieuses qui ont été également reconnus juste parmi les nations par leur implication dans le sauvetage des Juifs. Donc là, ça a été de nouveaux dépôts d'archives. Bon, on ne va pas rentrer dans les détails, mais je suis allé à Verviers, je suis allé dans des archives paroissiales. J'ai également consulté des archives de l'Institut d'Histoire Ouvrière, Économique et Sociale à Serein et les archives du Sanctuaire Marial de Bannon.
6: Vous nous parlez de l'action du clergé sous l'occupation dans le diocèse de Liège, mais dans quelle direction s'opérait-elle ?
5: L'action patriotique du clergé sous l'occupation allemande à Liège, elle fut diverse et on pourrait la résumer en différents grands axes. Le premier, c'est la résistance idéologique. Le simple fait pour un prêtre de prononcer une homélie en chaire de vérité qui soit hostile à l'occupant et au nazisme, évidemment, ça constitue déjà des motifs d'arrestation pour de nombreux prêtres dans le diocèse. Certains payeront de leur vie. Ensuite, une résistance de type liturgique, parce qu'évidemment, il est interdit de célébrer des funérailles en l'honneur de résistants ou d'aviateurs alliés qui auraient été abattus, ou de saboteurs, ou de toute personne qui s'opposait au régime d'occupation. Et donc, célébrer ces funérailles solennelles, en plus bien souvent en sortant le drapeau belge ou en accompagnant la célébration de chants patriotiques, et bien évidemment, tout ça n'est pas du goût de l'occupant. Ensuite, je dirais que de manière générale, c'est toute l'aide qui a été apportée aux personnes qui se retrouvaient dans l'illégalité à cause des ordonnances allemandes ou des décisions allemandes de manière générale. Songeons à tous les réfractaires au travail obligatoire. Il faut quand même se rappeler que de nombreux Belges vont devoir, à partir d'octobre 1942, aller travailler en Allemagne pour contribuer à l'effort de guerre allemand. Et ils sont nombreux aussi à être réfractaires à cela, à devoir se cacher. Pensons aussi donc aux prisonniers évadés ou encore aux aviateurs alliés aussi, qui peut-être ont leur avion qui est abattu et bon, on se retrouve sur le territoire. Que faire ? Eh bien, toutes ces personnes qui se retrouvent dans l'illégalité, eh bien, il faut les héberger, il faut les ravitailler. Par exemple, on a le réseau Socrate qui permet de distribuer de l'argent, des timbres de ravitaillement. Et donc les presbytères vont souvent constituer des points de repère indispensables pour toutes ces personnes qui doivent se cacher et qui cherchent à être aidées, nourries, voire à être renvoyées vers l'Angleterre ou autre via les chaînes d'évasion. Les réseaux de renseignement, bien sûr, il faut savoir que les prêtres et les religieux vont faire partie des réseaux de renseignement, c'est très important. Ces prêtres sont très actifs dans ces réseaux de renseignement. Puis il faut mentionner aussi le rôle de tous ces aumôniers dans la résistance armée, c'est-à-dire dans toutes les refuges, les maquis, je dirais, liés à l'armée secrète, à l'armée de la libération, etc. Et des prêtres qui participent aussi à des sabotages, notamment à travers le groupe G, que tout ça est encore un autre mouvement de résistance. Donc là, on est dans une résistance où les prêtres peuvent constituer des agents de renseignement à part entière. Et puis alors évidemment, on en parlera certainement plus tard, il y a tout ce qui constitue l'aide apportée évidemment aux Juifs hein, qui sont traqués par l'occupant. Et là, effectivement, on peut parler, puisqu'on en parle, de la figure de Mgr Kerckhoffs et du rôle qu'il a pu jouer. Mgr Kerckhoffs, il est né en 1878, il meurt en 1962, sera le 88e évêque de Liège, hein, entre 1927 et 1961. Donc c'est un les bourgeois, il est né à Valmer dans une famille de fermiers, hein. C'est quelqu'un qui a une certaine solidité de caractère et en même temps une humilité, il a une devise intéressante, quia ego servus, hein, parce que je suis serviteur, devise qu'on peut voir notamment sur un des vitrails de la cathédrale de Liège qui représente Mgr Kerckhoff. Et on pourrait résumer l'activité de Kerckhoff, je dirais, en plusieurs points. D'abord, une opposition assez claire au totalitarisme depuis un certain temps. Hein. Déjà, le 18 mars 1937, il condamnait le rexisme, hein, ce mouvement catholique lié à Léon de Grelle qui va se révéler collaborationniste par la suite, on le sait. Et en mars 1939, il va également ajouter sa patte personnelle, je dirais, à une encyclique, celle du pape Pie XI, qui condamnait le nazisme, hein, le nazisme condamné, puisqu'il se présente comme une religion de la race et du sang. Et déjà, le Vatican, à l'époque, rappelle l'incompatibilité du nazisme avec l'amour chrétien. Et là, l'évêque va, comment dirais-je, faire propager cette encyclique. Ça, c'est une première chose. Deuxièmement, ce qui est marquant sous l'occupation avec Kerckhoff, je dirais que c'est à la suite de la capitulation de l'armée belge, le 28 mai 1940, on voit que Mgr Kerckhoff va avoir une position intéressante par rapport à l'archevêché de Malines-Bruxelles. Mgr Van Rooy, qui était le cardinal à l'époque, va publier une lettre le 31 mai, suite à la capitulation de l'armée, et une lettre qui accepte la défaite, je dirais, une lettre plutôt résignée, là où Mgr Kerckhoff, un mois plus tard, enfin quelques jours plus tard, le 6 juin 1940, va publier sa propre lettre pastorale et va lui non seulement manifester son soutien au roi, comme l'a fait le cardinal Van Rooy, mais il va rajouter « et au gouvernement ». Et son soutien au gouvernement, donc qui est en exil à ce moment-là, le Premier ministre, c'est Hubert Pierlot, eh ben c'est intéressant parce que c'est une dimension supplémentaire de Mgr Kerckhoff qui n'a pas laissé indifférent. Et surtout, cette lettre pastorale du 6 juin 1940, non seulement elle manifeste son soutien au gouvernement en exil, mais on voit aussi un ton patriotique très affirmé. On sent que Kerckhoff présente le patriotisme comme une sorte de loi impérieuse, comme une vertu chrétienne, et il y a là une incitation, je dirais, à quelque part cultiver une ardente piété patriotique. Il exhorte aussi les fidèles à ne pas céder à la désespérance, à garder une attitude digne face à l'occupant, sans provocation, sans compromission. Donc c'est une lettre qui est intéressante. On dira souvent, on prête à Mgr Kerckhoff cette phrase, en tout cas c'est son entourage qui le raconte, il disait « bon ben le cardinal, il est évêque à Malines-Bruxelles, mais il n'est pas à Liège ». Donc Kerckhoff manifeste son autonomie, je dirais, dans sa manière de s'adresser à ses diocésains. Ça c'est un deuxième aspect. Autre chose, je dirais que de manière générale, sous l'occupation, eh bien, c'est un évêque qui sait user de son autorité pour défendre ses intérêts. Quelques exemples rapidement, par exemple dans l'enseignement catholique, il va insister auprès des professeurs pour refuser toute adhésion à l'ordre nouveau, hein, à l'occupation, etc. Il va également fermement s'opposer à la réquisition des cloches, hein, qui a été faite en 43. Alors là, il y a des anecdotes qui sont peut-être un petit peu hagiographiques, on ne sait pas trop comment ça s'est passé. On raconte qu'il a refusé de donner les clés de la tour de la cathédrale à un émissaire allemand. D'autres disent qu'il gardait sur lui les clés de la tour de la cathédrale pour ne pas qu'on puisse aller chercher les cloches. Bon, on n'en sait rien, mais en tout cas, ce qui est certain, c'est qu'il s'est opposé à cette réquisition. On sait aussi, et c'est sûrement plus important, qu'il manifestait comme il le pouvait un soutien pour tous les prisonniers, et qu'il essayait d'intercéder auprès des autorités allemandes en faveur de ses prêtres arrêtés, mais aussi d'ouvriers qui avaient été arrêtés. On raconte qu'il s'est rendu à la citadelle de Liège en novembre 1941. Alors là aussi, il y a un peu d'aspect légendaire, parce qu'on raconte que son manteau était gonflé de bouteilles de vin et de cigares. Bon, ça, ma foi, ça fait partie peut-être un peu de la légende dorée. Mais bon, ce qui est en tout cas objectif et factuel, c'est qu'il menait, ça c'est certain, une activité d'intercession auprès des autorités allemandes pour faire libérer des prisonniers. Deux ou trois aspects de l'épiscopat de Mgr Kerckhoff sous l'occupation, c'est son rapport au monde ouvrier. C'est sous Kerckhoff qu'on voit apparaître les premiers prêtres ouvriers, donc les prêtres qui vont vraiment aller travailler en usine, comme l'abbé Charles Bolland, qui va travailler en usine dès 1942-43, qui était aussi un résistant d'ailleurs, hein, c'est une famille intéressante. familier aussi, la société des missions, etc. Bref, et là, il y a une prise de position de Kerckhoff qui est intéressante parce qu'elle est moins réticente que Van Rooy ou le Vatican sur ces questions. Donc là, il est novateur par rapport à ce rapport au monde ouvrier. Et je dirais que de manière générale, son action sociale, son action solidaire pendant la guerre, elle est quand même très structurante. Il va fonder l'aide aux foyers éprouvés. Hein, donc c'est une association pour aider les familles dont l'habitation est détruite ou endommagée. Il va vraiment patronner ce qu'on appelle l'enfance au grand air, on en reparlera, destiné à assurer une alimentation suffisante pour toutes les enfants en période de pénurie. Il faut savoir que les enfants qu'on considérait malades, anémiés, étaient envoyés à la campagne, hein, au grand air, comme on dit, pour leur assurer un meilleur quotidien. On parle de 18 000 enfants à peu près qui ont été placés à la campagne. Et puis alors, vers la fin de l'occupation, on a aussi Limburg Help Leuk, qui est lancé durant l'hiver 44-45, au moment où les V1, hein, ces robots, ces bombes volantes, s'abattent sur la région liégeoise, pour que des familles limbourgeoises, je rappelle que le Limbourg faisait partie du diocèse de Liège jusqu'en 1964, pour que des familles limbourgeoises accueillent les victimes liégeoises. Et il y aurait plus de 15 000 familles limbourgeoises qui ont offert d'offrir un hébergement aux familles, aux enfants. Et enfin, un autre aspect, pour souligner un autre aspect important de l'épiscopat de Mgr Kerckhoff sous l'occupation, c'est évidemment le sanctuaire marial de Banneux. Kerckhoff va jouer un rôle central dans la reconnaissance des apparitions qui se seraient déroulées donc en 1933, hein, on connaît l'histoire avec la petite Mariette Bécaud, et donc il va officiellement autoriser le culte de la Vierge des Pauvres le 19 mars 1942. Et on sent dans toute l'action de Kerckhoff sous l'occupation, pour avoir lu toutes ses lettres pastorales et dépouillé les archives, que vraiment ce culte de la Vierge des Pauvres pour lui est absolument important et constitue une sorte d'assistance morale vraiment en ces temps troublés. C'est vraiment quelque chose pour lui d'essentiel.
6: Voilà, vous écoutez eh bien Belgitude, consacrée aujourd'hui à Mgr Kerckhoff, qui fut évêque de Liège au temps de la dernière guerre. Justement, quelle action a mené et quel rôle a joué l'évêque de Liège dans la problématique juive?
5: Alors, par rapport donc au rôle que Mgr Kerckhoff a joué vis-à-vis des Juifs, on sait que Mgr Kerckhoff s'est impliqué dans le sauvetage des Juifs. Il a été fait juste parmi les nations, hein, par le mémorial Yad Vashem en 1975. On sait en tout cas que déjà dans un document qui a été publié le 20 avril 1942, suite à une réunion que Mgr Kerckhoff a avec ses doyens, et donc je rappelle qu'on est à une période où les mesures et ordonnances anti-juives vont s'intensifier, on sait que dans des paroisses limbourgeoises et ailleurs, dans des colonies scolaires catholiques, on accueille déjà des enfants juifs. Alors, pourquoi ? Parce que à ce moment-là, je ne vais pas rentrer dans les détails, mais beaucoup d'étrangers, et en grande majorité des Juifs, sont expulsés des grandes villes, notamment Anvers, vers les campagnes, sous toutes sortes de prétextes par l'occupant allemand, qui en fait prépare déjà petit à petit la solution finale, mais on n'est pas encore dans le moment le charnière à ce niveau-là. Mais c'est déjà des mesures vexatoires et contraignantes, évidemment, à l'égard des Juifs, avec toutes les mesures anti-juives qui s'intensifient. Mais on sait déjà dans ce document qu'en tout cas, des paroisses limbourgeoises accueillent des Juifs, mais la logique à ce moment-là n'est pas encore celle d'un réseau de sauvetage. Pourquoi ? Parce que, évidemment, la déportation systématique des Juifs aura lieu 2 mois plus tard, le 27 juillet 1942. Donc ce sera le début, en juillet, des arrestations domiciliaires, des rafles systématiques en Belgique, etc. Je rappelle que le premier convoi qui part de Malines vers Auschwitz, c'est le 4 août 1942, suite aux rafles qui ont été opérées à Anvers et à Bruxelles. Et en fait, pourquoi est-ce que je parle de ça ? Parce que je mets en garde face à une certaine récupération anachronique qui pourrait être faite à partir de ce document du 20 avril 1942, parce que j'ai déjà lu qu'on y voyait un appel explicite de Mgr Kerckhoff à sauver des Juifs. Et là, il y a une confusion. Pourquoi ? Parce que dans ce document de Kerckhoff daté d'avril 1942, on ne peut absolument pas y voir une déclaration liée à la déportation des Juifs, puisqu'elle va s'opérer plus tard, ce serait anachronique. Et qu'il faut quand même tout simplement le dire, Kerckhoff ne fera jamais entendre publiquement sa voix contre la persécution, contre les rafles, contre la déportation des Juifs. Donc ce document n'a rien à voir avec cela. Son action, elle sera bien réelle, on va le voir, mais elle est clandestine. Par ailleurs, ce document d'avril 42, il est intéressant parce qu'il reflète aussi les mentalités d'une époque et on voit que Mgr Kerckhoff compatit donc au sort des Juifs qui sont accueillis dans ces familles bourgeoises, mais en même temps, il y a, on le sent chez lui encore, une mentalité très missionnaire et prosélyte. Je vais lire un extrait de ce document, donc du 20 avril 42, il dit « Le malheur rapproche, sans doute nous n'avons pas grand mérite à compatir efficacement à tant d'infortunes. Cependant, qui sait, le bon Dieu n'a-t-il pas ménagé ces circonstances spéciales pour rapprocher moralement de nous la nation juive et pour éclairer de sa pleine lumière quelques âmes de ce peuple pour qui est organisée annuellement, ici et ailleurs, la journée de prière pour la conversion d'Israël. » Donc Kerckhoff voit dans l'accueil des Juifs un acte de charité, mais aussi l'espoir d'un prosélytisme religieux. Donc l'évêque suggère que Dieu a ménagé ces circonstances pour, je cite, « éclairer de sa pleine lumière quelques âmes de ce peuple ». Et il associe, nous venons de l'entendre, cet accueil à la journée de prière pour la conversion d'Israël qui était organisée annuellement dans le diocèse. Il faut savoir que Mgr Kerckhoff était membre de l'Archiconfraternitas Pro Conversione Israël, hein, donc cette fraternité pour la conversion d'Israël, fondée en 1909 par Pie X, et que l'œuvre avait été introduite dans le diocèse par Mgr de Gruyter, qui d'ailleurs sera lui aussi reconnu juste parmi les nations et qui va s'activer en faveur des Juifs. Mais c'est intéressant parce que finalement, on va voir que les circonstances terribles de la Shoah vont faire évoluer les mentalités. Kerckhoff, de Gruyter et beaucoup de prêtres vont s'activer au secours des Juifs. Mais il faut du temps, je dirais, pour que les relations entre catholiques et Juifs évoluent. Ensuite, eh bien là, l'évêque va jouer un rôle progressivement plus important. On n'est pas encore tout à fait dans un réseau, mais il va se mettre en place progressivement. Il y a l'action, notamment, que l'évêque va jouer en faveur du rabbin de Liège, enfin, qui à l'époque était donc, le ministre officiant juif, donc Joseph Lepkifker. Il est né en 1906, il va mourir en 1990, il est originaire de Moldavie, et donc il était le ministre officiant de la synagogue de Liège depuis 1933. Et donc là, c'est parfois un petit peu difficile à dater, mais on sait qu'en tout cas, avant le 15 août, parce que c'est fin juin, début juillet, c'est difficile à dire. Il va y avoir une perquisition de la Gestapo à son domicile, en Outremeuse, boulevard Saucy, en son absence, mais que l'officier allemand aurait annoncé certainement aux voisins qu'il allait revenir dans la journée. Et donc, Joseph Lepkifker comprend qu'il va devoir se cacher, d'où le contact avec Léon Ernest Alquin, je ne sais par quel intermédiaire, mais en tout cas, et ensuite donc la rencontre avec l'évêque. Grâce à cette rencontre, eh bien, le rabbin va être un certain nombre de jours, quelques semaines à peine, placé à l'évêché de Liège, caché là-bas, son épouse chez des religieuses et les deux enfants chez des familles. Donc on sait par exemple que son fils Élie va être conduit chez un pédiatre, Marcel Lambritz, qui sera reconnu juste également, et Mendel va être placé chez le docteur Bonhomme, dont j'ai pu d'ailleurs rencontrer le fils il y a quelques années. Et son épouse, elle, sera placé notamment au Home Saint-Joseph à Huy. Alors c'est intéressant parce qu'on relate souvent la phrase qu'aurait eue le rabbin. Quand je fis appel à Mgr Kerckhoff, il me répondit « Vous êtes actuellement dans une situation pénible et dangereuse. Si l'inverse s'était produit, ben, je n'aurais pas non plus hésité à m'adresser à vous pour vous venir en aide. » On sait aussi qu'aux alentours du 15 août 1942, Joseph Lepkifker aurait signé un mandat pour demander qu'on préserve la Torah, c'est-à-dire les objets précieux de la synagogue, finalement la Torah, le rouleau d'Esther, des ornements, etc., avec des ornements, voilà, de très beaux objets, en sécurité dans le monde catholique. En tout cas, ce qu'on sait, c'est que à un moment donné, le rabbin va être caché au sanctuaire marial de Banneux. Et ça, on peut le dater au 29 août 42. Il va être caché au home de la Vierge des Pauvres, au château des Faux, sur recommandation de l'évêque. Il n'y restera pas de manière fixe, hein. Il va faire des allers-retours entre Banneux et d'autres lieux de cachette parce que c'est plus prudent. Mais ses propres parents seront cachés à Banneux aussi, mais eux, malheureusement, vont être victimes d'une rafle et vont mourir en déportation. J'ai retrouvé une lettre de Joseph Klefkifker datée du 18 octobre 1977 dans les archives du Centre d'études Guerre et Société Contemporaine à Bruxelles où il dit ceci. Je cite « Sous la bienveillance et charitable protection de Monseigneur l'évêque de Liège, chacun se sentait calme et confiant. Jamais il n'hésitait, toujours sûr de lui, pour nous aider et trouver les moyens, pourvoyant chaque fois notre subsistance. Dans cette même perspective, se référant à cet illustre exemple, la plupart des prêtres catholiques se montraient bien disposés pour cacher des juifs et leur procurer un endroit où se cacher, en leur fournissant aussi de la nourriture. J'affirme que plusieurs membres de notre communauté de Liège doivent leur vie à ce représentant du culte catholique, etc., etc. Sans cet accueil fraternel, amical, reçu des prêtres et dans les couvents de religieuses, Dieu sait ce qu'il serait devenu. Aussi notre reconnaissance leur est-elle à jamais acquise.
6: Alors, quelle fut l'ampleur des actions menées en faveur des Juifs dans le diocèse ?
5: Alors, l'action de Mgr Kerckhoff, elle est d'abord, avant tout, aussi celle d'un réseau. Il y a un réseau qui va progressivement se mettre en place. Alors, c'est difficile à dater. Certains disent déjà à partir d'avril 42, ça semble peu probable. Peut-être pendant l'été, ça commence, mais on n'en sait rien. Bon, ce qu'on sait potentiellement, c'est qu'en septembre 42, d'après un abbé qui s'appelait Louis Célis, Mgr Kerckhoff aurait réuni autour de lui des prêtres, des doyens, pour évoquer la persécution des Juifs et demander à des volontaires de l'aider. Bon, mais on ne dispose d'aucune trace écrite de cette réunion. Il y a un autre prêtre qui s'est impliqué dans le sauvetage des Juifs qui dit « On a reçu une lettre qui nous incitait à protéger des Juifs. » Mais là, ça n'est pas forcément confirmé par d'autres et il n'y a pas de trace écrite non plus. Bon, on peut imaginer qu'il y a une action, évidemment, bon, puisque le rabbin est caché, je l'ai dit fin août, qu'en fait, fin août, début septembre, bon, il y a un réseau qui va progressivement se mettre en place. Mais ce qu'on peut dire en tout cas, c'est que pour structurer l'aide, Mgr Kerckhoff s'appuie sur son entourage et particulièrement, donc c'était un évêque qui avait l'intelligence de s'entourer d'une dizaine de personnes, je crois qu'il rencontrait tous les mois des catholiques impliqués dans la vie de la cité et notamment un avocat à la cour d'appel, donc Albert Vandenberg, qui était aussi l'administrateur des colonies pour enfants, des colonies épiscopales. Et c'est certainement lui d'ailleurs qui va éveiller l'évêque sur la question du sort des Juifs, parce qu'on sait que lui-même va aller voir Van Rooy, etc. Donc je ne rentre pas dans les détails. Donc Albert Vandenberg a certainement joué un rôle immense pour solliciter l'évêque en faveur de l'aide à apporter aux Juifs. C'était un catholique très fervent qui était relié à la paroisse Saint-Christophe, si bien qu'on l'appelait le troisième vicaire, tellement il y était impliqué. Et donc sous l'occupation, il devient l'administrateur délégué des colonies épiscopales, notamment à Banneux et à Saint-Georges, et c'est sous l'impulsion de Kerckhoff qu'il va utiliser ses institutions de santé pour enfants pour évidemment les transformer en refuge clandestin pour les Juifs. Donc les enfants juifs sont cachés parmi les autres enfants. Il va coordonner ce réseau en lien étroit avec l'abbé André Meunier, qui va aussi être reconnu juste parmi les nations, qui était un proche collaborateur de l'évêque, professeur au séminaire, et il travaille de concert avec le comité de défense des Juifs. Et le comité de défense des Juifs, il était dirigé à Liège par Albert Wolff, donc un Juif, imprimeur, fils d'imprimeur. Je pense que son papa était l'imprimeur attitré de la synagogue. Albert Wolff, qui est communiste aussi. Donc c'est intéressant, très impliqué dans la résistance. Il faut savoir que le comité de défense des Juifs, donc le CDJ, était une organisation de résistance civile pluraliste et intégrée au Front de l'Indépendance. Front de l'Indépendance qui, de manière générale, a une tendance plutôt communiste, mais a été ouvert à d'autres tendances. Il y a des prêtres qui ont fait de la résistance pour le Front de l'Indépendance, hein, c'est souvent peu connu. Et Vandenberg, il utilisait son propre bureau d'avocat comme d'un lieu d'accueil pour les Juifs persécutés. Mais il va être dénoncé, il sera arrêté par la Gestapo une première fois en avril 43, et puis il sera de nouveau arrêté le 30 septembre 43, il va être condamné pour la fabrication de faux papiers, il va être déporté dans les camps, etc., notamment celui de Neuengamme, et il meurt d'épuisement, ou il meurt du typhus, on ne sait pas très bien, en Allemagne vers avril-mai 45, juste avant la libération des camps. Quand Albert Vandenberg va être arrêté, c'est son beau-frère Georges Fonsny qui va prendre le relais. qui était un industriel catholique originaire de Dizon. Il va reprendre la direction du sauvetage, donc, la direction du réseau en avril 1943, et il va se charger principalement de l'aide matérielle, y collecter des fonds, travailler à l'approvisionnement en nourriture et la fourniture de faux documents, etc. Et son épouse, donc Germaine Vandenberg, la sœur d'Albert, elle rendait visite aux enfants cachés, tandis que sa fille, Monique, travaillait dans les bureaux de l'avocat, etc. Il faudrait évidemment citer tout le réseau. Florence Matteazzi, qui est historienne, a vraiment reconstitué ce réseau de façon assez formidable dans les années 90, dans son mémoire. Et il faut savoir que Fonsny, déjà avant la guerre, luttait contre le rexisme et le fascisme. Il avait été administrateur et trésorier d'un hebdomadaire anti-degréliste qui s'appelait Judex en 1936. Mais bon, il serait évidemment un peu long ici de mentionner tous les acteurs du réseau Vandenberg et Fonsny qui travaillaient en collaboration avec l'évêque, le clergé et le comité de défense des juifs. Il serait évidemment trop long aussi de citer toutes les institutions catholiques, mais je peux quand même donner des exemples. À l'échelle du diocèse, il faut citer Mgr Louis de Gruyter, l'abbé Ernest Rixon, l'abbé Boufflette, ils étaient tous rattachés à la paroisse Saint-Christophe, la mère Michaël, de son nom de baptême Auguste Aimonet, au couvent de Roclanges-sur-Gère, la mère supérieure Marie de Greffe, à l'Institut des filles de Saint-Joseph à Blégny, l'abbé Joseph Peters, l'abbé Joseph Lempereur, l'abbé Georges Piedbeuf à Coblène-au-Pont, l'abbé Marcel Sten, directeur de la colonie des enfants du Grand Air à Stoumont, l'abbé Paul Nolens, vicaire à Charneux, l'abbé Joseph de Thiers, qui va héberger aussi chez lui le jeune Joseph Zinger, sous le nom de Joseph Dupont. J'ai pu rencontrer des membres de sa famille, retracer son histoire. La sœur Raphaël aussi, Thérèse Falise, des bénédictines de Liège, etc. Voilà, on pourrait encore citer l'abbé Paul Konratz de l'Institut Don Bosco, les filles de la Croix avec l'action d'Eva Calaï, les sœurs de la charité de Saint-Vincent de Paul de Verviers. Mais donc, c'est dire que à l'échelle du diocèse, il y a quand même eu un nombre assez important d'institutions qui a fait ce qu'elles pouvaient.
6: Voilà, on sait tous que à la fin de la guerre et après la guerre, pas mal d'informations ont vu le jour, des fake news ont été détruites, évidemment, puisque tout le monde travaillait dans la clandestinité. Hein. Mais cette implication de Mgr Kerckhoffs à l'égard des Juifs persécutés, est-ce qu'elle a été déterminante pour la suite de son épiscopat ?
5: Moi, je pense que oui, parce que Mgr Kerckhoffs, il va clairement orienter la suite de son action tout au long de son épiscopat vers une certaine forme de solidarité, de soutien, je dirais, envers les plus vulnérables. Je vais donner quelques exemples. D'abord, les inciviques. Ça, on ne s'y attend pas forcément, mais donc c'est un terme qui désigne tous les collaborateurs qui ont été condamnés à la libération. Et dès février 1945, il y a une lettre pastorale de Kerckhoffs qui prône une justice sereine, une charité envers les familles indigentes. Et il, quelque part, il va recevoir des lettres, j'ai pu les consulter, de toute la Belgique, de familles d'inciviques qui lui demandent d'intercéder auprès des politiques et autres pour être moins sévères ou pour limiter les condamnations ou limiter les peines, etc. Autre exemple, en 1948, après la guerre, donc on sait qu'en 1948, c'est la création de l'État d'Israël et que ça va occasionner des déplacements de réfugiés palestiniens. Et bien, sous l'impulsion d'un séminariste qui s'appelait l'abbé Navo, et bien Kerckhoffs va se rendre sur place. Il va se rendre sur place et il va lancer une opération qui s'appelle l'opération Palestina en 1948. Il dira lui-même « Ma charité ne s'arrête pas aux frontières confessionnelles ». Donc c'est quand même très intéressant. Il était préoccupé, il faut le dire, aussi par le sort des chrétiens dans la région. Voilà. Et puis dernier exemple, dans les années 60, les grèves de l'hiver 60-61, alors que le cardinal Van Rooy à Malines condamne fermement les grèves, eh bien, Kerckhoffs, lui, il va ajouter un mot à la lettre du cardinal, un paragraphe, pour mieux faire comprendre l'esprit des grévistes liégeois. Donc, on sent sa préoccupation quand même de se mettre du côté de ceux qui peinent, de ceux qui souffrent. Donc là, il y a quelque chose de vraiment intéressant.
6: Il reste dans notre mémoire cet évêque humaniste, finalement, un évêque ouvert, parce qu'on est, il faut bien quand même se rappeler, on est avant le Concile Vatican II. Hein. Vatican II a ouvert pas mal de brèches, pas mal de portes les uns vers les autres, une ouverture vers les religions sœurs, les religions fondatrices. Je relève juste une dernière chose et puis nous allons conclure. Lorsque Mgr Kerckhoffs dit que, quelque part, c'est une occasion, je ne vais pas dire une aubaine, mais une occasion de rapprochement envers nos frères de confession juive, Il aura fallu 2000 ans pour s'en rendre compte, c'est un petit peu dommage, mais voilà.
5: Voilà, il n'est jamais trop tard.
6: Merci Sébastien Belflamme pour
5: avec
6: cet
5: plaisir.
6: Éclairage.
5: Merci beaucoup.